0: Alexander Calder avec un ingénieur assez bon signifie parfait, avec un artiste rien ne l'est jamais. 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Depuis plus de 30 ans, le management de projet est au cœur des activités des organisations. Autrefois, à l'apanage des ingénieurs, le management de projet se développe aussi dans les secteurs de produits et des services, des industries et du secteur public. Les projets sont partout. On retrouve des projets dans la plupart des situations de travail, mais ce qui les rend plus complexes à définir, c'est qu'ils s'introduisent également dans la vie de tous les jours, les projets de carrière, les projets de vacances, les projets immobiliers, etc. Le projet est tellement ancré dans l'activité des entreprises qu'il y a des organisations par projet, des organisations multi-projets, des projets pour décrire des petits projets simples comme l'épisode d'une émission de radio, jusqu'à des projets complexes comme l'EPR de Flamanville. Au point même qu'il devient difficile d'imaginer que l'on ait pu s'organiser autrement que par projet. Et pourtant, le projet ne va pas de soi. Que dit-il de notre époque et de notre rapport au travail? Ce sont les questions que nous allons poser aujourd'hui à notre invité, Gilles Garel.
1: Bonjour Stéphane.
0: Alors Gilles, tu vois, tu es enseignant-chercheur.
1: Oui.
0: En sciences de gestion.
1: Oui.
0: Et tu as beaucoup travaillé sur le projet.
1: Oui, absolument. Ça a été, la partie de mon début de carrière. Depuis ma thèse que j'ai soutenue il y a fort longtemps, en ayant suivi l'éclosion du projet Twingo, la fameuse voiture qui a d'ailleurs été retirée du marché depuis, j'ai suivi en temps réel les équipes du projet de 1991 à 1994, et la voiture a dû sortir en 1993. Et ça m'a tellement plu de voir des équipes projet au travail que j'ai choisi de devenir enseignant-chercheur. Aujourd'hui, je suis titulaire de la chaire de gestion d'innovation du CNAM, du Conservatoire National des Arts et Métiers.
0: Oui, parce que tu as travaillé sur le projet, maintenant tu travailles sur l'innovation. On peut faire un lien entre les deux ?
1: Oui, on peut gérer une partie de l'activité d'innovation par projet. D'ailleurs, on entend souvent l'expression projet d'innovation. Donc, à ce titre, on peut faire un lien. Après, il y a des débats pour savoir si toutes les dimensions de l'innovation sont gérables par projet. En fait, disons, pour aller vite, que jusqu'à un certain degré de simplicité ou... Autre façon de le dire, à partir d'un certain degré de rupture, on peut plus gérer l'innovation par projet. C'est d'ailleurs pour ça qu'il y a des spécialistes de gestion de l'innovation. Ou alors, il faut envisager des formes de gestion très spécifiques. Mais on va certainement revenir à la nature du projet et à ce que ça implique en termes de dispositifs de gestion pour le prendre en charge.
0: Oui, bien sûr. Parce que pour commencer tranquillement, on pourrait déjà se poser la question qu'est-ce que c'est un projet? Est-ce qu'il y a une définition académique du projet? Bon, on peut dire qu'il y a un début et une fin.
1: Y a plein de critères pour définir le projet, peut-être pourra-t-on y revenir en détail, mais de prime abord, si on considère le vocabulaire, le mot projet, et d'ailleurs on retrouve à peu près ces définitions dans d'autres langues, on a plusieurs sens associés au mot, on a le sens d'intention, de dessin, EIN, j'ai le projet 2, qui ne va pas forcément sur cet élément de définition aboutir à quelque chose de concret. Après, on a un deuxième sens qui est celui de l'esquisse, du travail préparatoire. Je vous montre le projet qui est l'ébauche de quelque chose qui peut ensuite advenir un niveau d'élaboration plus fin. Et puis, on a un troisième niveau qui renvoie à un degré d'aboutissement beaucoup plus fort et qui a d'ailleurs le niveau qui intéresse la gestion de projet et les sciences de gestion qui l'étudient. Et là, on a une définition en France qui est très ancienne, qui remonte à 1992. À l'époque, il y avait un groupe de chercheurs et d'industriels qui s'appelait ECOSIP, qui a été un groupe fondateur en gestion de projet, mondialement reconnu désormais, et qui a défini le projet de façon très simple. Comme une organisation collective, structurée dans le temps et dans l'espace, en vue d'une demande. Donc c'est quelque chose qui est finalement borné dans le temps, délimité par un objectif, et cet objectif, il peut être plus ou moins innovant pour pour reboucler sur la question précédente.
0: Alors c'est presque contradictoire quelque part, parce que si on reprend les trois définitions que tu donnes, la première définition, elle dit, par exemple, je me projette dans une nouvelle vie, un nouveau rythme de vie, une nouvelle manière de faire. Il n'y a pas de livrable attendu.
1: Non, et d'ailleurs, c'est pour ça qu'en gestion de projet, on ignore cette définition. Ou plutôt, on y consacre des concessions dans les introductions, mais on s'intéresse aux projets qui sont collectifs et qui sont liés à des réalisations. Les intentions ne sont pas prises en compte. Et d'ailleurs, le projet comme intention, il est très ancien dans les définitions. On peut le retrouver dans des approches de la philosophie grecque chez Aristote. Néanmoins, le vocabulaire courant s'intéresse aussi au projet au sens de l'intention. Dans la gestion de projet, l'intention qui devient une action, qui se transforme, alors elle intéresse en tant que phase amont du projet, phase préparatoire, dont on sait qu'il sortira quelque chose, elle intéresse le gestionnaire de projet.
0: Ce qui revient à ta deuxième définition.
1: Oui.
0: Donc le projet, c'est la préparation. Et dans la troisième définition, la partie préparation est indispensable à la conception du livrable vers lequel on tend.
1: Oui, alors d'ailleurs, le mot livrable est un mot qui vient de la gestion de projet. Et qui traduit à la fois les étapes intermédiaires de la réalisation et l'étape finale. Et de la notion de livrable découle tout un tas d'outils qui permettent de piloter les projets. Mais la question, fondamentalement, elle renvoie au découpage temporel des projets. Et on peut dire que sur un projet, on a toujours trois temps. On a une phase amont de préparation, alors qui renvoie au premier élément de définition, d'intention, où on peut la poser plusieurs options. On ouvre un espace, et à l'issue de cette phase, on en entame une deuxième, qui est une phase de gel, de verrouillage, de choix. Et là, la gestion, elle apporte des outils. Première phase, amont, ouverture, phase exploratoire, éventuellement phase créative, phase de verrouillage ou de gel, et puis une troisième phase de passage à l'acte. Et on ne peut pas réduire la gestion de projet au passage à l'acte, ce qu'on appelle aussi parfois le développement du projet. Parce que il s'analyse et doit se comprendre comme le fruit de ces trois étapes, le passage à l'acte, et le fait des ouvertures qui ont lieu en amont, et de la réduction qui est liée au choix de lancer ou pas un projet. Mmh. Et c'est important, notamment quand on est en responsabilité sur un projet, d'avoir cette vision temporelle pour comprendre l'origine du projet, pour comprendre aussi le sens et les objectifs qu'on a attribués au projet dans les phases amont.
0: Le temps est un facteur central dans le projet. À chaque fois, on a des diagrammes de Gantt, de Peart. On voit que le temps est
1: Alors, c'est une variable déterminante, parce que l'un des critères de l'activité projet par rapport à d'autres activités, c'est qu'il est borné dans le temps. Donc, il y a une temporalité, il y a une date de début, une date de fin.
0: Mais vraiment ?
1: Ah ben, vraiment.
0: Parce qu'il y a plein de projets qui sont en retard.
1: Oui, ça veut dire que c'est bien pour ça qu'on a besoin de définir une date de début, une date de fin. Ça permet de mesurer des dérives de délai. Mais l'une des grandes caractéristiques du projet, c'est son caractère temporaire. Il en découle qu'il y a des organisations temporaires, tout un courant de travaux sur le sujet, des organisations dédiées. Et donc, par nature, le projet, c'est une activité historique. Il y a un début. Il y a un milieu, il y a une fin. Donc, il y a des effets d'apprentissage.
0: Attends. Ouais. Tu veux dire historique dans le sens où il raconte une histoire ?
1: Au sens où c'est un ensemble d'activités qui se déroulent, des processus dont on sait au début qu'ils vont avoir un achèvement avec, pour reprendre l'expression que tu utilises très justement, un livrable. Et donc, ça veut dire qu'en tant que processus historique, le projet est intéressant pour les gestionnaires. Parce qu'il implique, au moins deux choses, des apprentissages. Au fur et à mesure de l'histoire, on apprend des choses. On est plus savant au début d'un projet, à la fin d'un projet qu'au début. En même temps, au fur et à mesure que l'histoire avance, on perd des degrés de liberté. C'est-à-dire qu'on réduit les possibilités, au fur et à mesure du temps qui passe, de changer les options, de faire ce qu'on appelle dans les projets industriels des modifications, parce que ça devient extrêmement coûteux. Donc le temps est vraiment une caractéristique qui est fondamentale. Et pour bien comprendre ça, il faut s'imaginer que dans la gestion, il y a plein d'activités qui sont répétitives, où l'objectif, c'est justement d'organiser des activités qui ne sont pas inscrites dans une temporalité. Quand on visite une usine de fabrication d'un produit, une usine de puces électroniques, qu'on la visite le mardi du mois N ou le mardi du mois N plus 1 ou l'année d'après, on va peu ou prou retrouver la même usine. Toute l'organisation repose sur la capacité à reproduire de façon fiable les opérations. Et d'ailleurs, là, on parle d'opération. Alors que le projet, c'est une activité qui est historique, qui est finalisée, avec tout un tas de contraintes en plus, sur l'achèvement, dans ces contraintes, du livrable tel qu'on l'a défini au moment où on a décidé de lancer le projet.
2: Donc, d'un certain point de vue, si on le met en opposition avec l'opération, on peut dire que le projet est unique, en quelque sorte.
1: Absolument. C'est une activité qui est unique, non répétitive, singulière. C'est l'un des critères qui permet de l'opposer à l'opération. Il y a des travaux d'un chercheur canadien de 1980, donc là on est sur des temps anciens, qui s'appelle Roger De Clercq, avec lequel mon maître Christian Navarre a beaucoup travaillé et qui a défini le projet sur des critères l'opposant à l'opération. C'est d'ailleurs un procédé pédagogique assez classique. Pour comprendre une notion nouvelle, une notion un peu évanescente, on cherche à la positionner, à la définir par rapport à des notions qu'on connaît. Et ça, c'est l'un des critères, un critère tout à fait déterminant. On peut citer un deuxième critère qui est celui de l'organisation temporaire par opposition à une organisation stable, répétitive du côté de l'opération.
2: L'organisation temporaire, c'est une forme de projet quelque part, c'est un cas particulier. Peut-être pour éclairer un petit peu ceux qui nous écoutent, un festival par exemple, c'est une organisation temporaire, c'est-à-dire que c'est un ensemble d'acteurs avec des compétences différentes, dans un projet auxiliaire, mais qui vont se mettre ensemble en vue d'une réalisation, qui va être une réalisation concrète comme un festival par exemple. Là on parle d'organisation temporaire. Quelle différence on peut faire entre projet et organisation temporaire? À quel moment on rentre dans l'organisation temporaire? À quel moment on n'y est pas encore, mais on est déjà dans un projet? C'est quoi la limite entre les deux?
1: En fait, ce qu'on appelle organisation temporaire, c'est l'organisation qui va structurer l'activité du projet. Donc elle a la vie du projet, elle se dissout à la fin du projet. Ça, c'est le premier élément. Ensuite, tu fais référence à un festival, tu mobilises l'exemple d'un festival. Là, ça renvoie à une forme particulière d'objet de projet. C'est pas la même chose d'organiser un festival que de développer un projet de nouveaux lanceurs ou un projet de nouveaux services ou un projet de nouveaux cours, par exemple. Et plus précisément, le festival, c'est une organisation de type projet événementiel. Donc on va dans tous les cas, quels que soient les objets, quels que soient les types de projets, avoir une organisation temporaire. Mais dans l'hypothèse où le festival se répète chaque année, on va remobiliser, modulo quelques transformations, notamment liées aux apprentissages de projet en projet, pour rendre cette organisation plus performante, une nouvelle organisation temporaire pour l'année qui suit, la première année du festival, et ainsi de suite. Donc, pour résumer, l'organisation temporaire, c'est la structure qui vient porter le projet le temps de son développement. Et donc, par définition, elle se dissout, ou elle se met en veille pour se réactiver si le projet a besoin d'être relancé. Et le cas du festival, de ce point de vue, est tout à fait pertinent.
2: Par exemple, et c'est en ça, je prenais l'exemple du festival parce que ça permet aussi de voir peut-être le caractère unique du projet qui peut paraître pas forcément si évident. Une entreprise qui travaille dans le bâtiment, par exemple, elle va avoir pour mission de faire régulièrement les mêmes bâtiments, les mêmes travaux, sauf qu'en réalité, chacun de ces projets va être unique parce que ça ne va pas être au même endroit, ça ne va pas être les mêmes contraintes, pas être les mêmes attendus, et il y a toujours une spécificité, une particularité dans chacun des projets.
1: Oui, et c'est pour ça que c'est important quand on fait de la gestion de projet de bien qualifier le type de projet auquel on s'intéresse pour choisir les bonnes organisations et les bons outils. Là, tu prends l'exemple d'entreprises qui font des bâtiments. Donc, on peut élargir le propos et prendre le cas des groupes de génie civil. C'est intéressant parce que sur des gros projets d'infrastructure, qui sont au demeurant dans l'histoire, certainement les projets les plus anciens dans l'achèvement humain, on a des formes d'organisation où une seule entreprise ne peut pas aboutir le projet. Donc en fait, ça aboutit à des types d'organisation où c'est autour du projet qu'on va réaliser des montages entre plusieurs entreprises qui vont se coaliser, qui vont parfois monter des structures ad hoc le temps du projet et qui vont mettre en commun leurs moyens pour réaliser l'infrastructure. Moi, j'ai eu la chance dans mes travaux, lorsque j'étais chercheur à Polytechnique, d'accompagner des coalitions entre entreprises concurrentes sur des très très grands projets internationaux de BTP. Inversement, une entreprise qui va développer des nouveaux produits, elle peut à elle seule avoir l'ensemble des moyens suffisants pour monter en son sein les organisations temporaires. Mmh. Et donc, c'est pas la même chose de s'allier avec des concurrents ou de s'allier avec des acteurs avec lesquels on n'a jamais travaillé pour faire un grand projet d'infrastructure quand on arrive sur un nouveau territoire ou un nouveau pays, que de mobiliser régulièrement, sous des formes différentes, en fonction des projets, ses propres ressources. Et puis, il y a encore d'autres projets que ceux-là. On peut évidemment penser aux projets entrepreneuriaux, qui sont très à la mode avec la nouvelle vague de l'entrepreneuriat, mais qui sont aussi, pour le coup, des projets qui peuvent aboutir à pérenniser des entreprises.
2: Bah alors le projet entrepreneurial, c'est un projet particulier, justement, puisqu'on parlait de livrable. Ici, le livrable, c'est la constitution d'une entreprise, mais on ne peut pas savoir exactement ce que va être l'entreprise au moment où on est en train de la concevoir. On est un petit peu, si je reviens au début de l'émission, entre la deuxième et la troisième définition, là, dans le cadre d'un projet d'entreprise.
1: Ben c'est ce qui va marquer la fin d'un projet entrepreneurial. Bon, quand on regarde les statistiques, c'est généralement l'échec du projet. Donc, il n'a pas eu le temps d'aboutir. Beaucoup de projets entrepreneuriaux échouent dans le monde, mais sont relancés. Ce n'est pas le sujet. Quand il aboutit, c'est la transformation de l'intention initiale du projet d'entreprise en entreprise. Et là, on a un certain nombre de critères qui sont liés justement à des dispositifs de gestion. On parle beaucoup du mode start-up, avec des images fausses ou vraies qui sont associées au mode start-up, des jeunes ou moins jeunes qui dorment dans un garage, etc. Donc en fait, des formes d'organisation encore instables. Ce sont des caractéristiques du projet. Et puis, au moment où on va embaucher des collaborateurs, mobiliser des fonctions support, on embauche un responsable des ressources humaines, alors on commence à structurer le travail dans une forme plus normale, plus routinière. Et au fond, on a abouti son projet entrepreneurial. Et toute une littérature sur l'entrepreneuriat parle de gouffre. Tellement et de franchissement du gouffre, tellement la marche, tellement l'espace à franchir est considérable entre le projet et l'entreprise. Et c'est là que beaucoup d'entreprises disparaissent. Elles n'arrivent pas à se pérenniser, à trouver les financements, à s'installer sur les marchés, à trouver les clients, etc.
2: Il y a un plafond de verre, en fait.
1: Il y a un plafond de verre. Mais on sait aussi, dans le monde de l'entrepreneuriat, que ce n'est pas l'échec d'un projet entrepreneurial qui va dissuader les entrepreneurs. D'autres vont continuer à s'investir et puis on peut relancer d'autres projets celui avec lequel on a échoué. Donc c'est des dynamiques qui sont endogènes au mouvement entrepreneurial, mais c'est intéressant du point de vue de la gestion de projet parce que ça marque bien une phase exploratoire, intentionnelle, de recherche de stabilité, et puis la bascule dans une installation plus traditionnelle, où là on retrouve des formes de gestion différentes de la gestion de projet.
2: Mmh. Voilà. Comme quel genre ?
1: Eh ben on va, je sais pas, si on prend l'exemple d'une start-up qui développe une application de service pour personnes âgées, une fois qu'elle a conquis ses marchés, eh ben elle est installée avec une plateforme, avec des offreurs de services, avec des clients, avec une force commerciale. Elle n'est plus du tout en mode start-up. Mmh. Voilà. Mais elle peut, évidemment, pour continuer à croître, se lancer dans des projets. Mais là, on n'est plus dans des projets de création d'entreprise. On est dans des projets de développement de nouveaux produits, de nouvelles offres au sein d'une entreprise qui s'est développée en projet initialement. Mmh. Voilà. Et c'est pour ça que les gens qui accompagnent des projets entrepreneuriaux n'ont pas les mêmes compétences que les gens qui vont gérer des projets événementiels, que les gens qui vont gérer des projets de transformation dans les entreprises, des projets de développement de nouveaux produits, des projets d'assemblage de compétences internationales sur des grandes infrastructures, etc., etc. Donc c'est très difficile d'être spécialiste des projets en général. On est généralement spécialiste d'un type de projet dans un domaine en particulier.
2: D'accord, mais il n'y a pas un métier du projet qui permettrait d'aller projet en projet.
1: Il y a des transversalités, évidemment, notamment dans les qualités qu'on attend d'un responsable de projet. Mais au moment où on doit rentrer dans le vif du sujet, hein, selon qu'on travaille avec des informaticiens, avec des artistes, avec des gens de l'économie sociale et solidaire, on a affaire à des connaissances, à des compétences qui ne sont pas les mêmes. Voilà. Mais le projet étant l'art de combiner ces compétences et ces ressources, dès lors qu'on sait combiner des compétences et des ressources dans un domaine, on a a priori la possibilité de le faire dans un autre domaine. Néanmoins, c'est bien la nature même de ces compétences qui comptent pour aboutir les projets quand on passe d'un domaine à l'autre. On a des spécialistes très, très transverses. Hein. On voit ça aussi chez les managers de haut niveau. On voit des gens qui passent d'un secteur à l'autre. C'est-à-dire qu'en fait, ils ont des capacités managériales reconnues. Et dans ces capacités managériales, ils vont s'en remettre pour le travail de fond à ceux qui savent. Et au fond, être coordinateur d'un projet, c'est une vraie capacité de coordination sans forcément être expert des champs de compétences et de connaissances qui sont mobilisés dans le projet.

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1: Alors on a vu le projet en allant de plus en plus grand ou alors de plus en plus loin dans le temps. On pourrait peut-être faire le chemin inverse, aller de plus en plus petit et essayer de comprendre à quel moment un projet est un projet, peut rentrer dans la définition du projet. Si on regarde par exemple les artisans qui conçoivent des œuvres au fur et à mesure de leurs opérations, ce sont des opérations successives qui vont à chaque fois aboutir à des résultats. Qu'est-ce qui nous empêcherait de dire que ce sont des projets? Par exemple, chaque guitare d'un luthier, est-ce qu'on peut dire que c'est un projet ou est-ce qu'on est encore dans l'opération?
2: En fait, ça va dépendre du degré de singularité. Si on prend le cas de cabinet de conseil, ils vont donner l'impression, voire l'illusion à leurs clients de traiter de façon très spécifique les demandes qui leur sont adressées, alors qu'en fait, ils recombinent des ressources avec des méthodes, et c'est ça qui fait leur valeur ajoutée. Mais en combinant des ressources existantes, ils vont être capables de produire des réponses singulières, adaptées à un contexte singulier. Il faut quand même faire la différence entre avoir une grande variété d'offres, exemple des guitares, hein, en gestion, en marketing en particulier, on va parler de largeur de gamme, de profondeur de gamme. Là, on est dans de l'activité d'opération qui est raffinée. Et ça, il faut le différencier d'une commande spéciale, une demande spécifique, qui demande une activité qui est justement hors du cadre du travail des opérations. Donc on peut avoir, l'économie Internet nous en offre énormément d'exemples, des activités très routinisées qui donnent beaucoup de diversité, une grande variété d'offres auprès du client. Donc là, c'est pas du projet. C'est vraiment de la gestion des opérations parfaitement maîtrisée. Mais la prise en compte d'une demande spécifique, elle oblige à déployer quelque chose de spécifique, quelque chose de particulier dans l'organisation. Et donc, on répond en projet. Voilà. Mmh.
1: C'est très récent, cette manière de voir l'organisation de travail sous forme de projet successif.
2: Moi, j'ai toujours cherché à analyser les sujets sur lesquels je travaillais avec la perspective du temps long. Et de ce point de vue, c'est une grande chance de travailler au CNAM, en particulier parce qu'on a le musée des arts et métiers comme une ressource infinie. En fait, le projet, c'est un cas très intéressant parce que c'est une activité qui est extrêmement ancienne. C'est-à-dire que, si je reprends la définition de tout à l'heure, une activité temporaire, collective, finalisée, on l'observe de tout temps. D'ailleurs, il y a plein d'ouvrages qui sont pas les meilleurs, qui démarrent par de tout temps, les hommes ont fait des projets. Ça, c'est une chose. L'autre, c'est que la gestion de projet, elle est extrêmement récente. Extrêmement récente. En gros, elle émerge avec la Deuxième Guerre mondiale. Et donc, il faut faire une différence entre des pratiques qui sont locales, qui sont pas institutionnalisées, qui sont pas systématisées, qui font pas l'objet de transferts de connaissances, de formations. On met même pas de mots sur ce qu'on fait. Et donc là, on voit bien qu'on perd de l'apprentissage quand on termine un projet de réalisation au Moyen-Âge et que on n'a pas la capacité de transmettre ce qu'on a fait. Alors, c'est pas forcément le cas dans la construction, parce que justement, on avait des communautés, on avait des transferts de connaissances chez les compagnons, mais on n'avait pas de gestion de projet, on n'avait pas d'école, on formait pas dans les universités du Moyen-Âge à la gestion de projet. Ça, c'est très récent. Donc, il faut bien marquer cette différence. Et là, tu as tout à fait raison, la gestion de projet et même le mode projet, et le mode projet, dans un aspect qu'on n'a pas abordé, qui est l'aspect individuel, alors que la gestion de projet n'étudie pas, mais que certains auteurs qui étudient le capitalisme ont beaucoup mis en avant, voilà, prendre en main sa vie professionnelle ou sa vie personnelle en mode projet, c'est une caractéristique qui est, extrêmement récente, à laquelle on va attacher plein d'attributs en termes d'efficacité, d'individualisme, mais aussi des effets pervers. Donc c'est récent. Le projet comme activité qu'on constate dans l'humanité est très ancien, mais le projet institutionnalisé, le projet qui est défini, le projet qui est standardisé, qui s'appuie sur des processus, sur des codifications, sur des formations, lui, il est très très récent. Et cette histoire, elle est connue, il y a des historiens des sciences et des techniques qui ont travaillé sur l'émergence de la gestion de projet pour comprendre comment ça s'est fait, parce qu'évidemment, c'est très construit.
1: Est-ce que ça veut dire qu'à travers nos sciences actuelles, bien qu'il n'existe pas une théorie du projet en soi, on est capable d'avoir un regard différent sur une conception, je reprends l'exemple du Moyen-Âge, une conception de château fort qui associe différents artisans dans la construction de l'édifice, un projet de, je sais pas moi, d'invasion de la ville de Troie par les armées mycéniennes, etc. Est-ce que on arrive à travers le projet à comprendre différemment des organisations historiques?
2: De mon point de vue, l'anachronisme est très pédagogique, mais évidemment aucun historien ne pourra défendre cette position. C'est-à-dire qu'on va utiliser des catégories contemporaines pour revisiter des éléments du passé. Du point de vue pédagogique, c'est très intéressant. Par exemple, la notion de maître d'œuvre et de maître d'ouvrage. Elle est récente, hein. Elle va émerger dans les grands projets militaro-industriels de la Deuxième Guerre mondiale. Et ensuite, ça va donner lieu à ce qu'on a appelé le modèle standard de la gestion de projet. Pour gérer des projets, il n'y a pas beaucoup d'innovation, pas beaucoup d'incertitudes, mais énormément de complexité. Et bon, au fond, ça revient à distinguer celui qui prescrit, et celui qui paye, qui dit l'intention, qui dit l'objectif, qui dit le cahier des charges, pour utiliser un mot de gestion de projet, et puis le maître d'œuvre, qui est celui qui réalise. Ça résout plein de problèmes, notamment des problèmes contractuels, des problèmes de responsabilité. C'est des mots qu'on n'utilisait pas. On n'avait pas du tout codifié ces positionnements dans la chaîne de valeur. On ne parlait pas de chaîne de valeur, mais c'est comme ça qu'on a fait les cathédrales. C'est comme ça qu'on a organisé des activités économiques à une époque où il n'y avait pas d'entreprise. Donc au fond, on voit des formes d'organisation qui ne sont pas encore labellisées avec le vocabulaire moderne, mais qui renvoient à ce que le vocabulaire moderne va définir, standardiser, diffuser très massivement. Mais c'est vrai pour la comptabilité, c'est vrai pour l'ensemble des activités marchandes depuis qu'elles existent. Mmh. Et la gestion de projet est un très bon exemple de ce point de vue, parce qu'encore une fois, on a fait des projets bien avant de savoir qu'on faisait de la gestion de projet.
1: Mais il y a quand même un anachronisme.
2: C'est un véritable anachronisme, et voilà, il ne faudrait pas faire des diocèses, des maîtres d'ouvrage qui sont des prescripteurs rationnels et on perdrait aussi beaucoup de choses sur l'intention religieuse et sur la volonté de prescrire la parole du divin. Voilà, et bon, en plus, en matière de cathédrale, on a perdu, on a très peu de plans, on a très peu de traces de la manière dont concrètement les projets ont été organisés. Si on remonte plus loin encore dans le temps, on a des réalisations, des infrastructures qui ont survécu, et on ignore comment ces projets ont été aboutis. Voilà, et c'est pas en appliquant les méthodologies modernes qu'on va trouver des solutions, mais on peut au moins avoir des manières de se questionner qui, en travaillant avec des historiens qui nous remettent dans le contexte de l'époque, permettent de poser des questions pertinentes.
1: Si on imagine, enfin là je suis en train de me projeter justement et d'imaginer la gestion de projet en mode conception des pyramides de Gizeh. On sait que les Égyptiens avaient une conception du temps qui était soit absolue, soit cyclique, mais qui n'avait aucune notion de début et de fin.
2: Tout à fait, ouais.
1: Donc amener le projet dans une culture qui n'a pas de notion de début et de fin, ça fait un anachronisme qui est très
2: totalement
1: très déboussolant.
2: Totalement.
1: Et qui, nous, dans notre culture judéo-chrétienne, enfin, cette notion de temps absolu et de temps cyclique, j'y comprends rien, évidemment, on n'évolue pas là-dedans.
2: Absolument. D'ailleurs, il y a plein de discussions sur l'étymologie du mot projet, mais En français, on sait que dans le vocabulaire ancien de l'architecture, on utilisait, d'ailleurs on trouve encore ce mot aujourd'hui, le mot purger, pour désigner des petits balcons, des dimensions d'un bâtiment qui se projetait en avant. Et l'arrivée à la Renaissance de la perspective a permis d'avoir des projections intellectuelles, des représentations d'un objet à venir, d'un objet à concevoir, qui étaient des artefacts, qui étaient un format traduit de l'intelligence humaine et qui changeait complètement l'organisation du travail. Être capable de se projeter avec des objets complexes dans un environnement en perspective, c'est totalement nouveau et sans mauvais jeu de mots, ça change la perspective de l'organisation d'avoir un document qui permet de dire cette intention sous ce format-là. Et le rapport au temps, il est effectivement complètement déterminant, mais je rappelle que dans l'histoire de l'humanité, le temps moderne, il est extrêmement récent. Il est lié à l'avènement du ferroviaire, donc il est lié au début du 19e siècle. Avant, on est dans un rapport au temps complètement différent, et que les gestionnaires et les sciences de gestion étudient peu aujourd'hui, mais qu'on aurait intérêt à bien mettre en perspective pour comprendre des organisations plus anciennes, où on avait notamment un temps répétitif, un temps agraire, un temps saisonnier dans un pays comme le nôtre. Ouais. Le temps contrôlé, il est très récent, alors même que le temps, on sait le mesurer depuis très longtemps. On porte des montres au poignet comme objet nomade depuis le 14e siècle, et c'est pas pour ça qu'on a géré le temps des projets en le découpant avec les outils que tu évoquais tout à l'heure, comme le PERT ou le diagramme Gantt, ou le Critical Path Method, et ainsi de suite.
1: Ouais.
2: Voilà. C'est des perspectives complètement différentes qui sont liées à des formes d'organisation du travail très moderne et qu'on n'avait pas du tout à cette époque.
1: Alors sans remonter très loin dans le temps, le projet, ça permet d'avoir un regard différent sur différentes actions qu'on mène. Toi, tu as fait l'expérience d'une expédition polaire sur laquelle tu as apporté une... alors tu n'es pas tout seul d'ailleurs, on peut citer Pascal Lièvre, Monique Aubry. Avec toi, vous avez regardé l'expédition polaire à travers un mode projet. C'était quoi l'objectif de cette démarche?
2: Bon, en fait, au départ, il n'y avait pas d'objectif. Nous sommes partis avec trois autres personnes, dont Pascal Lièvre, qui était le chef d'expédition, sa compagne, Géraldine Rix, qui était déjà munie de pas mal d'expérience en matière d'expédition polaire, et puis un deuxième novice, mon ami Pascal Crozet. Nous sommes partis en expédition au Spitzberg en 2007, je crois. On a décidé au départ, il faut dire les choses très simplement, d'organiser des vacances très sportives en montant une expédition à laquelle personne n'avait jamais participé sous cette forme. C'est-à-dire que même si le chef d'expé et Géraldine Rix, Pascal Lièvre et Géraldine Rix connaissaient le Spitzberg, avaient déjà mené de nombreuses expéditions, on comptait partir en été, en autonomie pendant un peu plus de deux semaines, en kayak de mer. Et personne n'avait fait de kayak de mer. Et ça a donc demandé une préparation absolument considérable. On s'est préparé pendant pratiquement une année avant de partir, sachant qu'au début, on avait juste une intention de partir, qu'on ne savait pas où partir, qui a donc déjà eu tout un travail d'élaboration de la destination, et qu'ensuite il a fallu collectivement préparer cet inconnu pour tous du kayak, et puis la formation des deux novices, moi-même et mon camarade Pascal Lièvre, parce que une fois que le projet démarre, donc qu'on est dans la phase où le projet est lancé, c'est-à-dire qu'on donne le premier coup de rame, on est dans un environnement hostile, dangereux, on ne peut pas partir en arrière, il n'y a pas de retrait. Autant un chef de projet peut abandonner son équipe, démissionner, il dormira chez lui le soir. Dans une expédition polaire, c'est pas possible. Et donc il y a toute une phase de préparation très originale. Et plus on a préparé, plus on a traversé d'épreuves pendant, plus on a estimé que on avait un matériau après coup à analyser. Et moi j'ai contribué avec Pascal Lièvre et Monique Aubry à montrer en quoi un projet d'expédition polaire cochait toutes les cases de la préparation au livrable de ce qu'était un projet. Et j'ai d'ailleurs eu la chance de travailler sur des archives de grands et vrais explorateurs où les outils de gestion de projet montrent que ce sont des experts du projet. Il y a toute une tradition française des expéditions polaires qui a travaillé à grande échelle sur ces projets-là. Mais donc, voilà, au départ, c'est une intention de départ en vacances qui se traduit en analyse rétrospective d'un projet qu'on a mené de A à Z. Et finalement, c'est assez rare chez les chercheurs, même chez les chercheurs de terrain. Généralement, on est sur les terrains des autres. Et là, on était sur notre propre terrain. Donc, on a choisi d'en tirer parti.
1: Et c'est un projet de vacances, on peut le dire comme ça.
2: Au départ, c'est un projet de vacances, absolument.
1: Donc, on peut utiliser le terme de projet. On parle de projet de vacances, on parle de projet de carrière. On utilise le terme de projet au-delà même du travail, de notre vie de tous les jours. Est-ce que c'est une manière de travailler, une manière de penser qui vient s'inscrire dans nos vies, ou si c'est, ou est-ce que c'est quelque chose de naturel, évident, de parler de projet tout le temps comme ça?
2: Alors là, si vous invitiez Boltanski et Capello, qui ont considéré dans leur ouvrage sur le capitalisme que la cité par projet était l'une des cités du capitalisme contemporain, on verrait du projet partout, mais avec une analyse assez critique, voire manipulatoire. C'est-à-dire que ça permet de casser des collectifs, de fixer des objectifs temporaires, d'exercer des pressions sur les individus, et finalement de discréditer tous ceux qui ne sont pas capables de fomenter leur propre projet ou de travailler en projet. Mais au-delà de ce constat, et critique sur l'utilisation massive du mot projet, je pense qu'il faut revenir à cette distinction entre utiliser le mot pour définir des intentions, et là ça prête pas tellement à conséquence. Si nous avons le projet de nous revoir, si on a le projet de partir en vacances, on utilise un vocabulaire

0: ou sans aller jusque à l'exploration de contrées extrêmes, d'organiser des vacances qui, du point de vue de ceux qui montent le projet, sont totalement inédites. Et dans ce cas-là, ils font œuvre de projet, et ils font du projet. Ils peuvent aussi donc avoir des choses à raconter, après coup. Maintenant, on va pas se former à la gestion de projet pour organiser ses vacances, mais on sait que sur toutes ces questions, on a des ressources disponibles. Hein, on a des coachs, des accompagnateurs, des startups qui peuvent être des interfaces sur tout un tas d'activités qui sont nouvelles, qui sont singulières, qui sont temporaires et qui donc, pour ceux qui veulent s'y engager, relèvent du projet.
1: Et en parlant de coach, on a même des coachs agiles maintenant, parce qu'on a une nouvelle manière de faire le projet, où justement l'impératif temps ne peut plus bouger, on ne peut plus se permettre de rendre les projets en retard. Donc au lieu de jouer sur la variable temps, on va jouer sur la variable qualité, et ça c'est OK. Et on fait de l'agile et du Kanban, comme ça, pour utiliser les termes.
0: Oui, oui, alors ça reboucle aussi sur la question que je posais tout à l'heure sur les projets, en fait, ou les projets permanents, les projets où il n'y a pas de fin. En fait, ça renvoie à des changements quand même assez profonds et assez anciens maintenant, ça, puisque ça date du début des années 90. On s'est aperçu que dans le modèle standard, il y avait des lourdeurs, notamment quand on faisait face au phénomène des modifications. C'est-à-dire que quand sur un projet, on s'aperçoit qu'on a pris une mauvaise décision, qu'on a fait un mauvais prototype, donc il faut repartir en arrière, on fait une modification, donc on perd du temps. On fait du surtravail et on surconsomme des ressources. Et à l'origine, dans les projets informatiques, donc, qui sont des projets qui mobilisent moins de capital que des grands projets de développement de produits, comme par exemple l'automobile, hein, dans lesquels j'ai fait mes classes au début. On a cherché à avoir au lieu d'avoir des cycles longs sur lesquels on fixe des objectifs très précis et des étapes intermédiaires très précises sur un temps long, avoir des phases où on va livrer des choses qui ne sont pas du tout définitives, des livrables intermédiaires, mais on va le faire très très vite. Et pour ça, on a développé des méthodes et très vite dans l'univers des produits, on a eu des nouveaux outils avec, par exemple, les outils de virtualisation, les outils de CAO. Aujourd'hui, on est dans le métavers. On a eu, dès les années 80, les imprimantes 3D, c'est-à-dire des dispositifs qui permettent d'avoir des témoignages de livrables intermédiaires très très vite. Et on fonctionne en boucle courte. Et donc, au lieu de planifier sur du temps long, on va rapidement enchaîner des boucles courtes. On a tout un tas de méthodes autour de l'agilité. L'une des méthodes les plus connues, c'est la méthode ou les méthodes Scrum. Et finalement, on apprend de ces livrables intermédiaires, de l'analyse qu'on peut en faire, des échecs que l'on peut aussi faire, mais comme finalement on investit peu de temps et peu de ressources, le coût de l'échec est plus faible, et donc on se réajuste progressivement. Voilà. Mais cette agilité, elle crée aussi des tensions, des rythmes de travail très intenses. Elles ont aussi leurs défauts, mais elles renvoient aussi à ces propriétés que certains, dans l'analyse du capitalisme actuel, dénoncent ou chérissent. Grâce aux dynamiques individuelles et collectives que ça implique. Mais en effet, l'agilité est très très liée au projet moderne. Et là, on est sur des choses très récentes.
1: C'était ça, mais c'était la question sous-jacente. J'avais envie d'un peu de rentrer dans cette densité, surtout que le terme d'agilité est un terme à la mode. L'agilité, c'est un mode projet, un mode projet un petit peu particulier. Je me demande ce que ça veut dire de notre manière de vouloir être tout le temps en réaction ou en réflexivité. Si c'est en réflexivité, peut-être tant mieux, mais en réaction, c'est étonnant.
0: Oui, c'est vrai que si toutes les formes d'adaptation sont qualifiées d'agiles, le mot ne veut plus rien dire. Comme spécialiste d'innovation, je suis bien placé pour savoir que des mots valises, on embrasse en matière d'innovation, à commencer par le mot innovation lui-même. En matière de projet, on voit bien que ça renvoie à ces raccourcissements de cycle et à ces capacités de livrer des intermédiaires non définitifs très très vite. Donc, mmh. donc

0: qu'on a des supports, parce qu'on peut aller très vite en discutant, en étant sur le rhétorique, mais on peut aussi aller très vite en ayant très, très rapidement de la matière. Moi, sur des projets d'innovation, j'assiste à des réunions d'équipe où on a issus d'impression 3D dans pratiquement dans la minute ou dans de l'ordre d'une dizaine de minutes une esquisse de ce dont on a parlé 10 minutes avant. On l'a au milieu de la table. Et ben, c'est une manière qui est très ancienne pour le coup de converger ou d'organiser des débats, des controverses à partir d'un objet, mais c'est très pratique de l'avoir si vite. Et ça c'est une vraie forme d'agilité. Parce que ça permet de gagner du temps par rapport à une vision très planificatrice qui pour le coup ne supporte pas la modification. L'agilité, elle valide la transformation par rapport à des formes qui ne permettent pas la surprise. En tout cas, au-delà de ce qui a été prévu, et il y a tout un tas de méthodes statistiques qui distribuent les risques sur les projets, qui les mettent sous contrôle. L'agilité, elle permet de les anticiper au plus tôt, de savoir au plus tôt. Et donc, dans les projets agiles, quand on rentre en phase de gel, de verrouillage, pour reprendre le mot que j'utilisais au début, on va rentrer dans une phase extrêmement rapide, puisque précisément, l'agilité a permis d'apprendre au plus tôt. Donc de valider au plus vite.
1: En tout cas, le mode projet est au cœur de nos organisations désormais. J'espère qu'on aura vu plus clair derrière ce mot valise, tout ce qu'on pouvait mettre et parler boulot la prochaine fois différemment. Merci beaucoup Gilles Garel.
0: Mais merci Stéphane, merci à tous et bon courage dans vos projets. Ça peut être une activité très épanouissante.
1: Voilà, ouais. Tu reviens quand tu veux.
0: Avec plaisir.
1: Pour parler d'innovation par exemple la prochaine fois.
0: Ça, avec grand plaisir.
1: Je rappelle management des situations extrêmes, des expéditions polaires aux organisations orientées exploration. Chez East Edition. 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Rendez-vous le mois prochain, mercredi 22h, pour le prochain Parlons pas boulot.

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1: 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Vous écoutez l'émission Un coin quelque part.
2: Oui, bonjour. Nous sommes là, en effet, pour Un coin quelque part. Annie, merci beaucoup d'avoir accepté mon invitation parce que je sais que tu es sans arrêt par Mons et par Vaux. Tu te déplaces beaucoup et c'est vraiment, je suis vraiment ravie que tu sois là avec nous aujourd'hui.
3: Et moi, je suis ravie d'être reçue par vous. Voilà.
2: Cool.
3: Cool.
2: Alors, on va commencer direct. Parce qu'en fait, on a évoqué avec Paul l'autre jour sur l'émission concernant l'habitat éphémère, mobile et léger, de manière générale. Il a évoqué lui-même la coalition européenne d'action pour le droit au logement et à la ville. Puis je lui ai dit, halte là, non, camarade, on en parlera plus tard.
3: On mélange pas tout.
2: Mais du coup, voilà, je veux bien que tu expliques aux auditrices, auditeurs, de quoi il est question, comment cette affaire, je crois que ça a été créé en 2014 à l'initiative du DAL. Mais voilà, je veux bien que tu nous racontes un petit peu l'historique de cette affaire.
3: Alors, ce n'est pas que le DAL, hein, c'était aussi l'association des ingénieurs techniciens experts, voilà, ce qui s'appelle Hightech, et puis un mouvement de locataires la Roure à Essen qui rencontrait les mêmes problèmes, à savoir de plus en plus d'évictions de personnes en situation de fragilité économique, quoi, qui étaient foutues dehors parce que différentes raisons. Alors, on a commencé à penser que les solidarités, d'une, les solidarités existent, et puis deuxièmement, essayer de penser, est-ce qu'il serait possible de construire une coalition européenne d'action pour le droit au logement et à la ville. Et le plus difficile est effectivement de penser différemment des autres, parce que si c'est pour reproduire ou normaliser ce qui existe déjà au niveau international ou transnational, comment on faisait pour faire différemment ? Alors, on a pensé différentes choses. La première, c'était l'Europe, non, parce que ça limitait les frontières à ce qui est défini par les structures politiques, l'Europe de l'Union européenne, par exemple. Mmh. Et nous, on considère que c'est un vaste espace, c'est un vaste espace géographique qui s'appelle l'espace européen. Et c'est aussi bien la Russie, la Turquie, que les pays d'Europe centrale, orientale, etc.
2: C'est ça, c'est plus en termes de continent, en fait.
3: Voilà, c'est un vrai continent, ouais. avec quand même quelques millions d'habitants qui ont plein de choses à partager. La deuxième chose, c'était comment associer les militants des mouvements de lutte de base et puis des chercheurs qui sont là pour pas seulement regarder ou analyser leurs pratiques, mais parce qu'ils sont eux-mêmes aussi militants engagés dans des luttes sur la question du logement et de la ville.
2: Ouais, quand tu dis des chercheurs, c'est quoi ? C'est des sociologues, des économistes, des urbanistes ? C'est quoi comme
3: type ? C'est
2: tout ça.
3: C'est des architectes, c'est beaucoup d'urbanistes, beaucoup de sociologues, surtout qui travaillent aussi sur la question de la ville, la gentrification de la ville, enfin ce que nous on appelle plutôt facilement l'épuration sociale de la ville. Mmh. Paris, par exemple, mais partout ailleurs. Et la troisième chose qui nous paraissait aussi importante, c'est comment on construit des solidarités sur la question d'une manière assez classique. Ça veut dire qu'on construit avec les locataires, avec les propriétaires, avec les etc., etc., etc., mais partir de la situation de la personne. Ça veut dire qu'il soit propriétaire expulsé parce qu'il n'a pas payé son hypothèque à la banque, puisqu'il est locataire de la banque, ou alors parce qu'il est tout simplement en difficulté de paiement de loyer au chômage, ou parce qu'il a tout simplement, il habite les pays d'Europe centrale, orientale, où la loi au retour a fait qu'il a été obligé de rendre son logement à ceux qui, il y a 80 ans, étaient partis en courant parce qu'il y avait la révolution. Voilà, donc on est parti de la situation de la personne et non pas du statut de la personne. Et ça, c'était très différent de ce qui se faisait d'habitude.
2: Oui. Là, on est en 2014, c'était bien ça ?
3: Oui.
2: C'est ça, donc ça fait une... OK. Et ça a parlé à tout le monde immédiatement, y compris dans d'autres pays européens, du coup, cette vision-là, c'était...
3: Oui, parce que ça décloisonnait tout. Et puis ça renouvelait aussi une façon de penser les rapports entre les habitants, les types d'habitat et comment habiter. Voilà. Donc ça repensait tout. Et donc c'est aujourd'hui, pour faire pouf, un grand écart, on est aujourd'hui 21 pays quand même. Je crois que c'est la plus grosse coalition européenne. Donc 21 pays qui rassemblent aussi bien des propriétaires, des locataires, des squatteurs, des gens qui ont construit des lieux alternatifs, sociaux, culturels. Voilà. Et ça, c'est vraiment la vraie richesse.
2: Ok, c'est ça. Et du coup, ça permet de jamais être ni dans le jugement de ce qui s'est passé, des raisons de pourquoi la personne en est arrivée là, mais c'est à chaque fois de pouvoir regarder sa situation et d'agir avec les gens, du coup, une fois que ces situations sont exposées, comme voilà, les cas d'expulsion que tu évoquais, ou d'éviction ou autre.
3: Ben, ça permet de penser surtout. Ça permet de penser la situation de la personne et comment on la met en perspective dans le collectif. Parce que tu habites à bidonville à un endroit ou à un autre, tu sais très bien que tu vas être en situation d'expulsion assez rapidement. Mais si tu ne payes pas ta banque, tu sais que tu vas être aussi en situation d'expulsion rapidement. Et si tu as des difficultés de paiement de loyer à un bailleur social, même un bailleur social, il ne te fera pas de cadeau non plus et tu seras aussi en expulsion rapidement. Donc, et une fois que tu pars de ça, tu essayes de voir ce qui est, je dirais, ce qui est commun. Et ce qui va faire la solidarité active.
2: C'est ça
3: le truc. Ouais. C'est comment tu es, par exemple, je te prends un exemple précis, demain, on va tous se mobiliser parce qu'en Serbie, un groupe de jeunes qui luttent contre les évictions de familles pauvres a été attaqué par un mouvement d'extrême droite et a été, après avoir évité une expulsion, et ils ont été littéralement massacrés, quoi. Ça veut dire extrêmement beaucoup de blessés. Avec, voilà. Donc demain, on fait une solidarité à la Serbie sur le fait que les agressions de plus en plus fréquentes des mouvements néo-nazis, là, pour le compte en Serbie. Et puis le 24, on va manifester tous devant les ambassades de Turquie parce que 25 militants qui se sont battus contre l'éviction du parc de Gezi à Istanbul pour être remplacé par un magnifique centre commercial. C'est une lutte qui a été très dure, menée par les habitants, très longue, et qui aujourd'hui, il y a 25 militants qui passent au tribunal parce que ça a été considéré comme vouloir faire un coup d'État contre la politique d'Orban. Donc voilà, donc c'est quand même des choses qui sont quand même aussi très dure et très violente, auxquelles on doit répondre. Et en même temps, on a en Pologne le plus vieux squat de Poznan, qui est là depuis 24 ans, qui va être expulsé dans les prochains jours. Donc on cherche une forme encore de solidarité sur la Pologne. Peut-être qu'on fera une promenade à Paris entre l'ambassade serbe, turque et polonaise. Voilà, ça sera une promenade. C'est une façon de connaître Paris aussi. C'est pas la même poésie, mais c'est aussi des actes qui sont posés, qui sont des moments importants, je crois. Importants parce que humainement importants. Voilà.
2: Ok. C'est vraiment clair ce que tu décris là. Mais alors, moi, il y a une interrogation que j'avais, c'est quand même dans le nom de cette coalition, c'est pour le droit au logement et à la ville.
3: Oui.
2: Et alors moi, ce droit à la ville, j'ai vraiment définitivement un petit peu de mal avec ça, parce que pour moi, c'était... Ok, on parlait de ce sujet dans les années 80, et à l'époque, sauf erreur de ma part, ça faisait référence à une migration, entre guillemets, des campagnes vers les villes, et avec, ça parlait d'un droit à l'accès aux services publics, aux transports, aux machins, etc. Mais là, maintenant, j'ai plus de mal à comprendre de quoi il s'agit là, maintenant, en 2019.
3: Ah, je ne vais pas te parler de la grande théorie de Lefebvre sur habiter la ville.
2: Mais
3: je vais prendre des exemples toujours très parlants.
2: Okay.
3: Donc, je pense que de toute façon, à Paris, on l'a sous le nez tous les jours, dans le regard. On voit bien l'épuration sociale qui est en train de se mettre en place régulièrement, ne serait-ce que parce que la spéculation immobilière chasse de plus en plus la population qui n'a plus accès à des loyers inaccessibles pour une partie de ceux qui travaillent dans Paris. Donc pourquoi habiter la ville? C'est effectivement, quand on y travaille, on devrait pouvoir y habiter aussi. Donc ça, c'est une des choses, mais c'est aussi l'appropriation aujourd'hui, le phénomène le plus important, c'est quand même l'appropriation du territoire par de différentes manières. Si on prend à Belgrade, par exemple, t'as le Danube, c'est très beau. Donc, tu as un prince saoudien qui a été acheté ce qu'on appelle un visa d'or à Chypre. Ça veut dire que tu rentres dans une boutique, tu dis, ben voilà, je veux devenir chypriote, tu mets 200 000 euros sur la table. Non, mais c'est comme ça que ça se passe. C'est ça, c'est la vraie vie, quoi. Tu mets 200 000 euros sur la table, le lendemain, tu viens, tu as ton passeport européen. Et à partir du moment où tu es européen, tu peux acheter n'importe où dans l'espace européen. Donc, le mec, il s'est acheté son passeport européen et une semaine après, il savait pourquoi. Il proposait un énorme truc nautique sur le bord du Danube, avec des maisons évidemment pas réservées aux classes populaires. Hein, donc un truc très joli avec les bateaux, etc., etc. et tout. Sauf que pour faire ça, il fallait chasser 10 000 habitants de Belgrade. Donc voilà, c'est la bataille de la ville aujourd'hui, c'est préserver les territoires aux habitants.
2: Ok, mais Annie, pourquoi à la ville simplement ? C'est-à-dire, la chose pourrait se passer de manière identique dans des campagnes, pourrait se passer de manière identique et se passe de manière identique avec des situations, je trouve, pas plus simples que la ville ailleurs. C'est ça qui m'interrogeait. J'entends évidemment bien ce que tu décris là sur le hop là, on va dire que toi, on va décider que toi tu vas aller ailleurs parce qu'il y a autre chose qui va se passer là. Puis c'est pas toi qui vas le dire, j'entends ce qui est.
3: Mais parce qu'il y a de l'argent à faire.
2: Mais pourquoi la ville ? Dans la campagne aussi, il y a des choses qui se passent qui ne sont pas plus jolies.
3: Oui, mais
2: les terrains de golf qui ont fait qu'il y a eu des gens expropriés avec des terres qui auraient dû rester.
3: Ah non, mais les terrains de golf, c'était.
2: Enfin, tu vois, je veux dire, il y a des choses.
3: Le terrain de golf, c'était une vraie arnaque. Si tu veux, tu fais un terrain de golf, donc tu fais payer par la ville, la région, machin, etc., le truc qui va attirer le touriste. Oui. Tu fais via ce qu'on appelle mettre l'eau, l'électricité, etc. Une fois qu'au bout de 5 ans, toc, tu n'as plus de contraintes, tu as rempli ton contrat. Toc, le terrain de golf, il n'est pas rentable, il disparaît. Et comme par hasard, dis donc, c'est bizarre, tu as 3 promoteurs qui arrivent et qui construisent des lofts, des machins, des écoquartiers, enfin tout ce qui est aujourd'hui correspond à une certaine population. Les terrains de golf, ce n'était pas pour avoir des terrains de golf, c'était pour mettre à disposition des promoteurs immobiliers des terrains viabilisés. Voilà, tu vois, c'est crapuleux, hein, mais tu sais, ils ont plein de pratiques comme ça.
2: Ouais, c'est ça. Mais c'est pour ça que le non-droit à la ville, enfin, de focaliser, pour moi, c'était une chose étrange, mais j'imagine qu'il y a, enfin, il y a des raisons historiques à cet appel-là.
3: Non, c'est pas que ça, parce que pour nous, c'est aussi le fait qu'aujourd'hui, notamment, celui qui travaille devrait être non seulement habiter la ville, mais ça veut dire aussi les migrants. Ça veut dire que tu n'es pas obligé d'y habiter aussi, tu peux y vivre. Ça veut dire que tu peux, et on le sait bien, hein, il suffit d'aller à la porte de la chapelle ou ailleurs, il y a des habitants comme ça qui existent dans le territoire de la ville, qui ne sont pas reconnus, alors qu'effectivement, ils sont habitants de la ville, de fait. Hein, ils y circulent, ils y vivent, ils ont leurs pratiques, voilà. Et ça, c'est important. Ça veut dire qu'il y a aussi les gens qui passent dans la ville.
2: Oui.
3: Et ce passage dans la ville, la ville doit être ouverte. Et aujourd'hui, elle est de plus en plus fermée ou réservée à aux touristes, à des catégories sociales. Or,
2: oui, avec une relégation d'autres un peu plus loin, s'il vous plaît. Ne restez pas dans le paysage. Là, tout
3: voilà,
2: de suite, de
3: même
2: la ville,
3: si tu es migrant et que tu veux venir travailler, tu n'as pas ta place dans la ville. Donc, je pense qu'il faut repenser le droit à la ville comme dans la réalité d'aujourd'hui, la ville, je veux dire l'ensemble des habitants qui sont sur ce territoire et non pas ceux qu'on veut seulement qui y vivent d'une manière choisie ou politiquement ou économiquement.
2: Est-ce que c'est la même idée que quand Samuel de la LDH l'autre jour nous parlait du droit à la centralité ? Est-ce que c'est quelque chose comme ça aussi qui est dedans ou pas ?
3: Ah. Du droit à la centralité. Je suis un peu gênée par le mot.
2: Oui, c'est pour ça que je te pose la question. Est-ce que c'est en... Oui.
3: Mais ça, c'est valable pour les petites villes, les villes moyennes et les villages. Hein. C'est pareil.
2: Oui.
3: Tu vois, c'est comment t'accueilles. C'est quoi ce territoire Donc, est-ce qu'on peut parler de centralité?
2: Ok, tu sais quoi, je te laisse réfléchir. Ouais, on va faire une première petite pause musicale pendant ce temps-là.
3: C'est vachement bien.
2: Ah, t'as vu, c'est
3: ça
2: bien.
3: Ça tombe bien.
2: Ça tombe bien.
3: Vois,
2: voilà, super. C'est parfait. Et donc, la première musique qu'on va passer s'appelle. C'est un groupe Sango 21. Et on pourrait croire que c'est la musique cubaine, mais non, tu vas voir.
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0: Vous êtes bien toujours sur Radio Cause Commune 93.1 et on est toujours avec l'émission Un coin quelque part. Nous sommes toujours avec Annie. Annie, on disait juste avant cette pause musicale, on parlait de donc, la centralité versus le droit à la ville. Et donc, tu as trouvé une réponse sur qu'est-ce que tu en penses?
1: Je ne sais pas, parce que ces concepts un peu vieillis, tout le monde les met à sa sauce, mais nous, l'intérêt, c'est de penser en perspective ou de penser avec les points d'appui de ce que la ville aujourd'hui. C'est pas, voilà. Et c'est vrai que plus particulièrement, ce qui nous fait peut-être solidarité commune, c'est peut-être justement parce qu'on pense la ville différemment. On la pense pas dans un territoire fermé, mais dans un territoire ouvert. Donc on n'est pas dans le truc le vivre ensemble, le machin, il faut la mixité, etc. Enfin toutes les conneries, je dirais un peu d'un langage trop facile, mais qui prend bien. Hein. Sauf que la réalité, c'est pas ça. La réalité, c'est que si t'as un bloc de HLM dans ta rue, on considère que t'as les 20% d'habitants pauvres, que c'est largement déjà assez insupportable pour la classe moyenne qui habite autour. Donc, en conséquence, on ne peut plus accueillir dans cette rue ou dans ce quartier plus de populations ayant les ressources économiquement faibles. C'est vraiment...
0: On fait des ratios et des,
1: ouais, on fait des choses qui sont non, mais c'est pire, c'est carrément des quotas. Quoi.
0: Ouais,
1: c'est,
0: voilà, des quotas.
1: Tu dis, il y a un quota de pauvres autorisés à vivre dans tel quartier. Et si dans ce quartier, tu dépasses, il va falloir effectivement penser vraiment à la mixité, quoi. Il va falloir faire en sorte que vivre ensemble, c'est forcément laisser de la place aux bourgeois, quoi, pour être clair. Donc aux classes moyennes, et non pas se poser la question que c'est pas la situation économique qui fait les rapports humains. Voilà. Il y a vraiment une différence fondamentale entre ceux qui pensent la ville avec le fameux mot vivre ensemble, et ceux qui considèrent que le vivre ensemble, ça s'appuie sur des réalités et des relations qui se construisent, comme tu construis le quartier et le bâti, la maison, etc. Toi, ils n'ont pas attention, toi, il y a tant de pauvres, il y a tant de machins, etc. C'est quand même une film history, parce qu'en réalité, c'est souvent fait pour que ça soit les classes moyennes et notamment supérieures qui effectivement bénéficient de ce vivre ensemble.
0: Le tout, comme tu me le disais hors micro tout à l'heure, c'est avec l'ouverture, y compris à des gens qui n'ont pas vocation potentiellement à y rester dans la ville, mais juste à y passer, comme les migrants que tu évoquais, ou même n'importe quel mode de logement, y compris temporaire, voilà, une espèce d'accueil fondamental. Quoi,
1: et comment on répond à une réalité? C'est, si t'as des migrants qui arrivent dans la ville, il devrait y avoir des lieux d'accueil des migrants qui n'ont pas forcément envie d'y rester. Enfin, je veux dire, cette politique de « il faut choisir le machin », etc. Non, il y a des migrants qui ont un parcours et qui savent vers où ils vont, déjà pour des raisons peut-être rejoindre la famille, peut-être parce que c'est là où il y a le plus de travail, peut-être parce que c'est là où on va se sentir le mieux dans l'espace territorial. Donc c'est pour nous, depuis 15 ans, je me rappelle, de campagne où on disait « mais pourquoi il n'y a pas des lieux de passage pour ces migrants qui viennent, qui restent 8-10 jours, qui récupèrent et qui partent ?» Il y a un bon exemple, par exemple, tu as un réseau qui s'est construit là, il n'y a pas très longtemps et qui pense justement un peu de cette manière. C'est le réseau des villes solidaires, hein, oui. Ou des villes accueillantes. Elles ont tout compris. Il y a ceux qui vont rester, ceux qui ne vont pas rester. Mais en tous les cas, elles ont compris qu'il fallait accueillir. Et que ce n'était pas ni en répression, ni en bousculant ton bidonville d'Aubervilliers à Bobigny ou ailleurs, que tu résous le problème. Ça, c'est ce qu'on appelle de l'outil répressif. Mais ça ne répond pas aux besoins des populations, même si ce sont des populations de passage. Hein. Donc, évidemment, ça heurte. Je sais bien qu'on a un discours un peu décalé par rapport à... Ce n'est pas rassurant. Hein, voilà, ce n'est pas rassurant. Mais on peut penser aussi que l'intelligence collective, ça existe, et que s'il y avait débat réellement public sur ces questions-là, je pense qu'on pourrait, on pourrait en parler plus librement, et que ça serait plus facile à supporter, entre guillemets, évidemment, pour les populations d'un quartier haute, de savoir qu'il y a une maison qui accueille, etc. Parce que très naturellement, les gens, ils vont échanger, partager, connaître, avoir besoin de connaître, etc. et tout, que de stigmatiser et avoir à supporter, voir ce qui se passe en termes physiques, en termes de répression et ça, c'est quand même très éprouvant moralement, mais ça construit aussi. Nous, on n'en veut pas, quoi. Donc c'est ça penser la ville. Est-ce que
0: de ton point de vue, les réglementations, la loi, etc. Est-ce qu'il y a des outils actuellement qui permettent à date aux collectivités, par exemple, de mener ça comme tu le dis ? C'est-à-dire que est-ce que ce sont des choses qui sont jouables ? Enfin, tout le monde pourrait se permettre de le faire dans une ville, dans un endroit ou un autre. Ou est-ce qu'il y a des réglementations qui empêchent cette façon-là de penser, donc de mettre en pratique cette pensée, par exemple?
1: D'abord, il y en a qui le font. Il y a les maires, notamment sur la vallée de la Roya, où on sait bien que les migrants passent de l'Italie vers la France. Tu as de plus en plus de petites communes qui ont installé et ont ouvert ce qu'on appelle la maison, souvent la maison des associations dans les villages, ont ouvert pour accueillir ceux qui arrivent souvent, je veux dire, meurtris, blessés, perdus, etc., etc., pour non seulement les soins physiques, mais surtout pour reconstruire une belle humanité, une belle rencontre. Et ces maires-là, qui sont très courageux, d'abord, ils désobéissent.
0: C'est ça, donc
1: ils désobéissent et ils acceptent de désobéir. Et en plus, ils savent très bien que les gens vont continuer la route. Donc, bien sûr que c'est possible. Bien sûr que c'est possible. Moi, quand je vois le maire, si on fait européen, le maire de Palerme qui dit « Mais tous les gens qui arrivent à Palerme sont des Palermains. » Parce qu'ils vont rester ou pas, mais en tous les cas, à partir du moment où ils sont là, ils sont de Palerme. Ils deviennent siciliens. Enfin, je veux dire, ils sont... ça ne se posait pas, je veux dire, au 12e, 13e, 14e siècle. Enfin, je veux dire, la France, elle n'existait même pas. On est un pays de migrants, quoi. On a existé que par... La création se fait par la migration. Donc, c'est ça qu'il faut repenser. Il ne faut pas repenser, c'est rappeler. Parce que sinon, aujourd'hui, on nous rappelle en permanence... la frontière, le nationalisme, l'identité, etc. etc. Mais les gens ont oublié qu'il y a encore, c'est que dalle, mais rien du tout en termes d'histoire. 300 ou 400 ans, la France, c'était un pays construit par la migration, par les différentes migrations. Voilà.
0: Il y a des gens qui, de leur côté...
1: Ni ça, que 150 ans, française, tu vois, c'est pas vieux.
0: Ouais. Ouais, peut-être un peu
1: la
0: plus,
1: Savoie aussi,
0: ou
1: d'autres.
0: Oui, il y a des gens qui, de leur côté, ont évoqué la notion de... Je t'embête avec des terminaux, mais c'est juste comme
1: non,
0: ça permet de faire un peu le point.
1: Tu m'embêtes jamais.
0: je voulais évoquer la question de la ville tremplin.
1: Oui.
0: Il y a des gens qui ont décrit la chose comme étant OK, tu as le droit à la ville, mais ce n'est pas tout de suite. C'est-à-dire, fais d'abord tes preuves. L'effet que ça me fait, c'est fais tes preuves d'abord un peu à l'extérieur. OK, tu restes là, dans un coin. Et puis après, tu pourras éventuellement, on pourra faire quelque chose pour aider à ce que soit ce morceau de territoire appartienne finalement à la ville. Donc, on va l'intégrer. Soit que toi-même, tu puisses te déplacer et que tu aies le droit de rentrer dans la ville. Donc, il y a des bouquins qui sont écrits là-dessus avec des descriptions assez étranges de ce phénomène.
1: Ah, il faut être honnête. Je veux dire, les villes, là, si tu prends l'exemple du Grand Paris, mais tu pourrais prendre d'autres villes.
0: Oui.
1: Si tu prends l'exemple du Grand Paris, les maires tiennent à leur identité et tiennent à leur pouvoir. Je veux dire, c'est flagrant. Mais en même temps, tu ne peux pas nier qu'il y a eu, dans l'histoire de la construction de la ville, des formes de municipalisme. Le municipalisme, je veux dire, libertaire, il est différent du municipalisme des villes communistes qu'on a connues. Et pourtant, ils sont proches. Et aujourd'hui, tu as des municipalismes qui sont, je dirais, qui sont... très violemment lié à une personnalité, etc., géré par une organisation politique, voilà. C'est ça. Alors, est-ce qu'il faut repenser ? Je ne suis pas convaincue que ça signifie quelque chose, le Grand Paris, dans la tête des gens, tu vois ? Moi, ce qui m'attête, c'est ce qui est dans la tête des gens, tu vois ? C'est pas le... le territoire. Par contre, garder des territoires, parce que ça permet une certaine liberté, autonomie, de la façon de penser son propre territoire, mais ça, c'est l'affaire des habitants, ça ne devrait pas être l'affaire des élus. Ouais. Voilà, c'est ça la question. Il faut déplacer le truc. C'est l'affaire des habitants et pas l'affaire des élus. Alors après, on va te dire, oui, mais vous avez élu les élus, donc les élus représentent, etc. Enfin, moi, je n'ai jamais pensé qu'un mec me représentait à moi toute seule, ni même une femme ou même des élus. Quoi. Je crois encore à l'autonomie de la personne, à partager avec les autres et faire qu'il y a du collectif à un moment donné. Voilà. Et puis en plus, comme j'aime le dissensus, parce que je pense que c'est de là... c'est quand tu débats sur des contradictions, des désaccords et autres, que tu peux faire avancer les choses. Pas quand tu dis bêtement, c'est normal, c'est machin, il faut... Bon, on va se mettre tous d'accord là-dessus. C'est pas très intéressant, quoi.
0: Mais ce mouvement, tu évoques le Grand Paris, mais effectivement, on pourrait parler de, j'allais dire, presque toutes les grandes métropoles. Mouvement d'élargissement des villes sur des territoires de plus en plus vastes et avec du coup une organisation, de mon point de vue, de plus en plus complexe. C'est-à-dire que plus le territoire est grand, tu parles de petites municipalités, de villages, ok, très bien. Est-ce que la même chose pourrait se faire dans un environnement aussi grand que Paris et les villes avoisinantes ou Toulouse et les villes avoisinantes ou Bordeaux, Lyon, enfin bref, tu vois, ou ailleurs en Europe. Est-ce que c'est pas un risque aussi d'agrandir l'ensemble de ces circonférences?
1: Non, c'est pire que ça, parce que je pense que la question de la métropole, elle pose carrément le fait que tu as un aménagement du territoire qui correspond aux besoins du, je dirais, entre guillemets, économique. Moi, j'appelle ça même le capitalisme. Hein, toi, je veux dire, si tu es dans une métropole, tu as l'aéroport à côté, tu as les voies, les machins, etc., qui permettent de transporter les marchandises beaucoup plus rapidement. Donc, on a intérêt à concentrer les forces de travail en même temps que les aménagements du territoire pour que l'exploitation soit plus facile à gérer et la distribution et la diffusion l'exportation ou l'importation des marchandises se fasse le plus rapidement possible. Donc c'est encore une façon de penser d'une manière économique capitalistique classique etc. Et d'ailleurs, quand ils pensent local, tu verras toujours que c'est toujours les fruits, les légumes et les machins, toi. Ça, tu as le droit de dire, c'est important, du local au machin. Mais pour le reste, sur la production de bagnoles ou autre, toi, ça devient beaucoup plus difficile parce que les bateaux, ils sont à tel endroit, qu'il faut un cours d'eau du Havre d'ici à Paris pour aller au Havre, pour emmener, etc., la marchandise. Donc, si tu veux, c'est l'aménagement du territoire qui définit la rentabilité et de la personne. Et c'est ça qui est dramatique. Et de la personne, c'est pas de son bien-être dont on s'occupe. C'est non, la rentabilité qui va faire qu'on va imaginer un aménagement du territoire pour la rentabilité économique et non pas pour le bonheur de la personne ou son bien-être. Et ça donne les gilets jaunes qui claquent leur gueule à un moment donné en disant « d'accord ». Moi, j'ai le bonheur de vivre en ville, mais en campagne, mais il me faut faire 50 km pour aller au boulot. Et 50 km, ça me coûte un peu de pognon, quoi. Et c'est plus vivable en termes de qu'est-ce qui me reste à vivre, quoi. Voilà. Donc, c'est parce que c'est l'aménagement du territoire qui est en cause. Et les personnes en subissent les conséquences. Voilà. C'est terrible. Donc, il faut repenser collectivement l'aménagement du territoire.
0: Alors, c'est l'aménagement du territoire, mais pas simplement. Quand tu décris, c'est aussi... c'est pas que le territoire. Quand on parle du travail qu'il y a ou qu'il n'y a pas dans une ville ou à proximité ou en dehors, des industries, etc., c'est pas que de l'aménagement du territoire. C'est aussi une activité et du productivisme et choses.
1: Exactement ça.
0: D'accord, c'est pas que...
1: Mais de toute façon, tu vois, hein, les petites villes, si tu regardes la géographie... Aujourd'hui, tu vas te balader, tu prends ta bagnole. Enfin, moi, j'en ai pas, mais tu prends ta bagnole, tu arrives dans n'importe quelle petite ville moyenne et haute, qu'est-ce que t'as ? Ton centre commercial, ton centre de consommation. T'as rarement un centre de production de travail.
0: Il y a des zones d'activité, des zones industrielles aussi. Hein,
1: oui, mais déjà, il faut déjà que ça soit une ville relativement moyenne. Toi.
0: Ouais.
1: C'est un coût, la circulation de la marchandise. Donc, on préfère faire circuler les personnes que de circuler les marchandises. Parce que pour les personnes, ça coûte de l'argent. Par contre, pour les industriels, ça leur rapporte. Parce qu'eux, ils n'ont pas à se déplacer. Ils font moins de circulation, quoi. Ah, non, mais c'est con, hein, mais c'est à chaque fois comme ça, toi. C'est entre... le choix, il est vite fait, quoi.
0: On va faire une deuxième pause musicale, Annie, avec, cette fois-ci, je propose une reprise One Way.
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0: 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Vous êtes toujours sur l'émission Un coin quelque part. On continue avec Annie. En fait, je voulais savoir la coalition dont on parlait, la coalition européenne, là, d'action pour les droits. Hein, c'est d'action. Donc, je comprends bien que tu as donné quelques exemples, peut-être tu en entendras d'autres tout à l'heure, ça m'intéresse bien, d'action effectivement menée dans de soutien, de solidarité, de manifestation, pour soutenir des choses et des gens. Quels sont les autres interlocuteurs de cette coalition? Autrement dit, qui l'écoute? Des institutionnels, tu vois, au-delà du cercle des gens qui en font partie, est-ce que vous avez accès ou est-ce qu'il y a des choses possibles où vous êtes entendu au-delà des actions elles-mêmes ou pas du tout?
1: C'est d'abord, je pense qu'on est encore une phase de construction, hein, même si on est aujourd'hui vraiment beaucoup beaucoup de mouvements à l'intérieur de la coalition. Je pense que travailler intellectuellement, c'est aussi en même temps que tu mènes des actions, parce que les actions provoquent de la réflexion et la réflexion provoque des actions. Donc voilà, donc toi, c'est cette espèce de truc circulaire. Mais je pense qu'on est dans la construction. Quant à l'histoire d'évidemment à qui on pourrait s'adresser. Alors tu vois, quand on dit nous on a choisi l'espace européen, ça veut dire que quand tu interpelles après tes institutions au niveau de l'Europe, etc. et autres, il y a forcément quelque peu discussion dans la coalition. Parce que c'est voilà. Ouais. Et puis parce qu'on n'a pas envie de se fâcher sur des rapports, des affinités politiques des uns ou des autres.
0: Hein. Ça doit pas être évident.
1: Ce qui nous intéresse plus, c'est d'observer, par exemple, à Berlin, non seulement ils mettent 40 000 personnes dans la rue contre les loyers chers. Oui. Donc ça, tout, on n'en est pas là dans les autres pays. Donc comment ils ont fait, toi, leur pratique qui a amené à ce qu'il y ait autant de participants à une manifestation contre les loyers chers. La deuxième, c'est leur revendication, par exemple, de dire tout ce qui appartenait à des promoteurs qui ont plus de 3 000 logements, on demande la remunicipalisation. Mmh. Ça, c'est extrêmement intéressant. Ça veut dire on demande ce que le logement, de fait, soit un bien, soit considéré comme un droit fondamental. Donc, un service public pour tous. Donc, il n'y a pas de raison de faire du fric là-dessus. Donc, donc, si des promoteurs ont un parc machin privé, il faut qu'il soit de nouveau municipalisé, qu'il appartienne aux habitants. Hein. Okay. Ça fait beaucoup réfléchir. Mais tu l'as dans les pays d'Europe centrale, orientale. Si tu prends, ils ont tous été, le cercle des pays autour de l'Union soviétique, hein. Ces pays-là, ils étaient tous sans logement public. Quand est arrivée la chute du mur, du jour au lendemain, on leur a dit « Ah, vous allez devenir tous propriétaires. Propriété égale liberté, tu vois. » Ils ont vite compris que ça ne marchait pas tout à fait comme ça. Mais voilà, mais ils étaient tellement heureux de devenir propriétaires. Tu vois, la liberté, c'était d'être propriétaire. Résultat, 30 ans après, évidemment, les gens, ils n'ont pas tout à fait compris que jusqu'ici, la toiture, les escaliers, la peinture et tout, c'était payé par le commun. Et que là, aujourd'hui, il y a des syndics et il faut qu'ils payent leur part, machin. Donc, résultat, aujourd'hui, tu as plein de gens qui ne peuvent pas payer les frais aux syndics et ils sont expulsés. Oui. Donc, on a des expulsions massives. Donc, qu'est-ce qu'ils redemandent? De redevenir du logement public social. Tu vois? Donc, on a fait la boucle. Et donc, on se dit que là, il y a à travailler. Il y a à travailler de l'expérience des uns et de ceux qui n'ont jamais été en public, qui aujourd'hui disent, mais après tout, le logement, ça devrait être un droit pour tous. Donc, ça devrait être l'affaire d'une politique publique. Donc, c'est ça qui est intéressant. C'est l'observation, l'interrogation, comment on échange et comment on se voit. Pourquoi on est arrivé au même résultat en termes de revendications tous? C'est pas évident au départ, après non. Tout, on n'était pas forcément... Donc, de dire qu'on va porter... après, est-ce que c'est l'affaire des habitants qui vont lutter pour ça? Ou est-ce que c'est... On va demander aux institutions gentiment de... Nous, sur les institutions, il y a une campagne qui a été faite au dernier moment par la coalition où on s'adresse, on dit on veut ça, on veut ça, on veut pas de logement à but non lucratif, lucratif, etc.
0: 2017, un truc
1: voilà,
0: comme
1: tu
0: ça,
1: peux, ouais. Tu peux le faire. Je crois plus à la portée de l'action locale, l'action pensée après collectif que de penser que faire du lobby. Il y a des tas de gens qui font bien du lobby, laissons-leur. Il y a des réseaux internationaux qui sont proches de l'ONU, machin, qui sont en conformité avec toutes les pratiques, voilà, qui n'auront pas forcément installé un piquet anti-éviction face aux flics. Voilà, donc tu as IH, tu as HIC, tu en as plein de mouvements qui sont ce qu'on appelle raisonnables et qui négocient avec... Laissons-leur
0: voilà,
1: la place.
0: C'est ma question.
1: Okay. Ouais, laissons-leur la place. Moi, je trouve ça très bien... Okay. Tu vois, chacun sa place.
0: Et pour être membre de la coalition, c'est quoi? C'est obligatoirement des organisations qui sont membres? C'est pas des individus, c'est pas des personnes?
1: Ah, c'est des collectifs. Ça peut être des collectifs de quartier, ça peut être des collectifs de ville, ça peut être des lieux alternatifs, ça peut être...
0: D'accord.
1: Voilà, ça peut être... Mais c'est forcément un espace collectif quand même. Hein, même si c'est... des petits mouvements, il n'y a pas d'échelle de valeur. Le DAL, on est dans 23 villes, plus tous les collectifs, tous les comités, etc., du logement social. On a un vote, comme le petit mouvement qui vient de s'ouvrir en Suède, contre les évictions et pour trouver une solution de logement aux personnes en errance urbaine. Tu vois. Ils ont aussi une voix. Et ça pose...
0: D'accord.
1: Ça paraît légitime,
0: allez, okay.
1: Parce que c'est... C'est l'acte qui compte, c'est pas...
0: Et en fait, du coup, dans les discussions, on se rend compte, il y a des similitudes, donc sur ces étudiants, il y a 21 pays, c'est ça qui
1: 21 font... pays.
0: Il ouais. Y a des similitudes dans la façon de traiter ou de maltraiter les habitants. C'est ça, c'est un peu partout pareil, les modalités qu'on... Soit les propriétaires qui expulsent, soit les banquiers qui expulsent, les gens qui ne peuvent pas payer ça. On retrouve les mêmes choses partout.
1: Ah ben, tu retrouves la même chose, c'est-à-dire les catégories populaires, des classes populaires, c'est-à-dire les gens pauvres. Ou alors les gens qui ont pensé qu'en ayant accès à la propriété dite sociale, ils allaient effectivement devenir propriétaires un jour, etc. Sauf que le jour où tu arrives au chômage et autres, tu ne peux plus payer ta traite à la banque. Ça te rappelle malheureusement... à ta dure réalité de classe sociale. Ça veut dire que, tu y as cru et t'as pas prévu qu'effectivement, il pouvait y avoir une crise économique et que du jour au lendemain, le chômage massif, la précarité, etc., etc., te mettait dans la situation identique de celui qui était un simple locataire. Voilà. Donc, mais en même temps, si tu regardes bien la carte en Europe, c'est quoi les pays les plus protecteurs? C'est les pays les plus riches. Hein. Tu sais, en Suisse, hein, on prend la Suisse, tu as 60 et quelques pourcents de locataires. Hein. Ils ne sont pas propriétaires, les Suisses.
0: Ah ouais?
1: Ils n'ont pas envie d'être propriétaires.
0: Okay. Hein. Ils n'ont pas besoin.
1: Ils n'ont pas besoin. Je veux dire, on leur offre des logements pas chers. Enfin, chers, si tu prends par rapport à leurs revenus, c'est... voilà. Et correct, agréable, dans des parcs, des machins. Pourquoi tu veux qu'ils s'emmerdent à être propriétaires? T'as pas besoin. Je veux dire, les pays nordiques, les trois quarts des gens ne sont pas propriétaires. Ils n'ont pas besoin. Ce que l'offre le marché du logement social, etc., est tellement agréable, est tellement bien conçu. Pourquoi ils seraient propriétaires? Pour transmettre, c'est ça le tu vois, parce que là, nous ici dans les pays latins, c'est la transmission.
0: Oui.
1: On va faire de
0: le
1: la
0: patrimoine.
1: Transmission. Le patrimoine. Ou alors, c'est parce que tu vas garantir ta retraite. Au moins, j'aurai quelque chose. Sauf qu'il suffit que tu ailles à l'EHPAD. En trois mois, tu as bouffé, 10% de ta baraque. En trois ans, tu vends ta baraque pour payer l'EHPAD. Tu vois, donc, c'est... c'est ça, la réalité.
0: Merci, Annie.
1: La réalité, c'est ça. Tu vois, et les enfants, tous disent... il va falloir le vendre, l'appartement de papa ou de maman, parce qu'il faut payer son EHPAD à 2005, tu vois, et qu'il a 800 euros de retraite. Donc, tu fais la différence, tu vends la maison rapidement. Donc, si tu veux, ça, c'était vrai il y a 30 ou 40 ans. Aujourd'hui, ce n'est pas vrai. Parce que le système économique, y compris de l'accueil, quand on parle des habitants, c'est aussi les personnes âgées.
0: C'est les vieux, oui.
1: C'est aussi les personnes âgées. Et les personnes âgées aujourd'hui, qui ont peu de ressources, elles sont des fois propriétaires, mais ça ne leur a pas garanti, malheureusement, pas du tout, qu'effectivement, elles vont pouvoir transmettre leur patrimoine. Donc, c'est une idée complètement dépassée. Mais tout ça, c'est le vrai travail. C'est de faire penser les gens. Tu sais, la pire des révolutions à faire, c'est la révolution culturelle. Et ça demande beaucoup de temps et ça demande beaucoup de débats. Et aujourd'hui encore, la population en majorité pense qu'effectivement, la meilleure garantie de se protéger, c'est d'être propriétaire. Or, c'est complètement faux. Complètement faux. La meilleure façon de se protéger, c'est effectivement de penser qu'on peut construire des endroits beaux, etc., où tu es un simple locataire, mais où tu as envie de vivre et de participer à la vie collective de ta commune, de ton quartier, de ta ville. Voilà, t'es un habitant à part entière. Que tu sois propriétaire, aucune importance. C'est un habitant à part entière, ça, c'est vachement beau. Tu vois ?
0: C'est ça, un habitant à part entière et que tu aies ton coin quelque part.
1: Un endroit que tu as choisi où tu es bien.
0: Voilà, ce qui est par ailleurs encore une autre question, puisque tu parlais tout à l'heure de la migration, les gens qui bougent, qui changent, qui peuvent rester quelque part. Donc voilà, tu peux aussi être bien quelque part momentanément, puis accepter aussi ça. C'est-à-dire que c'est cette question de l'habitat-là, moi, qui je trouve intéressante aussi. Il y a ce que tu dis là de. Voilà, tu es bien quelque part et tu t'y installes, entre guillemets, mais aussi peut-être tu y passes.
1: Mais c'est à toi de choisir ton parcours résidentiel, ce qu'on appelle le parcours résidentiel, d'où tu vas vivre, où tu vas, etc. Travailler, vivre, habiter. Aujourd'hui, ce n'est pas ça. Si tu veux, aujourd'hui, en France, tu as un contrôle social, un flicage social qui fait qu'on choisit ton parcours résidentiel. Ouais. Si tu es pauvre, tu te trouves à la rue, tu vas aller dans les centres d'hébergement. Et là va commencer ce qu'on appelle le contrôle social.
0: Oui.
1: Et là, on va commencer à te dire, il faut que tu te comportes comme ça pour avoir le droit d'accès à ça.
0: Voilà.
1: C'est-à-dire, ce qui est devenu un droit fondamental est devenu un droit auquel tu dois pouvoir accéder parce que tu es gentil.
0: Il y a des critères, des conditions, et peut-être on va t'attribuer les choses.
1: Et donc, peut-être tu mériteras d'avoir, etc. Donc, on va s'occuper de ton parcours résidentiel. Donc, tu es en perte d'autonomie. Et ça, c'est d'une violence pour moi, toi, qui est extraordinaire. Au DAL, on ne supporte pas ça.
0: Et ça, tu dis que c'est qu'en France, toi, qui as une bonne vision?
1: Non, ce n'est pas qu'en France.
0: D'accord, tu décides comme exemple, mais d'accord.
1: Okay. Tu l'as, les ONG aujourd'hui caritatives, excuse-moi, qui quand même portent le marché de la misère. C'est très bien, le marché de la misère. Toi, tout le monde dit, oh là là, ils font des belles choses. Non, ils se conforment à un projet comme ça, qui est le logement d'abord, d'ailleurs, qui séduit tout le monde. Le logement d'abord, c'est ni plus ni moins ça. C'est-à-dire, on va s'occuper du parcours résidentiel des pauvres. Tu vois, c'est pas seulement mettre de l'épuration sociale à un moment donné pour garantir aux classes moyennes supérieures ou au moins une partie des classes moyennes de vivre en ville. C'est après, en plus, si tu as le malheur d'être très pauvre et de te trouver dans une situation d'éviction, etc., là, tu vas être carrément dans un contrôle social qui te prive, pour moi, de ta liberté fondamentale. Hein. C'est-à-dire de choisir le lieu où tu vis, ou le lieu où tu habites, le lieu où... Et ça, c'est vraiment pour moi la pire des choses qui est en train de se passer aujourd'hui. Hein.
0: Oui.
1: Et qui émeut personne, mais qui pour nous, au DAL, est quelque chose qui nous fait dresser les poils tout le temps. Toi.
0: C'est, mais oui.
1: C'est comment on peut accepter d'infantiliser des familles, d'infantiliser, avec les conséquences que ça a psychologiques sur les enfants, les adolescents, etc. Hein. Oui. C'est-à-dire que quand tu vois tes parents qui sont en contrôle permanent, est-ce que vous... Voilà, t'as même des villes qui ont inventé comment on peut leur apprendre à utiliser leur logement, toi. C'est terrible. Tu prends à Clichy-la-Garenne ou d'autres, on fait des logements machin, et si t'es pauvre, on va vérifier que quand même tu vas savoir utiliser ton appartement. Donc tu vas avoir des logements tests pour les familles.
0: Et tu utilises bien la chambre comme une chambre.
1: Etc. Qui sera peut-être la condition, après un test, de savoir si effectivement tu as... Mais bien sûr que ça existe. Donc, ce contrôle social, etc. et tout, t'amène à des formes d'aliénation, toi, qui sont y compris supportées par les enfants, les adolescents, etc. etc. Et après, on s'étonne qu'il y a des révoltes, toi. Or, c'est extrêmement difficile, c'est extrêmement humiliant pour les familles. Moi, c'est une chose... Toi, on parle toujours de la violence, de la criminalisation, ce qui est vrai, hein, avec de plus en plus de régimes autoritaires en Europe. La criminalisation, on le sait bien, y compris des quartiers populaires et autres. Mais cette forme de criminalisation, elle est pour moi aussi violente. Mmh. C'est-à-dire le contrôle social, le flicage social, le fait du contrôle du parcours résidentiel des personnes, tu l'as... pas qu'en France, hein, tu l'as dans beaucoup de pays. Ce qui est dommage, et ça commence à bouger un peu chez les ONG, qui disent « merde, on fait du sale boulot », tu vois, qui commencent à s'interroger, ne serait-ce que les salariés. Et il était temps, parce que sinon, on est en train de mettre un système social en France qui, à mon avis, n'est pas protecteur, mais est carrément dangereux, quoi. Hein, mais c'est un vieux truc, classe laborieuse, classe dangereuse. C'est pas nouveau, hein. On le connaît tous. Voilà, excuse-moi pour cette petite colère, mais ça me fait du bien.
0: Ah non,
1: aussi.
0: Mais écoute, tu sais quoi, ça fait du bien. Moi aussi, ça me va bien. Et d'autant que, voilà, les questions qui sont centrales là-dessus, pour moi, elles sont là. Sur, voilà, quand on a évoqué dans les émissions précédentes la question du logement social et de comment tu attribues ou pas, comment tu détermines et tu décides pour les gens. Enfin, pour moi, tu es exactement dans le truc. Puis pour rester dans la veine de ton. Sauf si tu veux rajouter autre chose à notre exemple. On s'en tient là. Il y a une autre. Ou
1: non,
0: peut-être une actualité de la coalition, là. Un truc qui serait.
1: Ah ben, je te l'ai donné tout à l'heure.
2: Oui, tu
1: vas faire
0: la Serbie machin, voilà. Ouais, ouais. Ouais, non, mais ça arrive. Voilà, tu tousses dans le micro. C'est ça.
1: D'accord. L'actualité.
0: Oui. Une autre actualité, voilà. Une autre actualité, voilà, qui serait.
1: Ah, c'est le travail de. Est-ce qu'on va continuer le travail de recherche?

0: rentrés au 104 ouais, là, à Paris.
1: Ouais, ouais.
0: Et ils ont leur stand, etc. etc. Alors, tu auras toutes les start-up qui vont te proposer comment construire mieux en prenant en compte justement les spécificités des populations, etc. etc. Donc, ça, c'est vraiment. Mais c'est extrêmement grave, tu vois. Et là, c'est à Paris, hein, c'est une déclinaison de ce qu'on appelle le marché immobilier des promoteurs, tu vois. Mmh. Donc, et c'est le premier qui existe au niveau international. Donc, on va y aller, okay, effectivement manifester.
1: Là. Okay.
0: Voilà.
1: Ça marche.
0: Voilà, y compris avec des gens qui ont bien travaillé sur les questions du danger, ouais, danger des nouvelles technologies utilisées, ouais, à ce niveau-là, en termes de ville.
1: Okay.
0: Voilà, la ville dite intelligente.
1: C'est cela, oui.
0: Nous, on appelle ça la ville surveillée. C'est pas la même chose.
1: Annie, on va devoir s'en tenir là parce qu'on va arriver à l'heure de l'émission. C'est bien. Ce que je te propose, si tu es d'accord, c'est qu'on fasse peut-être un peu régulièrement, je ne sais pas, tous les X mois, avoir une espèce de point d'actualité sur ce que tu aurais à dire, sur ce que les choses auraient, comment les choses auraient évolué dans la pensée, les actualités de la coalition, des événements ou des choses. Si tu es d'accord.
0: Si ça peut ennuyer les auditeurs, auditrices, avec un grand plaisir.
1: Ils nous le diront. Ils nous le diront, d'accord? Ok, et on termine cette émission sur Radio Cause Commune. Je n'ai pas pu m'empêcher de proposer Ma dissidence de Anna Prucnal.
2: Je danse.

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0: Salut à tous, c'est Constroy comme tous les dimanches de 18 à 20h sur Cause Commune 93.1 ou cause-commune.fm. On est le dimanche 23 novembre 2025 et on a commencé cette émission avec une
1: exclue nouveauté incroyable.
0: Exactement, on peut appeler ça comme ça.
2: Ouais, incroyable parce que c'est sorti le 15 novembre.
0: Et oui, c'est
2: récent. On est le 23, alors pour Constroy, c'est vraiment là, on est en plein dans le show, quoi. Le groupe s'appelle Black Pigs, il vient de Montreuil, non? Vous rigolez?
1: Non, parce qu'on cherchait le nom, on avait Black et il nous manquait un mot après, et on a eu beaucoup trop d'idées, mais c'était pas ça.
2: Black Flag, tout
1: Black
2: ça
1: Black Lips, Black Ribs, Black... Remarque, Black Ribs, ça marchait.
2: Non, mais Black Pigs, c'est mieux.
1: Ouais.
2: Enfin, je sais pas. Peut-être qu'ils sont corses, mais en tout cas, ils sont... De Montreuil.
0: Oui.
2: C'est pas des jeunes. Hein. C'est un jeune groupe, mais composé de vieux. Le morceau s'appelait Coming Back. C'est le morceau qu'ils veulent mettre en avant sur leur première démo qu'ils ont enregistré en live au studio. Je sais plus, 9-3 là. Hein.
0: Ouais,
2: Jessica 9-3.
0: Il y a du résonance quelque chose.
2: Jessica résonance 9-3. Sur une démo qu'ils ont appelée Hurricane. Hurricane. Voilà.
1: Quand on a envie de faire pipi. Ah non, je confonds moi.
0: Oui, non.
2: Oui, parce que quand il y a un hurricane que tu es obligé, que tu as envie de faire pipi, il faut pas sortir dehors, hein, vaut mieux pas. Non.
0: Donc voilà, c'est bien parce que on est débarrassé. Ça y est, on a déjà cité Résonance 93.
2: Ouais, tout à fait.
0: Comme ouais. Ça, les auditeurs peuvent vaquer à leurs occupations.
2: Et j'insiste un tout petit peu parce que allez voir sur le Bandcamp de Black Pigs parce que j'ai l'impression que c'est un groupe qui va faire des choses intéressantes. Voilà. C'est tout.
1: Bah déjà, le peu que j'ai écouté, j'ai beaucoup aimé, donc j'ai hâte qu'ils viennent, en fait, pour nous montrer plus en avant ce qu'ils ont fait, et ce qu'ils font, et ce qu'ils feront, et, ouais. et tout ça.
0: Voilà. Et puis, ce qui est bien, c'est qu'ils nous ont contactés directement.
1: Oui.
0: Ça aussi, c'est plutôt agréable. Donc on est le 23 novembre et on a à peu près comme toutes les semaines on a un groupe invité et tu l'as dit Arnaud, on a un groupe qui est réduit à une personne, autant dire que on a Jessica 93
3: bon, salut.
0: Au complet.
3: Ouais.
1: Non, on dit 93 c'est... ou on dit 93
3: on dit les deux.
1: On dit ce qu'on veut. Ça j'aime bien ça.
3: On est dans un pays libre. Encore.
0: Encore. Ouais. Alors pour la facilité, ça te dérange si on dit Joff plutôt que Jessica 93?
3: C'est mon prénom, Joff.
0: Voilà, c'est pour ça. C'est...
3: Enfin, on sait plus, c'est peut-être Sylvain maintenant.
0: Ah,
3: private joke.
0: Ok,
1: nous on l'a pas.
0: C'est ça.
3: Non, mais c'est parce qu'en fait, j'ai eu hier ou avant-hier, je sais plus, une annonce sur une salle que je vais bientôt faire. Et je crois qu'ils ont fait un truc en ChatGPT à la con. Et du coup, c'est assez drôle. Ils m'ont présenté Jessica 93, menée par Sylvain Durouf. Et on a regardé, c'est un snowboarder.
1: Ah,
3: un truc qui a rien à voir.
1: Que ça sonnait presque comme un magicien.
3: Il y en a un qui s'appelle Fever et l'autre qui s'appelle un étrange rêve ou un rêve étrange. Dans la honte quoi, si j'avais un album qui s'appelait un rêve étrange.
0: Ouais.
3: Enfin, voilà, c'est pour dire.
1: Bah après, il est jamais trop tard.
3: On n'est jamais trop sûr de comment on s'appelle dans ce monde.
0: Exactement.
1: Surtout alors... quand il n'y a qu'un seul membre dans le groupe, c'est quand même une chose de rater.
3: On s'en mêle les pinceaux vite.
1: C'est beau. Hein. Ouais.
0: T'as cité des noms d'albums, mais en fait, toi, ton album, il s'appelle 666 Tours de Périph.
3: Ouais. Ouais, parce que c'est plus classe qu'un étrange rêve.
0: Bah, c'est ça.
1: Ça dépend du style qu'on fait.
0: Alors, même chose, il se prononce bien 666 ou 666 ?
3: C'est
0: comme
3: encore,
0: on veut.
3: Voilà.
0: C'est
3: non,
0: comme,
3: non,
0: on veut.
3: Comme vous voulez, hein, pareil.
0: Et puis, donc il est sorti il y a très,
3: il est tout
0: frais,
3: hein. Il est sorti le 10 octobre.
0: Oui, c'est ça. Et ben tiens, on va écouter le premier morceau de cet album.
3: Le morceau d'ouverture.
0: Florence Ray.
3: Ouais, le morceau
0: All
3: cab.
0: Cobs Are Beautiful.
3: All Cobs Are Beautiful, parce que
1: ça
3: je veux pas d'emmerde.
1: Ça va faire plaisir à Nunez, ça, tiens.
3: Courageux, mais pas téméraire.

0: Et voilà, c'était le premier
1: pas du tout
0: morceau
1: en train de bavarder,
0: hein. De 666 Tours de Périph, le nouvel album de Jessica 93. Un nouvel album, on t'avait reçu ici il y a 4 ans à la radio, et en gros l'idée c'était « Oh ben le nouvel album il va sortir dans quelques mois ».
2: Ah oui, mais j'en dis beaucoup des conneries dans l'interview.
1: Alors, c'est pour ça qu'on t'invite. Non, c'est aussi pour ça qu'on t'invite. Pardon.
2: Méfiez-vous de ce que je vais raconter là.
0: Mais en tout cas, il y a quand même des choses. Tu nous avais dit que ce nouvel album, il serait essentiellement français, et là, c'est une réalité.
2: Comme quoi, je dis pas que des conneries.
0: Ben non. C'est dur d'écrire en français.
2: Pas du tout. Pour moi, j'ai aucun souci à écrire en anglais ou en français. À partir du moment où, en fait, moi j'aime bien, je chante comme je parle. Donc, à partir du moment où l'anglais, ça m'est venu tardivement parce que j'ai parlé tardivement anglais dans ma vie. Mais j'ai chanté en anglais parce que dans ma vie personnelle, je parlais beaucoup anglais à un moment. J'avais une copine qui communiquait en anglais. Et du coup, ça m'est venu naturellement de chanter en anglais. Mais c'est peut-être plus compliqué de chanter en anglais qu'en français. Parce que en anglais t'es vachement dans le, enfin c'est pas ma langue natale, donc il y a des fautes de grammaire, mais après ça peut être intéressant pour un anglo-saxon de, des fois tu peux avoir des tournures de phrases qui sont carrément pas, qui sont très très françaises et qui veulent rien dire pour un américain ou un anglais, enfin je veux dire c'est vraiment une approche différente. Mais non, pour vraiment le français, c'est un plaisir à écrire en français parce que du coup, mais là, c'est pas la même manière parce que oh putain, mais je suis pipelette, c'est pas possible.
1: Oui, mais c'est bien comme
0: ça.
1: C'est
0: pour ça qu'on t'invite aussi.
2: Si je vois une différence, c'est qu'en anglais, t'as vite tendance à dire beaucoup de choses avec peu de mots, hein, très vite, alors que le français, c'est peut pas faire pareil. C'est une autre manière. Il faut amener les choses différemment. Mais du coup, c'est une autre manière de s'amuser avec les mots et les sens. Les deux sont marrantes à expérimenter.
0: Ouais, et là tu parles de sens et de mots. Le morceau qu'on vient d'entendre, Florence Ray, pour ceux qui ont quelques années, Florence Ray c'est pas un titre anodin.
2: Ouais, bah c'est de ma génération.
0: C'est quelqu'un
2: 94,
0: en 94 qui s'est retrouvé dans une
2: la même année que la mort de Kurt Cobain.
0: C'est ça, mais qui s'est retrouvé dans une virée sanglante avec.
2: Ouais, c'est ça. On n'a jamais trop su ce qu'il voulait faire à la base, mais ouais, c'est parti en yoku assez vite.
0: Et qui a fait 15 ans de tôle.
2: Ouais, 20 ans même plutôt.
0: Non, elle fait 84. Elle a été libérée en 2009.
2: Ah oui.
0: Et donc, voilà. C'est,
2: on lui passe le bonjour.
0: Mais c'est un petit côté provocation de parler Florence Ray ou,
2: Je suis un rocker.
1: Parce qu'elle, traînait un peu dans les milieux anarchistes.
0: Oui, c'est ça.
1: C'est pour ça.
2: En fait, c'était que je voulais plutôt avoir une figure féminine pour représenter le truc à cab, le truc anti-police. Et c'est la seule qui m'est venue à l'esprit, c'est celle qui a un peu marqué mon adolescence. Donc c'était assez évident que je parle d'elle. Et puis ça renvoie, ça fait un peu la balle aussi à cette phase de Booba que j'adore dans Temps Mort, où il dit « On regarde le monde s'écrouler doucement, où on en serait, il faudrait plus de filles comme Florence Ray ». Donc voilà, il y a aussi ça quoi.
1: Ouais. Ça faisait longtemps qu'on n'avait pas cité Booba sur l'antenne.
2: J'en étais sûr.
1: Ouais, non, mais comme quoi.
0: Alors, je voudrais revenir. Donc, en gros, il y a 4 ans, tu avais dit j'ai tous les morceaux pour l'album. Et puis finalement.
2: J'avais dit ça?
0: Ouais. Et finalement, l'album, tu l'as enregistré en deux fois.
2: On peut l'avoir en replay.
1: Je crois qu'on peut lui faire confiance. Malheureusement.
0: Il est en podcast, oui, de toute façon, sur podcast.
2: Une preuve.
1: Construypodcast.net. Net.
0: Voilà. Mais c'est pas grave. Mais donc, tu t'as enregistré cet album en deux sessions de 3 jours.
2: Ouais.
0: Fin 2023 et puis mois de juin 2024. T'es allé jusqu'à Bordeaux pour l'enregistrer.
2: Arthur Satan de JC Satan. On se connaît très bien parce qu'on a fait pas mal de tournées ensemble. Et pour la petite histoire, c'est que en fait, c'est marrant que tu me dises ça parce que j'étais vraiment pas. J'ai l'impression que je me rendais pas compte que j'avais les chansons et l'album plus ou moins fini en fait. C'est pour ça que je suis étonné que tu me dises ça. Apparemment, je dis tout n'importe quoi.
0: C'est pas grave. Hein,
2: mais en gros, l'histoire, c'est que je me sentais pas prêt d'enregistrer. Je sais que Vincent, mon ancien ingé son, il me tannait beaucoup pour que je trouve des sous et quoi, on aille s'enregistrer dans un vrai studio. Et je pense que ça m'a un peu mis la pression. Et je dois avoir un peu le syndrome d'imposteur comme ça, et je me disais, oh là, non mais attends, va mettre des sous sur moi, ça se trouve j'ai rien à faire, j'ai rien à dire, enfin je sais pas, je me suis un peu mis la pression. Et puis j'ai croisé Arthur au char de poule, mon QG.
0: Oui, quand même, un petit peu.
2: Et il était commencé à être assez éméché, et puis il me fait, bon alors t'en es où avec ton album là? Puis alors, enfin, j'ai botté en touche quoi, voilà, je sais pas trop. Et du coup il m'a fait, oh tu m'énerves, il m'a pris un billet de train. Première classe, s'il vous plaît.
0: Oh,
2: et il m'a dit passe à la maison et puis on va voir ce que t'as quoi. Donc pire t'as rien et puis au mieux t'as un disque. Et puis finalement ça m'a débloqué le truc et ça tire pas à grand chose des fois hein, parce que j'étais pas arrivé 20 minutes chez lui devant son matériel, ça m'a pris comme une envie de pisser quoi. Et j'ai sorti la bataille, j'ai fait oh vas-y c'est parti. Et là en 3 jours on a mis 6 morceaux d'un coup. Et en fait, j'avais l'album tout près dans quelque part là, mais je m'en rendais pas compte quoi.
0: Ouais, et avec toujours la même façon de faire, c'est-à-dire les musiques et ensuite les musiques inspirent des textes.
2: Ouais, c'est souvent comme ça. Après, des fois, je fais des tentatives de ouais, j'aimerais bien avoir ce sujet-là. Puis après, ça part tout le temps dans tous les sens quoi. Donc c'est jamais fixe. Mais en général, oui, c'est toujours la musique en premier et les textes après.
1: Et quand tu dis que t'as juste sorti la boîte à rythme, elle était déjà programmée ou
2: ouais, alors
1: il a fallu quand
2: en
1: même
2: fait,
1: que t'écrives aussi les parties
2: Non, parce qu'en fait, j'ai un système où je fais beaucoup de patterns de batterie, comme ça, comme ça me vient, quand la boîte à rythme est allumée, quand je suis en balance.
1: Que tu fais tourner?
2: Ouais, que je fais un peu comme ça. Et puis en fait, du coup, j'ai une banque de données comme ça, plein. Et du coup, quand je veux commencer à m'amuser, ben j'en sors un au hasard. Donc oui, toutes les boîtes à rythme sont déjà programmées en général. Des fois, c'est des morceaux. Pour le morceau Vega, qui est pas sur l'album, mais qui est sur le split que j'ai fait avec la Scrofa, là, qui est sorti au mois de mai. C'est un pattern qui traînait depuis 3-4 ans dans ma boîte à rythme. Et que j'ai trouvé un riff qui collait dessus, mais des fois ça colle pas pendant longtemps quoi.
0: Et donc
3: c'était avec qui le split?
2: La Scrofa Putecida.
3: J'en avais des partenaires passé. Elle
2: en fait elle a un projet elle a plus tourné avec un projet qui s'appelle Crinator et elle jouait dans les Edouard, c'est de Amiens.
0: Ouais, mais elle joue aussi dans Les Morts vont bien et dans Badaboum.
2: Et dans Badaboum.
3: D'accord. Ah oui. Voilà. Et mon jeu de mots? Non?
2: Non, ah, mais c'est
3: non. Bon, d'accord.
1: Non, il est toléré.
2: On va mettre en replay dans le podcast.
0: C'est ça. Et donc voilà, t'as fait une première session chez Arthur Satan. T'avais là une moitié d'album.
2: Ouais.
0: 6 mois après, t'y retournes et
2: on
0: tu
2: a
0: complètes.
2: Fini, voilà, 2 morceaux et toutes les voix.
0: Ouais, et alors justement tu viens de citer le split avec la Scrofa et Putecida. Bébé Requin par exemple.
2: Ouais.
0: Il est déjà sur le split.
2: Voilà, en fait ouais. je voulais faire un peu comme un petit single avant de sortie d'album quoi.
0: C'est ça. Donc ouais.
2: Mais il y a du coup il y a Bébé Requin et 2 morceaux qui sont pas sur l'album. Un qui s'appelle Tête de Yankee et l'autre qui s'appelle Vega. Et que je vais plutôt bientôt, je vais essayer de mettre bientôt sur les plateformes parce que du coup.
1: Et Vega, c'est un rapport à Goldorak ou pas du tout?
2: Non, c'est un rapport à une étoile.
1: Oui, aussi, oui, d'accord. Ouais. Non, c'était au cas où, si c'était. Voilà.
2: Non,
1: c'est un des deux, quoi, généralement.
2: C'est une histoire d'amour à la con. Ça parle de.
1: T'as jamais à la con.
2: Faire des bêtises sous les étoiles.
1: Ah oui, ouais. comme il
0: en sachant que Tête de Yankee, il y a eu un petit clip
2: ouais.
0: que
2: personne n'a vu, mais qui a le mérite d'être là.
0: Qui est un peu près simple, hein, parce que c'est quand même un plan fixe.
2: Moi j'aime bien faire des plans fixes. Ouais, je veux pas me faire le truc artiste de ouf, mais quand même un peu. Mais en fait j'aime bien parce que j'ai l'impression que ça renvoie un peu la balle à ce que je fais musicalement. Comme musicalement il y a un truc monolithique derrière qui bouge pas et puis qu'il y a un truc à l'intérieur qui module le tout, j'essaie de retranscrire ça en image. Donc il y a un plan fixe et puis il y a une histoire qui se passe à l'intérieur quoi. Ouais. Trouve que c'était, je me trouvais malin.
0: et c'est toi qui a fait ça tout seul
2: Le clip.
0: Le clip.
2: Bah en fait c'est Pierre Martin qui tient le, parce que c'est son lapin. Alors il a pas voulu me le prêter. Et Pierre Martin c'est mon pote qui fait les lumières. C'est mon ingé lumière. Et non, j'ai été aidé par Nicolas Baumel, un pote à moi qui est artiste et qui m'a aussi aidé pour faire le clip de Florence Ray aussi.
0: Oui, donc ça veut dire que t'aimes bien avoir des illustrés, avoir des petits clips en plus de.
2: Bah les clips finalement c'est un peu les labels aussi qui te disent qu'il faut en faire quoi. Après le but du jeu c'est que ça soit pas une contrainte et que tu puisses t'amuser avec ça quoi. Parce qu'un clip ça peut être vite chiant à faire. Puis moi j'aime pas les clips, les pires clips c'est. On l'a tous vu ce clip du mec qui marche dans la rue et il rencontre un pote et qui lui dit...
3: Qui donne un coup de pied dans une poubelle.
2: Ouais. Hein,
3: pour faire genre vénère, quoi. Et
1: parfois, voilà. Il court. Hein.
2: Puis il rencontre un pote et son pote lui dit « Ah, il y a une teuf, ils vont dans un appart. » Et puis là, comme par hasard, il y a le groupe qui joue. Et non, c'est les pires clips du monde, ça. Donc j'essaye vraiment de contrecarrer ça, quoi. Et d'avoir une petite touche marrante, quoi.
1: D'accord. Parce qu'en fait, on attend que la musique se lance.

0: C'est toujours Constreuil, on est toujours sur Cause Commune 93.1 FM. Il y a éventuellement eu des petits soucis.
1: Tu dis pas 931
0: FM, ouais. 93,1 FM, ouais. Comme histoire de ne pas tromper l'ennemi.
2: 93.1.
0: On est toujours avec Jessica 93. Il n'y a pas de point.
1: Ouais.
0: On vient d'entendre, alors pas forcément des choses que tu avais écoutées, mais on a écouté d'abord Dietz.
2: Oui, une mère technique, on ne sait pas comment.
0: Voilà.
2: Bon, ça arrive, hein, c'est le direct.
0: Oui, oui, ça nous arrive
2: preuve,
0: aussi.
2: C'est une preuve qu'on est en direct.
0: Oui, on a écouté le morceau God on a Speed Dial de l'album Never Exile qui est sorti en début d'année. Pourquoi Dietz ? Parce que on les a vus quand vendredi. Et c'est une tuerie. Après, c'était sans doute la dernière fois qu'on les voyait parce que c'était à l'Elysée.
2: C'était déjà
0: 30 boules. Je pense que la prochaine fois, ce sera l'Olympia à 50 boules. Et il y a un moment où on arrête, quoi.
1: Ah oui.
0: Et après, on a écouté du Jessica 93.
1: Ouais.
0: C'était quoi?
1: C'était 22 euros la maroquinerie, donc ça allait. Ça, je trouvais ça trop cher déjà.
0: Voilà.
1: Oui, c'était le morceau Le Grand Emplacement.
0: Ouais. Ah. Merci. C'est un morceau en anglais.
1: Ouais.
0: Alors, avec très très peu de paroles.
1: Ouais, en fait c'est un peu, je me suis pas fait chier. En gros c'est j'ai un jeu vidéo préféré, c'est sur Super Nintendo, qui s'appelle Super Probotector. C'est la version un peu différente de Contra 3 pour les connaisseurs.
2: Effectivement, faut le connaisseur, mais on est un peu largué. Hein.
1: C'est un truc de niche.
2: Ouais, ouais.
1: Et en fait, c'est une histoire d'aliens qui envahissent la planète, et puis t'es deux soldats qui
2: tu les dépouilles, quoi.
1: Et du coup ça me faisait marrer parce que donc la phrase d'accroche quand tu lances le jeu, c'est The Alien War Begin, et puis je me disais ça me faisait marrer de chanter ça, et puis pour faire un clin d'œil à tous mes potes, mes frères, je voudrais dire, de niche de jeux vidéo, parce que je suis un gros geek moi aussi. Et puis en fait, je me suis dit, mais c'est vraiment pile dans les théories de Zemmour et compagnie, quoi.
2: Ouais.
1: C'est le grand emplacement, quoi. Et du coup, je trouve que c'était marrant de mettre en lumière cette phrase avec cette stupidité qui est le grand emplacement.
0: Bah oui, effectivement, ça surprend parce que tu prends l'album, tu t'écoutes, tu dis, ah bah c'est de l'anglais, je vais lire les paroles, tu dis, ah. Ok, d'accord.
1: Ouais, ouais.
0: Le lien direct, il est pas évident.
1: Bah non, mais justement, je voulais que y ait que les amateurs de jeux vidéo
2: qui se reconnaissent un peu.
1: Ouais, qu'on se reconnaisse,
2: qui
1: se dit, ah putain, Super Probotector, meilleur jeu du monde.
0: En sachant que sur l'album, il y a 8 titres, il y en a 6 en français, il y en a 2 en anglais.
1: Oui.
0: L'autre, dans le genre, c'est pareil. Hein, le morceau, c'est L'Empire n'a jamais pris fin.
1: Ouais.
0: Le lien avec les paroles, il est un peu ténu.
1: En fait, moi j'aime bien laisser des trucs un peu... qui laisse la manière de voir les choses, enfin on peut l'interpréter de mille manières, mais en fait pareil, le titre il met pour moi il met en lumière le peu de paroles qu'il y a, et L'Empire n'a jamais pris fin, c'est aussi une référence à sur l'émission sur la chaîne YouTube Blast, il y a Pas comme Tiellement qui fait une super série qui s'appelle L'Empire n'a jamais pris fin, où il a décidé de refaire l'histoire de France depuis l'Empire romain jusqu'à Macron. Et là, son dernier épisode, on est à la Commune de Paris, donc il a presque fini. Et je suis passionné par sa manière de voir l'histoire de France. Je trouve ultra malin et ultra point. Il met vraiment juste sur plein de trucs. Et en fait, pareil, j'avais ses paroles. Et je me suis dit, tiens, c'est marrant, si je colle ce titre-là, ça met en lumière. Et puis pour moi, c'est une manière d'annoncer la montée du fascisme. Je trouve que c'est comme ça que je l'interprète, moi, par rapport aux paroles et au titre.
0: Ok, bah, après, de toute façon, c'est toi le chef. Hein. Donc,
1: non, je donne une explication. Parole, mais... Après, non, si quelqu'un envoie une autre, ça m'étonnerait pas, parce que c'est ouvert à toute interprétation, je trouve.
2: Continuation là-dessus. C'est pas dérangeant, ça, des fois. Tu veux mettre un sens dans certaines choses. Les gens l'interprètent peut-être à l'inverse, des fois, ou des trucs comme ça.
1: Ah non, au contraire.
2: Non, au contraire.
1: Hein. Ah oui, au contraire. Moi, j'adore le quand quelqu'un vient me voir et qui me bah, ça m'est arrivé pas.
2: Qui dit ouais, toi t'es raciste, t'es zémourien, t'as fait le grand remplacement.
1: Ah non, ça non. J'ai pas trop, non. Alors, en règle générale, les gens, je suis pas politique dans ma, enfin, je veux dire, je parle jamais de politique, mais je pense que la manière dont je fais les choses et les gens, quand ils voient ma trajectoire, ça parle pour.
2: Ça
1: parle tout seul. Et j'ai beaucoup traîné dans les squats, j'ai beaucoup traîné dans les avec mon QC du tofu, c'était vachement déjà politisé, sans que j'ai besoin de ramener.
2: La démarche de Pascal, elle était
1: complètement politisée. Bon, je crois que personne pourra me, justement, même je peux même moi pousser les choses, parce que je pense que j'ai cette immunité.
0: Oui, c'est ça. Il y a aucun doute.
1: Je pense. Enfin, si, bah, en tout cas, personne m'a jamais demandé s'il y avait un doute.
3: Et puis parler sur Florence Rey, c'est quand même politique déjà aussi.
1: Exactement.
3: Enfin, pour en revenir juste au morceau
1: d'avant. Ouais, totalement. Ouais. Oui, et puis quand j'utilise le grand placement dans ma bouche, on sent que c'est foutage de gueule à donf, tu vois.
2: Ouais.
1: C'est obligé. Enfin, je veux dire, j'espère que c'est compris comme ça, en tout cas.
0: Oui, j'espère. En tout cas, moi, j'avais pas vraiment de doute non plus. Hein. C'est...
2: Des fois, ça peut être les questions, parce que c'est quand même. Il y a des fois, on écrit des choses, on fait des doubles sens ou des choses cachées, et les gens peut-être l'interprètent.
1: Alors oui, parce que
2: juste un petit exemple. L'histoire à la base des Ludwig von 88. Ouais, ils sont fachos parce qu'il y a 88.
1: Oui, c'est vrai.
2: Tu vois, alors que.
1: Oui, c'est vrai. C'est vrai. Mais. Alors déjà, je pense que notre scène, notre génération est moins musicalement politisée que les alternos des années 80.
2: Ouais.
1: Et moi, je parlais plus j'avais pas du tout la politique en tête quand tu parlais de ça. Moi, je voyais plutôt le côté les paroles. Par exemple, le premier couplet de Frappe chirurgicale, on m'a beaucoup demandé où je voulais en venir. Mm-hmm. Et moi, je croyais c'était assez clair ce que je racontais, mais en fait, les gens ils ont leur propre interprétation.
2: Ouais, voilà, ouais.
1: Et ça, je trouve ça génial, en fait.
2: D'accord.
1: Que si tu mets deux phrases l'une à côté de l'autre, et le sens peut avoir être complètement différent chez quelqu'un d'autre, parce que il a une autre manière de voir ces mots-là, associé de cette manière. Enfin, je sais pas comment expliquer, mais et ça c'est vraiment un truc que je recherche, même que j'essaie de pousser au maximum. Mais après, politiquement, j'ai l'impression d'être vraiment. On lit très clairement que je suis de gauche à donf, quoi. Donc.
2: Ouais. Non, mais je parlais pas forcément du côté politique. Hein. Ça pouvait être du côté de n'importe quel côté.
1: Ouais, c'est ça.
2: Oui, mon amour, je t'aime, là, c'est clair, quoi.
1: Pour l'instant, personne n'est venu me voir en me demandant s'il y avait un doute politiquement où je me plaçais, quoi. Surtout alors qu'il est. Enfin, de nos jours, c'est vraiment. Tout le monde doit être placé quelque part. C'est genre, c'est un match de foot, le bordel, quoi. C'est t'es tribune nord ou tribune sud, quoi.
2: Ouais.
1: Pour moi, c'est cool. J'ai l'impression que les gens me laissent assez tranquille là-dessus, quoi.
2: Ouais.
1: Bah après, je m'en fous, hein, je peux répondre.
2: Oui, c'est bien.
0: Il y a un truc aussi avec ce nouvel album, c'est que tu arrives chez un gros label indé, on peut dire ça. Hein.
1: Bah, c'est marrant, tout le monde le présente comme un gros truc, mais pour moi, Bandbat, c'est vraiment le label Do It Yourself par excellence, parce qu'ils sont trois.
2: C'est
1: dans
2: le plus gros des petits.
1: Bah ouais, c'est ça peut-être. Ouais.
0: Oui, non mais en fait c'est ça. C'est un...
1: Mais niveau la manière dont ils tiennent le label, c'est vraiment ils sont trois, ils font tout eux-mêmes. C'est vraiment la. Je pense que même le label de Ian McKay là, c'était quoi ? Enfin Discord.
2: Oui.
1: Ouais. Et il devait être déjà plus nombreux à gérer le label que Bandbad. Donc bon, après c'est pas le même pays, c'est pas la même taille, c'était une parenthèse.
0: Ouais, mais donc comment tu t'es retrouvé chez JB ?
1: Bah c'est plutôt naturellement, parce qu'en fait JB il a un peu vu d'assez près la genèse de Jessica 93. Parce que moi, j'ai bossé 10 ans avec Teenage Menopause, et oui. C'est les petits frères de Born Bad, en vrai. Donc JB, il a toujours été derrière Teenage pour les conseiller, pour les aider. Et forcément, il était là à tous les concerts de Jessica 93. Il a vu les trois albums arriver. Donc quand on s'est rendu compte avec Frouz de Teenage et Musique Faire Satan, Nico de Musique Faire Satan, que au bout de trois albums, on avait un peu fait le tour de la question et qu'on pouvait plus s'apporter mutuellement plus que ça, et ben la suite logique, ouais, on s'est pas beaucoup posé la question, quoi. C'était Born Bad, c'était plutôt évident, quoi.
0: Ouais, donc enfin c'est une rupture logique à l'amiable avec Teenage, ouais, c'est une continuation,
1: ouais.
0: En fait.
1: Ouais, c'est ça. Ouais, parce que déjà c'est un truc auquel on avait commencé à en parler déjà à l'époque de Guilty Species, donc oui, déjà je pense on a vraiment évolué pendant 10 ans ensemble. Ça je trouve ça cool. Je tenais vraiment à avoir un label qui est aussi jeune que le projet. Je cherche pas, moi, à aller à un label qui a 30 ans. Enfin, ça m'intéresse pas trop. J'adore l'idée que Teenage Menopause et Jessica 93 ont vraiment
0: grandi ensemble.
1: Ouais, en fait. Ont une histoire parallèle. Et ça, je trouve ça beau. Ça, je trouve ça cool. Ça a plus de poids que de se retrouver 500e sur un gros label qui a 30 ans, quoi.
0: Oui. Enfin, 30 ans, Born Bad, je pense que...
1: Non, Born Bad, ils sont pas si vieux, finalement, parce qu'ils ont commencé en 2000... Mais
0: oui, une vingtaine d'années.
1: Année 2000, quoi.
0: Ouais, une vingtaine d'années, quand même.
1: Ouais, voilà, ça.
0: C'est ça.
1: Mais c'est pareil, hein, y a beaucoup de gens qui croyaient que j'étais déjà sur Born Bad.
2: Oui, non, mais voilà, c'est la famille un peu aussi.
1: Voilà,
2: du
1: je pense pas que ce soit très étonnant.
2: Voilà.
1: Des fois, j'étais invité à jouer dans des soirées Born Bad, donc... Je me retrouvais entre frustration et JC Satan, j'avais un peu rien à foutre là, mais ça choquait personne, tu vois. Donc.
0: Oui, complètement. Et le fait d'être passé côté Born Bad,
2: côté obscur de la force,
0: est-ce que c'est uniquement l'aspect diffusion label, ou est-ce qu'il donne aussi un coup de main pour les tournées, pour les enregistrements, pour...
1: Non, parce que les tournées, ça reste le boulot du tourneur. Le label en général, là, c'est juste parce que Born Bad, ils vont fêter leur, je sais plus, leur 20e année, ou c'est le 25e, je sais plus, enfin bref. Et du coup, ils vont faire plusieurs soirées, Born Bad. Donc là, je vais sûrement participer à plusieurs de ces soirées-là. Mais, non, après, Born Bad, c'est sûr que c'est, moi, ce qui m'intéresse avec Born Bad, c'est la force de frappe, niveau visibilité, quoi. C'est là où Frouz de Teenage, on s'est rendu à l'évidence. Il m'a dit, là, je peux pas aller plus loin que ça, quoi.
2: Ouais.
1: On a tout fait. Jessica 93, c'est ce qui a le mieux marché, même sur le label. Mais on a atteint le max du max, quoi. Donc,
2: après, il faut une structure un peu plus.
1: Il faut un label qui puisse toucher plus de monde, quoi. Et là, je vois un peu le cas. C'est le cas un peu. Il y a des gens qui découvrent le projet maintenant.
2: Ouais.
1: Et j'ai une anecdote d'ailleurs à Lorient, là, il y a quelques semaines. Il y a une nana qui a, après mon concert, qui a fait un scandale. Alors, on me l'a rapporté, moi j'étais pas là. Elle a fait un scandale, elle voulait voir le responsable en disant, mais c'est quoi ce bordel et tout là, il est tout seul le gars, il n'y a pas de batteur. Et puis qu'est-ce qu'il fout là avec ses instruments, là, il change d'instrument tout le temps là, mais c'est quoi, c'est préenregistré. Et là, je me suis rendu compte, je me suis dit, putain, mais en fait, forcément, là, je vais toucher un public qui connaît pas, qui est pas musicien,
2: ouais.
1: Et qui sait pas forcément ce que c'est une boîte à rythme, et encore moins un looper. Donc, ouais. Me voir jongler entre la guitare, la basse et compagnie, ça va un peu, dérouter plein de gens, je pense. La meuf, je pense qu'elle s'attendait à avoir un groupe, normal.
2: Ouais, avec plusieurs personnes.
1: Et là, retrouver un zigoto tout seul sur scène.
0: D'accord. En gros, elle avait 6-7 ans de retard. Par rapport à ta version en groupe,
1: qui a
0: duré quelques années.
1: Mais ouais, c'était pas un vrai batteur, c'était un faux batteur. David Snug, il a jamais su jouer de la batterie.
2: Bon, c'est bien, t'as pas dit du mal des Bretons, c'est déjà ça.
1: Ah ouais, non. Je suis breton, ouais.
2: Ah merde.
1: Ouais. Du 9-3.
0: un breton du 9-3. Alors, ce qu'on n'a pas dit, c'est que bah, tu nous fais le plaisir et l'honneur de nous faire un petit set live.
1: Ok.
0: Donc là, on va passer un peu de musique le temps que tu t'installes. Et puis après, ce sera parti.
1: Ça marche.
0: Ça marche.
2: Ça marche. Ouais.

0: C'est toujours Constreuil, on est toujours sur Cause Commune 93.1, on est toujours avec Jessica 93 qui va bientôt commencer son petit set électrique. Je désannonce rapidement ce qu'on vient d'écouter. On a écouté les Lemonheads, ça c'est Geoff qui nous les avait amenés. Ensuite on a écouté un groupe australien, ça vous étonnera pas, qui s'appelle Electric Prawns 2. Un groupe de Moffat Beach en Australie. On a écouté le morceau Fire qui est tiré de l'album Back of Track qui est sorti en septembre. Ensuite, on a écouté Grandma's House, donc un groupe qui vient de Bristol, si je ne m'abuse, et qui on a écouté le morceau qui s'appelle Screw It Up, qui est sur l'album Anything for You qui est sorti en avril. Grandma's House qui sera samedi prochain à Ris-Orangis dans le cadre du festival Les Femmes S'en Mêlent. Et on vient de terminer avec Leek, L2IEK, un groupe allemand qui vient de Berlin, qui a sorti en octobre son nouvel album qui s'appelle Living in a Fiction. On a écouté le morceau I Don't Want to Fight, et Leek sera au Chinois le 12 décembre prochain. Et bien maintenant, je vais pouvoir laisser la parole et la musique à Geoff. C'est parti.
1: Ok, c'est parti. Ok. Alors, je vais vous faire un premier... Je vais vous faire Bébé Requin. C'est un morceau en souvenir de ma srab, Julia Judet. Ça commence comme ça.

0: Ok, ah c'est cool, vous applaudissez, parce que c'est vrai que quand tu vas à la radio, t'as un peu vite le silence de mort après. Alors, qu'est-ce qu'on va on va enchaîner avec quoi d'ailleurs?
1: Alors, merci Geoff, on attend la suite. Alors, qu'est-ce qui se passe? Un petit problème technique.
0: Alors je vais enchaîner avec un morceau qui s'appelle Tête de Yankee, qui est sur le split avec la strophe M. Puteshida, qui est sorti au mois de mai. Et pour la petite histoire, c'est que j'ai traîné à Bordeaux un été, et dans la rue Sainte-Catherine, il y a pas mal de dealos qui traînent. Et j'ai remarqué que j'avais vraiment une grosse tête de Yankee. Et voilà. Alors, les gens ils voient pas, mais je prends la basse parce que ça commence par la basse, ce morceau.
1: Ouais, alors effectivement, il y a peu de gens qui voient. Nous, on voit et c'est vrai qu'il n'arrête pas d'alterner.

0: Voilà, encore un morceau de Jessica 93 qui continue. On va éviter que la balise se déclenche.
1: La liste. Qu'est-ce que je puisse faire? Je vais faire une chanson d'amour.
0: Bah oui, parce qu'on aime ça, l'amour. Hein, c'est tout qu'on se troille, l'amour, en fait.
1: C'est un morceau qui s'appelle La colline du crack. Et en fait, il y a une copine un jour qui m'a dit je sais pas si trop si je dois te parler. Ma grande sœur, elle m'a dit que tu fumais du crack.

0: Et oui, et Geoff, on l'arrête pas. On l'arrête pas. Il est chaud.
1: Ma mère, elle croit que je fume du crack.
0: Mais non. Alors là, qui croirait ça?
1: Alors ensuite, qu'allons-nous faire? Ah, j'ai envie de faire un autre morceau d'amour. Vega qui est sur le split avec Ascrofa and Putecida.
0: Et oui, encore Ascrofa and Putecida. On ne l'aura jamais prononcé autant dans cette émission. On espère d'ailleurs la faire venir un de ces jours.
1: Je vais m'accorder un peu.

0: Merci.
1: Voilà, c'était le petit Larsen.
0: Et puis, ça fait quoi, 4 morceaux? On va faire un cinquième.
1: Ouais, allez, faut boucler. Un cinquième.
0: Et on va faire un morceau que j'apprécie.
2: Encore un morceau?
0: Particulièrement sur l'album, c'est le dernier, Purifié. C'est un morceau qui m'a été inspiré par le film Midsommar de Ari Aster, qui est un film mortel, un film d'horreur mais assez particulier, qui se passe tout en plein jour parce que ça se passe au solstice d'été.
1: Et oui, on en avait parlé la dernière fois avec Geoff quand il était venu. Midsommar, visiblement, ça l'inspire.
0: Donc c'est l'histoire de se purifier par les flammes.
1: Ah, c'est...
0: Alors je change, ça commence à la guitare.
1: Ben oui, c'est cette alternance basse-guitare, c'est un peu tout ce qui fait Jessica 9-3. Et c'est parti.

0: Merci beaucoup.
1: Et ben voilà, je crois que Geoff, il a tout donné. Donc on va le laisser revenir tranquillement et je vais en profiter pour annoncer les concerts. C'est quasiment l'heure, 7h30 passée. Merci Geoff. Les concerts de la semaine. Alors demain, lundi 24, au Chinois, donc c'est Place du Marché à Montreuil, pour 10€, il y a les Weekends, un groupe de punk hardcore américain, et Utopie, un groupe punk post-punk de Lille. C'est une soirée Sonic Mars et Gutter Melodies. Mardi 25 novembre, à la cantine de Belleville, c'est 108 boulevard de Belleville, c'est 5€ et c'est une soirée En veux-tu en v'là. Il y aura Montagne Rouge, donc du Krautrock et Psyché de Clermont-Ferrand. Il y aura Vive la Pop, du Dark Dub de Clermont-Ferrand. Et Kijé, du Post-Punk Dark Cabaret de Paris. Et pour ceux qui connaissent pas, ben c'est normal, c'est nouveau. C'est les anciens Katscab ou Katsiammer Cabaret, pour les plus anciens. Vendredi 28 novembre, alors il y a plein de choses. À la Bicyclette, donc c'est 6 boulevard Chanzy à Montreuil, c'est gratuit. Il y a Effelo et les extraterrestres. Le nom du groupe, c'est le troisième, il est guest, tu sais.
2: Effelo et les extraterrestres, c'est le fils de Vampas.
1: C'est pas le fils, c'est le guitariste.
3: Il y en a un.
1: Oui, il y en a.
3: Il y a un des fils de Didier,
1: c'est ça.
3: Il y a aussi le guitariste de En Passe. C'est très dans l'entre-soi. Hein.
1: C'est ça. Donc
3: ils sont sympas quand même.
1: Effelo et les extraterrestres, donc punk rock. Et les Dead Boobs, oui. Le punk rock aussi.
3: Toujours Dead Boobs, vendredi. Profitez-en, il y en a deux par an. Hein, donc,
1: c'est ça,
3: il faut y aller.
1: Comme ça avait été annoncé il y a 15 jours. Toujours vendredi au Cirque Électrique, place du Maquis du Vercors pour 6€. C'est encore une soirée En veux-tu en v'là. Et Eric, il est à fond en ce moment.
2: Putain, mais il est à fond depuis 20 ans. Hein.
1: Oui, c'est ça.
2: C'est un monument.
1: C'est un monument. Puis là, il est encore plus à fond parce qu'il s'est rasé. Et on le reconnaît à peine.
2: Je ne l'ai pas croisé rasé. Ouais.
1: Si, si.
3: Et donc, il y aura.
1: J'ai bien envie. Il y aura My Own Private Alaska, un groupe de piano-core de Toulouse. Me demandez pas ce que c'est. Hein. Il y aura Parwin, du Rock Noise Alternative de Paris, et Kulzag, de l'électropunk électroclash de Bologne, en Italie. Et toujours vendredi.
3: Comme l'eau.
1: Oui.
3: L'eau de Bologne,
1: oui,
3: non.
1: Oui, c'était un peu trop loin pour moi, désolé.
3: Ouais, la sauce, moi j'aurais préféré.
1: Oui, toujours
3: c'est
1: vendredi.
3: C'est une blague en fait, là.
1: Au Truskel, donc c'est 10 rue Feydeau, entrée libre. Il y a Régine et Cartesis, deux groupes de punk rock.
3: Régine la vraie?
1: Ben oui, mais j'allais dire avant sa mort, mais je sais pas si elle est morte ou pas. Merde alors. Désolé, Régine, on t'invitera la semaine prochaine. Samedi 29 novembre au Chinois, donc c'est 6 places du marché à Montreuil, toujours c'est 8€. Il y aura un groupe dont on parle de temps en temps qui s'appelle Project Reject, avec c'est du heavy rebel punk parisien avec un bassiste qui est là, invité et permanent.
3: Non, puis je suis content de connaître c'est quoi le style qu'on fait en fait.
1: C'est ça. Il y aura King Phantom, donc rock'n'roll punk parisien, et Stop Giving Power, du heavy punk de Paris aussi. Et dimanche, alors qu'on sera ici, et il y aura probablement encore un live avec Kill the Princess.
3: Ah, faut que je l'ai relancé.
1: Il y aura au Zorba, donc c'est 137 rue du Faubourg du Temple, c'est 15€. Vous vous rendez compte, 15€ pour aller au Zorba.
2: Oh là là.
1: C'est franchement assez délirant.
2: C'est un scandale.
1: Il y aura.
3: Ouais, maintenant il y a des loges, il y a même un stade derrière en fait.
1: Ouais, c'est ça. Mais on n'a pas trouvé la porte du stade.
3: C'est comme Narnia un peu.
2: Le Zorba. Bah, c'est une smack maintenant, sinon.
1: Oui, c'est ça.
2: Une salle de musique actuelle.
1: Oui, et donc il y aura Narcotic Wasteland, du Death Technique américain. Il y aura Blackened, du Trash parisien, et Serpillière, du Grind parisien. Et là, moi, j'en peux plus. Allez, vas-y.

0: Et voilà, c'est toujours Constreuil. On est toujours sur Cause Commune 93.1.
1: Il nous racontait sa vie hors antenne.
0: Et Geoff nous racontait sa vie hors antenne. On vient de passer alors trois morceaux. Une nouveauté, un groupe de Londres qui s'appelle Luxury Apartments, dont je vous avais déjà passé un morceau. Là, ils viennent de sortir fin septembre un single qui s'appelle Troubling Time. Et après, c'est Bibi, c'est toi qui sait ce qu'on a écouté.
1: Après, on est parti à Bangkok pour un Bangkok Disorder sorti par Chaos of Society. Pourquoi j'ai marqué Punks of Thailand, Bangkok Disorder, Chaos of Society. Alors, il y a un truc, je suis sûr, c'est le nom du groupe, c'est Chaos of Society. Le morceau s'appelait Chaos of Society et c'est sorti. C'est sorti sur un Bangkok Disorder, sur l'album qui s'appelle Bangkok Disorder, sorti en 2020. C'est dur.
0: Oui.
1: C'est dur le dimanche, Geoff.
0: Ouais.
1: Ouais. Et on a eu aussi un groupe qui s'appelait Flipper, là, ils viennent de France. Ils sortent un single, deux titres, et là, on a eu le deuxième titre du single qui s'appelle Peur de l'avion, et c'est chez Alling Banana. Alling Banana, qui est un label assez...
2: Ça commence à dater. Hein.
1: Ouais.
2: Mais je pense que c'est aussi vieux que Teenage Mutant Pose. Ça doit être début de 2010.
1: Peut-être un truc du genre. En ce moment, ils sortent plein de trucs.
0: Oui, mais de toute façon, ils ont toujours été
2: hyper actifs.
0: Ils sont super actifs, c'est sûr.
2: Ouais, c'est clair.
1: Donc, il faudrait peut-être aussi un jour les inviter.
0: Une partie de Flipper.
1: Ouais, non, je parlais de Alling Banana. Flipper aussi,
2: Avez un super beau nouveau loco, faut vous inviter à tout Paris là. Tout le monde voit ça.
1: Paris.
2: Tout Paris.
0: On va attendre que Rachida soit maire et on va inviter
2: elle va venir elle-même, je pense. Elle va faire l'émission à votre place. Elle aime bien faire ça en ce moment.
0: Geoff, on t'a vu faire, même si moi je t'avais vu faire un certain nombre de fois en concert. Tes morceaux, tu les bases, donc on disait sur des loops.
2: Ouais. Vrai que du coup,
1: un peu technique.
2: Je racontais l'histoire de cette dame qui a fait un scandale parce qu'elle a pas compris ce que je faisais sur scène. Et c'est vrai que c'est pas évident si t'es pas musicien de comprendre la manip. En gros, j'utilise un ce qu'on appelle un looper. C'est une pédale qui permet d'enregistrer des phrases. Donc moi, j'enregistre soit une phrase de guitare ou une phrase de basse. Et une fois que la phrase est enregistrée, elle tourne en boucle. Et ça, c'est relié en MIDI avec la boîte à rythme, ce qui fait que c'est synchronisé parfaitement. Et ça peut, je peux laisser couler ça pendant 30 minutes sans problème. Bon, 30 minutes, c'est un peu long.
3: Et après, l'idée, c'est que tu rajoutes des couches au fur et à mesure.
2: Et par-dessus, je me permets de... avec soit la guitare ou la basse, de moduler les couplets, les refrains, et ça donne l'illusion d'un groupe de rock.
1: Ouais. Mais la phrase de base, tu la crées sur le moment?
2: Ouais, en gros.
1: Elle est pas préenregistrée.
2: Elle est pas préenregistrée. Ouais, parce que moi, alors il y a des pédales de loop qui ont cette truc de banque où tu peux préenregistrer. La mienne, elle est faite pour le live. Quand je l'éteins, tout s'efface. Donc moi j'aime bien enregistrer les phrases en direct. Il y a que la boîte à rythme qui est pré-programmée.
1: Ouais.
2: Mais sinon tout le reste c'est fait en direct. C'est pour ça que du coup par rapport au disque les chansons démarrent un peu plus, enfin c'est un peu plus long à démarrer parce que il y a le temps que j'enregistre ma phrase, que je pose la guitare ou la basse, que je reprends. Enfin donc c'est pour ça que les intros sont un peu plus longues.
1: Oui, parce que c'est jamais la même chose. C'est ça. Parce que ça dépend de
2: Ouais, parce que des fois je suis fatigué et je loupe une case. Enfin,
1: tu loupes un loop.
2: Il y a toujours l'imprévu, quoi.
0: Ouais. Moi, la question que je me posais par rapport à ça, c'est en studio, quand tu enregistres, tu montes aussi tes morceaux comme ça ou justement tu peux avoir des phrases déjà enregistrées?
2: En fait, on a tout essayé et le plus chiant, c'est de enregistrer pendant 7 minutes le même riff. Alors on l'a déjà fait, il y a des chansons sur certains, j'ai pas les titres en tête, mais il y a plusieurs morceaux où c'est le cas. Mais c'est chiant en fait. Donc au final, pour aller plus vite, on enregistre la phrase et puis on la duplique comme si c'était une loupe, quoi, en gros. Et en fait, ça va bien plus vite. Et puis, les gens se rendent pas compte si j'enregistre 7 minutes de la même guitare ou si c'est, une seule phrase dupliquée.
1: Une seule phrase dupliquée,
2: Bah, en fait, on perd du temps, quoi. Si, imagine, sur un morceau, je dois mettre trois guitares et qu'elle fait 8 minutes. C'est 3 fois 8 minutes, c'est chiant. Alors que là, dupliquer, ça va vite fait. Et puis, on peut passer à autre chose, quoi.
1: Voilà, Non, mais ça fait laisser vite les choses. Bruno?
4: Et là, tu nous as fait un live, un morceau que t'as jamais enregistré.
2: Là j'ai fait 3 morceaux de 666 tours de périph, plus les 2 morceaux qui sont sur le split
0: avec l'Ascrofa
2: and Putecida. Qui est sorti juste avant, au mois de mai, sur Kaka Kids.
0: Avec une release au petit bain.
2: Voilà. Exactement.
1: Kaka Kids.
2: Ouais.

0: L'album, tout ce qui est, enfin, hormis la photo, si je ne m'abuse, la photo de la pochette, tout le reste, la pochette, l'artwork, c'est Eric.
1: Ouais, c'est encore Eric parce qu'il m'avait aussi fait l'artwork pour Guilty Species, l'album d'avant. Et du coup, je lui ai redemandé pour cet album-là, parce qu'il est très doué pour faire les layouts, les lettres, les lettrages et tout. Et ouais, effectivement, ouais. Eric Brica qui jouait dans Beat Part et qui maintenant joue dans Prise Rapide.
0: Ouais, qu'on a eu ici.
1: Mm-hmm. Oui, bien sûr. Qui a joué dans Jessica 93 au temps où c'était la tournée de Guilty Species, il faisait la guitare.
0: Oui, je m'en souviens aussi.
1: Ouais.
0: Donc voilà, ça c'est une chose. Et justement, dans les remerciements,
1: ouais.
0: Et je voudrais ramener ça par rapport à ce que tu as dit tout à l'heure. Parce que tu as quand même joué Tête de Yankee.
1: Ouais.
0: Et la colline du crack, ouais. Et donc t'as dit, ah oui, mais je voudrais pas que ma mère, elle croit que je... voilà. Et quand même, dans les remerciements, tu dis, je merci à tous les dealers de Saint-Denis et du monde. Je pense que t'en rajoutes un petit peu, quand même.
1: Ah non, c'est pour rigoler, c'est parce que c'est un commerce comme un autre, il faut soutenir les produits locaux, les petits commerçants.
2: L'économie locale.
1: Voilà,
0: c'est ça.
1: Mais support sur drug dealer, local drug dealer.
0: Parce que dans une période où, là, j'ai l'impression que depuis 3 jours, on ne parle que narcotrafic, tu prends des risques.
1: Ah bon, je sais pas.
3: Je sais pas, l'État il est plutôt en train d'attaquer les grandes multinationales du narcotrafic plutôt que les
1: petits indépendants.
3: Les petits indépendants. Hein.
1: Bah ouais, moi j'aime bien les circuits courts, tu vois.
3: Bah c'est ça.
1: Donc je pense que...
3: En responsabilité.
1: Ouais, quoi, exactement, de toute façon... empreinte carbone et compagnie, quoi, tu vois.
0: Ouais, c'est ça. Tu disais, tu as fait une tournée pour soutenir cet album qui s'est terminé le 8.
1: Alors,
0: la
1: première partie, parce qu'on a fait juste Est, Nord-Est, donc il nous reste un peu tout le reste à faire.
0: D'accord.
1: Ça sera courant 2026 maintenant.
0: Ok, parce que moi j'ai pas vu de date de prochaine date annoncée.
1: Alors parce qu'en fait je suis un peu nul à ce jeu-là. Mais du coup
2: c'est pour ça qu'un manager c'est bien.
1: Ouais, c'est clair. Alors déjà j'ai annoncé timidement, j'avoue, j'ai peut-être pas forcé. Alors décembre je fais Bordeaux le 12, un nouveau lieu qui s'appelle le Pulp. Le 11 Biarritz à Tabal. Qui ont fait je vous conseille d'aller checker le site de la Tabal, il y a une belle description de Jessica 93. Mmh. Et on est en train de voir pour caler Toulouse et Pau, sûrement le 5 et le 6 décembre.
0: Ok, donc
1: mais je vais annoncer ça parce qu'on est encore en train de voir où ça va se faire, quoi.
2: Quelle chance.
0: À Tabal, c'est eux qui t'ont appelé, Sylvain?
1: Ouais, c'est ça.
0: C'est ça, hein, on en a parlé tout à l'heure.
1: Oui, Sylvain Dufour.
0: Ok. Donc
1: voilà. du four comme si on n'avait pas assez de drogue et compagnie.
0: C'est ça. Mais bon, c'est pas grave. Tu sais que tu vas pouvoir faire du snowboard là.
1: Ça
0: va être bien. Et on disait,
2: je comprends rien. Votre
0: on laissait entendre tout à l'heure. Tu restes quand même avec un tourneur de petite taille.
1: Ouais.
0: Et là, par exemple, t'as fait des dates dans des lieux éventuellement petits. Je pense chez Josette, par exemple, à Charleville-Mézières.
1: Ouais.
0: Ou c'est un truc.
1: En fait, je suis un peu revenu des tournées de Smack et de ce que peut être la musique actuelle. J'ai un peu une hantise, moi. C'est vraiment, je déteste le terme. Le terme musique actuelle, ça me.
2: Ouais, déjà, ça veut rien dire.
1: Ouais, et puis ils ont. Enfin, j'ai pas envie qu'on. J'ai vraiment pas envie de qu'on me catalogue là-dedans. Et pour moi, c'est vraiment un truc d'étatique complet, de musique. Ouais, que l'État a dit, tu peux écouter ça c'est écoutable. Ouais. Et moi, je préfère plutôt traîner de côté obscur. Et du coup, j'essaye de privilégier tous les lieux alternatifs, les petites associations. Et
2: les petites émissions de radio.
1: Et les petites émissions de radio et les petits festivals. Et c'est là où j'ai envie de. Si je peux amener quelques personnes qui connaissent pas trop ce réseau, qui veulent venir me voir et qui tombent sur des lieux comme le Raymond à Clermont, l'Accueil Froid à Amiens. Il y en a plein, il y a un Blumineuse à Marseille. Finalement, il y a plein de trucs qui se passent encore en France et j'ai envie de les soutenir et c'est dans ces endroits-là que j'ai envie de jouer plus qu'ailleurs, quoi.

0: Eh ben merci, ça va être le, ça va être le mot de la fin.
1: Ah ouais, on est juste. Hein.
0: On est juste, on termine avec. C'est une bonne question.
2: Avec un morceau.
0: Avec un morceau.
3: La semaine prochaine.
0: La semaine prochaine, Kill the Princess.
3: Elle ne fera sûrement un live.
0: Sûrement. Merci Geoff.
1: Merci. Bah, merci à vous pour l'invitation.
0: On se retrouve sur scène bientôt, le plus tôt possible.
1: Ça marche.
0: Bisous.
1: Ciao.

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0: Bonjour à toutes et à tous, vous êtes sur Cause Commune 93.1 FM. Bienvenue dans ce nouveau numéro de Ainsi va la ville, l'émission dédiée aux pratiques urbaines contemporaines et aux réflexions autour de la fabrique de la ville. Alors je suis très heureux de vous retrouver après de nombreux mois d'interruption en compagnie de Baptiste et Malo. Lors de cette nouvelle saison, en collaboration avec La Preuve par 7, nous continuerons à accueillir des invités qui nous éclairent sur la ville actuelle et portent des propositions ou des expériences pour la rendre plus conviviale, plus juste, plus sobre, plus attractive, plus adaptable aux crises actuelles et à venir. L'article 1 du Code de l'urbanisme déclare que le territoire français est le patrimoine commun de la nation. Partir du territoire comme d'un commun, et non comme d'un espace qui se découpe et se vend comme un bien économique lambda, change tout. Un des enjeux va être de fabriquer du lien et du commun dans les espaces qu'on va reconstruire. La fabrique de la ville ne peut pas se cantonner à n'être que dans l'addition et le toujours plus. Elle doit aussi favoriser l'émergence d'espaces partagés et renforcer les liens entre les habitants. N'est-ce pas le rôle premier de la ville? Alors, ce texte est un extrait du livre « Réparons la ville », proposition pour nos villes et nos territoires, paru en ce début d'année 2022 aux éditions Apogée, et écrit par Christine Lecomte et Sylvain Griseau. Christine Lecomte, bonjour.
1: Bonjour.
0: Alors Christine, vous êtes architecte et urbaniste, présidente de l'Ordre des architectes depuis juin 2021, et également architecte conseil de l'État auprès de la DRAC Normandie et maître de conférences associé à l'ENSA de Versailles. Vous avez été lauréate du palmarès des jeunes urbanistes en 2010. Voilà pour les présentations. J'aimerais, avant de commencer, vous poser tout de suite une question. Est-ce que vous pouvez rappeler à nos auditeurs ce qu'est l'Ordre des architectes?
1: Oui, je peux le rappeler, parce que c'est vrai qu'on peut avoir un espèce de fantasme derrière ça. L'Ordre des architectes, avant tout, c'est un organe qui vient aider l'État sous une forme de mise sous tutelle, hein, c'est-à-dire que la profession est sous tutelle de l'État, et qui vient en fait avoir deux missions principales. Une mission qui est régalienne, qui est de gérer les 30 000 architectes français pour qu'ils soient bien assurés, qu'ils respectent un code de déontologie. En fait, protéger le public face aux dangers, notamment, qu'il peut y avoir dans la construction. Et l'autre rôle de l'Ordre est une mission, finalement, de conseil auprès des pouvoirs publics sur l'intérêt public de l'architecture au sein de la loi 77 sur l'architecture. Voilà, principalement.
0: Entendu. Merci beaucoup. Et donc, c'est à la fois en tant qu'architecte, conseil de l'État, peut-être en tant que praticienne, que professeur et que présidente de l'Ordre des architectes, que vous avez écrit ce livre avec Sylvain Griseau, donc « Réparons la ville ».
1: Alors oui, une petite précision, c'est vraiment en tant qu'architecte urbaniste, moi en tant que présidente de l'Ordre, parce que je pense que dedans on prend des positions qui sont vraiment des positions personnelles sur certains sujets, mais qui rejoignent en fait des préoccupations qui sont ceux de la liste que j'ai montée au sein de l'Ordre, bien sûr.
0: Entendu. Dans ce livre, vous rappelez notamment que une grande partie de nos villes sont héritées du XXe siècle et même que 80% de la ville que l'on habitera en 2050 est déjà là. Et donc en fait, il s'agit de le changement dans la ville et la possibilité du coup de réparer la ville est un processus très long et très lent. Et donc vous rappelez, notamment au début du livre, que les villes que l'on habite sont mal adaptées au changement climatique à venir et en plus qu'elles contribuent fortement à ce changement climatique, vu que 43% des consommations d'énergie en France sont le fait du bâtiment et un quart des émissions de gaz à effet de serre. Et donc vous soulignez dans le livre qu'il faut adapter les espaces urbains aux enjeux écologiques et climatiques. Donc tout d'abord, j'aimerais vous poser une question. Qu'est-ce qui ne fonctionne pas dans la ville actuelle?
1: La première chose, peut-être revenir sur un point, c'est que c'est sûr que la solution pour régler les problèmes vis-à-vis du réchauffement climatique, c'est absolument pas de se dire on va faire table rase et on va repartir à zéro. En fait, c'est pas possible. Déjà parce qu'on n'a plus le temps, mais parce que la crise du réchauffement climatique n'est pas la seule, étant donné qu'on a aussi une crise de ressources et une crise de la biodiversité. Donc on est dans une complexité qui est que comme la ville de demain, c'est la ville d'aujourd'hui, on doit regarder ce qu'on a. Et la ville d'aujourd'hui, bah, elle a de tout, parce qu'elle a les stigmates du passé, elle a les passoires thermiques, 5 millions en France, elle a...
0: Qu'est-ce que c'est une passoire thermique ?
1: Une passoire thermique, ça va être un bâtiment, notamment des maisons individuelles, notamment période années 70 ou immeubles de cette période-là ou un peu moins récent, où il n'y a pas d'isolant, ou très peu d'isolant, et où en fait, quand vous vous chauffez, vous dépensez beaucoup d'argent, et encore plus avec les problématiques de pénurie de gaz d'aujourd'hui. Et donc, en fait, vous pouvez à peine vous chauffer, et donc les gens portent des pulls et ont froid. Et donc, ce plan pour rénover thermiquement est l'un des enjeux. Donc, la ville, déjà, elle subit ça. Mais elle subit aussi une manière d'avoir été faite pendant des années autour, finalement, plus de l'homme, mais de la voiture. Et ça, c'est ce qui s'est passé, on va dire, dans une grande partie de la seconde moitié du XXe siècle, où on a travaillé un urbanisme qu'on va appeler de zoning. Un urbanisme de zoning, c'est un urbanisme où on a d'abord fait des lotissements d'un côté, puis des centres commerciaux de l'autre, puis pourquoi pas les écoles ou les bureaux encore à côté. Et finalement, vous prenez votre voiture pour tout, à tel point qu'une étude britannique nous a montré qu'un enfant dans les années 50 avait beaucoup plus de liberté qu'un enfant dans les années 2020 et qu'aujourd'hui on peut pratiquement les appeler dans certains territoires des enfants point parce que finalement ils bougent d'un point à l'autre avec la voiture et donc ce manque d'autonomie est un problème. Donc la voiture ayant pris une grande place, tout l'espace public n'est plus adapté aux piétons. Et ça, on peut le voir, il suffit de marcher dans la ville pour se rendre compte qu'on arrive rapidement à un endroit où on est sur un rond-point, un échangeur, avec du bruit, pas de sécurité, et donc voilà. Donc cette adaptation, elle concerne à la fois le bâti, mais à la fois également l'urbanisme.
0: Alors, on comprend que, du coup, l'enjeu pour sortir de l'urbanisme de zoning, c'est d'arriver à mélanger un peu plus les fonctions au sein d'un quartier pour pouvoir y accéder sans automobile, si je comprends bien.
1: Oui.
0: En France, selon l'INSEE, une étude de l'INSEE que les auditeurs pourront trouver dans la description de l'émission, 51% de la population réside dans un pôle urbain et 43% habitent dans ce que l'INSEE appelle des couronnes ou des périphéries. Et enfin, il y a 7% de la population qui habite en dehors de l'attraction des villes, donc en zone qu'on pourrait qualifier de rurale. Donc ça fait quand même une moitié de la population qui habite en dehors des pôles urbains. Et alors, pour eux, quand on habite là, on est quand même fortement dépendant de l'automobile. Alors comment est-ce que même pour cette moitié-là qui n'habite pas dans des quartiers où on peut avoir accès facilement ou à bicyclette en différentes fonctions, comment faire pour s'en tirer, pour se passer de cette sorte de drogue dure qu'est l'automobile ?
1: Déjà, il faut arrêter la ville facile, c'est-à-dire que cet étalement urbain dont on parle, qui fait que quand on a des besoins, on va construire sur la terre agricole, etc., il faut le stopper. Donc déjà, stopper un peu l'hémorragie et regarder ce qui se passe. Ça ne va pas arrêter de construire des maisons, on pourra en reparler tout à l'heure, il y aura toujours de la maison individuelle, autrement, etc. C'est pas le sujet. Mais par contre, il faut qu'on puisse permettre à tous ceux qui habitent, notamment, on va dire, les quartiers pavillonnaires, de s'en sortir. On n'a pas envie d'avoir ce qu'on a pu appeler à un moment donné des copropriétés horizontales dégradées, parce qu'à partir du moment où vous ne pouvez plus vous chauffer, parce que votre maison est une passoire thermique, vous ne pouvez plus vous déplacer en voiture tout le temps parce que l'essence est à 2,50 €, et ça devient des montants qu'on voit régulièrement dans les pompes à essence. Donc à partir de ce moment-là, on se retrouve à devoir travailler autrement. Ça veut dire rester dans l'enveloppe urbaine et imaginer qu'on va recoudre, en fait, c'est pour ça qu'on a utilisé le mot réparer, ces tissus-là, en se disant, bah, de monofonctionnel, on va devoir travailler à ce qu'il y ait plusieurs fonctions dans cette partie-là. C'est pas si facile que ça au départ. Pourquoi ? Parce que si aujourd'hui on n'a pas d'équipement public, de transport en commun, etc., dans des lotissements qui s'étendent avec un modèle de maison, avec une parcelle de 1000 m² ou 800 m² autour, etc., c'est pourquoi ? C'est parce que ça coûte trop cher. En fait, l'État n'a pas les moyens, à partir d'un certain peu de nombre de populations, d'apporter les mêmes services publics. Et il y a une étude québécoise qui le montre, ça coûte de 5 à 7 fois plus cher aux puissances publiques de, par exemple, amener un bus devant chez tout le monde, d'avoir une école à proximité, etc. Ça ne peut fonctionner que dans la densité. Et c'est assez facile de l'expliquer aux habitants. C'est-à-dire qu'à un moment donné, si vous êtes 10 dans un périmètre de quelques kilomètres carrés, vous n'allez pas pouvoir avoir les mêmes aménités, ce qu'on appelle aménités, donc polarité urbaine, les mêmes équipements, que si vous êtes plus nombreux parce que ça coûte moins cher. Et donc, ce qui est important, c'est de trouver cet équilibre qui nous permette d'avoir une densité avec de la qualité, ce qui n'a pas toujours été le cas. On parlait au début, vous avez abordé le fait qu'on voyait souvent le territoire comme étant un bien économique et non pas comme le bien commun de la nation, ce qui pour nous est fondamental. Et c'est dans ce sens-là, je pense qu'il faut réfléchir quand on pense à l'aménagement du territoire aujourd'hui. Et on a laissé cette dérive s'installer d'un territoire extrêmement basé sur la question économique, à tel point que finalement, avec les aides qui ont été fournies par l'État, de défiscalisation, etc., on est plus sur des produits économiques qui sortent de terre, encore aujourd'hui, mais il commence à y avoir des petites failles dans le système, plutôt que finalement de la construction de la ville, comme on a pu le faire avant, quand on avait encore une vision stratégique de l'aménagement du territoire.
0: Alors, donc si je comprends bien, pour commencer à réparer la ville, il faudrait prendre les endroits qui sont un peu cassés, c'est-à-dire qui manquent d'aménités, de transports en commun, d'équipements, de services publics, et donc les rajouter un petit peu des habitants et de la densité pour permettre d'accueillir de nouveaux équipements. Est-ce qu'il y a d'autres choses qui
1: vont favoriser ça?
0: Voilà.
1: Bah oui, parce que si vous voulez, aujourd'hui, le modèle dans cette ville-là qui s'étale fortement, souvent, c'est le modèle du pavillon. Le modèle du pavillon qui est finalement correspond à des usages qui sont souvent liés à une période de la vie et pas à d'autres. Aujourd'hui, on a 60% de nos pavillons en France, c'est une étude de l'INSEE, qui sont sous-peuplés. Ça veut dire qu'on a une personne, voire deux, qui habitent dedans pour des superficies, des surfaces bâties qui sont parfois conséquentes. Et sociologiquement, ce dont on se rend compte, c'est que souvent, ce sont des personnes âgées qui voudraient rester dans ces lieux-là, dans leur environnement, mais qui n'ont pas forcément envie de rester dans ce logement-là. Parce que ce logement-là, bah, c'est deux étages, il faut monter l'escalier, il y a un jardin à entretenir, on commence à être fatigué, on n'y arrive plus. Et donc, l'idée, c'est de travailler aussi sur ce qu'on appelle le parcours résidentiel et de pouvoir proposer pléthore de typologies d'habiter. En fait, on n'habite pas tous pareil. Je crois que c'est ça qu'on a perdu, c'est la philosophie de comment on habite. Et donc, juste un dernier petit mot, c'est que les politiques du logement depuis 25 ans, elles sont toutes quantitatives. Combien de logements il faut construire, etc. Jamais on nous parle du vieillissement de la population, de là où on stocke nos vieux. C'est un peu ça. Comment est-ce que les jeunes entrent dans la vie active et les logements qu'ils occupent? Qu'est-ce que c'est habiter en centre-ville quand on est une famille et qu'il n'y a pas de jardin public? En fait, c'est à quel moment on a quel besoin et comment on essaye de les résoudre. Et donc, plutôt qu'une politique du logement, nous, on prône une politique de l'habiter. Dans le sens large.
0: Oui, c'est ça. Et parmi les moyens de réparer la ville, vous prenez, j'ai l'impression, le fait que l'urbanisme et l'architecture ne consistent pas seulement dans la construction et dans la construction neuve. Et donc, une grande partie, enfin, ou en tout cas une une partie du problème pourrait être résolue en allant regarder dans ce qui existe. Donc effectivement, ça peut être les quelques pièces qui sont inoccupées au sein d'un pavillon, ou le premier ou le deuxième étage d'un petit bâtiment qui ne peut plus être utilisé par une personne âgée. Ça peut être les bâtiments vides. Et donc comment est-ce qu'on réutilise un petit peu ce patrimoine délaissé pour y inventer des nouvelles manières d'habiter, c'est ça ?
1: Bah, oui, et puis en fait, déjà, il y a une notion de bon sens, c'est-à-dire que oui, il y a les métropoles qui existent, mais il n'y a pas que les métropoles. On a en fait un patrimoine qui est vacant ou vide ou composé de friches ou avec déjà de l'existant un peu partout en France, même en Île-de-France. On a, je crois, 4000 hectares de friches. Donc ça va le réutiliser et réparer, ça va de la friche, on va dire, jusqu'aux bâtiments qui tiennent debout mais qui sont vacants. Hein. Donc ça nous fait énormément d'espaces qui peuvent être réparés, réutilisés, réemployés. En fait, l'important, c'est que ça soit pensé avec le territoire et les alentours et les habitants. Mmh. Donc là, il y a toute une magie qui n'est plus liée au neuf, simplement, et qui questionne aussi les pratiques architecturales et urbaines dans la façon dont on avance un projet. C'est-à-dire, moi, j'ai souvent envie de dire, et ça rejoint certaines choses qui sont faites par la preuve par 7, par Patrick Bouchain avant, ou par d'autres architectes. J'ai tendance à dire, on va pas dire, on va mettre une médiathèque là, on va dire, là il y a un bâtiment dans lequel on va aller voir des livres et puis on va voir comment ce bâtiment, on va faire un programme à partir de ça. Mais finalement, peut-être moins figé et réfléchir à partir des espaces existants. Et en fait, c'est ça qui va nous donner une qualité spatiale et urbaine indéniable.
0: Mais alors ça, justement, ça paraît quasiment une forme de d'immenses changements pour les architectes et les urbanistes qui, vu que ce sont des métiers où on se dit que ça consiste a priori à prévoir, à planifier, et que là, on leur demande finalement de s'adapter à ce qui existe déjà, et on leur demande de cesser de vouloir inventer les choses ex nihilo ou de repartir de zéro. Vous écrivez dans le livre, appelez ce virage comme vous voudrez, transition, bifurcation, redirection ou révolution, il est de toute façon sec et doit être pris rapidement. Ce n'est pas un ajustement de curseur, mais bien un changement de modèle de fabrique de la ville. Il nous faut accepter de vivre dans l'incertitude, improviser des solutions et organiser la résilience. Alors ça, c'est quand même un programme assez ambitieux. Et je vous propose d'en parler juste après une première pause musicale. Et donc, nous allons écouter une chanson de Mickey 3D qui s'appelle Respire, je crois. Pourquoi vous avez choisi cette chanson ?
1: Parce qu'elle est un peu prospective, c'est facile de se projeter dedans. Et puis je trouve que elle est un peu, elle fait peut-être un peu peur, mais finalement elle est très contemporaine dans les enjeux qui nous entourent.
0: On écoute Respire et on se retrouve juste après sur Cause Commune pour la suite d'Ainsi va la ville.
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0: De retour sur Cause Commune, en compagnie de Christine Lecomte, présidente architecte urbaniste, présidente de l'Ordre des architectes et auteure avec Sylvain Grisot du livre « Réparons la ville, propositions pour nos villes et nos territoires ». On parlait avant la pause, Christine, du rôle des architectes qui était en train peut-être de changer, vu que vous décrivez une ville qui ne fonctionne plus et qu'il s'agirait de réparer. Alors moi je me pose un peu la question, quelle est la responsabilité des concepteurs dans tout ça, vu que en général on s'imagine les architectes et les urbanistes comme les gens qui dessinent les villes, pourtant ce ne sont pas eux qui décident des villes, mais alors qu'est-ce qu'ils peuvent faire face à ça? Est-ce qu'ils doivent faire grève? Est-ce qu'ils doivent poser le crayon? qu'est-ce qui s'organise là?
1: Déjà, le fait qu'on soit, alors là je parle des architectes, mais c'est vrai que moi j'englobe souvent les concepteurs tous ensemble parce que je pense qu'on est une grande famille. Les architectes et l'ordre, en fait, on a une vocation à être d'intérêt public. C'est-à-dire que c'est une profession qui a un monopole sur le permis de construire, donc ça veut dire que techniquement, on est là pour alerter s'il y a un problème. Donc dans notre déontologie aujourd'hui, à mon sens, on a aussi une alerte sur les questions de transition écologique ou sociale, mais surtout écologique parce que sociale, c'est plus délicat parfois de le faire, et notamment sur les matériaux qu'on utilise, le site où on s'installe, etc. Donc puisqu'on parle de prospective, je dirais qu'aujourd'hui on a vraiment vocation à alerter, c'est-à-dire à alerter de ne pas démolir, par exemple, un bâtiment, et ça très concrètement dans le logement social, on a quand même encore aujourd'hui des merveilles ou des patrimoines ordinaires mais qui peuvent être totalement reconvertis, réaménagés, on l'a vu faire par des architectes illustres mais par aussi d'autres architectes moins illustres, sur ça. Donc déjà, faut-il démolir? Moi aujourd'hui j'ai envie de dire le moins possible.
0: Oui, on a en France un permis de démolir, c'est limite absurde. Pourquoi est-ce qu'on ne supprime pas ce permis de démolir? Pourquoi est-ce qu'on n'interdit pas de démolir?
1: Et, ou alors, pourquoi est-ce que ce permis de démolir est si facile à avoir? Moi, c'est plutôt ça. C'est-à-dire, le permis de construire est dur à avoir, par contre, le permis de démolir, il est hyper facile à avoir, finalement. Alors qu'en fait, démolir, ça veut dire que vous retirez une histoire sociale aussi. Moi, je parlerai deux minutes de la Butte Rouge, parce qu'à Châtenay-Malabry, c'est pour moi, c'est un ensemble de logements sociaux qui est une cité-jardin proche de Paris, où le tramway va arriver, et à partir du moment où le tramway arrive, comme par hasard, on a des promoteurs qui s'intéressent au territoire et on a une proposition de démolition-reconstruction de logements dans un patrimoine de cité-jardin assez exceptionnel, dans lequel finalement on pourrait voir les prémices de l'éco-quartier du 21e siècle. Voilà. Et là, on en est à se dire, on va démolir. On va démolir une grande partie. C'est absurde. Oui. Donc là, le rôle des architectes, il est de dire les choses et de pouvoir le porter. Alors c'est très complexe parce qu'effectivement
0: on ne protège pas les architectes comme on protège les lanceurs d'alerte, alors que non. Finalement vous pourriez avoir ce rôle-là. Vous citez dans le livre le fait que construire un immeuble nécessite 70 fois plus de matériaux que le réhabiliter et produit 5 fois plus de gaz à effet de serre. Donc effectivement, l'enjeu écologique qu'il y a à construire le moins possible et à réhabiliter le plus possible. Mais du coup, pour vous, les architectes peuvent peser dans le débat et peuvent finalement proposer à leur maître d'ouvrage, donc à ceux qui leur passent des commandes, d'autres manières de faire, quand bien même ça coûterait plus cher, parce que c'est souvent ce qu'on oppose aux architectes ou à tous ceux qui veulent réhabiliter ou faire de manière plus respectueuse de l'environnement. On dit mais d'accord, mais si ça coûte beaucoup plus cher, c'est impossible. Alors comment faire pour concilier les deux? Est-ce qu'il faudrait légiférer là-dessus?
1: On a déjà tous les concepteurs ont un devoir vis-à-vis de ça, à mon sens. Mais c'est pas facile. Donc il faut aussi que toutes les organisations qui représentent les concepteurs montrent la voie et facilitent le fait que ça soit simple pour les concepteurs de dire non, on fera pas ça, oui, on va utiliser des matériaux biosourcés, non, on va pas démolir, regardez, c'est dans cette circulaire, etc. Donc il y a vraiment, c'est un jeu collectif. Là, à l'Ordre des architectes, on a fait un plaidoyer avec 5 axes de propositions et en fait, on l'a envoyé à tous les architectes en leur disant n'hésitez pas, servez-vous de ce plaidoyer et argumentez à partir de ça, montrez que l'architecture est une solution, montrez comment est-ce qu'on peut faire acte de sobriété, de résilience, qu'on peut améliorer l'adaptation des bâtiments au changement climatique à partir de ça. Et ça, c'est quelque chose qui peut se faire à toutes les échelles. Mais si les grandes organisations ne le font pas auprès de l'État, si on ne vient pas porter la parole pour qu'ensuite ça soit plus facile pour nos architectes de venir, ça ne fonctionne pas.
0: Chez les architectes comme chez les habitants, les comportements individuels sont importants, mais il faut un changement global, il faut un changement collectif pour que ça fonctionne, si je comprends bien.
1: Exactement, et puis un petit point, enfin, le livre il est arrivé pendant la présidentielle. L'idée c'était vraiment à la fois de parler aux habitants, parce qu'il est assez simple à sa lecture, mais également aux dirigeants. On voit qu'il y a besoin d'une forme d'acculturation et de reprise de confiance vis-à-vis de la conception. Je pense qu'on a peur de la conception parce que on parlait un peu de tout à l'heure dans l'extrait que vous avez cité, il y avait un moment où on dit il va falloir peut-être laisser un peu de place au hasard quoi. Et en fait la problématique aujourd'hui c'est qu'on veut trouver toutes les solutions et on veut les trouver pour tout. Et c'est presque du standard. Et d'ailleurs, quand les journalistes nous interpellent, moi, ils me disent, mais c'est quoi la solution? J'ai envie de leur dire, mais il n'y a pas une solution. Il y en a adaptée au territoire, adaptée aux situations. Et c'est l'ensemble de ces solutions qui nous permet d'être résilients.
0: Mais c'est ça qui fait peur aussi, c'est que premièrement, il n'y a pas de solution toute faite. Deuxièmement, à chaque fois, il faut l'adapter à un contexte. Troisièmement, il y a en plus des enjeux écologiques qui nous arrivent dans la figure, si j'ose dire, depuis assez longtemps et qu'on voit aujourd'hui, peut-être trop tard d'ailleurs, qu'on essaie de prendre à bras le corps, il y a en plus cette injonction, cette proposition, cette nécessité de travailler la ville et l'architecture avec ceux qui vont la vivre, avec les habitants. Et tout ça, ce sont des injonctions faites aux architectes. Alors j'ai un peu envie de dire, mais les pauvres architectes et les pauvres concepteurs à qui on demande de faire tout ça en même temps, sans nécessairement qu'il y ait plus de moyens, il y a moins de ressources. On ne peut pas dire que l'argent public coule à flot non plus. Donc ça fait quand même des gros changements pour une profession déjà si difficile à exercer.
1: Ouais, je suis d'accord, c'est un vrai sujet. En même temps, moi je trouve que si on regarde les générations qui arrivent, elles savent très bien où elles mettent les pieds. Quand j'enseignais il y a 15 ou 20 ans, un jeune qui sortait de l'école et du bac, tu lui demandais pourquoi tu fais archi, il disait « Ah, j'ai envie d'être une star d'architecture, je me sens nouvelle, etc. »
0: Construire des tours ou des musées à Barcelone.
1: Ça, c'était il y a même pas 10-12 ans, hein. Aujourd'hui, quand je demande à mes étudiants en première année, au premier tour de table, pourquoi vous êtes là, la plupart du temps, c'est parce que je veux faire du bien aux gens, parce que la ville, c'est les enjeux climatiques. Il y en a qui nous disent même, vos cours, ils sont pas assez fournis, madame. Parce qu'en fait, ils ont déjà plus conscience. Donc, moi, je vois que globalement, on est dans une société qui évolue, dans laquelle il faut qu'on trouve notre place. Et après, il va falloir se poser la question, comment l'architecture qui est vue et qui a sa place dans la création, parce que c'est un acte de création, a sa place dans le monde de la fabrication de la ville. Parce qu'en fait, depuis la séparation, alors c'est un peu politique, mais en gros, l'architecture est sous tutelle du ministère de la Culture, donc très éloigné du ministère de la cohésion des territoires qui s'occupe des questions de ville, de transition écologique et du logement.
0: Et encore plus du ministère de l'économie.
1: Exactement.
0: Qui décide de beaucoup de choses en termes de construction via des dispositifs fiscaux notamment.
1: Voilà, typiquement pénurie des matériaux en ce moment à cause de ce qu'on a vécu dans le confinement et avec la crise ukrainienne. Eh bien, Bercy n'a pas tout de suite penser aux architectes à mettre dans le tour de table. Il a fallu qu'on argumente parce que notre métier est méconnu, mais c'est pas grave. on a ce volet de sensibilisation. Moi, je le fais avec positif et je pense que c'est extrêmement important de l'aborder avec positivisme. Mais les architectes ont à reconquérir, ils partent avec un poids qui est le poids des idées reçues. Et ce poids, il faut qu'on arrive à le déconstruire. Et je crois que les jeunes architectes, quand ils font des résidences, quand ils travaillent sur la concertation, quand ils redessinent un PLU en bande dessinée pour que ça soit plus pédagogique pour les habitants, en fait, ils se rapprochent de leur vocation première.
0: Mais c'est vrai que le changement et le changement climatique, il fait peur à tout le monde. Et donc quand vous écrivez toutes les déjà que nos villes sont cassées et que donc il faudrait les réparer en modifiant nos environnements, forcément ça fait peur. Est-ce que les architectes et les concepteurs en général ont aussi pour rôle de rendre désirables ces transformations? Il y a des métiers qui... Enfin, voilà, vous parlez dans le livre aussi de nouveaux métiers de la ville, urbaniste du temps, ingénieur en non-construction, picopromoteur, animateur des mutations pavillonnaires, aménageur agricole, écologue urbain, paysagiste du macadam. Tout ça, ça permet d'accompagner les habitants vers une sorte de changement qui serait voulu et pas subi.
1: Oui, parce qu'en fait, on a c'est assez important parce que ça va avec ce qu'on disait tout à l'heure sur l'urbanisme du zoning qui est devenu très individualisé, où au lieu finalement d'avoir une ville, la ville dans tout l'aspect philosophique de ce qu'elle peut porter comme imaginaire, on est devenu dans j'habite à côté d'eux et voilà, on est tous les uns à côté des autres, à tel point que ça me fait toujours penser à une phrase d'Alexandra David-Neal en 1934 qui rentrait d'Inde et qui voulait chercher un endroit pour vivre et on lui proposait que des maisons de lotissement. Et elle a écrit à un ami « Tu te rends compte, on veut me faire vivre dans un cimetière ?» Parce qu'en fait, les maisons étaient toutes alignées les unes à côté des autres, il n'y avait pas de lien entre les gens, et elle revenait d'un voyage où il n'y avait que du lien. Et finalement, la ville, au sens philosophique, c'est polis, politique. Pour moi, je dis souvent que c'est la spatialisation de la démocratie, parce que c'est de la manière dont on pense nos villes, et dont on imagine qu'on spatialise la démocratie, qu'on vienne en fait le vivre ensemble. Et aujourd'hui, c'est bien ce que la transition écologique nous demande de réévaluer ce vivre ensemble, puisque on va devoir passer de « on peut avoir tout pour tout le monde », ce qui n'était pas vrai, en fait, puisqu'on ne peut pas s'étaler, on n'a pas assez de matière pour que tout le monde ait sa maison avec son jardin, on n'a pas la place, donc il faut l'admettre. On n'a pas la place, on n'a pas les matières, on n'a pas, c'est mauvais pour les aléas climatiques, l'imperméabilisation des sols, ça ne fonctionne pas. Donc à partir du moment où on va devoir partager, on va être obligé de revoir la manière dont on le fait. Et ça ne pourra pas passer sans de l'animation, dans le sens, pas jeune animateur du Club Med, mais comment on anime cette transition, comment on change des métiers qui étaient là pour standardiser vers des métiers de proximité, liés à l'aménagement de l'espace, liés à chaque lieu qui va être transformé, que ça soit l'îlot, le quartier, la ville. Aujourd'hui, on a encore des bailleurs sociaux qu'on essaye de regrouper pour en faire des mastodontes et qui vont vous dire, dans ce village, je ne peux pas faire 4 logements sociaux. Pourtant, il y a besoin de 4 logements sociaux.
0: Ouais.
1: Donc, quand on parle de picopromotion, c'est bien qu'on a besoin aussi de petites interventions, mais qui vont tout changer. Quand on parle d'urbanisme du temps, c'est que c'est pas normal d'avoir un espace au milieu d'une zone dense où le mètre carré coûte très cher et que la cour de l'école ne soit pas utilisée le week-end pour faire le jardin des familles qui vivent autour.
0: Ça paraît effectivement très, très logique. Vous parlez aussi à l'instant du fait que, et dans le livre, du fait que pour réparer la ville, on doit parvenir à la réparer de manière quasiment comme de l'acupuncture urbaine, c'est-à-dire avec des toutes petites interventions. Voilà, vous parlez à l'instant de picopromotion, de tout petits projets, que la ville, c'est pas seulement des grands projets. Pourtant, à l'autre, et donc ça, c'est ça qui permettrait de créer une ville de qualité, avec un travail plus artisanal qu'industriel sur la ville. Et pourtant, on fait face à une crise du logement qui est massive. Il y a 14 millions de Français qui sont mal logés ou qui ont des problèmes liés à leur logement, selon le dernier rapport de la Fondation Abbé Pierre. Donc là, en fait, on se rend compte aussi que si on veut changer et réparer la ville dans des délais raisonnables, c'est compliqué en même temps de le faire de manière artisanale et de le faire limite bâtiment par bâtiment. Alors comment est-ce qu'on fait pour gérer cette contradiction entre des besoins massifs et des solutions, des bonnes solutions qui sont au contraire très ponctuelles?
1: Elles sont très ponctuelles, mais elles peuvent être pensées dans un ensemble. En fait, on peut se dire qu'un territoire, c'est pas simplement ce qu'on a fait pendant des années, c'est-à-dire des ZAC. On a fait un urbanisme de ZAC. La ZAC, c'est zone aménagement concertée. Ça veut dire qu'on a un territoire la plupart du temps très peu occupé ou il peut y avoir une friche dessus et on vient finalement construire massivement. Mais on peut aussi imaginer du multisite, c'est-à-dire de réfléchir avec plusieurs sites dans une ville qui vont changer une ville directement ensemble. On peut aussi regarder les logements vacants. On peut aussi qui existe en cœur de ville. En fait, la problématique, c'est que on veut régler la problématique du nombre de logements et du surpeuplement, etc., simplement avec l'angle du chiffre. Alors qu'en fait, c'est aussi un angle de comment on habite, c'est-à-dire qu'on ne va pas faire que des trois pièces. Il faut qu'on fasse des logements pour les gens qui vont vieillir. On va avoir une grosse question sur le vieillissement de la population dans les 15 ans qui arrivent. On a quand même toujours des questions sur les étudiants, comment ils se logent. La question des familles en ville, il y a certaines agglomérations où les familles ne peuvent pas se loger en centre-ville. Bref. En fait, si on le prend sans prendre le sensible de ce qu'est le logement, c'est pour ça que je reviens sur la question de l'habiter, ça marche pas. Donc on peut toujours nous dire, mais il faut régler le problème de 12 millions de personnes. En fait, ça fait des années qu'on essaye de le régler et on n'y arrive pas. Donc il faut changer de paradigme, de sens. Et puis, la politique du logement, elle peut pas exister sans une politique des mobilités, sans une politique du travail. C'est-à-dire qu'aujourd'hui, si on concentre tout le monde au même endroit, ça va être compliqué. Tandis que si on arrive à se dire, oui, effectivement, on peut développer d'autres manières de travailler, on doit réinvestir dans certains territoires, chacun a sa ressource. En fait, c'est lié aussi à une vision de la société et de la manière dont on s'applique à la vivre. Et c'est là où, concrètement, vous disiez tout à l'heure qu'on prenait conscience avec les événements récents d'un besoin de sobriété, etc. Je crois qu'on est au début de l'étape. C'est-à-dire qu'il y a un moment donné où on va comprendre qu'il va falloir lâcher des tableaux Excel qui sont obsolètes, lâcher certaines logiques, mettre dans le cercle des gens qui vont devoir réfléchir, les banquiers, les assureurs et les investisseurs, pour qu'on ait enfin accès au pourcentage de ceux qui finalement voient la ville comme un produit économique, pour retrouver sur un équilibre qui est d'abord le bien commun. On n'a qu'une seule planète, je le rappelle, donc ça serait dommage de ne pas réussir quelque chose qui est quand même à la fin notre condition de vie sur Terre, en fait.
0: On se rend compte à quel point, à travers vos paroles, la ville est également un objet politique. On va marquer une deuxième pause musicale et on se retrouve juste après sur Cause Commune pour la dernière partie d'Ainsi va la ville. Et donc, Orelsan, la ville.

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0: De retour sur Cause Commune avec Christine Lecomte. Vers la fin du livre, vous écrivez que, vous écrivez des pages en faveur d'un urbanisme de partage. Et juste avant la pause, vous rappeliez finalement que l'architecture, l'urbanisme, ce sont des actes politiques. Et on pourrait aussi remarquer que bien sûr, chacun doit aujourd'hui changer un peu son mode de vie. Mais voilà, c'est pas facile. C'est pas facile de se dire qu'on va arrêter de se déplacer en voiture pour prendre le vélo. C'est plus fatigant. Quand il pleut, on est mouillé. C'est pas facile de se dire qu'on va devoir accepter des nouvelles maisons ou des immeubles au fond de son jardin, quand bien même ce serait pour permettre à l'école ou au service public de s'implanter dans le quartier. Et j'ai envie dire, c'est encore moins facile lorsqu'on voit justement que les inégalités climatiques, elles sont aussi elles sont en parallèle d'inégalités sociales qui sont très fortes, et quand on demande à des gens qui polluent beaucoup d'arrêter de polluer, c'est pas facile pour eux non plus de le faire. Et donc vous soulignez dans le livre à quel point les inégalités climatiques vont de pair avec des inégalités sociales, et ça montre que finalement, derrière ces aménagements nécessaires de nos villes, il y a aussi des aménagements politiques. Alors, quels sont aujourd'hui, selon vous, les changements politiques qu'il faut mettre en œuvre dans la ville ?
1: C'est une grande question, parce que on a en fait, dans toute votre introduction, là, il y a plein de choses qui me font rebondir. La première chose, c'est que on a des enjeux climatiques, on a l'impression qu'on est arrivé au bout, là, qu'on sait à peu près ce qui nous attend, mais en fait, on ne voit pas. Mmh. C'est-à-dire que, par exemple, les catastrophes naturelles, aujourd'hui, quand l'État dit cette région a subi une catastrophe, l'état de catastrophe naturelle, les assurances vont pouvoir rembourser et seront remboursées par les caisses de réassurance. On est dans un système qui existe en France, qui n'existe pas ailleurs, qui ressemble un peu à la sécurité sociale de l'urbanisme, ce qui en fait protège nos assurances et protège un peu les Français. C'est-à-dire, il y a une catastrophe naturelle, je suis remboursée. Mais quand il y en aura plus et plus souvent, on sera moins remboursé. La caisse de réassurance, et comme la sécurité sociale, ça ne marchera plus. Et à un moment donné, cet équilibre, il disparaîtra. Et vous verrez que les inégalités sociales, elles apparaîtront. Parce que si vous habitez dans l'île majeure d'une rivière, c'est-à-dire pas trop loin d'un lieu qui peut être inondé, ou si vous habitez près des côtes, là où on ne vous aura pas dit que la montée des eaux va arriver très fortement, eh bien, vous allez voir votre assurance habitation grimper, multiplier par 3, 4, 5. Et là, il y aura encore des inégalités qui vont apparaître. Donc, c'est aussi être prospectif là-dessus, d'être politique. C'est-à-dire qu'aujourd'hui, on n'est pas que dans un jeu qui consiste à dire « je résous la crise qui est à l'instant T, maintenant ». J'entendais le président de la République dire hier « il va falloir baisser le chauffage ». Je trouve ça très bien qu'il le dise, parce qu'il va falloir effectivement tous qu'on fasse des efforts, etc. Mais en l'occurrence, ça fait très longtemps qu'on attend des prises de position sur la rénovation thermique, etc., très fortes et très visionnaire, et sur l'aménagement du territoire, on n'en a plus du tout depuis 40 ans. C'est-à-dire, on a laissé faire parce que finalement, c'est pas vendeur politiquement, ça n'apporte rien dans les urnes, et c'est même vis-à-vis des élus locaux qui après sont finalement à vos portes, les sénateurs par exemple qui sont élus par les élus locaux, vous pouvez être sûr que c'est très compliqué de venir dire vive l'arrêt de l'étalement urbain, etc. etc. Donc il y a forcément des prises de position politique fortes qui touchent les trois crises, en fait. À la fois l'adaptation et l'atténuation au changement climatique, donc ça veut dire l'arrêt des démolitions, ça veut dire faire des grands plans de rénovation globale du bâti, former le monde du bâtiment, former les architectes, mettre de l'argent dans cette formation, parce que en fait, finalement, aujourd'hui, on n'a pas assez d'acteurs qui sont formés sur ces sujets-là. Obligé à être formé quand on touche à la ville, ça, je pense que c'est essentiel. C'est-à-dire qu'aujourd'hui, on a trop d'acteurs qui viennent d'école de commerce dans lequel il n'y a pas de cursus lié à la ville ou autre, et je ne critique pas ces formations, mais je dis il faut ajouter du bien commun.
0: Des acteurs de l'immobilier, par exemple.
1: Notamment. Et puis qui, quand ils ont compris les problématiques, changent de poste et en fait, on ne les voit plus, quoi. Mmh. Donc voilà, on a vraiment ce besoin-là. Et ça, sur les trois crises, réchauffement climatique, biodiversité, où faut arrêter l'étalement urbain, ça c'est clair. Donc les politiques du ZAN, il faut les mettre en œuvre.
0: Le ZAN, donc c'est...
1: Le zéro artificialisation nette, pardon. Ça veut dire des politiques qui vont dire aux maires, bah, dans vos règlements d'urbanisme, dans chacune de vos villes, vous allez devoir dire qu'on ne construit plus, par exemple, sur les terres agricoles. Et puis sur la pénurie des matériaux, il y a aussi des grandes politiques d'État à mettre en œuvre sur les ressources, c'est-à-dire comment est-ce que finalement, eh bien, on privilégie tout ce qui est du circuit court. Et là, il y a vraiment comme l'alimentation, je peux faire le parallèle pour les auditeurs, une architecture du circuit court à mettre en place qui soit à proximité des développement des filières locales et à proximité régionale.
0: Mais alors tout ça, ça pose quelque part aussi le problème de la distribution équitable à la fois des ressources disponibles, mais aussi du foncier, des terrains disponibles. Parce qu'à un moment, si les gens achètent des terrains agricoles pour se construire des maisons, c'est parce que les terrains situés dans les zones urbaines sont beaucoup plus chers, etc. Donc est-ce qu'il faut aussi une politique de redistribution foncière? Vous parlez dans le livre à un moment d'extraire du marché immobilier certains espaces qui seraient dédiés à de l'intérêt général, ça passe aussi par là. Et donc là on touche vraiment aux politiques et à des enjeux très concrets de propriété privée, etc.
1: Bien sûr, en fait, en France, et c'est là où c'est très compliqué, c'est qu'on a on a une culture de la propriété qui est totalement compréhensible, mais qui en fait, dans une époque où le sol devient une valeur inestimable, on ne peut pas, on doit trouver d'autres types de propriétés aussi et d'autres manières de partager en ayant cette impression-là. Et il y a des villes qui le font. Hein, les baux réels solidaires existent, les offices fonciers solidaires travaillent sur ces questions-là. Et puis il y a des. Par exemple, moi je me rappelle avoir.
0: Qu'est-ce que ça veut dire juste les baux réels solidaires, les offices fonciers solidaires?
1: Ce sont en fait des. Alors. C'est pas la même chose. Un bail, c'est un acte juridique. Un office, c'est plutôt un acteur.
0: Un organisme.
1: Voilà, un organisme. Mais qui, tous les deux, travaillent sur l'idée de voir la location plutôt que l'achat du foncier sur du long terme au bénéfice d'acteurs pour permettre, en fait, l'installation ou la réhabilitation de lieux qui soit dans des endroits où ça coûte très très cher et où en fait le coût du foncier est trop fort pour permettre tel ou tel type d'installation.
0: Donc ça permet, si j'ai bien compris, de laisser la possession du terrain entre les mains d'un organisme un peu
1: semi-public
0: et d'intérêt général, pour que les habitants possèdent uniquement le bâtiment et non pas le terrain, et donc que ça leur revienne moins cher d'habiter dans les pôles urbains.
1: Exactement, et en fait ces dispositifs-là existent dans d'autres pays et sont parfois utilisés en France. Le plus connu, c'est les coopératives d'habitants. Vous pouvez regarder celles de Zurich qui sont extrêmement connues, où finalement, vous ne possédez rien d'autre que des part dans une copropriété. Seulement, vous avez une qualité d'habitat, une qualité d'espace partagé qui n'a rien en commun avec ce qu'on peut avoir en France quand on achète un logement collectif de promotion en VFA avec du Pinel. Voilà.
0: Alors, on n'a pas le temps d'expliciter tous ces termes techniques, le VFA, le Pinel, mais en gros, si je comprends bien ce que vous proposez avec cet urbanisme de partage, à travers la ville et l'architecture, on repense un peu notre manière de posséder tout seul ou en commun des biens ou des espaces. Alors, est-ce que vous auriez des exemples de ce qu'on pourrait partager?
1: Oui. Déjà vous dire que si ça peut paraître étrange pour des adultes, ça l'est pas du tout pour des enfants. C'est-à-dire, si vous mettez des enfants autour d'une table et que vous leur dites, voilà, demain on construit notre lieu d'habitation idéal, qu'est-ce que vous voulez en commun et qu'est-ce que vous voulez que pour vous, vous allez voir les choses se régler d'elles-mêmes. En fait, ils veulent leur chambre pour eux, peut-être leur salle de bain, un endroit où ils sont avec leurs parents, un salon, etc. Ils vont même très loin. Hein. Des fois, il y en a qui veulent même pas de salon. Et puis, il y a des choses qu'ils partagent de manière extrêmement volontaire. Le jardin, l'endroit où on lave les affaires, le local vélo, le local où on bricole, etc. Et en fait, on se rend compte que progressivement, plus on vieillit, plus on a des difficultés à se mettre dans cette question de partage. Donc, l'intérêt aujourd'hui, c'est de se questionner sur comment et quoi on partage, à quelle échelle. Et on ne partage pas la même chose dans tous les lieux, dans tous les territoires et dans tous les types d'habitats, et pas pareil aussi selon nos âges.
0: Et on ne partage pas avec tout le monde, c'est-à-dire on partage une salle de bain avec sa famille et pas forcément avec ses voisins.
1: Exactement. Et c'est là où en fait on se rend compte qu'on peut partager des choses au niveau de notre immeuble, on peut partager des choses au niveau de l'îlot, donc ça veut dire vraiment les immeubles qui sont voisins d'une autre, des fois on a une cour partagée où on peut avoir un jardin, un parc,

0: voiture stationnée en ville, elle prend 13 mètres carrés, soit la surface d'une chambre. Donc en fait, on se dit, moins on lui donnera de place à la voiture, mieux on aura de la place pour les aires de jeu, pour... Moi, je pense beaucoup aux enfants, parce que je pense que par les enfants, vous avez le lien, c'est l'occupation de l'espace public. Et qu'aujourd'hui, c'est partir finalement, pour construire l'espace public, c'est partir des plus faibles, qui est le plus important. Parce que si vous travaillez l'espace public que pour les gens qui sont en forme, etc., etc., vous allez très rapidement oublier qu'on a tous besoin de lenteur. On a tous besoin de rencontres, on a tous besoin de frictions, et finalement, c'est très philosophique l'aménagement de la ville, et on n'a pas pris ce temps-là. C'est peut-être la chose qui est finalement qui a le plus besoin de lenteur dans un monde, dans une société liquide qui va très vite, où tout change tout le temps. En fait, la fabrique de la ville, elle a ce côté lent, ce côté transitoire, ce côté qu'il faut qu'on arrive à composer.
1: Effectivement, et moi j'ai beaucoup aimé la fin du livre où vous écrivez que finalement, la ville qui doit être construite pour les enfants, c'est pas seulement un symbole, ça doit être aussi très, très concret de penser la ville pour les enfants. Effectivement, c'est à la fois de manière physique et philosophique. Une dernière question très rapidement, l'actualité de cette rentrée pour l'Ordre des architectes, quelle est-elle ?
0: Bah là, on est typiquement dans des problématiques qui sont liées à un peu un fourmillement du problème autour de la sobriété à cause des problèmes de gaz. Et donc, nous, on a besoin de dire un peu à l'État, la réaction rapide, c'est bien, mais il faut la réflexion du temps long, la stratégie. Et on essaye d'être très proactif dans ces questions-là pour que, enfin, les politiques aient des visions de l'aménagement, prennent des décisions majeures et ne s'arrêtent pas, comme d'habitude, à une politique des petits bras.
1: Merci beaucoup Christine Lecomte.
0: Merci à vous.
1: Je rappelle donc la parution du plaidoyer Habitat Ville et Territoire que vous trouverez dans le descriptif de l'émission, ainsi que votre livre écrit avec Sylvain Grisot aux éditions Apogée, Réparons la ville. Ainsi va la ville, c'est fini pour aujourd'hui. On se retrouve bientôt pour un nouvel épisode sur Cause Commune 93.1 en Ile-de-France, en DAB+ pour les radios les plus récentes, ainsi qu'en podcast sur cause-commune.fm et l'application Cause Commune. 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À bientôt à toutes et à tous.

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2: Comprendre le monde tel qu'il est et tel qu'il n'est pas. Bonjour à tous et à toutes et bienvenue sur Radio Cause Commune 93.1 dans Le Monde en Question. Aujourd'hui, j'ai le plaisir de recevoir Jean-Pierre Filliou. Bonjour Jean-Pierre Filliou.
3: Bonjour.
2: Vous êtes professeur en histoire du Moyen-Orient à Sciences Po Paris, mais auparavant vous avez enseigné dans les universités américaines de Columbia à New York et Georgetown à Washington. Vous avez publié de nombreux livres, dont le plus récent en 2021, c'est-à-dire il y a moins de deux ans, s'intitule « Le milieu des mondes, une histoire laïque du Moyen-Orient de 395 à nos jours ». Toutes les semaines, les lecteurs du Monde peuvent lire votre chronique sur le site du journal, une chronique consacrée à l'actualité au Moyen-Orient, toujours riche, féconde et stimulante, comme l'est aussi l'ouvrage que vous publiez aux éditions du Seuil qui s'intitule « Stupéfiant Moyen-Orient, une histoire de drogue, de pouvoir et de société ». C'est votre dernier livre, Jean-Pierre Filliou. Commençons par le titre de cet ouvrage qui a quand même comporte une petite ironie.
3: Oui, j'avoue que sur ce sujet qui souvent a des dimensions tragiques, hein, il faut jamais sous-estimer l'impact terrible de l'addiction, notamment l'addiction de masse dans certains des pays du Moyen-Orient, mais nous y reviendrons certainement.
2: Tout à fait.
3: Je voulais quand même faire un petit clin d'œil. Et puis comme vous mentionnez le titre, juste si on peut évoquer une couverture en radio.
2: Tout à fait.
3: La couverture, elle aussi, elle essaie d'attirer l'œil, elle essaie d'être stupéfiante, vu qu'on a un champ de pavot en Afghanistan avec des fleurs tout à fait psychédéliques. Sauf que derrière, c'est un char britannique qui patrouille dans le sud de l'Afghanistan. Donc ce qui rappelle que jusqu'à l'arrivée des talibans, jusqu'au retour des talibans
2: jusqu'au
3: à Kaboul
2: retour,
3: en 2021, on avait quand même des troupes occidentales qui patrouillaient dans des champs producteurs de stupéfiants.
2: Tout à fait, qui ensuite avait des routes qui se forment et qui se reforment et qui se recomposent aussi à la faveur des perturbations, invasions, guerres au Moyen-Orient. C'est aussi ce qu'on va voir dans l'émission avec vous. Mais peut-être pour commencer, qu'est-ce que nous apprend cette étude des psychotropes et dans le cadre de cette région? Par exemple, si on commence dans l'Antiquité, avant évidemment la naissance de l'islam, que peut-on dire sur l'existence ou la consommation de la drogue au Moyen-Orient ou la production ou consommation de toutes sortes de drogues au Moyen-Orient avant donc l'Égypte?
3: Alors, vous avez eu l'amabilité d'évoquer mon précédent livre, hein, Le milieu des mondes, cette histoire du Moyen-Orient au long cours.
2: Oui.
3: Donc moi, je suis plutôt contemporanéiste, mais j'essaie à chaque fois d'ancrer la réalité contemporaine dans la très longue durée, jusqu'à l'Antiquité. Et donc, en bon chercheur, quand je commence ma recherche, je ne sais pas ce que je vais trouver. Et en fait, dans l'Antiquité, sur le sujet qui m'intéressait, c'est-à-dire la production, la consommation et la circulation des psychotropes, on trouve assez peu de choses. Et il faut, dans ces cas-là, tout chercheur doit être très humble et montrer que ce qu'il a est plein de trous. Et c'est comme ça, il ne faut pas essayer de remplir les trous. Donc on a des petites indications par-ci, par-là, on a des énormes contresens, il faut savoir que Ramsès, dont la momie est de nouveau exposée en majesté à la Villette, sa momie avait été étudiée par un laboratoire au Jardin des Plantes, spécialisé en palynologie, donc j'ai découvert cette discipline, l'étude des pollens, et on avait trouvé avec jubilation des résidus de hachiches. Sauf que voilà, c'était les gardiens de la momie qui fumaient du hachiche.
2: C'était pas le pharaon.
3: Voilà. Donc on a trouvé d'autres choses dans les viscères embaumés, des petites traces. Mais voilà, dans l'Antiquité, faut avouer qu'il y a très peu de preuves. Alors, peut-être qu'on en trouvera plus tard avec les recherches archéologiques. Donc on a des mentions dans les traités de pharmacologie, On a donc dans un temple de Juda au sud d'Israël et aujourd'hui au musée d'Israël à Jérusalem, mm-hmm. Une utilisation liturgique de haschich dans
2: Tout
3: des encensoirs.
2: Oui.
3: Et puis on a l'utilisation sans doute aussi liturgique d'une boisson fortement hallucinogène par les prêtres de la religion zoroastrienne, oui. ainsi par les Zarathoustra, donc dans la Perse oui. pré-islamique. Mais autant l'alcool est à l'évidence très répandu et très populaire dans les sociétés moyen-orientales de l'Antiquité, autant il faut reconnaître que les stupéfiants sont beaucoup plus rares, en tout cas à ce stade de la connaissance scientifique.
2: Tout à fait, parce que c'est une parenthèse, mais elle est très importante. Effectivement, vous apprenez tout en écrivant ce livre, qui d'ailleurs avec un rythme d'écriture absolument passionnant, on ne lâche plus votre livre qu'une fois qu'on l'a commencé. C'est un sujet donc qui est passionnant, mais vous montrez bien effectivement comment le chercheur travaille. C'est-à-dire qu'en posant tous les éléments, ce dont on a connaissance et ce qu'on ne sait pas, et qu'effectivement on va se garder de généraliser.
3: Tout à fait, moi j'opère toujours ainsi,
2: oui.
3: je mets tout sur la table, hein, et y compris les limites de ce que je peux apporter, ce qui, je l'espère, n'en donne que plus de conviction à ce que je peux affirmer.
2: Oui, alors on a commencé par dire donc que sur l'Antiquité, très peu de choses, usage peut-être pharmacologique, usage liturgique, mais que se passe-t-il ensuite avec l'arrivée de l'islam? Mais est-ce que l'islam, la religion, le Coran, les hadiths vont prendre une position sur la drogue, comme ils peuvent, ou sur les psychotropes, comme on peut trouver une position sur l'alcool ou le vin?
3: Eh bien, c'est ce que je décris comme les silences du Coran.
2: Oui.
3: Comme à l'évidence, hein, ça c'est ma déduction.
2: Oui.
3: Il ne devait pas y avoir d'usage, en tout cas large, des stupéfiants à la Mecque ou à Médine du temps du prophète.
2: Oui.
3: Eh bien, on ne mentionne pas. En revanche, on mentionne l'alcool, hein, qui est
2: oui.
3: progressivement proscrit, du fait de la sacra, c'est-à-dire de l'ivresse qu'il suscite et qui trouble l'esprit du fidèle. Et donc, c'est des siècles plus tard que le haschich va émerger. Hein. On parle vraiment de 5-6 siècles plus tard, hein, où le cannabis est diffusé à partir de l'Asie centrale, de l'Est de la Perse, et puis donc à partir de là dans tout le Moyen-Orient. Alors d'abord, rappelez que la feuille de cannabis, elle est consommée par voie orale, elle n'est
2: oui.
3: pas encore fumée. Il faudra attendre le tabac et la, entre guillemets, découverte de l'Amérique pour que le haschich soit fumé. Donc ce sont
2: tout
3: des
2: fait.
3: Feuilles qui sont cuites, ou ce sont des compotes, des marmelades.
2: Comme des, oui, une sorte voilà. de confit, une pâte.
3: Une pâte, oui. les space cakes de l'époque. Et ce sont des confréries soufis, donc des mystiques musulmans, hein, qui vont... Il y a toute une série de récits fondateurs où à chaque fois, le cheikh, donc la figure vénérée de la confrérie, a eu une forme d'illumination, comprend que le cannabis et sa feuille auraient une vie propre, une énergie propre. Il y a des vibrations que le vent ne peut pas expliquer, donc il le consomme, il atteint une forme d'extase, et il y a une forme de communauté mystique qui se crée autour de rites de consommation du cannabis. Et là, ça se répand vraiment très rapidement au XIIIe siècle dans tout le Moyen-Orient. Et donc, c'était un peu long, mais le détour, voilà, parfois on est obligé de faire des détours de plusieurs siècles.
2: Oui.
3: À partir de ce moment-là, se pose la question, il y a des débats sur la licéité, donc le caractère halal, ou la prohibition, le caractère haram, du cannabis, et ça a été une source formidable de documentation, parce que en fait personne ne peut trancher, et jusqu'à aujourd'hui, hein, dans l'islam, il n'y a pas de position claire. Donc pour simplifier, il y a ceux qui disent, comme un ouléma égyptien que je mets en exergue du livre,
2: tout à fait, oui,
3: siècle,
2: oui.
3: voilà, il est interdit d'interdire ce qui ne l'est pas,
2: oui.
3: Voilà, oui. c'était visiblement un ouléma très populaire, un enseignant très populaire, parce qu'il enseignait sous influence à des étudiants qui étaient souvent eux aussi sous influence.
2: Mm-hmm.
3: Donc il devait y avoir une sacrée ambiance dans ses cours au Caire au XIIIe siècle.
2: Et pourtant, puis, ça ne fumait pas la moquette, hein, à l'époque.
3: Ah non, ça ne fumait pas. On était,
2: ça
3: on était
2: pas.
3: on était dans le, plutôt dans le,
2: dans la mastication.
3: On mâchait, oui. Exactement, la mastication. Oui. Et puis il y a l'autre tendance qui, par analogie, dit comme le Coran proscrit l'ivresse, en parlant de l'alcool, oui. Ces stupéfiants suscitent l'ivresse, donc doivent être proscrits au même titre que l'alcool. Mais on voit que c'est un raisonnement qui est un raisonnement à deux voire trois niveaux,
2: oui.
3: Donc qui est un raisonnement qui peut être contesté. Donc jusqu'à aujourd'hui, il n'y a aucune position ferme et définitive sur l'islam, dans l'islam en matière de stupéfiants, à la différence de l'alcool.
2: Ce qui aussi pourrait expliquer sur le terrain, alors effectivement, l'extrême diversité de la façon dont on peut étudier la question, la consommation ou la production de drogue au Moyen-Orient.
3: Pour le chercheur que je suis, oui. Ça a été une opportunité formidable, parce que ça veut dire que dès le Moyen-Âge islamique, j'ai tout un corpus en arabe de traités de droit islamique, de fiqh, qui, avec des thèses contrastées,
2: hein, oui.
3: Qui, et par ailleurs, et ça je l'ignorais, je l'ai découvert en cherchant, c'est ça le charme de la recherche.
2: Oui.
3: On connaît la poésie bachique Abou Nawas qui exalte l'alcool, hein, dans les sociétés moyen-orientales,
2: oui.
3: Du Moyen-Âge. J'ai découvert tout un pan de poésie cannabique qui exalte al-hadra, la verte, l'herbe. Hein, d'ailleurs, hashish signifie littéralement l'herbe en
2: oui.
3: Arabe. Donc ça m'a donné des sources primaire, mm-hmm. Très, très importante pour avancer dans mon travail.
2: Alors, si on essaye d'avancer, je dirais, dans l'histoire, que peut-on constater après le XIIIe siècle, donc, sur les différents comportements, les différentes sociétés, le lien entre foi et psychotropes, par exemple.
3: Alors,
2: comment on se différencie les régions et comment effectivement ce Moyen-Orient, c'est pas un tout uniforme, homogène, mais que les pratiques varient.
3: Les pratiques varient, les controverses sont souvent très très vives, et puis il y a toujours cette tension hein, qui fait
2: oui.
3: Écho à l'actualité la plus immédiate entre les pulsions prohibitionnistes
2: oui.
3: Et des dirigeants qui disent après tout si on taxe cette ressource c'est quand même intéressant du
2: oui.
3: Point de vue fiscal. Hein. Donc ce débat il a pratiquement un millénaire.
2: Hein. Oui.
3: Donc et parfois il a été tranché en faveur de la légalisation taxation. Hein, qui
2: mm-hmm.
3: Qu'elle soit, quitte à ce que ce soit réversible. Donc, dans cette dimension mystique soufie, il y a aussi une critique sociale, c'est-à-dire que les élites, ce qu'on appelle
2: oui.
3: les mamelouks, quand je dis élites, c'est pas du tout valorisant, il se trouve
2: mm-hmm.
3: Juste que c'était eux qui contrôlaient le pouvoir, c'était souvent
2: oui.
3: des analphabètes et issus de la soldatesque la plus bornée, mais enfin, c'était eux,
2: oui.
3: Hein, des esclaves affranchis. Alors, eux consommaient beaucoup d'alcool, hein, ça c'était.
2: Mm-hmm.
3: Mais l'alcool était très cher.
2: Tout à
3: donc,
2: fait.
3: Il était réservé à ces cercles dirigeants. Donc, dans la consommation d'une herbe hashish, qui, elle, poussait, mais alors littéralement dans les parcs du Caire,
2: mm-hmm.
3: On avait aussi une critique sociale de la part d'une population arabe qui était privée du pouvoir. Là aussi, le parallèle
2: oui.
3: Est intéressant avec aujourd'hui. Et qui, en valorisant le hashish, critiquer les dirigeants en place. Hein.
2: Oui, c'était une façon, une forme d'opposition.
3: Oui, d'opposition, plus ou moins explicite,
2: oui.
3: Plus ou moins populaire, et avec, comme toujours, comme dans toute opposition qui veut durer, des cadres, des intellectuels organiques, si
2: mm-hmm.
3: J'ose dire, hein, comme ce cher que j'évoquais,
2: oui.
3: Qui donnait la justification idéologique de cette consommation de combat, en tout cas
2: mm-hmm.
3: Qui s'affichait comme consommation de rébellion contre l'ordre établi. Et donc ça, c'est les mamelouks, pour faire très simple, hein, ils vont disparaître au XVe siècle, alors qu'on a une puissance montante qui est celle des Ottomans. et bon, qui leur porte le coup de grâce au XVIe siècle, et là on va avoir un Moyen-Orient qui est divisé, pour simplifier là aussi, entre un empire sunnite qui est l'empire ottoman à Constantinople, et un empire chiite qui est l'empire safavide à Tabriz, puis à Ispahan. Et là, c'est très frappant, parce que c'est là où on voit à quel point le politique est déterminant dans la consommation des stupéfiants.
2: Oui.
3: C'est qu'on a, du côté ottoman, une consommation grâce à la diffusion du tabac venu d'Amérique et à l'ouverture des cafés, l'arrivée de la pipe à eau depuis l'Inde, on voit se former, mais donc assez tard, au XVIe siècle, cette culture du café à narguilé, et qui fait qu'on peut avoir consommation de stupéfiants dans l'espace public. Mais, pour simplifier là aussi, dans l'espace ottoman, il y a évidemment des problèmes d'addiction, tout ça ne se fait pas sans trouble de santé publique, mais ça reste sous contrôle. Alors que dans l'espace perse, on voit très vite des problèmes d'addiction de masse, et là on a le témoignage au XVIIe siècle de voyageurs français qui sont absolument effarés de voir leurs interlocuteurs perses addicts, c'est-à-dire ne pouvant traiter avec eux qu'après avoir consommé, alors là non pas par narguilé, mais des boulettes d'opium. Et donc là c'est l'opium qui prend le dessus en Perse, même s'il est consommé ailleurs au Moyen-Orient. Il y a une vraie... donc autant le haschich va devenir un peu le stupéfiant de prédilection de l'Égypte, autant l'opium va connaître une popularité stupéfiante, c'est le cas de le dire, en Perse.
2: Oui, alors l'Empire ottoman, donc on vous avait expliqué qu'effectivement avec l'ouverture des cafés, la consommation dans l'espace public, et puis aussi le fait que peut-être aussi c'est plus facile de mastiquer ou de fumer que de boire du vin, c'est moins ostentatoire.
3: Effectivement, on n'a pas besoin d'avoir une bouteille ou une gourde, il suffit d'une petite sacoche dans laquelle on pioche ce qu'on va mâcher, ou effectivement d'une pipe dans laquelle on met théoriquement du tabac, et en fait pas seulement. Donc il y a cette facilité qui explique certainement la diffusion des stupéfiants à partir du XVIe siècle.
2: Et en même temps, le fait qu'effectivement, alors c'est une forme de contestation ou sociale, en tout cas c'est une consommation de stupéfiants qui est accessible, parce qu'on a appelé aussi le haschich au départ comme l'herbe des pauvres.
3: L'herbe des pauvres, donc effectivement, on n'a pas besoin du budget que l'alcool reste très cher, au-delà des problèmes de religion, de dogme qu'il pose. Mais il y a un vrai... c'est comme ça. J'ai cherché, j'ai trouvé, donc je constate. Je ne suis pas certain de pouvoir tout expliquer. Mais on voit qu'en Perse, le phénomène d'addiction à l'opium est très vite incontrôlable. Et alors là, il n'y a plus du tout une question de classe. Ça va vraiment de la cour jusqu'aux classes les plus déshéritées. Alors que, malgré tout, dans l'Empire ottoman, il y a des bornes sociales, culturelles, que sais-je, qui font que ça reste une consommation de divertissement dans une grande partie des cas. Bon, je ne peux évidemment pas affirmer si c'est la majorité des cas.
2: Oui. Je vous propose, si vous le voulez bien, une première pause musicale, et je vais peut-être vous laisser présenter ou dire le pourquoi de ce choix, premier choix musical, Istanbul Blues. Dites-nous.
3: Istanbul Blues, c'est la bande-son de Midnight Express.
2: Tout à fait.
3: Pour ceux qui sont aussi jeunes que moi, ça éveillera des souvenirs.
2: Oui.
3: C'est donc, là on parlait des Ottomans, donc là on est quand même dans la Turquie contemporaine, mais la problématique n'a pas fondamentalement changé. C'est l'idée qu'on a une consommation en partie légale, sous contrôle du pouvoir, sous contrôle du pouvoir ottoman avant et sous contrôle de la République turque moderne au XXe siècle. Et puis il se trouve qu'en 1970, Richard Nixon déclenche ce qu'il appelle la guerre à la drogue. C'est la première fois qu'un dirigeant occidental se lance dans une opération aussi échevelée et donc fait pression sur les pays producteurs, dont la Turquie. Et il y a une réaction nationaliste très forte. Et donc ce trafiquant américain, Midnight Express, c'est une histoire vraie, qui a sur lui 2 kilos de haschich, va être présentée par les Turcs comme la preuve que les Occidentaux sont totalement hypocrites, vu qu'ils prônent la prohibition alors qu'ils envoient eux-mêmes des trafiquants, d'où le Istanbul Blues qui rappelle qu'il avait 2 kilos dans ses chaussures. Et qu'il
2: tout à fait, et qu'il se fait prendre au moment d'embarquer dans l'avion à l'aéroport d'Istanbul. Eh bien, nous écoutons Istanbul Blues.

0: 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Nous recevons Jean-Pierre Filliou, professeur en histoire du Moyen-Orient à Sciences Po. Il vient de publier aux éditions du Seuil « Stupéfiant Moyen-Orient, une histoire de drogue, de pouvoir et de société ». C'est intéressant, ce petite parenthèse. Je vais rebondir sur la parenthèse avec la guerre de Nixon contre la drogue et ce film, donc cet Américain qui se fait prendre au moment d'embarquer à Istanbul avec 2 kilos de hashish sur lui. Au fond, en Afghanistan, si j'aborde un autre aspect. Il y a à la fois, on va le voir suivant les États, il y a cette présence, à la fois il y a une production au Moyen-Orient de la drogue, il y a une consommation de la drogue, pas les mêmes partout et diverses addictions parfois ou pas addictions. Il y a de la circulation et les routes de la drogue. Et puis il y a aussi une tendance à mettre sur le camp occidental, enfin mettre sur les Occidentaux la responsabilité de la drogue. C'est un peu ce qui s'est passé en Afghanistan.
1: En Afghanistan, là, permettez-moi de revenir quand même en arrière.
0: Tout à fait.
1: Et historiquement, il y a un fait non seulement établi, mais c'est quand même une honte absolue. Ce sont les deux guerres de l'opium que l'Angleterre a menées contre la Chine, la deuxième avec l'aide de la France, pour obliger la Chine, où l'opium était interdit, à devenir un pays de drogués. Il
0: faut quand même tout à fait. Voilà.
1: Et ça a eu un impact direct au Moyen-Orient.
0: Oui.
1: Et puis, il faut voir que j'ai découvert avec stupeur, c'est le cas de le dire, que une grande partie des bâtiments américains qui étaient en rade d'Istanbul au milieu du XIXe siècle étaient là pour embarquer de l'opium à destination de la Chine. Dans une globalisation des échanges, sous l'égide des grandes puissances occidentales et avec les stupéfiants comme marchandises de prédilection. Hein. Ouais. Donc il y a un retournement.
0: C'est des bâtiments comme des hangars dans les ports ou.
1: Il y avait sûrement des hangars, mais là je parle des navires américains.
0: Des navires, d'accord.
1: Qui venaient et qui repartaient.
0: Chargés.
1: Et puis bon, dans la phase suivante, ils amenaient l'opium directement aux États-Unis parce que la fumerie d'opium s'était développée paniquement dans la communauté chinoise. Donc il y a un retournement au début du XXe siècle avec les ligues de tempérance aux États-Unis qui vont faire campagne pour la prohibition des stupéfiants. Ça va d'abord être le cas aux Philippines où les Américains exerçaient une forme de protectorat. Mm-hmm. Et ils vont faire adopter, c'est ce militantisme américain qui d'abord oblige les Britanniques à totalement tourner kazakh, et à devenir prohibitionnistes aussi, à signer des accords avec la Chine dans ce sens, qui a évidemment un impact au Moyen-Orient. Et puis on a un système international très prohibitionniste qui se met en place, où on commence un peu à tout mélanger. Ça commence par l'opium, puis après on parle de la chiche, etc. Et donc cette idée de la drogue, avec un grand D, qui serait une menace. Et donc cette pulsion prohibitionniste, les empires français, britanniques, ils ont un peu du mal à le mettre en pratique. J'ai écrit dans le livre comment, une fois que la France avait établi son mandat sur la Syrie et le Liban dans les années 20, une fois qu'elle avait écrasé l'insurrection nationaliste, elle n'avait pas envie de faire la chasse aux producteurs de hashish dans la Bekaa libanaise,
0: qui
1: est la source de la production de ce qu'on appelle l'or vert au Liban jusqu'à aujourd'hui. Donc il y a toujours cette tension, cette contradiction dans les discours. Je cite Henri de Montfred, qui était un grand trafiquant de hashish, au-delà du fait que c'est un romancier délectable, qui décrit comment dans l'Égypte, sous protectorat, enfin sous occupation britannique, en fait, la prohibition, elle sert en fait le trafic. Elles se sont intimement liées. Donc on a toute cette hypocrisie qui est régulièrement jetée à la face de l'Occident. Puis on a, alors là, beaucoup plus aux États-Unis, il faut quand même le dire, qu'en Europe, cette idée que le problème est toujours extérieur, qu'il n'y a pas de problème de consommation, il n'y a qu'un problème de production.
0: Et d'exportation,
1: Et d'exportation. Et donc, très tôt, les Américains, avant d'accuser les Turcs et les autres, ils accusent les Français. C'est la fameuse French Connection. Donc la filière française, qui elle-même est basée sur le Moyen-Orient. En fait, les Français dans la filière française, de la French Connection, ce sont juste les chimistes. Mais la drogue vient, donc c'est de l'opium qui est transformé en héroïne, avec des chimistes marseillais ou corses, hein, cet opium, il vient du Moyen-Orient. Donc c'est toujours cette idée des Américains que le problème est extérieur, et que si on frappe les marchés de production d'une façon ou d'une autre, eh bien du coup on n'aura plus de drogue aux États-Unis. Bon, ça fait quand même maintenant un demi-siècle qu'on sait que c'est totalement erroné. Hein.
0: Alors, puisqu'on en était à parler de l'Afghanistan, poursuivons parce que c'est intéressant. L'Afghanistan est un producteur, gros producteur de drogue. Et le seul, finalement, régime qui a tenté d'interdire la production de drogue, ce sont les talibans lorsqu'ils arrivent au pouvoir en 2000.
1: Oui, alors en fait, j'appelle ce chapitre une malédiction afghane. Oui. J'ai beaucoup de tendresse pour l'Afghanistan, les Afghanes et les Afghans, qui sont un peuple extraordinaire. Mais on voit vraiment comment la descente aux enfers de ce pays s'accompagne vraiment d'une progression exponentielle des stupéfiants. Alors, il ne faut jamais oublier qu'au début, il y a l'invasion soviétique.
0: Oui, tout à fait. Même,
1: 79-89, une occupation épouvantable. Hein, oui. Sans doute 1 million de morts sur 15 millions d'habitants. On a du mal. Aucune catastrophe qui a frappé l'Afghanistan depuis ne peut égaler en horreur ce qu'a infligé l'armée rouge à ce pays. Tout le moins qu'on puisse dire, c'est qu'il ne menaçait pas vraiment l'Union soviétique. Hein. Donc, sur ce champ de ruines, les différentes milices, les différentes factions vont développer la production et le trafic, donc la production de pavots, la transformation en héroïne et leur trafic via le Pakistan ou l'Iran. Et à mesure que le conflit va s'aggraver, la production va augmenter, parce que le pavot afghan a une très forte teneur en morphine, donc elle est très recherchée. Hein, et donc, aujourd'hui, comme d'ailleurs depuis maintenant une vingtaine d'années, l'Afghanistan produit 90% de l'héroïne mondiale et a complètement supplanté ce qu'on appelait le triangle d'or en Indochine. Et donc, on a cette progression, et quand les talibans prennent Kaboul en 96, au début, ils sont relativement tolérants, comme toutes les milices, hein, ça rapporte quand même beaucoup d'argent. Et puis en 2000, on a leur chef, le Mollah Omar, qui va édicter une fatwa, c'est une des très rares fatwas claires dans sa prohibition radicale et absolue, et comme ce régime, hier comme aujourd'hui, a des tendances totalitaires, il va pouvoir, parce que c'est ça, quand on édicte une prohibition, encore faut-il pouvoir la mettre en pratique. Et les talibans ont cette capacité du fait de la brutalité absolue de leur système de coercition. Et donc ils y arrivent. Et donc ça veut dire que dans l'Afghanistan de 2000-2001, le seul opium qui est produit, il est produit dans les zones anti-talibans, et généralement avec la complicité des États-Unis. Et quand les talibans sont renversés après le 11 septembre 2001, du fait de leur complicité avec Ben Laden, c'est d'ailleurs pour continuer de protéger Ben Laden qu'ils avaient essayé de s'accommoder l'Occident en proscrivant le pavot, eh bien, la culture, non seulement va repartir de plus belle, mais les Américains vont reconstruire l'Afghanistan sur une alliance avec les seigneurs de la guerre, qui sont généralement les barons de la drogue. Donc on va avoir, alors là, c'est la couverture du livre, une hypocrisie totale, hein, même s'il y a ici ou là des programmes d'éradication, la réalité du pouvoir afghan va être de plus en plus intimement liée au narcotrafic, hein, qui est quelque chose qui, évidemment, dans la présentation de l'Afghanistan supposé libéral, éclairé, c'était pas vraiment ça qu'on nous racontait.
0: Non.
1: Et on disait, la drogue, c'est les méchants talibans. En pourcentage, là aussi, j'ai cherché, les talibans ne représentaient pas grand-chose. C'était essentiellement le régime soutenu à bout de bras par l'Occident à Kaboul, qui était mouillé mais jusqu'à la garde dans le trafic de stupéfiants. Alors là, ça nous ramène à Nixon. Bon, là, les Américains, ça leur importe assez peu, hein, d'ailleurs, que ce soit George W. Bush ou Barack Obama, parce que cette héroïne, elle arrive en Europe. Elle n'arrive pas aux États-Unis. Donc, la priorité.
0: Ça, c'est un point important, effectivement. On voit où se placent les critiques. Tant que ça ne vient pas aux États-Unis, ce n'est pas un problème. C'est comme le terrorisme.
1: Exactement, exactement. Et vous faites très bien de faire ce rapprochement, parce que dans les politiques américaines, dans les perceptions américaines, dans les priorités américaines, il y a quand même un égoïsme sacré qu'on connaît dans les relations internationales, mais qui là est quand même d'une impudeur totale. Donc les Américains s'en accommodent, et du coup le système mis en place à Kaboul est de plus en plus factice, vu que la réalité des réseaux de mobilisation et de financement est beaucoup plus liée au narcotrafic qu'à une forme de développement à l'occidental. D'où, à mon avis, la rapidité, pour le coup stupéfiante, avec laquelle ce régime va s'effondrer pendant l'été 2021, permettant aux talibans, qui sans doute ont été surpris que ça aille aussi vite, de rentrer à Kaboul dès le mois d'août 2021.
0: Oui. Alors ça, c'était, si l'on regarde la question du côté afghan, si on essaye de comprendre ce qui se passe en Arabie Saoudite.
1: Oui, alors en Arabie Saoudite, c'est
0: Quelle est la position officielle vis-à-vis de la drogue? Est-ce qu'on consomme la drogue? Est-ce qu'il y a une addiction de la société? Comment ça se passe, par exemple, par rapport à l'Iran?
1: Oui, alors ce que j'ai essayé de montrer pour les deux théocraties actuellement au pouvoir, que sont l'Iran pour la République islamique de type chiite et l'Arabie Saoudite pour le royaume wahhabite de type sunnite, c'est que l'islamisme ne marche pas. Voilà, l'islamisme est totalement en décalage avec son programme déclaré. Faut savoir. Or, très souvent, le discours qu'on a dans nos sociétés sur l'islamisme, on va chercher le traité de tel ou tel cheikh, la vidéo YouTube de tel ou tel ouléma, et on pense que ce qu'ils disent, c'est ce qui se passe. Et je prouve, c'est une question quand même fondamentale, en termes d'ordre moral et de contrôle social, que dans les deux cas, ces théocraties ont abdiqué face à l'addiction d'une partie de leur société. Ils n'essayent même pas de l'endiguer. Ils essaient de gérer plus ou moins. Donc le parallèle est frappant. En Iran, ça vient de loin. Mais pour dire l'ampleur de la faillite des ayatollahs, quand Khomeini prend le pouvoir en 1979, il y a 500 000 de toxicomanes en Iran. Aujourd'hui, il y en a sans doute 12 fois plus.
0: Oui.
1: 6 millions et demi pour une population de 80 millions d'habitants. C'est effrayant. Et donc, non seulement la République islamique n'a rien fait pour l'endiguer, mais...
0: elle a exécuté pendant longtemps.
1: Elle a exécuté, elle continue d'exécuter.
0: Elle continue d'exécuter, effectivement, tous ceux qui sont... Oui.
1: Et très souvent, face à la contestation... femme, vie, liberté, qui secoue l'Iran de manière avec un courage admirable depuis septembre dernier, très souvent on colle une accusation de trafic de drogue, aux opposants pour les pendre. Ce sont des pendaisons qui étaient publiques jusqu'à il y a peu, et donc souvent menées avec des grues, pour vous donner une idée de l'horreur de ces crimes d'État. Et donc on tue, on réprime, on n'arrête pas. C'est-à-dire qu'on voit c'est la progression de la répression et de la consommation. Aujourd'hui, l'Iran est peut-être, c'est difficile, il n'y a pas des statistiques précises et comparables partout, le pays le plus addict du monde. Et donc on a en Arabie, c'est un processus différent. En Arabie, c'est assez récent. En Arabie, l'alcool est très difficile d'accès, pas seulement pour des régions religieuses, mais tout simplement parce qu'il coûte très cher. Et donc, dans la classe moyenne qui est de plus en plus importante, en Arabie, il faut voir, Riyad, c'est une métropole de 8 millions d'habitants. Donc, cette classe moyenne urbaine qui a envie de se détendre, elle va de plus en plus vers le captagon, c'est-à-dire c'est une amphétamine extrêmement addictive, mais qui a une image sociale, à une image active. C'est-à-dire qu'on n'est pas dans l'opium qui avachit, on n'est pas dans le hashish qui met un peu sur le flanc, on est dans dans du speed, concrètement. Ouais. C'est une amphétamine. Et donc, ça s'est répandu. Voilà, le moins qu'on puisse dire, de même qu'en Iran, sur le fond, les autorités ont avoué leur faillite, mais là, en Arabie, on voit depuis quelques semaines un processus qui fait quand même froid dans le dos, même si on est extrêmement cynique, c'est que Mohamed Ben Salman, donc le dirigeant de fait de l'Arabie, des princes héritiers, premier ministre, mais son père, le roi, est très malade, et est prêt à se réconcilier avec Bachar el-Assad, donc le tyran syrien, avec des centaines de milliers de victimes de sa faute, des massacres, des disparitions, mais c'est aussi le plus grand producteur de captagon du monde.
0: Tout à fait.
1: Essentiellement à destination du marché saoudien, qui est un marché solvable et en progression. Donc on va avoir le dirigeant du pays le plus menacé par ce captagon, qui va sans doute très prochainement donner l'accolade au principal dealer de la population de son pays.
0: Oui, dans le cadre d'une réintégration de Assad et de sa famille dans le Moyen-Orient. Je vous propose, si vous le voulez bien, on va revenir sur effectivement un point capital sur la Syrie, le statut, cet État, enfin la Syrie d'Assad, un narco-État, on va dire. Mais tout d'abord, une pause musicale. Nous allons écouter la bande-son de 6,5 la loi de Téhéran, un morceau du compositeur iranien Peyman Yazdanian.

0: 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Dans le monde en question, nous recevons Jean-Pierre Filliou, professeur en histoire du Moyen-Orient à Sciences Po, qui vient de publier un ouvrage stupéfiant, Moyen-Orient, une histoire de drogue, de pouvoir et de société. Drogue, pouvoir et société, justement, si nous en parlions à propos de la Syrie qui devient et est devenue un narco-État. Sa capacité de ce pays à contrôler un certain nombre de, en tout cas le trafic et les lois, les voies d'acheminement de la drogue remonte à assez loin, puisque vous faisiez déjà une allusion sur l'époque du protectorat français, oui, au oui, Liban et en Syrie.
1: Donc, pendant le mandat français au Liban et en Syrie...
0: Au lendemain de la Première Guerre mondiale, voilà, oui.
1: 1920-1943, les Français ont eu une grande tolérance à l'égard des producteurs de haschich de la Beka, donc oui, au Liban, hein, la région frontalière de la Syrie. Mais ce qu'on va voir avec les Assad, il faut savoir que la dictature syrienne est héréditaire, hein, un peu comme en Corée du Nord, et que donc c'est le papa Assad qui a mis en place ce régime abject, voilà, en 1970. Et très tôt, quand il envahit et occupe le Liban, en 1976, en tout cas une partie du Liban, il va donc dans cette plaine de la Beka, non seulement contrôler le trafic de haschich, mais aussi lancer la production locale d'héroïne à partir d'une production locale de pavot et d'opium ou de traitement d'opium venu plutôt d'ailleurs de Turquie. Et donc on va avoir très tôt, hein, alors c'est plus la French Connection, c'est la Sicilian Connection, la filière sicilienne, donc c'est clairement la mafia, qui va collaborer avec Assad. Hein. Je signale dans le livre, il y a des témoignages recueillis en justice de chimistes français qui disent que quand ils opéraient dans les laboratoires d'héroïne dans la partie du Liban sous contrôle syrien, c'était les officiers syriens qui assuraient leur communication avec du matériel militaire. Hein. Donc le régime Assad est complètement mouillé très tôt, plutôt l'héroïne, hein, et avec Bachar el-Assad, donc le fils qui a succédé à Hafez en 2000 et qui depuis 2011 fait souffrir le martyr à ses compatriotes, eh bien il a depuis quelques années développé une production, alors pour le coup industrielle, de captagon. Captagon, amphétamine fortement addictive, mais surtout très facile à fabriquer dans des ateliers de fortune qui peuvent être montés très rapidement.
0: Oui, et surtout, excusez-moi de vous interrompre, Jean-Pierre Filliou, mais c'est effectivement, on ne dépend plus des récoltes avec le captagon.
1: On est dans ce basculement, qui est le basculement du XXIe siècle, des drogues de culture, hein, qui étaient le haschich, l'opium, vers les drogues de synthèse, donc le captagon, bien sûr, ce qu'on appelle maintenant le chiché, c'est-à-dire le verre, littéralement en persan, en fait les cristaux de méthamphétamine en Iran, qui sont aujourd'hui beaucoup plus populaires et beaucoup plus dévastateurs que l'opium. Hein. Et donc le régime Assad avait des chimistes très bien formé, parce que l'industrie pharmaceutique syrienne, avant la catastrophe, était de qualité. Elle n'était pas de pointe, mais elle était de qualité. Donc, qu'est-ce qu'il faut dans ces cas-là pour les drogues de synthèse? Il faut pouvoir avoir des chimistes, pouvoir avoir des ateliers, et surtout pouvoir avoir une protection. Et là, Bachar el-Assad a mobilisé son propre frère, Maher, qui est le dirigeant, le général de la garde présidentielle, et qui donc assure la protection des ateliers et des convois de stupéfiants. Donc soit vers le Liban, et après ça repart vers le Golfe, soit vers la Jordanie, qui est la voie d'accès terrestre à l'Arabie saoudite. Donc on parle d'un commerce, alors il y a des chiffres, on parle de 5 milliards, 10 milliards, alors là, quand on est à ces niveaux-là, que ce soit des dollars ou des euros, ça n'a plus grand sens de faire la distinction. Hein, en tout cas, c'est une ressource majeure en devise, et ça permet effectivement au régime Assad de s'autonomiser des sanctions internationales qui ne frappent plus que la population sous son contrôle.
0: Oui, et c'est ce qu'on a. Donc, c'est comme ça qu'on arrive à cette idée d'un narco-État, c'est-à-dire une famille, en fait, au pouvoir, et qui, dont les principaux bénéfices et revenus sont issus de la drogue, du stupéfiant.
1: Moi, je dirais plutôt narco-régime.
0: Narco-régime, ouais.
1: Un des drames de la Syrie, c'est que les Assad ont détruit l'État pour accorder le monopole de fait à leur régime, c'est-à-dire à leur clan prédateur, qui ne cesse de s'enrichir pendant que les Syriens ne cessent de souffrir et de s'appauvrir.
0: Alors, c'est intéressant cette question sur l'État, parce que dans le cadre de la construction de l'État, on peut passer aussi au cas tout à fait original du Yémen, dont vous parlez dans votre livre, et aussi autre problématique, c'est quel est le rapport entre drogue et faiblesse ou force de l'État. Et là aussi, on n'arrive pas du tout à dégager forcément une idée centrale. La faiblesse de l'État, bien sûr, peut favoriser le développement du trafic et de la consommation.
1: On a effectivement des cas très contrastés qui prouvent que, bon, comme toujours, derrière les doctrines, il faut voir quelle est la capacité à les mettre en œuvre.
0: Oui.
1: Et comme je l'ai dit, l'islamisme contemporain a enregistré une faillite absolue, un échec cinglant sur cette question. Alors qu'en revanche, quand on regarde Atatürk, le fondateur de la Turquie moderne, au début du XXe siècle, après la Première Guerre mondiale, il va utiliser le levier de la production légale d'opium. Il va ferrailler, parce qu'il ne faut jamais oublier qu'il y a un marché légal de l'opium. La France est un producteur légal d'opium pour l'industrie pharmaceutique.
0: Absolument.
1: Avec des quotas qui sont définis par convention internationale.
0: Voilà.
1: Et donc, Atatürk va dégager des ressources en devises importantes pour construire un État. C'est ça aussi la différence entre État et régime. Donc lui, il ne le fait pas uniquement pour sa clique dirigeante, mais il le fait parce qu'il a un projet modernisateur, assez autoritaire pour la Turquie, mais modernisateur. Et on voit qu'effectivement, ces ressources-là... Les premiers souverains de l'Afghanistan indépendant avaient aussi cet espoir, même si on a vu dans quelles conditions ça s'est effondré. Au Yémen, c'est frappant de voir que le... pour faire très simple, il y a deux Yémen qui émergent après une guerre très longue. Donc il y a un Yémen du Sud qui lui est lié au bloc communiste en 1967 et qui proscrit le CAT, c'est-à-dire un narcotique mastiqué en société. Donc la mastication n'est autorisée au Sud que le jeudi, pour qu'on ait le vendredi jour de congé pour se remettre, alors qu'au Nord, la République arabe du Yémen, qui émerge en 1970, les oulémas, c'est ce qui prouve qu'on peut faire dire à l'islam ce qu'on veut, légitime la consommation du CAT, qui va devenir, après la réunification du Yémen, en 1990, une véritable plaie dans la société yéménite. Il faut voir qu'aujourd'hui, la plupart des foyers engloutissent 30, 40, voire 50% de leurs revenus dans le CAT, qui est consommé par les femmes aussi bien que par les hommes, même s'il y a deux fois plus d'hommes qui en consomment que les femmes. Donc là, on a vraiment un stupéfiant de prédilection pour un pays qu'est le Yémen. Et aujourd'hui, dans ce pays dont on espère qu'il va sortir de la spirale de guerre dévastatrice, le seul point commun entre toutes les factions, c'est le CAT. Et les seuls moments d'accalmie sur les lignes de front, c'est quand les belligérants mastiquent simultanément.
0: Simultanément.
1: Des fois de mastiquer ensemble.
0: Ce qui provoque une trêve. Mais c'est quand même un exemple tout à fait particulier de l'histoire du multi exactement, et on voit comment
1: c'était
0: l'unité de consensus national, ou à défaut d'unité peut-être on dira un consensus national, par le stupéfiant. Ça en fait un cas tout à fait particulier dans l'histoire, où on a vu effectivement à chaque fois qu'il fallait avoir une pensée assez différenciée pour essayer de comprendre comment dans chaque pays, suivant, et c'est pas parce qu'on est en théocratie que les choses sont la même chose, ou c'est pas parce qu'on est dans d'autres types de régimes, enfin il faut à chaque fois différencier. Est-ce que dans cette sorte de nouveau Moyen-Orient qui émerge progressivement, actuellement, est-ce que la drogue joue un rôle important?
1: Ah oui, ben on l'a vu, mais ouais. Les stupéfiants, à partir du moment où un régime aussi abominable que celui des Assad peut non seulement prospérer, parce qu'il ouais. se porte très bien, les Assad, hein, ouais. grâce aux stupéfiants, à partir du moment où des théocraties avouent implicitement leur échec historique par rapport à leur société, aussi bien en Iran qu'en Arabie Saoudite.
0: Tout à fait.
1: Effectivement, le dernier élément de consensus dans un Yémen éclaté et divisé, ben, ce sont les narcotiques, mm-hmm. et en tout cas un stupéfiant spécifique qui est le 4. Mm-hmm. On voit à quel point, et je ne me rendais pas compte, je l'avoue, hein, avant d'entreprendre ouais. cette recherche, à quel point les stupéfiants occupent une place malheureusement privilégiée.
0: Bon, notre émission va toucher à sa fin. Jean-Pierre Filliou, je vous remercie de votre participation à notre émission. Je rappelle le titre de votre

0: Nous aurons évidemment la planification écologique qui va structurer l'agenda de rentrée. Nous aurons la question de l'immigration qui va structurer nos travaux de rentrée. Et là aussi, nous avons continué d'avancer à marche forcée.
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0: Bonjour à toutes et bonjour à tous, vous écoutez l'Histoire en roue libre sur Cause Commune 93.1 FM, soyez les bienvenus dans cette nouvelle émission consacrée à une star mondiale de la boxe au début du XXe siècle. Son nom est Georges Carpentier, il est français, il démarre sa carrière à 14 ans, à 17 ans il devient champion d'Europe et le sera plusieurs fois en battant les plus grands boxeurs de son temps. Ses exploits face à ses adversaires britanniques lui valent le surnom de Vengeur de Waterloo. C'est l'histoire d'une ascension sociale d'un gamin du Nord devenu une idole qui côtoie les célébrités artistiques, politiques et sportives du monde entier, celle d'un sport-spectacle populaire avec ses règles, ses négociations, ses combats retranscrits comme des légendes qui font le bonheur des publicitaires comme des gérants de salles de sport ou de salles de boxe. La boxe fascinait la bonne société de la belle époque, elle était le miroir des mentalités nationales et des concurrences entre des pays pourtant allié. Georges Carpentier a marqué ce sport, il finit ses jours en 1975, mais sera peu à peu oublié de la mémoire nationale. Aucune biographie ne lui était consacrée dans l'histoire du sport jusqu'à la thèse de Stéphane Adjeras, puis son livre « Georges Carpentier, l'incroyable destin d'un boxeur devenu star ». C'est sorti au mois de juin dernier aux éditions du Nouveau Monde. Stéphane Adjeras est avec nous, bonjour.
1: Bonjour.
0: Merci d'avoir accepté cette invitation. Vous êtes professeur d'histoire au lycée à Besançon, docteur en histoire contemporaine et entraîneur de boxe diplômé d'État. Nous allons revenir ensemble sur votre ouvrage, la recherche que vous avez menée sur Georges Carpentier et son époque, que nous révèle sa trajectoire de cette société du début du XXe siècle.

0: Nous pouvons commencer cette histoire par une archive du journal L'Excelsior, datée du 25 octobre 1911. Il est écrit « Georges Carpentier est réellement un grand boxeur, c'est ce que déclarent tous les journaux anglais qui enregistrent la victoire de notre compatriote. Le champion de France des poids mi-moyens a gagné son match face au champion d'Angleterre, Young Joseph. Ce triomphe marque une date dans l'histoire du sport de notre pays. Cet adolescent de 17 ans avait affaire, ne l'oublions pas, à un vieux pratiquant du ring, l'un des plus scientifiques boxeurs d'Angleterre. » Stéphane Adjeras, le journaliste qui s'appelle Joe Juge, dit vrai dans cet article. Le match contre Young Joseph en 1911 est un tournant dans la carrière de Georges Carpentier.
1: Oui, tout à fait. C'est un tournant dans la carrière de Georges Carpentier, mais c'est aussi un tournant dans l'histoire du sport en France. Puisque, alors d'abord, Georges Carpentier devient le premier champion d'Europe de l'histoire de la boxe tricolore. Donc ce n'est pas rien, hein, puisque l'histoire de la boxe en France est toute récente, toute fraîche. D'ailleurs, les Anglais se moquent un peu de ceux qu'ils appellent les grenouillards, hein, les froggies, qui viennent de débuter dans la boxe anglaise et qui tentent de leur rafler leur plus prestigieux titre, hein, celui de champion d'Europe. Et c'est un tournant aussi dans l'histoire du sport français, puisque... comme je l'ai dit, Georges Carpentier devient le premier champion d'Europe tricolore, mais c'est surtout un des premiers athlètes, à battre les Anglais dans le sport. Et dans le sport, notamment un sport qui est roi en Angleterre, celui de la boxe anglaise. Donc c'est pour ça que Carpentier, à l'âge de 17 ans, puisqu'il n'a seulement que 17 ans en 1911, devient à partir de là un véritable héros national en France.
0: J'ai choisi de commencer cette émission par cette archive de presse pour souligner que votre ouvrage est une version vulgarisée de votre thèse. Elle s'intitule « Georges Carpentier ou la belle époque de la boxe anglaise en France 1900-1914 ». Vous l'avez présentée et soutenue en février 2020. Qu'est-ce qui vous a donné envie d'entamer cette recherche sur Georges Carpentier et sur l'histoire de la boxe en France ?
1: C'est une longue histoire. Alors d'abord, je suis passionné de boxe depuis l'adolescence. J'ai pratiqué un peu ce sport. Je suis devenu professeur d'histoire et j'ai toujours voulu travailler sur la recherche, enfin faire de la recherche en lien, la recherche historique en lien avec la boxe. Au départ, donc une fois que j'ai eu mon concours pour être prof d'histoire, j'ai voulu reprendre la recherche. Je m'étais arrêté à une maîtrise en histoire et j'avais travaillé sur l'histoire de la Révolution française en France, donc quelque chose qui n'a rien à voir avec le sport, hein. Je me disais que si un jour je reprends la recherche, j'effectuerais une recherche en lien avec la boxe anglaise. Il s'avère qu'à Besançon, il y avait depuis peu un maître de conférence en histoire contemporaine qui était spécialiste dans l'histoire du sport, et notamment du football. Alors, il s'appelle Paul Dietschy, qui a fait en fait sa thèse sur le football à Turin, donc qui est un historien du sport. Il y en a très peu en France, hein, parce que pendant longtemps, le sport a été perçu par les historiens comme une sorte de sous-culture, alors que les historiens anglo-saxons se sont très tôt intéressés à l'histoire du sport. En France, on a laissé ça aux sociologues, hein, comme si ce n'était pas assez noble, ça manquait de noblesse. Le sport était un domaine qui manquait de noblesse. Depuis les années 90, bon, les historiens ont commencé à s'intéresser au sport, un fait social et culturel indiscutable, hein, dans nos sociétés. Et comme j'ai dit, Paul Dietschy fait partie de ces pionniers de l'histoire du sport. Il m'a aiguillé, m'a conseillé. Donc moi, au départ, je voulais travailler sur la boxe et les représentations politiques. Donc j'avais les idées en tête, j'avais Mohamed Ali, j'avais Primo Carnera, le boxeur instrumentalisé par Mussolini, Max Schmeling, un boxeur qui a été instrumentalisé par les nazis. Et puis Paul Dietschy me disait que chaque fois qu'il effectuait ses recherches sur l'histoire du foot, il tombait sur Georges Carpentier. C'était une figure omniprésente. Et qu'il fallait...
0: Dans ses archives de presse.
1: Exactement, principalement dans les archives de presse. Hein. Bon, moi, en tant que passionné de boxe et aussi féru d'histoire, je connaissais Georges Carpentier, notamment pour son match du 2 juillet 21 contre Jack Dempsey. J'avais deux, trois connaissances, hein, sur ce personnage du sport français, mais rien de plus. Bon, j'ai écouté les conseils, hein, de mon directeur de recherche et je me suis lancé dans les archives pour comprendre un peu qui était Georges Carpentier. Et effectivement, hein, dès mes premières fouilles, je me suis rendu compte que c'était assez incroyable la présence de cette figure, l'aura de ce boxeur au début du XXe siècle en France. Et bien sûr, ce qui m'interrogeait en tant qu'historien, c'est comment une telle personnalité qui était si célèbre avant-guerre, après la Première Guerre mondiale aussi, en gros jusque dans les années 1925, encore célèbre jusqu'à sa mort en 1975, a totalement disparu de la mémoire nationale. À partir de là, je me suis lancé dans des recherches plus approfondies, et ça a débouché sur cette thèse, et ensuite cette biographie de Georges Carpentier.
0: Eh oui, il est né en 1894 à Liévin et grandit dans le nord de la France. À quoi ressemble son enfance ?
1: Alors, c'est une enfance qui casse un peu les clichés qu'on se fait du boxeur qui est nourri par la littérature ou le cinéma, c'est-à-dire le gamin qui a une enfance assez misérable et qui va se sortir de cette condition sociale par la force de ses poings. Donc c'est souvent ce qu'on nous présente au cinéma. Or, Carpentier a une enfance, même s'il vient d'un milieu très modeste, hein, donc ses parents sont, son père est brasseur dans les corons, hein, donc dans un milieu de mineurs, hein, le pays noir. Sa mère est femme au foyer, bien évidemment. Il a quatre frères et sœurs, donc ils sont cinq dans la famille.
0: Et ses grands-parents cultivateurs.
1: Et ses grands-parents étaient cultivateurs, tout à fait. Mais Carpentier vient d'un milieu, donc comme je disais, il est très choyé. C'est le petit chouchou de la famille, le chio, on l'appelle. Et ça va lui permettre d'acquérir un équilibre indispensable, à mon sens, à la fabrication du champion. C'est-à-dire, quand on regarde les trajectoires des grands athlètes, tous sports confondus, hein, souvent ce sont des sportifs qui ont eu une vie assez équilibrés, même s'ils viennent de milieux modestes, ils sont issus de familles équilibrées, car pour percer dans le sport, hein, et notamment dans la boxe, il faut avoir une certaine discipline qu'on a du mal à acquérir dans un milieu qui est déséquilibré, milieu familial déséquilibré.
0: Et une certaine confiance en soi aussi, peut-être.
1: Bien sûr, et cette confiance en soi, elle vient souvent justement de la famille, hein.
0: Ouais, d'une famille aimante qui vous encourage et qui et d'ailleurs donc il est ça aussi c'est assez incroyable dans cette histoire, c'est qu'il est repéré à 10 ans par celui qui deviendra son entraîneur et son manager et que sa famille va lui faire confiance pour qu'il l'embrasse cette carrière de boxeur professionnel, et c'était pas du tout une évidence pour la famille Carpentier.
1: Oui, tout à fait. Donc c'est son entraîneur qui deviendra aussi son manager, hein, donc François Descamps. Rencontre Carpentier pour la première fois en 1906, hein, donc Carpentier a 12 ans, François Descamps 29 ans, et à partir de là va se lier entre les deux une véritable histoire qui dépasse le cadre sportif, hein, donc Descamps va devenir son manager, son entraîneur, mais aussi son manager, mais quelque part aussi un père. Puisque quand on est entraîneur, ben on entoure le boxeur lors de ses combats, et ses combats, les principaux combats de Carpentier vont avoir lieu à Paris, où Carpentier va s'installer à l'âge de 15 ans, hein, donc il va être coupé très tôt de sa famille, et Descamps va apparaître comme une sorte de père de substitution, mais aussi une mère de substitution. Et je pense que cette alchimie, hein, la relation qui unit Carpentier à Descamps, c'est que entre les deux, il n'y a jamais eu de contrat sportif de signer. Et un contrat écrit. C'est toute une histoire de confiance, effectivement. Et même quand ils ont remué des millions ensemble, et Dieu sait qu'ils ont remué des millions, ils n'ont jamais eu besoin de signer un contrat écrit. Donc ça c'est vraiment aussi un duo assez atypique dans l'histoire de la boxe, hein, parce qu'on sait combien les managers essayent quelquefois d'entourlouper les boxeurs ou vice-versa. Les boxeurs ne sont pas d'accord avec les managers et il y a des relations souvent très conflictuelles.
0: Ouais, ils se séparent souvent, tandis qu'eux, ils sont restés alliés tout le long de la carrière de Carpentier.
1: Tout à fait.
0: Et vous avez dit donc à 15 ans qu'il s'installe à Paris, qu'il commence à boxer. Est-ce que la boxe était populaire quand même avant lui en France?
1: Alors, il y a une chose assez intéressante, c'est notamment mon travail de thèse, c'est qui l'a montré en partie, c'est qu'il y a une espèce de corrélation entre les succès de la boxe en France et l'ascension de Carpentier. La boxe apparaît en France au début du XXe siècle et la boxe commence à être extrêmement populaire. Donc il y a la création de la Fédération française de boxe en 1903 et la boxe va connaître ses premiers grands succès à partir de 1907-1908, au moment où des boxeurs anglais et américains débarquent en France. Et 1907-1908, bah c'est les débuts de Georges Carpentier dans la boxe professionnelle. Et voilà, entre 1908 et 1914, donc ce sport va devenir progressivement un des plus populaires de France. Entre 1912 et 1914, c'est même incontestablement le sport le plus populaire avec le cyclisme. Et Carpentier se nourrit des succès de la boxe. Et de la même manière, la boxe se nourrit de l'ascension de Carpentier et des succès de Carpentier. Donc il y a vraiment une corrélation entre les deux.
0: Vous racontez dans votre ouvrage les cadences infernales, écrivez-vous, des matchs de Carpentier. 7 combats entre octobre et décembre 1909, alors que c'est un sport difficile et dangereux, plus dangereux qu'aujourd'hui.
1: Absolument, c'est là aussi assez exceptionnel, puisque quand on regarde l'intensité des combats, hein, de l'époque, donc c'est des combats qui durent plus longtemps déjà, c'est des combats que l'on pratique sur une durée de 20 rounds, 20 reprises, hein, ou 15, c'est des combats qui sont pratiqués avec des gants plus légers et des bandages, donc pour protéger les mains, plus rigides. Ce qui fait qu'à l'époque, les boxeurs, incontestablement, étaient de meilleurs techniciens qu'aujourd'hui, puisqu'il fallait à tout prix savoir esquiver pour pouvoir exceller dans la boxe. Aujourd'hui, on peut se permettre d'encaisser des coups parce que les gants sont plus lourds, donc ils sont plus rembourrés. Hein. Donc, à l'époque de Carpentier, donc comme les gants font que 4 onces, hein, vraiment des pavés, c'est le poing devient dur comme un pavé, hein, avec un bandage rigide fait de chatterton, ce qui paraît aujourd'hui complètement fou. Hein. Et donc, ces boxeurs sont obligé, comme je l'ai dit, d'apprendre vraiment les techniques du noblard et de savoir esquiver les coups, puisque je le rappelle, la définition de la boxe anglaise, c'est toucher sans être touché.
0: Oui, c'est ça, et c'est d'ailleurs un sport qui s'invente entre guillemets au XVIIIe siècle et qui s'institutionnalise au XIXe siècle. Ces 20 rounds, ça, c'est issu des règles du marquis de Queensberry en Angleterre, c'est ça ?
1: Absolument, le marquis de Queensberry, ce marquis qui va prêter son nom, hein, aux règles qui sont en fait inventées par un journaliste qui s'appelle John Graham Chambers. Et cet Anglais donc, a besoin d'un parrain, ce sera le marquis de Queensberry qui est un féru de boxe, hein, et qui va laisser donc son nom à ces fameuses règles qu'on applique encore aujourd'hui et qui sont les règles que l'on connaît tous. Hein. Par exemple, la règle du knock-out, hein, le KO. Si un boxeur tombe et ne se relève pas au bout de 10 secondes, il est déclaré knock-out, KO. Mais les règles du marquis de Queensberry ne précisent pas le poids des gants. Donc ça, c'est laissé aux organisateurs. Les règles du marquis de Queensberry introduisent les gants, parce qu'on avait déjà les anciennes règles du XVIIIe siècle, donc qui sont les règles de Jack Broughton, les règles de Broughton, hein, puisque la boxe anglaise a été codifiée pour la première fois en 1743. Donc c'est un des plus vieux sports codifiés en Angleterre. C'est d'ailleurs le premier sport mondialisé. Ça c'est aussi c'est extrêmement intéressant, puisque dès le début du XIXe siècle, on a des boxeurs américains qui traversent l'Atlantique pour affronter des boxeurs anglais, et vice-versa, des boxeurs anglais qui traversent l'Atlantique, dans ce que les Anglais appellent déjà le championnat du monde. Donc c'est le premier sport qui va décerner des titres de champion du monde. Et c'est un sport qui est extrêmement à la mode à la fin du XVIIIe siècle et au début du XIXe siècle, notamment chez la noblesse anglaise. Mais avant les règles de Queensberry, c'est un sport qui se pratique à points nus. Les règles de Queensberry vont introduire le gant, mais ce gant, contrairement à ce que l'on peut souvent, ce qu'on suppose, le gant n'est pas fait pour protéger, pour éviter les blessures sur les visages des boxeurs. C'est plus vicieux que cela. Le gant est fait en fait pour protéger les mains des boxeurs et pour éviter que ces boxeurs se fracturent
0: les phalanges,
1: les poings sur les crânes, exactement, les phalanges sur les crânes de leur adversaire. Parce que ce qui se passait avec les règles de Bretton, les spectateurs étaient souvent déçus de ces combats parce que le spectacle était interrompu par des fractures. Ouais. Donc on va introduire les gants pour faire durer le spectacle.
0: Un sport-spectacle dès son origine. Très vite, Carpentier commence à être connu et à devenir une célébrité et même par-delà les frontières, puisqu'il va être invité en Angleterre pour affronter les boxeurs anglais. Est-ce qu'il est au départ moqué pour son jeune âge? Est-ce qu'on ne prend pas très au sérieux? Et c'est aussi là ce qui fait partie de sa légende, c'est que sa jeunesse, ses victoires malgré son jeune âge, en font des exploits qui impressionnent le monde de la boxe de l'époque.
1: Absolument, tout à fait. Carpentier, en fait, il va au départ, donc la première victoire qu'il obtient sur Young Joseph, que vous avez cité tout à l'heure, donc en 1911, lorsqu'il devient champion d'Europe, donc ça surprend les Anglais, mais alors il n'a que 17 ans, hein. C'est un adolescent. Les Anglais sont surpris, mais ils sont très fair-play. Ils vont admirer son style, ils vont se réjouir un peu de ses qualités de boxeur, mais très vite, ils vont s'inquiéter de la montée en puissance du jeune Carpentier. Parce que, en fait, en 1911, donc, il tire le champion d'Europe des poids welter, en octobre 1911, Young Joseph. 4 mois après, les Anglais lui opposent le champion d'Europe des poids moyens. Donc Carpentier est en pleine croissance, hein. Il grandit, il forcit, puisqu'il n'a que 17 ans. Le combat a lieu à Monte Carlo, et là, même chose, Carpentier expédie ce champion d'Europe, le champion anglais des poids moyens, en 2 rounds. On lui oppose le champion des mi-lourds, même chose, en 1913, il l'expédie très rapidement. Donc, pour les Anglais, qui... Je le rappelle, hein, la boxe est vraiment leur sport de prédilection. C'est inconcevable qu'un Français puisse rafler des titres aussi prestigieux. Ça, c'est quelque chose qui ne pouvait. C'était une véritable humiliation pour ces Anglais. D'autant qu'il y a un contexte historique assez intéressant, c'est qu'avant la Première Guerre mondiale, l'Angleterre est encore l'ennemi héréditaire des Français.
0: Et oui, c'est là où j'allais en venir. Quand on dit que c'est le vengeur de Waterloo, Carpentier a cristallisé une concurrence entre la France et l'Angleterre, encore ancrée dans l'opinion française avant la Première Guerre mondiale, alors même que ces deux pays avaient signé l'entente cordiale.
1: Exactement. Et je pense qu'on ne peut comprendre la célébrité de Carpentier avant-guerre si on ne le remet pas justement dans ce contexte. Parce que c'est lorsqu'il rafle 4 titres de champion d'Europe, dont le dernier, celui de champion d'Europe des poids lourds face à un bombardier Wells, donc on est en juin 1913, puis les Anglais vont organiser une revanche en décembre 1913. Chaque fois, il écrase ce géant anglais très rapidement. Donc là, ça participe bien sûr de l'exploit, puisque Carpentier est plus léger, plus petit que Wells, et il le bat. Donc ça nourrit sa légende, hein, on va dire, ça fait de lui encore plus un héros admirable, mais le contexte est bien celui de l'Angleterre, ennemi héréditaire. Donc Carpentier va redonner de la grandeur à la France. Et comme je l'ai dit, on ne peut comprendre cette célébrité si soudaine et si intense sans ancrer Carpentier dans cette grande histoire de France et cette rivalité franco-anglaise qui existe depuis le Moyen-Âge. Donc on est sans cesse en train de ramener Carpentier et la boxe sur le terrain de la grande histoire, celle de la rivalité franco-anglaise. Et c'est d'autant plus intéressant que la période est la période de l'entente cordiale. C'est-à-dire que la France et l'Angleterre ont signé un accord, une entente, le 18 avril 1904. Cette entente va progressivement se transformer en alliance. Elle se transformera en alliance en 1914, hein, une première alliance militaire entre ces pays contre l'Allemagne. Mais entre 1904 et 1914, on est toujours dans cette rivalité qui progressivement s'estompe, et Carpentier participe justement de ce qu'on pourrait appeler les forces profondes, c'est-à-dire des forces qui sont un peu des forces qui ne sont pas visibles, mais qui permettent à ces deux nations ennemies de retrouver une certaine entente et puis d'aboutir justement sur une alliance militaire. Parce que si Carpentier est le vengeur de Waterloo en 1913, jusqu'en 1911 à 1913, hein, lorsqu'il terrasse les meilleurs représentants de l'école pugilistique britannique. Après 1913, donc 1914, quelques mois avant la Première Guerre mondiale, alors que les Anglais n'ont plus personne à lui opposer, ils vont finir par l'admirer. Ils vont l'accueillir même en juillet 1914. Le 16 juillet 1914, Carpentier est accueilli par 10 000 londoniens à la gare de Charing Cross avant son affrontement contre l'Américain Gunboat Smith. Donc cet affrontement a lieu le 16 juillet 1914 et Carpentier, lors de son arrivée, il est comparé justement à un homme politique, hein, par la presse anglaise et notamment le Times, qui s'étonne de cette célébrité, d'autant que ce champion est un Français.
0: Et alors, avant de faire une pause musicale, donc on parlait de la dangerosité et de la difficulté de ce sport dont vous avez souligné que les gants ne servent pas à se protéger, mais en tout cas à ne pas se briser les mains. C'est ce qui vous fait dire que Carpentier, j'ai trouvé ça très intéressant dans l'histoire du sport et l'histoire de la boxe, Carpentier, aujourd'hui sur un ring, se débrouillerait très bien.
1: À mon sens, alors même si je n'aime pas l'Uchronie, hein, ouais, vous savez, faire l'histoire avec des si, mais je pense que ce Carpentier transposé aujourd'hui, à notre époque, serait un boxeur qui tirerait largement son épingle du jeu. Mais ça, c'est valable pour tous les boxeurs du début du XXe siècle. Alors pourquoi ? Parce que la boxe est peut-être un des rares sports, voire peut-être le seul sport, qui est régressé techniquement. Comme on l'a dit tout à l'heure, hein, ces boxeurs du début du XXe siècle étaient habitués à concourir sur des matchs qui duraient 20 rounds, avec des gants plus légers, des bandages plus rigides. Donc forcément, ils avaient développé des techniques peut-être plus aiguisées que les boxeurs contemporains.

sûr, j'aurais peut-être pu le sauver. Sur le 8e, j'avais dit assez. Mais la foule aurait sifflé, ils en voulaient pour leur argent, tu sais. C'est bien dommage, mais c'est comme ça. Il y en a d'autres au-dessus de moi.

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1: C'était « Qui a tué Davy Moore » de Garem White, et un titre qui résonne, hein, qui est comme un écho avec ce dont nous parlons et l'histoire de la boxe. On est avec Stéphane Adjera sur Cause Commune 93.1 FM, c'est l'histoire en roue libre. Nous parlons de Georges Carpentier, « L'incroyable destin d'un boxeur devenu star », c'est le titre de votre livre, Stéphane Adjera. L'apogée de la carrière de Carpentier est entre 1911 et 1914, donc nous avons cité quelques victoire contre des boxeurs anglais, mais aussi des boxeurs américains. C'est une star internationale, puisque vous l'avez dit, même il est accueilli en héros par des fans anglais. Et cela nous rappelle aussi qu'il y a toute une économie de la boxe et qui brasse pas mal d'argent à cette époque. Il y a un lieu qui revient souvent dans votre livre, c'est le Wonderland, une salle de spectacle et une salle de boxe. La boxe attire un public assez aisé. Est-ce que la boxe est le premier sport professionnel à brasser autant d'argent?
2: Tout à fait. La boxe, George Foreman, l'adversaire de Mohamed Ali, a une phrase qui me semble très juste. Il dit « La boxe est le sport auquel aspirent tous les autres sports ». Alors, cette phrase, bien sûr, c'est celle d'un boxeur hein, qui vante un peu sur sport, mais moi, en tant qu'historien, elle sonne très juste, puisque, comme je l'ai dit tout à l'heure, c'est le premier sport mondialisé, déjà, hein, la boxe, et c'est le premier sport professionnel qui va générer autant d'argent. L'argent, aujourd'hui, on parle de sport-spectacle, on tire à boulet rouge sur les footballeurs qui gagnent tant d'argent, hein. On est d'accord ou pas d'accord avec ces salaires exorbitants, mais quand on regarde la boxe, déjà au début du XXe siècle, les salaires des boxeurs sont assez incroyables. Pour illustrer ce que je dis, donc si on prend Carpentier en 1914, donc à l'apogée de sa carrière, hein, juste avant la Première Guerre mondiale, il n'a que 20 ans et il empoche déjà 100 000 francs par combat. Alors 100 000 francs par combat, c'est faut essayer de comparer ça avec le salaire d'un ouvrier qui est 150 francs par mois. 150 francs par mois pour un ouvrier, 100 000 francs par combat pour Carpentier. Et les autres sports, donc le sport professionnel, l'autre sport professionnel qui est à la mode, hein, c'est le cyclisme. Ben, le vainqueur du Tour de France en 1911, qui est Gustave Garrigou, empoche 20 000 francs, prime et salaire compris.
1: Ah oui, ça fait une belle différence, effectivement, avec la boxe.
2: Exactement, une belle différence. Et Louis Blériot, donc l'aviateur qui traverse la Manche en 1909, hein, qui crée l'exploit, le premier exploit en traversant pour la première fois la Manche, touchera que, entre guillemets, 25 000 francs pour cet exploit. Donc le jeune Carpentier, à 20 ans, empoche 100 000 francs par combat, hein, à tel point quand éclate la guerre en 1914, il a tout juste 20 ans, comme je l'ai dit, en août 14, et il a sur son compte en banque 350 000 francs or. Alors, ça dit beaucoup de choses. Et les champions américains, donc, parce que les grands combats n'ont pas lieu en Europe, hein, ils ont lieu aux États-Unis, bah, les champions américains empochent, eux, des sommes tout aussi extraordinaires, voire même plus élevées que celles de Carpentier.
1: Et cette somme, elle vient des entrées des salles, des entrepreneurs de salles de spectacle qui organisent un nombre de matchs assez considérable, comme on le disait tout à l'heure, 7 matchs en 2 mois, et aussi de spots publicitaires ou de publicité.
2: Alors, principalement des entrées.
1: Ouais.
2: Principalement des entrées, puisque tout est. Donc il y a des contrats, hein, qui sont signés entre les promoteurs, enfin l'organisateur et le manager. Et quand on sait que on parlait du Wonderland tout à l'heure, donc Carpentier remplit, les matchs ont lieu au Wonderland, Carpentier remplit la salle, il y a à peu près 5000, 6000 spectateurs, mais les premiers rangs sont, les fauteuils au premier rang coûtent 2 salaires d'un ouvrier. Et ce sont
1: d'accord,
2: les
1: ouais,
2: écrivains,
1: ouais.
2: Les hommes politiques qui sont déjà présents.
1: Ouais,
2: comme d'ailleurs aujourd'hui dans les grands matchs à Las Vegas, parce que pour rappel, hein, si la boxe est un sport qui est beaucoup moins populaire en France, un sport qui est un peu relégué aux oubliettes, hein, et qu'on considère comme un sport entre guillemets de banlieue, hein, c'est souvent ce qui ressort, il ne faut pas oublier que c'est le sport encore le plus lucratif aujourd'hui. Mayweather est le boxeur qui a été le mieux, enfin l'athlète, pardon, qui a été le mieux payé de la dernière décennie 2010-2020. Et un autre exemple, c'est un Mexicain qui s'appelle Saul Canelo Alvarez. Pour ceux qui sont amateurs de boxe, forcément, ils le connaissent. Il a signé le plus gros contrat de l'histoire du sport. Pour quelques combats, alors je ne sais plus combien, une dizaine de combats, je crois que ce contrat s'évalue à près de 400 millions de dollars. Voilà, donc la boxe reste le sport qui a inventé le sport spectacle, le sport monnaie, je dirais, et au début du XXe siècle, et encore aujourd'hui, on a des sommes pharaoniques qui sont générées par ce sport.
1: La Première Guerre mondiale éclate en août 1914, donc vous le racontiez, en juillet, Georges Carpentier combattait encore. Cette guerre signe une interruption de combat et une pause dans la carrière de Carpentier qui ne retrouvera jamais son niveau d'avant-guerre.
2: Exactement, on a souvent présenté le Carpentier-Dempsey, le match dit du siècle, en 2 juillet 1921, comme l'apogée de la carrière de Carpentier. Or, mes recherches ont montré que la gloire de Carpentier, le grand Carpentier, c'est bel et bien celui de la Belle Époque, et notamment entre 1912 et 1914, où il atteint ce que j'appelle l'excellence pugilistique. Hein, il a notamment en 14, il a atteint un niveau de boxe qui est assez incroyable. Vous savez, un boxeur, c'est un peu comme une machine, c'est un peu comme une horloge. Lorsqu'il est réglé, il a un timing. Et ce timing lui permet de combattre de la plus belle des manières. Parce que la boxe, c'est avant tout aussi un jeu de réflexes. Hein, et ces réflexes, il faut des techniques, réflexes, qu'il faut extrêmement travailler. Or, Carpentier, s'il a atteint son acmé en 1914, cette interruption durant la Première Guerre mondiale, une interruption de 5 ans, puisqu'il arrête, il fait son dernier combat en juillet 14. Et il reprend la boxe en juillet 19. Donc 5 ans d'interruption, 5 ans sans entraînement, 5 ans sans compétition, ça lui est forcément préjudiciable.
1: Et donc il est aviateur pendant la Première Guerre mondiale et il subit, si j'ose dire, les aléas de la célébrité, c'est-à-dire qu'il est un peu épié, on se demande, enfin l'opinion cherche à savoir mais que fait Carpentier pendant la guerre.
2: Tout à fait, c'est comme vous dites les aléas de la célébrité, et donc c'est la célébrité à ses bons côtés mais aussi ses mauvais côtés. Les mauvais côtés, c'est que Carpentier devient une figure visible. Et ça aussi, c'est assez intéressant. Le personnage ça m'a surpris dans mes recherches parce que faut bien comprendre que le début du XXe siècle, alors la Belle Époque notamment, c'est une période où la photographie de presse est rare. On a parce que tout simplement, on n'a pas développé un procédé qui s'appelle le procédé offset qui permet la multiplication des photographies. Et quand on photographie, elle existe la photographie, mais quand on photographie une personnalité et qu'on décide de mettre son portrait dans la presse, ça reste assez rare, comme je l'ai dit tout à l'heure. Donc on peut être très célèbre sans être reconnu dans la rue. Or, Carpentier va inaugurer cette ère de la visibilité, c'est-à-dire que c'est une des premières célébrités françaises, si ce n'est la première, qui va être identifiable dans la rue avant la Première Guerre mondiale. Tout simplement parce que son portrait est régulièrement mis en avant dans la presse tricolore, mais aussi la presse anglaise. Carpentier est reconnu dans les rues de Paris et dans les rues de Londres. Et durant sa carrière, donc durant la Première Guerre mondiale, au début, donc quand il est sur le front, il est même reconnu par un Anglais. Donc son visage est tellement familier que l'Anglais va réussir à l'identifier avant même qu'il se présente. Et ça, ça me semble aussi extrêmement intéressant, puisque comme je l'ai dit, la célébrité devient progressivement au début du XXe siècle liée à la visibilité.
1: Ouais. Oui, on peut le reconnaître très, très facilement et du coup, il ne peut pas se balader incognito dans la rue de Paris ou même de Londres.
2: Voilà, c'est pour rebondir sur ce que vous disiez, que ça me semblait très intéressant, c'est les aléas de la célébrité. C'est-à-dire que cette visibilité, le fait d'être reconnu, ben aujourd'hui, vous savez que les stars, quelquefois, ça leur est préjudiciable puisqu'ils n'ont plus de vie privée. Ils n'arrivent plus à avoir de vie privée. Et Carpentier va aussi subir cela. Hein, notamment après la Première Guerre mondiale, ce qui va l'agacer, hein, c'est de chaque fois d'être interpellé. Et ces aléas de la célébrité, puisque vous me demandiez tout à l'heure, j'ai perdu le fil de ce que vous me demandez.
1: Je parlais de ces aléas, en fait, c'est ce passage sur la Première Guerre mondiale et comment il a vécu, où... comme vous dites, Carpentier est l'une des premières célébrités visibles pour les Français. Et il va aussi avoir une certaine demande d'exemple et de devoir, particulièrement pendant la Première Guerre mondiale, où certains vont lui reprocher à tort d'être de se cacher ou d'être embusqué.
2: Tout à fait, oui, voilà, c'était ça.
1: Et donc ce sont là les débuts de l'exemplarité qui est demandée aux champions nationaux.
2: Exactement. Puisque Carpentier est celui qui a triomphé des Anglais, puisque Carpentier est le héros national, il doit forcément s'illustrer pendant la Première Guerre mondiale. On attend de lui une attitude exemplaire. Or, au début de la Première Guerre mondiale, Carpentier est valeureux, va s'engager, embrasser une carrière d'aviateur, mais son problème, c'est qu'entre 1914 et 1915, ben, il faut le former déjà en tant qu'aviateur. Donc, il va très vite se retrouver dans un lieu de formation où il n'a pas grand chose à faire. Et il va être chauffeur d'un capitaine et se permettre le soir de rentrer chez lui à Paris, puisqu'il n'est pas trop loin de la capitale. Et bien sûr, on va le voir dans la capitale. Et lui se reproche son attitude, mais on va aussi commencer à l'accuser d'être un embusqué. Donc très vite, bien sûr, il va réparer cela puisqu'il va être breveté aviateur en 1915 et s'illustrer de manière très courageuse, hein, soulignons qu'il est décoré de la Croix de guerre et de la médaille militaire, et surtout qu'il survole le fort de Douaumont en octobre 1916, donc en pleine bataille de Verdun, hein, et qui s'expose au risque, bien sûr, de la mort, puisque plusieurs fois son avion revient criblé de la mitraille allemande.
1: Et donc il s'en sort pendant la guerre, il en sort vivant, reprend, vous l'avez dit, un an après ses matchs, et a lieu, est organisé le 2 juillet 1921, un match contre Dempsey, c'est le match Dempsey-Carpentier, il a lieu à Jersey City, devant 80 000 spectateurs. Ce match est très célèbre, notamment parce que c'est un événement monde. Pouvez-vous expliquer à nos auditeurs et auditrices qu'est-ce que ça veut dire, un événement monde?
2: Alors oui, Carpentier Dempsey, c'est, comme vous dites, un événement monde, puisque pour la première fois, enfin, ça reste aussi à nuancer, hein, pour la première fois, mais en tout cas d'une manière aussi intense, je dirais. Vous avez des spectateurs américains qui vont vibrer aux émotions du sport en quasi-simultanéité avec des spectateurs français. Donc je m'explique, le match a lieu, comme vous l'avez rappelé, le 2 juillet 1921, à New York, enfin à Jersey City, banlieue de New York. Il est 15h lorsque ces deux boxeurs s'affrontent pour le titre de champion du monde des poids lourds, le titre le plus prestigieux du sport jusque au moins dans les années 70. Carpentier, et ça aussi, j'ouvre une parenthèse, hein, est un des rares Français à avoir pu disputer une telle couronne aux Américains. Donc, il affronte cet Américain qui s'appelle Jack Dempsey, hein, ce 2 juillet 21, devant 80 000 spectateurs.
1: C'est énorme. Pour se rendre compte, c'est le Stade de France. Hein.
2: Exactement, c'est le Stade de France. Et c'est d'autant plus spectaculaire, et ça montre toute la démesure de l'Amérique, c'est que c'est une arène qu'ils ont construite uniquement pour ce match. Elle va être démontée le lendemain du match.
1: À usage unique.
2: Exactement, à usage unique. Et Carpentier, donc, qui affronte ce Dempsey devant 80 000 spectateurs, mais aussi devant 300 000 auditeurs, puisque c'est la première fois aussi qu'un événement sportif va être radiodiffusé aux États-Unis. C'est les débuts de la radio, hein, qui vient tout juste d'apparaître, et on vend énormément des milliers de radios pour ce match. en Amérique. Donc vous avez 300 000 auditeurs, 80 000 spectateurs, des milliers de New-Yorkais qui suivent le match depuis Times Square, puisqu'on a aussi mis des panneaux d'affichage qui retransmettent en quasi direct les résultats round par round. Il est 15h à New York et à Paris, il est 20h. Or, les pas.
1: C'est-à-dire que bon, entre Jersey City et New York, par Telegram, on annonce Dempsey a gagné ce round ou Carpentier a gagné ce round. Ok,
2: exactement.
1: D'accord.
2: Et, bah, par idem Telegram, à... voire par téléphone, puisque
1: voir téléphone, par téléphone.
2: Il y a les lignes existantes.
1: Et alors, idem à Paris, ça sera pas round par round, mais ça sera sur le match.
2: Voilà. À Paris, se pose le problème de l'annonce du résultat, ouais. Puisqu'il y a 6000 km qui séparent Paris et New York. On peut avoir le résultat grâce à la télégraphie sans fil en moins de 2 minutes. C'est-à-dire par câble, par morse. Hein. On va, grâce au morse, on va pouvoir avoir le résultat. Donc il a environ 20 heures à Paris. Mais il faut l'annoncer, le résultat, il va falloir l'annoncer à ces milliers de Parisiens qui l'attendent avec impatience. Si la presse décide de diffuser le résultat par voie normale, c'est-à-dire en publiant les journaux, il va falloir attendre un certain temps. Le lendemain, peut-être du match, ou quelques heures après le match. Or là, on va imaginer un procédé assez génial et atypique. Les journaux, notamment le Petit Parisien, vont faire décoller des avions de l'aéroport du Bourget avec des fumigènes. C'est-à-dire, dès que les journaux vont avoir l'annonce du résultat, en moins de 2 minutes, ils vont faire décoller ces avions du Bourget et ces avions seront armés de fumigènes. Telle couleur annonce la victoire de Carpentier, telle autre couleur annonce la victoire de Dempsey. Donc, ce 2 juillet 21, à 20h, on avait des milliers de Parisiens réunis le long des grands boulevards, place de la Concorde, qui scrutaient attentivement le ciel en attente d'un résultat qui devait venir de New York et qui a mis moins de 2 minutes pour arriver. Donc c'est un événement monde dans le sens où, je le répète, pour la première fois, vous avez des milliers de personnes à des milliers de kilomètres d'écart qui vibrent aux émotions
1: ensemble,
2: du sport.
1: Et simultanément,
2: ensemble,
1: ouais.
2: En quasi simultané, 2 minutes. Et ça, c'est assez exceptionnel.
1: Oui, c'est assez exceptionnel. Évidemment, comme vous l'avez dit, c'est à nuancer, c'est pas exactement le premier. Il y a des prémices avant, notamment par le Télégraphe et par le nombre de plus en plus important de personnes qui assistent à des matchs de boxe. Donc on parlait des rivalités entre la France et l'Angleterre. Pour ce match-là, les deux boxeurs ont cristallisé également, ont été des allégories de leur nation. Comment ça se fait que la France et les États-Unis qui ont gagné la guerre ensemble, qui était alliée, comment ça se fait que ce match ait fait jaillir des rancœurs et des concurrences internationales entre les deux pays?
2: C'est lié au contexte d'après-guerre. Donc les Français étaient les alliés des Américains durant la Première Guerre mondiale. Les Américains débarquent en 1917 en Europe, hein, avec cette armée de Samis, hein, ce sont les soldats américains. Ils contribuent à la victoire, forcément, mais l'après-guerre, donc le monde qui se dessine dans l'Europe d'après-guerre est un monde qui voit l'Europe ruinée, détruite, et une Amérique de plus en plus puissante et de plus en plus dominante. Or, la France a besoin de prouver à cette Amérique, hein, qu'elle existe encore sur la scène internationale, qu'elle est capable de se battre, de triompher, et Carpentier va donc endosser, une fois de plus, le costume du héros, du champion national, celui qui doit montrer, par le biais de ce sport qui est martial et qui est véritablement une allégorie de la guerre, combien la France et les Français sont valeureux et capables de triompher.
1: Et sont encore debout après la saignée de la guerre.
2: Exactement, malgré la perte d'1,7 million de jeunes Français, les Carpentiers doit incarner l'honneur de la France. Donc ce match contre Dempsey dépasse le champ du sport. Hein. On le voit dans la presse de l'époque, notamment alors la presse française. Carpentier devient d'un seul coup le champion de la vieille Europe, le représentant de la glorieuse France, qui doit montrer à ces barbares d'Américains ce qu'est la puissance de la vieille Europe et de la vieille civilisation française.
1: On va pas dire le résultat du match, mais je pense qu'il est assez connu. Il y a donc ces mentalités chauvines et ces concurrences qui se cristallisent autour de Carpentier. L'histoire des matchs de Carpentier et de la boxe illustre aussi les représentations coloniales et racistes qui peuvent émerger lorsque le boxeur affronte des Afro-Américains comme Joe Janet et Sam McVie, par exemple. Ce sont les deux noms que j'ai retenus. Plus tard, en 1922, donc après le match contre Dempsey, il affronte Battling Sick, un franco-sénégalais, et c'est une triste tâche dans la carrière de Carpentier qui a volé la victoire sur son adversaire, cela a eu des répercussions politiques par rapport dans la France coloniale.
2: Absolument. Carpentier a affronté donc depuis ses débuts professionnels des boxeurs noirs américains d'abord, et le grand Joe Janet, qui en 1914 était une des stars de la boxe internationale derrière Jack Johnson. Et il va affronter aussi, donc chaque fois, hein, bien sûr, on est dans une France qui est celle de la colonisation. Donc ces boxeurs américains, même si ils sont très bien accueillis en France, même si on les encense, il y a toujours le cliché de l'homme noir. Donc souvent, ils sont présentés plus comme des noirs que comme des Américains. On les ramène à des origines africaines qui sont trop lointaines pour ces boxeurs qui viennent du nouveau continent. Mais quoi qu'il en soit, Carpentier, lorsqu'il affronte donc ce Battling Sicky, qui est lui un franco-sénégalais, qui est un excellent boxeur, il faut bien comprendre que Carpentier est déjà sur le toboggan. Alors être sur le toboggan en boxe, être sur la pente déclinante, hein, descendante, il est déjà en fin de parcours. Il y a eu cette guerre qui a interrompu sa carrière, le sommet de sa carrière en 1914, puis il y a eu son combat contre Dempsey, et après son combat contre Dempsey, Carpentier a déjà des envies de retraite. Alors, il le dit dans la presse, hein, clairement, qu'il a besoin de souffler, qu'il ne sait pas trop, il a amassé des millions, il est extrêmement riche, et il a envie de se retirer de la boxe. Vous savez, les boxeurs ont toujours du mal à décrocher parce que la célébrité, la notoriété est quelque chose de qu'ils recherchent constamment.
1: Oui, et l'adrénaline du ring, j'imagine aussi.
2: Et ouais. L'adrénaline du ring.
1: Qui doit être une belle drogue.
2: Oui, tout à fait. Ouais. Et c'est ce Carpentier décide, il décide de reboxer à Paris, en fait. Mais Carpentier mène une vie de débauche. Depuis son combat contre Dempsey, enfin une vie de débauche, hein, toute proportion gardée, en tout cas, il n'est plus dans la concentration du sportif, hein, et la vie du moine boxeur, hein, qui permet, voilà, qu'il avait avant et qui permet justement de se maintenir à un haut niveau en boxe. Donc il fréquente Winston Churchill, il est invité à des dîners mondains où il y a notamment Winston Churchill, où il y a les princes d'Angleterre. Et lorsqu'on annonce ce match contre Sicky, ben Carpentier décide de reprendre l'entraînement. Il sous-estime pas Sicky, bien au contraire, hein, il connaît trop la boxe pour sous-estimer Battling Sicky, qui a un palmarès assez époustouflant. Mais donc on est en juillet 1922. Et puis là, les managers, donc François Descamps, le manager de Carpentier, pardon, et Charles Ehlers, le manager de Sicky, vont s'entendre pour truquer le match. Alors on ne sait pas de qui vient l'idée, mais en tout cas, ils vont s'entendre pour faire de ce match une sorte d'exhibition. Donc les boxeurs sont avertis, Carpentier est d'accord, ça l'arrange bien, parce qu'il n'a plus la même motivation qu'avant. Et Sicky est lui aussi d'accord parce qu'il va empocher une belle somme. Donc, les 50 000 spectateurs du stade de Buffalo...
1: Une pratique courante d'organiser un match dont l'issue est connue entre les deux parties ?
2: Non, c'est très rare. Parce que justement, et c'est ça qui va poser problème, c'est que la boxe est un sport tellement sincère, c'est difficile d'arnaquer le public parce qu'on le voit très vite. Hein, le public, vous savez, les coups sont portés. Donc, si vous, c'est pas du catch, si vous amusez à ne pas porter les coups, vous allez vous faire huer. Et un public, quand il y a 50 000 spectateurs qui ont payé pour voir un vrai match de boxe, ça devient dangereux de ne pas les satisfaire. Et ce qui va se passer, c'est justement tout le problème de ce match hein, qui a lieu donc le 24 septembre 1922 au stade Buffalo, devant, je le disais, plus de 50 000 spectateurs, dont notamment Ernest Hemingway, l'écrivain, qui est jeune écrivain à Paris, ou Ho Chi Minh, aussi le révolutionnaire vietnamien, qui est aussi étudiant à Paris. Donc c'est parmi ces 50 000 spectateurs, tous sont impatients de revoir le grand Georges Carpentier. Et Carpentier, l'accord était signé ainsi. Les boxeurs devaient donner une sorte d'exhibition, donc faire semblant de boxer, puis à partir de la quatrième reprise, Siki devait se coucher. On avait choisi l'après quatrième reprise parce qu'il fallait que le cinématographe qui filmait le match en ait aussi pour son argent. Or, le début de match ne va pas se dérouler comme l'espérait Carpentier. Carpentier est un habitué des exhibitions. Parce que s'il a fait de vrais matchs, bien sûr, si sa carrière est ponctuée uniquement de vrais matchs, il a aussi fait des exhibitions devant notamment le roi d'Angleterre, George V, en 1921. Et ces exhibitions, elles demandent quand même une certaine pratique, une certaine technique. Siki ne sait pas ce qu'est une exhibition, il n'a pas l'habitude. Donc, ce qui va se passer lorsque Carpentier s'approche et commence à boxer Siki, Siki ne délivre pas de coups. Il se met en garde et il attend. Alors, bien évidemment, ça affole Carpentier. Carpentier se dit « mince, on va être démasqué. Je vais être démasqué. » Et ce public qui le chérit tant, bien sûr, il n'a pas envie d'un seul coup de devenir la bête noire de ce public. Il va donc se mettre à frapper Siki pour que celui-ci se réveille, donc Carpentier perd patience, hein. Il frappe Siki. Siki ne comprend pas trop ce qui lui arrive, puisque ce qui était prévu, c'était l'exhibition. Et comme Siki n'est pas du genre à se laisser amocher sans rien faire, il va se mettre lui aussi à boxer. Il va se mettre à boxer, Carpentier n'est pas entraîné, il prend un mauvais coup, et en boxe, ça ne pardonne pas un coup à la mâchoire. Carpentier est groggy, il tombe par terre, il ne récupère pas. À partir de là, Siki va l'achever et Carpentier perd son titre. Au départ, donc il y a tricherie, c'est-à-dire l'arbitre. Donc on ne veut pas déboulonner la statue Carpentier, l'icône. Donc on va prétexter un croche-pied en disant que Siki a fait un croche-pied à Carpentier pour le disqualifier. Mais le public, qui est fair-play, va crier Siki vainqueur. Et quand vous avez 50 000 spectateurs qui commencent à crier Siki, qui commencent à crier Siki vainqueur, on est obligé de se rétracter et

0: DMC, on commence notamment à lui reprocher d'être un frimeur, un crâneur avec sa grosse voiture à Paris. Et Carpentier a souvenir, il raconte ça dans son autobiographie, c'est assez intéressant, une fois, il est arrêté par un ouvrier qui lui demande un autographe. Et Carpentier, comme je le disais tout à l'heure, les aléas de la célébrité, hein, quelquefois, bah, il était pressé, il n'avait pas le temps, il va... l'ouvrier lui dit ça rapporte la box quand il le voit avec sa grosse bagnole et Carpentier s'emporte. L'ouvrier lui répond c'est quand même dommage monsieur Carpentier, c'est moi qui allais vous voir, qui donnait une partie de mon salaire pour aller vous admirer boxer. Carpentier s'en veut de ne pas l'avoir rattrapé, mais ça témoigne de sa perte de popularité après son match contre Dempsey, notamment à Paris, où il est de plus en plus perçu comme un crâneur, un frimeur, quelqu'un qui en plus préfère être à table avec les aristocrates londoniens plutôt que de boxer devant son public à Paris.
1: Là encore, une exemplarité demandée par le public, particulièrement peut-être par le public français. C'est donc là-dessus que va se conclure la carrière de Georges Carpentier, puis il poursuivra sa vie jusqu'en 1975, où il sera finalement peu à peu oublié, et c'est pour faire connaître finalement son histoire, sa vie, parce que bien que ça se termine peut-être avec cette histoire contre Battling Siki, son parcours mérite d'être connu. C'est pour cela que vous avez écrit cet ouvrage, donc Georges Carpentier, l'incroyable destin d'un boxeur devenu star. C'est aux éditions Nouveau Monde. Si vous voulez en savoir plus que ce qu'on l'a dit, chers auditeurs et auditrices, vous pouvez acheter ce livre en cadeau de Noël. Il y a encore tout un tas de choses à apprendre autour de la vie de Georges Carpentier et autour de l'histoire de la boxe. Merci Stéphane Adjeras d'être venu présenter votre travail sur l'histoire en roue libre. Vous vous arrêtez à ce bouquin-là ou vous en avez peut-être d'autres en tête ?
0: Non, j'ai justement projet d'écrire une histoire de la boxe en France.
1: Ah, ça serait super. C'est vrai que je l'ai cherché sur Cairn en préparant cette émission et ça n'existe pas.
0: Non, ça n'existe pas, effectivement. Ça demande un nouveau travail de recherche, hein, parce que c'est... J'ai dit un sport extrêmement intéressant et un vrai sport historique pour le coup. Et il faut. Voilà, mais c'est un projet que j'ai en tête et que je compte finaliser.
1: Eh bien, vous peut-être reviendrez-vous une fois que ça sera publié sur notre antenne pour en discuter, pour discuter plus profondément de la boxe.
0: Avec
1: merci encore Stéphane Adjeras. C'était l'histoire en roue libre sur Cause Commune 93.fm. Vous pourrez retrouver cette émission en podcast sur le site internet cause-commune.fm. Vous trouverez également différentes références bibliographiques ainsi que la musique qui a été diffusée. Merci à vous, chers auditeurs et auditrices, de nous avoir écoutés. Je vous souhaite une excellente journée, une très bonne nuit ou une bonne soirée, selon l'heure justement à laquelle vous nous avez écoutés. Salut, salut, au revoir et ciao.

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2: Bonsoir à toutes, bonsoir à toutes pour ce 72e épisode de Chemin de Traverse, d'autres voies pour imaginer demain. Dans Chemin de Traverse, Julie, Mehdi, Élise et moi-même Fred, nous espérons vous proposer de belles rencontres et mettre en avant des parcours personnels et professionnels, des passions, des engagements. Notre invitée ce mercredi soir est Olga Paris-Romaskevitch, qui est mathématicienne. Mais on va pas parler que de maths, rassurez-vous. Ou peut-être que certains seraient ravis qu'on passe 1h30 à parler de maths. Elle s'intéresse à l'étude du mouvement, qu'il s'agisse de celui des planètes dans le ciel, des, éle-

0: pénétreront dans un champ magnétique ou de la lumière réfractée à travers des matériaux. Olga est également active dans la médiation des sciences, particulièrement à travers les arts, dont le cinéma occupe une place centrale pour elle. Enfin, elle lit les mathématiques, la médiation et les sciences sociales pour contribuer aux mathématiques libératrices, qu'elle nous expliquera tout à l'heure. Docteur en mathématiques depuis 2016, elle vient de soutenir son mémoire de Master 2 en sociologie de genre, en sociologie et études de genre. Avant que la discussion ne commence, je vous rappelle que nous sommes en direct ce mercredi 7 octobre 2026 sur Radio Cause Commune, La Voix des Possibles, sur 93.fm et en DAB+ en Ile-de-France, partout dans le monde sur le site causecommune.fm. Mais vous écoutez peut-être une rediffusion ou un podcast. Alors n'hésitez pas à participer et à intervenir en direct. Loïc qui réalise l'émission ce soir, et c'est sa première d'ailleurs, force à toi Loïc. Bonsoir Loïc.
1: Bonsoir Olga, bonsoir Fred.
0: Donc Loïc attend vos appels. Pour cela, notre téléphone est branché au 09 72 51 55 46. Je répète, 09 72 51 55 46. Et si vous voulez réagir par écrit, vous allez sur le salon web de la radio, vous rendez-vous sur le site causecommune.fm, bouton en bas, vous avez le lecteur audio et vous avez un petit bouton chat et vous pouvez nous rejoindre sur le salon pour échanger avec nous. Bonsoir Olga.
2: Bonsoir.
0: Alors c'est un grand plaisir, 2 ans après mon invitation en 2024 au festival Matanville qui se déroule à Saint-Denis et qui se déroule encore une fois cette année jusqu'au 10 octobre 2026. Tu étais venu faire une présentation sur un de tes livres, j'avais trouvé ça passionnant et j'avais t'invité, mais tu habites Lyon.
2: C'est le seul des livres. Moi, j'ai un seul livre.
0: T'as un seul livre. Ah bon, en tout cas, voilà. C'est...
2: Pour l'instant,
0: parce que voilà. Mais voilà, tu habites Lyon, tu as un agenda chargé, et donc on a le plaisir de te recevoir aujourd'hui pour parler de mathématiques. Et quand j'ai préparé l'émission, j'avais regardé un petit peu le parcours, et j'avais proposé un titre pour l'émission, une mathématicienne engagée. Et toi, tu as proposé un titre alternatif qui est les mathématiques comme un lien aux autres. Alors, j'aurais... Tu m'expliques pourquoi en introduction, pourquoi tu as choisi ce titre d'émission ?
2: Oui, déjà, je vais commencer par dire pourquoi j'ai pas dit oui à mathématicienne engagée. Parce que je trouve que le mot engagé, il veut pas dire grand chose. En fait, on sait pas ce qui est derrière le mot engagé.
0: D'accord.
2: Engagé pourquoi ? Peut-être tout le monde est engagé pour une certaine chose. Et voilà, je sais pas trop. Je me disais, je sais pas si c'est... Voilà, je trouve qu'il rajoute pas une idée derrière et ce mot est peut-être utilisé de manière un peu vague. Oui, sans doute, ça sonne valorisant, mais on ne sait pas trop qu'est-ce que ça valorise.
0: Oui, ça dépend dans quoi on est engagé, effectivement.
2: Oui, et dans quoi on est engagé,
0: ouais,
2: et,
0: okay.
2: Et voilà, comment on le présente. Et oui, peut-être ça ferait que voilà, mon engagement sera formulé d'une manière que j'aurais aimé reformuler. Et sans doute, je l'ai reformulé comme lien aux autres. Parce que je me suis dit, si on allait parler de mon parcours, je pense que même si les mathématiques ont sans doute servi, m'ont servi des manières différentes le long de mon parcours, cette idée du lien, elle ressurgit, je trouve, à chaque étape, d'une manière ou d'une autre. Pas forcément la même, mais en tout cas, dès mon enfance à aujourd'hui, j'ai l'impression que les mathématiques, comme un moyen pour communiquer aux autres, de partager des moments de réflexion, pour créer aussi un lien avec d'autres disciplines de sciences. Je trouve que les mathématiques comme un lien, c'est quelque chose que j'explore de manière différente. Donc je me suis dit que c'est un bon titre pour avoir quelque chose, une discussion assez globale.
0: Bah, c'est effectivement un bon titre vu ce qu'on va parler. Et je précise tout de suite qu'on n'aura sans doute pas le temps d'aborder tous les sujets qu'on souhaitait aborder. J'ai peut-être réagir avant de parler un petit peu de ton enfance sur une expression que j'ai vue, c'est en lien avec la question précédente. Dans une interview, j'ai vu que tu as écrit, ou dans un texte, je ne sais plus, être mathématicienne, c'est une façon d'être au monde. Donc pour toi, c'est pas uniquement les mathématiques un outil, un apprentissage. Je sais pas si tu te souviens dans quel contexte que tu avais écrit
2: ça. Non, rappelle-moi ça.
0: Alors j'ai noté juste l'expression. Je crois que c'était dans le dossier que pour le prix Joliot-Curie, je crois bien. Voilà. Et je me suis dit c'est une, parce que les gens ont souvent une vision des mathématiques comme juste un truc utilitaire en fait quelque part ou chiant, c'est-à-dire. Je sais pas, tu connais sans doute le t-shirt célèbre, encore un jour je n'ai pas utilisé le théorème de Pythagore ou de Thalès, etc. Alors que toi, j'ai l'impression, en tout cas, que cette phrase-là, et par rapport à ton parcours et ce qu'on va aborder, ça fait partie effectivement de toi, et ce que tu dis par rapport aux autres, c'est central. C'est-à-dire que ce n'est pas uniquement une activité professionnelle, c'est plus que ça. C'est mon impression, je ne sais pas.
2: Oui, après, c'est assez complexe parce qu'on se construit, avec un chapeau de sociologue, on construit son discours sur ce qui nous sommes petit à petit. En tout cas, j'ose espérer que je suis plus que mathématicienne, et j'ose aussi espérer que les mathématiques, en fonction des personnes qui les pratiquent, ça peut être très différent. Mais ce qui est sûr qu'aujourd'hui, quand je parle de la façon d'être au monde, il y a plusieurs choses. Il y a déjà, je pense que nos métiers nous forment quand même. On est de plus en plus formés par nos métiers, comme dirait Bourdieu avec son histoire d'habitus, de fait que on est formés par nos activités. Et je pense que j'ai quand même une certaine manière de voir les mathématiques partout, ce qui est un peu la manière comment on est formé, parce qu'on nous explique, chaque fois quand je vois un objet, je suis un peu formée à expliquer quelles sont les mathématiques derrière cet objet, même si j'ose avouer que parfois certains autres domaines de connaissances seront peut-être autant, voire plus pertinents pour parler de certains objets. Donc je pense que il faut être conscient de la manière à quel point la formation mathématique nous pousse à faire ça. Mais pour moi, quand je dis mathématiques, c'est façon d'être au monde, c'est pas vraiment un lien avec le métier comme il est enseigné, mais plus pour moi, je pense que mes parents sont professeurs de mathématiques, on y reviendrait peut-être, mais
0: en tout cas,
2: dans ma famille, les mathématiques étaient quand même très présentes, les mathématiques et les sciences formelles en général. Et pour moi, c'était un monde qui ne paraissait pas lointain dès le début. Donc, dans un sens, j'ai du mal à séparer mon identité du monde mathématique. Mais à la fois, j'essaie de le faire parce que je pense que aussi mes parents, en tout cas mon père certainement, m'ont beaucoup poussé à faire des maths. Donc, je pense que j'avais aussi besoin de chercher autre chose que les maths pour ne pas me laisser un peu cadrer,
0: d'accord,
2: on va dire, par mon père. Donc, pour moi, quand je dis mathématiques, c'est façon d'être au monde. En tout cas, j'essaie d'interpréter ce que je pensais il y a 2 ans. Parfois, c'est pas facile parce qu'à la fois, il faut être responsable de ce qu'on dit et à la fois, on change. Mais en tout cas, je pense que c'est aussi ma manière. J'essaie d'élargir au maximum ce que c'est les mathématiques pour réussir à être le plus libre, le plus flexible dans ma pratique de mathématiques. D'accord. Et en étant quand même une chercheuse avec un poste permanent en France, c'est beaucoup plus simple quand on est dans une situation plus précaire, quand c'est plus difficile. Donc le plus j'avance dans mon parcours, le plus j'ai un poste stable, le plus c'est simple pour moi de réfléchir vraiment à la manière comment je voudrais pratiquer les mathématiques.
0: D'accord. Alors on va y revenir. On précise tout de suite que tu es au CNRS à Lyon. Donc justement, l'enfance, j'ai vu que tu es né à Moscou en 1990.
2: Tout à fait.
0: Voilà. Et tu as commencé les mathématiques très tôt, comme tu viens de le dire, notamment parce que tes parents sont mathématiciennes et mathématiciens. Je crois que ton grand-père est physicien ou quelque chose comme ça. En tout cas, il est dans les sciences, si je me souviens bien. Et je crois que tu as commencé dès l'âge de vraiment 13 ans à aller dans une école spécialisée en maths. Donc, est-ce que c'était pour suivre quelque part la voie des parents ou est-ce que tu avais une vraie attirance déjà à cette époque-là pour les maths?
2: Oui, j'avais une vraie attirance à 13 ans déjà. Mais cette attirance, je pense, était formée par le milieu dans lequel j'ai grandi, notamment... notamment en fait à Moscou, en Russie en général, mais surtout dans les grandes villes comme Moscou, Saint-Pétersbourg, Kazan, Yekaterinbourg, Khabarovsk, il y a des écoles qu'on appelle les écoles spécialisées. Elles peuvent être spécialisées en sciences humaines, mais aussi en mathématiques. La culture mathématique et la formation mathématique est quand même assez développée en Russie. Donc moi, j'étais à la base. En France, c'est plus compliqué, mais en Russie, en gros, il y a beaucoup de... lycée, collège, c'est très complexe, mais en Russie, en gros, on entre dans l'établissement qui s'appelle école à 6 ans, et après, on ressort à 18 ans. Voilà. On a 11 classes, de 1 à 11, et on compte de 1 à 11, tandis qu'en France, on compte les classes qui nous restent, on dit primaire, terminale. Mais en tout cas, et donc jusqu'à ma 6e classe, j'étais dans une école, et après, à 13 ans, je suis allée dans une autre. Et dans les deux écoles, il y avait ces classes spécialisées. Donc, j'ai tout mon parcours de formation à l'école était déjà dans les écoles qui proposaient les classes spécialisées, c'est les écoles assez privilégiées. Et mes parents, ils avaient quand même, surtout ma mère, elle avait un attachement à la formation. Et en Russie, pour aller à une école, il faut vivre à côté. Donc mes parents ont déménagé, ils ont loué les appartements à côté de ma première école pour que je puisse y aller. Et pour la deuxième, j'ai passé des examens pour y rentrer. Il y avait plusieurs examens à passer. Et en fait, j'aurais resté dans la première, mais en fait, j'ai reçu des lettres d'invitation parce qu'en fait, je faisais déjà des Olympiades de maths. Et j'ai reçu une invitation pour aller faire des examens dans la deuxième école. Donc, ils faisaient du sort de headhunting, quoi. Ils cherchaient des headhunting. C'est comme la chasse aux têtes, quoi.
0: Ah, la chasse aux têtes, d'accord.
2: Ils cherchaient tous les élèves jeunes qui faisaient des Olympiades. Les grosses têtes, ou ceux qui ont eu le troisième, quatrième prix. Moi, j'ai eu un quatrième prix à une Olympiade. C'est pas le plus grand prix, mais voilà, je pense qu'ils avaient quand même l'espoir de, avec la formation, de remonter les élèves. En tout cas, c'est une sélection, une certaine présélection. Voilà, c'est comme ça que je suis arrivée dans cette école spécialisée.
0: Et j'ai une question, est-ce que, contrairement à la France, en Russie, les filles et les garçons ont les mêmes chances de faire des maths, les mêmes encouragements ou pas? Parce que bon, peut-être que tout à l'heure on parlera des réformes en France, mais historiquement, en tout cas en France, c'est pas du tout le cas. Donc je me demande, est-ce qu'en Russie, parce que la Russie, en tout cas de mon imaginaire, est très connue pour avoir beaucoup de mathématiciens et mathématiciennes, très fort en maths.
2: Alors paradoxalement, je connais moins bien la situation russe, mais ce que je peux dire, je peux dire que oui, il y a un certain nombre de stéréotypes sexistes associés à la pratique des mathématiques, mais ce que je peux dire, c'est que Et donc, que j'ai entendu aussi en étant une élève mathématicienne en Russie. Mais ce que je peux dire, qu'à l'université, ou en tout cas là où j'ai été à la faculté de maths, on était 50-50, filles et garçons. Une autre chose que je peux dire, c'est qu'il y a des études qui montrent en effet que la confiance des filles en mathématiques est plus grande dans les pays de tradition communiste que à l'Occident.
0: Ah ouais ?
2: Il y a un article qui s'appelle Girls, Math and Socialism, les filles, les mathématiques et le socialisme, qui est un article de sciences sociales qui a travaillé sur les filles en Allemagne de l'Est et en Allemagne de l'Ouest.
0: Ouais.
2: Ce qui est un cas, en fait, c'est un cas pour les sciences sociales super intéressant, parce que on va dire, pas mal de paramètres sont fixés et un paramètre politique est changé. Et donc, notamment pour les mathématiques, les programmes étaient les mêmes, toujours les mêmes. Mais les filles qui ont étudié en Allemagne de l'Est étaient plus confiantes dans leur, à note égale, plus confiantes dans leur capacité mathématique que les filles de l'Allemagne de l'Ouest.
0: De l'Ouest, d'accord.
2: Et voilà, dans l'article, il explique un peu comment la vision communiste pourrait marcher sur ça. Si je simplifie énormément le discours, c'est un peu l'idée que dans les régimes comme celui de l'Union soviétique, les hommes et les femmes étaient égaux. Mmh. Après, chaque personne en soi, il valait rien, parce que ce qui était important, c'est le régime.
0: Oui.
2: Et donc, voilà, le rapport au travail était le même. Ça, c'est la première couche, mais en fait, les études de genre concernant l'Union soviétique montrent que quand même, en fait, il y avait quand même une double charge sur les femmes de à la fois être au marché du travail et à la fois de faire tout le travail dans la famille, ce qui était par exemple le cas de ma grand-mère et de ma mère. Voilà, donc il y a une différence. Et après, pour les mathématiciennes en Russie, je pense que les pourcentages sont assez proches. Et si on parle de l'Académie des sciences, donc le niveau le plus haut, il y a, en tout cas en 2021, il y avait une seule femme dans la section mathématique à l'Académie des sciences, ce qui n'est pas le cas en France. L'Académie des sciences en France s'est bien améliorée depuis quelques années sur ça, même s'il y a des progrès à faire.
0: Toujours, ok.
2: Voilà.
0: Donc tu fais des formations de mathématiques en Russie. Tu intègres à un moment le Collège universitaire français de Moscou.
2: Mmh.
0: Et donc je me suis demandé, est-ce que tu avais un intérêt particulier pour la France, la culture française? Est-ce que c'était avec déjà l'objectif de migrer en France? D'ailleurs, tu es venu quand en France?
2: En 2013.
0: 2013,
2: donc
0: d'accord.
2: C'était à la fin de mes études universitaires, quand j'ai commencé ma thèse.
0: D'accord. Et donc, il y avait quoi? Tu avais une attirance pour la France?
2: Alors,
0: un hasard?
2: Oui, sur les hasards et les attirances, c'est pas simple. Déjà, c'est vraiment pas facile à remonter le temps et de réussir à se mettre dans la tête de quelqu'un que j'étais il y a 20 16 ans.
0: Oui, il y a 20 ans, oui.
2: 20 ans, un peu moins, mais en tout cas, je pense que mon intérêt pour les maths, en tout cas, il était un peu forgé par le fait d'être dans les bonnes écoles et avoir des bons professeurs. Mais le fait d'être dans les bonnes écoles, était une conséquence directe de l'intérêt de mes parents pour la bonne éducation. Entre maths et les sciences humaines, je pense que le choix était vraiment une sorte de, sans doute, une sorte de pression parentale, mais aussi pression des pères. J'avais aussi une sœur avec qui on faisait beaucoup de maths. Donc, je me souviens que quand j'étais en train de, à 13 ans, de choisir dans quelle classe spécialisée aller, j'avais un prof d'histoire et un prof de maths qui poussaient chacun de son côté. Et au final, je suis allée dans une autre école, dans une classe de maths, parce que, pour des raisons un peu ridicules, parce que je pensais qu'il y aurait une piscine dans cette école, mais il n'y avait pas à la fin. Bon, bref.
0: D'accord.
2: Peu importe, mais c'était beaucoup nourri par mon environnement ouais. familial, mes parents quand même. Ce qui est important à dire, c'est qu'il était prof de maths. Mais on n'a pas beaucoup parlé avec mes parents de maths à la maison. Donc je pense que c'est important d'aller un peu plus loin dans, voilà, dans cette analyse un peu reproduction sociale, parce qu'au final, on n'a pas tant parlé avec mes parents de maths à la maison. Je me souviens que j'apprenais les choses sur les nombres premiers, je disais « Ah maman, est-ce que tu penses qu'il y a plus de nombres premiers que de nombres pairs ?» Et ma mère me disait « Oh non, mais je veux pas parler de ça à la maison. Ah, » Je me souviens qu'il y avait un peu des refus. Par contre, mon père, quand j'étais petite, il me forçait un peu, il voulait que je multiplie les matrices, ce qui n'avait aucun sens, parce que c'est juste une sorte d'opération un peu robotique, mais ça m'apprenait rien. Donc en tout cas, c'est assez spécial, je pense qu'il faut regarder un peu plus que... il faut regarder comment les mathématiques sont pratiquées, mais par contre, mon père, il était mécanicien céleste, donc il travaillait sur le mouvement des planètes et sur la robotique aussi, mécanicien globalement. Donc quelque chose entre maths fondamentales et la mécanique, l'ingénierie. Mmh. Donc lui, il m'a beaucoup motivé comme une figure un peu phare. Et après, donc ça c'est un peu pour un peu centré sur ma famille. Et pour revenir au collège universitaire français de Moscou, c'est un peu un hasard de mon parcours. Je sais pas si c'est très important, c'est un peu une petite histoire, mais qui est assez intéressante. En fait, collège universitaire français de Moscou, c'est assez intéressant comme institution. Donc l'idée est que c'est les professeurs universitaires français viennent enseigner aux étudiants et étudiantes russes à Moscou. Et donc, ils font une année qui est équivalente de Master 1 français. Et quand on finit l'année, on peut proposer un sujet de mémoire pour un M2 et le faire en France. Et moi, j'ai suivi des études à ce collège parce que j'étais intéressée par le français. J'ai commencé à apprendre le français un an ou deux auparavant parce que j'avais une amie qui voulait lire tout Zola et m'a dit « il faut qu'on a tout Zola en français ». Donc elle m'a dit « allons apprendre le français ». Et moi, je voulais rester avec mon amie, donc je suis allée. Au final, elle a abandonné. Donc elle a lu Zola, tout Zola en russe, parce qu'elle était quand même bien motivée. Mais moi j'ai beaucoup aimé la langue, j'étais intéressée de l'apprendre et petit à petit, une fois j'ai un peu appris la langue, je me suis dit ah c'est intéressant, je voudrais apprendre autre chose en français. Et donc j'ai trouvé ce collège universitaire de français de Moscou et j'ai suivi des cours, en tout cas en histoire, je me souviens bien que c'était un cours sur les femmes en Grèce antique. Un des résultats principaux c'est que c'est très difficile d'étudier les femmes en Grèce antique parce qu'il n'y a pas beaucoup de sources, mais on a eu quand même pas mal de cours sur ça.
0: Pas tout, sur toute l'histoire en général d'ailleurs, pas que
2: antique. Oui, mais en Grèce antique, c'est particulièrement difficile parce que les femmes, elles ne votaient pas, elles n'étaient pas citoyennes. En fait, c'est impossible de trouver... Tous les écrits sur les femmes sont faits par les hommes. Bon, ça, c'est un peu mieux maintenant quand même. Et en tout cas, c'était un collège, le bâtiment était juste à côté de la faculté de maths, donc j'allais entre les deux et voilà, on essayait d'apprendre au maximum. On avait des journées très très longues.
0: D'accord.
2: Voilà, donc c'était une belle parenthèse dans mes études mathématiques.
0: D'accord. Et donc, qu'est-ce qui t'a poussé finalement à aller à Lyon ? Parce que t'es passé directement de Moscou à Lyon, c'est dans le cadre de tes études d'une thèse en co-tutelle, c'est ça ?
2: Oui, c'est ça. En fait, donc j'ai fait mes études à l'Université d'État de Moscou, donc j'ai fait 5 ans d'études jusqu'à un master. Et après, j'ai commencé une thèse aussi à Moscou avec un directeur de recherche qui me guidait. Et je commençais tout en Russie. Je ne pensais pas à la France à ce moment-là. Et donc, j'ai intégré une école qui s'appelle l'École des hautes études en sciences économiques où il y avait des bourses de thèse qui étaient de 120 euros par mois. Mais c'était beaucoup plus que l'Université d'État de Moscou qui était 0 euros par mois. Ça paraît ridicule comme salaire, mais en Russie, ça comptait. Parce qu'on, de toute manière, on faisait des cours particuliers pour vivre à côté. Mais en tout cas, voilà, j'ai intégré cette formation doctorale la mieux payée de toute la Russie, avec 120 euros par mois. Et elle était assez prestigieuse dans le sens qu'ils étaient basés sur le système européen. Et donc, on avait un stage en Europe de quelques mois. Et quand je cherchais un stage, je connaissais pas grand monde en Europe, mais mon directeur de thèse, il avait, à ce moment, il avait déjà une bonne soixantaine d'années, voire plus. Et donc, elle avait plein d'élèves, donc mes frères et sœurs de thèse, qui étaient beaucoup plus âgés. Donc, et j'ai trouvé un de ses premiers élèves qui travaillait déjà à l'ENS de Lyon. Et donc, j'ai fait un stage avec mon frère de thèse, parce que c'est la seule personne que je connaissais. Je lui dis, Alexei, donc ça s'appelle Alexei Gossouk. Et je lui dis, Alexei, est-ce que tu voudrais travailler ensemble pendant quelques mois à Lyon? Parce que voilà, c'était dans le programme de mes études doctorales. Et quand j'y suis allée, voilà, j'ai découvert la France et ça m'a intéressée. En fait, je pensais déjà peut-être faire une thèse à l'étranger. Mais au moment quand je me suis inscrite en thèse, voilà, ça ne s'est pas fait. Et en étant pendant ces quelques mois en France, j'ai eu un peu l'idée que peut-être une thèse en co-tutelle, ce serait chouette. Et j'ai pu échanger brièvement avec un Étienne Gis, qui est devenu ensuite mon directeur de recherche français. Donc j'ai changé mon parcours de thèse 100% russe à un parcours de co-tutelle en demandant une bourse qui est une bourse du gouvernement français. Donc c'est le gouvernement français qui à cette époque donnait les bourses aux personnes qui voulaient faire des thèses en France, en Russie, ça marchait. Et d'ailleurs, cette bourse, elle était arrêtée depuis l'invasion d'Ukraine en 2022. Et là, cette année, c'est la première année que cette bourse a repris. Donc aujourd'hui, d'accord, les étudiants russes peuvent de nouveau demander le soutien du gouvernement français pour faire leurs études, leur doctorat en France.
0: D'accord. Et ta thèse, elle portait sur quoi ? En essayant d'être compréhensible pour les gens comme nous.
2: Alors ma thèse, je pense que c'est plus rare dans d'autres domaines. En maths, on peut se le permettre. J'avais une thèse qui portait sur un sous-domaine de maths qui s'appelle les systèmes dynamiques, mais elle comportait 5 chapitres qui n'avaient pas trop de lien que ce lien assez large disciplinaire, parce que j'ai, comme en citant mon directeur de recherche, j'ai un peu papillonné pendant ma thèse. Mais je pense que mon but, c'était un peu d'apprendre le maximum de ce que je peux en système dynamique. Et donc, les systèmes dynamiques, c'est un domaine de mathématiques assez nouveau, on va dire, par rapport aux autres domaines comme la théorie des nombres, ben, qui existe depuis la Grèce antique, voire avant, bien avant, avec les mathématiques babyloniennes notamment. Les systèmes dynamiques, c'est un domaine qui existe depuis les 2 siècles. Ce domaine, il étudie le mouvement. Peut-être la manière la plus simple de le décrire. L'idée qu'un système dynamique, c'est un certain mouvement, un certain modèle de mouvement qu'on essaie de bien comprendre. Ce domaine a commencé à se développer quand les gens se sont posé la question sur comment évoluent les planètes dans le système solaire.
0: Oui, d'accord.
2: Et en gros, grosso modo, on a le gros soleil et plein de planètes autour qui tournent sur les ellipses. Mais c'est pas tout à fait vrai. Ça serait vrai si les planètes avaient pas de masse. Mais comme les planètes sont quand même assez massives, surtout Jupiter, qui est la plus grosse planète du système solaire, les planètes s'attirent les unes les autres et donc les trajectoires sont pas tout à fait elliptiques, mais sont un peu différentes. Et donc, en fait, ce problème, une fois on rajoute des masses, devient très compliqué. Donc ça s'appelle un problème à N corps, où N, c'est le nombre de planètes. Et en fait, ce problème, en fait, souvent en maths, on pense qu'il y a une équation, alors il y a une solution. Mmh. Et donc là, on peut décrire le mouvement des planètes avec des équations. C'est pas très difficile, il faut écrire toutes les lois de force. Mais le problème, c'est qu'on peut pas résoudre ces équations. Ils sont juste, on peut prouver qu'on peut pas écrire une solution explicite qui va dire, dans 100 ans, la planète sera là, là, là, là.
0: Ouais, il va se passer précisément ça dans 100 ans, c'est pas possible.
2: On peut faire des simulations numériques, mais le problème, c'est que si on change un peu la condition initiale, les choses vont beaucoup changer. Donc, en fait, en quelque sorte, on peut pas prédire ce qui arrivera au système solaire dans un temps assez long. Bon, dans un an, on peut, mais dans les temps assez longs, on peut pas. Et donc ça s'appelle les systèmes dynamiques chaotiques. On dirait, mais quel chaotique, c'est presque les ellipses. Mais en fait, si on attend assez longtemps, ça peut se déstabiliser. Et donc, en fait, c'est tout un domaine, les systèmes dynamiques, c'est un domaine qui travaille sur les équations pour lesquelles on n'a pas de solution, mais qu'on essaie quand même d'étudier. Et qu'on essaie de... Même si on n'a pas de solution explicite, on ne peut pas écrire une formule, on peut quand même comprendre comment les choses vont se passer dans le temps très très long, avec d'autres outils qui peuvent être géométriques ou des outils de statistique. De dire, bon, je ne sais pas ce qui va se passer avec cette trajectoire, mais si je prends un gros paquet des trajectoires, où je lance cette trajectoire avec les conditions initiales proches mais différentes, je peux avoir un peu l'idée où il va se retrouver, des choses comme ça.
0: D'accord.
2: Donc c'est vraiment, c'était un grand changement de paradigme qui, en fait, pas toutes les équations ont
0: des solutions.
2: Ils ont des solutions, mais on ne peut pas les atteindre.
0: On ne peut pas les atteindre. D'accord. Et tu travailles toujours là-dessus aujourd'hui?
2: Alors,
0: au CNRS?
2: Oui, donc je travaille toujours au CNRS, qui est le Centre National de Recherche Scientifique, donc qui est une institution assez particulière en France, où il y a des analogues qui existent dans d'autres pays comme en Belgique. Mais ce qui est chouette avec cette institution, c'est que c'est C'est quelque chose qui est nourri par les impôts, quoi. On est fonctionnaire. Donc, notre charge, c'est de travailler sur les sujets scientifiques pour les rendre après au public. Et donc, oui, je travaille sur le reste, toujours sur les systèmes dynamiques. Après, dans le domaine des systèmes dynamiques, j'ai pas mal vagabondé entre les systèmes dynamiques très stable, qui par exemple, par exemple le problème keplérien où t'as le Soleil et toutes les autres planètes ont des masses nulles, c'est les systèmes très très simples. On sait comment ils se comportent, mais il y a quand même des choses intéressantes à voir. Par exemple, comprendre quelles sont les lois de conservation. Donc c'est les systèmes où par exemple toutes les orbites qui sont bornées, donc qui sont dans un espace borné, ils se retrouvent périodiques. Ça c'est les systèmes extrêmement fortement intégrable. En quelque sorte, c'est les systèmes dynamiques les plus simples possibles. Et après, il y a les systèmes dynamiques très, très chaotiques. Par exemple, comme mouvement de gaz dans une pièce, c'est très difficile à suivre, etc. Et j'ai un peu, dans mes recherches, j'ai un peu exploré les différentes directions. Et les derniers temps, je tends plutôt vers les systèmes plutôt simples, en essayant de bien les comprendre. Même si au début, j'étais plutôt sur les systèmes plutôt compliqués, en essayant de comprendre
0: défi.
2: À peu près.
0: Pour le côté défi ou
2: Quand je dis entre simple et compliqué, je parle du fait que les trajectoires des systèmes simples, ils se ressemblent. Et les trajectoires des systèmes compliqués, ils sont très différentes. Il y a plus de variété.
0: D'accord.
2: Donc c'est simple et compliqué ici, c'est vraiment dans le sens très mathématique, okay, qui est une différence entre ce qu'on appelle intégrabilité ou chaoticité, c'est vraiment dans la forme des trajectoires. Par exemple, si le système, toutes les trajectoires sont périodiques, ben, clairement, c'est plus simple si c'est un système où les planètes font n'importe quoi, au lieu de bouger sur les trajectoires elliptiques, elles peuvent s'échapper, revenir toutes les 10 ans ou après dans une suite des années qu'on ne peut pas trop prédire, et des choses comme ça.
0: Mais là-dessus, tu as fait une exposition, non, si je me souviens, les astres. Non,
2: oui.
0: C'est pas ça?
2: Oui, tout à fait.
0: Peut-être nous expliquer
2: c'était
0: ce que
2: peut-être, oui, c'était peut-être un de mes premiers projets de médiation. Donc j'étais en thèse, donc je suis venue en thèse en France et à ce moment-là, je me suis retrouvée avec deux autres personnes, Marie-Lucie et Valentin Signor, qui étaient aussi en thèse au même moment avec le même directeur de recherche. Donc on était très souvent dans le même bureau, on discutait des sujets mathématiques assez proches. Et on était tous les trois intéressés par la médiation des sciences, le fait de les raconter aux autres, les liens avec l'art. Et Marie en particulier, Marie Lucier, elle avait son sujet de thèse en lien avec ce fameux problème à N corps. Bon, à trois corps, parce qu'avec trois corps, c'est déjà bien
0: compliqué. C'est déjà
2: compliqué.
0: Le bordel, c'est ça?
2: Oui, exactement. On comprend rien. Voilà. Non, je veux dire, pas rien, mais on comprend. Ouais. Il y a beaucoup de choses qu'on comprend pas. Il y a beaucoup de gens qui travaillent que sur le problème à trois corps toute leur vie et trouvent des choses du grain à moudre. Et donc, avec Marie et Valentin, on s'est dit qu'on allait faire une exposition. Il y avait un dispositif qui s'appelle Laboratoire Junior à l'ENS de Lyon, et l'idée c'était que les jeunes thésards, thésardes vont travailler sur quelque chose ensemble, proposer un projet, il y avait un petit financement, et on était très motivés, et donc on a fait cette exposition. À la base, on voulait faire une exposition avec le musée des Confluences à Lyon, un grand musée, et c'était l'année quand le musée des Confluences allait s'ouvrir, donc c'était tout début du musée. Donc c'était pas facile à travailler avec les équipes muséales parce qu'ils avaient plein d'autres choses à faire. Mais nous, on travaillait dans notre petit coin. Au début, on voulait faire une vraie exposition dans le musée. Après, on a réfléchi un peu sur les questions budgétaires. On s'est rendu compte que, je sais pas, on avait quelques milliers d'euros. On s'est rendu compte que non, en fait, on fait pas l'exposition avec 3000 euros. On était jeunes et optimistes qu'on peut faire une exposition au musée des Confluences avec 3000 euros. Après, quand on a compris que c'est pas possible, on s'est dit, on va faire une exposition virtuelle, un site. Et donc, on a travaillé sur ce site, j'ai filmé des vidéos de Marie-Valentin, on a fait des petites animations, on a enregistré des petits podcasts audio, on a fait des dessins. Et l'idée, c'était d'expliquer les mathématiques contemporaines en lien avec le problème à trois corps. Donc, notamment sur ce site, si vous voulez savoir ce que c'est les systèmes chaotiques, il y a toute une partie du site qui explique cela. Et c'était notre projet qu'on faisait en parallèle avec notre travail de thèse, et je trouvais ça très enrichissant parce que c'était plus facile parfois à avancer le site qu'avancer le travail de thèse, et ça permettait aussi de se distraire un peu, de garder,
0: d'échanger, un peu, ouais.
2: D'échanger, c'était très chouette. Et voilà, et ce site, il est toujours fonctionnel. On a aussi fait quelques interventions avec Marie dans les écoles autour de ce site, et voilà, c'était une chouette expérience.
0: Le lien dans la page de l'émission, s'il n'est pas déjà, je le rajouterai, ou si vous écoutez en podcast dans les notes de l'épisode. On va continuer sur la médiation parce que c'est très intéressant dans ton activité, mais comme le temps avance, on va faire une petite pause musicale Alors, je vais te demander de peut-être d'expliquer le choix de la pose. Donc, ça sera la première, Loïc. Hein. Si tu veux expliquer le choix de la pose, Olga.
2: Donc, la première musique que j'ai choisie, c'est une musique d'une chanteuse qui s'appelle Zéné, qui est un chant de soutien au peuple palestinien. C'est une très belle chanson. Elle est triste, mais aussi forte. Et elle parle de résistance et de l'espoir. Et j'aime beaucoup cette chanson. Elle est très belle et très musicale. Je l'écoute beaucoup. Voilà.
0: Eh bien, on va l'écouter. On se retrouve dans 2 minutes 15. Belle soirée à l'écoute de Cause Commune. La Voix des Possibles.

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4: Eh bien écoutez, on se voit le 4 novembre 2026, c'est la prochaine soirée à 19h30, juste précédée. Donc on vous avait écouté, alors je suis désolé pour la prononciation, mais je vais faire de mon mieux, Rajaoui Falastini par Zainé. En tout cas, une très belle chanson avec un très beau clip aussi. 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Notre invitée aujourd'hui, c'est Olga Paris-Romaskevitch, qui est mathématicienne. Juste avant, on a parlé un petit peu de son parcours. Là, on va aborder la partie médiation aussi, qui me paraît très importante. Si vous voulez participer à la conversation, vous pouvez appeler le 09 72 51 55 46. Je répète, 09 72 51 55 46 ou venir sur le salon web, site causecommune.fm, tout en bas, sur le lecteur audio, il y a un bouton chat. Donc on va poursuivre l'échange. Juste avant la pause musicale, donc Olga nous parlait de cette exposition autour donc des astres et notamment de son travail. Et c'est quelque chose qui quand j'ai regardé ton parcours, enfin il faut dire il est très très riche ton parcours. Tu es encore très jeune, mais franchement c'est assez impressionnant. La partie mathématique est évidemment importante, mais on va pas plus rentrer dans le détail que ça. Moi, ce qui m'impressionne, c'est tout ce que tu fais à côté. Et j'aimerais bien qu'on commence par la partie justement médiation qu'on a abordée un petit peu avant, parce que tu donc t'as ton travail à temps complet de chercheuse au CNRS à Lyon, mais tu fais aussi beaucoup de choses autour de la médiation. Alors d'où t'es venu, parce que finalement il y a des gens qui font de la recherche et qui font que de la recherche, ils font que ça et très bien, chacune fait ce qu'elle veut, mais toi t'as un vrai goût pour la médiation apparemment. D'où ça t'est venu et quelles sont les motivations, voilà, est-ce que d'où ça t'est venu, ça, tout simplement.
5: Alors moi, je suis vraiment une fervente défenseuse de ne pas dire que c'est à côté la médiation. Et je m'explique parce qu'en fait, si on regarde nos tâches à faire en tant que chargée de recherche au CNRS par exemple, ou enseignante à l'université, la médiation fait partie de ce qu'on est censé faire. Donc pour moi, la médiation pour les chercheurs ou enseignants chercheurs, il y a la recherche, il y a l'enseignement pour les enseignants-chercheurs, et il y a la médiation qui fait partie de ce qu'on a à donner, à retourner. Comme j'ai dit, on est payé par les impôts. Donc pour moi, et aussi dans le cadre légal, c'est notre travail. Donc, et c'est vrai que on a tendance à penser que c'est à côté. Je pense que c'est un lien avec le fait que la recherche est souvent quand même davantage valorisée que d'autres activités comme l'enseignement ou la médiation. Et je trouve que c'est dommage parce que c'est autant important. Et notamment, j'essaie de travailler aussi avec les collègues pour défendre que les personnes qui s'engagent, bon, on peut dire que je prêche un peu pour ma chapelle, mais je pense que c'est important de valoriser aussi ce travail parce que ben, si on produit les résultats de recherche, on ne les explique pas, on ne les partage pas, dans un sens, ils ne peuvent pas servir à la cause commune, si j'ose dire. Voilà, donc ça c'est la première chose. Et après, pour comment j'y suis arrivée, parce que je pense qu'il y a plusieurs éléments. Je pense que déjà, quand j'étais en Russie, j'étais formée dans ce système qui est un système très filial dans un certain sens. Par exemple, quand j'étais dans mon école spécialisée en mathématiques, par exemple, le cours de maths était organisé de la manière suivante. On avait des cours de mathématiques, on avait des sortes de listes de problèmes mathématiques sur lesquels on travaillait. Et quand on trouvait une solution, on les racontait aux personnes qui nous écoutaient et on le faisait en petits groupes. Donc, on avait à peu près 3-4 élèves par professeur. Donc, dans une classe, on n'avait pas un seul professeur, on avait plusieurs professeurs, c'est 6 ou 7 professeurs qui étaient eux-mêmes ou elles-mêmes mathématiciens. Mathématicienne en herbe ou plutôt confirmée, parfois les thésards, parfois les chercheurs. Et une fois on finissait l'école, beaucoup de personnes continuaient à la faculté de mathématiques, par exemple, et donc ils revenaient en tant que professeurs dans la même école. D'accord. C'était un système qui se reproduisait. Et donc, dans cette idée qu'une fois on a appris quelque chose des gens, on a aussi à rendre ce qu'on a appris. Et j'ai vraiment baigné dans cette approche et que je trouve intéressante, efficace et dans un sens juste. Et voilà, je comprends qu'elle peut reproduire l'élitisme, mais dans le cadre un peu général, en faisant attention au fait qu'on rend ce qu'on a appris au plus de gens possible et à tout le monde, je pense que c'est vraiment intéressant. Et donc, j'avais déjà cette approche-là, j'organisais les Olympiades de mathématiques en Russie, j'avais déjà ce goût voilà, pour le partage.
4: Peut-être, et pour le goût de l'organisation aussi, quelque part.
5: Pour l'organisation aussi.
4: Parce que c'est, ça demande un travail
5: d'organisation.
4: Oui,
5: après, le truc, c'est que comme en Russie, il n'y avait pas vraiment de personnel administratif ni scientifique, je veux dire, quand on faisait quand on faisait les organisations des Olympiades de maths, après, il faut vérifier tous les problèmes, il faut lire ce que les élèves ont fait, et on était payé, je me souviens, on était payé au sandwich avec du jambon, quoi.
4: D'accord.
5: On n'avait pas d'argent qui était payé pour ce travail, mais en fait, tout le monde était très content parce que c'était quelque chose de communautaire, et moi, j'étais ravie d'être payé au sandwich au jambon, avec un peu de thé sucré, et voilà. Et ça marchait très bien. Et quand je suis venue en France, je pense que j'avais envie de continuer dans cette démarche de construction de communauté. Je pense que quand je suis arrivée en thèse, j'ai assez vite organisé le séminaire que j'ai appelé le séminaire de la détente mathématique. On se rencontrait entre chercheurs et doctorants parce que j'avais l'impression que les chercheurs et les doctorants en France, ils se parlaient pas trop. Donc j'avais très envie de faire quelque chose de communautaire, mais c'était plus difficile. Moi, je trouvais ça plus difficile en France. Peut-être parce que j'étais étrangère et je connaissais pas des gens, ou parce que le système fonctionne un peu différemment, sans doute les deux. Et puis j'ai voulu faire de la médiation, aller plus vers le grand public, mais le système, voilà, des Olympiades, je le connaissais moins bien. Je venais pas de cette communauté, parce que ma communauté, on va dire, était en Russie. Et donc je suis plutôt passée par les conférences de mathématiques grand public, etc. Et donc petit à petit, comme ça, j'ai pris goût à ça, et aussi, voilà, être étudiante d'Étienne Gis, qui est quand même une figure importante de médiation des mathématiques en France, c'était aussi, ça m'a influencée. Il avait un grand intérêt à la médiation au moment quand il nous avait comme élèves. Et donc, voilà, j'avais un petit groupe avec Marie-Valentin, plus le soutien d'Étienne. Voilà, je pense que j'avais déjà des bonnes dispositions pour faire ça, et le contexte s'y prêtait. Donc je pense qu'il y a ces deux éléments qui m'ont un peu lancé. Et puis je continuais à le faire, parce que le plus je faisais de médiation, je me rendais compte qu'il y avait peut-être pas tout le monde qui venait à mes conférences. En tout cas, je commençais à voir des injustices dans l'accès aux sciences. Et j'essayais de corriger avec les différents formats, parce que je m'aime bien m'amuser avec les formats, faire un site web, faire une pièce de théâtre, faire un petit film.
4: Alors justement, voilà. Ça va être ma question, justement, parce que dans la médiation classique, donc, que tu as parlé, conférences ou ateliers, etc. Mais toi, tu vas plus loin, parce que bon, t'as coécrit et t'as participé à l'écriture de séries, donc pour Arte et pour Lumni, et aussi t'es, comme je le disais en introduction, le cinéma. Donc est-ce que c'est quelque chose de naissance, et comment tu as mixé cinéma et mathématiques pour en faire de la médiation? Est-ce que tu peux nous donner un exemple ou deux?
5: Oui, je pense que il n'y a rien de naissance, en tout cas en ce qui concerne l'amour de la discipline, c'est quelque chose qui se nourrit, qui se travaille. Et pour le cinéma, si j'essaie de réfléchir, je pense que ma mère a joué un rôle important dans le cinéma. En fait, mon père m'a beaucoup poussé pour faire les maths, et ma mère, elle avait la stratégie beaucoup plus, la force douce, le soft power, je dirais, parce qu'elle, elle était très cinéphile, elle regardait beaucoup de films, et elle m'invitait beaucoup de regarder avec elle, sans forcer. Et voilà, je me suis un peu initiée à la cinéphilie avec elle. Et puis quand j'étais à l'université, j'allais beaucoup voir les films au cinéma le soir. Donc le cinéma, c'était toujours quelque chose que j'aimais. Je pense que c'est peut-être un loisir que beaucoup plus partagé que celui d'amour des mathématiques. Et le cinéma, c'est toujours resté avec moi. Donc j'avais toujours envie, en fait, de faire quelque chose avec le cinéma. Et en fait, moi, ce que je trouve quand même chouette dans le métier de chercheuse aujourd'hui, c'est qu'on peut se permettre à rencontrer plein de gens chouettes qui sont intéressés par les liens entre art et science. Et voilà, par exemple, pour les séries de voyage au pays des maths, j'ai été contactée par le réalisateur de la série, Denis Van Verbeek, qui m'a proposé à première saison d'être conseillère scientifique. Et après, pour la deuxième saison de coécrire avec lui.
4: C'est sur Arte, c'est celle sur Arte,
5: c'est celle sur Arte.
4: D'accord, ok.
5: Qui
4: est disponible actuellement sur Arte.
5: Oui, tout à fait. arte.tv/mat avec un S.
4: Et on mettra toutes les références sur la page de l'émission.
5: Et donc cette série-là, j'ai quand même pas mal participé parce que j'étais conseillère en tout pour les deux saisons. J'étais conseillère pour deux épisodes et scénariste pour les deux autres. Pour ma participation dans l'autre série qui s'appelle Grande Aventure de Matt est beaucoup plus petite, j'ai juste écrit un scénario. Donc c'est la série de Kasia Sakharovich et Gwenaëlle Mulsan. C'est une série qui vise plutôt le lycée et les épisodes, c'est l'histoire d'un garçon dont la mère veut lui expliquer les maths. Et c'est très chouette série, très dynamique, les épisodes de 5 minutes qui touchent toujours aux questions qui sont étudiées au lycée. Donc c'est vraiment lié au programme de lycée en mathématiques. Donc je conseille à tout le monde qui galère avec les maths au lycée ou qui galère pas du tout mais qui veut apprendre un peu plus comment les maths sont inscrites dans l'histoire culturelle en général.
4: Ça, et c'est sur l'UMNI, ça.
5: C'est l'UMNI.
4: Et oui. Je crois que tu faisais quelque chose, si j'ai bien noté, au cinéma Comédien à Lyon.
5: Tout à fait. Ça, c'est un autre projet.
4: C'est quoi précisément?
5: En fait, je continue toujours. Donc ça, c'est un ciné-club que j'organise. C'est beaucoup moins mathématique directement. C'est un ciné-club qui s'appelle Bobine de Science, qui a lieu 5 fois par an. Et l'idée, c'est de regarder un film ensemble et en discuter avec un axe scientifique, qui peut être mathématique, physique, biologique, sociologique, historique. Et donc, j'invite souvent les chercheurs et chercheuses à Lyon. Parce que quand même Lyon c'est une grande ville universitaire, en fait il y a un peu toutes les disciplines, en fait plus ou moins sur n'importe quelle question on peut trouver un chercheur ou chercheuse lyonnaise qui y travaillait. Et j'aime bien cette approche parce que voilà, ça permet de connecter les arts et les sciences au niveau on va dire local à Lyon. Et j'ai projeté pas mal de films mathématiques, mais ça aide pas à remplir tout le programme depuis 2018. Donc c'est l'année quand j'ai commencé à organiser ce ciné-club. Ça marche plutôt bien. On a eu des soirées à plus de 100 personnes. Il est matiné à une centaine de personnes aussi. Voilà, mais c'est un peu plus différent dans le sens que c'est plus dans mon envie d'apprendre des sciences plus transdisciplinaires ou interdisciplinaires et d'aller lier la réflexion sur l'écriture avec la réflexion sur les sciences et sur la médiation des sciences, faire rencontrer aussi les scientifiques et les personnes qui viennent au cinéma et discuter à égalité en quelque sorte sur les enjeux sociaux. Tandis que pour Voyage au pays des maths et Grande Aventure des maths, c'est un exercice très particulier d'explication des mathématiques cadrées, parce que voilà, je m'inscrivais toujours dans la charte proposée par les réalisateurs et les réalisatrices. Donc c'est des exercices différents, mais en général, si on me propose un projet autour du cinéma, je dis pas non, globalement.
4: D'accord.
5: Parce que j'aime beaucoup le cinéma. Donc, il y a des choses qui sont mes initiatives, certains projets que j'ai menés qui sont vraiment mes initiatives, mais il y a aussi des choses qui sont un peu circonstancielles, où les gens viennent vers moi et je dis pas non parce que je trouve que c'est des projets intéressants et chouettes.
4: Alors, il y a un point essentiel dans cet aspect, c'est ton engagement féministe. D'ailleurs, même à un moment, tu parles de féminisme mathématique, je crois. Et d'ailleurs, tu as écrit un livre, bon, le seul pour l'instant, comme tu disais tout à l'heure, hein, qui s'appelle « Matheuse, les filles à venir des mathématiques ». C'est à l'occasion de ça que je t'ai connu, vu que tu étais venu à la librairie La Petite Denise à Saint-Denis, donc en 2024, dans le cadre du festival Math en Ville. Et donc, je rappelle d'ailleurs que le festival 2026, l'édition 2026, a lieu jusqu'au 10 octobre, toujours donc à Saint-Denis, Aubervilliers, Pantin, et le quatrième vide, je ne sais plus, peut-être Stein, de mémoire. Donc, il y a quelque chose qui est vraiment essentiel. D'ailleurs, j'ai vu une citation quand tu as reçu le prix Irène Joliot-Curie du ministère de l'Enseignement supérieur de la Recherche en 2024, justement pour ton engagement dans la sensibilisation et l'orientation des filles et des jeunes en général vers les sciences. Il y a une citation de toi, c'est « Faire des mathématiques en tant que femme est une démarche de résistance qu'on ne choisit pas vraiment. » Un ressort résiste quand on appuie dessus, ce n'est pas vraiment par volonté, mais par une force contraire qui se crée. Alors, j'ai beaucoup aimé cette citation que tu expliqueras peut-être, mais je voudrais que tu nous expliques un petit peu, voilà, reprendre le terme engagement qui était dans le titre initial, mais ce point central, effectivement, de cet engagement féministe, quelle forme il prend, et est-ce qu'en France, il y a des évolutions positives, malgré les réformes Blanquer récentes au niveau des lycées? Parce que c'est quand même quelque chose de central dans ton action. Tu as aussi travaillé là-dessus à Marseille, je crois, dans un truc qui s'appelait Les Cigales. Voilà,
5: Oui.
4: Pourquoi cette importance et concrètement, qu'est-ce que tu y fais?
5: Oui. Oui, c'est beaucoup, c'est très dense, ta grande question.
4: Oui, je suis désolée.
5: Ouais. Alors, je pense que, oui, peut-être, je dois dire quelques points, peut-être un peu la liste à la Prévert. D'abord, mon engagement féministe n'était pas toujours féministe. Je pense que j'ai vraiment développé cette sensibilité petit à petit. Je pense depuis que je suis en France, je me souviens quand je suis arrivée en France, je pense que j'avais pas ces notions-là du tout. Et c'est quelque chose qui s'est construit petit à petit. Deuxième point, donc le livre Amateuse qu'on a coécrit avec une sociologue qui s'appelle Clémence Perronnet et une médiatrice des sciences qui s'appelle Claire Marc, c'est un livre en effet qui se base sur une enquête sociologique qui était menée par Clémence Perronnet qui raconte qui s'est passé dans cette enquête. C'est une enquête dont les héroïnes principales sont les lycéennes qui sont venues au stage de mathématiques qu'on a organisé à Marseille, qui est d'ailleurs toujours organisé. Donc c'est les lycéennes qui passent une semaine de vacances à faire des maths.
4: C'est ce côté, c'est les cigales, c'est ça?
5: C'est les cigales,
4: le projet,
5: oui.
4: D'accord.
5: Okay. Donc elles font des maths au CIRM. Et donc Clémence Perronnet a observé comment on encadrait ce stage. Donc les filles, elles dorment sur place, elles font beaucoup de maths, et elles font des activités différentes, le sport, elles rencontrent des chercheuses, etc. Donc c'est très dense en mathématiques, mais c'est aussi un moment très commun, voilà, de sororité, de partage. Elles travaillent un petit groupe sur les problèmes ouverts de main. Et Clémence Perronnet, elle a observé comment on encadre ses filles et elle a beaucoup discuté aussi avec elles sur leur parcours mathématique. Et donc, dans ce livre, elle analyse la situation au lycée en France. Moi, je connais, je veux dire, j'ai jamais travaillé sur ces sujets, mais voilà, j'ai appris de Clémence Perronnet, j'essaie d'observer depuis. Est-ce que ça s'améliore? Bah, j'ai pas l'impression, surtout en ce moment, je pense que c'est bien de souligner qu'on est sur une journée un peu de repos entre les manifestations et de mobilisation lycéenne. Qui demande en fait tout simplement les bonnes conditions d'enseignement qui sont la présence d'un ou d'une prof pour commencer et pour les conditions matérielles dans les classes soient vivables et pour que Parcoursup ne crée pas les inégalités extraordinaires voire absence d'affectation pour certains et certaines. Donc, je vais dire, je pense que bien au-delà de l'enseignement mathématique, il y a juste un sujet très important de travail, de l'investissement dans l'école, tout simplement, avec des salaires des professeurs, du respect aux élèves, et des choses comme ça, qui sont basiques, mais qui doivent être présentes. Concrètement pour les mathématiques, donc en effet la réforme Blanquer de 2019, donc il y a pas mal de réformes de l'enseignement au lycée, on a du mal à suivre. En tout cas moi personnellement j'ai du mal à suivre, c'est pas mon métier, donc j'arrive pas tout à fait à suivre tous les ministres voilà qui vont échanger. Donc chaque ministre va venir forcément avec sa nouvelle réforme. Mon impression que les profs voudraient juste rester à un programme peu importe lequel fixe pendant un certain temps pour réussir à construire quelque chose, mais en tout cas, en ce qui concerne les mathématiques, la réforme Blanquer a en effet beaucoup réduit le nombre de filles dans certains cursus très denses en mathématiques ou mathématiques expertes. De ce que j'ai compris, on a eu un retour de 20 ans dans les pourcentages de filles dans les spécialités mathématiques au lycée. C'est pas mieux, globalement, pour les mathématiciennes, c'est clairement pas mieux, parce qu'en fait, on est un peu entre deux mécanismes. Donc, la réforme Blanquer qui commence à avoir ses effets, parce que c'est les filles qui devraient arriver en thèse maintenant.
4: Qui n'arrivent pas.
5: Mais qui n'arrivent pas, parce qu'elles étaient exclues avant. Et puis, on a un autre phénomène qui était qu'avant, on avait les ENS, donc les grandes écoles et donc les cursus mathématiques étaient séparés pour les femmes et pour les hommes. Et on a donc, en ce moment, toutes les mathématiciennes qui étaient encore à l'ENS de Sèvres, donc pour les femmes. En fait, à ce moment-là, il y avait beaucoup plus de mathématiciennes qui étaient embauchées, qui devenaient mathématiciennes. Et là, elles vont partir à la retraite. Donc en fait, on est notre pauvre petit pourcentage des mathématiciennes, ils souffrent du côté de rentrée, qui est très faible, et du côté de la sortie qui est très grande.
4: D'accord.
5: Donc voilà, je pense que les chiffres vont pas s'améliorer juste avec ça. Et puis moi, je pense que ce qui est important aussi pour moi de mentionner, c'est que le féminisme mathématique, c'est pas juste surveiller le pourcentage ni des filles en filière mathématique ni des mathématiciennes. Moi, j'ai un peu abandonné le pourcentage, dans le sens que, en tout cas là où j'en suis aujourd'hui, je peux pas me battre pour un pourcentage des filles dans les filières mathématiques au lycée, parce que c'est les enjeux nationaux, très grands, culturels, pour lesquels c'est important de mener les politiques ambitieuses qui devraient être, je trouve, pour le premier point, le financement des professeurs et des écoles, tout simplement, pour améliorer les conditions de travail étudiant et de travail des professeurs et des personnels. Mais en tout cas, en ce qui concerne les mathématiques, je pense que c'est important aussi que celles qui sont là, et celles et ceux qui sont là, en fait, soient tous dans les conditions à pouvoir apprendre les maths, partager les maths, qu'il n'y ait pas de violence, qu'il n'y ait pas de discrimination, que la manière comment on fait des maths puisse être la plus ouverte à tout le monde, qu'on questionne la manière... Qu'est-ce qu'on valorise dans l'intelligence des mathématiques? Qu'est-ce qu'on valorise dans ce que c'est les mathématiques? Je pense que, par exemple, cette idée que la recherche, c'est beaucoup plus important que la médiation, je pense que c'est aussi quelque chose qui nous pousse à avoir une certaine approche très élitiste de la recherche, qui peut nous...
4: Et très concurrentielle, peut-être aussi.
5: Très concurrentielle, qui empêche une construction de partage communautaire, etc. En fait, il y a les deux sont possibles, et les deux coexistent aujourd'hui dans le système, mais voilà, le fait d'être poussé à publication, notamment, ça n'est pas toujours à prendre le temps de partager, de construire les communautés étudiantes, etc.
4: Ah, excuse-moi, j'ai juste posé une question interstitielle. Justement, est-ce que toi, ton activité de médiatrice, etc., ça a un impact sur ta carrière de chercheuse, notamment par rapport à tes publications ou autres, ou ça n'a pas d'impact?
5: Oui, ça a un impact négatif, je dirais. Je pense que, en fait, si on veut bien faire... une activité de médiation, bien la préparer. Souvent, quand les gens qui m'invitent pour faire une activité de médiation, ils l'imaginent comme une heure d'intervention en classe. Mais en fait, si on fait une heure d'intervention, il y a une préparation, il y a souvent une réflexion a posteriori. Après, parfois, on recycle les activités de médiation, mais voilà, ça demande un travail, un réel travail. Ce fameux féminisme mathématique, organiser des choses pour la communauté, écrire des textes, participer dans les différents conseils scientifiques aussi pour essayer de défendre certaines idées, ça prend aussi du temps. Donc c'est sûr que ça prend du temps de la recherche. Après, moi, je le vois pas comme ça, dans le sens que quand je parle du temps de la recherche, on imagine que voilà, il y a un temps assigné à la recherche. Mais j'aime bien penser que la médiation, ça fait partie de mon travail. Et j'ai l'impression que c'est davantage valorisé aujourd'hui. Par exemple,

0: politique, parce que ça se mélange pas mal dans ma vie. Mais j'ai aussi fait pas mal de médiation, notamment sur les sujets de lutte contre discrimination, notamment. Et donc, ça m'a pris du temps. Et donc, j'ai pas fait beaucoup de recherches, mais le comité national a l'air content de ce que je fais. Et je suis reconnaissante à cette approche, en fait, de se dire qu'en fait, c'est pas que la recherche qui compte. C'est pas que la production des résultats qui compte, mais aussi des livres, des rencontres en classe, des films en lien avec des maths, que c'est aussi faire un film de 8 minutes qui explique des mathématiques de manière cohérente, scientifiquement, qui tient scientifiquement, mais qui est aussi relativement clair pour le grand public. C'est aussi un travail qui prend du temps.
1: Et que le conseil considère que ça fait partie de ton travail.
0: Oui, et donc ça, je suis reconnaissante. Je pense que c'est important de continuer à travailler sur la manière comment évolue la recherche. La recherche, bien sûr, c'est très important de produire la recherche, mais je pense que voilà, il faut aussi qu'on arrive à voir les parties de ce travail qui sont aussi la médiation, l'enseignement, le partage, parce que si on fait de la recherche dans notre petit coin, ça va pas produire un impact, un échange, un partage et construire une communauté, ce qui est quand même extrêmement important, je trouve. Parce que moi, tout ce que je suis en tant que mathématicienne, c'est grâce aux communautés de professeurs, des élèves qui m'ont aidé à le devenir.
1: Et juste avant la pause musicale, une dernière question, mais on continuera après. Est-ce que tu te vois comme une sorte de rôle modèle pour des petites filles qui voudraient... Historiquement, les rôles modèles de scientifiques femmes, c'est des gens qui ont deux doctorats, comme Marie Curie, etc. Donc, est-ce que toi, tu vois comme un rôle de rôle modèle pour des petites filles qui voudraient faire des maths, et tu démontrerais qu'on peut faire des maths et faire autre chose à côté, avoir une vie de famille, etc. Enfin, est-ce que tu vois comme ça?
0: Oui.
1: Pas du tout.
0: Déjà, sur Marie Curie, il y a plein d'études en sciences sociales qui montrent qu'elle marche vraiment pas comme rôle modèle
1: parce qu'elle est trop extraordinaire.
0: Oui, exactement. Ouais. Après, moi, je trouve que personnellement, donc on a une grande pression, notamment sur les mathématiciennes, mais je pense que c'est dans plein de secteurs, sur les femmes, surtout dans les secteurs peu féminisés, d'être un rôle modèle. Honnêtement, c'est vraiment une énorme pression. Je veux dire, imagine
1: que les gens te mettent, c'est ça?
0: Ah. Oui, mais tu vois, par exemple, ouais. On te dit, va, je sais pas, dans une crèche, soit un rôle modèle pour les jeunes garçons. Mmh. C'est super, c'est une énorme pression. Mmh. Donc moi, pour le gérer, en général, je me dis dans ma tête que je suis un rôle modèle partiel, dans le sens que, sans doute, on peut peut-être s'identifier à moi sur certains aspects, mais pas sur tous, parce qu'on est quand même différents. Donc déjà, penser comme je suis un rôle modèle partiel, ça m'enlève un peu la pression, mais je pense que quand même, je pense que je le suis comme en fait n'importe quelle personne, mais sans doute comme une femme, parce que il y a des études qui montrent que, par exemple, il y a une étude de L'Oréal UNESCO, donc qui donne un prix aux femmes scientifiques. Il y en a pas mal de femmes scientifiques qui ont eu ce prix, qui vont ensuite dans un programme qui s'appelle Girls in Science, auquel j'ai participé aussi, qui est mené par L'Oréal UNESCO. Donc ils vont dans les lycées, ils font une intervention d'une heure.
1: Et L'Oréal, l'entreprise de...
0: Oui, en d'accord. Fait, okay. C'est une entreprise qui... C'est elle qui donne des sous pour récompenser des jeunes femmes scientifiques. Et ensuite, ces jeunes femmes scientifiques sont invitées à aller. C'est un peu obligatoire. Une fois on a eu un prix, je pense qu'il y a un certain nombre d'interventions obligatoires. Mais en tout cas, moi, je suis allée quelques fois au lycée pour parler de mon parcours et... pour faire un petit exposé sur les stéréotypes de genre et des choses comme ça. Et donc L'Oréal a fait une étude sur l'impact de ces mini-exposés. Il y en a eu beaucoup quand même, parce qu'il y a pas mal de femmes scientifiques qui sont allées. Et donc déjà sur juste ça, il y a quand même les filles des classes qui écoutent ces interventions ont quand même plus tendance à vouloir devenir scientifique que les filles qui n'ont pas eu une intervention. Et donc c'est une étude assez grosse pour pouvoir faire des statistiques. Donc après... le gros impact sur la vie, on ne sait pas, mais je suis persuadée que ça compte. Après, le problème, c'est qu'en fait, le problème de manque des filles, notamment en mathématiques ou en sciences formelles, ou le manque des garçons, par exemple, dans certains cursus comme les aides-soignantes, etc.,
1: bien sûr, ouais.
0: C'est les problèmes très structurels, et juste en lâchant les mathématiciennes et les quelques hommes aides-soignants au lycée, ça ne va pas résoudre le problème. Mmh. Donc, à la fois, je pense que c'est important, à la fois, c'est clairement pas suffisant. Donc, il vaut mieux réfléchir aux manières structurelles de résoudre ces questions.
1: D'accord. On va faire une deuxième pause musicale, donc tu l'as choisi.

0: également, donc je vais te laisser la présenter et puis alors annoncer le titre de la musique parce que je serais incapable de le faire.
1: Alors c'est un groupe géorgien, des groupes les plus connus en ce moment en Géorgie, qui s'appelle Mzavrebi, qui veut dire ceux qui marchent, ceux qui errent. Et donc le titre de la chanson c'est Sakartvelora, ça veut dire Géorgie. C'est une chanson qui était écrite, je pense, pour la Coupe du Monde de foot en 2014 en Géorgie.
0: Je crois que c'est ça. Ouais.
1: Et ouais. En fait, cette chanson est devenue une sorte de hymne du peuple géorgien parce que c'était un peu un parallèle avec des manifestations contre certaines lois proposées par la Géorgie, notamment la loi contre les agents étrangers. Donc, c'est les gens qui ont l'air de collaborer avec d'autres pays contre l'État géorgien. Et je ne suis pas géorgienne, mais je suis russe et la Russie a une loi analogue qui sert à mettre les opposants politiques en prison. Et donc, le peuple géorgien s'est opposé à cette loi. Et donc, cette chanson a un peu eu un essor à la fois un peu joyeux de la Coupe du Monde de foot et à la fois il a quand même une force politique et il est très joyeuse, il a une belle mélodie. Moi j'aime bien les belles mélodies.
0: Oui, je vous encourage à regarder le clip aussi. On se retrouve dans 3 minutes 30, belle soirée à l'écoute de Cause Commune, La Voix des Possibles.

0: de retour, excusez-moi, vous êtes plutôt toujours sur Radio Cause Commune dans l'émission Chemin de Traverse avec notre invitée Olga Paris-Romaskevitch qui est mathématicienne et comme vous l'avez bien entendu depuis maintenant le début de l'émission 21h, elle fait beaucoup plus que ça. Juste avant la pause musicale, on parlait de... J'ai un trou de mémoire, je sais même plus... Ah oui, si, si. Tu as prononcé le mot, juste avant la pause musicale, t'as parlé d'Ukraine. J'ai envie de te demander, en fait, qu'est-ce que ça veut dire être aujourd'hui, être une mathématicienne russe?
1: Oui, bonne question. Oui, je sais pas si c'est... Être russe, c'est pas facile. Être mathématicienne, c'est pas facile. Être une mathématicienne russe, c'est très intéressant. En tout cas, ce que je peux dire, c'est que oui, je pense que j'étais beaucoup affectée par la guerre que mène mon pays contre l'Ukraine. Et bon, ça, c'est le cas depuis 2014, mais l'invasion globale d'Ukraine le 24 février 2022, c'était vraiment une sorte de rupture vraiment horrible dans ma vie. Et voilà, l'année 2022, l'année 2023, c'était les années où vraiment le choc, j'arrivais pas à faire des maths, quoi. Je veux dire, j'arrivais pas à être mathématicienne. J'arrivais pas à être russe non plus, parce que je savais plus que ça voulait dire russe, parce que j'avais du mal à savoir de quoi je peux être fière dans mon pays. Et après, je me suis dit que ne pas être fière d'un pays, c'est peut-être pas si mal non plus.
0: Tu as encore de la famille là-bas?
1: J'ai la famille, d'accord, j'ai ma maman qui est là-bas. Ma sœur, elle est partie. Mon papa est décédé cette année, en juin. Donc, il me reste que ma maman. Mais c'est pas rien. Voilà, et après j'ai des amis aussi en Russie. Oui, c'est difficile à voir ce que un pays peut faire à l'autre. Et puis, quand c'est le tien, c'est très difficile. Je me souviens, en 2022, je lisais beaucoup Hannah Arendt. Je pense que c'est ça aussi qui m'a amené aux sciences sociales. Je veux dire, j'étais déjà sur une bonne piste, mais la guerre en Ukraine, ça m'a aussi affectée au point que j'avais besoin de comprendre qu'est-ce qui s'est passé que dans mon pays. Qu'est-ce qui nous est arrivé qu'on a pu attaquer le pays voisin? Et voilà, j'essayais de lire des textes, des personnes qui ont réfléchi dans les situations sans doute pas les mêmes, mais analogues. Donc j'ai lu les textes d'Anna Arendt sur le totalitarisme et qui m'ont beaucoup aidée. J'avais l'impression que c'est... Bon, une amie, c'est peut-être un peu trop dire, mais c'est quelqu'un qui a la même peine au cœur. J'avais pas l'impression que c'est un texte théorique, j'avais l'impression que c'est un texte très personnel. Et que je l'ai lu avec cette recherche-là. Et voilà, aujourd'hui, je pense que être mathématicienne russe, je pense qu'aujourd'hui, en tout cas pour moi, c'est aussi de réfléchir au-delà des frontières, ce qu'on peut construire comme science, comment on peut soutenir nos collègues des pays différents. Dans nos quêtes scientifiques, mais aussi surtout dans les quêtes humaines, parce qu'en fait, depuis le début de la guerre, les questions qui sont présentes, c'est les questions de la vie et de la mort, donc les questions des gens qui partent parce que leurs universités sont détruites. Par exemple, j'ai une copine qui est ukrainienne et ses parents sont professeurs de mathématiques à l'université en Ukraine, et donc elles sont en train de recoller les fenêtres et qui sont bombardées tous les jours. Ça fait une autre idée en fait de la science quand on peut pas vivre, on peut pas faire la science, et donc on essaie de trouver des postes pour des personnes qui viennent de tous les pays affectés par les guerres, et il y a vraiment cette idée de hospitalité académique qui devient
0: de solidarité
1: urgente. De solidarité, de l'hospitalité au-delà de la question de quel pays tu viens, etc. De soutien aux personnes en difficulté. Mais voilà, c'est il y a aussi des... Vu que le soutien n'est pas infini, le soutien financier n'est pas infini, et il y a un besoin de faire une liste, et dans un sens, et les personnes qui sont en danger de mort, à mon sens, doivent être privilégiées par rapport aux personnes qui peuvent pas travailler sur une science parce qu'elle est interdite, comme par exemple aux États-Unis, pour certaines raisons. C'est c'est un peu horrible de faire ce genre de choix, mais je pense que voilà, à un certain moment, il y a quand même les vies humaines qui sont bien au-delà des questions scientifiques parfois. Et en tout cas, il y a les questions d'hospitalité aussi. Il y a plein de formats qui se sont créés, par exemple, de rencontres en ligne ou des salaires ou des sortes de bourses qu'on peut affecter pour travailler dans un autre endroit, etc.
0: D'accord.
1: Il y a plein de choses qui se font. Et en tant que russe, je pense que oui, il y a aussi la question d'essayer de redéfinir ce que c'est les sciences russes ou les mathématiques russes et de les décorréler de la Fédération de Russie et de tout le mal qu'elle fait à ses citoyens et aux citoyens d'autres pays voisins. Et d'essayer de partager, en tout cas moi je tiens à partager les mathématiques que j'ai apprises en Russie, aussi continuer à travailler avec les collègues russes et voilà, de construire quelque chose qui ira plus dans la direction de la paix, parce que c'est vrai que les sciences, c'est aussi quelque chose qui construit des liens, qui tient les liens, qui aussi soutient une certaine normalité, j'ai envie de dire, quand le pays devient fou. Voilà, mais oui, je pense que être russe aujourd'hui, ça aide à mieux se comprendre avec certains scientifiques ukrainiens. Si on arrive à bien se mettre d'accord qu'on est du même côté, on est tous envie de la fin du régime de Poutine, au final, pour les raisons, raisons qui ont un certain nombre d'intersections, on va dire, mais aussi avec les scientifiques palestiniens, avec les scientifiques israéliens qui sont contre le génocide à Gaza, avec les scientifiques congolais, soudanais, il y a plein de pays en fait qui avec les scientifiques iraniens aussi, il y a beaucoup de réflexions, voilà, en ce moment, comment on peut discuter au-delà des frontières et même sur les sujets très complexes, comment on peut se rencontrer. Voilà, donc j'espère que ça sera un peu ça. Je pense qu'il y a une sorte de... paradoxalement, on doit sortir de sa nationalité parce que on était affecté par par ce que fait notre pays. Donc c'est assez paradoxal. En tout cas, ça fait réfléchir au fait que nos problèmes sont bien au-delà des frontières et comme si on devrait penser vraiment la science de manière globale. Après, j'ai pas vraiment de solution. Je pense que c'est pas simple. Il faut que vraiment on discute, on crée des espaces de discussion et d'espaces d'humanité au final. Voilà.
0: Ouais,
1: peut-être
0: c'est
1: un peu vague comme questionnement.
0: Non, pas du tout. Globalement, il manque beaucoup d'humanité dans le monde actuel. Et ton intérêt, donc, comme tu l'as dit un petit peu pour les sciences sociales, vient aussi d'une envie de mieux comprendre les parcours, les choix, c'est ça?
1: Je pense que c'est juste, j'ai un peu trouvé un outil qui m'aide dans la vie. Et
0: d'accord.
1: Je trouve que c'est juste, ça m'a beaucoup aidé, ça m'a éclairé certaines choses. J'ai sans doute pas commencé par le livre le plus simple. Je me souviens que Clémence Purnet m'a conseillé de lire Les Distinctions de Bourdieu. Je sais pas pourquoi je me suis lancée dans ça, parce que c'est assez difficile à lire, c'est très gros, avec plein de mots très compliqués. Je veux dire, en fait, voilà, il y a une BD qui est sortie récemment, peut-être sans doute plus simple à lire, mais en tout cas, j'ai commencé par ça, mais malgré tout, quand même, j'ai trouvé beaucoup d'intérêt dans sa manière de penser. Et après, je suis allée vers d'autres livres en sciences sociales, sur différentes questions, en tout cas sur la distinction, l'idée que le goût est pas personnel, mais formé par la socialisation. Par les gens qui nous entourent, par les lieux qu'on a traversés, par nos études, etc. Je veux dire, ça paraît une évidence peut-être, mais je le pensais pas au début. Quand
0: d'accord.
1: Je faisais des mathématiques, j'avais cette idée que, notamment, même pour le cinéma, je pensais, il y a pas si longtemps que, voilà, nos goûts, c'est nous-mêmes, quoi. C'est pas, c'est défini par rien du tout. C'est nous, on est libre. Mais je me suis rendu compte que pas tant. Et après, oui, je pense que la sociologie m'aide à mieux me poser peut-être des meilleures questions sur ma propre vie. Mais aussi de connaître un peu mieux la vie des autres personnes qui vivent une vie très différente de la mienne et mieux comprendre les enjeux qui les traversent. Bien sûr, c'est aussi très intéressant de parler avec d'autres personnes, pas tout apprendre des livres, mais en tout cas, ça m'éclaire, ça m'éclaire davantage sur le monde, même si les mathématiques c'est un outil formidable, il a quand même ses limites. Voilà, les théorèmes ergodiques n'aident pas forcément à comprendre pourquoi, qu'est-ce qui arrive à ton pays, par exemple.
0: Mais tu as été plus loin que de lire des livres et de te renseigner, parce que finalement tu t'es inscrit en master de sociologie d'études de genre, excuse-moi, à Lyon toujours ?
1: Oui, à Lyon 2.
0: À Lyon 2, et donc c'est pour aller encore plus loin, c'est de faire un master. Et d'ailleurs, quand on fait un master, on prend un sujet en général.
1: Oui.
0: T'as choisi quoi comme sujet ?
1: Alors, oui, donc j'ai fait un mémoire de recherche à la fin de mon master. J'ai beaucoup réfléchi, je me suis dit, est-ce que je fais un truc sur les mathématiciens ?
0: Mais
1: en fait, je me suis dit que c'est pas ça. Non, au contraire, je me suis dit ça va être difficile parce que je voulais faire une petite pause, en tout cas me distancier un peu de des mathématiques pour un peu mieux pouvoir distancier un peu peut-être de ma propre vie, pour voir un peu de l'autre côté, un petit changement. Et puis je me suis dit comment je veux faire les entretiens avec les collègues, parce que c'est un petit monde quand même et les gens sont pas forcément c'est pas forcément facile à parler à quelqu'un que tu connais. Donc au final je me suis dit je ne veux pas faire un sujet sur les maths. Donc, mon sujet n'a rien à voir avec les maths. Et je me suis intéressée, pour des personnes, pour des raisons personnelles, en un sens, sur un sujet sur le yoga et sur la manière comment le charisme peut se former dans les communautés yogiques. Parce que beaucoup de gens pensent que le yoga, ils voient le yoga comme une activité un peu individuelle, de pratique personnelle, mais il y a des communautés yogiques où les gens pratiquent le yoga ensemble, en collectif, et parfois il y a des sortes de gourous qui vont arriver dans ces communautés. Et moi j'ai une amie qui est impliquée dans une entreprise de yoga en Russie qui ressemble à une communauté très centrée autour d'une leader charismatique, qui est une femme. Et moi ce qui m'intéressait c'est le charisme de cette femme, comment elle se fait qu'elle a une grande autorité sur ces personnes autour d'elle. Et comment ce charisme se construit. Donc, j'ai travaillé sur ça pour mieux comprendre ce qui m'arrive à mon ami et pour mieux réfléchir sur ce concept de charisme qui est un concept sociologique assez ancien qui était développé par Max Weber il y a plus ou moins un siècle et sur lequel il y a pas mal de travaux récents aussi. Voilà, j'ai travaillé sur ça, c'était très intéressant, mais rien à voir avec les maths.
0: Mais toi, tu faisais du yoga ?
1: Je fais un peu du yoga, je peux faire un chien tête en bas, mais rien de spécial, mais j'ai pas pratiqué. Donc mon enquête de terrain était faite par les entretiens et par ce qu'on appelle la netnographie, l'observation sur les réseaux sociaux. Mais j'ai pas pratiqué avec elle.
0: D'accord. Et donc t'as quand même été sur le terrain voir
1: Non,
0: non pas
1: j'ai
0: du
1: fait tout,
0: tout
1: par Zoom.
0: Ah, d'accord.
1: En visio, ce qui n'était pas toujours facile parce que le réseau n'est pas super en Russie parfois. Et je suis allée en Russie deux fois pendant mon enquête, mais pour les raisons personnelles en lien avec la santé de mon papa. Mais j'ai pas fait de l'enquête ethnographique. Non, j'ai fait tout en discutant et en regardant sur les réseaux sociaux. Mais en regardant les réseaux sociaux des gens, on peut quand même comprendre pas mal de choses.
0: Oui, j'imagine.
1: Pas mal de choses, surtout si on leur demande de raconter dans quel contexte étaient écrits certains posts, par exemple. Mais j'ai pas pratiqué avec elle. C'était d'un côté une approche méthodologique, mais aussi une approche un peu pratico-pratique, parce que le mémoire de M2, ça s'écrit en 6 mois. Et le temps, le prix des billets, le fait que j'ai mon travail de chercheuse, n'oublions pas ça. Voilà, j'avais pas mal de choses à la fois, donc je fais ce choix et j'ai l'impression que j'ai quand même pu comprendre un certain nombre de choses sans faire des postures.
0: Alors je crois qu'on va bientôt reparler du yoga dans ce chemin de traverse, mais alors j'ai pas du tout la date en tête, mais comme je sais que Julie nous écoute et que c'est elle qui fait l'interview de Camille Test, si tu peux me mettre sur le salon web, tu connais Camille Test ?
1: Oui.
0: Voilà, ben on reçoit Camille Test, mais je crois que c'est le 20... Je pense que c'est pas le 20 octobre. On est le quoi aujourd'hui, le 7, 4, peut-être le 21 octobre. À vérifier que Julie va me confirmer ça, mais on reçoit Camille Test, alors qui fait pas que ça, hein, qui fait beaucoup de choses, mais qui notamment fait du yoga. Et on la reçoit, elle sera au studio, donc a priori le 21 octobre, Julie va me confirmer ça.
1: Très bien, super intéressant. Après moi j'avais le yoga dans mon mémoire, mais.
0: Alors c'est le 28 octobre. Okay.
1: C'était surtout le charisme féminin, en fait, comment on arrive, ou en général le charisme, comment on arrive à. Considérer comme autorité une certaine personne qui n'est pas notre chef, qui n'est pas notre père, mais qu'on considère un peu extraordinaire. Comment ça se construit, comment ça se maintient? Et ces questions, elles peuvent aussi tout à fait être les questions qui s'appliquent à la recherche mathématique, parce qu'il y a les personnes qu'on peut considérer très charismatiques parmi les chercheurs. Donc le charisme, ça va bien au-delà du yoga, et je me suis inspirée par exemple du livre de Julie Pagis qui a écrit un livre qui s'appelle Le Prophète Rouge sur le charisme dans le leader d'une communauté maoïste post-mai 68. En fait, le charisme, ça existe en plein de formes.
0: Ah oui, non, bien sûr.
1: Mais le yoga, voilà, c'était un cadre intéressant par un lien personnel au terrain, mais aussi parce que c'est une pratique qui implique à la fois le corps, mais aussi la spiritualité, et aussi un lien avec le travail, avec le... Il y a la réflexion que le yoga est un outil de capitalisme néolibéral qui va créer un peu un corps et une personne qui va s'auto-gouverner pour mieux travailler.
0: Bah c'est le côté individualiste du yoga, oui, versus le côté collectif.
1: Oui, c'est ça ce qui m'intéressait. C'est comment, voilà, qu'est-ce qui fait que parfois...
0: Enfin, c'est le développement personnel versus le collectif. Quoi,
1: oui, mais part. En fait, parfois le collectif peut quand même servir le développement personnel. Mais en tout cas, il y avait une question, comment, qu'est-ce qui fait que le yoga va plutôt aller dans le côté individualisant et plutôt dans le côté communautaire? Et qu'est-ce qui... concrètement le fait, et aussi quel est le lien avec le pays ou le régime politique. Est-ce que dans les pays comme la Russie ou la Chine, les pratiques corporelles de ce type vont être davantage vues comme dangereuses dangereuses à la politique, ou dans les pays davantage du capitalisme libéral démocratique vont plutôt être soutenues comme une pratique individuelle. En tout cas, je trouve que c'est intéressant de se poser les questions sans faire une dichotomie entre individualisme et communautarisme, voire plus en détail, et puis rentrer en compte aussi le régime politique notamment. Bon, c'est ça des questions plus grandes, c'est un peu l'ouverture de mon mémoire, mais...
0: Et tu viens de le soutenir, mémoire, c'est ça?
1: J'ai soutenu déjà.
0: Ah oui, tu l'as soutenu déjà. C'est bon. Ah ben, félicitations.
1: Merci.
0: C'était la semaine dernière, c'est ça, ou
1: C'était le 10 septembre.
0: Jours. 10 septembre, d'accord.
1: Oui, ça passe vite, ça fait presque un mois.
0: Bah oui, bah bon, bah félicitations en tout cas.
1: Merci, je suis contente.
0: Bah oui, alors on n'est pas très loin de la fin de l'émission. Est-ce que tu as des présences où on peut te rencontrer prochainement, ou type événement ou autre, je sais pas. D'ailleurs, est-ce que tu participes à Matonville cette année?
1: Non, pas non vraiment, parce qu'en fait, j'ai pris des vacances cette semaine. Je suis allée voir mes beaux-parents en banlieue parisienne. Donc,
0: d'accord.
1: Voilà. Après, je vais peut-être au final finir en manif, mais on verra. Où on peut me rencontrer? C'est une bonne question.
0: Je sais pas si tu as des choses à plus ou moins brève échéance. Hein.
1: Je réfléchis. Je vais surtout faire des séminaires de recherche, un peu travailler un peu les maths, parce qu'après ce marathon de master, j'ai pas mal de choses à reprendre. Mais j'ai quand même, je pense que j'ai des exposés au séminaire sur les questions des inégalités de genre dans les labos de maths, mais pour le grand public, là comme ça, ben j'ai mon ciné-club Bobine de Science qui va reprendre
0: à Lyon. Ça c'est à Lyon. Pour les gens qui nous écoutent de Lyon.
1: Voilà, mais sinon, si vous voulez me suivre, j'ai un Instagram qui s'appelle olga.parom. Parom. Voilà. Et là, je mets parfois des choses que je fais.
0: D'ailleurs, tu as annoncé l'émission. Ouais. Je te remercie.
1: J'ai annoncé l'émission.
0: On mettra le lien dans la page.
1: J'essaie d'annoncer l'émission. Les choses quand je les fais. Et honnêtement, comme ça, cette question me prend au dépourvu. Je regarde mon calendrier.
0: Non, mais il n'y a pas de souci. De toute façon,
1: j'ai externalisé ma mémoire.
0: Quand tu auras des choses grand public, on les annoncera à nos auditrices et auditeurs. Parce que c'est quand même un grand plaisir de te rencontrer. Et je pense que ça fera du bien aux gens de te rencontrer. On va arriver à la question finale. Enfin, l'une des deux questions finales. Je ne sais pas si je te pose la deuxième ou pas, mais en tout cas, je vais te poser la première, parce que tu m'as dit que c'était OK. Première question, c'est: est-ce que tu as envie de partager quelque chose qui t'a émerveillé ou fait du bien dernièrement?
1: Ben là, la toute dernière chose qui m'a émerveillé, je pense, franchement, je suis allée en mariage en Géorgie. J'y retourne là, dont j'ai écouté cette chanson qu'on a partagé avec le public, et c'était magnifique, ça m'a émerveillée. On était dans les montagnes georgiennes avec un couple d'amis russes qui se sont mariés là-bas, avec plein d'autres personnes avec qui j'ai perdu un peu contact, parce qu'il y a une partie qui sont restées en Russie, une partie qui sont allées partout dans le monde. Et là, il y a des gens avec qui j'étais très amie il y a 16 ans et que j'ai tous rencontrés au même endroit. Et on a chanté, on a dansé, on a mangé, on a célébré l'amour de ces deux personnes qui se sont mariées. Et c'était vraiment magnifique et très beau. Et vraiment, c'était trop bien. Et ça m'a beaucoup émerveillée. Et je pense que, oui, c'était le côté être ensemble avec les gens. Et dans une joie et dans une célébration de l'amour.
0: Et le lien avec les autres.
1: Le lien avec les autres.
0: On revient au titre de l'émission, toujours.
1: Voilà.
0: Eh bien, écoute, un grand merci, Olga, pour ta présence et le temps que tu nous as consacré. Donc, notre invitée, c'était Olga Paris-Hormaskevitch. Merci à vous, auditrices et auditeurs, d'avoir été avec nous pendant cet échange. Nous espérons que cette émission vous a touché, inspiré, convaincu. Si c'est le cas, vous pouvez la faire vivre en parlant et en partageant au moins avec une personne. N'hésitez pas à nous contacter pour toute question ou suggestion. Vous pouvez aussi nous suggérer des personnes à invité. 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Si vous souhaitez nous rencontrer, la prochaine soirée radio ouverte aura lieu le vendredi 4 novembre 2026 à partir de 19h30 au studio 22 rue Bernard Dimet, Paris 18e. Je répète, 22 rue Bernard Dimet, Paris 18e. Juste après, Chemin de Traverse à 22h30, une émission inédite de nos camarades de Minuit Décousu, initialement diffusée sur Radio Canu, une radio lyonnaise. Une heure de radio pour donner la parole aux lycéens et lycéennes sur leur mouvement, pour écouter leurs stratégies et perspectives de lutte. Et j'en profite pour signaler que l'émission ouvre là, magazine de société par et pour des jeunes, chaque dimanche en direct de 14h à 15h, animé par Solal, lui-même étudiant, sur Radio Cause Commune. Prochain rendez-vous dans Chemin de Traverse, mercredi 14 octobre 2026. Julie recevra Sophie Lang, professeure de biologie, danseuse de danse indienne et musicienne. Sophie a découvert l'Inde et s'est prise de passion pour cette culture. Elle vit l'Inde à Paris et va nous raconter l'art de la danse classique indienne, mais aussi nous parler de la communauté indienne de Paris. Sophie est une artiste danseuse donc, mais aussi musicienne. Elle est également maman de jumeaux, une fille et un garçon. Son métier, prof de sciences naturelles. D'ailleurs, qu'est-ce qui l'a soutenue lorsqu'elle a passé l'agrégation? Mais comment gère-t-elle sa charge mentale et comment continue-t-elle à garder la flamme? Tant de questions auxquelles elle nous répondra sous le micro de Julie. On vous embrasse, on se retrouve mercredi prochain, même heure, même endroit, si vous le voulez bien. Salut et solidarité.

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0: C'est-à-dire que nous, agriculteurs, pour des maladies comme Parkinson, les cancers de la prostate, les lymphomes, les glioblastomes, etc., on est reconnus dans les tableaux de maladies professionnelles agricoles. Mais les riverains, eux, lorsqu'ils sont, reçoivent des pesticides, des agriculteurs qui ne font pas attention ou qui sont trop près, ou même qui épandent des pesticides dans leurs champs, et que certains pesticides volent comme le prosulfocarbe jusqu'à quelques kilomètres, eh bien, effectivement, tout citoyen est concerné par les pesticides et par le cancer. Et on sait aujourd'hui que depuis 40 ans, eh bien, il y a 80% de cancers en plus dans la génération des 25-35 ans. Et on sait aussi que les enfants, les cancers pédiatriques, tous les ans, c'est 1 à 5% suivant les territoires, plus ou moins pollués, qui augmentent. Voilà. Donc, moi, je suis un petit peu avec une pointe de culpabilité quand je viens vous parler, parce que j'ai été agriculteur, arboriculteur, en tant que salarié, et j'ai épandu des pesticides. Donc, mais cette culpabilité, je me dis, mets-la au fond de toi, et tu le serais encore plus si tu ne dénonçais pas ce qui se passe. Et ce qui se passe, c'est qu'on nous ment. Depuis des décennies, depuis mon enseignement agricole, on nous ment. Les pesticides, c'est toxique, et pas qu'à petite dose. C'est toxique sur la longueur, et donc il faut réagir par rapport à ça. Il faut que l'agriculture donne ses alternatives, et il y en a. Donc je ne suis pas le mieux passé pour en parler. Mais maintenant, je vous parle de ce qu'on fait, nous, au collectif de soutien des victimes pesticides. Eh bien, on soutient les agriculteurs pour qu'ils soient reconnus en maladie professionnelle lorsque c'est ces maladies-là. Et pour les soutenir, il y a tout un soutien administratif, parce que c'est la mutualité sociale agricole qui doit faire le dossier et qui reçoit les dossiers. Et c'est un peu compliqué, surtout quand on est malade. Donc on soutient les agriculteurs pour faire leur dossier de reconnaissance en maladie professionnelle. Et c'est aussi pour les familles, les aidantes, parce qu'il n'y a pas que l'agriculteur qui est touché, il y a aussi toute la famille, il y a les enfants, et donc et les aidantes, surtout je pense aux femmes qui s'occupent de leurs maris qui sont handicapés à cause de la maladie. Et je pense qu'il faut absolument passer l'information, et c'est pour ça que le deuxième rôle du collectif de soutien des pesticides, c'est de dénoncer. C'est de dénoncer la toxicité des pesticides. Ça, c'est notre deuxième point de bataille. Donc lorsque l'agriculteur est reconnu en maladie professionnelle, il a droit à une rente. On pourrait dire une rente de réparation. Mais ça ne répare pas vraiment l'état de santé de la personne, mais au moins il peut peut-être se payer des soins alternatifs, par exemple, qui ne sont pas remboursés, ou même des soins maintenant classiques qui ont du mal à se faire rembourser. Donc la rente, ça aide, et pour ça il y a un fonds d'indemnité des victimes des pesticides. Et ce fonds, eh bien, c'est en grande majorité les cotisations sociales, les impôts qui l'alimente, et c'est donc vous. Et donc, ça fait partie des coûts cachés des pesticides. Donc ce qu'il faut... Excusez-moi, je suis un peu ému et perdu dans mon... Comme je vous l'ai dit, je n'ai pas trop l'habitude de parler, mais... On m'a dit, si, vas-y, Denis, c'est toi qui es malade, c'est toi qui dois parler. Bah ouais. Merci. Je vais pas vous laisser la parole parce que j'ai 5 minutes. Donc voilà. Donc, et la quatrième mission ou troisième mission, je ne sais plus, c'est de parler des alternatives, mais ça, voilà. D'autres l'ont fait bien avant moi et puis continueront à le faire. Voilà. Voilà. Merci à vous. Pour moi, ça me recharge de venir. J'aime bien. Je me dis, mais je vais me dresser dans le fond de mon jardin, confier ma colère à la terre, Mais non, j'ai besoin d'humanité. Et merci.
1: Moi, c'est Théo, 55 opérations à 19 ans. Ma maladie a été reconnue qu'en lien par le gouvernement, qu'en lien avec les pesticides, avec les FIVB, qu'on a essayé pendant des années, avec ma famille, de passer par les voies légales, de faire confiance, d'espérer réparation, qu'une interdiction, une protection pour chacun, que pour que mon cas ne se reproduise pas. L'an dernier, nous avons obtenu une réponse négative. Alors maintenant, nous sommes là pour soutenir les autres victimes et qu'on est très heureux et triste, car chaque victime, c'est une famille brisée qui souffre. Mais ça fait chaud au cœur de voir autant de personnes pour soutenir, pour interdire. Les institutions ne nous écoutent pas. Nous allons parler plus fort. Qu'ils ont brisé ma foi, qu'ils ne pourront pas briser toutes vos voix.

0: ancienne fleuriste. Notre fille, Amy Marivin, a été officiellement reconnue victime des pesticides également, comme Théo, par le Fonds d'indemnisation des victimes de pesticides, suite à mon exposition professionnelle. Notre fille aura souffert pendant 7 longues années, enchaînant des milliers d'actes médicaux, allant des prélèvements sanguins aux ponctions lombaires, des myélogrammes aux biopsies osseuses, des transfusions de plaquettes aux transfusions d'hémoglobine, des injections de chimiothérapie, en passant par les séances de radiothérapie suivies des différentes chirurgies, de son prélèvement d'ovaire, de ses poses de cathéter pour les greffes, de son curetage de crâne, de sa consolidation de fémur à cause des traitements et toutes ses anesthésies. Est-ce ça la vie, l'avenir que l'on souhaite pour nos enfants aujourd'hui ? Amy n'a pas choisi, mais l'a seulement subi. Ce n'est pas tous les jours qu'on se retrouve à manifester au pied d'une société qui contribue à nous empoisonner et qui pille nos vies sans aucun bruit. Je m'adresse à toi, Syngenta. Mais où sont tes copines ? Ferme sa vente et assassine. C'est vrai, elles ne sont pas là. Mais on les connaît déjà et leur tour viendra. Ne t'inquiète pas. Pourquoi en arriver là ? Pour beaucoup ici présents, tu as détruit nos vies et nos familles. Des victimes, des malades en pagaille. Tu nous as volé notre petite Amy, 11 ans, déjà partie au paradis. Tellement d'enfants au pays blanc et aucun engagement de notre président pour éviter ces empoisonnements, bien au contraire. Le mot d'ordre étant « ne soyons pas trop contraignants ». Tes profits, tes milliards et tes coups de poignard ne viendront pas à bout de nos voix et de nos lois et encore moins de nos droits. Et professeurs, patients, soignants et paysans, médecins et citoyens, tous main dans la main, tu n'arriveras plus à tes fins. Tenter de nous faire taire, ça tu sais faire. Mais tu n'as pas compris. Maintenant, on est unis et demain, c'est toi qui seras en sursis et certainement plus nos familles. On survivra comme on le fait déjà. Mais toi, Syngenta, tu sombreras. L'histoire ne s'arrête pas là. Ce n'est qu'un point de départ, mais surtout pas un au revoir. Car aujourd'hui, nos forces sont réunies et on va chanter et crier pour la vie.
1: Aujourd'hui, il y a des malades qui viennent des quatre coins de la France. Il y a des gens, c'est leur première manif de leur vie. Aujourd'hui, nous ne sommes pas là par choix, nous ne sommes pas là par opinion, nous sommes là parce que c'est une nécessité. Depuis la loi du plomb, et même bien avant ça, mais depuis la loi du plomb, nos millions de colères se sont mises en mouvement. Nos millions de colères, on leur a mis des mots dessus et on a compris qu'on pouvait nommer nos adversaires, les alliés du cancer, ceux qui détruisent le monde paysan, qui font qu'ils nous volent notre imaginaire. Puisque comment, quand on est angoissé ou impacté par la maladie, comment on se dit « Ah, dans 10 ans, je ferai ça avec ma fille, avec mon fils ?» Parce qu'on craint pour la santé des gens qu'on aime. Le nombre de malades du cancer a doublé depuis 1990. La France a le record mondial du cancer du sein. Le nombre de cancers du sein précoces a augmenté de 63% chez les femmes de 30 ans. 30 ans après son interdiction, le chlordécone contamine à plus de 82% la population de Guadeloupe et de Martinique. Nous avons épuisé tous les moyens démocratiques pour stopper les alliés du cancer qui votent des lois qui nous empoisonnent. Aujourd'hui, c'est une alliance extraordinaire. Des malades, des victimes, des paysans et des paysannes. Mais il y a aussi des soignants, il y a des collectifs de juristes, de scénaristes, des mutuelles de santé. Nous sommes la société civile aujourd'hui. Et nous nous dressons contre ceux qui veulent nous détruire. Notre colère est juste. Notre colère est juste et elle s'exprime à un endroit où on ne veut pas de nous. Ça veut dire que c'est le bon endroit. C'est devant un empoisonneur, devant Syngenta. Évidemment, on ne veut pas qu'on y soit. Mais nous y sommes. Et ça, merci à tout le monde d'avoir pris des bus malgré l'arrivée un peu chaotique. Et d'être ici aujourd'hui, ça compte, c'est fort, ça nous fait du bien. Et juste un mot. L'ancêtre de Syngenta, Imperial Chemical Industries, nom magnifique avec Imperial qui commence, voilà. Il fabriquait des pesticides dont du DDT, qui a un lien fort avec le risque de cancer du sein. Au début des années 70, ils ont, un peu par accident, découvert un des traitements les plus répandus contre le cancer du sein qui s'appelle le tamoxifène. Le marché n'était pas assez grand. Ils ont attendu 1985 pour le produire. Et pour élargir le marché, ils ont lancé les premières campagnes de dépistage du cancer du sein avec l'idée de tout retapisser en rose. Donc aujourd'hui, on commence avec Octobre Colère. Politique de santé publique, le cancer du sein n'est toujours pas reconnu en maladie professionnelle, alors que nous sommes à risque. C'est un scandale politique et sanitaire, et nous ne laisserons pas faire. Donc femmes malades en colère, qui soutiennent aussi la colère des lycéens et des lycéennes, parce qu'ils vivent la violence climatique, la violence sexuelle, les violences familiales, les violences institutionnelles et la violence chimique. Comme les pompiers. Les pompiers qui disent que mourir au feu, de cancer ou de suicide, ils en ont assez de porter des cercueils. Nous ne sommes pas là pour défendre une idéologie. Nous sommes là parce que nous avons un sérieux désir de vivre. Et la dernière chose, avant de passer la parole. L'action directe, c'est génial, et l'action directe, elle passe aussi par les mots. Libérer la parole, ne plus jamais avoir honte de dire que nous sommes malades. Nous ne sommes pas responsables de nos maladies. Nos maladies sont des responsabilités collectives. La parole, c'est une libération. Parler de sa maladie, soutenir les malades, les aidantes, les endeuillés, c'est un acte politique et c'est de l'action directe aussi. Et sur ce chemin sombre, pavé de violences chimiques, tout n'est pas. Le cancer et les pesticides ne sont pas une fatalité. On va passer un moment joyeux ensemble. Ça va nous faire du bien. On se rencontre des quatre coins de la France. C'est magique. C'est incroyable de vivre ça. Et notre mission, ça va être de rendre le soutien aux pesticides infamant. Donc merci et je laisse la parole.
2: Bonjour à toutes et à tous. Alors moi aujourd'hui, j'aurais aimé vous lire un poème, mais je vais vous parler d'un gros tas de merde. Syngenta, Corteva, Bayer Monsanto et BASF. Les quatre multinationales, alors on peut les haïr, allez, allez, allez. C'est ça qu'on veut. Les quatre multinationales de l'agrochimie qui détiennent 56% des parts du marché des pesticides et 50% des parts du marché des semences. C'est eux qui créent une dépendance pour les paysans et paysannes, ici comme l'international, qui engendre misère et suscite chez les agriculteurs et les agricultrices dans le monde entier. Et on nous fait croire, à nous malades, que ce seraient les paysans et paysannes responsables de notre contamination. Il faut pas se foutre de notre gueule. Comme le rappelait Thomas tout à l'heure, il n'y a pas d'opposition entre une société civile victime et des agriculteurs et agricultrices coupables. Tout ça, c'est un narratif, c'est une légende portée par une bourgeoisie agricole qui a beaucoup moins à voir avec nous qu'avec le complexe agro-industriel et avec un gouvernement coupable. Les paysans et paysannes, ils représentent notre voie de guérison. C'est sûrement pas Syngenta, BASF, dont pourtant je dépends pour me soigner. Et ça me soigne pas, ça a plein d'effets secondaires, c'est de la merde. Mais je dois quand même y aller pour ralentir une maladie qui me pourrit la vie. Ils sont responsables. Aujourd'hui, on est là pour les bloquer, mais on reviendra les désarmer. Il faut les mettre hors d'état de nuire. C'est notre santé qui est en jeu et on les pourrira jusqu'au bout.

0: Bonjour à tous, je m'appelle Loïc. En juin 2024, on m'a diagnostiqué un cancer du sang. 70 jours d'hôpital pour mes chignots. Depuis, j'ai perdu des proches. Jeudi, on a enterré Marine, la meilleure amie de mon beau-frère. Elle avait 45 ans. Je suis en colère, mais je veux plus que cette colère me ronge. Je veux qu'elle serve. Il y a un an, j'ai rejoint Cancer Colère pour me battre, pour que le système change. Pour que plus personne ne meure d'un cancer qui aurait pu être évité. Quelques chiffres. Depuis 1990, il y a deux fois plus de malades du cancer en France. Deux fois plus. Chez les 15-39 ans, 6 cancers sont en nette hausse. Le cancer du sein, la France détient le record du monde. Super. Vous pouvez siffler, ouais. Et les pesticides. La France est le premier utilisateur d'Europe. 65 000 tonnes par an. 1 kilo par personne, par habitant. Faire douter du lien entre pesticides et maladies, c'est une arme politique. Une arme pour nous imposer encore plus de pesticides, même des pesticides interdits. Parce que tant qu'on doute, on ne bouge pas. Alors ce doute, on va le démonter en 3 preuves. La première, elle nous est donnée par l'État. Depuis 2020, il indemnise les victimes des pesticides. 3 cancers et la maladie de Parkinson sont reconnus comme maladies professionnelles. On n'indemnise pas un doute. La deuxième preuve nous est donnée par la justice. Le 3 septembre 2025, l'État a été condamné pour la contamination de nos eaux et de nos sols par les pesticides. Et la troisième preuve nous est donnée par nos enfants. L'INSERM le démontre. Des bébés peuvent être contaminés. Et près des vignes, les enfants de 3 à 6 ans sont surcontaminés à l'âge où ils se construisent. Et pendant ce temps-là, que fait l'État? Loi du plomb, loi d'urgence agricole, omnibus. Ils veulent nous réimposer des pesticides interdits. Interdits parce que dangereux pour notre santé. L'État et Syngenta, vous voulez nous faire douter? Vous n'y arriverez pas. Ma colère ne me ronge plus, parce qu'elle est plus seule. Regardez autour de vous. Nous sommes des milliers. Un monde sans pesticides est possible. Unis, nos colères sont puissantes. Merci.
1: Bonjour à toutes, bonjour à tous. C'est dingue de voir tout ce monde et tous ces noms. Mes camarades viennent tous de dépeindre un tableau assez apocalyptique et j'avais envie d'en rajouter une couche sur tout ce que font nos irresponsables politiques qui au lieu de nous protéger font ce qu'ils font, mais ça vient d'être dit et du coup j'ai pas envie d'être de la merde en fait. J'ai envie de parler de la suite parce que qu'est-ce qu'il faut qu'on fasse en fait? Est-ce qu'il faut qu'on déprime? Est-ce qu'il faut qu'on... Bah non, voilà, on est là, c'est bien. Alors, j'ai d'autres questions. Est-ce qu'il faut qu'on se résigne? Est-ce qu'il faut qu'on laisse passer, qu'on se dise de toute façon, c'est David contre Goliath, c'est mort, on n'y va pas? Oh. Bah c'est bien. En fait, c'est un peu ce que je me disais, toutes celles et ceux qui sont là, a priori, on est un peu sur la même base. Du coup, c'est bien, on va pouvoir avancer. Et du coup, quand je disais nous, on va pouvoir avancer. Alors nous, c'est qui? Donc c'est Cancer Colère. Là, vous nous voyez, on est 4 sur scène. Là, on est nombreux, nombreuses. Et en fait, je ne sais pas si vous vous rendez bien compte, pour nous, c'est assez délirant. C'est la première fois qu'on est là. Et en fait, il y a plein de gens là qui ont des t-shirts. On ne les connaît pas, on ne se connaît pas encore. Mais à la fin de la journée, on va se connaître. Et c'est génial. Et ça se trouve, demain, il y en aura d'autres qui auront des t-shirts. Et après-demain, encore plus. Et c'est très, très émouvant. Et voilà. Et ça vient de... Là, il y a des gens qui viennent de toute la France, qui ont pris des bus, enfin, ouais, qui sont arrivés très tôt. Voilà, donc nous, Cancer Colère, c'est ça. Mais nous, c'est pas que ça, en fait. Parce qu'il y a ceux qui sont venus, puis il y a ceux qui sont pas venus. parce qu'ils étaient malades, parce qu'ils étaient en chimio, parce que on a eu des appels encore ce matin, ils disaient je devais venir, je peux pas, je suis pas bien. Puis il y en a encore d'autres qui sont pas venus, parce qu'ils sont décédés. Parce qu'on a un jeune collectif qui a tout juste un an et on a déjà pas mal de camarades qui sont partis. J'ai envie de donner quelques noms et je présente mes excuses d'avance parce que je ne peux pas tous les citer. Je pense dans le désordre à Elisabeth. Je pense à Morgane. Je pense à Thierry. Je pense à Marie. Je pense à Louis. Ils sont avec nous, donc nous, Cancer Colère, c'est aussi eux. Mais c'est pas que ça, parce qu'on est aussi les familles des victimes. Bien entendu, on a ici... je vais chialer, j'arrête de la regarder. On a ici Sabine et Laure, mais il y en a tellement d'autres des familles de victimes. Il y a aussi des riverains de Syngenta, mais les riverains de la vallée d'Alchimie, les riverains comme nous, comme moi, qui suis juste une riveraine, qui habite à la campagne, à côté de champs pesticides. Tous ces riverains, des zones empoisonnées. Il y a les paysans et les paysannes qui sont malades ou qui culpabilisent. On a des gens, on a tellement de paysans et paysans, comme on a entendu tout à l'heure, qui culpabilisent parce qu'ils se disent on a empoisonné des gens, il y a des gens autour de nous qui sont morts à cause de nous. C'est terrible. Et donc, on est aussi, évidemment, les travailleurs et travailleuses de la chimie. On est les femmes de ménage. On est les manucures. On est les fleuristes. On est les pompiers. On est les populations du monde qui sont bombardées de poisons. On est évidemment la jeunesse en lutte qui est en train de payer très cher parce qu'elle demande d'avoir un avenir vivable. Et donc, j'ai envie de penser que nous sommes aussi vous. On est tous ensemble. Et donc pour répondre à ma question initiale, nous sommes l'intérêt général, nous sommes tous ensemble.

0: Merci. Et comme je parlais de confluence, donc je rappelle qu'on était quatre organisations organisatrices de cette mobilisation. Et je passe donc la parole au soulèvement de la Terre, je ne me trompe pas dans l'ordre.
1: Je vais commencer par vous expliquer déjà pourquoi on a choisi Gaillon et pourquoi le site

Alors, je disais pourquoi on a visé le site de Saint-Pierre-la-Garenne et en quoi c'est un gros site de merde. Alors, premièrement, le site de Saint-Pierre-la-Garenne, il illustre parfaitement les collisions entre les mondes semenciers et les mondes de pesticides. Donc, comme le camarade de cancer l'a dit, Syngenta, c'est le plus gros groupe agrochimique et c'est aussi un énorme leader de producteurs de semences. Voilà. Le site qui est situé là-bas, voilà, comme ça vous avez peut-être une idée de où vous êtes, qui est situé juste derrière vous, enfin, pour le coup, pour vous, devant vous. Il concentre aussi le CETAP, c'est le centre expérimental de traitement des semences au niveau européen de Syngenta, donc c'est un site très très important pour Syngenta. Et il nous permet aussi de montrer ces collusions-là qui détruisent l'autonomie paysanne et, in fine, la souveraineté alimentaire. Deuxièmement, on dit que les travailleurs agricoles sont les premières victimes des pesticides, mais il y a aussi les travailleurs de l'agrochimie, ceux qui sont sur les lignes de production. Sur ce site-là, il y a plus de 50% des ouvriers qui sont actuellement en procès contre le site pour des gros manquements vis-à-vis de leur sécurité. Et on est en énorme soutien avec les salariés là-bas. Au niveau local, les nappes phréatiques, elles sont dégueulasses. Vraiment, il y a des taux de thiamétoxane, qui est un pesticide interdit depuis longtemps, normalement en Europe, qui sont extrêmement élevés sur les nappes phréatiques, si bien que les riverains n'ont pas le droit d'utiliser l'eau des puits, même pour arroser leurs fleurs. Ce site-là, jusqu'en 2023, on a la preuve qu'ils produisaient des pesticides interdits à usage agricole en France et en Europe, mais exportés dans les pays du Sud. Et ça, c'est un cas typique de colonialisme chimique, et c'est ce qu'on dénonce aussi aujourd'hui. On l'avait d'ailleurs déjà dénoncé il y a quelques mois dans le cadre de cette campagne d'action contre les firmes de l'agrochimie. On est allé pas très très loin chez BASF, qui produit aussi du fipronil, une substance active interdite à usage agricole chez nous, et exportée vers le Brésil. Et vous savez quoi, BASF est sous haute surveillance aujourd'hui aussi, parce qu'ils flippent. Ils flippent vraiment. Je pourrais vous raconter tous les dispositifs de surveillance qu'ils ont mis en place depuis plus d'un mois sur site. C'est complètement lunaire, il y a un hélico qui tourne déjà depuis quelques jours, voire deux semaines il me semble, un drone depuis un mois. Ils ont démonté les escaliers extérieurs du site à Syngenta tellement ils ont peur qu'on y aille. Et là on voit très bien que l'État et sa milice fasciste protègent encore nos empoisonneurs. Avec les soulèvements de la terre, on en a marre de défiler de nation à république ou signer des pétitions, c'est pas ce qu'on fait. Nous, on va directement sur place. C'est à nous de nous en occuper puisque l'État ne le fait pas. On vient et on met à l'arrêt ce site. On n'a pas le temps, on a des camarades qui sont en train de crever. Il y a des tas de dossiers de maladies professionnelles et on veut pas d'une société qui dise aux travailleurs: on sait que vous êtes exposé à des risques vis-à-vis de votre métier, mais vous inquiétez pas, vous aurez une rente après. Sauf si vous n'êtes pas dans le tableau des maladies professionnelles. Ça, on n'en veut pas. Donc voilà, tout ça pour dire qu'il faut aller physiquement les mettre à l'arrêt, il faut faire le

0: en soi-même et on vous invite tous et toutes à nous rejoindre puisque ce point d'étape, le 3 octobre, justement, ce n'est qu'un point d'étape. Et on va continuer à organiser des actions partout en France avec les quatre collectifs avec qui on s'allie. Et ces actions, il faut qu'elles soient portées par des paysans, par des malades et qu'elles soient rejointes par vous tous et toutes. Merci beaucoup. C'est que le site, ils sont tellement flippés qu'il est à l'arrêt déjà depuis jeudi, donc c'est une victoire en soi. Il sera à l'arrêt jusqu'au mois de lundi, les salariés sont en congé payé. Et je passe la parole à ma camarade des soulèvements de la terre tout de suite. Voilà, merci. Mettons de l'autre côté aussi pour les camarades. Il y a deux jours, Syngenta a communiqué officiellement, Syngenta Monde, sur cette mobilisation. Vous allez sur leur site, vous pouvez voir leur réaction sur le 3 octobre, et en bas, il y a écrit « Les pesticides sont essentiels aux agriculteurs ». Et moi, je vais vous parler, on va sortir un peu de la France, on va aller dans tous les pays du monde que Syngenta a ravagé, et ça tombe bien parce qu'aujourd'hui, en ce moment même, il y a une dizaine d'actions qui est prévue dans une dizaine de pays en parallèle et en soutien à cette mobilisation. Ça fait des mois qu'il y a des camarades, on mobilise des collectifs paysans, des collectifs de riverains, des camarades écologistes du monde entier. Il y a vraiment tous les continents qui sont représentés dans cette coalition. Et je laisserai la parole après à la Via Campesina pour leurs revendications. Ce que je vais faire là, c'est que je vais vous lister toutes les actions qui ont lieu. Et ainsi que leurs revendications et aussi les messages qu'ils nous ont transmis. Pourquoi ? Parce que c'est essentiel de penser cette action dans un contexte internationaliste depuis notre point de vue occidental, et ça a déjà été largement évoqué. Le colonialisme chimique, c'est la pierre angulaire en fait de cette organisation, et pour cela on a aussi besoin de s'inspirer et de suivre les traces que nous ont donné le mouvement des sans-terre au Brésil ainsi que tous les paysans du monde. Et là-bas, c'est pas seulement les pesticides, c'est aussi les engrais, c'est les OGM. Il y a des milices qui ont été financées par Syngenta pour aller tuer des paysans. C'est notamment le cas en Brésil avec le meurtre du militant Keno. Et d'ailleurs, Syngenta a été condamné il n'y a pas très longtemps pour justement avoir commandité cet assassinat. Alors, en Indonésie, le réseau Transnational Palm Oil Labor Solidarity, a organisé une journée de webinaire Pesticide Kill sur l'impact des pesticides sur les travailleurs et surtout celle des femmes. Là-bas, ils luttent notamment contre le paraquat, qui est un pesticide interdit d'usage en Union européenne, mais qui est encore autorisé dans des pays comme le Mexique, le Brésil, l'Argentine et l'Indonésie. En Angleterre, une marche a été organisée par la Land Workers Alliance et ils ont manifesté devant un site de pesticides hier. Ils étaient plusieurs avec des tracteurs, donc merci aux camarades. En Suisse, siège historique de Syngenta, une quinzaine d'organisations dont Public Eye, Break Free, le CETIM et Unitaire ont organisé une marche vers un site de production de Syngenta à Monté. Et à Bâle, là où se trouve le siège historique de Syngenta, ils ont également organisé plusieurs manifestations. En Argentine, ils ont mené également une action symbolique par une association de riverains qui s'appelle Exaltación Salud, et ils nous écrivent « L'Argentine est l'un des pays les plus contaminés par l'agrochimie du monde. Beaucoup de produits toxiques interdits dans de nombreux pays, comme la trazine commercialisée par Syngenta, sont toujours autorisés. Les taux de cancer et autres maladies chroniques sont plus élevés que dans d'autres villes. Nous avons décidé de rejoindre le mouvement pour unir les différentes luttes contre l'agro-industrie extractiviste, qui n'est pas seulement un problème de notre village ou pays, mais un problème global. » Au Pakistan, au lieu des mobilisations, à l'initiative de Pakistan Kisan Rabita Committee, ils nous écrivent « Syngenta décrit elle-même ses activités au Pakistan comme couvrant à la fois les semences et ce qu'elle appelle la protection des cultures. Pour nous, il s'agit de violences chimiques et de colonialisme des semences. Les agriculteurs sont poussés à dépendre des semences achetées et d'intrants chimiques. Le contrôle des semences et des produits chimiques pose une question politique. Qui contrôle les semences, la terre, les savoirs et les moyens de produire la nourriture ?» À Hawaï, l'association Hawaii Seed se mobilise depuis des années contre Syngenta. Ils ont d'ailleurs réussi à les faire dégager en 2017, mais le collectif continue de se mobiliser. Malheureusement pour eux, ils ont subi 3 vagues d'ouragan ces derniers temps et donc ils n'ont pas pu mener leurs actions, mais on pense très très fort à eux et très très fort à l'histoire de leur lutte qui est essentielle, qui est un chemin d'aspiration pour nous. Aux États-Unis continentaux, le collectif GMO Toxin Free USA se mobilise également en ligne. Il dénonce notamment les liens entre le paraquat et la maladie de Parkinson. Au Kenya, le Kenyan Pisan Link se mobilise en ligne également pour alerter sur l'impact des pesticides. Ils nous écrivent « Celui qui vous nourrit vous contrôle. La souveraineté alimentaire, c'est reprendre le contrôle et s'approprier la situation. » Nous nous associons à cette campagne pour faire connaître les alternatives que nous utilisons, pour montrer que les agriculteurs n'ont pas besoin de ces pesticides nocifs pour cultiver leurs produits et que l'agroécologie fonctionne. Au Costa Rica, le collectif Ecocypress et Bloque Verde lancent une campagne publique et diverses activités contre l'industrie chimique. Syngenta a longtemps été le principal distributeur de chlorothalonil, un fongicide interdit évidemment dans l'Union européenne depuis 2019, mais les sources d'eau sont toujours contaminées là-bas. D'autres acteurs indiens ou chinois commercialisent des génériques et participent également à ce colonialisme chimique. Au Liban, le Liban nous a communiqué un message pas plus tard qu'hier. Le mouvement Agri-Movement et les agriculteurs font face actuellement à la violence chimique de l'armée israélienne qui balance du glyphosate sur les terres agricoles. C'est du glyphosate 3 fois plus, 30% de plus concentré. Et ils nous expriment leur solidarité et j'en profite ici pour réexprimer aussi le soutien au Liban comme à la Palestine et comme à tous les peuples. Enfin, dernier mot sur le Brésil. Vous avez parlé du meurtre de Keno en 2007. Le Brésil et le mouvement des sans terre nous a adressé un communiqué hier. Ils nous écrivent « Au Brésil, nous connaissons bien les conflits liés à cette multinationale. Le 21 octobre 2007, à Santa Teresa, notre camarade, je vais donner son vrai nom, Valmir Mota de Oliveira di Queno, a été assassiné lors d'une action menée par des travailleurs ruraux du mouvement des sans terre et de la Via Campesina. La justice brésilienne a confirmé la responsabilité civile de Syngenta dans cet incident. » Donc voilà, ça c'était un peu un aperçu de tous les autres pays. Il y a aussi des mobilisations en Autriche, en Suède. C'est hyper important de montrer que cette mobilisation-là, elle résonne aussi avec d'autres réseaux paysans. Et je vais laisser la parole à la Via qui saura mieux l'expliquer pour nous.
1: Bonjour. I am Rose. I am a farmer from the Netherlands. And I'm a member of the European Coordination of La Via Campesina, or ECVC.
2: Bonjour à toutes et à tous, je m'appelle Rousse, je viens des Pays-Bas et je suis paysanne, membre de la Coordination Européenne Via Campesina, pour faire plus court, ECVC.
1: ECV as a collective, we represent small and medium scale farmers who struggle for a fair and just food system built on autonomy and agroecology without pesticides.
2: ECVC est un collectif qui regroupe 28 organisations paysannes issues de 19 pays européens qui représentent les petites et moyennes fermes en lutte pour un système alimentaire équitable et juste, fondé sur la souveraineté alimentaire et l'agroécologie sans pesticides.
1: La Via Campesina represents 200 million peasants and land workers around the world. We are not a minority.
2: Nous faisons partie de la Via Campesina qui représente 200 millions de paysans et de travailleuses agricoles à travers le monde. Nous ne sommes pas une minorité.
1: As we protest here today in France against the pesticide industry, which is killing our people and our land, I want you all to know that across the world, our comrades are marching alongside us.
2: Nous manifestons aujourd'hui en France contre l'industrie des pesticides qui tue nos communautés et détruit nos terres. Mais je tiens à ce que vous sachiez que partout dans le monde, nos camarades marchent à nos côtés.
1: Farmers and rural people are protesting in Switzerland, England, Austria, Thailand, Pakistan, Costa Rica, Hawaii, Indonesia, the United States, Argentina. And of course, many more stand in solidarity with us, those who are on their farms, those who are working the land.
2: Partout en Europe, nos camarades, les paysans et les communautés rurales manifestent. En Suisse, au siège de Syngenta, en Autriche, au Royaume-Uni et partout dans le monde, des actions ont lieu. En Thaïlande, au Pakistan, en Argentine, au Costa Rica, à Hawaï, aux États-Unis et en Indonésie. Et bien sûr, beaucoup d'autres nous envoient leur force depuis leur ferme en travaillant la terre.
1: Because the destruction caused by agrochemical companies is global, so our resistance against them has to cross borders as well.
3: Parce que si la destruction causée par les entreprises de l'agrochimie est mondiale, notre résistance doit elle aussi dépasser les frontières.
1: Together with five other multinationals, Syngenta holds more than half of the seed market and more than half of the pesticide market. These companies have been lobbying for deregulation for pesticides and seeds for decades to protect their interests and increase their profits.
2: Ooh, ooh. Avec cinq autres multinationales, Syngenta possède plus de la moitié du marché des semences et plus de la moitié du marché des pesticides. Ces entreprises mènent depuis des décennies des actions de lobbying en faveur de la déréglementation des pesticides et des semences pour protéger leurs intérêts et leurs profits.
1: Their greed does not stop at European borders. Even when pesticides get banned here, they continue to produce and export them en masse, where they continue to harm rural communities and ecosystems. Why would their health be any less deserving of protection than ours?
2: La mainmise de ces entreprises dépasse les frontières européennes et des pesticides interdits en Europe continuent à être produits et exportés en masse et continuent à intoxiquer les communautés rurales et les écosystèmes. Mais pourquoi la santé de nos camarades ailleurs, autre part qu'en Europe, doit être mise en danger et pourquoi il y a moins de protection de leur santé?
1: Private companies do not act alone to achieve their ends. Our European institutions are actively complicit with the agrochemical sector.
2: Ces entreprises n'agissent pas seules pour atteindre leurs objectifs et nos institutions européennes sont complices du secteur agrochimique.
1: The European Commission pushes this declaration in the form of Omnibus 10 at the cost of our health, our autonomy and the future of our planet. And for what? A reckless race towards chemical and biotechnical so-called progress.
2: La Commission européenne pousse cette dérégulation avec notamment Omnibus 10 au mépris de notre santé, de notre autonomie et du futur de notre planète. Et tout ça pourquoi? Une fuite en avant vers le tout chimique et le tout biotechnique, le soi-disant progrès.
1: Shame on them for poisoning our lives. We call upon the European Parliament to reject this proposal. And we need you to support us.
2: Honte à eux d'empoisonner nos vies. Nous appelons le Parlement européen à rejeter cette proposition et nous avons besoin de votre soutien.
1: Because another way of farming exists. Our peasant agroecology model of farming protects the health of peasants, consumers, the soil and our water. We need a just transition away from pesticides for all farmers.
2: Parce qu'une autre manière de produire existe. Notre modèle paysan et agroécologique protège la santé des paysans, des paysannes, des consommateuristes, du sol et de notre eau. Nous avons besoin d'une transition juste pour sortir des pesticides et d'une transition pour tous les paysans et toutes les paysannes.
1: We demand an effective ban on toxic substances, which includes the selling to third countries. We also call for the recognition, protection and reparations for all workers exposed to pesticides.
2: Nous demandons une interdiction réelle et effective des substances toxiques, y compris lorsqu'il s'agit de les revendre à des pays tiers. Et nous exigeons aussi la reconnaissance et la protection, ainsi que la réparation pour tous les travailleurs, travailleuses agricoles exposés aux pesticides et travailleurs du secteur de l'agrochimieuse.
1: So let me conclude with words that we all know. Everybody hates pesticides.
2: Laissez-moi conclure par des mots que tout le monde connaît ici. Tout le monde déteste les pesticides.
1: Tout le monde déteste.

0: petit exercice qu'on n'a pas assez l'habitude de faire. Rosé va vous dire Viva la Via Campesina et vous allez tous crier Viva, ok? Viva la Via Campesina!
1: Viva!
0: Viva la Via Campesina!
2: Bonjour, pour cette dernière prise de parole, je vais prendre la parole justement au nom du cortège anticolonial qui va marcher aussi avec vous dans cette manifestation. Et j'aimerais ajouter à tout ce qui a été dit par les camarades, très justement sur tout le colonialisme chimique et le racisme environnemental dont fait preuve Syngenta, un exemple un peu particulier, parce qu'il faut savoir que, donc ça a déjà été dit aussi qu'en 2020, Syngenta a fait l'acquisition d'une entreprise israélienne qui s'appelle Adama Agricultural Solutions et qui est une des plus grosses entreprises de fabrication de pesticides en Israël qui appartient aujourd'hui à ce groupe, au groupe Syngenta. Il faut savoir que depuis la création de l'État d'Israël en 1948, l'agrochimie, l'agriculture intensive, ça a été un des fers de lance de la colonisation, c'est-à-dire qu'ils vont dans les territoires occupés, dans les territoires palestiniens, ils font des expérimentations agricoles. Adama, la filiale de Syngenta, participe à ces expérimentations agricoles qui sont ultra dangereuses et pour l'environnement palestinien et pour la santé du peuple palestinien et qui vient détruire directement les moyens de subsistance, les types de paysannerie multicentenaires que les Palestiniens avaient l'habitude de pratiquer sur ces terres-là. Et que donc c'est vraiment, on connaît, on sait, on voit tous les bombardements atroces, le moyen de la guerre génocidaire, mais une des parties de cette politique génocidaire, c'est aussi la politique écocidaire au service du génocide, cette manière de détruire tous les moyens de subsistance de ce peuple et que l'industrie des pesticides, l'agrochimie, que ce soit Syngenta via Adama, que ce soit Monsanto, que ce soit Bayer, que ce soit BASF, Dos du Pont, etc., ils continuent à collaborer activement avec Israël à leur vendre des pesticides en masse et à permettre voilà, cette politique atroce. Dans une des manifestations qui est particulièrement choquante en ce moment, c'est l'épandage par avion de litres et de litres de pesticides à la frontière avec Gaza ou à la frontière avec le Liban, de manière à détruire toute la végétation, tous les arbres, à détruire les cultures, pour que l'armée israélienne puisse avancer plus facilement à la frontière et commettre toujours plus de massacres. Et donc voilà, on voulait dire ça pour rappeler que, à ce titre-là, la lutte pour la libération de la Palestine, c'est aussi une lutte essentielle pour défendre des manières d'habiter les terres, des manières d'habiter, de cultiver, qui ne sont pas celles de l'agrochimie, de l'agrobusiness et de l'agriculture intensive. Voilà. Vive la Palestine libre!
3: Du Marais Poitevin, nous.
4: Ah, vous venez de très loin, donc.
3: Bah, je pense qu'on a pris le bus ce matin à 6h. Voilà, et on est arrivé à 13h.
4: On est donc sur Cause Commune, 93.fm, c'est un média indépendant de Paris. Et c'est votre affiche projet de loi Duplomb contre eux. Le projet de la loi Duplomb, donc, qui m'a donné envie de sortir le micro pour vous demander un peu d'où vous veniez.
3: Du Marais Poitevin, dans le fief des Bassines, et de Bassines, non merci.
4: Donc, c'est pas votre premier rassemblement ?
3: Non, là, aujourd'hui, on est en touriste, ici. D'habitude, on est aux commandes des organisations.
5: D'accord, très bien.
3: Donc, on imagine le boulot que ça a dû être pour tous les organisateurs de faire cette manif. Nous, là... On est tranquille, mais bon, on est toujours présent. On est très content de voir autant de jeunes, parce que souvent, dans nos manifs, on était parmi les anciens, souvent. Et quoique les dernières, Sainte-Soline 2, clairement, il y avait beaucoup, beaucoup, beaucoup de jeunes. On trouve cette ambiance qui nous redonne un peu de courage.
4: Alors justement, moi j'ai pris le train, et dans le train, j'entendais dire « on va être aussi nombreux qu'à Sainte-Soline ».
3: Hélas non, je faisais la réflexion, peut-être que beaucoup de camarades ont peut-être été arrêtés en cours, possible. On a vu pas mal de barrages. Mais c'est vrai qu'on s'attendait à être plus. Je ne vais pas dire qu'on est un peu déçus, mais bon.
4: Est-ce que vous mesurez, vous arrivez là, avec l'expérience, vous arrivez à mesurer un peu combien on est là?
3: On n'est pas 10 000, hein. Ça c'est sûr qu'on n'est pas 10 000. Je dirais 5 000, moi peut-être. On ne se rend pas compte quand on est dans le cortège. Quand vous prenez de la distance, peut-être, ou des images vues du ciel. Bon.
4: Alors le drone qu'on voyait pendant les discours au-dessus de nous, là, c'est un drone des soulèvements de la Terre, n'est-ce pas?
3: Ben, on n'en sait rien. On se posait la question, nous, je vous dis, on est en touriste, donc on ne fait pas du tout partie de l'orga, on ne sait rien. On ne sait rien du tout.
4: Et en fait, c'est le premier micro que je tends et je le tends un peu au doyen de la lutte.
3: À ce moment-là, en tant que doyen de la lutte, il vaudrait mieux que vous touchiez un gars qui a une pancarte faite toujours par le même camarade qui parle des soulèvements des mers. Pas des soulèvements de la terre, mais des soulèvements des mers. Mer, ça s'écrit M-A-I-R-E-S.
1: D'accord.
3: Et c'était par chez nous, localement. On a eu une sorte de fronde de mer du département des Deux-Sèvres qui se sont insurgés contre un des sénateurs des Deux-Sèvres qui a voté pour la loi du plomb.
1: Ok, oui. On peut appeler ça comme ça?
5: Oui, ça peut être un colico, oui.
4: Vous venez aussi de la même région?
5: De la même région, oui, exactement. On est à côté l'un de l'autre.
4: Et Sainte-Soline, ça fait combien de temps maintenant?
5: C'est 4 ans.
1: 4 ans,
6: ouais. Donc c'est ça, ouais, je pense.
4: Et comment il roule le mouvement, selon vous? Comment vous sentez? Comment vous le percevez?
6: Il roule bien. Enfin, moi, je ne fais pas partie de BNM, donc j'en connais moins. Hein. Moi, je suis les amis de la Confédération, donc c'est pas tout à fait pareil, même si on est en soutien l'un à l'autre, quoi.
1: Oui, bien sûr. Hein,
6: donc voilà.
1: Ok.
6: Donc, voilà. Moi, je suis plutôt là contre les pesticides parce que j'ai subi un cancer il y a 40 ans et voilà.
1: D'accord.
6: Donc, je comprends.
1: C'est avec...
6: Voilà.
4: Je crois que de toute façon, on est tous là avec nos histoires personnelles aussi.
6: Exactement. Exactement. Et pour mes enfants, mes petits-enfants et tout ça, il faut défendre ça, quoi. Donc, si on ne manifeste pas, si on ne dit pas notre soutien, ça continuera et ils feront ce qu'ils voudront.
4: Merci beaucoup.
6: Un gouvernement mafieux qui protège tout ça.
1: C'est ça.
6: Voilà.
4: Qui instrumentalise à fond même. Ah,
6: complètement, oui.
4: Merci beaucoup. Merci.

0: Est-ce que je peux vous tendre le micro? C'est une radio.
1: Ça dépend de la radio.
0: Est-ce que je peux tendre le micro à un nez rouge?
1: Oui, bien sûr.
0: Qui arbore un parapluie rouge, qui est quand même tout un symbole, et vous allez nous dire pourquoi. C'est la radio Cause Commune.
1: Ok, cool.
0: On est un média indépendant, on est une radio FM à Paris, dans le 18e.
1: Il faut que je dise pourquoi quoi? Pourquoi je suis là?
0: Ouais, qui vous êtes, pourquoi vous êtes là, et si ça va, si ça va pas.
1: Alors, ça va pas super bien. Moi, je suis psy. Et je suis là parce que je travaille avec des gens qui vont très mal, qui sont malades, aussi bien dans leur corps que dans leur tête, et que j'en ai marre d'entendre autant de souffrances tous les jours et qu'il n'y a rien qui bouge. Donc voilà, je ne travaille pas dans le milieu agricole, mais je vis avec à côté d'agriculteurs qui sont en grande souffrance. Et puis ça nous concerne tous et toutes, quoi, donc voilà.
2: Bon, il y a aussi la camisole chimique qui est quand même importante en France.
1: J'ai pas entendu.
0: La camisole chimique. Mais
1: oui, mais moi là, en tout cas, pour moi aujourd'hui, il y a vraiment un truc autour de la violence qui est faite à tous les êtres humains et tous les espèces vivantes à tous les niveaux, et les pesticides et la façon de nier l'importance que ça a, ça me met très très en colère. Bon, la camisole chimique, non mais après c'est sans fin en fait.
2: Une marchandisation à tous les étages en fait.
1: Exactement, et c'est une forme de violence qui est faite aux êtres humains, et je l'entends tous les jours dans mon cabinet, et j'avais besoin de bouger, d'agir, d'être avec des gens pour... Oui, voilà, de rire un peu, même si on rigole pas beaucoup. Il y a beaucoup de désespoir, et la seule façon de lutter contre le désespoir, c'est la joie. Hein, donc...
2: Et bravo pour le parapluie. Je vais lire ce qu'il y a marqué sur le parapluie, si vous voulez bien.
1: Oui.
2: Vous allez le lire peut-être. Enfin, je lis pesticides, féminicides, infanticides, génocides, même combat.
1: Voilà, je crois que c'est...
0: Voilà, c'est une espèce de compost incroyable, de couches...
1: Toutes les violences qui sont faites aux vivants, en fait. Bon, il manque aussi tout ce qui est fait à l'espèce animale, mais ça rejoint l'ensemble, et ça me met dans un état très fragile. Donc c'est important d'être ici aujourd'hui, en espérant qu'on ne nous casse pas la gueule à la fin.
2: Et aujourd'hui d'ailleurs, moi ce qui m'émeut aussi, c'est qu'on fasse le lien avec les pays où on exporte nos putains de produits.
1: Oui,
2: parce qu'on est, on le sait qu'on fabrique des armes, mais les armes chimiques, c'est peut-être moins clair tellement c'est caché.
1: Oui, c'est partout. On en importe sérieusement partout. Il y a une responsabilité collective là qui est vraiment très inquiétante. À quel point on la prend pas aussi. Je dis « on ». Je crois pas être responsable de grand-chose, mais enfin bon, c'est important qu'on se rende compte qu'en tant que Français, c'est là, sur notre territoire aussi, et juste à côté de chez nous. Moi, j'habite à 1 heure d'ici, donc...
0: En Normandie, donc.
1: Oui.
0: Ok.
1: Ouais.
2: Bon, merci d'être là. Merci. Belle journée. J'espère que là, donc c'est le début du cortège. Donc on commence à traverser les champs, et on peut voir au loin quand même qu'on est un peu attendu. Pas forcément accueilli, mais attendu.
1: Ouais, un peu, ouais. Il y a plein de poulets en liberté.
2: Il y a des poulets partout, partout. C'est une grande masse-cour.
1: Ils ont l'air un peu perdus quand même. Hein.
0: Pesticides.
2: Alors, est-ce que vous voulez bien dire un mot? C'est pour la radio Cause Commune, une radio francilienne.
3: Alors, l'omnibus pesticide, qu'on appelle aussi Omnibus 10, c'est un projet de dérégulation européen qui a pour objectif, entre autres, de donner des autorisations illimitées aux pesticides. Là, ils sont autorisés pour une durée limitée, ils seraient autorisés pour sans limite de temps. Et donc, il y a une mobilisation...
2: C'est l'équivalent de la loi du plomb au niveau européen, un peu?
3: C'est 100 fois pire que la loi du plomb, parce que la loi du plomb, elle a réapprouvé une substance qui avait été interdite avant. Là, il s'agirait de prendre toutes les substances et de leur donner une sorte de permis à vie. Voilà.
0: Une licence à vie.
3: C'est ça, une licence à vie, avec très très peu de garde-fous, et en tout cas une déconstruction des garde-fous qui existent actuellement. Et donc, à partir du 10 et 11 octobre, on va faire des rassemblements, des points d'information, parce que l'essentiel sur ce sujet, c'est l'exposition médiatique. Les soutiens du projet, ils veulent aller vite et ils veulent pas trop qu'on en parle, parce que c'est indéfendable politiquement ce qu'ils sont en train de proposer. Donc en fait, plus c'est visible, plus on en parle et plus on peut se battre contre eux au Parlement. Voilà.
2: Super, merci beaucoup. Donc vous êtes qui, vous ?
3: Je suis Andy Battentier, je suis chargé de campagne pour Génération Future.
2: Très bien. Et merci pour le track, j'en ai déjà un, mais je vais en reprendre un autre.
3: Ok.
2: Et il y a un petit drone là au-dessus, pesticides à vie, non merci.
4: Ah oui.
2: Je pose une question comme ça, le petit drone qui était au-dessus de nous là pendant toutes les prises de parole, vous pensez que c'est un drone de l'interne, de nous ou pas ?
3: Je pense pas, il paraît que... Non, je crois pas. Je crois pas que c'était un drone de chez nous, non ?
4: Ah, je sais pas, c'est une question que je me suis...
3: Non, non, il me semble pas. Il me semble pas.
2: Merci.
3: Merci à vous.
5: Juste pour lire, ouais.
6: On vous fait la voix d'un enfant ou pas ?
2: Bah, peut-être, ouais, ça serait sympa.
6: Sauvons notre...
2: Faux, pas un faux.
6: Sauvons notre planète, c'est la seule avec du chocolat.
2: Waouh ! Merci beaucoup. Et les enfants, comment ils vivent le fait de venir... Qu'est-ce que vous leur avez dit ? Ils sont petits, là.
6: Alors moi, le mien est resté à la maison parce qu'il a 17 mois. D'accord. Mais je lui ai expliqué que je partais pour une marche, pour son avenir et l'avenir de tous les autres enfants, pour pouvoir contrer tout ce qui se passe aujourd'hui au niveau de l'agrochimie, pour préserver notre santé et la santé des futures générations.
2: Et les tiens, ils sont plus grands, non ?
5: Alors, nous, on a 2 enfants, 3 ans et presque 5 ans. Et on est maraîchers bio, donc on essaie de leur dire que les produits chimiques, nous, on n'en met pas parce qu'on cultive des légumes de façon saine et on pense qu'un autre modèle est possible que celui qui est décuplé ici.
2: Ok, vous êtes vraiment dans le quotidien, dans la question au quotidien. Donc ils sont...
5: On est la preuve vivante qu'un autre modèle est possible que celui qui est prôné par d'autres syndicats, par des usines comme celle-ci. Donc...
2: Ouais, le cacao, c'est un très bon symbole parce qu'il vient de loin, le cacao.
5: Bien sûr, alors il faut du coup en consommer moins. Je pense qu'il y a une forme de sobriété à adopter à ce niveau-là. Et aussi bien choisir de consommer... du cacao bio qui est fair trade si possible et éduquer nos enfants aussi au vrai goût du cacao. Nous, on n'achète que du chocolat en tablette à 80% et les enfants, ils adorent. Et Milka, ils connaissent pas.
2: Ok, c'était aussi parce que ça me tendait un peu la perche pour parler de la dimension un peu décoloniale de la marche qu'on fait aujourd'hui. Et que moi, je suis un peu péruvienne, donc je sais que le cacao, je l'ai vu vraiment comment il était cultivé par les familles qui récoltaient un sac de cacao par an. Et c'est énormément de travail, en fait. Donc, c'est aussi beaucoup d'extractivisme, le chocolat.
5: Exactement. Alors, oui, on n'a pas encore vraiment trop abordé cette question-là avec les enfants, parce que c'est vrai qu'ils sont encore petits, mais on essaie de les sensibiliser au fur et à mesure.
2: C'est bien, c'est bien. En fait, moi, je me souviens au Pérou de personnes qui faisaient des ateliers chocolat pour traiter le chocolat différemment et raconter l'histoire. Et rien qu'à travers du cacao, on peut raconter beaucoup de choses. Merci beaucoup. Merci.

0: Merci. Est-ce que vous pouvez me dire rapidement le nom de la chorale? Enfin, je ne sais pas si vous vous appelez.
1: On est le collectif 49.3.
2: Collectif 49.3.
0: Ok, merci. Et vous êtes où? Vous êtes basé où?
1: On est basé en Sud-Manche, à Avranches. À Avranches, dans le
0: Sud-Manche. Ok, c'est génial. Merci beaucoup. Merci d'être là. Merci. C'est pour la radio Cause Commune, 93.1.
3: Très bien. 49.3,
0: 93.1. Voilà, ça. C'est pas tout à fait les mêmes vibrations, mais... Non, mais merci. Non, t'as pas envie. Alors, on va demander à maman pourquoi vous êtes là, d'accord?
4: Eh ben, pour l'avenir de nos enfants justement, et puis même pour le nôtre en fait, parce que l'effondrement aujourd'hui au niveau de l'environnement, c'est 2050.
0: 2050.
4: L'effondrement de la biodiversité, le trop d'humains sur Terre qui vivent de façon trop croissante. Donc voilà, c'est urgent pour nous et pour nos enfants d'avoir une Terre qui peut subvenir à nos besoins tout simplement et aux besoins de tous les êtres humains sur Terre.
0: C'est très émouvant de voir plein d'organisations réunies.
4: C'est vrai, on est très très nombreux, d'horizons très différents. Et on se retrouve vraiment vers les valeurs juste de respect et d'intersolidarité.
0: Et d'expertise aussi.
4: Oui, oui, on a des gens effectivement qui connaissent très très bien leur sujet et qui concordent tous vers les mêmes conclusions. Oui, c'est ça.
0: Merci beaucoup.
5: Un suicide écologique, l'écocide. Comme un féminicide.
0: Oui, c'est ça. Mmh. Sauf que c'est la Terre. Et la Terre, c'est beaucoup de choses.
5: Ouais.
0: C'est mille et une choses.
5: Bien sûr, oui. L'écocide, c'est l'attaque du vivant, on va dire, de manière plus générale.
0: Bon, merci d'être là. Vous venez de loin ou...
5: De Picardie, nous.
0: Ah, quand même, ouais.
5: Pas trop loin. On vient pas du sud,
0: mais... C'est un mot d'ordre ou c'est carrément une organisation?
6: Changement de régime, c'est une branche de Extinction Rebellion, c'est une campagne de Extinction Rebellion qui lutte notamment contre les pesticides.
0: D'accord.
6: Donc c'est quelque chose qui est mené au long cours contre toutes les conséquences et les causes des pesticides.
0: Ok, et vous êtes nombreux d'Extinction Rebellion là ou vous venez de quel coin?
6: Il y a des groupes locaux de toute la France qui sont là, d'Île-de-France, il y en a même qui viennent du sud, près de Toulouse. Il y en a de Nantes, je crois, il y en a de Dijon, de Grenoble. Non, c'est des groupes de toute la France qui sont venus aujourd'hui. On doit être, je sais pas, au moins une quarantaine, je pense.
0: Ok,

0: cause commune. Voilà, cause commune 93.1. On est francilien, on parie dans le 18e. Merci d'être là. Je vais vous laisser vous présenter. Vous avez un signe d'élu, mais je ne sais même pas les lire. On m'a expliqué assez récemment que ça dépendait de l'ordre.
1: Alors, je porte une écharpe républicaine, effectivement, avec le rouge au cou, parce que je suis une parlementaire. C'est député, sénateur, ils ont le rouge au cou. Les maires, c'est le bleu. Et donc, je suis Anne Steinbach, Terre Noire. Je suis députée de la France Insoumise de la 2e circonscription de la Haute-Garonne.
0: Salut. Enchantée.
1: Enchantée aussi.
0: Et je vous laisse dire absolument le message que vous voulez nous transmettre.
1: Alors, moi, je milite depuis très très longtemps, de manière générale, pour la cause écologique, pour le dire vite. Et donc, depuis que je suis élue, depuis 2022, j'en ai fait le cœur de mon travail parlementaire. Donc, pour moi, c'était très important d'être ici, même si c'est loin de chez moi, se battre contre les pesticides d'une manière générale, surtout au moment où, en s'y remettant à deux fois, le gouvernement donc réautorise des pesticides comme l'acétamipride et son copain, dont j'oublie tout le temps le nom, mais qui sont hyper dangereux pour notre santé et qu'ils le font en toute conscience, ils le savent, je veux dire. Donc au mépris des maladies qui ne cessent d'augmenter, on sait qu'on est face à une véritable épidémie de cancer, notamment de cancer pédiatrique. On sait que ces pesticides ont aussi un effet désastreux sur notre système nerveux, sur le développement des enfants, des fœtus. Enfin, c'est juste complètement insupportable. Et vous savez peut-être aussi qu'au niveau européen, il y a l'omnibus qui lui vise à ce que les autorisations de pesticides et autres produits toxiques comme ça, dangereux, soient autorisées en fait à vie. Il n'y aura plus les réétudes qui sont normalement tous les 10 ou 15 ans, je ne sais plus. Bon, c'est pas la peine maintenant. Une fois qu'un pesticide est autorisé, il est autorisé à vie. Enfin, c'est juste absolument scandaleux, encore une fois, dans le contexte sanitaire qu'on connaît. Et moi, en plus, je travaille donc en commission du développement durable à l'Assemblée nationale. Et là, ça fait des années, en fait, qu'on voit passer texte après texte une véritable casse du droit de l'environnement qui, à mon sens, est complètement organisée par un arc réactionnaire qui va de la Macronie jusqu'à l'extrême droite. Il faut les voir. En plus, ils votent ça avec des expressions de joie. Enfin, c'est complètement ahurissant. Et quand on parle de droit de l'environnement, souvent, pour la plupart des gens, ça peut sonner abstrait, en fait, mais ce sont les normes qui nous protègent. Les normes qui nous protègent, par exemple, en termes de pollution, c'est-à-dire qu'on limite tel ou tel taux de pollution, ou ce sont des normes qui protègent la biodiversité, par exemple, via les espèces protégées. Et ça, eh bien, ça se fait massacrer maintenant depuis des années à travers la loi de simplification de la vie économique, la loi du plomb, la loi d'urgence agricole. À chaque fois, en fait, on diminue les droits de l'environnement, on diminue les droits de recours aussi face aux destructions de l'environnement, et pour favoriser, justement, les fermes-usines, les méga-bassines, les autoroutes, les infrastructures diverses, les immenses industries polluantes. Voilà en fait ce qu'organise actuellement notre gouvernement, et ce depuis des années. C'est pour ça que moi je supporte même plus qu'on parle d'inaction climatique quand on parle d'eux. Pour moi, ils sont dans une action profondément écocide, climaticide, et il faut absolument les virer de là.
0: C'est très clair. Non, c'est absolument très clair, et c'est vrai que c'est scandaleux de voir comment même nos actions, et à toutes les échelles, on est souvent réinversé. Je ne sais pas comment dire là, c'est-à-dire que c'est hallucinant comment c'est électoral et uniquement pour récupérer de l'électorat.
1: Je ne sais même pas si c'est pour récupérer l'électorat, c'est parce qu'ils suivent un agenda qui est un agenda néolibéral. En l'occurrence, là, c'est celui de l'agrochimie. Hein, et nous, on dit souvent que la ministre, en fait, elle reçoit des coups de fil de M. Rousseau, de la FNSEA, quoi. Et puis voilà, hein, derrière, elle suit les consignes. En tout cas, c'est l'impression vraiment que ça donne vu de l'extérieur. On voit bien quel modèle agro-industriel, agrochimique, ils veulent absolument faire perdurer, au détriment donc de notre santé, au détriment de la planète d'une manière générale et de nos conditions de survie sur cette planète, parce qu'aujourd'hui je crois qu'on en est là. Et ce que je trouve en plus particulièrement intéressant avec la mobilisation d'aujourd'hui, c'est qu'elle elle met aussi en lumière le colonialisme qui est derrière tout ça, en parlant justement du colonialisme chimique qui est finalement assez mal connu. Là par exemple, donc on se mobilise contre un site de Syngenta qui est le plus gros producteur de pesticides au monde, même s'il est moins connu que Monsanto et d'autres. Et en fait, il fait 40% de son chiffre d'affaires sur des produits qui sont extrêmement dangereux, à tel point qu'en fait, la plupart sont tout simplement interdits en Europe. Mais on continue à les produire et à les exporter dans d'autres pays, souvent des pays plus pauvres que les nôtres. Ça, on l'exporte en Inde, au Brésil, au Kenya. Et donc, ça veut dire qu'en fait, on estime que c'est trop dangereux pour nous, mais c'est pas trop dangereux pour les gens qui vivent là-bas, qui vont les manipuler là-bas, qui en plus souvent ont des systèmes de protection qui sont encore plus faibles que ceux qu'on peut avoir ici. Bref, c'est complètement insupportable. On voit qu'on fait une hiérarchie dans les vies. Et ça, je trouve que c'est généralement pas assez dit. Et là, c'est justement mis en avant par cette mobilisation. Et je pense que c'est très, très important. Et de dire qu'on ne veut pas de ces empoisonneurs, ni ici, mais ni ailleurs.
2: C'est vrai que là, on passe d'un extractivisme colonial qu'on connaît, hein, enfin, qui est pas nouveau du tout, à quelque chose de carrément écocide en fait, et même génocidaire, puisque ça atteint les populations immédiatement en fait.
1: Ouais, comme tu dis, ça dure depuis longtemps, mais finalement, je trouve qu'on en parle peu. Moi, c'est justement un sujet que je travaille dans le cadre de mon travail parlementaire. L'aspect, en fait, la nécessité, en fait, par exemple, quand on parle d'écologie, d'avoir un horizon décolonial. Parce que, de toute façon, nous, on l'a vu justement, par exemple, avec le chlordécone, hein, le scandale du chlordécone qui n'en finit pas. C'était un produit donc utilisé dans les bananeraies et qu'on a interdit, par exemple. Donc, ça a été utilisé pendant plus de 20 ans. Et en France, on l'a interdit en 90, on a continué à l'utiliser sciemment en Guyane et en Martinique jusqu'en 93, donc en sacrifiant donc les corps de nos concitoyens guyanais et guadeloupéens. J'ai dit Guyane, je dis n'importe quoi, c'est un Guadeloupe et un Martinique dans les Antilles, et c'est juste complètement insupportable. Enfin, c'est, encore une fois, ça veut dire qu'on fait une hiérarchie entre les vies. Aujourd'hui, ils en souffrent toujours, il y a encore des multitudes de cancers qui sont liés à cet empoisonnement, et voilà, je trouve que c'est un aspect finalement du système, en l'occurrence agrochimique, agro-industriel, qu'on met pas assez en avant, et c'est important aujourd'hui qu'on en parle et qu'on dise qu'on est tous solidaires et qu'on refuse en fait qu'ils nous rendent malades, quoi, toutes et tous, de la même manière qu'on sait très bien c'est eux les responsables, hein, c'est ces producteurs de poison, en fait, c'est les politiques qui leur permettent de continuer à s'étendre, et non pas, bien sûr, les agriculteurs, les paysans de paysans, par exemple, qui, eux, en fait, sont pieds et mains liés avec l'industrie et qu'on oblige, finalement, à utiliser ces produits-là. Et ils en sont, on le sait, les premières victimes, c'est eux aussi les premiers malades. Et quand on sait que, par exemple, Syngenta, puisque là, on est près de leur site, par exemple, a produit le paraquat, qui est un herbicide extrêmement dangereux, un des plus dangereux qui a été commercialisé ces 60 dernières années. Il suffit d'une cuillère pour en mourir. Hein. Ce produit-là, il a été interdit donc, depuis 2007 en Europe, mais encore une fois, on continue de le produire pour l'envoyer, par exemple, dans les palmeraies pour la production d'huile de palme en Indonésie. Donc, encore une fois, ça ne nous dérange pas de continuer à les produire, de les exporter là-bas.
2: Et on les retrouve parce que c'est une chaîne globale alimentaire. Hein,
1: tu as raison. Après, derrière, tous ces produits-là, bien souvent, par exemple, tout ce qu'on envoie au Brésil, c'est pour abreuver soja transgénique et autres, qu'ensuite on retrouve pour nourrir les animaux qu'on élève en quantité beaucoup trop importante dans des fermes-usines dans nos pays à nous. Donc, effectivement, la boucle est bouclée. Mais ce que je voulais rappeler pour finir, c'est que Syngenta, depuis les années 60, il sait à quel point le paraquat est toxique et il a caché ses informations. Moi, ça me rappelle, tout à l'heure, on est passé devant une station Total. Là. Total, c'est pareil. Total, depuis les années 70, 1971 précisément, ils savent que ce qu'ils produisent a un effet absolument catastrophique sur le changement climatique. Et donc, qu'est-ce qu'ils ont fait? Au lieu d'essayer de trouver autre chose, pourquoi pas, ils ont organisé la désinformation et la montée du climato-scepticisme. Résultat des courses, on en est là où on en est réduit aujourd'hui, où malgré des températures qui montent et où on sait qu'on a changé d'air, on le sent toutes et tous, et il y a quelques mois, M. Emmanuel Macron emmenait dans ses valises M. Pouyanné, PDG de Total, à la COP30, pour qu'il puisse bien s'assurer qu'il n'y ait aucune mesure contraignante dans les traités qui allaient en sortir. Donc voilà pourquoi je dis que ces gens-là ne sont pas dans l'inaction climatique, mais ils ont plutôt une action absolument écocide et dramatique pour nous toutes et nous tous, et qu'il est temps de les virer de leur place.
2: Merci.
1: Merci,
2: c'est très clair. C'est très clair. Merci beaucoup.
1: À bientôt.
3: Excusez-moi, vous êtes maire de quel village?
1: Alors, je ne suis pas maire, je suis députée.
3: Ah, voilà. Je suis députée.
0: chez vous. Il y en a une qui a le drapeau pour la Palestine, hein, le drapeau de la Palestine.
3: Tout à fait.
4: Exact.
0: Toi, tu as sur tes épaules le si. Drapeau...
4: Transgenre.
0: Trans.
4: Oui.
0: Et toi, t'as pas de drapeau.
4: Il y a un art.
3: Moi, j'ai une banderole un peu cachée. Où il y a marqué du sein pour mes seins.
0: Du sein pour mes seins, ok. Voilà. Donc sein de sein, sein du sein, du sein pour mes
4: du
0: seins.
4: Du sein.
3: Oui, de la santé.
0: E-I-N, E-I-N.
3: E-I-N, c'est ça.
0: S-A-I-N, S-E-I-N.
3: Tout okay. à fait.
4: Oui. Très bien.
0: Vous venez de loin
4: Lille.
0: Ah, waouh. Wow.
4: Ouais.
3: Lille, ouais.
4: Ouais, ouais, ouais.
0: Et on peut venir jusqu'ici de Lille sans passer par Marseille.
4: Ah, oui, bah.
3: Oui, oui, oui, oui. Oui, plutôt. Accessible à tous.
0: Ouais. Non, vous êtes venu en vélo ou
3: en voiture,
4: ouais, en voiture avec.
3: On est venu en voiture.
4: Avec okay. les parents.
3: Ouais.
0: Ok. Ah, avec vos parents.
4: Ouais. Oui.
0: Ah,
4: qui sont okay. plus loin là-bas. Donc, enfin, ma mère surtout.
3: Oui.
4: Ouais. Intergénérationnel.
3: C'est ça qui est cool dans cette manif, je trouve. C'est ouais. que c'est hyper.
0: Il y a tous les âges.
3: Tout à fait. Ouais.
0: Ouais, c'est vrai. Il y a même des tout petits, je suis étonnée. Hein.
4: Ouais.
3: Et des chiens aussi.
0: Et des chiens aussi. Et des gaffins.
3: C'est vrai. Il y a vraiment de tout. C'est hyper inclusif.
0: Ok, vous auriez un mot à dire, un message
4: Un message
0: de la position du transféminisme.
4: Ouais, bah en fait c'est cool de voir que bah y a tout le monde qui est solidaire et tout. Enfin, au début ils ont parlé des lycéens et du coup c'est cool de voir qu'il y a une solidarité entre toutes les luttes quoi. Et moi j'ai arrêté mes études, moi je suis en service civique, mais elle ouais.
0: Ok. C'est vrai qu'il y a une vraie mobilisation, ça fait plaisir là.
5: Puis de dire que la lutte continue, ouais. ça continue même pour les lycéens, pour les pesticides, donc on continue et qu'il faut rien lâcher.
4: Voilà.
5: Voilà.
0: C'est la première fois que vous participez à un soulèvement de la terre ou enfin une marche comme ça ou...
4: Moi non, j'avais fait celle à Cergy, enfin dans le...
3: Cergy,
0: pour le
3: non.
0: canal, pour le grand canal.
4: Ouais, le méga, contre le méga canal, ouais.
0: Okay.
4: Contre le méga canal, ouais. C'est
0: okay.
4: ça.
0: Ok, bah merci beaucoup, bon bah, défilé.
4: Bah, bonne interview.
0: Voilà,
4: hein.
0: on va voir ce qui va se passer.
3: Bonne interview.
0: Ouais, merci.
2: Cet animal un peu kafkaïen, il symbolise quoi?
6: Les scarabées.
7: Ouais.
6: Les scarabées, c'est l'ordre des coléoptères, c'est le comment dire, c'est le taxon le plus grand qu'on peut avoir en termes d'animaux sur Terre. Enfin, animal, hein, pas. Les arthropodes. Et puis les coléoptères. Donc c'est des animaux qui sont en chute libre du fait de l'usage des pesticides, okay. donc qui meurent et qui sont essentiels pour la vie sur la planète, notamment dans le recyclage de la matière organique.
0: Oui.
6: Donc en fait, si ça meurt, en fait, il n'y a plus de régénération des sols. Et les sols, bah, partout, ils sont en train de se faire désertifier. Donc ce soit en France, en Europe, puis bien sûr dans le Sahel, et puis dans un tas d'autres endroits du monde, on a de moins en moins de terres cultivables. Du fait qu'on utilise des engins qui abîment la terre, c'est un des problèmes de l'agriculture qu'on a aujourd'hui, que l'agriculture moderne ne résout pas du tout. Donc c'est des animaux qui sont vitaux et leur mort par les pesticides risque d'aggraver très très très très fort cet effondrement qui vient et qui arrive à grands pas. Donc il y a quelques années, Macron a été obligé de déclarer la France en cours de désertification, il y avait la sécheresse de 2024, mais ces choses-là vont s'aggraver avec le temps. Donc là, aujourd'hui, il y a vraiment un sujet sur la défense des terres agricoles, la défense du sol. Et si on continue à faire ce qu'on fait, c'est-à-dire à bétonner les terres les plus fertiles, et puis à exploiter jusqu'aux cailloux et aux graviers, à la pierre, les terres, les sols les plus pauvres, ben on va se retrouver dans une situation où l'agriculture en France sera intenable. Et ça arrive, hein. Non, l'agriculture en France sera intenable, mais pas que en France, c'est partout. C'est-à-dire que l'agriculture aujourd'hui, si elle ne change pas rapidement, elle est sur une voie d'autodestruction.

0: ça qui est aussi un des soucis qu'on a, quoi.
1: Merci d'être là. Et donc, vous venez d'où?
0: Nous, on vient de Saclay.
1: De Saclay, voilà. Du plateau de Saclay.
0: Voilà, du plateau de Saclay, on invente des nouveaux pesticides, on invente des nouveaux EGM, on invente des nouveaux objets mécaniques qui vont pouvoir voler, je sais pas, des drones, des tracteurs drones ou peut-être des nouveaux logiciels qui nous apprendront à cultiver les terres de manière encore plus efficace et encore plus destructrice finalement pour la terre. Donc c'est la terre de l'IA, c'est tout ça. Avant c'était les terres les plus fertiles qu'il faut y avoir en Île-de-France, hein, avec plusieurs mètres de limon éolien. Mais c'est plus on bétonne, chaque hectare qu'on bétonne sur le plateau de Saclay, c'est des risques d'inondation en plus dans les vallées. Avant il y avait une inondation tous les 10 ans dans les vallées autour du plateau. Maintenant c'est tous les 3 ans. Ils ont bétonné 400 hectares. Après ils ont un projet de construire encore 70 000 logements pour rentabiliser leur ligne 18 dont personne ne veut, qui est actuellement le tronçon plus cher du Grand Paris, mais celui qui sera le moins utilisé. Donc c'est 5 milliards pour une poignée de gens qui a priori sont surtout conçus pour prendre l'avion, pour aller de la Défense à Orly.
1: Je sens qu'on va bientôt, parler des data centers.
0: Ah oui, non, disons, c'est la réponse au gouvernement quand on lui dit qu'il y a des problèmes, il va dire mais l'IA va tout résoudre. Donc on sait très très bien que la réponse qu'on attend de la recherche au plateau de Saclay, c'est d'utiliser massivement l'IA et l'informatique avant de juste faire attention à ce qui se passe dans l'écosystème. Donc il y a tout agro qui est en lutte énorme vis-à-vis de son déplacement sur le plateau à Saclay. Donc il y a les terres de Grignon qui ont été complètement abandonnées par l'État. Et même les terres qui étaient là et qui étaient utilisées pour l'agriculture expérimentale sur Saclay, elles ont été divisées par 3. Donc la trajectoire du gouvernement, c'est pas du tout de faire de la recherche en agroécologie. A priori, l'alimentation, ça a l'air d'être un non-sujet pour ce gouvernement. Je pense que ce sont des gens qui mangent des billets de banque.
1: Moi, je me souviens, là, je suis assez vieille maintenant, et quand j'étais petite, on me disait que de toute façon, je mangerais que des pilules quand je serais grande.
0: Oui, je pense peut-être.
1: Je suis un peu en résistance, mais c'était pas faux, quoi.
0: Voilà, mais je pense qu'on en est à peu près là. Peut-être ces gens qui boivent du pétrole, moi je n'arrive pas à boire ça. Peut-être qu'ils mangent du charbon, j'arrive pas non plus à manger du charbon. Je sais pas à quoi ils tournent, mais en tout cas, a priori, pas des choses très très saines. Ou alors peut-être qu'ils se les gardent pour eux et qu'ils se disent que c'est pas très grave si le bas-peuple meurt de cancer. Mais bon, voilà, le bas-peuple fait des scarabées gonflables. C'est comme ça. Voilà.
1: C'est très beau en tout cas. Et donc oui, je le dis pour les auditeurs, on était, c'était un interview, en dessous d'un énorme scarabée gonflé à bloc.

0: regardé, mais c'est plus
1: les dégâts et les conséquences. L'acétamipride appartient à la famille des néonicotinoïdes. Ces substances agissent sur le système nerveux des insectes, mais pas que. Plusieurs molécules de cette famille ont déjà été interdites en Europe en raison de leurs effets nocifs largement documentés. Alors que la loi d'urgence agricole propose la réautorisation de certains pesticides, nous posons la question clairement. Combien de fois faudra-t-il encore démontrer la dangerosité de ces produits? Combien de cancers d'enfants faudra-t-il traiter? Combien d'abeilles mortes faudra-t-il compter? Combien de pollinisateurs sauvages faudra-t-il voir disparaître? Combien de rivières, de sols et de milieux agricoles faudra-t-il contaminer avant que la protection de la vie soit considérée comme prioritaire? Nous, apicultrices, apiculteurs, sentinelles de l'environnement, nous nous sommes battus depuis des années pour faire reconnaître la nocivité des néonicotinoïdes et aujourd'hui encore, on nous laisse la responsabilité de prouver la dangerosité des produits censés garantir la souveraineté alimentaire. Quelle souveraineté alimentaire? Celle de la noisette, de la betterave sucrière aux dépens du vaste service de pollinisation nécessaire à cette souveraineté. Ne soyons pas dupes. Aujourd'hui, la noisette et la punaise diabolique des industriels ne s'arrêteront pas là. Demain, que nous réserve le cynisme de l'agrochimie? Sans pollinisateurs, il n'y a pas d'agriculture durable. On entend beaucoup, pas d'interdiction sans solution. Mais rappelons, pas de transition sans ambition. La Fédération française des apiculteurs professionnels appelle donc à l'ambition et à moins de dépendance, plus de résilience et rappelle qu'il n'y a pas de souveraineté sans biodiversité. Nous refusons que les apicultrices et apiculteurs deviennent les sentinelles gratuites d'un système qui attendrait que les dégâts apparaissent pour commencer à s'interroger. Nous savons aussi que cette question ne concerne pas uniquement les abeilles domestiques. Elle concerne aussi les abeilles sauvages, les bourdons, les papillons, les auxiliaires de culture, les oiseaux, les organismes aquatiques, les sols et la biodiversité dans tout son ensemble. Elle concerne aussi les agricultrices et agriculteurs, leurs salariés qui travaillent dans ces milieux, les riverains, les consommateurs et toutes les filières qui dépendent de la pollinisation.
2: Car il y a une contradiction fondamentale à prétendre défendre l'agriculture tout en fragilisant les insectes qui la rendent possible et en donnant des cancers à nos agriculteurs. Les abeilles ne sont pas un obstacle à la production agricole. Elles en sont l'une des conditions. Nous entendons les difficultés des agriculteurs. Nous savons que certaines filières subissent, comme nous, des pressions économiques, climatiques et commerciales considérables. Mais nous refusons que ces difficultés soient utilisées pour opposer les producteurs entre elles. Le problème n'est pas l'agriculteur qui cherche une solution pour survivre. Le problème, c'est un système qui enferme les agriculteurs dans la dépendance aux produits chimiques, qui privatise les bénéfices et qui socialise les risques. Alors on nous répond, dispositif de surveillance, comme un nom arrangé. Mais surveiller quoi? Avec quels moyens? Une surveillance sans moyens n'est pas une garantie. Une surveillance sans conséquences n'est pas une protection. Merci. Et surtout, cette surveillance ne doit pas servir à réexaminer une nouvelle fois la nocivité du produit. Elle doit, au mieux, permettre de vérifier que les autorités respectent leurs obligations de protection et qu'elles sont capables de faire cesser immédiatement les usages lorsqu'un danger est constaté. Nous demandons aussi que les filières agricoles puissent se rencontrer, échanger et construire des solutions communes. Nous ne voulons pas opposer les producteurs de betteraves aux apiculteurs, ni les agriculteurs aux citoyens et citoyennes. Nous voulons opposer un autre modèle à celui qui nous est imposé. Un modèle fondé sur la coopération plutôt que sur la dépendance, sur la prévention plutôt que sur la réparation, sur la biodiversité plutôt que sur sa destruction, sur la santé des territoires plutôt que sur la rentabilité immédiate. Devant Syngenta, nous voulons rappeler une chose simple. Les abeilles ne sont pas des variables d'ajustement. La biodiversité n'est pas une réserve de dégâts acceptable. La santé publique n'est pas une négociation commerciale. Nous continuerons à nous mobiliser comme nous le faisons depuis des années pour que cette énergie serve à construire des alternatives, à défendre les territoires et à imposer un véritable changement de modèle. Nous le disons aujourd'hui devant Saint-Gintin et nous le redirons partout où cela sera nécessaire. Pas de retour des néonicotinoïdes, pas de dérogation sans justification exceptionnelle, pas de surveillance alibi, pas de profit privé contre les intérêts généraux pour les abeilles, pour les agriculteuristes, pour la biodiversité, pour notre avenir commun, au nom de la Fédération française des apiculteurs professionnels. Merci. Ouais.

0: nos cartes d'identité, ils nous ont fouillés. C'est un vrai problème parce qu'il y a certaines personnes qui ne peuvent pas se permettre d'être fouillées ou d'avoir leur carte d'identité avec eux. Alors ensemble, on peut enrayer le système. Si on vous demande votre carte d'identité, ce n'est pas illégal de ne pas l'avoir. Si on le fait en groupe, on peut empêcher la vérification d'identité de se passer au poste. Il y a très belle prise de se faire embarquer si on le fait ensemble, nous les personnes privilégiées, pour permettre aux personnes qui ne peuvent pas, arrêtons d'être dociles, arrêtons de normaliser contre les fichages systématiques. Soyons solidaires avec les sans-papiers, les personnes en galère judiciaire et les personnes racisées qui subissent un contrôle systémique. Notre identité n'est pas leur propriété. Merci.
1: Toi que la résistance n'est jamais au retour, ça va faire mal.
2: Qu'on va se grouper, qu'on attende que la buvette soit démontée avant de partir. On repart tous avec les tracteurs dans 10-15 minutes. Mais personne ne repart maintenant tout. Ça va mieux.
3: C'est un peu de l'organisation.
4: Vite, ouais. C'est pourquoi
3: En fait, j'ai enregistré pas mal de choses, j'ai tendu pas mal de micros, et là, je voudrais quelqu'un qui me résume la situation, là, tout de suite.
4: Bah, en gros...
3: ça va pour toi?
4: Ah, c'est pour les médias?
3: Ouais, c'est pour... Non, c'est une radio libre, hein, cause commune.
4: Ouais. Mais je te résume toute la journée ou pas?
3: Non, pas du tout. Ce qui se passe là, c'est-à-dire qu'on est arrivé, il y a leur dispositif, et on a cru pouvoir faire la fête ici, et...
4: Ouais, alors on a commencé à s'installer pour monter le campement, et puis organiser les concerts sur place avec la buvette, et puis la parlotte. Sauf que le préfet a commencé à faire pression, on va pas pouvoir rester, donc on est en train de démonter le campement et on demande à tout à chacun et chacune de rester sur place pour attendre que les paysans puissent repartir avec leur tracteur, que le sans-système puisse repartir aussi et qu'on reste solidaire et qu'on ferme la marche en fait.
3: Ok, on fait retour
4: à la base, on va aller faire la fête au Bec Thomas, donc là où on a un chapiteau qui est déjà installé. Donc on déplace la fête plutôt que de rester ici.
3: Okay.
4: Et juste voilà, on attend que tout le monde ait démonté et on repartira après les tracteurs.
3: Donc en gros, il y avait l'espoir de pouvoir faire les concerts et la fête face à...
4: À la répression.
3: À la répression et puis à Syngenta.
4: Ouais, exactement. Donc ouais, on aurait voulu poser les tentes ici. Et malheureusement, on va devoir bouger parce qu'il y a une trentaine de camions CRS qui viennent d'arriver en plus. Un hélicoptère là qui tourne au-dessus de nous.
3: Qui a intimidé fortement en faisant un bruit d'enfer.
4: Ouais, exactement. Et puis de toute façon, là, leurs gars, ils ont eu le préfet au téléphone et clairement qui leur a dit là si vous restez on va y aller, on va nasser et voilà, sachant que nous il y a énormément de personnes de chez Cancer Colère qui sont là, donc on a énormément de malades, certains qui sont en fauteuil roulant, certaines qui sont sous aide respiratoire, et ben évidemment que nous on peut pas les mettre en danger de cette manière là quoi.
3: On est tous très vulnérables et plus ou moins, mais évidemment, sur
4: ouais. Mais oui, on est
3: besoin
4: mais
3: de danser.
4: On est tous vulnérables. Enfin, sur les grenades de désencerclement et les tirs de l'LGB, on est tous très vulnérables.
3: Ok, merci beaucoup, c'est exactement ce que je voulais. Merci.
4: De rien, bonne journée.
3: Pour les auditeurs ici.
4: Et à tout à l'heure pour la fête, peut-être.
3: Peut-être. Mais j'ai pas de voiture et j'ai pas de moyen de transport.
4: Ouais, mais.
3: Peut-être si je trouve.
4: Il y a toujours de la solidarité ici, ça se trouve toujours un petit covoit.
3: Okay, merci.
4: De rien.
3: Voilà, alors là, il y a un super coucher de soleil et une super fanfare.

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1: Bonjour à toutes et à tous. Aujourd'hui, découvrons ensemble l'activité d'une société spécialisée en IA frugale. Si, si, ça existe. Des devs, des data scientists, des IA ingénieurs prennent un malin plaisir à démontrer qu'on peut développer des projets data et IA en ayant une conscience environnementale. Alors, accordez-vous 30 minutes pour interroger une nouvelle fois ce que provoque l'irruption de l'intelligence artificielle dans nos vies.
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1: Et vous êtes bien sur Cause commune, la voix des communs, la voix des possibles. 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
1: Eh oui, vous écoutez Parlez-moi d'IA, et nous entamons avec vous notre 4e saison. Nous restons toujours préoccupés par l'idée de savoir s'il est possible de développer et d'utiliser une IA d'intérêt général, c'est-à-dire une IA capable de servir des objectifs attachés au commun, au collectif, en s'appuyant sur des modalités techniques durables. En IA, depuis l'aspect de l'AFNOR, on dit IA durable ou on dit aussi surtout IA frugale. Donc il y a donc une spec qui est capable de guider toute âme de bonne volonté sur le bon chemin. La spec est là, mais en pratique, comment fait-on ? Au fil des rencontres, à ce micro, nous avons croisé des techniciens forcenés, solitaires, dans leur université, dans leur collectivité, dans leurs organisations, qui avaient à cœur d'utiliser l'IA et à sa juste place, et pour les bons objectifs. Mais comment fait-on quand on n'est pas soi-même technicien et que l'on veut bien faire ? À qui s'adresser ? Alors, ils sont nombreux, les dealers d'API de modèles commerciaux, qui construiront des systèmes pour vous en appuyant à fond sur le champignon. Il y en a plein LinkedIn, plein YouTube, c'est facile à trouver. Par contre, si vous voulez vous faire accompagner sur un chemin efficace et frugal, ils sont un petit peu moins nombreux. Et aujourd'hui, nous, on a la chance de rencontrer l'un de ces pionniers de l'IA frugale concrète. Il a développé une société dédiée à cet objectif, capable de vous accompagner, d'accompagner votre projet de manière vertueuse. Bonjour, Amiel Sitruc.
8: Bonjour et merci pour l'invitation.
1: Alors merci d'être avec nous en studio, dans le studio de Cause commune. Parlez-moi d'IA, Amiel. Alors, en commençant par votre parcours, parce que finalement, en parlant de votre parcours, on va parler d'IA. Présentez-vous, hein, s'il vous plaît, et puis voilà, nous dire un peu quelle est votre formation, quelle est votre comment vous êtes arrivé finalement à développer des projets numériques en utilisant de la data et de l'IA, du coup, voilà. Comment vous vous présentez généralement ?
8: Eh bien, moi, je me présente en disant que je suis un data scientist depuis 10 ans et que j'ai très vite cherché à travailler sur des projets qui avaient qui étaient d'intérêt général ou en tout cas qui étaient sur des finalités positives, on va dire des sujets data, IA for good, avec plusieurs expériences. Une expérience d'abord dans la gestion des catastrophes naturelles en utilisant de l'IA non générative pour analyser de l'imagerie satellite et pouvoir déterminer l'occurrence d'un feu ou alors les dégâts causés par inondation. Donc déjà sur des sujets qui sont, on va dire, adjacents à l'environnemental.
1: Mais déjà avec de la data ?
8: Déjà avec de la data et avec de l'IA au sens où on l'entendait plutôt à cette époque-là, donc du machine learning, du deep learning. Et ensuite avec une autre expérience assez structurante dans le financement de la transition agroécologique, où il était question dans cette start-up d'estimer l'empreinte environnementale des exploitations agricoles. Et là aussi, donc mon équipe avait pour mission de construire des outils qui permettaient de faire cette estimation et qui se basaient entre autres sur de l'IA, là aussi appliqué à de l'imagerie satellite notamment.
1: Permettez-moi de rentrer un peu dans le détail, comme ça on va mieux vous connaître aussi. Donc vous êtes ingénieur de formation.
8: Oui.
1: Et j'ai vu dans votre parcours que voilà, il y a un moment donné, après votre école d'ingénieur, on va dire classique, vous décidez quand même de faire une spécialisation data science. Est-ce que vous vous rappelez ce qui, à l'époque, bon, c'était il y a 10 ans, hein, 2016, vous pousse à vous dire, allez, je vais aller me spécialiser dans la data science parce qu'il y a peut-être un truc à... Enfin, qu'est-ce qui vous pousse à aller vers la data science?
8: Alors, j'ai aussi fait, en fait, après mon école d'ingénieur Sciences Po, parce que j'étais très intéressé par les problématiques qui étaient qui associaient technique et problématiques concrètes.
1: Ouais.
8: Et dans un premier temps, j'ai pensé le faire dans l'autre sens. Je voulais faire de la politique, enfin de la stratégie, la politique spatiale. J'ai fait un stage dans la politique spatiale européenne, à vrai dire.
1: Spatiale, les satellites. Hein.
8: Ouais, tout à fait. Très différent de là où je suis actuellement. Enfin, mais et au final, je me suis rendu compte que j'étais trop attaché aux maths et trop attaché à la technique.
1: D'accord.
8: Malgré bon tout ce que j'ai appris, que j'ai adoré pendant ces études et c'est ce moment où... alors le moment précis où je pense que j'ai eu un peu l'effet waouh avec l'IA, c'était quand il y avait Google qui avait communiqué sur Deep Dream.
1: Ouais.
8: Comment on pouvait faire ressortir des patterns un peu étranges dans des œuvres artistiques. Vous pouvez voir ça sur Internet. Et je me suis dit, ah ouais, c'est super intéressant. C'était un peu un coup marketing, hein. C'était un peu à quoi pensent les machines.
1: Ouais.
8: Mais je me suis dit qu'il se passait quelque chose. Et donc ce sujet commençait à émerger. Et la figure du data scientist était présentée comme le métier d'avenir qui allait pouvoir capitaliser. On était en train de parler de big data ou on finissait de parler de big data et on parlait plus de machine learning. Et donc le data scientist allait pouvoir régler plein de problèmes avec de la data. Et donc voilà, c'est pour ça que je suis rentré dans cette.
1: Et donc fondamentalement des problèmes politiques. Donc là vous rejoignez quand même éléments. Et...
8: En tout cas des problématiques. Moi ce qui m'en... Alors oui politique.
1: Au sens large, bien sûr.
8: Au sens large, mais oui. Moi ce que je voulais c'était pas juste travailler sur quelque chose de technico-technique, il fallait que ça ait un impact sur...
1: Et donc vous disiez que vos premières activités professionnelles en start-up, c'était quand même très orienté éco-responsabilité, problématique environnementale. Donc ça vous a quand même aussi mis le pied dans ce monde-là.
8: Oui, tout à fait, très vite. Ouais. Et c'est à partir de là que j'ai ajouté une compétence, une meilleure compréhension... donc des enjeux environnementaux aux compétences que j'avais sur technique quoi.
1: Finalement c'est quoi qui déclenche la prise de conscience que l'IA qui va être un peu promue partout, qui est en train d'exploser, c'est pas la panacée environnementale. Est-ce qu'il y a un déclic? Est-ce qu'il y a un moment donné où vous dites, attendez, là ça fait quand même peut-être 5, 6, 7 ans que je travaille sur ce sujet? Et en fait c'est un sujet convergent avec ce que vous faisiez, data science, data IA, et il y a un truc qui va pas, il y a un truc qui bloque, est-ce qu'il y a un fait déclencheur pour vous?
8: Alors je me souviens pas d'un fait, enfin si, bah, il est très banal,
1: ouais.
8: L'arrivée de ChatGPT ou en tout cas les mois qui ont suivi, donc très impressionné par la technologie, mais très vite je commence à me documenter sur la taille des modèles et on était sur des modèles qui avaient des millions de paramètres avec l'IA pré-générative pour simplifier,
1: ou
8: des centaines de millions, et là on est passé sur des choses qui étaient à plus de centaines de milliards en fait, et donc il y a un changement d'échelle qui est très impressionnant. Moi je suis plongé dans les sujets, on va dire AI for green, utiliser de la data et de l'IA pour des sujets environnementaux, et je me dis mais en fait il faut retourner le problème parce que il y a un problème ou une problématique de l'empreinte environnementale de l'IA.
1: On va passer quelques étapes. Et on arrive aujourd'hui à votre société qui s'appelle Terra Cognita. Comment s'est organisé Terra Cognita? Comment vous l'avez organisé cette société? Combien vous êtes? C'est quoi les profils finalement quand on veut faire de l'IA frugale et qu'on veut le proposer à des clients? Comment on s'organise finalement?
8: Bah c'est on est 5, avec essentiellement des profils d'ingénieurs IA. Mais avec une composante data assez forte, parce que justement, on va le voir, mais dans les techniques de frugalité, il y a aussi l'idée de parfois ne pas passer par de l'IA, et donc il faut quand même pouvoir comprendre tout le terrain de jeu qu'on a avec l'IA. Et on a aussi, et ça c'est important pour nous, un product UX designer, on va dire, quelqu'un qui nous a beaucoup, qui nous accompagne sur tout ce qui est la méthodologie d'analyse critique du besoin, qui là aussi fait partie des bonnes pratiques essentielles de la frugalité, de l'IA frugale.
1: Oui, finalement, un profil peut-être plus orienté produit.
8: Ouais. et avec une vraie compréhension du besoin. Enfin, c'est évidemment un profil produit, mais on est très attaché à la recherche utilisateur, on est très attaché à la compréhension du besoin derrière le besoin. On pourra peut-être y revenir ensuite, mais c'est essentiel quand on veut faire de l'IA frugale.
1: Le portefeuille client, il se répartit comment ? Quels sont les clients qui viennent vous voir ?
8: Alors, c'est beaucoup, qui viennent nous voir spécifiquement sur la proposition de valeur frugale, c'est beaucoup les collectivités locales,
1: ouais,
8: qui comprennent que c'est un enjeu important. Donc, on travaille avec des collectivités locales. On travaille aussi beaucoup avec des PME et des ETI, notamment au travers d'un certain nombre d'habilitations qu'on a auprès de la BPI et qui font qu'on peut entrer en contact avec ces sociétés qui ne viennent pas forcément dans un premier temps chercher la frugalité pour la dimension environnementale, mais qui très rapidement se retrouvent avec des problématiques de maîtrise des coûts, de souveraineté éventuellement. On travaille par exemple un certain nombre de sociétés dans l'industrie qui ont des gros enjeux à ce niveau-là, qui font qu'il y a une résonance assez forte avec ce que permet la frugalité, parce que bon, on va le voir, il y a quand même beaucoup de co-bénéfices à ce type d'approche.
1: Allez, rentrons dans le vif du sujet, vous avez raison. Finalement, c'est quoi votre méthodologie pour je parlais en introduction de la spec IA frugale, c'est quoi votre méthodologie finalement de travail au sein de Terra Cognita?
8: Ben, je parlerai d'une méta-méthodologie.
1: Ouais.
8: En gros, nous, le livre de référence, c'est le référentiel général pour l'IA frugale,
1: ouais,
8: la FNORSPEC, qui donne une trentaine de bonnes pratiques pour pouvoir faire de la frugalité, qui sont réparties à différents niveaux. Et nous, ce dont on s'est rendu compte assez rapidement, c'est que toutes ces bonnes pratiques étaient super intéressantes, qu'elles pouvaient toutes apporter à différents niveaux du projet quelque chose de plus frugal, mais qu'il y avait encore du travail d'orchestration et de structuration de ces bonnes pratiques pour pouvoir les appliquer. Et c'est pour ça, du coup, qu'on construit des méthodologies qui rassemblent des bonnes pratiques et qui permettent de les agencer de la bonne manière pour avoir des bons résultats.
1: Déjà, première confirmation, parce qu'on avait reçu Juliette Fropier ici au moment de la sortie de la spec IA frugale, qui est encore une fois une spec très riche, qui donne plein de perspectives, qui est très stimulante dans la façon de travailler avec l'IA. Première confirmation que vous nous donnez, elle peut être utilisée véritablement de manière opérationnelle et concrète. Et vous y rajoutez finalement une surcouche méthodologique point par point, travaillée finalement au quotidien. Vous vous concentrez sur quels aspects de la spec essentiellement?
8: Les sujets qu'on a le plus creusés, c'est tous les sujets qui ont lié à au choix des modèles, à la réduction de la taille des modèles, la compression des modèles, au fait de préférer des modèles qui sont plus frugaux, au fait parfois aussi de ne pas forcément utiliser de l'IA générative.
1: Ouais.
8: Ça, c'est un peu l'ADN, notre ADN qui est très technique, qui fait ça, mais j'en ai parlé précédemment. On est très attaché aussi à la dimension en amont de ça.
1: Ouais.
8: Donc toutes les bonnes pratiques qui sont liées à l'analyse critique du besoin, s'assurer que le besoin en IA est bien avéré. En fait, nous, on a l'image d'un iceberg. On a beaucoup de gens qui viennent nous voir en disant on veut faire de l'IA générative. Bon, mais ça, c'est la surface émergée de l'iceberg. Mais en fait, en dessous, en creusant un peu, on se rend compte que bon, l'IA générative est pas forcément nécessaire. Hein, s'il s'agit, par exemple, de classer des mails ou de faire de l'analyse sur les réseaux sociaux, parfois, il y a des modèles, des petits modèles de langage qui marchent bien, ou il y a plein d'autres cas. Sinon, on se rend compte que parfois, il n'y a même pas forcément besoin d'IA au sens large, de machine learning, une automatisation simple, déterministe peut fonctionner, on a pas mal de cas comme ça aussi. Et puis parfois, tout au fond de l'iceberg, on se rend compte qu'il y avait un problème de process ou de communication.
1: Ou de data, de qualité de data?
8: Ou de qualité de la data, mais bon, s'il y a des problèmes de qualité de la data, potentiellement, ça va se répercuter, même si l'IA générative a plus de flexibilité, ça va quand même se répercuter sur les projets IA en général. Mais en tout cas, oui, le problème, il est ailleurs, et c'est l'IA générative qui a été un peu le symptôme.
1: Donc, si je suis une PME, pour une fois, on va pas parler collectivité, si je suis une PME et que j'ai envie de travailler avec vous, comment ça peut se passer? C'est quoi la bonne façon d'aborder les choses?
8: Alors, le plus naturel, ce serait de passer par un des outils méthodologiques qu'on a créé, qui est le Diag Data IA Frugal.
1: Ouais.
8: Donc ça, c'est quelque chose qui est proposé par la BPI. Diag Data IA, c'est un mécanisme subventionné qui permet à des sociétés, des PME et des ETI, d'identifier des cas d'usage IA. Et nous, on a construit notre méthodologie sur ce mécanisme en ajoutant une dimension de frugalité et de responsabilité environnementale. Concrètement, pour chacun des projets qu'on identifie, aux côtés de la faisabilité, du ROI estimé, on a aussi une estimation a priori de l'empreinte environnementale du système qui serait développé.
1: D'accord.
8: Et donc ça permet d'avoir une réflexion sur une dimension supplémentaire et de commencer dès le début avec une approche qui est plus frugale. Ce diagnostic Data-IA va permettre d'identifier des cas d'usage, de comprendre ceux qui sont réellement qui nécessitent réellement de l'IA. Et ensuite, on va pouvoir passer à potentiellement le développement de ceux qui sont les plus prometteurs. On va commencer sur des petits projets. S'il y a vraiment un sujet de faisabilité, ça va être un POC. Si on est un petit peu plus assuré qu'on peut apporter de la valeur plus rapidement à MVP. Et puis ensuite, si tout se passe bien, un passage à l'échelle.
1: Et tout ça, vous disiez que c'était subventionné potentiellement par la BPI.
8: Tout à fait.
1: C'est quoi, c'est 10 000 euros de max et puis subventionné à 40%, c'est ça?
8: Exactement. Ça revient à...
1: Une fois qu'on a identifié le ou les cas d'usage, comment ça se passe? Il faut vous faites plusieurs scénarios de techniques ou vous allez sur un scénario qui vous paraît le plus optimisé?
8: Alors très souvent, quelque chose qui est important, c'est de récolter la donnée pour comprendre quel est le problème. Donc supposons qu'on a bien compris le besoin, on a bien compris, on a parlé avec les parties prenantes, on a bien identifié ce qu'il faut faire, on va regarder la donnée. Et ça va être quelque chose qui va nous permettre de concrètement envisager des choses qui sont possibles. Je peux prendre un exemple assez récent. On nous a demandé de faire le traitement automatique de PDF, de bons de commande qui sont reçus sur une boîte mail.
1: Oui.
8: On s'est rendu compte que ces PDF étaient extrêmement bien structurés, qu'il n'y avait que quelques templates, et qu'en fait on pouvait faire un parsing, donc une extraction de l'information, de manière déterministe, avec un code simple, sans IA, sans machine learning, et donc sans coût de run en fait, parce que du coup il n'y a pas besoin de faire appel à des tokens, etc. Donc ça, c'est typiquement le genre de réflexion qu'on a. On va avoir de la donnée qui va arriver, on va se réunir entre nous, on va réfléchir aux possibilités techniques dans le contexte de la donnée disponible, du budget éventuellement, et à partir de là, on va faire des tests sur les techniques qui nous paraissent, les approches qui nous paraissent les plus prometteuses.
1: C'est marrant, on a l'impression que les acteurs privés, publics, alors qu'on en parle quand même depuis des années de ces techniques, parce que ce que vous évoquez comme technique, c'est des techniques qui existent depuis 10-15 ans, donc on les évoque, elles sont là, elles sont quasiment sur étagère parfois. On a l'impression qu'avec l'arrivée de l'IA générative, avec cette facilité de visibilité de l'IA par l'interface conversationnelle, on découvre que ces technos existent, on vient questionner du coup les spécialistes en disant « Ah ben j'aimerais bien me résoudre un problème » et en fait tout ça était existant, donc ça vient un peu révéler des possibilités, mais ça vient pas révolutionner, il n'y a pas de révolution technologique au sens où c'est pas né il y a deux ans, c'est souvent des technos qui existent depuis plusieurs années, qui étaient juste pas utilisés par ces acteurs-là, qui n'en étaient pas conscience d'ailleurs.
8: Se posez pas la question de l'automatisation de certains process avant l'IA. Après, il y a quand même certaines choses qui peuvent être faites que par l'IA générative et parfois que par des modèles complexes. Faut être réaliste, mais il y a plein de choses, et surtout les choses concrètes qui nous demandent, qui peuvent être faites autrement ou plus simplement.
1: J'ai l'impression, que les cas d'usage finalement les plus concrets, les plus productifs aujourd'hui, quand on fait un peu la liste des c'est finalement des algos très déterministes, comme vous le disiez.
8: Ouais.
1: Assez peu utilisateurs de d'IA générative.
8: Ou du machine learning tabulaire, des choses qu'on fait depuis 2015 et qui ont apporté des résultats, c'est sympa.
1: Ou effectivement, à l'époque, c'était moins sexy, ça s'appelait de la data science. c'est forcément moins sexy. Vous disiez que du coup, vous travailliez parfois sur l'optimisation d'un modèle. Alors ça m'intéresse beaucoup, surtout que c'est un de vos cœurs de métier et de spécialité. Comment finalement, aujourd'hui, on optimise un modèle? Comment vous faites? Essayez de nous expliquer, sans être trop technique, parce que voilà, pour arriver à vous suivre, mais vous avez un cas d'usage à opérer, vous voyez que ce modèle-là, il va pouvoir vous aider, mais ça serait quand même bien d'essayer de l'optimiser. Quelles sont les méthodologies d'optimisation d'un modèle?
8: Je dirais qu'il y a plusieurs, je le simplifie, mais il y a au moins deux familles de techniques d'optimisation.
1: Ouais.
8: Il y a celles qui vont permettre à un petit modèle de devenir meilleur sur la tâche.
1: Ouais.
8: Donc ça, c'est la logique de spécialisation. Donc par exemple avec du fine-tuning, on va donner de la donnée spécifique du problème qu'a une organisation à l'algorithme, au modèle de...
1: On le spécialise.
8: Il se spécialise là-dessus et il devient potentiellement meilleur qu'un gros modèle d'IA générative. Enfin, ça peut être aussi l'IA générative, en tout cas qu'un gros modèle frontière.
1: Oui, c'est ça. Un modèle frontière pourrait le faire, ouais. Mais avec des consommations de tokens absolument fous. Alors que là, on vient spécialiser un petit modèle frugal et il arrive à être assez efficace aussi.
8: Ouais, alors ça marche pas tout le temps, mais ça marche bien quand la tâche est suffisamment homogène. Mais en fait, c'est quand même assez intéressant, parce que quand on y pense, toutes les organisations ont toujours besoin d'un certain degré de spécificité.
1: Ouais.
8: Personne n'a besoin d'absolument toutes les fonctionnalités de ChatGPT. Personne, enfin, aucune organisation n'a besoin soit de s'intéresser aux recettes de cuisine, des conseils médicaux, etc. Donc, fondamentalement, philosophiquement, c'est quand même assez logique que ces modèles sont surdimensionnés.
1: Et matériellement, vous faites ça comment ? Vous avez des serveurs chez vous ? Vous avez des serveurs privés ? Vous...
8: Non.
1: Comment vous faites pour fine-tuner finalement ces...
8: Non, généralement on passe sur du cloud, mais où on a le contrôle sur la machine. Et on travaille sur des serveurs européens ou français.
1: Et ça peut durer combien de temps de fine-tuner un modèle comme ça ?
8: Ça peut être assez rapide, en fait, ça dépend vraiment des cas. Il y a déjà l'étape de collecte de la donnée qui peut être pas négligeable. Mais maintenant, il y a quand même tout un écosystème qui permet de faire assez rapidement ça. Donc ça peut être, en temps de calcul, déjà assez rapide, parce que fine-tuner, ça veut dire qu'on va adapter les paramètres du modèle, mais on va pas tous les adapter, juste un petit bout. C'est beaucoup, beaucoup, beaucoup moins coûteux que de l'entraînement de base, évidemment, sinon ça serait pas une solution frugale.
1: Et ça, vous pouvez le faire essentiellement avec des modèles open source ?
8: Uniquement. Alors, il y a une époque où OpenAI permettait ça, je crois qu'ils ont arrêté, mais c'était un peu bizarre, parce que du coup, on créait un modèle spécifique pour soi, mais on n'avait pas la propriété, ça coûtait plus cher. Donc oui, c'est pour ça, il y a un lien très très fort entre frugalité et open source aussi, parce que faire de la frugalité, c'est faire des communs.
1: Et là, aujourd'hui, quand vous travaillez sur un modèle open source, vous allez plutôt vers quoi ? Comme modèle à fine-tuner comme ça.
8: Ça change tous les jours.
1: Ça change tous les jours. Mais en ce moment.
8: Dans les bons modèles qui sont assez récents, il y a Gemma 4.
1: Ouais.
8: Et il y a Qwen.
1: Le Gemma 4, c'est celui de Google.
8: Ouais. Et Google, Qwen, à côté de Gemini, fait des modèles open source qui sont beaucoup plus petits,
1: ouais.
8: Mais qui sont très performants. Et Qwen. Et puis aussi du Mistral de temps en temps aussi. La logique, c'est aussi de tester les modèles. Et ça, c'est important. C'est pour ça aussi que la frugalité est aussi une bonne pratique de l'IA tout court. C'est que nous, on est systématiquement dans des logiques d'évaluation. Et donc, on va tester plusieurs modèles, on va évaluer, on va voir lesquels ont le plus de potentiel et on va aller dans cette direction-là.
1: Vous disiez qu'il y avait une deuxième méthode d'optimisation ?
8: Oui, notre approche générale, c'est plutôt de prendre un gros modèle et de le rétrécir, de le réduire.
1: Ouais, là, ça, comment on met des coups de ciseaux, comment on fait ?
8: Ouais, après, ça, le pruning, ça ressemble au coup de ciseaux. Pruning, donc l'élagage, ouais. Ça consiste à enlever des bouts qui sont pas utilisés par le modèle. Les modèles, il faut les imaginer comme des sortes de un grand réseau,
1: ouais.
8: Et il y a plein de parties qui sont pas utilisées parce qu'encore une fois, pour la tâche d'intérêt, puisqu'encore une fois, les modèles sont très généralistes. Oui, ça c'est une des techniques, faire des coups de ciseaux dans le modèle.
1: Et ça, on arrive à le voir, c'est-à-dire que vous regardez le modèle tourner et vous voyez là où finalement ça sert à rien de conserver les bouts de code, les bouts d'algorithme.
8: C'est basé sur des analyses statistiques généralement.
1: D'accord.
8: Bon, il y a plein d'approches et c'est un peu technique, mais on va se rendre compte des poids, donc des paramètres qui
1: sont rien.
8: Moins d'importance, ouais. Sur la tâche.
1: Et vous les gommez.
8: On les gomme et après généralement il faut faire ce qu'on appelle la knowledge distillation. En tout cas, il faut réapprendre des choses au modèle parce que du coup, il a été un petit peu mutilé.
1: Il est un peu amputé de bout de cerveau.
8: Il faut réapprendre, voilà, exactement, ouais. À quand même être bon sur la... Donc, généralement, les deux vont bien ensemble et on arrive à retrouver beaucoup, beaucoup de la performance. Oui. C'est pas la première technique, le pruning, c'est celle qui ressemble le plus au coup de ciseau, c'est pour ça que j'en ai parlé. Mais sinon, la principale, c'est quand même la quantification en français. Donc c'est quand on va faire en sorte, je simplifie, c'est pas exactement ça, mais de faire en sorte que les chiffres qui sont utilisés dans les calculs pour le modèle ont moins de chiffres après la virgule.
1: D'accord.
8: Je simplifie beaucoup.
1: On a une pensée moins riche. On a une
8: représentation qui est moins riche, mais en fait quand on fait tous les calculs, tous ces chiffres après la virgule servaient à pas grand chose dans certains cas,
1: ouais.
8: Et donc on n'a pas des pertes très grosses.
1: Ok. Si on rentre dans les cas d'usage maintenant, ce que vous avez déjà travaillé, encore une fois avec Terra Cognita, qu'est-ce que les clients vous ont demandé et à des moments où finalement vous êtes dit bon mais là l'IA générative ça sert à rien là.
8: Ouais, il y a ce dont j'ai parlé tout à l'heure, le traitement de bons de commande, ça marchait bien sans. Nous, on a pas mal travaillé avec l'industrie aussi, Alors c'était pas que l'IA générative ça sert à rien, c'est qu'un gros modèle d'IA générative servait à rien.
1: Ouais.
8: On travaillait beaucoup avec l'industrie et donc là il y a des enjeux de confidentialité, donc on devait dans tous les cas être avec des modèles qui sont open source.
1: Locaux du coup. Ouais, en tout cas maîtrisé.
8: Exactement, maîtrisé. Pour de l'analyse automatique de plans. Et donc là, on a découpé le problème de manière à ce que, parce qu'en fait c'était assez complexe, et il fallait pouvoir d'abord sur les plans identifier les choses intéressantes, comparer, etc. Et en fait, on utilise des modèles non génératifs pour la première partie, pour isoler les parties intéressantes, donc YOLO en l'occurrence. Mm-hmm. C'est des tout petits modèles, quelques millions de paramètres. Et ensuite, un petit modèle d'IA générative qui est calibré sur le problème, qui est expert de...
1: C'était des plans bâtimentaires, des plans de machines ?
8: Non, des plans de machines.
1: D'accord.
8: Machine dans l'industrie, quoi.
1: Et donc très normalisé quand même malgré tout.
8: Très normalisé, mais bon, il y a quand même en fait. Il y a quand même toujours des surprises dans la data, hein, quoi qu'il en soit.
1: Ouais.
8: Donc voilà, ça c'est un autre cas où en fait on est passé sur une approche qui était beaucoup plus frugale en faisant ces choix-là. En fait, la frugalité c'est aussi parfois ne pas faire d'IA. Moi j'ai des clients qui m'ont dit. Ah, ça serait super d'avoir un chatbot avec lequel je pourrais communiquer pour poser toutes les questions sur la donnée de ma base de données.
1: Ouais, base de connaissances, hein.
8: Sauf qu'en fait, la base de données, elle est très complexe, pas très bien documentée. Il y a énormément de colonnes, etc. Donc, le risque de faire des erreurs est non négligeable. Mais surtout, la société en question n'avait pas de solution de dashboarding, par exemple, qui est fait la base pour avoir une visibilité sur... Parce qu'en fait, bon, bah, peut-être que de temps en temps, il y a des questions très spécifiques qui peuvent être posées, mais globalement, c'est souvent les mêmes questions. Et donc, en tout cas, commencer par faire un tableau de bord, ça paraît un peu plus intéressant pour pouvoir piloter et comprendre ce qu'il y a dans les données, quoi.
1: Plutôt une logique de foire aux questions qu'une logique de d'indexation et de requêtage dans un vaste corpus de connaissances.
8: Là, on était vraiment sur de la donnée numérique. Donc plutôt des visualisations, des graphes, que des questions pour savoir combien j'ai perdu de clients en tel mois, etc. Quoi.
1: Ça, d'accord. En fait, ah oui, c'était ça les questions, effectivement.
8: Ouais, désolé, c'était pas très clair, mais
1: Ok. Effectivement, du coup, c'est redire. En fait, il y a d'autres façons de présenter une réponse. Et...
8: Bah, à minima, commençons par ça. Ça sera beaucoup moins cher pour vous. Ça sera probablement plus utile. Vous n'aurez pas d'hallucinations, pas de coûts super. Enfin, commençons par ça, au moins.
1: Vous me parliez aussi d'analyse de réseaux sociaux.
8: Ouais, sur l'analyse de réseaux sociaux, ça c'était intéressant aussi. On devait pouvoir sur des tweets comprendre quelle était l'intention discursive, quelle était l'émotion, quel était le sujet. Et là, il y avait plein de modèles. On a essayé pas mal de choses, des petits LLM. Mais en fait, c'est des tâches sur lesquelles d'autres modèles de langage plus petits, pas forcément basés sur, enfin pas génératifs, peuvent avoir des très bons résultats. On a utilisé Camembert, hein, qui est en l'occurrence un modèle qui comprend bien le français.
1: Ouais.
8: Et là, l'empreinte, elle était beaucoup, beaucoup plus basse. On avait fait pas mal d'analyses là-dessus et c'était très intéressant. Et les perfs très, très similaires.
1: Bon, du coup, aujourd'hui, vous continuez finalement à rechercher des cas d'usage, j'imagine aussi un peu originaux pour vous, pour être stimulé. C'est quoi les secteurs d'activité dans lesquels vous aimeriez bien aller faire des petits tours pour voir s'il y a des optimisations à faire?
8: Bah, et alors, nous, on est assez agnostique sur le secteur. Enfin,
1: oui.
8: On
1: travaille.

0: s'optimiser.
1: Oui, très probablement. Là, c'est pour l'instant des premières discussions, mais voilà, c'est des sujets qui nous intéressent, sur lesquels on souhaiterait aller de plus en plus.
0: Vous me parliez d'archéologie aussi, potentiellement? Ça, c'était plus par passion, c'est ça?
1: Ça, c'est une passion personnelle, oui.
0: Moi, vous m'avez fait découvrir le Vesuvius Challenge.
1: Ouais. Il y a des trésors de la connaissance humaine antique qui dorment, entre guillemets, puisqu'ils ont été partiellement brûlés pendant l'éruption qui a détruit Pompéi. Voilà, et on peut pas les ouvrir parce qu'on les casse si on les ouvre. Donc il y a des tentatives qui ont été faites au travers des siècles. Et là, actuellement, on se rend compte qu'avec de l'IA, on arrive à pouvoir
0: on peut les scanner,
1: on les scanne sans les ouvrir, et on arrive à. Et il me semble qu'il y a 2 semaines, on a annoncé qu'il y a un premier texte complet, si je dis pas de bêtises, qui a été scanné ainsi.
0: Donc, ouais. Écoutez, bah, merci beaucoup Amiel pour ce partage. J'espère que on a donné envie à nos auditoristes de venir vous voir pour vous proposer des sujets, de comprendre que ben vous leur répondrez pas forcément IA générative à chaque fois, ou qu'en tout cas s'il y a des modèles, ils seront forcément en recherche d'optimisation. Merci beaucoup pour ce partage.
1: Merci beaucoup à vous.
0: Et merci à vous, chers auditeuristes. Si cette émission vous a plu, usez de votre grand pouvoir, likez cet épisode, manipulez les algorithmes pour nous aider à diffuser ce contenu plus loin. Allez, restez sur 93.1 FM, sur Cause Commune, et on se dit à bientôt.
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0: Bonjour à tous, vous écoutez Ouvre-la, c'est le magazine de société jeunesse de Radio Cause Commune. Il est fait par et même un peu pour des jeunes. On est le dimanche 4 octobre 2026 en direct des studios de la radio. Vous nous écoutez en FM 93.1 ou en DAB ou depuis le site de la radio cause-commune.fm. Aujourd'hui avec moi j'ai deux invités et une troisième qui arrivera un peu plus tard. Avec moi j'ai d'abord Tess qui est chroniqueuse de l'émission.
1: Bonjour à tous.
0: Que vous avez entendu sur il me semble toutes les émissions depuis le début de cette deuxième saison de Ouvre-la. Et avec moi j'ai aussi Nana. Bonjour Nana.
2: Bonjour.
0: Aujourd'hui on va vous parler des blocus qui se poursuivent un peu partout en France. On va vous parler de la réaction à ces blocus. On va discuter aussi réseaux sociaux, qui est un sujet qu'on relie assez systématiquement aux jeunes. Et, mais avant ça, Tess va nous parler d'un, je pense ce qu'on peut appeler un voyage qu'elle a fait dans le 91. Voilà. Du coup je pense qu'on peut directement t'écouter Tess, sauf si on... Bon, on va écouter la fin du générique quand même avant de reprendre. 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

0: Bah, bonjour à tous, j'espère que vous allez bien. Donc aujourd'hui, je vais vous parler de Corbeil-Essonnes et de mon petit voyage là-bas. Donc, pour recontextualiser les choses, je suis née en 2007 et donc cette année, il y a la plupart de mes amis qui fêtent et qui ont fêté leurs 19 ans, donc c'est un âge très bof en toute honnêteté. Et avant-hier, c'était l'anniversaire d'une amie à moi, coucou Alia, si tu passes par là. Et à cause de certains facteurs, le principal étant Emmanuel Macron, elle n'était pas en mesure de le fêter chez elle, dans notre cher Paris Intramuros. Donc on s'est retrouvés dans un Airbnb à Corbeil-Essonnes dans le 91. Donc Corbeil-Essonnes, c'est une ville qui se trouve au sud de Paris, à 29 km, et c'est une fusion des villes de Corbeil et d'Essonne qui date de 1951. Donc pour vous donner un peu une image, Paris c'est 105,40 km², Saint-Ouen, on enregistre l'émission, c'est 431 km². Corbeil, c'est 11 km² et l'entièreté du 91, c'est 1804 km². Donc, je suis partie de chez moi à 16h30. J'ai pris le RERD pour une vingtaine de stations avec ma copine. Coucou Olivia, si tu passes par là. On s'est assises face à face et on a regardé le paysage se transformer. On parlait des différences assez significatives entre notre banlieue et celle vers laquelle on se dirige. Et on a parlé de PNL. Donc, PNL, c'est un groupe de rap qui a été en activité de 2015 à 2019. Ils ont sorti 4 albums, 3 singles et ils ont une valeur nette de 12 millions d'euros. Donc, en gros, ils ont baisé le game. Et en fait, on a fait nos recherches et on a vu qu'ils ont grandi dans le quartier des Tarterets, à Corbeil-Essonnes, qui regroupe 2232 logements qui sont répartis dans des tours de 15 étages et qui forment un bloc compact, ce qui est l'opposé du quartier vers lequel on se dirigeait, qui était celui de la rive droite, qui avait des logements loués pour la plupart avec plusieurs services et commerces. Donc dans plusieurs titres, ils parlent des Tarterets comme de leur berceau et à quel point ils détesteraient voir le quartier se faire détruire pour en reconstruire un neuf. Donc au bout d'un moment, on voit un horrible bâtiment extrêmement haut, qui est gris, qui est tout droit, sorti de l'URSS, qui ressemble à une prison et une usine. Ce bâtiment, c'est l'Axeril, c'est une coopérative agricole qui est basée dans les céréales. Donc ensuite, on se dirige vers la gare routière et on cherche notre bus comme des touristes qui sont perdus à Châtelet. Puis on le prend et on arrive à notre logement à 18h44. Donc Alia, elle avait besoin de courses, elle avait je ne sais combien de fièvre et la plus grande surface, la plus proche, elle était à 17 minutes à pied. Donc avec Olivia, on a décidé de prendre le bus. Donc on a marché 10 minutes jusqu'à l'arrêt et pour aller jusqu'à cet arrêt, on est passé devant ce qui ressemble à un hôpital abandonné et en même temps une base militaire. C'est le centre départemental d'appel d'urgence et le service départemental d'incendie de secours de l'Essonne. Donc on a continué de marcher et on est arrivé à une allée qui fait la taille de 3 lits, une place collée à la verticale. Cette allée, c'est l'allée des Primes Verts. Le bus, il arrivait dans 30 minutes, donc bah, on a décidé de marcher et on a fait 20 mètres et le bus est passé devant nous. Donc on a passé 4 secondes à fixer le vide en étant dégoûté et comme en fait on avait fait un détour, on s'est retrouvé à marcher 24 minutes au lieu de 17. Et on avait une énorme descente qui était suivie d'une énorme pente selon le sens dans lequel vous prenez la rue. Et en fait cette rue, c'est la rue de Paris et il y a la route nationale 7 qui passe par là. Donc c'est énorme, il y a plein de bouchons, il y a plein de voitures. Il faisait nuit, donc on voyait les phares de tout, ça avait un petit quelque chose. Ensuite, j'ai fait la bêtise de sortir sans chaussettes, avec uniquement des bas en résille et en portant des Converse. Donc ces trois éléments, c'est à l'origine de 90% des ampoules dans le monde, donc j'ai boitié tout le long de la route. Au bout d'un moment, au fur et à mesure que les trottoirs ils se rétrécissent et que mes orteils gonflent, on est passé sur un pont entre une banque populaire et un Géladal. Et en fait, le pont, il est au-dessus de l'Essonne en personne. Et à notre gauche, il y a l'église Saint-Étienne. Donc c'est une ancienne propriété de l'abbaye de Cluny au XIIe siècle. Ensuite, on a fini par arriver au carrefour, on a acheté ce dont on a besoin et on est reparti avec deux sacs remplis à rebord après avoir acheté et recouvert mes tendons presque saignants de pansements. On est repassé devant l'église Saint-Étienne. Ensuite, on s'est aventuré dans les rues biscornies de Corbeil qui feraient rougir Montmartre, sans compter le nombre de statues Arthur et Zoé que l'on a dépassées. Au bout d'un moment, dans la soirée, je retire mes chaussures parce que j'ai des ampoules et en fait, quelqu'un qui portait la version Adidas de chaussures de sécurité de chantier a marché sur mon pied, donc j'ai saigné, mon ongle était dégueulasse et j'ai désinfecté avec de la vodka, puisqu'à défaut d'avoir des pharmacies ouvertes passé 18h, les épiceries de Corbeil, elles, sont ouvertes jusqu'à 2h. Le lendemain, mon orteil il était légèrement gonflé, donc je suis allé boitier vers la pharmacie la plus proche, qui était la pharmacie des Victoires. Elle était vide, elle était gigantesque, il y avait une seule pharmacienne, donc je lui ai expliqué ce qui s'est passé. Elle a eu pitié de moi, elle m'a aidé à bander mon orteil et à m'assurer qu'il n'est pas cassé. On est sorti du logement à 16h16, on a fait une escale à l'épicerie AliExpress et on a pris le bus jusqu'à la gare. Ensuite, l'arrêt de la gare, en fait, L'arrêt de la gare où nous a déposé de bus n'est pas exactement à la gare, donc on a failli ne pas descendre. Mais heureusement, les Corbeil Essonnois ne sont pas parisiens, puisque sinon on se serait retrouvé je ne sais où. Et on s'est dirigé vers le quai 15 et on a vu un nid d'oiseau sur le toit du quai avant de monter dans notre train. Olivia, elle a dormi comme une pierre et moi, j'ai surveillé qu'on ratait pas notre arrêt et j'ai fini par arriver chez moi à 18h11. Donc voilà, mon aventure à Corbeil-Essonnes.
1: C'était hyper intéressant. Ça fait combien d'heures en tout que t'es parti de chez toi?
0: 26 heures. Bah, de 16h le vendredi à 16h jusqu'à samedi à 18h, ça fait 26h. Voilà.
1: Ok. Et juste un moment, t'as mentionné les les statues Arthur et
0: Zoé.
1: Arthur et Zoé, est-ce que tu peux un peu dire ce que c'est? Parce que moi, c'est pas un truc que je connais.
0: En fait, les statues Arthur et Zoé, j'ai découvert leur nom hier du coup en faisant mes recherches. Je pense, en fait, dans ma ville, il n'y a pas ça, mais je le connais en étant allé dans d'autres villes de banlieue, etc. C'est des statues qui vont être au niveau des passages piétons, pas toujours à côté des écoles. Et en fait, c'est des petites statues. Il y a une fille rouge, un garçon jaune ou l'inverse. Okay. Et on dirait s'apprêtent à traverser. Ouais. Et bah, ça s'appelle Arthur et Zoé. Ça coûte 1000 euros et quelques, la statue. Et on en a vu beaucoup à Corbeil-Essonnes. C'était pas des vrais Arthur et Zoé, parce qu'il y a un moment, il y en avait une qui avait genre la tête d'un sens et les pieds de l'autre. Donc, je sais pas d'où elle sort. Mais c'était marrant d'en voir autant.
1: Ok, et c'est vrai, du coup, toi, est-ce que c'est un truc que t'as fait régulièrement d'aller en dehors, de ta banlieue, et est-ce que c'est un truc qui t'arrive régulièrement? Et je pose aussi la question à Nana qui est là.
0: Bah, vas-y, si tu veux répondre, toi.
2: Alors, moi, ça m'arrive régulièrement, puisque on va beaucoup en dehors de la banlieue pour voir des amis à elle. Du coup, oui, j'ai pu découvrir des endroits du 9-3 même qui sont très très différents du 9-3 proche de Paris. Mmh. Et même du coup dans le 91, c'est très très très très différent. Donc ouais, ça m'arrive.
0: Moi, ça m'arrive pas tant que ça. J'ai eu ma grand-mère qui habite dans le 95, donc j'ai déjà eu l'occasion d'aller dans... En fait, moi j'appelle ça les banlieues non piétonnes, parce que c'est des villes qui sont très grandes et où tout est très éloigné, donc on peut marcher, il y a des trottoirs, sauf qu'on peut pas se déplacer de manière effective à pied, et c'est assez différent du cadre que je connais, mais c'était assez sympa. Sinon, j'ai aussi fait récemment Saint-Denis, parce que je suis déjà allé à Saint-Denis, j'étais à la fac là-bas l'année dernière. Sauf que y a plusieurs quartiers dans Saint-Denis, en fait, et là où je suis allée, c'était assez différent du Saint-Denis que je connaissais, mais c'était super sympa. J'ai beaucoup aimé l'architecture, encore une fois, architecture que j'appelle l'architecture de l'URSS, mais je trouve que ça a un certain charme, etc., et je me rends compte que je devrais sortir plus souvent de ma banlieue, aller voir la banlieue d'ailleurs.
1: Ouais, aller voir la banlieue des autres.
0: Oui.
1: Ok, du coup, tu nous as dit que t'étais sorti pour un anniversaire. On va pas te demander quelle chose horrible t'as fait, t'as fait à cette soirée. Mais par contre, tu vas peut-être pouvoir nous parler de la musique que t'as écoutée. Tu nous as amené une musique et on va faire une petite pause musicale dès maintenant.
0: Ok.
1: Qu'est-ce que tu nous as ramené, Tess? Est-ce que tu peux un peu nous parler de cette chanson?
0: Bien sûr. Donc le titre, c'est La Nocturne. C'est de Tiakola et Théodora. Tiakola, c'est un artiste qui vient de la Courneuve des 4000. En fait, récemment, je me suis plus intéressée à lui parce que moi, je connais le quartier, la Courneuve, les 4000, mais je savais pas que c'était là que s'était passé l'événement de Sarkozy à nettoyer les villes au Karcher. En fait, c'est là-bas que l'incident a eu lieu. Et pendant des mois et voire des années, les habitants des 4000 ont été fliqués par les médias, par les vrais flics, etc. Et c'était un endroit assez... où c'était assez difficile de vivre. Enfin, la banlieue en général, c'est compliqué, mais là-bas, à cette période-là, c'était très dur. Et il en parle beaucoup dans son dernier album qu'il a sorti, et j'aime beaucoup l'artiste Théodora. Donc, c'est mon amie Olivia, du coup, qui m'a fait découvrir cette chanson, et je la trouve assez sympa, et elle va bien avec l'automne qui arrive, donc j'espère que vous allez apprécier aussi.
1: Allez, on écoute ça sur Radio Cause Commune, FM 93.1. 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

0: Ouvre-la, du coup, c'est toujours le magazine d'actualité et de société qui prend le thème de la jeunesse, c'est-à-dire que c'est fait par des jeunes, des étudiants, mais aussi parfois, comme normalement aujourd'hui, des lycéens, et qui leur donne un lieu où ils peuvent s'exprimer. Vous venez d'entendre Tess qui vous a parlé de son excursion dans le 91, et on va aborder là le sujet des blocus. Mais avant d'en parler, moi, il y a un message que je voulais porter quand même. Donc le but de cette émission, à la base, c'est de porter une voix jeune dans un monde qui se bouche les oreilles dès que quelqu'un de moins de 35 ans se met à parler. Et quand on a un mouvement social porté par la jeunesse qui prend le pays, nous, on a très très envie de ne parler que de ça, enfin de n'aborder que ce sujet-là et de couvrir le plus possible médiatiquement ce sujet. Et c'est ce qu'on essaye de faire avec cette émission, avec les invités de la semaine dernière, mais aussi de cette semaine. Je pense qu'il faut aussi regarder d'un peu plus haut le contexte et de cette mobilisation et surtout le traitement médiatique qui en est fait. Dans tous les médias, qu'ils soient publics ou possédés par des milliardaires, l'information, elle sert un projet politique. Le traitement qui est fait de cette mobilisation, c'est un choix qui est politique. Pour chaque JT, pour chaque fait divers, chaque vidéo postée, il y a quelqu'un derrière qui s'est posé la question « Qu'est-ce que je dois faire penser aux personnes qui me regardent ?» Sachez-le, chaque média cherche à affecter ou manipuler l'opinion publique. Donc ça, ce que je fais là, c'est un appel à la prudence. Les informations que vous voyez, c'est le choix conscient de quelqu'un d'autre. Ça, il faut le garder en tête à chaque fois que vous consommez de l'information. L'opinion, de la même manière, je vous invite à être prudent. L'opinion publique, c'est pas quelque chose qui existe. L'opinion publique, c'est juste l'opinion de celui qui gagne la guerre de l'information. Si vous voulez des médias tout aussi biaisés mais honnêtes sur leur biais, je vous conseille d'écouter d'abord Radio Cause Commune. Radio Cause Commune, du coup, c'est un média qui est non seulement indépendant, c'est-à-dire qu'il ne dépend d'aucun milliardaire, mais il dépend pas non plus de ses auditeurs. Radio Cause Commune, contrairement à d'autres médias indépendants, et je prends Mediapart, j'ai rien contre eux, mais eux, ils dépendent des donations des dons de leurs auditeurs. 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C'est du coup une radio qui est 100% bénévole, 100% gratuite, sans pub, sans investisseurs, sans milliardaires derrière, etc. Juste au moment où je finis cet appel à la prudence, on a notre invitée lycéenne qui vient d'arriver. Bonjour, alors du coup on est toujours avec Nana, Tess, et maintenant une troisième, est-ce que tu veux bien te présenter ?
1: Bonjour.
0: Bonjour, est-ce que tu veux bien te présenter ?
1: Alors je suis lycéenne, je suis en terminale.
0: Voilà, un peu préserver ton anonymat, on peut quand même dire que tu étais déjà là la semaine dernière pour parler, pareil, des mobilisations lycéennes. Ouais. Et toi, c'est notamment du coup dans ton lycée. Est-ce que tu peux dire de quel lycée tu viens quand même ?
1: Je viens du lycée Galilée à Gennevilliers.
0: Voilà, Gennevilliers dans le 92. Alors pour rappel, les mobilisations lycéennes, elles sont parties notamment du lycée Saint-Exupéry à Créteil, donc dans le Val-de-Marne, et qui avait des revendications par rapport à des cours qui leur avaient été supprimés, par rapport à des conditions d'enseignement qui n'étaient pas
2: à la hauteur.
0: C'est ça, à la hauteur, et qui n'étaient pas suffisantes pour étudier de manière normale, on va dire. Et à partir de là, en fait, il y a plein de lycées qui se sont reconnus dans la suppression des heures, dans, je sais pas, par exemple, le manque de chauffage, ou à Galilée, par exemple, est-ce que tu peux donner les éléments qui ont poussé à ce blocus-là ?
1: À Galilée, on constate un manque de professeurs, un manque de matériel, que ce soit pour les projecteurs, les tables, les chaises, ou même, par exemple... Récemment, il y avait eu la fameuse panne d'électricité.
0: Alors, la fameuse, mais en réalité, il y a assez peu de médias qui en ont parlé. Est-ce que tu peux expliquer concrètement cette panne électrique ? Qu'est-ce que c'est concrètement ?
1: Je ne sais pas exactement les raisons, mais tout à coup, on a le lycée qui nous envoie un message pour nous prévenir que le lycée sera fermé parce qu'il n'y a pas d'électricité. Et c'était, au début, c'était sur une durée indéterminée et au final, ça a duré que 2-3 jours, quelque chose comme ça.
2: Et le jour de la panne d'électricité, il y a les internes du coup qui étaient à l'internat. Ils ont dû quitter l'internat pendant la nuit. Du coup, pour ceux qui habitent très loin, je pense surtout du coup à la section rugby qui viennent exprès dans le lycée pour faire rugby. Ils habitent extrêmement loin et pas forcément dans la zone. Donc, ils ont dû rentrer chez eux en pleine nuit.
3: Quand tu dis en pleine nuit, c'est quelle heure ?
2: Je sais pas quelle heure exactement, mais il n'était pas 20h, quoi.
3: Ok, mais...
0: Alors, on n'a pas d'informations, mais c'est vrai que voilà, ça c'est un des très nombreux exemples de ce qui a motivé ces mobilisations-là.
3: Aussi, je peux me permettre, comme j'étais à Galilée l'année dernière, je ne sais pas si ça s'est amélioré, mais enfin, dans tous les cas, tu l'as connu. Il y avait un gros souci au niveau des toilettes, parce qu'on est quand même au moins 1000 élèves dans le lycée, donc c'est quand même assez pas mal. Assez pas mal, pardon. Et il y a plusieurs toilettes dans plusieurs bâtiments, il y en a beaucoup qui étaient fermées sur les 2 dernières années. Et on va dire les toilettes principales qui étaient ouvertes tout le temps, pendant une période à cause de fuites, ou elles étaient bouchées ou je sais plus quoi exactement, elles étaient fermées pendant une grosse période, ce qui en vrai est peut-être pas de la faute du lycée, sauf qu'ils n'ont pas cherché à régler le problème plus vite que ça. Ou une fois, dans un autre bâtiment, il y avait des dégradations dans les toilettes, et comme il y a eu des dégradations, au lieu de réparer les dégradations, ils ont fermé les toilettes de manière punitive, ce qui est complètement stupide. Et quand même, les toilettes, c'est assez important dans le lycée, donc moi je me rappelle, ça m'avait saoulé tout ça quand j'y étais, donc je sais pas si ça s'est amélioré depuis, mais...
1: Là ça fait que un mois par rapport à la rentrée, donc on va dire que pour l'instant il n'y a pas vraiment de souci au niveau des toilettes. Mais c'est vrai que l'année dernière, ils avaient vraiment fermé les toilettes, et c'était assez problématique parce que du coup, quand on voulait aller aux toilettes, il n'y avait que les toilettes mixtes du bâtiment de physique. Mmh. Et vu que c'est mixte, ça a créé quelques problèmes. Ou par exemple, je sais que ces toilettes-là pouvaient se fermer et on se retrouvait avec plusieurs groupes d'élèves qui fumaient en fait dans les toilettes et qui incitaient, par exemple, moi je crois, je sais plus, en seconde ou en première, il y avait des terminales qui nous disaient venez, venez aux toilettes et tout avec nous. Et du coup, c'était un peu bizarre. Et en général, on voyait que souvent il y avait soit pas de savon, pas de papier, les machines pour se sécher les mains, elles fonctionnent pas. Voilà, bon.
0: Voilà, mais c'est vrai que, et ça c'est des situations qui sont présentes dans un peu tous les lycées, et notamment les lycées publics, beaucoup plus que les lycées privés. Et on a déjà parlé la semaine dernière des premières manifestations qui avaient lieu. Il me semble qu'il y avait eu, la semaine dernière, il y avait encore eu qu'un seul blocus, il me semble. Et depuis, ça a continué pendant toute la semaine, quasiment tous les jours. Avec ce qui avait déjà été expliqué la semaine dernière, une présence policière assez forte. Je sais pas si toi t'as des exemples supplémentaires de choses qui sont encore moins bien passées par rapport à la semaine dernière.
1: Là, ce qui s'est moins bien passé, c'est que plutôt que des élèves qui manifestaient, on a été face à des élèves extérieurs d'autres lycées qui avaient fermé et qui, du coup, pouvaient se permettre de venir à Galilée pour, en fait, juste casser, quoi. Mettre des pétards, envoyer des mortiers, brûler des poubelles. Et du coup, tout ça, ça a mené à pas mal de violence aussi de la part des policiers qui ont eu une bonne raison d'intervenir. Et, bien sûr,
3: je secoue la tête, mais en fait, c'est jamais une bonne raison. Parce que...
1: Oui, oui.
3: Mais on se comprend, oui. Ouais.
0: Pour le coup, on explique, parce que c'est pas parce que vous comprenez que les auditeurs comprennent forcément.
3: Pour moi, même si des élèves brûlent des poubelles ou quoi, c'est pas une raison d'intervenir sur eux. En fait, à partir du moment de déployer des policiers armés et pas légèrement du tout, sur quand même, on parle d'élèves qui ont entre 15 et 17 ans. Hein. C'est des enfants, c'est des mineurs aux yeux de la loi surtout. Et brûler des poubelles, c'est pas bien, c'est les impôts de nos parents, ok. Ça reste un objet matériel qui peut se réparer. À ma connaissance, c'est pas en brûlant la poubelle que l'entièreté du lycée va prendre feu, donc c'est pas un moyen de répression qui marche, et même si c'est dissuasif, c'est pas une bonne manière de faire les choses, en fait, ça renforce juste ça renforce juste un moyen de répression violent plutôt que de c'est pas, en fait, par exemple, moi j'ai en tête Saint-Denis où les élèves ont fait à peu près les mêmes choses parce que c'est pas que Gennevilliers. Et le maire s'est déplacé lui-même, pas que notre maire fasse mal le travail, mais le maire s'est déplacé, il a éteint les feux, etc. Il a parlé aux élèves, il a intervenu quand il y avait des policiers qui s'en prenaient aux élèves, etc. Et de voir en arriver là, bah, c'est assez dramatique quand même, parce que le maire, il a pas que ça à faire, de courir après des voitures qui foncent sur les élèves, ou d'empêcher aux policiers de arracher les yeux ou les dents des élèves, ou je sais pas ce qui s'est passé encore. Donc ça juste, pour moi, ça devrait pas fonctionner comme ça. Et peu importe ce que vous faites, là, tout ce qui a été décrit, pour moi, à aucun moment ça justifie que la police fasse ce qu'elle fasse aux élèves.
0: Ouais, bah c'est, je trouve que tu fais bien assez bien le lien avec le sujet dont je voulais parler. Ça fait du coup, on va dire, 2 semaines que ces mobilisations lycéennes, elles ont commencé. Ça fait un peu plus d'une semaine qu'elles ont bien pris dans le lycée Galilée dans lequel t'es. Mais je trouve que ce qui est intéressant, et c'est pour ça que j'ai commencé en parlant de médias et du traitement médiatique et des informations qui sont données, il y a eu ce chiffre qui a été sorti, 80% du temps médiatique est basé sur les violences, et c'est, il me semble, moins de 15% qui est dédié aux revendications des lycéens. Pour vous, est-ce que... Comment est-ce que vous voyez ce traitement médiatique? Qu'est-ce que vous voyez, vous, les images, et comment est-ce que ça vous affecte?
3: Tu commences, t'es lycéenne.
1: Ok, merci. Moi, je sais, je regarde surtout les réseaux, pas trop les chaînes d'infos, et du coup, en fait, les vidéos que je vois passer, c'est des vidéos que les élèves font, et moi, on va dire que j'ai plutôt une espèce de 50-50. La moitié du temps, ça va être, je vais voir plein de messages, plein de pancartes, plein de choses importantes que les élèves ont à dire. Et l'autre moitié du temps, ça va être les violences qu'on a constatées. Cependant, j'ai tout de même vu quelques images de chaînes d'infos comme BFM TV ou même CNews. Et on remarque que, oui, le ratio n'est pas du tout pareil. Ils vont plutôt parler du fait que les jeunes sont violents, pas vraiment de ce qu'ils veulent. Et surtout, il y a beaucoup de personnes qui ne sont pas du tout au courant. Par exemple, nous, on est en plein dedans, les élèves ou les étudiants, et on sait exactement ce qui ne va pas, pourquoi on fait ça, pourquoi il se passe ça. Et beaucoup d'adultes ou de personnes en qui ça ne concerne pas vraiment, ils ne savent pas du tout. Et c'est pour ça qu'ils ont un regard très négatif sur ce que nous, on fait.
0: Ouais, ok, parce que j'ai l'impression quand même que ça fait un moment qu'il y a des mobilisations de profs notamment, chaque année on a des mouvements de grève, etc. Et c'est vrai que malgré ça, le fait que les adultes, enfin les gens soient pas informés des problèmes qu'il y a dans les lycées, alors qu'ensuite il y en a plein qui les ont vécus aussi, c'est pour ça que j'ai un peu de mal à me dire que les gens n'ont pas conscience.
2: Oui, je trouve que les gens n'ont vraiment pas conscience. Et pour rebondir sur ça, il y a beaucoup de personnes qui ont pris la parole sur les réseaux en disant que oui, c'est bien, les élèves, faut continuer à bloquer, mais c'est pas une raison pour tout casser, pour tout brûler, etc. Mais je suis désolée, à partir du moment où quand on fait des pétitions, ça marche pas, je pense déjà au permis de tuer, où on a fait une pétition, on a récolté des milliers de signatures, pour au final ça ne marche pas. Je suis désolée, c'est quoi la solution pour qu'on se fasse entendre? C'est sûr que au final, ça ne sert à rien de casser, ça ne sert à rien de brûler, et je suis contre, mais c'est la seule manière qui a fait que ça a pris autant d'ampleur, que sur les réseaux, ça a pris autant de place ces dernières semaines. Et si on en regarde les faits historiques, en mai 68 c'était pareil, ils ont eu ce qu'ils ont voulu, ils ont eu ce qu'ils voulaient. Même pour aller plus loin, le jour de la prise de la Bastille, c'était pareil. Tout le monde cassait tout, tout le monde. Et au final, il y a eu la République. Donc les Français sont comme ça. Et les Français le resteront, j'ai envie de dire. Donc bon, voilà, faut pas s'étonner de tout ça. Bien sûr, après, ça n'excuse rien. Mais voilà.
3: C'est comme, moi je pense surtout, enfin, plein de trucs auxquels je pense, mais ce que j'ai entendu dire, c'est, je pense que c'est, sur BFM ça a été dit, Nelson, on a comparé ce mouvement, en fait il y a des élèves d'un lycée qui s'appelle Nelson Mandela qui ont fait un blocus, et pour leur taper dessus, on a dit, ouais, ben Nelson Mandela il était pacifiste, du coup prenez exemple sur lui, soyez pacifiste. Nelson Mandela qui entend ça, je pense qu'il se retourne dans sa tombe, et en fait, ces mouvements maintenant, et malheureusement, ils servent à un agenda politique, parce que la droite et surtout l'extrême droite vont taper sur LFI, parce que les seules personnes qui ont pris parti en faveur des élèves, qui n'ont pas incité forcément à la violence, qui leur ont pas dit oui, casse des poubelles, ce qui va arriver aussi, mais qui sont allés les écouter, qui sont allés leur demander la revendication, qui leur ont donné une plateforme sur laquelle s'exprimer, c'est Louis Boyard, c'est Baliba Bagayoko, c'est Jean-Luc Mélenchon, c'est Manon Aubry, c'est des membres de LFI. Donc c'est juste devenu la chasse sorcière, comme depuis des années, la démonisation d'LFI.
0: Et alors après, au niveau pour entendre les revendications des lycéens, alors il y a eu deux choses. Je ne sais pas si vous avez vu, mais le ministre de l'Éducation a lancé des cahiers de doléances et une plateforme informatique je ne sais pas si elle est déjà sortie ou pas, mais qui est censée pouvoir recueillir les demandes des lycéens. Qu'est-ce que vous en pensez, à commencer par...
3: Comme vous voulez.
1: En fait, moi, personnellement, je découvre en même temps que ça existait. Enfin, j'ai entendu parler vite fait, mais en fait, pas plus que ça, parce que je pense que c'est pas très utile. Si il suffisait de faire ça pour qu'on entende nos revendications et qu'on les écoute et qu'on les mette en place, il n'y aurait pas eu à faire tous ces blocus-là dès le départ.
3: Oui, bien sûr. Moi, je pense que parce que les blocus ont commencé, ils ont envoyé la police pour essayer de réprimer les élèves, ils utilisent les médias pour essayer de réprimer les élèves, etc., pour décrédibiliser le mouvement. Ils voient que ça ne marche pas, donc ils peuvent pas nous taire, je manque plus dedans, donc ils sont obligés de nous écouter. C'est assez dramatique qu'on en arrive là, alors qu'à partir du moment où des élèves, déjà les choses qui ont été décrites par les élèves, leurs conditions de travail, les vidéos qui ont été sorties de l'état des établissements, ça c'est pas un lycée, mais Villetaneuse, il y a un toit en verre qui s'est effondré sur des élèves. Ce n'est pas normal. À partir de là, déjà, il y a une alarme qui a été sonnée. On aurait dû être écouté. Donc, c'est juste trop facile d'arriver après tout ça parce que c'est le plan Z et que tous les plans précédents, ils n'ont pas marché.
0: Ouais, au niveau de la... comment on dit de la dénonciation médiatique, enfin de la manipulation médiatique, je sais pas si vous avez vu, il y a eu un mec qui était entendu sur les plateaux télé qui s'appelle Nathanaël Combari, qui n'était pas lycéen pour le coup, mais qui était présenté comme leader des manifs lycéennes, voilà. Et il appelait à la non-violence, il dénonçait les casseurs, il disait que c'était absolument honteux tout ce qui était fait. Et ce qui a été révélé, c'était qu'en fait, il était soutien de la campagne électorale de Gabriel Attal, qui était au parti de Gabriel Attal. Il était ancien assistant parlementaire d'un député Renaissance. Aujourd'hui il travaille pour les plateformes, il est associé aux plateformes macronistes et du centre, quoi. Et il était envoyé comme autoproclamé représentant des lycéens, alors que bon, non seulement il n'est pas lycéen, mais en plus il avait un agenda politique qui était là pour promouvoir. Voilà. Et j'ai envie de dire, face à ça, pour vous, qu'est-ce que ce serait les solutions pour qu'on entende les lycéens? Parce que là, j'ai envie de dire, bon, les demandes sont faites et les lycéens font leurs demandes, et je pense que si on cherche à savoir ce que les lycéens veulent, c'est pas très dur de le trouver. Mais pour vous, pour les potentiels combats futurs, qu'est-ce que ce serait la solution pour entendre des gens qui n'ont pas forcément le droit de vote?
3: Je peux. En fait, je vais dire un truc qui, on dirait, c'est un peu éloigné, mais je vais réussir à revenir sur la question que tu as posée. Pendant tous les blocus, etc., il y a une loi qui a été proposée et qui n'a pas été votée sur. Alors, si je dis pas de bêtises, c'est le coût des BTS et d'autres formations qui, de base, à ma connaissance, ne sont pas payantes et qui maintenant devraient requérir un frais d'inscription, pas lié aux élèves étrangers, qui s'élève à quand même 200 euros. On peut dire que c'est rien, il y a des pays où c'est plus cher, mais en fait on est dans un endroit où l'école est gratuite, laïque et obligatoire, enfin bon, bref. Et ils ont essayé de faire passer ça en tsum tsum pendant que les élèves étaient en train de faire la révolution. Du coup je me dis, au lieu d'essayer de faire des choses qui vont contre nous, parce qu'apparemment on peut réussir à enfin pas fabriquer une loi, mais à faire des choses assez rapidement, genre ça a été mentionné à, je sais pas, 9h, à midi c'était bouclé, on pourrait faire ça sur d'autres lois qui ont été proposées plusieurs fois, etc. et le système de cahier de doléances ne marche pas. Pour moi, en fait, c'est les élus de la ville écoutent les revendications qu'il y a, et en fait, chacun fait remonter au-dessus de lui jusqu'à ce que ça arrive au ministre de l'Éducation. Et je pense que c'est faisable, sauf que bah, juste ça n'a jamais été fait avant, donc on ne sait pas, et ça serait peut-être le temps d'essayer.
2: Et surtout que dans les lycées, il y a des élèves qui font partie du CVL, qui peuvent ensuite se présenter pour représenter le lycée tout entier directement dans la commune, etc. Donc on pourrait prendre ces élèves justement pour pouvoir du coup avoir des représentants pour du coup bah, pouvoir un peu parler de tout ça au plus haut.
0: Ouais, le CVL, c'est juste pour préciser, hein, c'est les élus, élus par les élèves du conseil de vie lycéen, donc c'est un peu les élèves qui sont censés être représentants à l'échelle de l'établissement des élèves.
3: Aussi, c'est pas le cas de tous les lycées, donc je veux pas en faire une généralité, mais il y a beaucoup de principales. Autant les profs, pour la majorité, ont quand même été du côté des élèves. On a vu des profs qui font des chaînes pour les élèves. Honnêtement, j'ai été émue quand j'ai vu ça. Même à Galilée, les profs sont du côté des élèves et c'est, enfin, il y a rien à redire dessus. Mais il y a, je pense, beaucoup de proviseurs principaux des lycées qui ne sont pas avec les élèves, qui ne sont pas avec les professeurs et qui font partie du système qui fait qu'on n'avance pas. Et que, par exemple, je parle à Galilée, le CVL, beaucoup de fois, quand ils ont des projets, ils se font bloquer par la principale, alors que tout le reste de l'administration, quand il y a un conseil d'administration, que les budgets sont votés, etc., tout le monde est d'accord, hein, c'est vraiment juste elle qui a son truc de veto, et je pense que là aussi, c'est un truc qu'on devrait quand même questionner et bah, essayer de changer.
2: Ouais, je suis très d'accord. Je peux parler du coup en tant que personne qui a fait partie du CVL. Et ça a été très compliqué du coup pendant ces 2 années puisque c'est un mandat de 2 ans. En fait, on n'était pas sur la même longueur d'onde que... même pas du tout sur la même longueur d'onde que la directrice du lycée. Ce qui a posé beaucoup de problèmes tout au long des organisations, etc. Et même, c'était un peu... Enfin, c'était brouillon, c'était pas clair, et même elle, c'était un peu, ouais, c'était bizarre.
3: Elle faisait beaucoup les trucs dans son coin, en fait, même quand il y a des décisions, on va dire, qui requièrent pas l'avis des lycéens ou quoi, décisions, par exemple, par rapport aux infrastructures du lycée ou X ou Y, elle faisait tout dans son coin, et en vrai, oui, parce que la décision lui revient à elle, mais elle peut quand même consulter des gens autour d'elle, et elle le faisait pas, donc elle faisait ses trucs dans son coin, et les profs découvraient des trucs, les CPE découvraient des trucs, quand ils étaient mis au pied des faits, en fait, donc c'est pas normal.
0: Alors, ouais, ça, ensuite, là, j'ai l'impression qu'on parle un peu que du lycée Gaillé, parce que, alors, pour être transparent, on a tous fait notre scolarité, donc Nana, Tess et moi, on est sortis du lycée Gaillé, soit il y a 2 ans, soit cette année. La lycéenne qui est avec nous, elle y est toujours pour encore une année. Et c'est vrai que, il y a des problèmes au niveau de la direction, mais c'est vrai que je trouve ça assez intéressant de promouvoir cette vision qui passerait par le CVL d'élus représentants dans chaque lycée.
2: Mais du coup, pour en revenir au fait, c'est juste que déjà avec la directrice, si on n'arrive pas à communiquer, comment on va pouvoir communiquer avec un état tout entier, en fait. C'est ça le fond de ce qu'on voulait dire, c'est que vraiment à une échelle très minime, hein, on a juste à monter un escalier et on arrive dans son bureau, on n'arrive jamais à la voir, les mails, il n'y a aucune réponse à chaque fois. Alors j'imagine même pas avec le gouvernement pour essayer de trouver des lois pour l'améliorer, en fait. Donc c'est vraiment ça que... Enfin, là où je voulais en venir, c'est que vraiment c'est très très très compliqué. Donc voilà.
1: Ouais, dans notre lycée, on a un fort manque de communication, même par rapport à tous les blocus, à ce qui s'est passé pendant la semaine. On n'a eu aucun communiqué, aucun résumé de tout ce qui a pu se passer. Et du coup, du côté des élèves ou des parents, ça fait peur parce qu'on ne sait pas ce qui s'est passé. Et on a le droit de savoir, je pense. Et donc, si nous, on a eu ce genre de problème avec la direction et le lycée, ça m'étonnerait pas que ce soit le cas dans beaucoup d'autres lycées. Donc quand on n'arrive même pas à changer les choses à notre propre échelle, à notre propre petit lycée, c'est, encore une fois, c'est très compliqué de faire ça sur tout le pays.
2: Ouais.
0: Bah, je pense que c'est un très bon mot de la fin. Je pense une très bonne proposition, effectivement, d'avoir plus de démocratie qui part des élèves. Je propose qu'on fasse une petite pause musicale avant de revenir parler d'un... Je pense qu'on va toujours, on va rester un peu à parler des blocus, mais moi je proposais qu'on parle un peu aussi réseaux sociaux et de tout, tout cet aspect-là. Mais avant ça, du coup, une petite musique, on va écouter un morceau tout nouveau d'une rappeuse qui s'appelle Petite Sœur, que j'ai déjà passé parce que j'aime beaucoup. On écoute ça maintenant, le morceau il s'appelle STTTT Ranger Render. Vous écoutez ça tout de suite, c'est Ouvre-la sur Radio Cause Commune 4 FM 93.1.

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0: Bon anniversaire,
1: vous écoutez toujours Ouvre-la sur Radio Cause Commune en FM 93.1. Je suis toujours avec une lycéenne du lycée Galilée dans le 92. Je suis aussi avec Tess, chroniqueuse dans l'émission, et Nana, également chroniqueuse dans l'émission. Du coup, on vient de vous parler blocus, et c'est vrai que c'est ce que tu disais... Faudrait vraiment qu'on trouve un nom anonyme, parce que juste te dire tu, c'est un peu dommage pour parler de toi. Mais c'est ce que tu disais, toi tu t'informes notamment via les réseaux sociaux, la majorité des images que tu vois elles sortent des réseaux sociaux. Est-ce que pour vous les réseaux sociaux c'est un vrai média qui vous permet, qui peut pour vous créer des causes, ou est-ce que au contraire c'est un, ça peut être aussi pas dangereux mais être négatif par rapport à vos combats?
2: Moi, je trouve que là, pour cet événement, enfin, pour ce mouvement-là, les réseaux sociaux, ils sont hyper importants parce que c'est ce qui nous permet de communiquer entre les élèves, même les étudiants et même les adultes, en fait, et d'avoir les informations hyper rapidement. Et en fait, ça permet vraiment d'échanger, de savoir ce qui a marché dans les manifestations, savoir ce qui n'a pas marché, savoir ce qui... Enfin, les bavures, comme les violences policières ou... par exemple ce que ont dit les professeurs, les proviseurs par rapport à tout ça, et aussi quand certains élus ont intervenu lors de ces manifestations. Mais il peut aussi y avoir du négatif. Par exemple, ça peut encourager à faire il y a quelque chose qui passe sur les réseaux, c'est la trend du blocus le plus choquant, d'avoir l'image la plus choquante. Et ça décrédibilise tout le mouvement et ça va à l'encontre de pourquoi on fait ça, en fait.
3: Moi, je pense que c'est pas, pas par rapport aux images de blocus, mais juste à la manière dont l'information arrive. Les réseaux sociaux, il y a beaucoup de choses à redire dessus. C'est quelque chose, je pense, de très néfaste sur plein d'aspects. Mais contrairement aux médias traditionnels, où il y a le propriétaire qui va choisir ce qu'il diffuse, il y a un propriétaire des réseaux sociaux, sauf que lui n'a pas totalement la main sur ce qui est diffusé. Les gens diffusent ce qu'ils veulent. La plupart du temps, les vidéos sont censurées à raison, parce que, par exemple, c'est des images violentes, ou à tort, parce que c'est des sujets mentionnés qui ne devraient pas être mentionnés. Je pense par exemple à Palestine ou violence policière, ou par exemple récemment, j'ai vu sur TikTok un truc qui n'était jamais arrivé avant. Sur certaines vidéos, va y avoir un petit message qui va s'afficher « Attention, contenu non vérifié, veuillez vérifier vos sources, etc. » Et la plupart du temps, ça va être sur les bavures policières, ou sur, par exemple, des industries, qu'est-ce qui se passe dans ces industries, ou la Palestine, etc. Mais par rapport au blocus, je pense que c'est bien, parce que surtout, les élèves, pour la majorité, sont sur les réseaux sociaux, donc ils peuvent apporter les images qu'ils ont, les revendications qu'ils ont directement. Ils n'ont pas besoin de passer par d'autres gens, parce que pour être pris au sérieux par les médias traditionnels, c'est assez compliqué. Mmh. Et même par exemple, moi je pense à Hugo Décrypte, qui est beaucoup écouté par les jeunes, qui donne l'information, ces informations sont justes, sont bien vérifiées, etc.
1: Alors est-ce que tu peux expliquer précisément ce que c'est Hugo Décrypte ?
3: Hugo Décrypte, du coup c'est un mec qui s'appelle Hugo, et là je pense plusieurs millions d'abonnés, je ne sais pas dire exactement combien. Il a commencé il y a plusieurs années déjà, et en fait il a plusieurs formats disponibles. Sur YouTube, il fait des longues interviews avec des personnalités. Et sur les réseaux sociaux, le plus connu, c'est l'actualité du jour. Il y a 5 slides. Et les 5 slides, c'est des informations à travers le jour. Enfin, sur la journée qui s'est passée. Et c'est une tranche d'informations donnée rapidement, mais qui résume bien l'essentiel. Si on veut en savoir plus, on peut aller se renseigner, etc. Et forcément, il a une opinion politique qui va sûrement exprimer avec la manière dont il ressort des informations, mais ça reste quand même assez, on va dire, le plus proche du neutre qu'on peut avoir. Et typiquement, les rares fois où il s'est exprimé face cam, c'est par rapport aux élèves, par rapport au blocus, d'inciter les élèves à continuer ce qu'ils font, que s'ils ont des interviews qu'ils veulent donner, ou des témoignages ou des vidéos, soit les envoyer à lui, soit il a redirigé les gens vers d'autres médias ou d'autres personnes qui pourraient le faire. Et donc je trouve que c'est une bonne chose de sa part. Et c'est un des rares médias en tout cas où on comprend ce qu'on donne et on est compris quand on donne quelque chose.
4: Ouais, et je trouve ce qui est bien dans les réseaux sociaux, c'est vraiment ce côté un peu trend, où du coup c'est là qu'il y a, c'est ce qui a créé du coup l'engouement des blocus, parce que d'une vidéo, les lycées se sont tous un peu sentis concernés et ont du coup décidé de reproduire cette trend. Mais quand on dit trend, ça peut être un peu péjoratif, mais en fin de compte, en fait, c'est super bien parce que c'est ça qui a créé le mouvement et ça qui a créé ce qui a fait que du coup il y a beaucoup plus de visibilité et tout. Donc ouais, franchement, les réseaux, c'est un bon côté. Après, c'est sûr que ça peut salir un peu l'image des banlieues. Mm-hmm. Mais
3: qu'est-ce qui ne salit pas l'image des banlieues?
4: Ouais, c'est ça.
1: Et dans puis j'ai cas, envie de dire au contraire, il y a aussi plein de d'images très belles là qu'on voit dans les banlieues, justement par ces mobilisations. Alors juste, je reviens un tout petit peu pour traduire trend, c'est les tendances sur les réseaux sociaux. Mais c'est vrai, moi je trouve que autant salir l'image des banlieues en montrant des trucs qui s'y passent, enfin qui se passent mal, ça on est, enfin ils ont pas besoin d'aide pour le faire, notamment sur les médias, je veux dire traditionnels, et puis encore plus sur les médias on va dire qui appartiennent à des, oui, de droite, mais qui appartiennent à des milliardaires quoi. Je trouve que là justement les réseaux sociaux c'est pas mal parce qu'on voit des jeunes de banlieue s'exprimer face à une caméra pour exprimer leurs revendications et qui disent des trucs hyper intelligents, hyper basés, sans que personne, enfin y a personne qui leur souffle à l'oreille quoi. Et au contraire on voit des mouvements hyper humains et moi c'est ça que je trouve assez beau. Et j'ai un peu, ensuite c'est aussi peut-être que je suis biaisé hein, mais moi j'ai l'impression que ça redore aussi un peu l'image des banlieues quand on voit des lycéens chanter la Marseillaise tous ensemble devant leur école parce qu'ils veulent avoir cours.
2: Ouais, ce qui est bien aussi c'est que les réseaux sociaux ils permettent à chacun de pouvoir s'exprimer. C'est comme on l'a dit, c'est pas si contrôlé que ça et il n'y a pas besoin de faire plusieurs demandes pour arriver dans des médias traditionnels. Ici, tu prends une vidéo, tu la postes sur TikTok et elle peut facilement faire des milliers de vues et tout le monde peut la voir, tout le monde peut s'exprimer, tout le monde peut réagir, interagir et c'est ça qui fait qui donne la force aussi au mouvement et au fait que justement les tendances permettent de influencer, mais d'une bonne manière, les élèves à continuer les blocus.
3: C'est ça, voir que, par exemple, ça a commencé du coup à Créteil avec Saint-Exupéry, je pense que déjà de base, personne connaissait ce lycée, alors que maintenant, on sait qu'il y a des galères à Saint-Exupéry, toi t'es un élève qui va être ailleurs, tu vas voir que, ok, mon lycée, on n'est pas le seul, parce qu'on peut se dire, oui, il n'y a que mon lycée où il se passe ça, bah c'est juste, j'ai une administration de merde, etc., etc. En fait, c'est super gênant de dire ça comme ça, mais se sentir entouré et se soutenir entre nous, en fait, c'est le pouvoir de l'amitié, tout ça, mais on n'est pas tout seul, on peut faire ça ensemble.
1: Oui, et puis enfin c'est ce qu'on appelle la solidarité ou la fraternité, et c'est un peu le truc qui est marqué sur tous les lycées. Moi j'avais une question quand même, tu l'as dit dès que t'es arrivé, toi tu vois la moitié des choses que tu vois c'est ce qui se passe de bien, les pancartes, tout ça, mais tu vois aussi les violences des policiers. Est-ce que moi j'ai l'impression que c'est vraiment pas sain en fait de voir ces violences et d'être exposé là on a eu l'image, je sais pas si vous l'avez vu, d'un mec qui a le visage en sang, enfin d'un enfant qui a le visage en sang. Je sais pas si c'est votre cas aussi, mais personnellement, moi je trouve ça limite un peu dangereux d'exposer des personnes souvent assez jeunes à ce type d'image violente sur les réseaux sociaux.
4: Après, c'est pas les enfants le problème, c'est plus les policiers armés. Du coup, c'est eux qui devraient faire attention et nous protéger. Et c'est pas eux qui doivent nous attaquer. Sous n'importe quel prétexte, en fait, c'est eux qui doivent nous protéger. Protéger des personnes qui sont dangereux, en fait. Et non, un enfant de 14 ans n'est pas dangereux. Voilà, quoi.
3: C'est plus le problème, en fait, c'est pas les images qui sont dangereuses en tant que telles, c'est pourquoi on peut voir ces images, pourquoi cette chose se passe. En fait, le problème, c'est pas qu'on les voit, c'est que ça a eu lieu. Le problème, c'est pas que je vois un enfant se faire défigurer, c'est que l'enfant, il s'est fait défigurer. Typiquement, moi, quand j'étais petite, quand il y a le conflit en Syrie, la guerre en Syrie qui a commencé, etc., mon père regardait la télé, il me cachait pas les yeux, quoi, il s'en foutait. J'ai vu des enfants se faire sortir des débris, ils étaient en sang, etc. C'est un peu choquant, ça je suis pas traumatisée, mais le problème c'est pas que je vois ça, c'est que ça se passe quelque part et que ça ait lieu alors que ça ne devrait pas l'avoir. Donc si les parents peuvent contrôler leurs enfants s'ils veulent pas qu'ils soient exposés. Il y a les images, de ce que j'ai vu quand même, les images assez graphiques, etc. Il y a une notice d'avertissement de attention, ce que vous allez voir est choquant, etc. Les gens sont en mesure de signaler que l'image devrait être justement censurée, etc. Et les réseaux globalement le font assez rapidement. Donc à partir de là, c'est vous qui contrôlez ce que vous souhaitez voir ou pas. Et c'est pas... Encore une fois, oui, c'est la faute des policiers, c'est pas la faute de nous qui nous exposons à des trucs débiles, c'est la faute des policiers.
1: Oui, et pour le coup, et j'ai encore malheureusement, j'ai l'impression de parler que de ça, mais de la réaction médiatique. On l'a déjà un peu mentionné, mais c'est vrai que y a une différence à faire entre la violence qui est faite aux gens et puis la violence qui est faite aux objets. C'est-à-dire que sur les plateaux de télé, on va dire oh là là, mais c'est horrible, regardez, bien sûr qu'ils méritent de se faire taper dessus, ils ont brûlé une poubelle. Il se trouve que certes une poubelle c'est cher, il faut la remplacer, ça peut être dangereux, il y a un potentiel de dangerosité, mais j'ai envie de dire c'est comme avec tout. Hein. Un coup de poing, ça fait toujours mal. Et un coup de poing à un enfant, ça fait toujours mal à l'enfant.
3: Et surtout, c'est pas qu'un coup de poing dans ce stade-là, en fait. Ça va beaucoup plus loin. C'est pas avec leurs bras qui tapent si t'es que ça, les élèves pourraient se défendre et on va dire que ça serait vaguement égal. Là, ils ont des armes. Donc c'est malheureusement pas qu'un coup de poing, ça va beaucoup plus loin.
1: Oui, c'est ça, on a l'utilisation d'armes, enfin je pense qu'on peut parler matraque, d'armes chimiques hein, quand
3: matraque,
1: quand on parle,
3: flashball
1: mais aussi tout ce qui est gaz lacrymo, on appelle ça une gazeuse il me semble.
3: Oui.
1: Des trucs qui sont projetés à 2 cm du visage. Il me semble qu'il y a eu une utilisation à Galilée.
3: Oui, Iba en avait parlé la semaine dernière si je dis pas de bêtises.
1: Voilà, et quand on a ces utilisations mais c'est surtout, enfin moi la question le truc que je veux absolument rappeler, c'est que faire mal à quelqu'un, c'est possible, on peut pas faire mal à un objet. Et au niveau de l'échelle de la violence, ce sera toujours pire de faire mal à quelqu'un que de brûler n'importe quel objet. Mmh. Et pour moi, c'est ça le message, je pense, qu'il faut retenir, c'est quoi qu'il arrive, rien ne fait mériter de perdre un œil, rien ne fait mériter, et même si c'est j'allais dire, ils ont brûlé des poubelles, ils pourraient brûler quoi que ce soit, n'importe quel objet, ça mérite pas de châtiment corporel, et puis là on parle quand même de perdre des membres quoi.
2: Ouais, c'est ça, les élèves ont pas décidé de brûler d'autres élèves ou de brûler des policiers, ils ont décidé de brûler des poubelles parce qu'ils savent que c'est qu'un objet, en fait. Ils sont très bien conscients que la violence, elle ne doit pas dépasser, en fait, et qu'elle ne doit pas atteindre des vraies personnes.
3: Non, parce que si les élèves, les jeunes détestent la police, les jeunes détestent la police, etc., donc ils ont la volonté de leur faire du mal, sauf qu'ils savent qu'en leur faisant du mal aux policiers, parce qu'ils pourraient les taper, ils seraient en mesure de leur faire du mal. Ils le font pas parce qu'ils savent que ça ne sert à rien, que ça ne revendique pas. Donc on s'arrête aux poubelles, etc.
1: Bon, je pense que là, en fait, on est à la fin. Il reste même pas 1 minute 30 d'émission. Je voulais dire merci beaucoup à tout le monde. Merci à Tess et Nana d'avoir été avec nous. Et merci d'avoir été avec nous. Et merci à notre super invité du lycée Galilée dans le 92.

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2: Bonjour Emmanuel. Merci de me recevoir là. Du coup, on s'était croisés quand j'étais venue ici avec Pascal.
3: Exact.
2: Voilà. Ouais. Et j'étais en train de... Lui nous a raconté plein de choses sur la vie du quartier. Mais du coup, on s'est dit que ça pouvait être intéressant de faire un petit tour là-dedans. Qu'est-ce que c'est que cette auberge ici? Comment ça marche? Comment elle fonctionne? À qui ça s'adresse? Donc, on est rue Pajol dans le 18e.
3: Tout à fait. Donc, dans les grandes lignes, hein, c'est un établissement qui s'appelle Auberge de Jeunesse de Robert. Toutefois, c'est un peu réducteur de l'appeler uniquement Auberge Jeunesse parce qu'on regroupe plusieurs activités. On a une douzaine de salles de réunion qui sont en location. On a une salle de spectacle qui fait aussi office de cinéma. On a un restaurant qui peut accueillir 200 personnes, 200 couverts. Un bar et évidemment l'activité d'auberge jeunesse, donc d'hôtellerie plus classique, donc avec des chambres privatives ou partagées. Donc cet établissement a été construit dans un quartier un peu particulier du 18e, on va dire une zone un peu sensible. L'objectif était surtout de désenclaver cette zone-là qui est vraiment pris en étau entre les voies de chemin de fer de Gare du Nord et de Gare de l'Est. Oui. Et il y a quelque part une grande notion de petit village, parce que tout le monde se connaît.
2: Oui, mais parce qu'on en parlait même comme une île.
3: Voilà, tout à fait. C'est l'île du Nord, ou un truc comme ça. Ouais. Mais en même temps, c'est, on va dire, c'est beaucoup plus difficile de faire évoluer les choses, parce que justement, les gens sont très, on va dire, protecteurs de leurs habitudes, quartiers, etc.
2: D'accord. Donc, ça reste vrai, ça. C'est-à-dire que ce n'est pas simplement quelque chose qui est historiquement là, c'est vraiment ancré pour les gens qui habitent, vivent ici, là, maintenant.
3: Oui, c'est...
2: Okay.
3: Alors, ils ont, à l'époque de... Avant la construction, à l'époque, Thibéry était maire de Paris, il voulait construire des logements sociaux ici.
2: Oui.
3: Ce qui a été, on va dire, refusé en bloc par la population. Mmh. Et du coup, ils ont profité d'une loi qui leur permettait de participer au choix de la commune du 18e et de l'arrondissement. Et du coup, c'était un des premiers exemples de démocratie participative, etc. Donc, ils ont pris part aux discussions, ils ont décidé de faire un quartier vert. Donc, les bâtiments sont éco-construits, c'est... pas uniquement celui-ci, hein, mais même le collège, même le bâtiment de Saint-Dex.
2: C'est-à-dire que réellement, il y a eu des réunions où les habitants là, qui étaient là depuis un moment ont participé.
3: Exactement.
2: Au choix de qu'est-ce qui allait se passer,
3: voilà.
2: Qu'est-ce qui allait être
3: Alors,
2: construit et comment.
3: C'est parti du choix des activités au choix de l'architecture.

0: même du cabinet d'architecte. Et
1: D'accord.
0: donc voilà, il y a une concertation avec les associations de riverains, les associations aussi locales, sportives, etc., culturelles. Et parce que c'est aussi un endroit où il y avait déjà une vie associative assez importante. Les halles de Pajol, qui étaient autrefois un centre de fret ferroviaire, ont été squattées par des artistes, par des jeunes, par des... enfin, par des associations locales, et c'était devenu aussi un lieu de vie. Alors avec du bon et du mauvais, hein, bien évidemment, mais quand il a fallu récupérer cet emplacement, parce que le mètre carré à Paris coûte cher, j'ai envie de dire, mieux valait demander l'avis de la population sur qu'est-ce qu'ils souhaitent en faire, plutôt que de,
1: d'imposer quelque chose
0: qui pourrait les rendre hostiles.
1: D'accord. Okay. Vous étiez dans le quartier à ce moment-là ou pas ?
0: Non, moi j'étais... ça fait 20 ans que j'habite à Paris, mais à l'époque j'étais boulevard Magenta, dans le 10e. Je vous avoue, j'ai même pas entendu parler de ce projet-là. Et après, je suis parti à la Goutte d'Or, donc tôt côté Marquet des Poissonniers. Mm-hmm. Et effectivement, c'est en me promenant dans le coin que j'ai vu cet établissement qui était déjà construit. J'ai pas connu avant. Okay. Et ça fait 2 ans là, que je dirige l'établissement.
1: Et donc si on reprend là, des concertations, des réunions, des choix de construction, de matériaux, de modalités, etc. Et à ce moment-là, l'idée de l'auberge de jeunesse, elle vient comment ?
0: Alors elle vient aussi parce que la FUAJ, donc la Fédération Unie des Auberges de Jeunesse, qui est le réseau auquel on est affilié, leur siège social est juste en face, rue Pajol. Donc le réseau a certainement joué au niveau relationnel, politique et compagnie. En attendant, c'est une association du quartier, une fédération qui vit dans le quartier, donc qui a eu droit de parole aussi à ce projet. Et effectivement, ils ont participé à la conception aussi même du bâtiment, dans le sens où ils avaient le savoir-faire d'une auberge jeunesse, de comment on construit une auberge jeunesse. Ne pas oublier de faire des bagageries très larges, dès qu'on dépasse une centaine de lits, mettre des espaces collectifs qui soient spacieux, avoir des chambres peut-être un peu plus petites, des choses comme ça. Et ça, effectivement, c'était un savoir-faire que la mairie n'avait pas lorsqu'ils ont décidé de construire une auberge jeunesse.
1: Ok. Les auberges de jeunesse, ça résonne... alors, c'est un concept assez ancien.
0: Oui.
1: Il y a plusieurs décennies maintenant que ça fonctionne.
0: 1930, ça a été inventé en Allemagne.
1: Voilà, c'est ça.
0: Et ça a vite dérivé vers la France. Effectivement, aujourd'hui encore, on le voit, la population allemande est toujours très
1: friande de ce
0: type de consommation. Ils sont très... ils sont venus même pendant la période du Covid, donc à partir du mois de juin. Et bon, là, ils ne viennent plus parce que Paris a été déterminé zone rouge, donc ils seraient obligés de faire une quatorzaine. Ouais. Le concept vient d'Allemagne et c'est vraiment beaucoup développé après la Seconde Guerre mondiale, et notamment en France, avec notamment les congés payés, etc., etc. Tous les avantages sociaux qui sont venus dans cette époque où la crise économique était peut-être un peu moins ressentie. Une façon de voyager assez économe et qui permettait aussi de créer du lien social. Et ça, ça fait partie de notre ADN. Donc, l'objectif n'est pas forcément d'avoir un modèle économique qui soit une cash machine, mais bien d'avoir un modèle économique qui soit rentable, parce que sinon on n'a pas lieu d'être, mais aussi de faire en sorte qu'on s'intègre à un quartier, qu'on intègre aussi une population de voyageurs, de gens qui viennent pour des réunions. Et du coup, effectivement, c'est là où on a un rôle à jouer. On n'est pas un simple hôtelier, on n'est pas un simple loueur de salle.
1: Tout à fait. Alors, auberge de jeunesse, à l'origine, c'était potentiellement surtout ouvert, ou parce qu'il y avait des dortoirs, etc., et que c'est quand on est jeune qu'on accepte de dormir dans plusieurs dortoirs.
0: Pour autant. La terminologie fait que beaucoup de gens nous demandent encore est-ce que tout le monde peut venir.
1: Voilà. Donc, oui, mais rapidement, c'est devenu, même dans les années...
0: Ça a toujours été ouvert à tout âge. Aujourd'hui, le modèle a quand même beaucoup évolué. Il y a des auberges qui acceptent des jeunes uniquement à partir de 16 ans, jusqu'à 40 ans maximum, ou ce genre de choses. Après, chacun son fonds de commerce.
1: Donc là, ici, c'est ouvert.
0: Nous, c'est ouvert à tous.
1: À tous, voilà. toutes
0: du bébé jusqu'au plus vieux. Et,
1: avec des gros...
0: On a des messages parfois qui sont assez surprenants.
1: Ouais.
0: Mais oui, on accueille des gens parfois qui dépassent 90 ans. Mais... Ouais.
1: Et donc, ce sont des voyageurs qui sont ces personnes qui
0: viennent
1: ici.
0: Alors, on a tout, en fait. On a, très schématiquement, on a les deux étages de l'établissement du dessus, là, sont des chambres. Et le rez-de-jardin, c'est des salles de réunion. Donc, les chambres vont se vider la journée, les salles de réunion vont se remplir la journée. Et notre objectif, c'est que entre deux, hein, au moment du petit-déj et au moment de l'apéritif, il faut capter ces deux populations pour faire en sorte qu'il reste un peu à la réception, qu'il y ait de la vie, qu'il y ait de l'échange et du partage. Et donc, pour ça, on a l'arme fatale, un bar. Donc, un bar associatif qui pratique des prix associatifs, donc on a quand même des prix très très intéressants. On est sur une pinte à 4 euros, un café à 1 euro, etc. On a une très belle terrasse et en plus de ça, l'établissement est ouvert sur les voies de chemin de fer, donc c'est quand même une vue assez sympathique. Et sur un jardin public aussi.
1: Ça marche ce partage-là ? Des gens qui sont en réunion versus ceux qui...
0: Okay. Alors, il y a quand même, faut être lucide sur une chose, c'est qu'il y a aussi beaucoup de réunions qui sont organisées ici parce qu'on a la capacité à héberger les participants de ces réunions. Donc,
1: d'accord.
0: Ces participants, d'accord, généralement, le soir, ils restent. Mais on constate aussi des réunions qui ont lieu à la journée où les participants, le soir, après leur réunion, restent, boire un verre et puis snacker ou prendre l'apéro, etc. Donc oui, effectivement, dans ce cas-là, on ne va pas vous dire que 100% des cas vont rencontrer des gens, vont échanger, etc. Mais
1: ça existe.
0: Ça existe, et surtout, c'est la bonne occasion pour nous aussi, dans un temps normal, hors Covid, de proposer des animations. Donc des animations, ça va être des concerts, des projections, des expositions, des pièces de théâtre, des soirées jeux de société, enfin toutes les animations qu'on peut connaître dans une auberge ou ailleurs, mais aussi d'accueillir des publics extérieurs, comme par exemple la distribution de la MAP,
1: oui,
0: qui est un public qui n'a rien à voir avec l'auberge, mais ils recherchent un lieu pour distribuer leurs fruits et légumes, et effectivement, nous, on a de la place, donc on peut leur proposer de venir chez nous. Ça permet de faire vivre la réception. Les gens qui sont là se questionnent un peu, qu'est-ce que c'est que cette distribution,
1: oui,
0: est-ce qu'on peut en acheter ou pas,
1: voilà, c'est ça,
0: et en plus de ça, on va dire que ça colle complètement avec notre philosophie de favoriser le respect de l'environnement, parce qu'on a un bâtiment qui est complètement écologique et on cherche dans notre démarche à être le plus écologique possible. Donc, dans les produits qu'on achète en circuit court, on a changé de prestataire de restauration avec un prestataire qui va travailler plutôt les produits en circuit court, frais et principalement bio. On n'est plus avec Elior Restauration Collective. Mais voilà, c'est toute cette démarche qui vise à créer un cercle vertueux dans, on va dire, l'économie et les relations locales, et en même temps d'être le plus possible exemplaire par rapport à nos valeurs.
1: Ok, et ça, c'est expliquer, afficher, discuter avec les gens qui viennent ou non ?
0: C'est oui, plus en alors, interne. C'est... oui, partiellement. Hein, on est bon dans le respect de nos valeurs, on est moins bon en communication. On a travaillé, justement, pendant la fermeture due au Covid, on a travaillé sur l'affichage, donc on a créé aussi un centre de collecte pour les déchets ménagers, enfin, les capsules Nespresso, bouchons en liège, piles, luminaires, petits appareils électroménagers. Bon, on a une quinzaine de produits qu'on peut récupérer de nos clients, mais aussi qu'on commence à récupérer de la population locale.
1: De l'extérieur, voilà, aussi, d'accord.
0: Donc notamment les bouchons en plastique, on les récupère de la population extérieure, les capsules Nespresso. Mmh. Et dans ce cas-là, on s'arrange soit pour que ces produits soient entièrement recyclés, donc on est bien sur du 100% et pas du 70%. Pour les bouchons, c'est les bouchons d'amour qui vont refondre le plastique des bouchons et ils vont en créer des plaques en plastique, etc. Et même ces éléments de réhabilitation d'une matière, d'un déchet, nous on est en train justement de travailler sur des projets de changement des sommiers de nos lits, donc on a quand même 330 lits, par des plaques en plastique recyclé, justement, qui viendraient des capuchons qu'on a collectés pendant toute l'année, quoi. Donc on essaye d'avoir cette démarche de cercle vertueux un peu partout, quoi.
1: D'accord.
0: Et effectivement, par contre, on n'est pas encore au top de la communication, mais on tend à s'améliorer.
1: 330 lits, vous dites.
0: Oui.
1: Ce sont des lits qui sont occupés par des gens qui restent longtemps, une journée, une nuit.
0: Notre hébergement, il n'a pas vocation à être longue durée.
1: Non.
0: Donc,
1: il y a des règles sur un maximum de genre, tu peux rester une semaine.
0: Maximum, c'est 6 nuitées.
1: Donc, c'est 6 nuitées, d'accord. Okay.
0: C'est parfois renouvelable en fonction de la situation des clients. Donc, on a des opérations de promotion, comme là, en septembre, il y a les opérations pour les étudiants. Donc, on essaye de faire un prix intéressant avec des conditions plus flexibles, parce qu'un étudiant qui vient à Paris, qui n'a pas de logement, il va passer ses deux premières semaines à chercher un logement, et le jour où il trouve, faut qu'il puisse le prendre, parce que faut pas que ça lui passe sous le nez, quoi.
1: Oui.
0: Dans le respect de la clientèle qu'on souhaite toucher. Donc là, en l'occurrence, c'est les étudiants. Effectivement, on fait des nuitées pas chères. Après, il faut vérifier.
1: Et éventuellement renouvelable si tant que la personne n'a pas trouvé quelque chose, c'est ça. Et donc c'est à la fois c'est de l'hôtellerie, mais en même temps, ça peut aller un peu plus loin que ce que ferait un hôtel, genre.
0: Exactement.
1: Payer ta chambre. Ok. D'accord. Et est-ce qu'il y a eu d'autres sortes, notamment pendant cette période-là de confinement et autres, est-ce qu'il y a eu d'autres types d'accueil? Est-ce qu'il y a par exemple de l'hébergement qui se fait ici ou pas du tout?
0: Nous, on s'accorde 10% de notre capacité en hébergement d'urgence.
1: Okay.
0: Donc ce type d'hébergement d'urgence, il est en partenariat avec la Caisse d'Action Sociale de la Ville de Paris, mais aussi d'autres associations avec lesquelles on travaille, donc des associations qu'on connaît, avec lesquelles on a un partenariat et avec lesquelles on aime bien travailler, j'ai envie de dire. C'est des associations qui savent bien communiquer avec les personnes qui vont être logées ici et qui acceptent aussi nos règles. Parce que on a eu des cas de figure de gens qui venaient parfois même en famille effectivement une famille avec 5 enfants qui vient en hébergement d'urgence ici en plein hiver et qui n'a pas d'activité en journée, bah c'est 5 enfants qui vont être dans la réception toute la journée et qui vont jouer avec les prospectus, qui... Voilà, donc on n'est plus dans le schéma d'une auberge jeunesse avec une vie et du passage, on est dans le schéma d'un établissement hôtelier où les gens sont hébergés, voilà. Donc on impose quelques consignes pour ce type d'hébergement sur le fait que les parties communes ne sont pas des lieux de squat dans le sens noble du terme, hein, c'est où on reste assis. Bah, la chambre doit rester propre, on ne mange pas dans les chambres, etc., etc. Que la bagagerie ne sert pas pour stocker des bagages, que les bagages personnels doivent être dans sa chambre.
1: D'accord.
0: Etc., etc. Donc voilà, on a une trentaine de places, hein, c'est 10% de notre capacité qui est, on va dire, c'est un maximum qu'on va se donner. On ne va pas dire que c'est réservé pour le logement d'urgence, parce qu'heureusement, on n'est pas tout le temps plein, parce que sinon, ce serait dommage pour la population qui est hébergée. Hein. Mais oui, c'est, on a cette...
1: Mais du coup, avec toujours une interface, ça vous expliquez, une interface avec une association, c'est un intermédiaire. Et en fait, c'est cette structure, ce collectif ou cette association qui pilote, gère et vous garantit quelque chose par rapport à qui elle envoie, comment ça se passe, les règles, et qui soutient aussi le respect de cette organisation. D'accord.
0: Voilà. Donc c'est eux qui vont sélectionner les gens qui vont héberger. On fonctionne beaucoup avec la mairie 18e, 10e, hein, c'est les deux CSVP les plus proches avec lesquels on a quand même beaucoup de contacts, notamment en période hivernale. Et la communication se passe très bien, les gens qui viennent généralement se comportent très bien. Et voilà, bon, il y aura toujours des choses à dire. Hein, mais avec nos clients qui s'inscrivent, eux-mêmes aussi. Hein,
1: mais par contre, quelqu'un débarque là et dit « je ne sais pas où dormir ce soir », ça vous faites pas en direct, vous.
0: Quelqu'un vient en disant « je ne sais pas où dormir ce soir », il devra payer la nuitée. Donc nous, on a des nuitées, en ce moment, on est à 25€ la nuit avec petit déjeuner et taxes de séjour. Donc on n'est pas cher non plus.

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1: Le Covid a annulé tous les déplacements de groupe, la plupart des séminaires, des réunions, toutes les conventions, les regroupements, les manifestations sportives à Paris. Là, on a un taux d'occupation extrêmement bas.
2: Qui met en péril quelque chose
1: ou... Ah oui, complètement. Là, on a fermé le 17 mars. On a réouvert la partie hébergement le 22 juin.
2: Oui.
1: C'est catastrophique, là. On est sur des montants de pertes qui... Hors loyer, on est à plus de 35 000 euros de pertes par mois.
2: Du coup, c'est soutenu, ça, par la mairie, qui donc est quand même partie prenante pour une partie des choses. Ça met en péril des emplois, par exemple, là, actuellement.
1: Ça met clairement en péril des emplois, okay. Oui, clairement. Okay. Alors, on n'est pas subventionné.
2: Pas du tout, ok. C'était ma question.
1: Non. Par contre, on attend la réponse de la mairie pour l'exonération de loyer due à la crise sanitaire. Donc ça va passer en Conseil de Paris et ça nous sera donné prochainement. L'objectif, effectivement, c'est d'avoir la plus grande exonération possible.
2: Parce que là, c'est un bailleur social, du coup ?
1: Non,
2: le propriétaire des bâtis, c'est...
1: Le propriétaire du bâti, c'est la mairie.
2: C'est la mairie,
1: ouais, c'est la mairie.
2: D'accord.
1: Donc, c'est eux qui vont nous dire si oui ou non on a une exonération, et surtout de combien de temps.
2: Ils pourraient dire non, eu égard au comment ça s'est passé.
1: Bien sûr, après, ils auraient aussi pu nous réquisitionner.
2: Oui, c'est ça, j'avais pensé à ça.
1: C'était une solution envisageable, mais ils ne nous ont pas fait la demande. Ils l'ont fait avec d'autres établissements du réseau en France, enfin, pas la mairie de Paris évidemment, mais effectivement pour ici ils n'ont pas demandé. La situation économique elle est catastrophique, surtout que le réseau Fuage sort aussi d'une période très difficile au niveau financier, avec un redressement financier. Comme ça qu'on dit.
2: Oui,
1: redressement.
2: D'accord.
1: Oui, redressement. L'an dernier, donc on avait quand même des comptes qui étaient au plus bas.
2: Quelle raison, indépendamment donc de ce qui s'est passé la dernière
1: fois ? Indépendamment de ce qui s'est passé, non, c'était pour une gestion un peu chaotique des années précédentes et on va dire un patrimoine vieillissant qu'il fallait rénover. Ouais. Donc il y a eu un comité directeur qui a complètement changé aussi. On a une administration, une administratrice juridique qui a repris en main l'ensemble de notre activité et qui a défini aussi des orientations un peu difficiles, des fois, la fermeture de certaines auberges, la revente de certains patrimoines et un plan social pour certains établissements. Donc, déjà, ça n'a pas été facile. Bon, ici, on a quand même un établissement qui est récent, qui est une bonne locomotive pour le réseau, parce qu'on a une grosse activité quand même. Mais on en pâtit malgré tout, parce que quand il y a des emplois en moins au siège ou dans d'autres établissements, c'est une réactivité qui est moins forte, et l'ensemble du réseau le ressent. Donc on a une situation difficile, et puis le Covid n'arrange pas les choses. Mmh. Et on a décidé, on va dire, de rouvrir parce que mine de rien, un bâtiment fermé, c'est pas un bâtiment qui coûte rien non plus.
2: Non.
1: Alors, notamment dans le quartier, on est obligé de conserver un agent de sécurité H24. Enfin, en l'occurrence, moi, je restais là, mais je ne me voyais pas surveiller. Et on va dire, il y a aussi la partie sécurité incendie qu'il faut maintenir. Et c'est pas ni mon savoir-faire, ni mon rôle de le faire. Donc,
2: c'est un grand bâtiment quand même. C'est pas
1: un très très grand bâtiment. On a environ 10 000 m².
2: Oui, c'est ça.
1: Ça représente quand même. Donc il y a ça, il y a une partie technique aussi qui doit être continuée. Et du coup, un bâtiment fermé, c'est un bâtiment qui coûte. Et un bâtiment ouvert, s'il ne génère pas un certain chiffre d'affaires, il est aussi déficitaire. Et donc ça va pas. Donc aujourd'hui, on est dans la période où, fermé ou ouvert, on n'a pas assez d'activité et ça nous coûte trop.
2: Ça vous aurait choqué si la mairie avait demandé une réquisition ?
1: Ça ne m'aurait pas choqué, ça m'aurait questionné à titre personnel parce que je suis hébergé ici.
2: Oui.
1: Et parce qu'en temps de Covid où on demande à tous de se confiner, ça m'aurait fait bizarre de devoir accueillir plein de gens.
2: Oui.
1: Des gens qui auraient eu le droit de sortir une heure par jour pour aller faire leurs courses. Des gens qui auraient eu le droit de...
2: D'accord.
1: Sachant qu'on a 100 chambres, on aurait pu accueillir 100 familles ou foyers ou ménages. Sur le plan social, moi, je trouve ça tout à fait normal que des réquisitions soient faites. Et j'aurais trouvé ça normal que ce soit fait ici, pourquoi pas. Par contre, sur le plan personnel et humain, j'aurais été anxieux de la crainte de créer un cluster... Il y a forcément aussi dans le cadre de réquisition, il y a certains établissements qui ont été réquisitionnés pour les personnes sans domicile fixe, oui. Forcément, on se pose la question de l'hygiène du bâtiment, ce genre de choses. Quelles sont, parce que dans l'hôtellerie, on est quand même très très vigilant à tout ce qui est insectes, notamment les punaises de lit, les cafards, etc. etc. Et c'est un budget très conséquent. Donc là, oui. Pour un bâtiment de ce type, ça va environ 15 000 euros par an, de désinsectisation, de contrôle, de traitement préventif. Et c'est vrai que dès qu'une chambre est contaminée, c'est un événement, quoi. On barricade tout, on ferme les chambres alentour, on fait en sorte que ce soit décontaminé le plus vite possible. Donc forcément, quand on a une population qui vient de l'extérieur, on peut aussi se demander est-ce qu'elle ne peut pas ramener ce type d'insectes. Voilà. Donc
2: ça vous est arrivé souvent, ça ?
1: Pas forcément avec des populations sans domicile fixe, hein, mais...
2: Donc ça globalement, ça arrive. Les gens transportent des trucs
1: ça s'accroche pas à l'homme, mais ça peut rentrer dans une poche, dans une valise. On peut l'avoir dans le métro, ça peut, enfin comme partout, dans un canapé, dans un bar ou en s'asseyant sur un banc public. Hein, oui, ça nous est déjà arrivé, évidemment. Sinon, on ne dépenserait pas 15 000 euros tous les ans pour ça. Ouais. Mais ça fait partie des choses sur lesquelles on est très très vigilant. Parce que un client qui vient et qui se fait piquer par une punaise de lit, va pas être content.
2: C'est compliqué.
1: Il doit pas être content, c'est normal. Et en même temps, nous, on peut pas, identifier cette présence de façon systématique. Même si le ménage passe tous les jours dans les chambres, ça se voit pas forcément tout de suite à l'œil nu. Donc c'est pénalisant pour tout le monde, en fait. Mmh.
2: Vous avez dit donc pas de subvention. Donc, l'équilibre financier, il est dû, donc, d'accord, au paiement des nuités, oui. À la location des salles aussi. En fait, ça, c'est le même budget.
1: Voilà,
2: la location des salles, donc, le bar, etc. Tout ça, c'est le même.
1: Aujourd'hui,
2: une consolidation de l'ensemble des revenus.
1: Exactement. Aujourd'hui, très clairement, les nuités sont pas du tout satisfaisantes en volume. Hein. On va être sur un taux d'occupation de l'ordre de 10%.
2: Oui.
1: Donc, c'est une trentaine de personnes par nuit. C'est...
2: Oui.
1: C'est vraiment dérisoire. Les salles de réunion, par contre, ont bien repris depuis septembre.
2: Oui, voilà, c'est ça.
1: Alors, à savoir que c'est aussi, les gens réservent mais des espaces plus grands pour moins de monde.
2: Bah oui,
1: donc,
2: garder les distances.
1: Le prix de la location d'espace reste le même, donc pour nous, c'est pas trop dérangeant. Par contre, on vend aussi des pauses café, l'incidence sur les produits dérivés se ressent. Donc effectivement, quand on installe des pauses café à 4 euros par personne, au lieu d'en mettre 30 dans une salle pour 30, on va en mettre que 10. Voilà. la partie bar snack fonctionne très très bien. J'ai dit restauration bar parce qu'on a le resto au Red Jardin.
2: Oui.
1: Donc, qui par contre lui est complètement fermé, sauf en cas de réservation groupe. On a ouvert cette terrasse devant depuis la fin du confinement et on se rend compte que ça cartonne.
2: C'est bien ça, oui.
1: Ouais.
2: Parce que, du coup, c'est pas qu'une terrasse éphémère comme les autres dans Paris, c'est une terrasse qui va rester celle-là.
1: Alors oui, on avait déjà fait les demandes pour obtenir l'exploitation de l'espace public.
2: Ouais.
1: Oui, alors c'est une terrasse qui devrait rester. On devait faire construire des cloisons vitrées avec une pergola au-dessus pour pouvoir couvrir en cas de pluie.
2: Ouais.
1: Toutefois, ça représente quand même un investissement de 80 000 euros. Donc là, je pense pas qu'on le fasse avant 2023. Mais c'est vrai que ça nous aurait permis de conserver cette terrasse aussi en hiver. Parce que mine de rien, à Paris, on a un climat qui nous permet de boire un café en terrasse. Mais c'est vrai que cette partie-là nous a un peu sorti le bec de l'eau parce que... on a eu un succès un peu inattendu, notamment sur fin juin, avant que les gens partent en vacances.
2: Et il y a des habitants
1: Beaucoup d'habitants du quartier et de gens qui travaillent dans les abords, les bâtiments à côté. Donc ça, oui, c'est la belle découverte de cette crise sanitaire, c'est de se dire on a quand même un lieu qui fonctionne bien et qui reste attractif pour la population et locale et de passage. Quoi. Donc faut qu'on arrive à pérenniser cette activité.
2: Ouais. Donc c'est les habitants-habitantes qui avaient participé à l'époque à la concertation, il y en a qui sont sans doute partis, bref, il y a des ménagements de la ville, etc. Mais ceux qui restent, donc du coup, ils sont heureuses de la présence-là, ils viennent, ils sont participants à des activités que vous proposez, il y a un ancrage, je veux dire.
1: Il y a un ancrage territorial, ça c'est sûr. Donc on est... on a beaucoup d'interactions avec les habitants du quartier.
2: Okay.
1: Après, de là à dire que tout le monde est satisfait, ce ne sera jamais le cas en France. Ce n'est pas possible. On conserve on va dire une action locale qui est différente de celle d'un établissement commercial qui oui. n'accueillerait pas ce public-là. Ce qu'on aurait pu aussi être, d'avoir une activité commerciale et dire aux gens de l'extérieur, non, ce n'est pas pour vous. Dire que le bar est réservé uniquement aux résidents et aux gens des réunions, on aurait pu le faire. Toutefois, ce n'était pas notre ambition et puis ce n'était pas non plus nos valeurs. Donc on est ouvert, on a des gens qui des fois nous font part de leur insatisfaction sur notre façon de gérer l'établissement, sur le fait qu'on dise aux extérieurs, vous pouvez rentrer, vous installer à l'intérieur quand le bar est ouvert. Mmh. Donc aujourd'hui, c'est entre midi et 21h. Mmh. Ah mais oui, mais moi je suis adhérent et puis c'est grâce à moi que le bâtiment a été construit. Bah oui, mais bon, en attendant, il n'y a personne pour vous servir au bar. Et on n'est pas non plus un espace de coworking qui va accueillir des gens gratuitement. Et encore, des coworking gratuits, j'en connais pas beaucoup. Mais malgré nos valeurs, notre souhait de vouloir avoir un ancrage territorial fort, on reste aussi une activité commerciale et on a ce besoin de devoir aussi favoriser un peu nos clients par moment. Donc le matin, d'une part, on n'a pas le staff pour accueillir tout le monde. Et puis, il faut être lucide sur une chose, c'est que notre espace, il est aussi il est destiné à une clientèle. Donc, qui dit clientèle, dit des gens qui consomment. On n'accueille pas gratuitement les gens pour qu'ils viennent s'installer.
2: Y a des ni les gens, ni les collectifs. Il n'y a pas une asso qui peut venir se poser là, dans le hall, et dire « Ok, là, je fais une réunion ». Non, c'est dans une salle.
1: Non, alors, les parties communes, en plus, on garde on a eu assez vigilant sur le fait que ce ne soit pas des espaces de réunion. Donc, par exemple, des partenaires comme la MAP, eux, ils vont pouvoir venir s'installer, distribuer gratuitement. Oui. Point. Il n'y a pas de contrepartie. Il n'y a pas d'obligation. Mais parce que c'est un partenariat qui s'est tissé dans le temps et qui a fait l'objet de discussions, de remise au point, des deux côtés. Mais au moins, on a ce type de partenariat. Par contre, l'association de ping-pong du quartier qui a besoin de faire son AG, elle loue une salle. Voilà. Parce que, quelque part, alors effectivement, il y a toujours des associations un peu privilégiées, des gens qui entretiennent des liens un peu plus forts avec l'auberge. On essaye de. Voilà. Mais à partir du moment où on commence à faire du favoritisme, c'est un peu du délit de faciès. Donc, quelque part, c'est plus difficile à gérer derrière que d'être sympa avec quelqu'un, puis derrière tout le monde le sait et tout le monde le voit le même. Surtout en période de crise sanitaire et du coup économique, on peut pas se permettre de louer les espaces gratuitement à tout le monde. Quoi. Mais par contre, il y a, une disposition qui est inscrite dans le bail, c'est que les associations du 18e ont la possibilité de louer la salle de spectacle, dans un certain cadre, à 500 €. Donc, qui est quand même une salle de près de 200 places, avec le régisseur, c'est compris dans le prix, alors que cette salle, habituellement, on la loue 1 500 €. Donc c'est le prix normal, public.
2: D'accord.
1: Et ce qui est déjà un prix à peu près 30% moins cher que les salles du même genre à Paris. Donc 500 € c'est cadeau, c'est ce que ça nous coûte en régisseur et en ménage. Donc, mais ça a été inscrit dans le bail dès le début, donc j'étais pas
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0: Les gens qui habitent là, vous les avez appelés des résidents?
1: Non, les résidents, c'est ceux qui sont hébergés dans l'auberge.
0: Oui, c'est ça.
1: Oui, tout à fait.
0: Ouais. Et donc, du coup, résidents, résidentes, ça veut dire que vous pensez qu'ils considèrent quand ils sont là, ils sont comme dans un hôtel, ou est-ce qu'eux, ils sentent, est-ce que vous avez des discussions avec eux, est-ce qu'ils sentent que autre chose, que le terme d'auberge, même si voilà, on a parlé de l'historique d'auberge de jeunesse, mais une auberge, c'est il y a un sens symbolique d'accueil, de...
1: Oui.
0: Voilà, il y a des images qu'on a derrière ce terme-là. Est-ce que les gens se sentent là-dedans, dans quelque chose d'autre? Ils ont un coin momentanément, un coin quelque part, hein.
1: On va reconnaître bien souvent la clientèle qui est habituée aux auberges jeunesse et qui va beaucoup communiquer, on va dire, avec le staff, avec les autres résidents, les autres clients aussi, les clients du bar, etc. Mais voilà, c'est des gens qui viennent justement pour cette ambiance.
0: D'accord.
1: Pour le fait que c'est un peu à la bonne franquette. Et il y a aussi des lieux où ils sont... qui favorisent ce regroupement. Donc on a une petite salle de sport, on a une cuisine aussi. Tout ça, c'est en accès libre. Bon, alors, en ce moment, c'est fermé pour raison sanitaire, parce qu'on devrait passer après chacun. Mais oui, c'est des lieux aussi qui permettent aux gens de discuter. Forcément, quand il y a trois poêles et qu'ils sont quatre à cuisiner, y en a un qui va devoir dire à l'autre « j'aurai besoin de la poêle après ». Mais voilà, donc après, il y a aussi des gens qui viennent ici plus pour le format hôtelier. Notamment les gens qui viennent pour les réunions, ils viennent ici par facilité parce qu'il y a un hébergement et ils vont en salle de réunion le matin. Donc eux, c'est plus de la consommation d'hébergement réunion plutôt que de la consommation d'ambiance. Mais je mettrai un bémol quand même sur le fait que beaucoup d'entre eux choisissent aussi cet établissement parce qu'il y a des animations,
0: c'est quelque chose qui s'y passe un peu autrement,
1: voilà,
0: dans un hôtel.
1: Par contre, on a beaucoup d'associations qui viennent ici, de l'économie sociale et solidaire, de l'écologie aussi, Greenpeace, toutes les associations de bio, de biodynamie, de tout ça. Eux, ils vont apprécier ce côté contact, animation, ambiance, etc. Donc, ils vont ramener des spécialités locales, ils vont les partager entre eux, etc. Donc, il n'y a pas de client type, hein. On a un peu de tout.
0: D'accord. Ok. Bon, et donc, hormis, s'il n'y avait pas eu cette période-là, vous étiez sur quelle ligne de développement ou avancée? Vous aviez des projets autres?
1: Ah oui,
0: des choses...
1: ça, il faut continuer à avoir des projets. Sinon, sans doute. Non, on a... Ouais. Alors, c'est un... Comme tous les bâtiments de cette taille et autres, hein, d'ailleurs, il y a toujours des évolutions, des projets, des mises en normes à faire avant. Donc évidemment, je vous parlais tout à l'heure de la terrasse, qui est pour nous une ouverture sur la place, qui est très important à notre sens, même si on n'avait pas réussi à obtenir l'enveloppe budgétaire pour l'avoir en 2020. Après, il y a beaucoup de projets de modernisation, donc ça va être changement des serrures, ça va être certaines réparations qui tardent un peu sur de l'électricité.
0: D'accord, donc sur le bâti.
1: Voilà, le bâti.
0: Oui, okay.
1: Et puis, on a des projets de, on va dire, de renforcer aussi, donc là, sur hors bâti, de renforcer notre programmation culturelle, de devenir un peu un établissement à vocation culturelle. Donc, l'an dernier, on a installé toutes les 6 mètres pour pouvoir faire des expositions. Donc, on a pour ambition de faire au moins une exposition nous-mêmes par an, donc on met en place. Donc, l'an dernier, on a fait les plans de Paris, que vous voyez autour de vous d'ailleurs. Vu que ce sont des zones de passage et des espaces non surveillés, on ne peut pas mettre des toiles d'artistes peintres, parce que forcément, les gens pourraient les toucher, pourraient se frotter, etc. Donc, on a quand même des beaux espaces, comme le hall d'entrée de la salle de spectacle, qui peut vraiment être dédié à l'exposition, mais on n'a pas une surveillance à 24. Donc, il faut qu'on puisse mettre des panneaux, des reproductions, des choses qui peuvent être même données, vendues à la fin, pourquoi pas, mais surtout qui ne soient pas fragiles. On a fait une expo photo aussi sur les photos culinaires engagées, sur le respect de l'alimentation, etc., etc. Et voilà, là on met en place pour 2021 un festival de courts-métrages en rapport avec l'écologie qu'on a mis en place avec les jeunes acteurs de la Convention citoyenne pour le climat, qui sont venus dormir ici pendant les rassemblements de la Convention citoyenne pour le climat. Voilà, donc on a quand même cette ligne de conduite de tout le temps mettre en place des projets en rapport avec l'écologie, le respect de l'environnement, et aussi, si possible, en rapport avec Paris, parce que c'est un peu notre écrin, quoi. Et puis les touristes, ils viennent visiter Paris, donc si on leur dit il y a un film sur Paris vu par les Anglais ou Paris vu par les Américains, et donc voilà, on a aussi un ciné-club qui a été mis en place depuis l'an dernier, tous les 2 mois.
0: D'accord.
1: Et donc qui présente des films, la thématique est restée la même cette année, donc c'est Paris vu par une destination étrangère. Donc à chaque fois, il y a un orateur qui vient expliquer le film, et puis ça termine par un petit cocktail offert par la maison. Non, on a cette ambition de renforcer le côté culturel. D'ailleurs, on s'est mis en contact aussi avec... on est beaucoup en contact avec la mairie du 18. On devait faire partie du festival IN de la fête des Vendanges, mais pour la première année. Et tous les rassemblements à l'intérieur sont annulés, donc pas de bol. Sinon, on est en contact avec le 104, avec l'Institut des cultures d'Islam, avec le théâtre, différents théâtres là, des Bouches du Nord et compagnie, pour essayer justement de travailler sur notre programmation, etc. Donc, on a une responsable programmation culturelle, et c'est un poste qui reste malgré la situation financière. Donc, c'est important pour nous parce que ça fait partie de notre obligation et de notre ADN, quoi, de mettre en place des choses. Évidemment, il y a des concerts aussi, comme ça, qui font vivre le lieu. Quoi. Ouais, l'ancrage dans le quartier, c'est aussi, tous les interactions qu'on va avoir avec le voisinage, qui sont très très fortes. Parce que déjà on est dans un quartier où il y a beaucoup, beaucoup de familles. Le fait d'être un des rares coins de Paris où le mètre carré était pas trop cher à l'époque, donc il y a beaucoup de familles qui sont venues s'installer ici, donc d'une part, et d'autre part, on donne sur une place qui est plutôt protégée de la circulation.
0: Oui.
1: Et effectivement, dans le 18e et même dans les alentours, il n'y en a pas beaucoup. Donc beaucoup de parents viennent ici pour laisser leurs enfants jouer, grimper aux arbres, apprendre à faire du vélo, faire du skateboard. Et c'est beaucoup moins craignos que Place de la République ou ailleurs. Donc forcément, on avait déjà beaucoup de contacts avec eux avant d'avoir cette terrasse. On en a beaucoup plus depuis qu'on a la terrasse. Et c'est vrai que ça nous a permis de montrer aussi qu'on est un lieu ouvert. Alors avec une adhésion nécessaire, parce que les gens qui viennent à l'intérieur, du coup, doivent avoir leur carte d'adhérent. Et on a fait un prix spécial fond de tiroir.
0: Pour les gens du quartier ?
1: Non, pour tout le monde, en fait. On vend la carte d'adhésion à 2 euros au lieu de 11 euros. Puis la fin du confinement. L'objectif étant déjà de nous faire connaître. C'est une action de promo autant qu'une action de communication. Et ça permet aux gens de s'intéresser un peu à notre activité. Donc le bar, la terrasse était accessible à tous. On s'est dit que si on ouvre sur l'extérieur, il faut que ce soit accessible à tous. Et si les gens veulent rentrer, on leur demande d'être adhérents.
0: D'accord, là, il faut qu'ils adhèrent.
1: Ça nous permet d'avoir une sorte de petite carotte. Et les jours de pluie, c'est jackpot parce que tous les gens veulent rentrer.
0: Et donc ils adhèrent tous.
1: Et donc ils sont obligés d'adhérer. C'est notre stratégie commerciale avec la pluie.
0: Ah ouais, vous avez un contrat avec la pluie.
1: Ouais, c'est
0: au
1: ça.
0: Moment où il n'y a pas.
1: Mais non, mais c'est bien parce que les gens comprennent aussi quand ils voient les tarifs, ils voient qu'on est un bar associatif. C'est vrai que 11 euros en temps normal, c'est quand même une somme un peu lourde à digérer. Maintenant, si on lit sur l'année, c'est pas beaucoup. Et alors là, 2 euros, c'est cadeau. Quoi. Et du coup, il y a plein de choses aussi qui nous ont fait rencontrer, discuter, échanger avec l'ensemble de la population. C'est toute cette population qui vient sur l'esplanade, qui vient, qui vit, qui squatte, qui joue, qui... ça crée aussi des incivilités, des disparités, des désaccords.
0: De la vie, quoi.
1: De la vie, tout à fait. Et moi, j'étais assez contrarié parce que les jeunes venaient jouer au foot contre la façade du bâtiment.
0: Voilà.
1: Et vous voyez, d'ailleurs, ma vitre en a souffert.
0: Oui.
1: C'est le bardage bois du bâtiment est très isolant thermique, mais pas du tout isolant phonique. Enfin,
0: d'accord.
1: Si, isolant phonique pour ce qui se passe sur la place, mais pas si on joue sur la façade. Oui. C'était des détonations toutes les 30 secondes et c'était très désagréable.
0: Et comment vous avez traité ça alors,
1: Et bah du coup, au début, je sortais, je râlais un peu, je râlais, puis ça recommençait tous les jours. Et au final, bah depuis qu'on s'ouvre un peu plus à l'extérieur, on comprend que bah, de toute façon, les jeunes, ils seront là, ils joueront au foot. Mmh. Donc, on leur a acheté des cages de foot.
0: Des cages ?
1: Des buts.
0: Oui.
1: Voilà. On stocke derrière et quand ils viennent jouer au foot, ils nous demandent,
0: okay.
1: Ils nous demandent les buts et donc on leur sort les buts.
0: Ils sont grands, c'est des grandes cages, en fait, des trucs un peu...
1: Ouais, ouais, ouais. Okay. Ils les cassent assez régulièrement, mais...
0: Okay.
1: Et du coup, bah, ouais, on a un autre contact avec ces jeunes. Parce qu'ils viennent demander un service. Et du coup, on peut leur dire, oui, mais vous jouez pas au ballon contre la façade. Oui, il n'y a pas de souci.
0: Et ça, ça marche. Du coup, ils viennent.
1: Bah oui, okay. Tout à fait. Ouais.
0: Ils jouent avec les cages, ils vous les rendent. Après,
1: ils vous les rendent systématiquement. Bon, et okay. Puis, de toute façon, il faudrait. Enfin, vu la taille.
0: Ils ne sauraient pas quoi faire. Et du coup, il n'y a plus de coups contre la façade.
1: Voilà, il n'y a plus de ballon qui passe sur la coursive du dessus, qu'il faut aller chercher toutes les 30 secondes, etc. etc. Et puis, du coup, ces jeunes, on leur dit aussi de venir avec leur bouteille d'eau, parce qu'avant, c'était le défilé. Ils venaient tous demander de l'eau, ils passaient tous aux toilettes.
0: Oui, et puis on ne peut pas mettre un nom vers
1: très honnêtement, il n'y a pas de toilettes publiques sur cette place, c'est dommage. Mais on n'a pas vocation à devenir des toilettes publiques, parce que nos clients, ils ont droit à avoir des toilettes propres. Et si on commence à accueillir tout le monde de l'esplanade, bah, nos toilettes vont être vides.
0: Voilà. Ouais. Okay.
1: Et surtout dans cette période où il faut quand même, au niveau sanitaire, être très présent dans les parties communes.
0: Oui.
1: Donc il y a ça, il y a aussi tous les toutous qui viennent sur la place. On aime beaucoup les animaux, donc on sort des gamelles. Pour qu'ils puissent s'abreuver. Donc, on a toujours devant la porte une gamelle pour les chiens.
0: Mmh.
1: Du coup, c'est vrai qu'on est assez pet friendly pour reprendre des.
0: C'est ça. Donc, du coup, c'est au-delà de la question de l'habitat lui-même. On est aussi sur l'habiter dehors ensemble.
1: Oui.
0: Et sur qu'est-ce qu'on peut aménager comme. Voilà, il y a des bancs. J'ai vu qu'il y avait des bancs, puis c'est pas un problème. Parce qu'il y a des endroits dans Paris où ils ne veulent pas de banc, parce que quand il y a un banc, les gens s'asseyent dessus, et puis il y a des gens qui viennent s'allonger,
1: oui,
0: etc.
1: Oui,
0: donc
1: bon,
0: là, c'est pas un souci. Du
1: on
0: coup,
1: s'est
0: c'est
1: posé
0: plus...
1: un peu la question pour ce banc-là qui chevauche un peu notre terrasse.
0: Oui.
1: Mais non, on va dire qu'il fait partie du décor.
0: C'est ça.
1: C'est à la fois un lieu où les gens peuvent s'installer, qui ne sont pas forcément en terrasse. Pas forcément sur notre terrasse.
0: Sur la terrasse, oui, c'est ça.
1: Et puis, c'est aussi un rempart pour les ballons de foot qui dépassent des fois. Et puis, en même temps, ça fait partie du décor local.
0: Là, c'est des bancs qui sont donc
1: par
0: inscrits
1: contre,
0: dans le paysage de la...
1: Avec les vergers urbains, là, qu'on a installé les plantes au bout de la place.
0: Oui.
1: Donc, ces bacs de plantes, enfin, à titre personnel, je ne suis pas d'accord sur le regroupement de ces bacs tout au fond de la place, parce que même s'il est important de végétaliser un peu nos quartiers, il faut le faire, à mon avis, d'une autre manière. Moi, je serais partisan, et donc on a beaucoup parlé avec eux, avec la mairie, avec les autres commerces de la place et habitants et riverains. L'objectif étant de disséminer un peu plus les bacs pour qu'il y ait des petits îlots un peu plus dispersés, proches de la route, ce qui protégera et va renforcer un peu cette notion de cocon. Plutôt que de mettre des grands bacs là-bas qui soient réunis et qui finalement deviennent un lieu de squat et un dépotoir à seringues, canettes et autres. Et donc ça, les vergers urbains en sont conscients, on est en train de voir un peu comment aménager tout ça. Mais c'est vrai que c'est quand même... voilà, ils ont aussi leurs contraintes d'arrosage, d'entretien des bacs, etc. Donc c'est voilà, ça fait partie du dialogue public... Qui est plutôt présent ici. Et
0: c'est ça, en tout cas les choses se discutent. C'est ça que je comprends dans ce que vous racontez, à chaque fois, c'est les choses
1: alors,
0: se discutent, s'aménagent.
1: Alors il y a en plus une chose qui n'existe pas partout dans Paris, hein, c'est qu'il y a un comité de suivi de l'esplanade.
0: Ok, qui s'est mis en place dès le début, dès la construction, dès l'aménagement.
1: Je pense, oui, qui est à l'initiative de la mairie.
0: Ok, et qui a vocation à suivre ce qui s'y vit.
1: Tout à fait, donc tous les 6 mois à peu près, il y a... l'ensemble des acteurs qui sont réunis ici, donc les associations, les commerçants, les associations de riverains, les forces de police, la mairie, les acteurs aussi du bâti, hein, notamment le syndic de Copro, de la Alpajol, etc. Et voilà, l'objectif de ces réunions est aussi de désamorcer certaines situations parfois, mais aussi d'échanger sur l'évolution du site, parce qu'il a vocation à évoluer autant que sa population.
0: C'est public ces réunions-là, ou c'est un comité avec juste les membres?
1: Non,
0: ou...
1: c'est sur invitation.
0: C'est sur invitation. Voilà. C'est pas donc un habitant qui là veut venir écouter comment
1: non,
0: ça se passe.
1: Non, c'est les associations de riverains qui sont invitées, donc qui choisissent une ou deux personnes. Après, je ne sais pas comment se fait la sélection, mais en tout cas, voilà, c'est... Moi, je fais partie des heureux élus. Mais ça représente déjà une quarantaine de personnes.
0: Ah oui,
1: c'est déjà beaucoup. Hein.
0: Mais il y a des comptes rendus qui, eux, sont rendus publics un peu, du suivi?
1: Il y a des comptes rendus, en tout cas, qui nous sont transmis, oui.
0: Oui.
1: Okay. Rendus publics, je ne sais pas, mais qui sont certainement distribués par l'ensemble des associations.
0: Oui, c'est ça, au sein de chacune des assos. D'accord. Ouais. Ok, d'accord. Et donc, par exemple, parce que là, l'idée de... Votre idée, par exemple, de donner aux gamins, enfin aux jeunes, des buts pour jouer au foot, tout ça, ça se discute aussi avec eux? Ou là, c'est une initiative personnelle?
1: On avait peut-être à l'époque discuté avec Mamadou, le directeur de Espoir Paris Jeunes, Paris 18, sur les quelques nuisances que peuvent provoquer les jeunes au moment de la fermeture de leur local, le soir à 23h. Ouais. Mais c'était plus une discussion entre nous. Il y a de bons rapports avec Espoir Paris 18. Et c'est vrai que je pense que l'équipe d'éducateurs qui est là-bas fait du bon boulot. La population qui est présente n'est pas non plus très facile, hein, parce qu'ils ne sont pas responsables des jeunes. Ils accueillent des jeunes, ils font en sorte que ces jeunes s'intègrent à des projets, donc c'est quelque chose de bien. Maintenant, il y a beaucoup de gens qui ont tendance à croire que c'est Espoir Paris 18 qui est responsable du comportement des jeunes lorsqu'ils sortent, mais c'est pas le cas. Et ce que dit Mamadou, on va leur dire de ne pas jouer au ballon contre la façade, mais derrière, on ne va pas être derrière eux pour leur dire non. Et effectivement. Par contre, ça marche bien. C'est-à-dire que là, pendant le confinement, il y a eu quand même pas mal de ballons projetés sur la façade. Et on en a discuté avec Mamadou, il a repassé le message. Et depuis, c'est vrai que c'est très calme. Donc je pense qu'il y a quand même un bon dialogue avec
0: les gens. C'est ça. Du moment qu'il y a des choses qui se... Oui. Voilà, les espaces publics peuvent être partagés, en fait, du moment qu'il y a des gens qui sont là, exactement, autour, discutent, se réunissent.
1: Mais c'est une impression de petit village qui est vraiment incroyable.
0: On sent quand on rentre.
1: Ouais, c'est assez impressionnant.
0: Mais ça, du coup, ça bouge pas. Je veux dire par là qu'il n'y a pas beaucoup de choses qui se libèrent en termes d'habitat et autres, parce que les gens restent quand ils sont là, ils sont bien.
1: Oui, oui.
0: C'est ça. Hein. Ouais. Je pense que ça bouge moins qu'à d'autres endroits.
1: Possible. Ouais. Mm-hmm. Voilà, je pense qu'il y a une grosse. Il y a beaucoup de départs. Je sais que sur le bâtiment gris qui fait l'angle de la rue René Schneider, il y a eu 7 départs. Sur les 23 logements, ça fait beaucoup. Quoi.
0: Ah oui, d'accord.
1: Ouais. Bon, suite au Covid, hein, donc les gens ils partent à la campagne. Je sais pas.
0: Oui, ça on ne sait pas ce qu'est les influences de ça sur les façons d'habiter et d'où on habite et comment et pourquoi.
1: Exactement.
0: C'est sûr que ça change des choses dans l'esprit, en fonction de ce que les gens ont vécu. Quoi. Ok.
1: Voilà.
0: Bon, bah super, merci beaucoup.
1: Eh ben de rien.
0: C'était bien, bien intéressant, très clair. Puis du coup, ça nous permet d'ouvrir le champ, là, dans un coin quelque part, sur une nouvelle série d'émissions sur, ok, et comment on habite aussi l'extérieur. Comment on habite les places, les jardins.
1: Comment on s'ouvre sur l'extérieur.
0: Oui, comment on ouvre ça et comment on met en place des choses pour que ce ne soit pas que l'automobile, voilà, et qu'il y ait des espaces pour faire quelque chose d'autre ensemble, qui ne soit pas que du commercial, mais qui puisse l'intégrer aussi, enfin voilà, qui fait partie de la vie, notamment en ville, mais pas uniquement. Ok, merci beaucoup Emmanuel.
1: De rien, Isabelle.
0: Bonne continuation.
1: Merci.

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0: Excusez-moi, je veux pas vous déranger, mais de mon point de vue, cette scène n'a absolument aucun sens.
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13: Les bus, sauf que ici en Ardèche on a très peu de bus. J'ai des potes à moi qui doivent rentrer en stop le vendredi soir après l'internat.
14: Il y a plein de monde et tout, ça fait plaisir, belle course, c'était tout rempli, il y a des gens qui arrivaient de partout, grand cortège, très sympa, ça chante et tout.
15: C'est sur quoi que vous communiquez entre lycéens et lycéens?
16: Snapchat, des fois ouais, Snapchat. Mais des fois il y a des policiers qui veulent rentrer dans le groupe, qui disent yo, est-ce que je peux rentrer dans le groupe? Enfin, ils essaient de s'infiltrer pour avoir des informations pour nous bloquer.
17: Dans les lycées de banlieue, bah, c'est un peu la cata. Ils ont pas de toilettes, il y a des murs qui tombent, il n'y a pas de chaises, il n'y a pas de bureaux, c'est des états insalubres, il y a des gras.
18: La différence entre les manifestants, donc nous par exemple c'est vraiment un truc pacifiste, et les casseurs, et dans d'autres lycées il y a beaucoup plus de casseurs.
19: Nous on rentre pas dans les codes, on casse tout ça quoi, on casse tout ça.
20: Nous on a tout cassé, il n'y a plus de lycée, c'est fini. Jusqu'aux vacances on a plus de lycée, tous ceux qui passent le bac ils vont pas le passer.
10: Le mouvement lycéen de ces derniers jours a surgi en plein marasme. Et en une semaine, il a bloqué la grande majorité des lycées, empli les rues, saturé l'espace médiatique et donné des idées aux travailleuses qui ne savaient plus par où reprendre la lutte.
21: Bah là, les CRS avancent.
22: Ça avance, c'est à 10h. Ils ont bien compris que vous êtes là pour bloquer le lycée et éviter les dégradations. Ça, ils ont très bien compris. J'espère que le message est clair.
19: Nous on est vraiment ce truc de on a la rage en nous, on veut se faire entendre, et c'est juste que la plupart du temps pour se faire entendre on est obligé de casser, parce que sinon on n'a pas la parole.
23: Tous les casseurs qui ont déjà brûlé tout au niveau de leur lycée se dirigent vers Ampère, et donc là notre but c'est de les stopper, sauf qu'ils sont des centaines qui viennent de plusieurs lycées. On essaie de communiquer avec la police qui sont là, pour le coup ils sont là en train de nous aider, de pouvoir gérer les casseurs qui viennent de tous les côtés.
24: Bon, je cherche les casseurs. Je vois pas bien. Ah, on s'est complètement encerclé par la police par contre.
25: Je les aime, ça va pas nous faire arrêter, on s'en bat les couilles.
26: Là, c'est des fils de pute.
27: J'ai les seins, les fesses, je me suis rendue, ils m'ont insulté, ils m'ont balayé, ils m'ont fait tomber par terre, ils m'ont insulté de pute. Une mineure.
10: Partout, c'est pendant une heure sur les ondes de Radio Canu. Le mouvement lycéen de ces derniers jours a surgi en plein marasme. Désastre climatique tous les jours plus aigus. Fascisation accélérée. Mouvement social à l'arrêt. En une semaine, il a bloqué la majorité des lycées, empli les rues, saturé l'espace médiatique et donné des idées aux travailleurs et travailleuses qui ne savaient plus par où reprendre la lutte.
28: Plus de 560 établissements bloqués vendredi 2 octobre. 400 lycées fermés. Ils étaient quasiment 900 à être perturbés hier, journée de grosses manifestations. Parti de banlieue parisienne, le mouvement lycéen est devenu massif en très peu de temps.
29: Le 15 septembre, les professeurs du lycée

0: Saint-Exupéry de Créteil se mettent en grève et sont soutenus par leurs élèves qui dressent des barricades de poubelles. Manque de personnel, de moyens, surcharge dans les classes, bâtiments vétustes, les revendications qui vont bientôt faire le tour de France sont déjà là.
1: Alors que traditionnellement les mouvements lycéens partent des centres-villes, la semaine suivante, la colère gagne plusieurs établissements de banlieue parisienne. Les réseaux sociaux servent de caisse de résonance en diffusant les informations et les méthodes pour organiser un blocus. Les lycéennes mobilisées dans le Val-de-Marne, en Seine-Saint-Denis et à Versailles dénoncent notamment les disparités avec les lycées des centres-villes, mieux dotés, mieux entretenus. Dès ces premiers blocages, les flics sont envoyés pour les déloger violemment et plusieurs dizaines d'arrestations ont lieu.
2: Mais les menaces de répression policière ne calment pas le mouvement. Au contraire, alors qu'une manifestation syndicale consacrée au salaire dans la fonction publique se tient dans toute la France, le mardi 29 septembre, la principale organisation syndicale des lycéens appelle les élèves à bloquer leur établissement scolaire le même jour. Le mouvement est massif.
0: Alors que les fonctionnaires défilent tranquillement sur les boulevards des villes françaises, des centaines de milliers de lycéens bloquent leur lycée. À la suite de cette journée syndicale, le gouvernement n'a même pas fait l'effort de mépriser les professeurs, écrivent quelques parents d'élèves lucides. Ils poursuivent. En deux jours de blocage, vos élèves ont déclenché une cellule de crise à l'Élysée, la panique sur les plateaux de télé et la fermeture d'une grande partie des lycées français. Il y a une leçon à en tirer.
2: Toutes leurs revendications, vous les connaissez et vous les partagez. Les classes surchargées, les collègues pas remplacés, les locaux insalubres et les couvertures de survie sur les fenêtres pour ne pas cuire dès le mois de mai. Et Parcoursup, évidemment, vous en connaissez par cœur les méfaits et les injustices. Cette sale petite machine de sélection et de mise sous pression qui pèse chaque jour sur vos élèves autant que sur vous. Pédagogie de l'humiliation. Et pourtant vos élèves sont venus vous le rappeler, rien de ce qui a été fait ne peut être défait.
0: Les élèves, justement, on est allé les trouver vendredi matin devant un lycée du centre-ville bloqué. Beaucoup d'autres, à Lyon et dans ses banlieues, sont alors fermés et les rassemblements autour ont été interdits par la préfecture. Le gouvernement essaie de couper les possibilités de rassemblement et d'organisation des jeunes. C'est sans compter sur leur détermination à rejoindre les lieux où d'autres se tiennent. Vendredi donc, c'était le bordel dans les rues de Lyon.
3: J'arrive près du lycée Ampère, au centre de Lyon. Il y a des flics un peu partout qui tournent et j'ai vu pas mal de jeunes masqués qui couraient. Là, je vais voir ce qui se passe.
4: Là, on est au lycée Ampère qui se trouve vers l'hôtel de ville, entre hôtel de ville et Cordelier.
5: À Cordelier, le lycée Ampère se trouve à Cordelier, on essaie de faire des blocus.
6: Je suis contente de pouvoir manifester avec mes camarades et qu'on puisse revendiquer nos droits.
5: On manifeste parce qu'on est trop par classe, nos profs ils ont pas assez de moyens et cet été on a failli mourir parce qu'on avait deux ventilos pour tout notre lycée.
4: On se réveille à 6h30, on rentre à 19h, on mange, on va dormir, tout ça.
7: Il n'y a pas de moyens dans les écoles, ouais. Pas de psy, pas d'infirmière.
4: On est 35, 36 par classe. Supprimer Parcoursup, on demande de choisir notre avenir très tôt et c'est mal fait, on nous oblige à aller dans des. Enfin faire des études qu'on n'a peut-être pas envie de faire et qu'on n'a pas tellement pu choisir.
5: Et voilà, on a plein d'heures de trou, on fait des horaires pas possibles, on se lève à 6h, on rentre à 19h, c'est pas ok du tout. Alors qu'on a plein de trous dans la journée, on pourrait grave les remplir.
4: Même des fois, on rentre plus tard que nos parents, on rentre. Là, par exemple, moi, je rentre en seconde. Les profs, ils nous ont tous dit qu'il fallait travailler 1h30 par jour. Et en gros, quand je finis à 18h, je rentre à 18h30, je dois retravailler jusqu'à 20h. Et après, je mange, je dois me doucher, je vais au sport. Enfin bref, en gros, c'est pas une vie d'un enfant de 15 ans, c'est pas une vraie bonne vie. Enfin, on peut pas vraiment profiter de la vie comme ça.
7: En vrai, nous, notre lycée, il est plus ou moins concerné, mais c'est plus les lycées... Des quartiers populaires comme Faïs ou lycée Lumière.
8: Nous encore au lycée Ampère, ça va, on est bien. Un lycée un peu bourge, ça, on est dans le premier, on est un peu privilégié. Mais dans les lycées de banlieue, c'est un peu la cata. Ils n'ont pas de toilettes, il y a des murs qui tombent, il n'y a pas de chaises, il n'y a pas de bureaux, c'est des états insalubres, il y a des gras. y a des rails, c'est n'importe quoi. Et on est aussi ici pour faire un mouvement sur tout ce qui se passe dans le monde, comme en Palestine. Il y a des génocides qui se passent. Il ne faut pas oublier qu'il y a des SDF que bientôt ils vont crever de froid. Cet été, il y a des SDF qui sont morts à cause de la chaleur, à cause de la canicule. Et donc on est là pour contester toutes ces choses dont le gouvernement ne parle pas, quoi.
4: En fait, ce qui est compliqué, c'est que faut faire la différence entre les manifestants. Donc nous, par exemple, c'est vraiment un truc pacifiste, et les casseurs. Et dans d'autres lycées, il y a beaucoup plus de casseurs. Et du coup, souvent, quand on se coordonne avec d'autres lycées, et ben, c'est des casseurs qui viennent pour faire n'importe quoi, en gros.
5: Bah, les casseurs, oui, parce que nous, on fait un blocus pacifiste. On veut rien casser, pas de pétards, pas de rien du tout. Et eux, ils arrivent et ils niquent tout comme hier. C'est pour ça qu'on a arrêté hier.
9: Et ben voilà.
5: Donc ouais, je suis d'accord pour que les gens de Diderot, là, les casseurs, ils se cassent parce que c'est horrible.
10: Et est-ce que tu peux me dire ce qu'il y a sur ta pancarte ?
5: Tirer sur les cibles, pas sur les civils.
10: Tu peux me l'expliquer ?
5: La violence légitime, c'est l'État qui la monopolise. Et on en a marre à chaque fois qu'il y a une manifestation, un blocus, à chaque fois qu'il y a un événement ou un mouvement social, la police, elle tire sur les civils. On en a marre des bavures. Là, dernièrement, en à peine 3 jours, il y a plusieurs jeunes qui se sont fait lacrymoger dans les yeux. Il y en a qui sont pris des balles. Il y a des violences. Et à chaque fois, c'est enterré parce que personne ne les prend en compte. On est obligé de tout casser pour se faire entendre. Dès qu'il y a une poubelle brûlée, ça finit sur les médias. Mais si on manifeste en silence, alors il n'y a personne qui prend en compte ce que les jeunes ont besoin. Voilà. Moi, j'ai entendu ces Brosselettes. C'est à Villeurbanne.
10: Il s'est passé quoi là-bas ?
11: On s'est juste regroupés. Ils ont mis feu à un truc devant un gymnase. Et après, les policiers, ils ont commencé à nous gazer. Voilà, honnêtement, ils veulent pas les casseurs, mais s'il n'y a pas les casseurs, honnêtement, on va pas se faire entendre, étant donné que dès qu'il y a les casseurs, dès qu'il y a du bruit, dès qu'il y a un peu de trucs, ils vont commencer à filmer, ils vont commencer à bouger, ils vont commencer à faire comprendre que, voilà, les lycées en centre-ville, ils sont un peu plus privilégiés que les lycées en banlieue. Ils sont plus dans les règles, en essayer de pas tout détruire, mais sauf que bah, eux, c'est leur manière, et eux, ils se font plus entendre que ceux qui sont en banlieue. Étant donné que c'est en banlieue, bah, on est obligé de casser, on est obligé de montrer qu'on se fait gazer pour que bah, on passe enfin. Je fais pas la différence, honnêtement, parce que s'il y a les deux, dans tous les cas, les deux, bah, c'est le futur, c'est nous l'avenir. Donc honnêtement, si les casseurs ils peuvent faire jouer et qu'on peut se faire entendre, bah tant mieux, parce que c'est même si c'est des casseurs, c'est eux l'avenir de la France, c'est eux.
12: Il y a 200 personnes de Lyon qui arrivent avec les condés, ils vont tirer dans le tas, ils s'en battent les couilles, tout le monde se taille dans le calme.
10: Et qu'est-ce qui est en train de se passer là ? T'as capté ou quoi ?
5: Bah là ça pète. Peut-être qu'ils ont eu une info comme quoi les casseurs venaient pas ou quoi. En fait on essayait de se mettre tous autour des poubelles et de les protéger parce que bah déjà on doit les rendre et puis c'est pas le but de les abîmer. Les casseurs ils viennent en premier brûler les poubelles tout ça. Mais après comme on a vu qu'ils arrivaient, ils ont dit des mortiers ou je sais pas quoi, des trucs pour exploser. Et du coup ils ont dit cassez-vous et là je sais pas, ils se sont remis ensemble.
10: Et comment tu reconnais un casseur ?
5: Bah en fait ils sont cagoulés. Nous aussi on est cagoulés parce que pour les photos, les trucs comme ça. Et c'est pour ça que quand ils arrivent là par exemple, et bah y a nous ceux qui sommes au-dessus, bah on dit décagoulez-vous, comme ça on se reconnaît entre nous. En gros les casseurs ils sont cagoulés et nous on l'est plus. Mais voilà, c'est comme ça qu'on reconnaît les casseurs. Et puis même on voit qu'ils sont bas du lycée en fait. Nous on est tous du lycée, on se connaît, enfin de tête on se connaît à peu près. Quand on voit un groupe de gens qu'on connaît pas et qui arrivent en furie et masqués, bah on sait que c'est des casseurs.
10: Est-ce que tu peux me dire qu'est-ce que tout le monde attend là ?
6: Il faut un blocage pour que les gens derrière puissent pas passer pour détruire notre lycée, parce que c'est tout ce qu'ils font.
13: Ces casseurs-là, ils font des actes parce que tout ça, ça vient de leur socialisation qui est mal faite dès le départ, et tout ça, ça, c'est causé par l'État.
10: Et le A de anarchiste là, sur ton truc, c'est quoi pour toi ?
14: Le A de anarchiste, c'est notre signature sur toutes nos pancartes à nous. Et anarchiste, c'est pour dire que on est contre totalement et qu'on rentre dans aucun système qui est défini avec un mot de base. On rentre pas dans les codes, on casse tout ça, quoi. On casse tout ça.
10: Et est-ce que toi, tu fais la distinction que j'entends là depuis tout à l'heure entre les bons manifestants et les casseurs ?
14: Alors, c'est-à-dire que moi, pour moi, il n'y a pas de bons manifestants et il n'y a pas de casseurs. C'est-à-dire que c'est des termes qui ont été mis par des personnes qui ne sont ni casseurs ni manifestants. Nous, on est vraiment ce truc de on a la rage en nous. On veut se faire entendre, et c'est juste que la plupart du temps, pour se faire entendre, on est obligé de casser, parce que sinon on n'a pas la parole.
15: La jeunesse en merde, le Front National et la jeunesse.
13: Bah là, les CRS avancent.
10: Bon, donc il y a la police là qui vient d'arriver. le grand Ampère, ce qui a fait courir tous les lycéens.
13: Bah, les gens tiennent pas trop parce que ça fait peur, hein, CRS.
10: Mais il y en a quand même qui se masquent et qui tiennent une ligne là. C'est en train de construire une barricade.
13: Moi je pense que en France, l'État il a instauré une violence qui est institutionnelle. C'est que l'État il attise la haine en retirant des droits, en retirant de l'argent, en n'investissant pas dans cette jeunesse-là. Et en fait, cette haine-là, elle crée une haine qui est une haine révolutionnaire de tous les étudiants comme on la voit ici.
9: Moi, je suis surveillant au lycée Ampère depuis 3 ans et je suis venu soutenir les lycéens dans le blocus. Là, autour de nous, il y a les étudiants qui ont lancé le blocus sur la route et ils sont encerclés par les CRS. Et il y a les élèves du blocus d'Erio qui viennent d'arriver en soutien aux étudiants d'Ampère. Et là, maintenant, on attend la suite. C'est un peu un... On se regarde un peu en chien de faïence. On attend leur décision. Quoi. Alors que c'était un blocus hyper calme et sans tension avant leur arrivée. C'est vrai que depuis leur arrivée, la pression est montée un peu.
16: Okay. Vous avez bien discuté avec les CRS. Ils sont là pour éviter que des casseurs, vous l'avez compris, viennent d'autres bahuts. D'accord ? S'il vous plaît. Donc, ce qui risque de se passer pour des raisons qui sont même extérieures au lycée, il se peut qu'ils lancent des sommations. Il faille évacuer la route. Dans ces cas-là, évacuer. La rue est étroite. D'accord ? On n'a pas beaucoup de place. Si ça se met à gazer, si ça part. Voilà. Surtout, vous n'allez pas au contact des CRS. Ok ? Parce que sinon, ça va partir. Donc là, je vous conseille... de commencer à dégager la rue, parce qu'à un moment, les sommations vont arriver. Voilà ce qu'il nous a dit. Il n'y en a peut-être pas pour longtemps.
17: Dites-leur que c'est pas eux qui sont visés.
10: Comment ?
17: Dites-leur que c'est pas eux qui sont visés.
16: C'est pas vous qui êtes visés. Hein. Encore une fois, ils ont bien compris que vous êtes là pour bloquer le lycée et éviter des dégradations. Ça, ils l'ont très bien compris. Voilà. J'espère que le message est clair. Je vous conseille d'évacuer vers l'hôtel de ville.
10: Par là-bas.
16: Merci.
17: Merci, monsieur le papa.
18: Il y a des casseurs ou pas là ? De RIO ?
19: 40 casseurs qui sont là-bas.
10: Et vous, vous êtes qui ?
20: Moi, je suis enseignant au lycée.
10: D'accord. Donc vous êtes en train de leur expliquer qu'il y a des bons manifestants et des mauvais.
20: Oui, il y a des bons manifestants et il y a des mauvais manifestants.
10: Et la police est neutre ?
20: Je n'ai pas dit qu'elle était neutre. J'ai dit que là, la police, elle est là pour protéger le bâtiment, les élèves qui manifestent calmement. Ça fait 1h30 que les élèves du lycée manifestent calmement. Et leur manifestation est tout à fait légitime et elle est encadrée, sécurisée par les adultes du lycée. Les autres là-bas, ils ne viennent pas pour manifester, ils viennent pour mettre le feu.
10: Comment vous le savez ?
20: Parce qu'ils me l'ont dit.
10: Bon, vu que les profs m'ont dit que les casseurs étaient derrière, là je cherche les casseurs. Je vois pas bien. Ah, on s'est complètement encerclé par la police par contre. Ils ont pris toutes les rues là. Excuse-moi. Vous en pensez quoi de la direction et des profs qui vous disent attention, faut partir parce que.
14: Alors, il y en a la plupart, bon, ils donnent leur vie pour 1002, donc je comprends pas trop. Ils sont là, ils sont en dehors du truc. Il y en a un, il m'a violenté en essayant de m'arracher ma béquille alors que j'ai une douleur à la cheville. Et ils veulent essayer de régler leurs choses à leur manière. Sauf qu'ils savent pas que c'est vraiment. En gros, c'est notre haine qui parle à notre place.
10: C'est des robots de la société. Voilà, faut le dire, faut le dire.
14: C'est des gens qui entendent des ordres, en gros.
9: Ils se soumettent tout seuls à une hiérarchie, alors qu'on est des humains libres. Et on est dans un pays qui est censé être libre. Les profs, ils devraient être avec nous. Peut-être que casser, c'est pas la solution, mais être trop pacifiste, ça l'est encore moins. Voilà.
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1: Bonsoir à toutes et à tous. Heureux de retrouver les auditoristes de Mayday pour un nouveau numéro de Talk Show. Aujourd'hui, je reçois Stéphanie Gaillard. Stéphanie Gaillard, bonjour.
23: Bonjour.
1: Stéphanie, vous êtes professeure au lycée Georges Pompidou.
23: Oui, c'est cela, professeure de lettres et de latin.
1: Je précise que vous n'appartenez à aucun syndicat, à aucune organisation politique, et que c'est en tant que simple professeur que vous êtes sur notre plateau.
23: Voilà.
1: Alors Stéphanie, Quel est votre sentiment sur le mouvement lycéen qui secoue la France depuis deux semaines ?
23: Écoutez, je suis assez partagée. D'un côté, je comprends les revendications des lycéens qui souhaitent de meilleures conditions de travail, à savoir des tables, des chaises, du chauffage en hiver, des professeurs mieux payés.
1: Oui, attendez, pardonnez-moi, mais je n'ai pas entendu cette revendication portée par la jeunesse.
23: Ah si, si, si, je vous assure.
1: En tant que professeur, vous avez confiance en la jeunesse ?
23: Évidemment, la jeunesse, c'est l'avenir de l'homme. C'est Victor Hugo qui a dit... La jeunesse est le sourire de l'avenir devant un inconnu qui est lui-même.
1: Sacré Victor.
23: Il faut bien que jeunesse se fasse avec tout ce qu'elle comporte, sa spontanéité, son angélisme, sa naïveté. Mais il incombe à nous, adultes, professeurs, de les guider, de les accompagner, telle la plante qui pousse, qui doit grâce à son tuteur. Comme l'a écrit Jacques Chirac, d'ailleurs, trop de jeunes se croient sans avenir alors qu'ils sont sans objectif.
1: Ah, c'est assez rare de citer Jacques Chirac. Hein.
23: Et on a tort.
1: Vous disiez que vous étiez partagé.
23: Oui, j'entends les revendications des élèves. Elles doivent bien sûr être entendues, mais dans le calme et sans violence.
1: Vous parlez des casseurs.
23: Évidemment que je parle des casseurs, des centaines d'individus qui, soit dit en passant, viennent d'autres lycées. Ils ne sont pas là pour manifester, mais bien pour mettre le feu.
1: Alors attendez, j'ai du mal à saisir. Vous soutenez les manifestants ou non ?
23: En tout cas, je soutiens mes élèves, et tous les élèves du lycée Pompidou d'ailleurs.
1: Et que répondez-vous à ceux qui parlent de la violence de l'État ? Que faites-vous des violences policières ?
23: C'est vrai qu'il y a eu quelques accidents malheureux, mais la jeunesse doit comprendre que la police est là pour protéger les bâtiments et les élèves eux-mêmes. Et c'est pourquoi il est de notre devoir, en tant que professeur, de collaborer avec la police pour que leur mouvement reste pacifique.
1: Une dernière question, Stéphanie Gaillard. On entend beaucoup dire que la France insoumise serait à l'origine de ce mouvement. Estimez-vous que LFI attise la violence ?
23: Écoutez-moi, tout ce que je peux vous dire, c'est qu'au lycée Pompidou, les revendications sont portées par une organisation lycéenne.
1: Une organisation proche de LFI, peut-être ?
23: Mais, c'est vrai que maintenant que vous le dites, le petit Darlan, là, s'appelle Jean-Luc.
0: Talk show. Tous les casseurs qui ont déjà brûlé tout au niveau de leur lycée se dirigent vers Ampère. Et donc là, notre but, c'est de les stopper. Sauf qu'ils sont des centaines qui viennent de plusieurs lycées. On essaie de communiquer avec la police qui sont là, pour le coup, ils sont là en train de nous aider, de pouvoir gérer les casseurs qui viennent de tous les côtés. Parce qu'ils cherchent en fait à toucher un magasin qui s'appelle le Val Masqué, qui est là avec des décorations, des déguisements et aussi des mortiers. Et leur but, c'est de dévaliser le magasin dès qu'il ouvre. Il ouvre à 10h, donc il est censé ouvrir maintenant. On essaie d'appeler le gérant du Val Masqué pour qu'il ouvre pas son magasin. Mais encore une fois, ils sont nombreux et on peut s'attendre à tout.
10: Et mais attends, c'est quoi ton rôle toi là-dedans ?
0: Bah en fait moi je fais partie de l'organisation du blocus avec Sidonie. Donc voilà, ça c'est mon rôle. J'essaye de que ça reste calme, c'est pour ça que je coopère avec la police. C'est que je me dis, si la police coopère avec moi, on a tout y à y gagner. Parce que en fait ils sont là, on a communiqué avec elle pour qu'elle appelle la police, ils ont encadré la zone, mais bien sûr, vu qu'ils sont. Il y a encore des émeutes à Saint-Ex, etc. Donc les casseurs, ils viennent de tous les côtés. Donc il faut à peu près gérer aussi de notre côté pour pouvoir informer les policiers pour qu'ils viennent aux endroits où les casseurs viennent. Donc ça c'est mon rôle. En fait je fais le transfert de communication. Il y a des personnes qui font les passeurs entre différents lycées ou qui font des rondes et qui me donnent les infos de ce qui arrive. J'ai aussi les infos de personnes infiltrées dans des groupes de casseurs. Et moi je les transmets, je m'arrange avec l'improviseur, mais je m'arrange aussi parfois tout seul avec les policiers. Et grâce à ça, on arrive à essayer de garder le blocus le plus longtemps possible avant que les casseurs arrivent. Et juste, et j'aimerais préciser, je ne suis pas pour la police, je suis contre globalement les violences policières. Je trouve que la police devrait être désarmée. Je ne veux pas que le message soit que le lycée Ampère et les organisateurs soient pour la police. C'est juste que là, étant donné qu'ils ne font aucun mal et que grâce à des liens, on est entre guillemets aidé par le préfet, là, pour le coup...
10: Alors, qu'est-ce qui se passe là ?
0: Bah, on doit évacuer parce que il doit y avoir des infiltrations de tous les côtés par les casseurs. Et ça.
10: Et là, il n'y a pas d'infiltration là quand même.
0: Mais en fait, c'est juste que. On peut pas. Le truc, c'est qu'on sait qu'ils vont venir.

0: quel lycée vous?
1: Le lycée Japy.
0: À Lyon.
2: La Cassagne.
3: Guidron.
4: Moi j'ai pas de lycée, voilà.
5: Le lycée Japy, voilà, c'est pas bien ce que vous nous faites subir. Voilà, il n'y a même pas de coaching tous les jours, 10€, 10€ d'heure. On n'est pas des chiens. En plus, regardez, elle s'est fait taper par la police.
4: Moi je suis Japy. Voilà, c'est pas bien. Les decks, pas dur sur des filles.
6: Comme policière, les decks de Lyon, voilà, ils m'ont tapé, ils m'ont tout fait, ils m'ont roulé par terre. C'est des fils de pute.
5: Alors en fait, moi je courais et tout. Non, en gros, j'étais sur le pont. Moi je courais et tout. Et c'est pas là, je tourne la tête, je vois, il y a les decks. Je fais, oh, il y a les decks, je commence à courir. Mais moi, j'ai pas cardio limité, la peuf, c'est pas bien. Moi, je commence à courir, j'ai plus de cardio. Au bout d'un moment, je cours, il me pousse, il me fait, tu cours où? Il m'étrangle et tout. Il me dit, tu vas où? Il y a 5 minutes. Ils ont dit, à tout à l'heure.
7: Ouais, exactement.
5: Continuer les émeutes, ça va pas nous faire arrêter, on s'en bat les couilles.
4: Voilà, c'est des fils de pute.
5: Ils m'ont touché les seins, les fesses. Je me suis rendue, ils m'ont insulté, ils m'ont balayé, ils m'ont fait tomber par terre et ils m'ont insulté de pute. Une mineure, je précise.
0: Parce que du coup, vous vous coordonnez pour faire un peu le tour des lycées, c'est ça?
5: Oui, exactement.
0: On va aider nos confrères.
7: Ouais, on va tous les soutenir.
4: Ils ont tout gâché.
8: On court dans un duplex.
4: Voilà, on fait cours dans un duplex.
5: On n'a pas d'infirmière, on n'a pas de cours, on n'a pas de cantine, on n'a rien, on fait de nos récréations.
4: 17h tous les jours,
9: on a tout cassé, il n'y a plus de lycée, c'est fini. Jusqu'aux vacances, on n'a plus de lycée. Tous ceux qui passent le bac, ils ne vont pas le passer.
10: Il y a 3 salles de cours.
0: Il y a 3 salles de cours. On est
10: combien
0: dans la classe?
4: Alors que l'année, elle est de 900 euros.
9: Mon lycée, monsieur, c'est devenu un urbex, j'ai pas compris.
5: Moi je casse tout. Moi, évidemment, faut s'imposer.
0: On va
5: s'imposer parce que c'est pas normal de pas avoir autant de droits. On a rien, on n'a pas de moyens. Moi, je trouve que c'est pas normal de travailler dans telles conditions.
6: Oh, ta gueule.
11: Moi, je pense qu'on va faire les deux. On va casser et défendre.
4: On a des grosses pancartes et tout.
11: Exactement.
0: On casse parce qu'on a une bonne raison, c'est tout.
4: Bah ouais, tant que ça fait de mal à personne, on s'en fout.
0: Parce que si on casse pas, ils vont rien faire, ils vont nous laisser comme ça. Faut casser, ça va les choquer. Et comment vous faites pour vous protéger face à la police?
6: On court,
0: je sais pas, on s'esquive.
6: On se cache
11: et on court. On défend nos droits.
0: C'est tout. On n'aime pas les racistes. Moi je veux que ce soit le maire du 9-3 qui passe président.
6: Voilà. Et la fille 2027.
11: Moi je trouve que c'est grave qu'il faut qu'on fasse des trucs comme ça pour que les gens ils s'en rendent enfin compte, genre. Qu'on doit tout casser et tout.
4: Oui, c'est pas normal de pas pouvoir s'habiller aussi comme on veut au lycée.
0: Ouais, ça c'est pas normal ça.
4: On peut même pas mettre les chaussures qu'on veut aussi.
6: C'est sexuel à l'école. Je me suis fait agresser par un garçon, par un jeune homme et personne n'a fait alors qu'il y avait tous les surveillants.
4: Bref, de toute façon, faudra pas se plaindre que ça nique tout après.
6: Ouais, voilà, c'est de la faute.
5: Bref, on s'en fout d'amis.
11: Merci, on vous aime fort, Radio Canu. Radio quoi?
6: Radio Canu.
0: Radio Canu.
4: Au revoir.
0: Ciao, merci.
12: La répression du mouvement lycéen par le gouvernement Le Cornu est immense. Alors même que les violences dans les établissements sont rares, qu'aucun commissariat n'a été pris pour cible, qu'aucun magasin n'a été dévalisé, on compte 5000 gardes à vue en à peine une semaine. Un chiffre comparable aux 13 premiers jours du mouvement des Gilets jaunes, qui avait déjà fait date il y a moins de 10 ans. Un chiffre très au-dessus des arrestations enregistrées après le meurtre de Naël et les émeutes qui avaient gagné de nombreuses villes françaises.
13: Le maintien de l'ordre sous le régime macroniste n'en finit pas de poursuivre sa fuite en avant fasciste. Désormais, il s'en prend aux mineurs. Et d'abord, des jeunes lycéens et lycéennes noirs et arabes des quartiers populaires où la police continue de forger son sale savoir-faire et affine ses interventions racistes.
14: Depuis les premiers blocus, la semaine dernière, on compte nombre de mâchoires pétées, des jeunes filles insultées, tripotées, des yeux crevés aux lanceurs LBD, et mardi à Lens, devant un lycée professionnel, une main arrachée. Une main arrachée, putain. Et Le Cornu et Geoffrey qui annoncent qu'ils vont mettre en place une plateforme pour faire remonter les revendications des lycéens. Et puis aussi des moments de libre parole au sein des lycées. Mais sérieux, ça rend tellement ouf. Tu crèves des yeux à des jeunes qui ont écrit des centaines de milliers de pancartes revendicatives et c'est tout ce que tu trouves à proposer pour gagner du temps. Pour attendre que les prochaines vacances viennent couper le mouvement. T'as fait comment pour pas les entendre jusqu'à maintenant les revendications?
12: Alors, on ressort la sempiternelle loi casseur, celle qu'on ne peut pas appliquer tellement elle va à l'encontre des droits les plus élémentaires. Mais on la ressort pour braquer la focale autour de la casse. Justifier les pires saloperies policières au nom de quelques vitres pétées, quelques feux d'artifice lancés. On annonce qu'on accélère la navette parlementaire, qu'elle passera au Sénat à la fin du mois, cette nouvelle loi contre les casseurs, que désormais ils vont payer. Parce que c'est ça le problème, c'est la casse. C'est la casse de ces jeunes barbares qu'il ne faut pas confondre avec les bonnes petites têtes blondes des centres-villes qui manifestent pacifiquement. Et à force de le matraquer, ça rentre dans la tête des jeunes. Dans la tête de tous les jeunes qui n'avaient pas encore le cerveau ramolli de leurs parents, déjà bons clients, des diversions les plus vulgaires.
1: Retour à Lyon. Les flics n'ont finalement pas chargé devant le lycée Ampère. Le maire de Lyon passe voir les lycéens et les félicite pour leurs revendications, leur calme, leur collaboration intelligente avec la police.
3: Non loin de là, dans le 6e arrondissement, ça part en couille devant le lycée Herriot. Des jeunes de beaucoup de lycées différents courent dans tous les sens. Les flics gazent et tapent partout.
14: On est toujours vendredi matin, au bout du pont Morand. Je tombe sur un groupe qui se réagrège.
8: Donc là, on est sur le pont Morand, en plein centre de Lyon, et je tombe sur vous. Tu peux me dire d'où vous venez ?
10: Bah moi, je viens du lycée Édouard Herriot, du coup, ma copine aussi. Et vous êtes tous de Merriot.
15: Voilà, ouais, de Merriot.
10: Merriot, lycée Merriot, qui est à Confluence.
15: Avec Camille aussi, s'il te plaît.
8: Ouais. Vous pouvez vous rapprocher du micro si vous voulez parler. Ouais, qu'est-ce qui s'est passé ce matin, Herriot ?
5: Ce matin, je suis arrivée à 7h20, ça allait. On était un grand groupe, je pense, d'à peu près 50 personnes. On a fait une chaîne humaine d'abord devant le lycée. On a beaucoup discuté avec le proviseur qui est assez cordial avec nous et il est respectueux, il veut bien dialoguer. Il nous a dit, moi, il n'y a pas de souci tant que vous laissez rentrer les gens qui veulent vraiment aller au lycée et qui ne sont pas là pour le blocus. On a dit, nous, il n'y a pas de souci, on reste avec les gens qui se mobilisent. Et à partir de, je pense, 8h, quand la sonnerie a sonné, il y a certaines personnes qui sont venues amener du mobilier urbain pour bloquer la porte. Ça a bloqué pendant à peu près 20 minutes jusqu'à ce que les CRS arrive, enlève tout et eux bloquent l'entrée du lycée, les portes ont fermé, les profs étaient à l'intérieur, les élèves qui étaient à l'intérieur sont restés et là il y a eu les premières lacrymogènes qui ont été lancées après qu'un élève mais qui n'est pas du lycée a lancé des pétards et des feux d'artifice et après ça tout le monde s'est dispersé pendant à peu près 15 minutes et au bout de 30 minutes tout le monde s'est rassemblé devant le lycée, il y a eu une fanfare avec quelqu'un qui est venu jouer du...
15: Et ça a gazé quand même.
5: Je sais pas ce que c'est l'instrument. Et après ça a direct gazé parce qu'il y a eu des pétards et des mortiers et tout le monde s'est dispersé et depuis il n'y a plus rien devant le lycée. Tout le monde est un peu en sauvage dans toutes les rues du 6ème, ça gaze d'un peu partout, les policiers ils arrêtent plein de gens, ils font plein de bavures, ils frappent des gens, ils matraquent. Il fouille tout le monde. Tout à l'heure, j'ai vu des gens, un garçon qui devait avoir même pas 10 ans qui se faisait frapper par un policier.
10: C'est parti dans tous les sens et ça a bloqué la rue de Saxe et la rue d'à côté. Et juste la police se sont mis à arrêter n'importe qui, à fouiller les sacs et à être très mal poli et très violent. Il y a même une fille qui s'est fait interpeller, un policier qui l'a traité de pute et qui l'a plaqué contre le mur. Et quand elle a réussi à s'extirper et elle a commencé à courir, il lui a mis un coup de matraque dans le dos. Et ils sont vraiment très violents et ils font attention à personne.
16: Ouais, moi pareil, j'ai vu deux élèves qui juste couraient, ils faisaient rien, juste ils couraient dans la rue et la police les a attrapés, plaqués au sol et frappés le dos. Très violent, il y a une dame aussi qui était là dans la rue qui a dit à la police qu'ils n'avaient pas le droit de faire ça parce que les élèves étaient innocents. Et la police a insulté la dame et lui a interdit de filmer parce qu'elle filmait la scène pour montrer les dégâts de ce qui se passait. Mais le truc en fait, ce qu'il faut comprendre, c'est que la manif souvent là, elle est très pacifique et en fait c'est la police qui engendre la violence parce que à la base nous on chante juste, on monte les pancartes, on revendique nos droits et la police en fait attaque, jette, jette des mortiers, etc.
10: Puis aussi on peut voir qu'il y a beaucoup aussi dans ce genre de blocus du racisme parce qu'on était avec une copine à moi et on est avancé comme ça dans la rue les mains en l'air et il y a deux hommes devant nous qui ont fait pareil, c'était des Arabes et eux ils se sont fait matraquer et gazer alors que nous juste derrière eux avec les mêmes gestes on s'est pas fait gazer, on est passé. Surtout ils font attention à personne, ils gazent des mamies, des enfants.
15: À Vienne, il y a un enfant, il s'est fait réanimer. Non, il est pas mort, il s'est fait réanimer après, mais un enfant de 5 ans qui s'était fait gazer, ouais.
17: Faut quand même un peu de violence, genre, pour se faire entendre, parce que sinon, ça passera pas aux médias et tout, genre.
10: C'est juste ça. Ça dépend.
15: Moi, on fait des blocus dans notre lycée depuis l'année dernière, Ricamier. Donc, notre lycée, il est en travaux, et du coup, c'est insupportable. Même les profs, on n'a pas de profs.
10: Mais Alexandre, il vient d'en faire.
15: On fait des blocus Alexandre. Souvent. Et là, bah, le fait de, justement, hier, ils ont brûlé la porte. Et bah, le fait de brûler, en fait, ils sont obligés de banaliser les cours. Et du coup, on n'a pas de conséquences, en fait, pour Parcoursup. Et du coup, je connais certaines personnes qui ont brûlé. Et ils n'étaient vraiment pas là pour casser ou quoi. C'était vraiment juste pour Parcoursup. Et pour la banalisation des cours, en fait.
8: Et dernière question, est-ce qu'à votre avis, la vie d'un lycéen de centre-ville, où vous êtes quand même plutôt dans un quartier privilégié, c'est très différent de ce que vivent d'autres en banlieue? C'est en banlieue que ça a commencé, ce mouvement, quand même.
5: Bah, les blocus dans les lycées privilégiés, surtout à Aerio, ça a fait une grosse impact parce qu'on était surtout là pour soutenir les autres lycées et montrer notre révolte en fonction des élèves qui n'ont rien à lumière, ils n'ont pas de port dans les toilettes, ils n'ont pas de chaises, il y a des profs manquants tout le temps, l'absentéisme des profs il est régulier, rien n'est pris en charge, la cantine c'est trois fois plus cher qu'il y a des années et c'est surtout un soutien pour les autres lycées.
15: Moi, mon lycée, monsieur, il est horrible. Il n'y a rien, on n'a pas de salle. L'année dernière, il y avait des trous dans les murs. On n'avait pas de prof d'AJGSP toute l'année. Du coup, là, je passe mon bac d'AJGSP cette année. J'ai aucun cours en première. C'est horrible, j'ai rien. Moi, je vais arrêter le lycée cette année. Je vais me lancer au CNED parce que l'ambiance du lycée global, même tout, c'est horrible. Du coup, moi, cette année, j'arrête. Et voilà.
8: Voilà. Et alors, tu as une pancarte dans la main, tu peux nous la lire?
18: Oui, c'est écrit « Je fais des cauchemars de Macron et la police ». C'est des paroles d'une chanson de Ino Casablanca, voilà, qui dit qu'il fait des cauchemars de Macron à la police et c'est un peu notre cas actuellement, je pense.
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0: On est toujours vendredi à Lyon, vendredi 2 octobre dans le quartier de Confluence, au sud de la Presqu'île, là où se trouve l'hôtel de région. Une manifestation lycéenne se tient ici parce que depuis les lois de décentralisation, ce sont les régions qui ont en charge la gestion des lycées.
1: Le patron de la région Auvergne-Rhône-Alpes s'est évoqué. En fait, c'est plus lui depuis 2024, quand il a été élu député et qu'il ne pouvait pas garder son poste du fait de la loi sur le cumul des mandats. Mais tout le monde sait bien que c'est lui qui tranche, qui décide. D'ailleurs ici, personne ne connaît le nom du nouveau président de région. Ça fait quand même 2 ans qu'il est censé présider.
0: Enfin voilà, Wauquiez a été président de la région Rhône-Alpes-Auvergne de 2016 à 2024. Entre 2015 et 2022, le budget de fonctionnement par lycéen a baissé de 15%. Ça veut dire qu'on a dépensé moins pour les élèves, on a aussi moins investi. Enfin, ça dépend pour qui. Pour les lycées privés, ça a augmenté, et pas qu'un peu, de 273%. Pour seulement 22% pour le public.
2: Là, on est à l'hôtel de région Montrocher. On est encerclé de policiers. On s'est fait gazer à plusieurs reprises. Il y en a qui se sont fait battre et arrêter.
3: C'est stressant ou pas ?
2: Oui. On lutte contre les conditions assez désastreuses dans les classes. Il y a des plafonds qui s'effondrent. Il n'y a pas de radiateur, il n'y a rien. Du coup, on lutte pour qu'il y ait un peu plus de budget dans l'école.
4: On est là pour soutenir les lycéens, nous on est étudiantes, on voulait leur montrer qu'on était là pour eux et qu'on pouvait les soutenir. Au lycée on a fait 2-3 blocus et là à la fac ça bloque, moi je suis à Lyon 2 et ça bloque et elle ça bloque aussi. Ouais.
5: On nous a pas mal réprimés pour pas qu'on puisse bloquer le lycée et faire passer nos revendications. On vient les faire passer directement devant l'hôtel de région. On a plusieurs choses à revendiquer, notamment les conditions d'études, manque de profs, classes surchargées, etc. Tout ce qui est cantine, caution familiale, on aimerait bien que ce soit plus accessible pour tout le monde. Nous, on fait des blocus aux premiers abords pacifiques, il y a une répression qui est très très forte et on a fait des rassemblements pour tous les interpellés qui ont été interpellés de manière très virulente, notamment devant Récamier ou même devant Herriot ce matin. Et là, rassemblement devant l'hôtel de région. Aujourd'hui, il y avait une assemblée générale où il y a eu désigné un représentant par lycée dans l'objectif d'essayer de se faire entendre par peut-être la région, de se faire recevoir. Mais là, il y a l'air d'y avoir une petite artillerie de policiers. Du coup, ça risque d'être très compliqué. Si on n'est pas entendu, on va continuer. Et si on est entendu, on va se calmer, quoi. Alors ça, c'est que mon avis et on est très partagé là-dessus. Mais je considère que sans les casseurs, qui sont des lycéens, et je préfère pas séparer le mouvement les casseurs en deux parties, on pourrait pas avoir autant d'entente, on serait pas autant entendu, autant médiatisé, etc. Donc je considère qu'ils sont totalement légitimes. Et s'il faut qu'on casse tous nos lycées pour qu'on nous les répare, on le fera. Voilà.
6: De quoi on aurait besoin ? De quoi bloquer les entrées ? Et toutes les entrées ? Oui, toutes. Il y en a combien ? 4 ? Non, 5. Oui, 5. Ok. Bon, 5 chaînes et 5 cadenas et c'est tout. Mais on a aussi besoin d'être nombreux. Bon, on est au moins une vingtaine, ça suffira. C'était en 2009. C'était il y a 17 ans. La veille, mon pote Nico dort chez moi, enfin, chez ma mère. La sienne habite loin du bahut, donc c'est pas pratique pour y être à 5h du mat. Et en plus, elle est pas d'accord pour que son fils bloque. Elle dit que la dernière fois, c'était pour le CPE, les flics avaient cogné fort. Ils avaient même traîné les filles au sol en les tirant par les cheveux. Nous, cette image et ce spectre de la répression intense du CPE nous fait un peu peur, mais ne nous démonte pas. On est hyper excités à l'idée de bloquer. Le soir, la mère de Nico débarque chez la mienne, excédée pour venir le chercher. Ma mère essaye de la calmer, ça marche pas terrible. Elle a toujours peur de toute façon. Moi, je suis trop fière de la mienne, qu'elle soit de notre côté. Nico finit par rester et on mange du gâteau au yaourt pour donner des forces. On fait aussi nos devoirs de SVT parce que même si on bloque, on veut être des bons élèves. Le lendemain, le réveil sonne, il fait nuit. On descend à pied au bahut, on retrouve les autres. Il fait un froid de canard. On installe les chaînes, il est 5h15. Plus qu'à attendre les premières personnes. La plus véhémente, ça a été le proviseur. Hyper énervé, il a été assez agressif et a même bousculé Alex, un camarade. On était tellement outrés et c'était tellement rien au regard de ce qu'il se passe actuellement. Les flics ne nous ont pas sorti manu militari. On a bloqué le temps qu'on a pu, installé une vague barricade à base de poubelles et puis on est parti en manif sauvage dans la ville. J'ai retrouvé les photos hier. Tambours, sifflets, pancartes et même un die-in sur la place. On passe devant d'autres lycées, dont un privé, pour qu'ils nous rejoignent. Certains élèves nous font signe qu'ils voudraient bien participer, mais qu'ils ne peuvent pas. Tout s'est très bien passé. On devait être une centaine, ce qui est pas si mal pour notre petite ville de Meuse. Le midi, on a fait barbecue devant le lycée. Et l'après-midi, on a rejoint la manif syndicale. À la fin de la journée, j'étais rincée, mais tellement contente. Quelques mois plus tard, je me fais convoquer avec deux potes, dont Nico, dans le bureau du Provi. Étonnée parce que je suis plutôt bonne élève. Il nous fait signe de nous installer sur les chaises et nous dit, de but en blanc. Bon alors, demain, vous bloquez ?
1: J'ai étudié dans deux écoles, deux collèges et trois lycées. À la campagne, puis en ville et puis encore à la campagne. J'ai découvert qu'en ville, on avait l'habitude de voir les flics à la sortie du collège. Surtout quand ton collège est surnommé le collège poubelle de la ville. RIP à mes camarades de classe qui, à 14 ans, ont été jugés inaptes à continuer en lycée général. Comme si à 14 ans, on pouvait déjà décider de qui était fait pour les études et de qui n'était pas. Puis RIP à ceux qui voulaient aller vers une voie professionnelle, à qui on a fait comprendre que ce n'était pas vraiment une réussite. Alors qu'à la campagne, une vraie peur s'est révélée, celle de rater le bus. Car si on le rate, il n'y en a pas d'autre. Et que ton lycée est à plus d'une heure, donc finalement, tu rates une journée de cours. Et puis je me souviens aussi que c'était pas si grave de ne pas avoir de prof de français. Et que bon, rattraper tout un programme en une semaine avec le prof d'une autre classe pour le bac de français, ça passe tranquille, trop facile. Et puis je me souviens aussi du bac, en 2017, en pleine canicule, où je n'osais pas mettre un short car on nous a sans cesse répété « Il faut porter une tenue correcte, sinon ça peut déranger les garçons ». Puis, quand j'ai eu le bac, je suis allée à l'université. Mais tiens donc, un nouveau projet en 2018, la loi OR passe. Alors on passe d'APB à Parcoursup. Mais voilà, révoltée. L'étau de la sélection entre les futurs étudiants se resserre. Mais voilà dans la rue, pour défendre l'accès à l'enseignement et davantage de moyens pour les universités. Plus de place à la fac pour pas finir à la bac. Dans ma fac de sciences, il ne se passe pas grand-chose. Mais dans les facs de lettres et de sciences humaines, des blocus s'organisent. Le campus Tertre à Nantes est bloqué pendant quasi deux mois. Je découvre alors l'organisation entre les étudiants, mais aussi les violences policières sur mes amis lors de des manifestations étudiantes, et aussi en soutien à la ZAD de Notre-Dame-des-Landes. Puis nous voilà, huit ans plus tard, les lycéennes et lycéens sont encore mobilisés aujourd'hui. Les revendications, elles, n'ont pas changé, et les répressions non plus.
7: Pour crier non au projet de vaquer, des centaines de milliers d'étudiants et de lycéens ont réussi donc à organiser un gigantesque défilé. 8 km de long entre la Bastille et les Invalides. Alors qu'en fin d'après-midi, les premiers manifestants arrivaient aux abords de l'Assemblée nationale, les derniers démarraient à peine leur marche. Une marche colorée, un peu folle, avec des slogans et des pancartes toujours très originaux. Bref, de l'imagination et toujours, toujours la même détermination.
8: En 1986, lycéens et étudiants se mobilisent contre la loi Devaquet, un projet visant à sélectionner les étudiants à l'entrée des universités et à mettre celles-ci en concurrence. Aux manettes du projet, Alain Devaquet et René Monory, respectivement ministre de l'enseignement supérieur et ministre de l'éducation nationale dans le deuxième gouvernement Chirac. Ce mouvement-là, je le rate d'une année. En 1986, je suis en troisième. Malgré tout, j'ai quelques souvenirs. Des lycéens qui interrompent nos cours quelques minutes pour nous informer du danger de la réforme. La mort de Malik Oussekine, un étudiant de 22 ans frappé à mort par la police. Une manifestation à laquelle je participe et où les rues sont noires de monde. Et il y a aussi tout un tas de slogans qui, 40 ans après, résonnent dans ma tête comme si c'était hier, dont celui-ci. De Vaquet, au piquet, Monory, oh si. Le projet sera retiré, mais l'avenir montrera que la sélection à l'entrée des études supérieures et la concurrence entre universités seront mises en place ultérieurement et de manière progressive.
9: Waouh, c'est trop beau! J'ai répété ça au moins 10 fois hier en arrivant à Bellecour. C'est trop beau, mais il y a tellement de monde! Il faisait soleil, c'était joyeux et massif. le raz-de-marée de la jeunesse dans la place. Bain de jouvence, bain d'espoir. Dire qu'il y a quelques jours, je me surprenais à penser « C'est fichu, le monde avance tête baissée droit dans le mur. » Mais non. Non, pas du tout. Jamais. Ça, ça m'a remis une patate monstre. Et ce qui m'a ému en plus, c'est que j'avais l'impression de revivre ma première manif en 98. 98. Trop de la balle. Et je parle pas de la Coupe du Monde, là. Trop de la balle. Je capte pour la première fois que quand t'es pas d'accord, tu gueules, tu manifestes, que quand t'es nombreux, t'es trop fort, et que y a que comme ça que les choses, elles bougent.
10: Il pleut dans les salles, on reçoit des caillasses sur la tronche.
11: 10 000 lycéens manifestent dans la capitale.
12: Il y a un manque de professeurs qui est important. On s'en trouve en général par 40-45 dans les classes, et c'est beaucoup trop.
13: Ils ont raison de demander des bonnes conditions de travail.
14: Attention, mesdames et messieurs, charge de mammouth prévue dans 5 secondes. 5, 4, 3, 2,
9: 1. 1998. 1er octobre, ça avait commencé à Nîmes. Des lycéens étaient dans la rue pour dénoncer le manque de moyens dans les établissements. Et le 13 octobre, on était plus de 200 000 partout en France. À ce moment-là, c'est Allègre, le ministre de l'Éducation nationale. Dégraisser le mammouth qui nous avait dit. Alors c'était parti pour les « Allègre, si tu savais, ta réforme où on se la met ?» Et ça, je savais même pas que le frigo l'avait déjà dit avant avec deux vaquets, quelques années avant moi, et que d'autres le diraient aussi après. Là, moi je suis en seconde, et je sens que ce que je découvre, c'est chambé. Ok, c'est vrai, les un pas en avant, trois pas en arrière, c'est la politique du gouvernement, ça sonne un peu ringard aujourd'hui. Et hier, en m'asseyant au sol, avec les lycéens, me reviennent comme une Madeleine de Proust qu'on faisait des sit-ins. Les sit-ins, j'avais même oublié ce mot-là. Là, on était des centaines autour du rond-point. On s'asseyait, c'était magique, on bloquait tout. Enfin, au moins quelques axes routiers. Mais pour moi, c'était énorme. Alors hier, à la manif, mon passé est revenu. Mon adolescence a ressurgi sans crier gare. Ces colères et ces luttes qui m'ont construite. Ça a débloqué mes souvenirs que la vie d'adulte avait enfouis. Mais il y a un truc que j'arrivais pas à retrouver. C'était en 98 dans le Lot-et-Garonne, comment est-ce que ça se finissait ? Il n'y avait pas d'affrontement là avec les flics. Il n'y avait pas des yeux en pleurs et des gamins blessés. Alors j'ai repensé au rond-point. À droite, le jardin public. En face, le McDo. La journée devait sans doute simplement s'arrêter avec des frites et la tête un peu défoncée par tous les joints fumés.
15: Je m'en rappelle, Named, ces manifs lycéennes de 98 contre Allègre et son monde. Ses réformes, on disait pas, et son monde à l'époque. Moi, en 98, je fumais pas de joint. J'étais en première et pas en seconde, c'est toi qui me l'as rappelé tout à l'heure. J'avais les cheveux longs, des pantalons et des t-shirts très larges, un skateboard aussi. Et j'avais sans arrêt mon Walkman sur les oreilles. Nous aussi on faisait des sit-ins. Je sais plus trop ce qu'on bloquait. Je sais même pas si on bloquait quelque chose parce qu'à Joinville, en Haute-Marne, en vrai, il n'y a pas grand-chose à bloquer. Tu peux te mettre longtemps au milieu de la route, tu fais pas chier grand monde. Dans mon Walkman, j'écoutais du métal, bien vénère, et puis comme toi, du rock genre Radiohead et aussi le premier de Manu Chao. Mais vraiment, l'album qui a le plus tourné à cette époque, parce qu'avec lui je découvrais le rap, c'est L'école du micro d'argent d'IAM. Et je sais pas toi, mais moi, mon titre préf sur cet album, c'est L'Enfer. Peut-être que dans la petite manif de mon lycée, je marchais avec ça dans les oreilles. Le blanc, le noir ne sont pas roses, faut-il encore que le sang coule ? Ces mots reviennent sans cesse, mais nos problèmes demeurent. Et c'est peut-être en chantant du fin fond de ma campagne, comme on disait là-bas, que j'ai commencé à entendre la colère qui couvait dans les villes.

0: démons reviennent sans cesse, mais le problème demeure.
1: Il est déjà à la fenêtre quand le réveil sonne. Il regarde la cour, mais il n'y a encore personne. Pourtant, dans quelques heures, le silence ne régnera plus. Beaucoup de jeunes viendront y passer.

0: droit, il a raison. 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
1: À l'époque d'Ayam, demain, c'était loin. Nous y voici, 2026, mais cette fois-ci, on est parti à la campagne, comme on dit. On est sur la place du Champ de Mars, dans le centre d'Aubenas. Jou tend son micro à Shaina, Pierrot et Nawel, tous trois au lycée Gimon à Aubenas, petite ville de 12 000 habitants en Sud-Ardèche. Comme la majorité des élèves ici, Yael habite dans des villages situés loin de la ville, entre 20 minutes et plus d'une heure en voiture, soit le double en bus. Des longs trajets quotidiens, matin et soir, à moins d'être à l'internat, comme Pierrot. Yael sont là, se préparent pour la manif de l'après-midi.
2: Par rapport à notre milieu rural, on doit quand même s'adapter constamment à notre milieu. C'est-à-dire que j'ai des potes à moi qui doivent rentrer en stop le vendredi soir après l'internat. Les bus, il faut savoir qu'ici en Ardèche, on a très peu de bus. On a un bus toutes les heures et souvent à chaque heure presque. Ouais, encore, je suis gentil quand j'ai toutes les heures. Et les bus, ils sont à la fin de journée, ils sont blindés. Souvent, il n'y a pas de place. Je veux dire, c'est tous les vendredis qu'il y a des personnes qui ne peuvent pas rentrer dans le bus. Voilà. Donc à la fin, on se retrouve à faire du stop avec nos valises le soir, quoi.
3: Un bus toutes les heures, c'est vraiment gentil parce que moi, pour aller à Jaujac, par exemple, je sais que j'ai un bus de Jaujac pour aller au lycée à 6h à 7h du matin et que le seul retour possible, c'est soit 17h, soit 18h, mais c'est les seuls. Dans la journée, il n'y en a pas, ils ont tous été supprimés parce qu'ils n'ont pas assez de moyens. Même le mercredi soir, il n'y en a plus. Du coup, c'est un peu la cata pour ça. Moi, je fais du 7h, 19h tous les jours et plus du coup le temps de travail, etc. et mes activités personnelles, mais du coup, je peux pas trop en avoir. Et par contre, je sais que j'ai des potes qui habitent un peu plus loin et qui font tous les matins du 6 à 20h minimum. Maintenant, les bus qui partent pour nous ramener chez nous, ils sont à la gare routière, donc il faut qu'on prenne des navettes pour retourner là-bas. Et en vrai, en navette, c'est à 20 minutes.
4: Non, mais à pied, c'est bien. À pied, c'est plus d'une heure.
3: 45 minutes, okay.
4: Enfin, c'est vraiment long.
3: Ouais, c'est long.
4: C'est à l'autre bout de Benin.
2: Par rapport à nos horaires de bus, on est dépendant d'une application qui s'appelle Oura. Et c'est la seule manière qu'on a de savoir vraiment si les bus ils passent à tel horaire, etc. Donc ça, c'est pas possible en vrai, parce que même quand t'es dans le speed des cours et que t'es là, que tu dois, dès que tu sors, parce qu'en plus on a l'interdiction du téléphone maintenant dans les couloirs, donc on nous rajoute ça en plus. Dès que tu peux utiliser ton téléphone, tu dois regarder le bus et tout. Enfin, c'est pas possible. En gros, on est constamment, pas en stress parce que c'est un peu maxé, enfin, on est constamment sollicité pour qu'on soit le plus autonome, mais de façon négative. C'est que on doit se débrouiller par nous-mêmes, on n'est pas accompagné sur plein de sujets. Et c'est ce qu'on revendique aussi, c'est quand même le manque d'accompagnement de l'État en général, mais de nos établissements, du département.

0: dès le portail, enfin, c'est pas possible. La situation actuellement dans notre lycée, elle est déplorable, ridicule. Enfin, je me répète, mais c'est le cas. Hein.
1: Le proviseur a coursé des élèves qui s'enfuyaient du lycée. En fait,
2: c'est marrant comme ça, non ?
1: C'est hyper drôle, mais en vrai, c'est décrédibilisant et enfin, c'est trop dommage de faire ça parce que.
0: Ça montre l'état, enfin, la bassesse de plein de choses. Enfin, là, c'est la seule chose qu'ils trouvent à faire, c'est ça. Enfin, c'est ridicule. Enfin, à aucun moment on peut nous. Quand on parle, quoi. Parce que là, je pense du coup à ceux qui nous écoutent en ville. Enfin, on va nous prendre pour des ridicules. Enfin, c'est ridicule la situation. Il y a notre proviseur qui court des élèves juste parce qu'ils veulent sortir de l'établissement. Enfin, dans quel monde ça existe? Même nous, là, on est en train de se dire, mais c'est quoi? Dans quel monde ça peut exister? Et enfin, je vois pas à quel moment on est tombé aussi bas que ça. C'est ridicule.
3: Retour à Lyon pour la manif de ce mardi 6 octobre, rejoint par les étudiants et étudiantes et des salariés. Il se masse 20 000 personnes.
4: Bonjour, nous on est étudiants à Sciences Po et on vient en soutien avec les lycéens aujourd'hui pour demander plus de moyens dans l'éducation nationale parce que jeunesse sacrifiée, on n'est pas content. Alors voilà, là on fait des pancartes sur la place des Jacobins avant d'aller à la manifestation à Bellecour. Alors la mienne, elle dit gazer les violeurs, pas les mineurs.
1: Celui-là, c'est quoi?
4: Jeunesse fâchée, pas facho.
5: Ça a commencé, nous, avec le blocage de l'IEP. Et quand on a entendu qu'il y avait des manifestations ici, bah, on est venu. Je vous avoue qu'on a tous un peu hésité à venir à cause des violences policières. Et je pense que justement, il faut pas en avoir peur et il faut se mobiliser contre. Donc c'est exactement ce qu'on fait. Moi, mon affiche, elle dit on préfère nous gazer que nous écouter. Et c'est pas trop normal de voir des CRS qui s'élancent comme ça sur des jeunes de 15-16 ans. Donc voilà, on essaye de faire entendre notre voix comme on peut.
6: Moi, ma pancarte, elle dit recyclez vos déchets, n'en faites pas des ministres. Bah moi, c'est ma deuxième manif là. Moi, je suis seule qui n'est pas à Sciences Po ici. Je suis à Lyon 3. Lyon 3, c'est pas du tout la même chose. Pas de manif, pas de révolte, beaucoup de gens de droite.
7: Emploi du temps autant chargé que le casier de marine.
8: Ma pancarte, elle dit système accablant, pour faire un petit jeu de mots avec accab, parce qu'on est dans l'humour ici aussi. Et voilà, du coup, bah, je vais manifester pour soutenir la révolte lycéenne. Et aussi parce que c'est un peu une convergence des luttes avec bah, tout ce qui se passe en ce moment, la montée de l'extrême droite. Je pense que c'est aussi, ça donne aussi beaucoup d'occasions et de raisons de manifester. Et c'est important de ne pas céder à la peur que le système essaye de nous procurer.
1: Est-ce que tu penses que tout le monde déteste la police?
8: Je pense que tout le monde ne déteste pas la police. En l'occurrence, je pense que ces slogans, ils sont quand même importants parce que la police, ça reste une institution de répression aujourd'hui. Elle est en tout cas utilisée comme ça. Et donc, en l'occurrence, nous, oui, on déteste la police.
9: Alors, je viens de quitter les étudiants de Sciences Po. Il doit être 10h. Je rejoins la place Bellecour pour le départ de la manif.
10: Nous, à l'Union étudiante, on a lancé l'appel national pour aujourd'hui, le 6 octobre. Après, ça fait longtemps que ça dure, qu'à Lyon, localement, on est sur les blocages. En fait, hier, on a eu une assemblée générale avec les autonomes. Il y a eu des personnes qui sont allées bloquer à Porte des Alpes, donc le campus de Bron de Lyon 2. Et ensuite, on s'est retrouvés à, franchement, 70 pour aller bloquer le campus de Lyon 2 des quais. Pour ça, ça s'est passé sans accroc. Et ensuite, on est passé à Lyon 3 quais. Et là, très vite, les CRS ont débarqué. On fait leur sommation. En fait, ce qui est super important et ce qui est vraiment historique dans ce qui s'est passé aujourd'hui à Lyon, c'est que nous n'avons pas reculé, on a tenu la ligne et non seulement on n'a pas reculé, on a réussi à avancer face à la charge de CRS. La charge était très violente. Hein. Ils ont commencé par lancer une lacrymo derrière, une lacrymo devant et ils nous ont matraqués. Mais malgré ça, la charge étudiante a avancé.
11: Ce qu'on demande concrètement là, c'est le gouvernement, c'est de débloquer plus de moyens. Il nous faut des postes. Enfin, je veux dire, chaque année, on nous retire des profs. Chaque année, c'est sur les services publics qu'on crache. Là, il y a un ras-le-bol qui est assez général. La jeunesse, elle est initiatrice de ce mouvement, mais on voit qu'il y a tout le monde qui nous rejoint. On veut de la rénovation des bâtiments. On veut qu'il y ait des postes qui soient débloqués. On veut que la jeunesse, elle se fasse entendre. Enfin, là, hier, il y a le ministre de l'Éducation nationale. Il faut savoir qu'il a fait un site internet pour récupérer les doléances des lycéens. Enfin, c'est absolument déconnecté de la réalité. On lui demande de débloquer des fonds et lui, il ouvre un un site internet, enfin je sais pas. Donc voilà, c'est, on a des revendications qui sont... On a des revendications qui sont extrêmement concrètes et voilà, et on va les maintenir jusqu'au bout. La pression elle va continuer à monter, mais on sera là dans la rue tous les jours s'il faut et on va pas lâcher.

0: y a plein de monde et tout, ça fait plaisir. Belle course, c'était tout rempli, il y a des gens qui arrivaient de partout, grand cortège, très sympa, ça chante et tout. Enfin, je l'avais pas vu venir, un peu comme beaucoup de gens, et j'étais prof l'année dernière au lycée, et du coup là le fait que ce soit parti des lycéens et tout, ça me fait bah, je sais pas, ça me fait un peu plaisir. Et après convergence de là je suis à la fac, enfin je suis de retour à la fac. Moi j'étudie la physique, il n'y a pas grand chose qui a changé moi je trouve depuis que j'y suis, à part le coût d'inscription qui a augmenté. Genre là on paye 1 700 euros alors que quand je suis arrivé c'était 300 euros, donc il y a une grosse augmentation. Comme beaucoup de gens en parlent, le 17 octobre il y a les gilets jaunes qui reprennent. Donc si le mouvement peut perdurer jusque là et pas s'essouffler, je pense que ça peut faire quelque chose avec un gros impact.
1: Je suis assez choquée que tout le monde reste uni et qu'il n'y ait pas trop de débordements. Je trouve que c'est génial qu'on arrive à tous se faire entendre et à être tous ensemble comme ça. Et on voit que tout le monde a le sourire, qu'ils sont tous motivés. Ils ont des bêtes de pancartes et c'est trop cool.
2: Moi j'ai marqué bouffe ma chatte, pas mon avenir.
1: Parce que on est tous en panique parce qu'on sait pas trop où on va aller. Déjà, faut finir le lycée, on n'est pas sûr de nos études, on n'est pas sûr d'avoir un métier plus tard. Du coup, bah, fuck l'État et bouffer ma chatte.
3: Et t'es où toi? Tu fais quoi en ce moment?
1: Moi, je suis à Diderot en général, en terminale.
3: Ça s'est passé comment à Diderot ce début de mouvement, c'est de la semaine dernière?
1: Ça a été plutôt intensif, plutôt violent. Ils ont pété toute l'entrée du lycée et très très vite, les CRS étaient très violents avec les lycéens. Du coup, ça a été un vrai affrontement. Ça n'a pas été tant des barricades, ils ont brûlé des poubelles et tout, mais c'était surtout des gaz et on s'est fait gazer. Ou les barricades sur l'entrée du lycée, c'était pour protéger, ils l'ont mis le lendemain, mais ils en ont mis partout. Après que Laurent Wauquiez soit passé, il a dit que les casseurs, ils payeraient, il n'y aurait plus de passe culture pour eux, que ce serait leur famille qui rembourserait les trucs, voilà. Moi je trouve ça un peu scandaleux parce que ça se voit qu'en fonction des lycées, la réponse de la police est beaucoup plus violente dans les lycées de banlieue et les lycées défavorisés. Je trouve que c'est une honte parce que c'est un peu systématique et c'est un peu un réflexe.
3: Et alors à Magenta, c'est passé comment?
4: Alors Magenta, c'est un lycée qui est assez petit, il n'y a pas de cantine, les toilettes ils sont dans des caves, il n'y a pas de gymnase, les serrures elles sont cassées, les lavabos ils sont cassés, on doit aller manger à Brosselette c'est cassé, donc on n'a plus de cantine, on ne mange plus en fait. C'est tout petit, le foyer il est minuscule, on est 300-400 élèves pour un foyer de 10 personnes. C'est les salles, il fait 35 degrés. Et d'avant on n'a pas les cours parce qu'il fait trop chaud. Quand on est en hiver il fait trop froid, on a encore des mobil-homes dans la cour. On est en 2026, encore des mobil-homes. Il n'y a pas assez de profs, il manque des profs d'enseignement pro, de maths, d'art plastique. Les Marvel, leurs profs d'enseignement pro c'est art plastique et pas d'art plastique. Donc voilà. On n'a pas assez de surveillants, franchement c'est petit, c'est... Non. Il manque des ordinateurs alors qu'on est en professionnel, c'est pas normal.
3: Alors justement, toi tu fais quoi?
4: Moi je suis en Agora et on n'a pas d'ordinateur. Il n'y a pas assez de chaises, il n'y a pas assez de tables, on est trop dans les salles.
3: C'est quoi Agora?
4: Gestion administration.
5: Moi je suis en première année d'études de santé en infirmière.
6: Et nous, bah pareil,
7: Place Bichard.
8: Et on se fait éclater la gueule par les keufs, là-bas il y a un feu, ils nous foncent dessus, on se fait gazer dans tous les sens, il y a une meuf, elle a perdu connaissance là-bas, elle se fait soigner, ouais.
9: Et il y a certainement eu des coups de matraque.
8: Et en gros on peut pas avancer alors qu'on essaie d'aller au rectorat, la manif elle s'est passée hyper pacifiquement, on s'est pas fait gazer tout le trajet, il y a personne qui a quasiment rien cassé, il y a pas d'arrêt de bus, pas de banque qui ont été éclatées, donc là ça nous saoule.
3: Et vous êtes plutôt partisan de pousser un peu fort ou rester dans les clous?
5: Cassons tout, montrons notre colère, montrons à quel point on est énervé et à quel point on se fait baiser par le système. Et puis on se rend compte que c'est que depuis qu'on casse et qu'on fout le bordel qu'on nous écoute et qu'on parle de nous.
8: On ne se fait pas écouter quand on parle, ça fait littéralement depuis que Macron est arrivé qu'on a envie de le tège. Et on a parlé, on a manifesté tous les ans et c'est jamais rien passé. Donc au bout d'un moment, c'est le pays qui prend les armes citoyens, donc prenons les armes.
3: On fait une Bastille quoi.
5: Ouais, ça serait bien.

0: m'appelle Ilan, j'ai 13 ans et je suis en 4e au collège Henri Barbusse.
1: Alors bonjour, je m'appelle Amy, j'ai 11 ans.
2: Moi je m'appelle Lucas, j'ai 13 ans aussi et je suis aussi au collège Henri Barbusse.
3: Je m'appelle Adèle et j'ai 11 ans. J'habite dans la banlieue lyonnaise. Aujourd'hui, je suis allée à la manifestation à Lyon. Moi, j'ai trop aimé parce qu'il y avait vraiment une super bonne ambiance. Ça a été calme vraiment pendant toute la manif. Les gens, ils manifestaient, ils criaient. C'était trop, trop cool. Et puis nous, on avait préparé plein d'affiches. J'ai un copain qui avait ramené un énorme drapeau palestinien.
2: Dans les collèges, il n'y a pas assez d'accompagnement pour les élèves en situation de handicap. Pas assez de personnel, pas assez de profs. Par exemple, dans notre collège, on n'a pas assez de salles. Trop de profs pour le nombre de salles, mais pas assez de profs pour le nombre d'élèves. Donc c'est, un peu pénible.
1: Je pense que vraiment, il y a des gens qui veulent pas écouter, qui préfèrent rester dans leur délire, qui pensent rester dans leur bulle en mode « moi je pense que c'est ça » et puis voilà, et que j'ai pas envie d'écouter les autres, et moi je pense que ça c'est un vrai problème. En fait, je pense qu'on devrait s'écouter les uns les autres, écouter ce que les gens ils ont à dire et pas rester enfermé sur ce qu'on pense nous.
4: Si on est écouté, on pourra arrêter de faire des blocus partout et tout, mais s'ils disent « oui » et qu'après, deux secondes plus tard, ils nous tirent dessus parce qu'ils sont pas d'accord à ce qu'on dit.
0: Déjà, à mon avis, enfin, j'espère, j'essaie d'être optimiste, qu'on pourra d'abord être écouté, et c'est un premier pas pour qu'on arrive un petit peu, même si un tout petit peu, d'abord par commencer un peu à changer le système de l'éducation.
1: Alors du coup, ça veut dire qu'on est obligé de crier, de s'énerver, de lancer des feux d'artifice, de brûler des poubelles pour réussir à se faire entendre. Alors si c'est ça qu'il faut faire, il faut le faire et il faut pas après nous dire ça alors que vous n'arrivez pas à nous écouter.
0: Et puis tout simplement, en fait, dans tous les sujets, pas forcément là-dessus, mais de nous prendre plus au sérieux et d'écouter ce qu'on a à dire, parce qu'au final, c'est peut-être nous les plus concernés.

0: et vous venez d'écouter Mayday.
1: Merci à la jeunesse d'avoir de nous avoir donné pas mal d'espoir, d'avoir ouvert les rues et les perspectives. On se retrouve pour la région lyonnaise demain en manifestation. C'est donc le jeudi 8, départ à Bron. C'est original, c'est place Curial à 10h. Il y aura plein de lycéennes, de lycéens, d'étudiants, d'étudiantes et aussi des travailleurs et des travailleuses. Venez.
2: Bonne révolte à tout le monde. Prenez soin de vous, de vos camarades, de vos compagnons, de vos copines.
1: Dans un instant, sur les infos, on a méchamment piqué leur début. Et Yamouche, vas-y Mouche.
3: Pardon. Bah moi je voulais dire qu'elle allait avoir les infos, mais du coup, il va y avoir les infos.
1: Oh Mouche, t'es pris ta...
0: Tu voulais aussi dire qu'on avait écouté Mayday aussi, c'est ça?
3: Ah oui, je devais aussi dire ça. Ouais.
2: Allez, bisous à tout le monde.
3: Bonne bisous.
2: Salut. Amusez-vous bien.

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1: Bonjour tout le monde, nous sommes sur Cause commune, la voie des possibles, dans notre émission Les mondes rêvés de Georges. Aujourd'hui, nous invitons Gérard Néran, qui est professeur de sociologie. Alors, professeur émérite, ça veut dire qu'il est à la fois à la retraite, mais qui continue à suivre des étudiants. Donc, on va laisser Gérard présenter dans ses grandes lignes un petit peu sa philosophie, sa façon dont il conçoit effectivement ses recherches. D'entrée de jeu, ce que j'aimerais spécifier, c'est un point qui me semble très important, c'est que Gérard a commencé par des études de psychologie et qu'il a ensuite effectué comme le même cursus universitaire avec le mémoire et ensuite la thèse. Alors ça donne un profil effectivement un peu particulier et j'aimerais d'abord essayer de voir comment le fait d'avoir suivi ces deux cursus de psycho et de sociaux, ça a un lien avec ton origine sociale, parce que c'est ce que tu dis sur Wikipédia te présentant, tu dis que c'est pas étranger non plus aux parents que tu avais. La maman, le papa, et puis c'est bien, c'est bien positionné, parce que du coup, tu as fait des études de psycho, donc tu as l'habitude aussi du retour sur soi. Donc, est-ce que tu peux nous parler un petit peu de cette cuisine-là?
2: Oui, c'est vrai que... Bon, c'est vrai que je suis d'origine plutôt modeste, hein, même si mes parents ont toujours très valorisé les études. Sociologie, pour moi, ça... Ça ne signifiait pas grand-chose, hein, quand j'avais 17-18 ans et qu'il était question que je rentre à l'université. Par contre, la psychologie, j'avais une représentation de ce que pouvait être la psychologie qui était tout à fait présente, hein, la préoccupation notamment, la dimension clinique, la préoccupation pour les autres, même si cette représentation que j'avais n'était pas adéquate à la réalité des études de psychologie, mais... J'étais attiré par le fait de travailler sur le relationnel, en quelque sorte. Donc, j'ai suivi une première formation en psychologie jusqu'à un DESS de psychopathologie, donc plutôt orienté vers la clinique. Et les études de psychologie m'ont progressivement amené à me rendre compte à la fois de ce que c'était l'université dont j'avais une représentation qui n'était pas du tout adéquate à la réalité. Quand j'ai commencé mes études, j'étais très angoissé par le fait d'arriver à passer en deuxième année. Quoi. Je me disais, ça risque d'être difficile d'atteindre la deuxième année. Et finalement, y a eu d'autant moins de difficultés que je suis rentré en 67 à l'université et que donc, au moment des examens en juillet 68, y avait eu mai 68 entre les deux. Et il n'y a pas eu d'examen, en fait. Hein. On est tous passés en deuxième année. Enfin, ceux qui souhaitaient passer en deuxième année, puisque, comme vous le savez, beaucoup d'étudiants s'arrêtent dès la première année. Hein. Au moins la moitié des étudiants ne passent pas le cap de la première année, quelles que soient les filières, même celles pour lesquelles il n'y a pas d'examen très sévère pour passer en deuxième année. Donc... Je devais partir au service militaire après mon cursus de psychologie qui m'avait relativement peu satisfait, parce qu'en fait je me suis rendu compte d'être psychologue clinicien lorsque j'ai fait mes stages dans un IMP, un institut médico-pédagogique, et un IMEM pro, donc c'est la même chose pour les enfants un peu plus âgés. Je me suis rendu compte que les psychologues avaient surtout une fonction de gardiennage, que leur possibilité d'intervention auprès des enfants était relativement limitée. que c'était une logique qui était très largement dominée par le pouvoir médical ou psychiatrique et que c'était pas très satisfaisant par rapport à la représentation du futur métier que je pouvais avoir. Donc je m'étais dit, bon, je vais essayer de réfléchir pendant mon service sur lequel j'avais demandé la coopération donc qui allait durer 2 ans, comment j'allais orienter ma carrière. Et là, comme beaucoup d'enfants de ma génération du baby-boom, donc nés après la Seconde Guerre mondiale, qui, comme son nom l'indique, étaient en grand nombre, j'ai été dispensé du service militaire sans d'autre motivation qu'une mauvaise vue. Enfin, j'étais myope, mais comme la grande majorité de mes collègues sur Citerre, je n'ai pas eu à faire le service. Parmi mon entourage, il n'y en a qu'un qui l'a fait, tous les autres ont été dispensés. Et là, je me suis dit, mais que faire ? Il fallait que je réagisse. J'avais plus mon temps de réflexion de 2 ans, il fallait que je réagisse aussitôt. Et bon, compte tenu de la période, compte tenu de toutes les premières années qui m'avaient progressivement amené à m'intéresser à ce que pouvait être la recherche, je me suis dit, ça serait bien que je fasse une formation de sociologie. Là, je voyais beaucoup mieux ce que ça pouvait être. Et dans la fac des lettres et des sciences humaines qui avait connu les événements de 68, la sociologie avait sans doute le vent en poupe. Hein, et donc, j'ai commencé une deuxième formation de sociologue en rentrant deuxième année avec une équivalence. Voilà, grosso modo, le début de ma carrière.
1: Ouais. Est-ce que tu peux dire, par rapport à ton origine sociale, quelles étaient tes représentations de l'université ? Parce que il y a beaucoup de jeunes de ma génération avec lesquels on a beaucoup rigolé quand on parlait de nos représentations de l'université. Et en fait, on ne savait même pas ce que c'était qu'un doctorat, on ne savait même pas combien d'années d'études il fallait faire, on était complètement perdu là-dedans. Et donc du coup, est-ce que toi, par rapport à... Tu es né à Valence, voilà, tu fais de la psych. C'était quoi ton ressenti par rapport à ça ? Parce que tu nous parles de ton angoisse de ta deuxième année, ça m'a fait penser à ça.
2: Oui, moi j'avais une représentation, je ne sais pas comment la qualifier, survalorisée de l'université. J'avais l'impression que les études supérieures, c'était un parcours extrêmement difficile à réaliser. Je me demandais si j'y arriverais. Et en fait, je me suis rendu compte, d'une part, que j'avais une représentation tout à fait fausse de la psychologie. La psychologie, c'est une discipline qui est complètement éclatée entre des options très différentes, hein, qui vont de la clinique à la psychologie expérimentale, avec des orientations multiples, avec une difficulté pour les étudiants à avoir une vue unitaire de la psycho et à se situer par rapport à toutes ces différentes branches, le comportementalisme, la psychologie du travail, la psychologie de l'éducation, enfin des branches qui chacune sont autonomes les unes par rapport aux autres et dont on voit mal les liens qu'il peut y avoir entre elles. Donc je suis arrivé à l'université d'une part avec la crainte de ne pas pouvoir suivre, de ne pas être au niveau, mais je me suis rendu compte que ce n'était pas le cas, hein, que j'étais largement au niveau par rapport à l'ensemble de mes collègues, et avec une représentation de ce qu'était les disciplines qui était tout à fait fausse en fait. Hein. Et donc il m'a fallu au moins 2 ans pour véritablement m'adapter à l'université. Et je n'ai vraiment commencé à trouver le travail universitaire très intéressant qu'avec la maîtrise, quoi. Qu'en rentrant en quatrième année, avoir une démarche de recherche à faire, être dans une logique beaucoup plus autonome et que j'ai trouvé beaucoup plus intéressante. Les 3 premières années étant plutôt pour moi des années de découverte par rapport à la représentation que j'en avais, qui était en fait une représentation, je crois, des couches peu favorisées, hein, qui ont une vision sans doute irréaliste des études supérieures et qui ont tendance à penser qu'elles sont beaucoup plus difficiles que ça n'est en réalité. Si on travaille à l'université, logiquement, on doit réussir. Hein. Donc, c'est ce que j'ai fait et ma vision s'est complètement transformée en l'espace de 3 ans.
1: Ouais. Est-ce qu'on peut dire que l'origine sociale joue dans la manière dont, quand tu as fait ton stage en IMP Pro, en fait, qui sont des sortes de lieux de travail pour des gens qui ont des maladies mentales, des handicaps de toutes sortes, est-ce que quand tu as fait ton stage là, tu as parlé de gardiennage d'enfants, est-ce que l'origine sociale, elle a joué dans le fait que tu aies un rapport difficile au pouvoir, notamment psychiatrique, mais aussi à l'autorité médicale, et que donc du coup tu te rapprochais un peu, je dirais, de la vision d'asile de Goffman?
2: Oui, c'est un peu exagéré, mais sans doute que moi j'ai toujours eu une grande méfiance à l'égard des institutions, quelles qu'elles soient. C'est sans doute lié à une origine plutôt modeste. Hein. Bon, même si vraiment ma lignée maternelle c'est plutôt elle qui était pauvre. Hein. Ma lignée paternelle était plutôt une lignée de commerçants, d'art des choix, donc plutôt des couches moyennes, il y a un certain niveau social. Mais lorsque mon père a voulu épouser ma mère, ça a été assez mal vu par ma famille à ce moment-là, par ma famille paternelle. Hein, et donc, il a tenu bon, il l'a épousée. Hein. C'est d'ailleurs amusant la façon dont ils se sont rencontrés, puisqu'en fait, ma mère, on lui a, à l'école, lors d'un cours, il y a une personne qui sont venues et qui ont dit, on était donc au début de la Seconde Guerre mondiale, est-ce qu'il y a certains d'entre vous qui sont d'accord pour être des marraines de guerre de soldats? Et donc ma mère a posé sa candidature, et donc ça a été la marraine de guerre de mon père, enfin de ce qui allait devenir mon père. Et c'est comme ça qu'ils se sont connus, ils ont beaucoup échangé des lettres avant de se rencontrer, et finalement de tomber amoureux et de finir par se marier. Et mon père a dû tenir bon contre l'avis de sa famille, qui trouvait que épouser ma mère, qui était pauvre, qui était issue effectivement d'une famille qui avait très peu de revenus, avec un père ouvrier, une mère aussi qui était ouvrière, ça ne correspondait pas à leur statut social. Donc quand mes parents se sont mariés et ont commencé à s'autonomiser, ils n'ont pas eu d'aide particulière. Hein. Ils ont commencé au début de leur vie d'une façon très modeste. Ouais.
1: Alors ce qui est, tu parles à un moment donné sur ta page Wikipédia, tu dis figure maternelle forte. Alors c'est un peu paradoxal par rapport à, je dirais, à la position dans le couple entre le papa d'origine commerçante, une famille assez structurée, puis de l'autre côté de parents ouvriers de Lyon, le père Ardéchois. Donc malgré tout, indépendamment de la position sociale héritée de ta maman, malgré tout, tu dis figure maternelle forte. Qu'est-ce que ça veut dire pour toi?
2: En fait, ça correspond, je crois, aux caractéristiques de cette lignée maternelle. C'est-à-dire que ma grand-mère réunissait, et mon grand-père, tous les deux, ont très bien réussi à l'école primaire, mais ils ont dû s'arrêter avec le certificat d'études parce que leur famille n'avait pas d'argent, il fallait qu'ils travaillent. Hein. Ma grand-mère était l'aînée d'une famille de 10 enfants, et donc elle a été placée comme comme femme de ménage, hein, comme on disait bonne, hein, dans une famille bourgeoise, quand elle a juste après son certificat d'études, et mon grand-père, pareil, a dû travailler comme ouvrier, comme apprenti, juste après le certificat d'études. Donc c'était, en fait, il représentait l'idéal républicain de réussite par les études, frustré en quelque sorte. Hein. Et ma mère, bon, lorsqu'elle s'est retrouvée, elle, de la même façon, poussée par ses parents, elle a fait des études jusqu'au brevet, hein, qui était pour les couches populaires le diplôme maximal, hein, le baccalauréat, c'était pour les couches plus aisées. Et donc elle a commencé à travailler juste après avoir eu son brevet, qui correspond grosso modo à la seconde actuellement. Donc et elle est devenue employée des PTT, elle travaillait au téléphone, hein, c'est elle qui branchait les téléphones. Donc, donc il y avait cette, ce désir de réussite sociale par les études, et avec des parents qui avaient des caractères très trempés, et notamment mon grand-père qui avait connu la guerre de 14, qui avait perdu un bras pendant la guerre, qui avait connu beaucoup de déboires, qui avait donc un caractère assez, assez dur. Hein. C'était quelqu'un dont on se rendait compte que la vie l'avait vraiment durci, et qui avait transmis à sa fille, en fait, hein, le seul enfant qui était resté vivant, puisqu'il en avait eu trois, et les deux autres étaient morts, l'un à la naissance et l'autre fille après quelques années d'une maladie, enfin elle avait été emportée par un refroidissement, comme on disait à l'époque. Et donc, ma mère avait une espèce d'autorité qu'on pourrait qualifier de naturelle, même si en fait elle devait être acquise, mais renvoyant sans doute à l'histoire assez difficile de ses parents et au fait qu'elle avait été élevée de façon assez stricte, mais avec cette volonté d'affirmation de soi et de réussite par les études, qui elle, là aussi, avait été frustrée. Et c'est intéressant de voir que ça s'était traduit par un caractère assez trempé. Ma mère était une féministe en acte, en fait. Hein. Ma sœur et moi, on a été élevés vraiment dans la même optique. On faisait tous les deux la vaisselle, on faisait tous les deux notre lit. Enfin, on était. Et donc, j'ai pas eu de problème lorsque le féminisme est venu à l'ordre du jour pour être complètement en accord avec cette problématique.
1: Alors. Il y a un passage qui est quand même intéressant, c'est le fait que tu commences tes études supérieures et mai 68 débarque. Alors, est-ce que en termes de personnalité, d'habitus, tu peux nous expliquer l'impact de mai 68 sur toi? Est-ce que la bifurcation entre la psycho et la socio, ça a joué à ce niveau-là? Est-ce qu'il y a d'autres paramètres?
2: Ben, c'était ma première année de psycho, hein, donc j'étais quand même très très différent de ce que j'allais devenir. Hein. J'étais un étudiant, donc un primo étudiant assez mal dans sa peau, assez peu sûr de lui, et finalement sur un modèle de vie assez traditionnel, qui était celui dans lequel j'avais été socialisé durant mon enfance, et donc dans ma famille, qui avait une aspiration à la petite bourgeoisie, et qui progressivement, au cours des Trente Glorieuses, a vu son niveau de vie s'améliorer chaque année. Donc, effectivement, j'étais dans une représentation assez traditionnelle des choses, et l'entrée à l'université, et puis 68, lors de la première année, ça a été un grand bouleversement. Je ne dis pas que dès la première année, ça m'a orienté vers la sociologie, mais ça m'a aidé à comprendre les déterminations sociales et de quelle façon les positionnements individuels étaient très largement induit ou surdéterminé par les circonstances sociales de vie, hein, et qu'on pouvait se révolter ou être en désaccord avec ce poids des déterminations sociales. Et j'en ai eu l'exemple sous les yeux avec les mouvements de 68 et les années qui ont suivi, puisque effectivement, à cette époque-là, l'extrême gauche était quand même très représentée, notamment dans les facultés de sciences humaines et sociales, de lettres et sciences humaines, et alors que l'extrême droite était très minoritaire, hein, c'était un peu la différence d'aujourd'hui. Donc on était dans une logique contestataire assez marquée, qui était en fait celle des Trente Glorieuses, hein, puisque les périodes de contestation se retrouvent essentiellement dans les moments d'expansion économique. Donc ça a été tout à fait caractéristique de cette période-là, je dirais de 68 à 75, quoi.
1: Alors tu nous mélanges tout ça finalement, tu nous fais une sociologie clinique à l'intersection donc de la psychologie et de la sociologie, donc qu'on ait ces expressions sociologie clinique ou psychologie sociale, ça on le comprend, t'essayes de faire une hybridation ou une synthèse en tout cas d'arriver à faire les deux. Bon, on en reparlera puisque tu t'inspires notamment de Gaulle-Jacques, qui sommes toutes dans notre univers universitaire et assez minoritaire encore, la sociologie clinique, puisque les psys revendiquent un peu la clinique et les sociologues sont plutôt dans l'interprétation et puis l'analyse, mais pas franchement dans le soin, quoi. Alors que la sociologie clinique essaye quand même malgré tout d'y aller un petit peu. Donc, toi, dans ta formation, quand tu vas arriver sur... On dépasse la psycho là, avec ton mémoire, tu reprends des études de sociaux. Et là, qu'est-ce qui fait que tu vas t'intéresser au genre, au travail féminin, à la sexualité? Qu'est-ce qui fait que tu vas t'intéresser à ces thèmes-là?
2: Alors, il y a deux choses par rapport à ce que tu dis. Je ne me suis pas tout de suite orienté vers une hybridation, une articulation entre la sociologie et la clinique. La première partie de ma carrière, hein, de ma thèse qui a été soutenue en 1979 jusqu'à grosso modo 90, a été une recherche essentiellement sociologique, hein, où la dimension psycho n'était guère prise en compte. Hein. J'avais même, je me rappelle à l'époque, envisagé de donner toute ma bibliothèque freudienne que j'avais accumulée lors de ma première formation à une collègue qui, elle, passait de la sociologie à la psychologie, qui faisait la démarche inverse. Et finalement, je ne l'ai pas fait, j'ai bien fait, puisque par la suite, effectivement, j'ai réalisé cette espèce de synthèse, ou en tout cas d'articulation, entre une position sociologique dominante, mais s'alimentant d'un certain nombre de travaux de cliniques et renvoyant plus directement à la psychologie. Donc, ça a été une deuxième phase, en fait. Hein. Ma formation de sociologue, en fait, c'est réalisé un peu contre celle de psychologie, à l'image de la façon dont ces disciplines sont construites. Hein. La psychologie et la sociologie se sont construites l'une contre l'autre. Et il y a beaucoup, à l'heure actuelle, de représentants aussi bien de la psychologie que de la sociologie qui ne veulent pas entendre parler de l'autre discipline dont ils estiment qu'ils n'ont pas de rien à voir avec elle. Hein. Donc et ça demeure aujourd'hui, même si les passerelles entre les deux sont devenues peut-être plus fréquentes que dans les années 70-80. Donc voilà, ça c'était la première remarque que je voulais faire par rapport à ta question. Ensuite, pourquoi me suis-je intéressé à cette question du genre, puisque j'ai ma maîtrise, j'ai fait sur travail féminin et sexualité, et ma thèse Société de consommation et sexualité, stratégie de pouvoir et logique sociale. Donc effectivement, ben, peut-être parce que c'est sans doute une des motivations inconscientes qui m'ont aussi porté vers la clinique. Ben, la question sexuelle durant mon adolescence était une question qui était restée en suspens, en fait. Hein. Je faisais partie de ces adolescents qui avaient été élevés lorsqu'ils étaient enfants dans un cadre assez traditionnel, qui était celui de l'époque dans les années 50 et 60, et pour lesquels le sexe était tabou dans la famille. Hein. Dans la très grande majorité des familles, et notamment dans la mienne, il n'était pas question de parler de sexualité ou de choses qui avaient trait à cette dimension. Et finalement, ma vie amoureuse a commencé assez tardivement, hein, c'est-à-dire quand je suis arrivé à l'université, et ma période d'adolescence a été une période de frustration et de refoulement par rapport à une pulsion sexuelle qui était chez moi assez forte. Et ça a eu un impact, je pense, à la fois aussi bien, un impact très largement inconscient, me semble-t-il, aussi bien mon intérêt pour la clinique, parce que ça avait produit chez moi un certain nombre de difficultés, je dirais, je ne sais pas comment les qualifier, mais enfin, un mal-être, hein, quelque chose de... Je n'étais pas à l'aise avec moi-même, en quelque sorte, durant ces années de fin d'adolescence et de début de vie adulte, hein, donc de début de vie étudiantine. Et là, la vie étudiante m'a beaucoup apporté, puisque non seulement elle m'a fait sortir de ma famille, elle m'a fait sortir du cocon parental, mais elle m'a mis en contact avec des personnes de l'autre sexe d'une façon évidemment importante, puisque je fais partie de la dernière génération pour lesquelles la socialisation, enfin la scolarisation n'était pas mixte. Moi j'ai passé toute ma scolarité avec des garçons, il y avait des écoles de garçons, des écoles de filles, et que lorsque je suis arrivé en terminale, que la mixité a commencé à apparaître, et donc, mais d'une façon assez légère, hein, c'est-à-dire qu'il y avait quelques filles dans notre en terminale, hein, dans notre classe, et dans les écoles de filles, il y avait quelques garçons en terminale qui habitaient proche de ces lycées. Mais c'est en fait des déterminations, je dirais, personnelles, qui renvoie à la culture de l'époque et au statut de la sexualité dans la majorité de la population de l'époque. L'une des grandes revendications de 68, c'était un mouvement évidemment qui a eu un fort impact politique, mais peut-être encore plus au niveau de la vie privée. Les revendications qui étaient portées étaient des revendications, je me rappelle que l'une des premières choses pour lesquelles on a manifesté, pour lesquelles on a milité, a été l'ouverture des cités universitaires de filles aux garçons. Les cités universitaires, et notamment les cités universitaires de filles, restaient très très contrôlées. Et l'une des revendications qu'on a pu avoir, l'une des premières revendications qu'on a pu avoir dans ce mouvement extrêmement, extrêmement vaste qui a emporté les années 68 à 75, ça a été des revendications pour la mixité et pour une facilitation des relations entre les garçons et les filles. C'est difficile à comprendre aujourd'hui, et les étudiants de 20 ans que j'ai pu avoir avaient beaucoup de mal à comprendre comment on pouvait fonctionner dans ces années-là. Quand je leur disais que en 1960, lorsqu'on se mariait, 9 fois sur 10, on n'avait pas vécu avec son futur conjoint, ils me regardaient avec des yeux ronds. Parce que le rapport s'est complètement inversé, et que pour eux c'était difficile de concevoir que l'on se marie sans avoir testé en quelque sorte la vie commune avec son futur mari ou sa future femme.
1: Donc est-ce que le fait qu'il y ait eu mai 68, ça t'a travaillé pendant tes études de psycho, au point que quelque part ça a été une sorte de fil rouge un peu clandestin jusqu'à ce que finalement tu bifurques?
2: Tout à fait. Ça m'a beaucoup travaillé, ça m'a beaucoup apporté aussi, hein. Ça a complètement changé mes représentations du monde, et ça m'a permis d'avoir un rapport beaucoup plus facile à l'autre sexe et progressivement sortir de ma réserve et de mon refoulement et de mon blocage en quelque sorte, qui était très marqué à la fin de mon adolescence, pour rentrer dans un autre rapport avec les femmes et avec le sexe en quelque sorte. Donc ça, c'était un cheminement, enfin la transformation a été continue pendant plusieurs années, hein, c'est-à-dire pendant 3 ou 4 ans, j'ai changé d'une façon extraordinaire, notamment sous l'influence évidemment de tous les mouvements sociaux de l'époque.
1: Je reviens sur ta thèse. Le titre pour moi est un peu énigmatique. Sociologie de la consommation, de la société de consommation et sexualité. Alors, je vais faire une boutade, mais pour moi, si on croise les deux thèmes, la sexualité avec la consommation, ça va plutôt parler de Godemichet ou de consommation de films porno. Je pense pas du tout que ça soit ça ta thèse.
2: Non. Effectivement, d'ailleurs, c'est intéressant ta remarque, parce que lorsque j'ai voulu proposer mon manuscrit à la publication, j'avais trouvé un titre qui était assez parlant, c'était « Le phallus et le gadget », et en sous-titre « Société de consommation et sexualité ». Parce qu'en fait, ce dont il s'agissait, c'était effectivement de parler... on était quand même à une époque où le frodo-marxisme était à son apogée, avec Marcuse, avec Reich. Hein, on avait revisité toute l'œuvre de Reich à cette occasion. Et il s'agissait de, dans ma thèse, d'essayer de voir à quel point le développement du capitalisme après la Deuxième Guerre mondiale, débouchant sur la société de consommation et notamment de consommation médiatique, allait s'articuler avec la question de la sexualité, avec le développement effectivement d'un certain nombre de marchés, dont celui de la pornographie. Hein. Je me rappelle à l'époque, c'était l'époque où les premiers films X sortaient, où il y avait des cinémas porno qui étaient spécifiques et qui étaient assez fréquentés, en même temps qu'ils étaient un peu à l'écart. Enfin, c'était un peu, on était dans une espèce de paradoxe, hein, de volonté de libération sexuelle, mais en même temps avec une morale par rapport à la sexualité qui restait quand même très, très présente, donc dans une espèce de tension entre deux mouvements allant dans des directions opposées, avec parfois des clashs. Hein. Et en fait, le matériau sur lequel j'ai travaillé dans ma thèse, ça a été la prise en compte du genre et de la dimension sexuelle dans la publicité et dans le développement, en quelque sorte, du discours de la consommation depuis l'apparition de la réclame à la fin du 19e siècle, hein, avec jusqu'à la publicité contemporaine dans les années 70. Donc j'ai étudié à comment les deux sexes étaient présentés dans le discours publicitaire depuis la fin du 19e siècle jusqu'aux années 70, en montrant l'évolution, à la fois les différentes façons de présenter les hommes et les femmes, avec une sexualisation du corps féminin qui n'était pas celle du corps masculin, et avec des différences très accentuées au niveau de la présentation des genres et l'ouverture qui se réalise à partir des années 70, même si le discours globalement reste très relativement traditionnel, c'est-à-dire les rôles de sexe restent quand même très typés. Il y a à la fois une érotisation du discours et une tension qui se met en place entre différentes façons de se représenter les sexes et les rapports entre les sexes dans le discours marchand.
1: Alors, je propose qu'on rentre dans le vif du sujet maintenant sur tes thèmes de recherche, mais auparavant, une petite pause musicale, si tu le veux bien. On se retrouve dans quelques instants.

0: Voilà, nous nous retrouvons sur Cause Commune après ce morceau d'Adam Nabulsi Hanayan, un très beau morceau de ce chanteur palestinien. Voilà, un petit clin d'œil aussi aux recherches de Gérard Néron, qui est notre invité aujourd'hui, dans la mesure où une de ses axes de recherche concerne les mariages interculturels, mais on ne va pas anticiper. On en était à la thèse et à cette première approche du genre au niveau de la publicité, des pratiques de consommation. Et donc, en fait, tu passes ta thèse, et alors qu'est-ce qui t'arrive? Parce que une des grandes questions qui finalement va déterminer ta personnalité et toute ta vie, c'est le fait qu'une grande partie de ta pratique professionnelle va être une sorte de course permanente au contrat de recherche, notamment sur ces thèmes-là du genre, de la vie privée, etc. Mais voilà, tu passes ta thèse et tu n'as pas de poste. Donc ça me fait penser aux héritiers de Bourdieu, à l'assignat scolaire, universitaire. Qu'est-ce qui fait que tu as eu des difficultés pour rentrer comme maître de conf ou maître assistant à l'époque?
1: Alors, j'ai l'année de ma soutenance de thèse, j'ai postulé à un poste d'assistant qui se libérait donc dans l'université dans laquelle j'étais à Aix-en-Provence, et j'ai été classé deuxième. Et en fait, je ne pouvais pas passer, puisque la sociologie à Aix-en-Provence à cette époque-là était une sociologie à dominante marxiste, avec une proportion de professeurs inscrits au Parti communiste qui était dominant. Et donc, c'est un candidat du PC qui est passé. Et moi, si j'ai été classé deuxième, c'est que ma directrice de thèse a lourdement insisté pour que je sois placé symboliquement en deuxième, mais compte tenu de la valeur qu'elle attribuait à ma thèse et compte tenu des autres candidatures. Mais il n'était pas possible que je rentre à l'université dans ce cadre-là. Et les postes au CNRS en sociologie devenaient quasiment inexistants. L'un des derniers postes a été pris par Claude Martin, mon collègue avec lequel j'ai des rapports amicaux et avec lequel j'ai travaillé à plusieurs reprises, mais c'était exceptionnel. Donc il n'y avait plus de postes au CNRS pour la sociologie, ou quasiment plus. Il y avait beaucoup de difficultés à avoir un poste de maître de conférence. Donc, avec deux autres collègues qui venaient de soutenir leur thèse et trois ou quatre autres qui étaient en thèse, on a décidé de fonder une association de recherche qui s'est appelée pompeusement le Centre interdisciplinaire méditerranéen d'études et recherches en sciences sociales. Donc créé en 1980 à Aix-en-Provence, et de finalement, comme la recherche nous passionnait, essayer de décrocher des contrats de recherche. Et donc on a démarré de cette façon en répondant à des appels d'offres multiples, puisqu'on était, on avait des spécialités qui n'étaient pas forcément toutes les mêmes. Donc il y avait deux économistes, un économiste des transports, un économiste du travail, plusieurs sociologues, une qui avait fait sa thèse sur une femme qui avait fait sa thèse sur le féminisme aux États-Unis. Il y avait moi, il y en avait d'autres qui étaient en cours de thèse avec la même directrice que celle avec laquelle j'avais soutenu. Donc plutôt sur des sujets renvoyant au fonctionnement familial et à la sphère privée. Et on a commencé à répondre à des appels d'offres et on a eu la chance d'être retenu sur quelques-unes des réponses qu'on a produites et à être donc financé très très partiellement, puisque notre principe était qu'il fallait absolument essayer de survivre dans ce monde de la recherche où on ne pouvait pas avoir de poste institutionnel, et c'était pas du tout évident. Donc à partir du moment où on a eu deux ou trois contrats, on était sept quand même, on s'est salarié à tour de rôle pendant 3 mois grâce à ces contrats, pour ensuite pouvoir bénéficier de l'assurance chômage, hein, puisqu'on était au début des années 80 et on n'était pas avec un nombre de chômeurs équivalent à ce qu'il est aujourd'hui. Et donc, avec 3 mois de salarisation, vous aviez droit à 1 an d'ASEDIC. Et donc, on se salariait à tour de rôle. Et on fonctionnait sur une base qui correspondait tout à fait à l'idéologie de l'époque. Hein. On mettait tout notre argent en commun, que ce soit l'argent du salaire ou l'argent des ASEDIC. Chacun comptabilisait les heures de travail qu'il avait fait durant le mois et on se repartageait l'argent au prorata des heures effectuées.
0: Ah ben c'était de la sociologie gauchiste, ça. T'avais une sorte de petite communauté avec le partage des revenus.
1: Exactement, hein. On ne partageait que les revenus, hein, donc ce n'était pas une communauté, mais
0: on était
1: dans cette logique égalitaire, on était porté hein, par le souffle de ces années-là. On s'était dit, voilà, on essaye de faire quelque chose qui nous permette de tenir le coup face aux difficultés qu'il y a à réaliser de la recherche. Et effectivement, un certain nombre de mes collègues se sont arrêtés au bout de quelques temps, soit parce qu'ils ont trouvé un poste dans l'administration, soit parce qu'ils trouvaient que c'était vraiment trop dur de travailler comme ça pour avoir relativement peu d'argent, donc ils se sont dirigés vers autre chose, mais on est quand même resté 4 ou 5 à travailler ainsi pendant plusieurs années.
0: Alors si je peux faire une petite comparaison avant de relancer le truc pour nos auditeurs, c'est que l'espace quand même intellectuel français, universitaire, il est clivé, il n'y a pas d'équivalent ailleurs dans le monde entre l'université d'un côté et les grandes écoles de l'autre. Et c'est vrai que quand on voit la trajectoire d'un Bourdieu qui a été directeur d'études à l'EHESS à 36 ans, c'est parce qu'il était normalien. Et qu'il était dans le réseau social. Il y a un livre qui est sorti dans les années 70 qui s'appelait La mafia polytechnicienne. Et il y avait aussi cette sorte de communautarisme des normaliens qui normalement étaient voués à être professeurs de lycée et qui piquaient aussi les profs de les postes de professeurs à l'université, ce qui continue toujours avec les allocations moniteurs normaliens. Et donc, il y a toujours eu cette séparation, ce dualisme avec d'un côté les crèves-la-faim de l'université et de l'autre côté les privilégiés qui sortent des grandes écoles et qui, dans l'ensemble, ont des meilleures sorties professionnelles.
1: Alors, si je puis me permettre, j'ai une anecdote à propos de Bourdieu que je pourrais éventuellement vous donner. L'une des professeurs que j'ai rencontré durant ma formation universitaire, notamment durant ma formation de thèse, nous avait dit lors d'une réunion entre étudiants de thèse que son premier amant avait été Pierre Bourdieu. Il avait à l'époque 20 ans et il lui avait dit « je serai le plus grand sociologue français ». Et c'était une prophétie autoréalisatrice. Donc c'est pour dire, hein, à 20 ans, bon, il avait quand même une idée de ce qu'il allait devenir et une volonté d'y arriver extrêmement, extrêmement forte.
0: Mais n'oublions pas que c'est aussi l'école avec la sélection par les meilleurs résultats scolaires, avec les profs qui te disent

0: d'ascension sociale. Et qu'en fait, comme on le sait, hein, les deux tiers des budgets de l'État vont aux grandes écoles pour un tiers d'étudiants. Donc ça veut dire que l'université représente deux tiers d'étudiants pour un tiers du budget. Et oui, ça ne fait que s'aggraver.
1: Oui, tout à fait. On est dans une logique que, d'ailleurs, Bourdieu a très bien analysée avec la reproduction et les héritiers. Une logique de société clivée, y compris au niveau des formations et des savoirs.
0: Alors, ta première recherche sur contrat, c'était quoi alors ?
1: Alors, il y en a eu plusieurs, hein, mais la première dont j'ai été responsable était pour le plan construction, hein, sur une thématique qui était celle de femmes et habitat. Et on avait répondu sur l'évolution des modèles de couple, enfin des modalités de fonctionnement en couple, du plus traditionnel au plus novateur, et leur rapport à l'habitat et à l'espace. Donc, la première recherche qu'on a rendue, dont j'étais responsable, portait sur cette thématique, hein, l'évolution des modèles de couple et rapport à l'habitat.
0: Mais qu'est-ce qui intéressait l'État à cette époque pour qu'il propose des appels d'offres, pour que des chercheurs courent derrière pour étudier ça ? C'était quoi les enjeux pour l'État ?
1: Le fonctionnement de la recherche en France reste très très lié aux appels d'offres et aux incitations des ministères et des grands organismes dans des directions de recherche particulières. Hein. Donc là, Femmes et Habitat, ça correspondait, donc on était en 1982 peut-être, un ou deux, ça correspondait effectivement à l'affirmation du féminisme, ça correspondait à l'émancipation, au mouvement d'émancipation des femmes qui traversait la société d'une façon très forte à ce moment-là. Et donc, c'était une préoccupation qui traversait l'ensemble de la société. Donc, le fait que l'intitulé proposés aux chercheurs était intéressant parce qu'il renvoyait à la façon dont l'État souhaiter encadrer l'évolution des mœurs, en quelque sorte. Hein. Donc ça se traduisait aussi bien par l'évolution, évidemment, des lois, hein, avec les lois de 70, où la puissance paternelle est remplacée par l'autorité parentale exercée conjointement par le père et la mère, les lois de 75, la loi Veil sur l'avortement, la loi sur le divorce qui réintroduit le divorce par consentement mutuel, donc tout un ensemble de lois qui visent à encadrer l'évolution des mœurs, et en parallèle, tout un ensemble de recherches qui sont proposées pour essayer de comprendre cette évolution et là aussi de la canaliser, de l'encadrer. Hein. Donc on était dans une logique étatique qui répondait à cette volonté de s'adapter à des évolutions de la société que l'État, manifestement, à plusieurs reprises, n'a pas du tout contrôlé. On n'a qu'à voir l'étonnement de la façon dont 68 a été vécu et la fuite du général de Gaulle en dehors de l'espace français à un certain moment, quoi, avec cette crainte que quelque chose bascule. Hein. Moi, j'ai vécu cette période d'incertitude à la fin de mai 68 où on ne savait pas où on allait. C'était extrêmement étonnant. Ça a duré que quelques jours, hein, mais je me rappelle que mon père a débarqué un jour à la maison en disant « Il paraît qu'il y a un journal objectif qui s'appelle Le Monde et qui est objectif. » Et il n'avait jamais entendu parler jusque-là du Monde. Quoi. Donc, c'est intéressant, parce que lui, il lisait la presse quotidienne régionale, hein, il lisait le Dauphiné Libéré, mais c'était intéressant de voir à quel point il y a eu un moment dans l'histoire où les gens étaient dans une interrogation complète et étaient, je dirais pas complètement perdus, mais dans une insécurité profonde et dans une incertitude

0: profonde. Ils ne savaient pas comment les choses allaient évoluer.
1: Alors du coup, ça me fait penser à quelque chose, l'histoire de ton père qui lise la presse régionale et qui passe au Monde, ça me fait penser à, pour le coup, à ce que Bourdieu écrit dans Homo Academicus quand il parle de l'intersection entre les champs, une sorte, en fait, pour le dire simplement, de nationalisation des enjeux. Et donc, par rapport à nos thèmes, tes recherches, en fait, ça voudrait dire que à un moment donné, ce qui était laissé au savoir traditionnel, que tu parlais effectivement de famille traditionnelle, en ce qui le concernait, à un moment donné, c'est pris en charge par le public, il y a une sorte de nationalisation des questions privées, et donc du coup, c'est peut-être la première fois qu'on voit l'apparition vraiment de manière importante, parce que ça a toujours existé un petit peu, hein, les placements des enfants, le contrôle des femmes, etc. Mais là, est-ce qu'on peut dire qu'il y a véritablement une politique publique, des politiques publiques partielles ou autres, qui sont prises en charge pour justement intervenir sur cet espace privé qui, auparavant, était privé.
0: Oui, complètement. Hein. Mais bon, les politiques publiques d'intervention sur l'espace privé, elles ne datent pas de cette époque-là. Hein. Déjà, au début du 19e siècle, le mouvement contre les nourrices mercenaires, compte tenu de l'extrême mortalité infantile de l'époque, hein, où il y avait presque un quart des enfants qui mouraient à la naissance, et où lors de la première année, un certain nombre étaient placés chez les nourrices, et c'était, il n'y a qu'à voir Victor Hugo, Les Misérables, c'était extrêmement problématique pour les jeunes enfants. Donc il y a eu des volontés de l'État de prendre en compte le fonctionnement de la sphère privée, la création des crèches aussi, qui étaient des crèches d'usine, les premières, hein, donc où les femmes pouvaient allaiter justement leur bébé tout en travaillant, de façon à ce que ça préserve leur vie. Donc il y a eu une volonté publique de s'occuper des questions privées, qui a traversé tout le 19e, le début du 20e siècle, hein, avec quand même en 1945 la création de la PMI. Effectivement, on peut dire que ça s'affirme de plus en plus dans la dernière moitié du 20e siècle, et qu'au moment où nous, on travaille, on commence à travailler donc à la fin des années 70, au début des années 80 sur ces questions-là, l'association de recherche, on est dans une volonté de l'État de produire des connaissances sur ces mutations extrêmement importantes qui se sont mises en place à la fin des années 60, au début des années 70, et qui ont complètement bouleversé les fonctionnements sociaux. Hein. Le taux de divorce de 10% en 70, il était passé à plus de 30% en 85, donc on avait basculé dans une autre façon de fonctionner, une autre façon de concevoir les rapports à l'intérieur de la sphère privée, et il était absolument nécessaire pour l'État et ses institutions de comprendre ce qui se passait, et donc la CNAF, la Caisse nationale des allocations familiales, a eu un impact extrêmement important sur le développement des recherches concernant la famille à cette époque-là. Beaucoup de mes collègues qui sont devenus des sociologues plus ou moins connus par la suite, et notamment sur les questions familiales, Irène Théry, François de Singly, Claude Martin, Didier Legal, moi-même, enfin, etc., tout un ensemble de personnes qui, par la suite, se sont fait connaître, ont eu leur première recherche avec des appels d'offres émis par la Caisse nationale des allocations familiales, notamment sur les situations post-séparation, qui était une des grandes questions des années 80.
1: Ouais, donc en fait, là, on peut dire que là, sur ce thème-là, effectivement, l'État commence à flipper, parce que, effectivement, les divorces, c'est tout le lien social durcamien, c'est toute la... Voilà, qui s'effiloche, avec une revendication d'autonomie aussi des femmes par rapport à l'autorité des mâles. Donc, tu peux nous reparler un petit peu de ce contexte, de cette ambiance de l'époque autour de ce démantèlement de la famille.
0: Oui, enfin, c'est pas véritablement, c'est pas un démantèlement de la famille, c'est une remise en cause de la famille traditionnelle. C'est-à-dire qu'on passe dans un autre mode de fonctionnement, en même temps qu'explosent les divorces. Les unions libres qui étaient parties des milieux estudiantins se diffusent dans tous les milieux. Donc on commence à faire des enfants au mariage, à l'heure actuelle. le taux d'enfants hors mariage dépasse largement les 60%. Donc, effectivement, ce n'est plus le mariage qui va fonder la famille, c'est l'enfant qui va faire famille. Donc, on passe dans un autre mode de fonctionnement où sont mis en avant les valeurs d'égalité entre les conjoints, mais aussi entre les générations. Donc là, l'autorité traditionnelle est contestée, jugée trop répressive. On rentre dans un type d'autorité à l'intérieur de la famille beaucoup plus dialogante, explicative, une proximité beaucoup plus grande des parents avec leurs enfants, et notamment des pères. Donc, on va parler des nouveaux pères, de ces nouveaux comportements paternels qu'on n'arrive pas à désigner autrement que par leur nouveauté, tellement ça paraît bizarre à certains, ou en tout cas inhabituel ou inattendu. Et donc, on rentre dans un mode de fonctionnement, on bascule dans ce qu'on appelle la seconde modernité familiale, c'est-à-dire une façon de concevoir les rapports familiaux et les rapports privés, différente du modèle traditionnel, où avant, ce qui fondait la famille, c'était le mariage, c'était l'espace de légitimité de la pratique sexuelle. Si on voulait avoir une pratique sexuelle légitime, il fallait se marier, et donc l'année qui suivait, on avait des enfants. À partir de là, aujourd'hui, c'est une pratique sexuelle légitime, c'est entre deux personnes librement consentantes. Donc c'est plus l'institution qui va donner l'espace de légitimité de la pratique sexuelle, c'est l'intériorisation par les individus des normes sociales. On est rentré dans un procès de responsabilisation des individus qui correspond au développement de la société à partir des années 60, au fur et à mesure qu'on rentre dans une société qu'on va caractérisé par le terme de néolibéral à partir des années 70, suite aux analyses notamment de Michel Foucault.
1: Alors explique-nous un petit peu ce que tu appelles la seconde modernité.
0: Ben, disons que la première modernité, pour les sociologues, ça commence un peu, enfin en France c'est relativement facile à identifier puisqu'il y a eu la Révolution française, donc c'est la remise en cause en fait du fonctionnement social antérieur, un fonctionnement qui était théocratique, hein, théos, bon, c'est Dieu en grec, donc où le principe de légitimité du fonctionnement social, c'était la référence à Dieu. Dieu avait voulu les choses ainsi, et donc il était difficile de remettre en question. Donc il faudra attendre notamment les philosophes des Lumières, hein, tous les grands philosophes du XVIIIe siècle, hein, Rousseau, Diderot, Montesquieu, etc., remettre en cause cette vision des choses et que la Révolution française puisse advenir. Et donc, ce que met en avant la modernité, ben, c'est un autre mode de fonctionnement. Le principe de légitimité des fonctionnements humains, c'est plus Dieu, ça va être l'homme lui-même. Hein, d'où l'importance de la science, en tant que c'est elle qui décrit l'humain. Hein, et évidemment, l'encyclopédie de Diderot et d'Alembert, qui date de 15-20 ans avant la Révolution française, est tout à fait porteuse de cet idéal. C'est-à-dire que les sciences humaines et sociales, et les sciences en général, ce sont elles qui vont permettre de connaître l'homme et légitimer le fait que la nouvelle référence de la société laïque, ça va être le nouveau principe de légitimité, ça va être la connaissance de l'homme, et que donc les sciences vont acquérir une importance centrale dans le nouveau mode de fonctionnement qui est mis en place au XIXe siècle, même s'il y a des retours en arrière, bien sûr, au niveau politique, la royauté revient et à plusieurs reprises, et donc il faudra attendre la Troisième République pour que la République soit enfin stabilisée en France, mais on est dans cette logique. Et en fait, la caractéristique du nouveau modèle de la famille, c'est qu'il reste quand même inégalitaire, avec des rôles sociaux très différents de l'homme et de la femme à l'intérieur de la famille, avec des rapports entre les générations qui restent encore très hiérarchisés. Non plus parce que Dieu l'avait voulu ainsi, mais parce que la nature l'avait voulu ainsi. C'est-à-dire que le nouveau principe de légitimité et différence à l'intérieur de la famille, c'est la référence à la différence biologique des sexes et au fait que les hommes et les femmes ne sont pas du tout positionnés de la même façon dans le processus de procréation. Donc on est dans une logique, effectivement, où le modèle familial reste traditionnelle, même si bon, il y a une certaine émancipation effectivement qui s'effectue, mais elle est relative par rapport à la période antérieure, au nom de ce principe de l'estimation qui est la nature. Donc il faudra attendre Simone de Beauvoir, le deuxième sexe, hein, 1949, qui est en même temps mon année de naissance, donc je suis très content d'être né la même année que les structures élémentaires, l'apparition des structures élémentaires de la parenté et du deuxième sexe, qui va effectivement faire scandale à l'époque, hein, complètement. Hein, le deuxième sexe, il faut voir les réactions qu'il a pu y avoir lors de sa parution, de personnes complètement scandalisées par ce qu'avançait Simone de Beauvoir, qui va très largement inspirer le féminisme français des années 70, et c'est à partir de là qu'effectivement, on va pouvoir concevoir autrement les rapports entre les sexes et dénaturaliser en quelque sorte la hiérarchie sociale.
1: Je fais une petite parenthèse, j'ai lu récemment Conversation avec Bourdieu de Michael Burawa, qui est un sociologue marxiste américain mondialement connu aujourd'hui, mais qui est vraiment un gars qui a un parcours exceptionnel, et il s'amuse en fait à faire jouer des auteurs contre Bourdieu ou avec Bourdieu, notamment Frantz Fanon pour la partie coloniale, et Simone de Beauvoir dans son ouvrage qui s'appelle donc Conversation avec Bourdieu, où effectivement il nous explique que Bourdieu a largement pompé sur Simone de Beauvoir.
0: Oui, avec son livre La domination masculine.
1: Voilà, et que très peu de choses que Bourdieu raconte sont finalement originales, et que l'essentiel des thèmes sur ce que tu dis, la naturalisation, et puis toutes les formes effectivement complexes d'infériorisation de la femme et son assignation à la sexualité justement, et à son corps comme sexe, etc. Tout ça a été hyper décrit par Simone de Beauvoir. Donc je pense que dans la science sociale française, je ne sais pas si on a vraiment rendu justice à Simone de Beauvoir.
0: Partiellement, je dirais, hein. Bon, et sans ôter toute importance de l'œuvre de Bourdieu qui est immense, bon, il faut quand même rappeler qu'il n'était pas facile, quoi, et que ses emprunts, souvent sans les nommer un certain nombre d'auteurs, bon, il en a réalisé quelques-uns quand même. Hein. Alors je ne veux pas alimenter les polémiques sur ce qu'était Bourdieu, hein. c'est pas du tout mon objet. Moi, je me sers de ses travaux, il y a un certain nombre de choses qu'il a démontrées qui sont extrêmement importantes. Mais bon, après, chacun a ses caractéristiques qui lui sont propres.
1: Ouais. Alors rentrons dans le vif du sujet, on voit qu'entre 70 et 80, on a une augmentation du divorce. Est-ce que tu peux nous expliquer finalement, est-ce qu'il y a vraiment une corrélation immédiate et facile entre le fait que les femmes commencent à revendiquer et à de plus laisser faire par les hommes, et le fait qu'elles se séparent d'un mauvais choix?
0: Bien sûr. Et cette corrélation, elle est liée à l'investissement professionnel des femmes. Hein, le taux de. Je cite souvent cette proportion démographique qui me semble extrêmement intéressante. Hein. Dans la tranche d'âge où on travaille le plus, 25-60 ans, en 1960, le taux d'activité masculin est de 86%, de 40% le taux d'activité féminin, donc on est dans le modèle de la femme au foyer. Quelques dizaines d'années après, le taux d'activité féminin il est à 83%. Alors que le taux d'activité masculin n'a pas bougé, il est à 86%, on est dans le modèle du couple à double carrière. Et donc ça bascule dans les années 70. C'est les femmes, à partir des lois Jules Ferry, hein, 1881-82, la Troisième République, les lois Jules Ferry, non seulement elles rendent l'école laïque, gratuite et obligatoire, l'école primaire, hein, laïque, gratuite et obligatoire pour tous les enfants, mais elles ouvrent l'école secondaire aux jeunes filles. Donc à partir des lois Jules Ferry, les filles vont progressivement faire les mêmes études que les garçons, et donc au cours du XXe siècle, ça va s'affirmer de plus en plus, et dans la deuxième moitié du XXe siècle, elles vont vouloir travailler au même titre que les garçons à l'extérieur de la maison. Et donc, le fait que les femmes se mettent de plus en plus à travailler vont leur permettre de remettre beaucoup plus facilement en question leur union lorsque celle-ci ne leur apparaît pas satisfaisante. Une des grandes raisons pour lesquelles le divorce était très difficile dans la période antérieure, c'est que non seulement il n'y avait que le seul divorce pour faute qui existait, donc avec toutes les représentations mentales et sociales qu'il pouvait y avoir sur l'union maritale à l'époque, mais aussi parce que la majorité des femmes ne travaillaient pas, et que donc divorcer c'était bien gentil, mais qu'est-ce qu'on allait faire après si on ne travaillait pas? Comment on allait s'en sortir? Donc l'investissement professionnel des femmes va de pair avec la hausse du taux de divorce.
1: Merci Gérard, je vous propose notre deuxième pause musicale avec Bachung, La nuit, je mens. A tout de suite.
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0: Voilà, nous nous retrouvons avec Gérard Nérand, notre invité sur les mondes rêvés de Georges. Dans cette dernière partie, je voulais commencer par une question classique de sociologie. Tu parles de famille, tu parles de femmes, et quid des classes sociales? C'est-à-dire que Boltanski, dans Prime éducation et morale de classe, il nous dit que, grosso modo, les référents culturels gauchistes, féministes, le vent de liberté, etc., des années 70, ça affecte déjà les classes moyennes, et après, ça descend progressivement, mais pas forcément statistiquement de manière équivalente entre les classes sociales.
1: Tout à fait. Donc, d'ailleurs, le phénomène, c'est pas seulement un phénomène de diffusion du haut vers le bas, parce que, en fait, dans la grande bourgeoisie, hein, celle qui est propriétaire des moyens de production, le modèle reste très traditionnel, hein, alors que le nouveau modèle novateur qu'on a pu qualifier de démocratique, il est porté par les couches moyennes qui ont fait des études, hein, donc les couches moyennes plutôt supérieures, alors que les couches les plus supérieures continuent à fonctionner plutôt sur un modèle traditionnel, au même titre que les couches populaires, et notamment les plus précarisées ou d'origine étrangère, notamment des pays du Sud. Donc on est quand même dans une complexité des modes de fonctionnement familiaux et des relations à l'intérieur de la sphère privée qui est très largement marquée par des différences entre les milieux sociaux, avec ce nouveau modèle de la famille et des relations entre les sexes qui est parti de ces couches moyennes cultivées, entre guillemets, en tout cas celles instruites, celles qui ont fait des études et qui s'est diffusée progressivement dans les autres strates de la société, avec un bonheur plus ou moins important selon les dimensions. Hein. Moi, ce qui me frappe, c'est que, par exemple, l'une des dimensions qui aujourd'hui touche est partie de ces milieux-là et touche toutes les couches sociales, c'est la proximité des pères aux bébés, aux jeunes enfants. Hein, ce qui était, lorsque j'étais enfant, quelque chose quand même d'assez rare et d'assez exceptionnel, cette proximité des papas à l'égard de leurs bébés, qui, avec les nouveaux pères dans les années 70, s'est diffusée à partir des couches moyennes, et ben, touche aujourd'hui toute la population. Plus que d'autres transformations qui se sont diffusées aussi, mais peut-être d'une façon moins systématique et moins importante. Aujourd'hui, tous les papas s'occupent de leurs bébés et savent s'en occuper, quoi. Et c'est une des grandes transformations que j'ai eu à analyser lorsque j'ai travaillé sur la question de la petite enfance et des transformations des rôles de sexe, y compris à l'échelle des différents milieux sociaux.
0: Alors je voulais faire j'anticipe un peu sur la période contemporaine, parce que justement la sociologie, elle suit le mouvement social. Donc à l'époque, dans les années 70, ben justement les recompositions du sens à l'intérieur des unions, on vient d'en parler. Et puis après, on va, dans la dernière période affectée par le chômage, tu as aussi travaillé sur les familles monoparentales. Donc le sociologue, il court après les transformations sociales et il essaye de les comprendre. Mais je voulais poser une question intercalaire qui est celle de la violence. Parce que tu dis, voilà, maintenant les femmes, elles choisissent aussi plus, parce qu'elles ont aussi plus d'indépendance professionnelle, donc elles peuvent vous dire merde aux maris violents ou qui les emmerdent, etc., et se barrer. Mais on sait bien aujourd'hui, c'est une des grandes thématiques, avec ce nouveau féminisme qui apparaît, que les féminicides, les violences faites aux femmes perdurent. Donc est-ce que, par rapport à l'époque, déjà, est-ce qu'on parlait de ces femmes violentées, et quelles étaient... Parce que moi, je pense qu'en termes de classe sociale, c'est plutôt dans les classes populaires, par rapport à la violence de la société en général, que ça se réintroduit à l'intérieur des couples, et que, je dirais, pour faire une caricature, l'ouvrier frustré ou le chauffeur routier complètement épuisé par ses pratiques de conduite de nuit, etc., rentre à la maison, supporte pas les cris du bébé ou je sais pas. Enfin voilà, j'ai une conception, n'ayant jamais travaillé là-dessus, qui tendrait à me faire à dire que statistiquement, c'est plutôt les familles dominées, subissant les violences du social, qui réinjectent à l'intérieur de leurs relations sociales les violences, notamment des hommes sur les femmes. Mais est-ce que ça existait déjà à l'époque? Et est-ce que c'est vrai ou c'est faux ce que je dis sur les classes populaires qui seraient plus violentes?
1: Tendanciellement, c'est vrai. Mais en même temps, il y a des hommes violents et même des femmes violentes, puisque ça existe aussi, même si c'est beaucoup moins présent, évidemment pour des raisons multiples et certaines sont évidentes. Ces violences existent aussi dans des milieux très privilégiés. Je me rappelle que lorsque j'ai travaillé justement sur les femmes en situation monoparentale précaire, l'une des femmes que j'avais interviewées était une femme médecin qui était mariée avec un médecin qui avait abandonné donc son travail lorsque elle avait eu son troisième enfant. Son mari s'adonnait à la boisson et l'a frappé lorsqu'il était sous. Et que finalement, c'est lorsque, lors d'une de ces crises, son mari a aussi frappé un de leurs trois enfants, qu'elle a pris conscience des choses, ou en tout cas qu'elle a eu le courage de partir avec ses trois enfants, de s'enfuir de la maison et de contacter une association pour trouver de l'aide et rentrer dans une nouvelle trajectoire personnelle. Donc les violences, on en retrouve dans tous les milieux sociaux, mais effectivement, pour des raisons qui peuvent paraître relativement simples, de cumul des tensions dans les milieux populaires, de moins de possibilités de les décharger, et c'est beaucoup plus fréquent dans ces milieux-là. Récemment, j'ai eu l'occasion de le constater à nouveau avec le confinement. Il est évident que si vous êtes confiné avec votre famille, avec plusieurs enfants dans un espace restreint, dans un appartement petit où il y a très peu de possibilités de s'isoler, ça va être beaucoup plus difficile et les tensions vont être beaucoup plus importantes que si vous êtes dans une grande maison avec un étage où chacun peut avoir sa pièce quand il en a envie. Et les conditions matérielles, évidemment, contribuent à faire augmenter les tensions, et on a constaté une augmentation des violences, notamment dans les milieux populaires, non pas parce que ce sont des milieux populaires, mais parce que leur espace était restreint et que forcément la tension était plus grande. Donc, c'est l'une des conclusions des études sur le confinement, augmentation des violences à l'intérieur du couple, augmentation des violences à l'égard des enfants.
0: Alors, ta pratique professionnelle est très vaste, sur une trentaine d'années, peut-être plus encore, et donc du coup, comme je le disais, tu accompagnes aussi les mouvements sociaux. On est passé d'une société euphorique où on pose la question de la liberté de la femme dans un cadre du travail, et effectivement, avec le néolibéralisme, la reconversion du capitalisme français, toute la seconde révolution industrielle est abandonnée, le textile, la métallurgie, bref, chômage qui arrive massivement, et donc, à un moment donné, tu vas travailler sur les familles monoparentales et les familles précarisées.
1: Oui, parce qu'à partir des années 75, on est confronté à un double processus de précarisation. Une précarisation, effectivement, qu'on pourrait qualifier de relationnelle, qui se traduit par l'explosion des séparations, et donc avec des conséquences quand même assez problématiques, et notamment les désaffiliations paternelles d'une part et les précarisations monoparentales maternelles d'autre part. Donc deux effets que l'État a essayé auxquels l'État a essayé de répondre. Et puis aussi une précarisation économique à partir du second choc pétrolier, du choc pétrolier de 1974-1975. Donc on est dans ce double processus de précarisation qui font que certaines situations apparaissent particulièrement préoccupantes à partir du milieu des années 70. Et on sait qu'au milieu des années 90, le taux de chômage dépasse les 10%. Donc aujourd'hui, il est redescendu à 7,5%. Mais on a donc une augmentation entre 75 et 2000 du nombre de personnes précaires qui va en croissant. Et donc on ne peut plus fonctionner sur le modèle de l'État-providence, qui est le modèle en fait de l'État social au moment des 30 Glorieuses. Au moment d'une période d'expansion continue du niveau de vie, on va passer à un État qui va beaucoup plus être un état animateur, comme pour reprendre l'expression de D'Angelo, concernant le nouvel État qui va essayer de déléguer à la société civile, aux associations, un certain nombre des fonctions de solidarité qu'ils pouvaient occuper par la suite, et donc essayer d'animer la société civile de façon à ce qu'elle puisse prendre en charge un certain nombre de ces dimensions. L'exemple le plus parlant étant sans doute les Restos du Cœur, qui sont, bon, voilà, qu'on connaît tous, qui ont été créés lors d'un hiver particulièrement rigoureux qui était censé ne durer que cet hiver, et on voit l'importance qu'ils ont pris à l'heure actuelle.
0: Mais qu'est-ce que tu as découvert, toi, de particulier dans tes recherches par rapport à tout ce qui se raconte sur les familles monoparentales? Donc, en fait, pour retraduire, dans mon langage à moi, tu me diras si tu es d'accord ou pas d'accord, parce que j'ai pas spécialement étudié les familles dites monoparentales, mais moi, je dirais plutôt les dans les milieux populaires, avec toutes les études qui ont montré ce que tu appelais la désaffiliation, avec les pères au chômage qui se cassent du foyer, dans les classes populaires, et les femmes aussi, notamment dans les rapports des services sociaux, les femmes qui préfèrent vivre seules plutôt qu'avec un mari alcoolique ou violent à cause de cette précarité professionnelle et de ce chômage, etc. Et donc du coup, cette société qui rentre dans le couple et qui fait que les femmes tiennent par les services sociaux, les allocations mensuelles ou l'apparition en 88 du RMI qui permet aussi à la femme avec un gosse ou deux d'avoir un revenu de substitution. Donc est-ce que grosso modo, toi, par rapport à cette configuration, qu'est-ce que t'en penses? Qu'est-ce que tu as vu, toi, de particulier sur ce qu'on appelle ces familles monoparentales?
1: Mais c'est loin de ne toucher que les milieux populaires, ça touche tous les milieux. Hein. La divorcialité et les séparations vont toucher tous les milieux, ce d'autant plus que le mouvement de séparation part des couches moyennes instruites, hein, qui sont les premières à affirmer ces valeurs d'indépendance, d'autonomie des personnes, d'égalité entre les sexes, qui vont être complètement partie prenante de ce mouvement de séparation conjugale, en même temps que celui d'affirmation de soi. Hein. L'une des grandes caractéristiques du couple contemporain, dont je parle dans l'un de mes derniers livres, L'amour individualiste, c'est que justement, la réalisation personnelle passe par le rapport privilégié à ce que Mead a appelé des autrui significatifs, c'est-à-dire des personnes de l'entourage qui ont une grande importance pour l'individu. Et ces autrui significatifs, c'est d'abord le conjoint ou la conjointe, et ensuite les enfants. Et que donc, on attend du conjoint ou de sa conjointe, on a un niveau d'attente qui est allé en s'accroissant de plus en plus, puisque c'est un des éléments les plus importants pour s'épanouir, pour se réaliser personnellement, et on est beaucoup moins enclin comme autrefois à se satisfaire d'une situation qui n'apparaît pas correspondre aux attentes que l'on avait. Attente beaucoup plus élevée qu'autrefois et en plus réciproque. D'où, évidemment, le taux de séparation qui croît à une vitesse très grande et ne renvoie pas seulement aux situations les plus problématiques et les plus difficiles, hein, puisque finalement, les couches populaires ont été touchées d'une façon moins importante et dans un deuxième temps par ce mouvement de divorce. C'est d'autant plus que les couches populaires ayant tendance à continuer, en tout cas une partie d'entre elles, à vivre sur un modèle traditionnel où le modèle d'union est plutôt une union symbiotique, hein, une union fusionnelle, donc un couple fusionnel, et non plus le couple duo des couches moyennes instruites, ou ce nouveau modèle, hein, où chacun a une relative autonomie par rapport à l'autre, même s'il y a bien sûr toujours des moments fusionnels. Dans une famille traditionnelle, on vit sur un modèle fusionnel, et le divorce, c'est une véritable catastrophe identitaire, puisqu'en fait, l'identité qui s'appuyait sur l'autre est complètement remise en question, beaucoup plus que dans le modèle des couches moyennes ou le nouveau modèle plus égalitaire et où où le couple est plus un couple duo, comme pour reprendre les expressions d'Irène Théry sur sa distinction des modèles de couple. Donc on est effectivement là dans une logique où la diffusion des situations monoparentales va devenir extrêmement préoccupante, puisque à la fois une enquête en 86 montre, une enquête de l'INED à l'Institut national d'études démographiques, montre que quelques années après la séparation, 60% des pères ne voient plus ou rarement leur enfant après la séparation, un tiers ne le voit plus du tout, 25% le voient rarement. C'est énorme. Donc on est dans une possibilité de remise en question de l'égalité des lignées parentales père-mère suite au mouvement à la montée des séparations conjugales. Donc l'État va y répondre, à la fois par les recherches que j'ai évoquées tout à l'heure de la CNAF sur les séparations sur les situations post-séparation, mais aussi au niveau des lois sur l'autorité parentale qui vont et sur le divorce, jusqu'à la reconnaissance de la résidence alternée en 2002 comme étant légitime au même titre que la résidence habituelle chez l'un des parents. Donc on est dans une logique où d'un côté il y a des risques de désaffiliation paternelle très importants, et de l'autre côté, compte tenu des pesanteurs évidemment sociales antérieures, les enfants se retrouvent dans la grande majorité avec et des risques de précarisation maternelle très importants, auxquels l'État essaye de répondre en accordant des allocations parents isolés, puis après le RMI, mais ça ne suffit pas, puisque aujourd'hui, plus du tiers des femmes en situation monoparentale sont en dessous du seuil de pauvreté, alors que le taux moyen est de l'ordre de 15% pour les familles en général en France. Donc c'est plus du double des familles dites monoparentales qui sont en dessous du seuil de pauvreté. Donc on a un double problème lié à ces séparations, qui est un problème de perte du lien de l'enfant à ses parents, majoritairement avec le père, parfois avec la mère, et un problème de précarisation accrue des personnes dans ces situations.
0: Alors je voudrais pas faire une caricature, parce que je pense notamment à un rapport de Frédéric Charles avec Sabine Fortino sur les familles monoparentales qui montraient que dans les classes moyennes, la mère au foyer, quand il y a un divorce, elle tombe dans le sous-prolétariat parce que d'un seul coup, elle n'avait pas de salaire et le mec se casse. Et donc du coup, là, il y a une très très forte précarisation dans ces classes moyennes-là où il pouvait y avoir effectivement une condition classe moyenne. Mais en même temps, si on voit l'ouvrage vraiment remarquable de Jean-François Lahaye et Murard, Deux générations dans la débine, qui nous parle dans les milieux prolétaires pauvres et vraiment ouvriers manutentionnaires, avec la désaffiliation, c'est quand même massivement dans les classes populaires que cette situation monoparentale va être problématique, parce que dans l'ensemble, dans les classes moyennes, la femme travaille et peut avoir un salaire pour s'occuper normalement des gosses, alors que dans les familles prolétaires, ça va être beaucoup plus compliqué.
1: Je dirais encore plus lorsqu'il s'agit de personnes d'origine étrangère. Dans notre recherche sur les femmes en situation monoparentale précaire, une recherche action sur Marseille avec une psychanalyste, Patricia Rossi, elle avait reçu une centaine de mères en situation précaire. Moi, j'en avais interviewé 20 d'entre elles et des professionnels. Et le taux de personnes d'origine étrangère était très élevé, et notamment de personnes d'origine étrangère qui n'avaient pas de papier ou qui avaient un statut extrêmement précaire en France. Et donc, bien sûr que parmi les femmes en situation monoparentale, le nombre de personnes précarisées est beaucoup plus important dans les milieux populaires, puisqu'elles étaient déjà plutôt dans des situations précaires avant la séparation, et la séparation accentuer cette précarité avec une grande difficulté que rencontrent beaucoup de femmes et qu'on a eu l'occasion d'interviewer donc pour montrer la complexité de ces situations, parce que la précarité, elle n'est pas seulement économique, c'est aussi une précarité sociale, un repli sur soi, une précarité relationnelle et psychologique, avec de fréquents épisodes dépressifs, donc une précarité qui est multidimensionnelle et qui ne peut pas être traitée seulement au niveau économique. Et donc, bien sûr que les allocations, c'est très important, mais ça ne suffit pas. Il faut aussi qu'il y ait un mouvement de soutien et d'accompagnement de ces femmes pour qu'elles réintègrent la vie sociale et que leur enfant ait moins de difficultés au regard de cette tendance au repli qui est manifeste lorsqu'il y a précarisation.
0: À quel moment tu as senti que ce qu'on appelle les situations interculturelles, la question de la migration, la question des étrangers, la population maghrébine ou subsaharienne, à quel moment tu as senti que ça devenait un enjeu majeur, avec beaucoup de pauvreté, beaucoup de précarité, de familles en détresse avec des gosses, que moi j'ai vu hein, dans les foyers de SDF, beaucoup de femmes étrangères, africaines ou maghrébines qui se retrouvent effectivement dans des foyers...
1: Oui, mais moi je dirais dès le milieu des années 70. Hein. Le milieu des années 70, c'est l'arrêt de l'immigration de main-d'œuvre. Donc on ne va plus accepter que les personnes qui ont un haut niveau de qualification pour venir travailler en France, alors que jusque-là, effectivement, il leur était demandé de venir travailler en France. Donc il y a eu plusieurs vagues d'immigration, l'Europe du Sud, la Pologne et puis le Maghreb. Et puis, les pays d'Afrique subsaharienne. Donc, on a, à partir du milieu des années 70, notamment lié au choc pétrolier et à l'augmentation du nombre de précaires en France, on décide d'arrêter l'immigration de main-d'œuvre pour essayer d'endiguer la montée du chômage. Et quelques années après, et notamment avec l'élection de Mitterrand, la nouvelle politique va être le regroupement familial, c'est-à-dire que ces immigrés qui sont en France, qui sont isolés en France, vont pouvoir faire venir leur famille, leurs femmes et leurs enfants sur le territoire, ce qui va modifier le profil évidemment des immigrés en France, et ce qui va avoir un certain nombre d'effets, par exemple l'augmentation des mariages mixtes. Hein, entre les années 70 où le taux de mariage franco-étranger était de 15%, et maintenant il y a eu un doublement de ce taux qui dépasse aujourd'hui les 30%. Les mariages impliquant un Français aujourd'hui, qu'il soit en France ou à l'étranger, représente plus de 30% des mariages. Alors évidemment, ça renvoie à une certaine désaffection du mariage dans les populations d'origine française, puisqu'on le sait, l'année dernière, il y a presque eu autant de PACS que de mariages qui ont été réalisés. Donc lorsqu'on veut rentrer dans le processus d'institutionnalisation de son union, maintenant on a le choix entre les deux. Donc moins de mariages entre les personnes d'origine française. Et les mariages pour les personnes d'origine étrangère ont toujours un certain attrait, notamment pour permettre une stabilisation de la situation en France. Donc, mais on voit qu'il y a quand même une évolution importante, à la fois des flux migratoires et des questions qui sont posées à partir du milieu des années 70 jusqu'à aujourd'hui.
0: Est-ce que tu peux nous dire un petit peu comment ça fonctionne, justement, ces mariages mixtes, et notamment les divorces?
1: Alors, oui, j'ai eu l'occasion de travailler à plusieurs reprises sur les mariages mixtes. La première recherche qui a été financée par la Direction de la Population et des Migrations, donc qui dépend du ministère des Affaires Sociales, portait sur l'acquisition de nationalité française suite à un mariage mixte. Et j'ai pu constater ainsi que le durcissement très important des conditions d'acquisition de la nationalité française suite à un mariage mixte. À une époque, il suffisait d'être marié pendant quelques mois avec un Français pour ensuite déposer une demande d'acquisition de nationalité française, a succédé des époques où le temps de mariage a été de plus en plus long. hein, à tel point qu'aujourd'hui, on demande à des personnes de rester sur plusieurs années mariées ensemble avant de pouvoir poser une demande d'acquisition de nationalité française, alors que ça correspondrait à... Alors que beaucoup de mariages entre Français ont été dissous entre-temps. On le sait, hein, les mariages durent de moins en moins longtemps. Et la période où le divorce était la plus fréquente, qui était de 7 années il y a quelques dizaines d'années, aujourd'hui c'est de 3 ans. Donc on est dans un rajeunissement, si je puis dire, des procédures de divorce très importantes. C'est-à-dire qu'il y a beaucoup de gens qui divorcent après seulement quelques temps de mariage, ce qui était... pas impensable, mais enfin très rare autrefois. Donc ce qui fait que ça produit des problèmes nouveaux, des gens qui divorcent avec des très jeunes enfants sont de plus en plus fréquents. Hein. Donc bon, mais là j'ai élargi un peu trop la question. Concernant donc la deuxième recherche que j'étais amené à réaliser avec Marine Msili sur la question des mariages mixtes, ça a été la question du divorce des personnes franco-étrangères, qui étaient extrêmement difficiles à connaître dans la mesure où, effectivement, on n'avait pas de statistiques dessus. C'est-à-dire que, effectivement, on avait des statistiques sur les mariages franco-étrangers, mais comme une majorité des personnes finissaient par acquérir la nationalité française après leur mariage, lorsqu'elles divorçaient, lorsqu'elles étaient susceptibles de divorcer, c'était des divorces franco-français. Donc il n'y avait pas de statistiques sur les divorces des mariages mixtes. Donc il a fallu réaliser une enquête particulière en partant des dossiers d'union mixte pour, à partir d'un échantillon, de plusieurs échantillons, à différents moments de ces mariages, hein, à trois périodes où les mariages ont été réalisés, pour avoir une estimation du taux de divorce selon un certain nombre de critères. Donc ce qu'on a pu voir, c'est que le taux de divorcialité augmentait dans les mariages mixtes en même temps qu'augmentait le taux de divorcialité dans les mariages entre Français, qu'il était globalement plutôt supérieur au taux de divorce franco-français, le taux des mariages mixtes, mais que des variables très importantes avaient une influence sur cette divorcialité. D'une part, les origines des conjoints étrangers, c'est-à-dire que les taux de divorce étaient d'autant plus élevés que le divorce était pratiqué de façon importante dans les pays d'origine. Ça, c'est le premier constat. Donc, les pays d'origine où la divorcialité était faible, finalement, la divorcialité est plus faible aussi en France lorsque ces personnes se marient avec un Français ou une Française. Et puis, peut-être, deuxième constat encore plus important, c'est que la divorcialité des couples mixtes est deux fois plus importante lorsque c'est la femme qui est française et l'homme étranger que lorsque c'est la femme qui est étrangère et l'homme français. C'est-à-dire que lorsque c'est la femme qui est étrangère et l'homme français, il se passe deux choses. D'une part, c'est pour beaucoup de femmes une certaine émancipation par rapport aux contraintes des normes des pays dont elles sont issues, où le statut de la femme est sans doute moins bon que dans la société française, donc c'est une émancipation pour elles d'épouser un Français, mais en même temps ça va de pair bien souvent avec une rupture avec la famille d'origine, avec une rupture des liens plus importante que lorsque c'est un garçon, et que donc le retour en arrière est beaucoup plus difficile pour ces deux types de raisons. Et par contre, lorsque c'est une Française qui épouse une personne étrangère, et notamment lorsqu'il s'agit de pays à tradition, on va dire, patriarcale, eh ben le conflit normatif est beaucoup plus fort et le divorce va être beaucoup plus fréquent. Donc notre recherche sur les divorces a eu cet intérêt, d'une part, de montrer que c'est pas parce qu'on était dans un mariage mixte, forcément on allait divorcer. beaucoup de mariages mixtes demeurent, au même titre que beaucoup de mariages entre personnes d'origine française. Hein. Si aujourd'hui, on a un taux de divorce qui avoisine les 50%, ça veut quand même dire que la moitié des personnes mariées ne divorcent pas. Donc, on ne peut pas dire que le divorce est généralisé. Et d'autre part, que effectivement, l'impact de l'origine était très important et que ça se voyait notamment au travers de la divorcialité selon le genre de la personne étrangère.
0: Ben écoute, Gérard, je te remercie énormément. On arrive au terme de cette émission sur Cause Commune. Donc un grand merci à toi pour toutes ces précisions concernant le genre, le couple, la conjugalité, la famille, les enfants. On n'a pas pu aborder tous les sujets, mais on peut très bien refaire une autre émission plus aussi concentrée sur des aspects non évoqués, notamment sur l'enfance, le placement de l'enfance, le placement des enfants, etc. Mais voilà, encore une fois, donc Gérard Néron, sociologue du couple, de la famille, de manière générale, de la sphère privée, on pourrait dire. Et donc, voilà, je te laisse le mot de la conclusion, finalement, sur l'ensemble de toute ta carrière de recherche. Quel est pour toi le message à transmettre aux auditeurs au niveau de ce que tu as pu finalement découvrir?
1: Ma carrière qui s'est allée quand même sur 80 ans, hein, puisque même plus si on tient compte du fait que un étudiant qui réalise une thèse, il est déjà dans le début de sa carrière, hein, et il réalise une recherche extrêmement importante pour lui, donc de 76 à 2022, ça fait plus de 40 ans. Le constat, évidemment, que tout le monde fait, mais dont on n'a pas forcément conscience de l'importance qu'il représente, c'est qu'on a connu des transformations d'une profondeur absolument incroyable, avec un changement de mode dans les modes de fonctionnement de la sphère privée extrêmement important, et avec une rapidité qui est sans égale, hein, qui n'a jamais été aussi grande, et que donc ça produit des transformations extrêmement grandes, qui ne peuvent que déboucher sur des tensions, sur des conflits, sur des résistances. Connaître des transformations aussi profondes et aussi rapides, ça ne peut pas se passer sans difficulté, sans douleur. Ça produit effectivement beaucoup de turbulences à l'intérieur de la sphère privée, avec évidemment des séparations, mais aussi beaucoup de réactions contre des évolutions que je n'ai pas eu le temps d'évoquer, aussi bien la place de l'enfant, la parentalité, les nouvelles parentalités aujourd'hui, etc., avec des résistances et des réactions qui ont pu être très violentes, comme par exemple la manif pour tous, lorsqu'il a été question de mariage pour les personnes de même sexe. Donc, effectivement, la conclusion, c'est rendez-vous compte de l'importance des mutations que l'on connaît à l'heure actuelle, de leur rapidité, et en quoi elles expliquent toutes les tensions ou tous les conflits et les mouvements sociaux antagonistes qui peuvent exister dans la société contemporaine.
0: Merci Gérard d'avoir accepté cette invitation sur Cause Commune. À bientôt, chers auditeurs, pour une prochaine émission.

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0: chers auditeuristes, tout d'abord cause commune, Corinne en régie, Charlie mon invité, et puis qui est-ce qui est avec nous ce soir? Joar. Eh bien, on vous souhaite de meilleurs vœux, bonne année.
1: What?

0: plupart d'entre vous. Et alors ce soir, de 1er janvier, on vous présente deux courts-métrages dont mon invité Charlie et moi sommes protagonistes. Commenterons Empower dans un premier temps et ensuite Andy et Charlie. Ce sont deux courts-métrages aussi très différents, montrant également des aspects très différents de vie de TDS, mais toujours sous l'angle politique. Alors, pour le premier film, Empower, titre complet, c'est Perspectives de travailleuses du sexe. Ça, c'est donc qui a été fait en trois volets. Là, c'est mon volet, celui de Mylène Juste. Il a été produit par Marianne Chargois, qui est une TDS domina et militante pour les droits des TDS, qui a déjà été invitée à Lumière Rouge. Donc, elle est ancienne membre du conseil d'administration du STRAS de 2015 à 2018. Elle est actuellement au conseil d'administration du TSOPI en Belgique. Elle a créé le SNAP en 2018, le premier festival SNAP Sex Workers Narratives Arts and Politics a eu lieu à Paris les 2, 3 et 4 novembre en 2018. Donc c'est une dynamique de festival engagé autour de l'empowerment des minorités travailleuses du sexe, la mise en visibilité des enjeux politiques et de droits humains afférents et la déconstruction du stigmate pute. C'est un festival entièrement dédié au discours, représentations et enjeux liés au travail du sexe. À la caméra, sur ce film Empower, il y avait Maya Izofouquier, qui nous a quittés, malheureusement, la veille en 2019, la veille de la journée de la lutte contre violence faite au TDS. Pour le Rasso, du 17 décembre 2017, eh bien, c'était Elsa Loisio qui avait filmé et qui a réalisé Au bord de nos nuits blanches, le court-métrage. Pour les manifestations, c'était Christine Rougemont qui filme nos manifestations depuis de nombreuses années. Il y a mes archives personnelles. Et puis, bien sûr, il y a tout ce qui est l'INA pour les passages avec notamment la révolte des prostituées à Saint-Nizier en 1975. Donc, à l'époque, pourquoi ces trois volets Empower de Marianne? Donc, à l'époque, après le passage de la loi 2016, après des années de lutte, Marianne, il lui tenait à cœur de parler des figures avec lesquelles elle avait connu des années de lutte intense contre la loi, mais aussi donc violente, hein, des années violentes, mais aussi génératrices de liens forts. Donc elle avait opté pour trois figures militantes aussi présentes dans la lutte et leur travail au sein de leurs orgas, que différentes dans leur profil et parcours. Donc il y a moi, il y a Giovanna Rincon d'Acceptesté et à Ying des Roses d'Acier. Donc vous pourrez retrouver les liens des trois volets Empower accessibles gratuitement sur Vimeo dans notre fiche podcast. Et donc bon visionnage et on va commenter cela.
1: Mais ça s'entend très peu, mais bientôt on va entendre ta voix. Donc c'est Empower, perspective de travailleuse du sexe.
2: Donc les violences que subissent ces travailleuses du sexe ne sont pas seulement dues aux violences de notre société que subissent ces personnes les plus exposées, les plus vulnérables. Allez les motos là, cassez-vous, on en a eu assez dimanche. Mais elles sont aussi le fruit du traitement politique du travail sexuel.
0: Ouais les motos, pourquoi je dis ça? Vous savez, c'est tombé notre anniversaire, donc c'est tombé juste après la mort de Johnny Hallyday. Donc évidemment des bruits de moto, on en avait eu tout le week-end et j'étais excédée parce qu'il y a tellement un décalage entre eux. C'est vrai, bon Johnny Hallyday, bon voilà, il est mort, bon ça attristé les nostalgiques d'une certaine époque, mais entre la violence que nous on subit dans notre combat et ce qu'on vit concrètement et la mort, il y avait un décalage si tu veux émotionnel qui met, puis on l'entend quand je parle. Je suis vraiment en colère. J'ai une colère qui est là. La 2010, ça fait 2013, ça fait 5 ans qu'on se bat et voilà, la loi est passée. Et je suis très très en colère. Ça me brûle à l'intérieur. On l'entend quand je prends la parole.
1: Là, pour les auditeuristes, c'est une

0: marches dans la rue. Tu te souviens laquelle ?
1: Bah c'est ma rue. La rue Saint-Denis. Et bah ça, je suis un peu nostalgique parce que il y a 15 ans en arrière, quand je suis arrivé, donc en 2002, la rue n'avait pas la même.
2: Je suis parti filmer la rue à 3h du matin. Exceptionnellement, personne, pas une fille, sûrement, parce qu'il y a beaucoup plu, avec des bourrasques de vent. Puis dimanche, ça n'a jamais été top, la nuit.
3: C'est ça, le moment.
1: C'était pas top, mais à 3h du matin, il y avait encore des collègues. Quand je suis arrivé, dans les années 2000. Et des badauds.
2: Stress et indignation sont les conséquences et moteurs du militantisme. Le quotidien de la militante responsable d'une asso défendant une population en souffrance.
1: Bah oui, mais là, j'ai pas de commentaire à faire. Tout est dit.
3: Un dimanche.
1: Sauf qu'il y a une question.
3: Seul moment, il n'y a personne. Pas une fille. La fameuse porte.
0: Ok.
1: Si, ce monologue intérieur à 3h du matin, il était constant. Constant, il est constant. Tu te réveilles, tu t'endors.
2: Je sais ce qui m'attend.
1: Ah,
2: tout
1: t'es en colère.
2: Dedans très vite. Pas les 3h de tapin le soir. Non, non. Le reste. Des centaines de mails sur 3 boîtes mails différentes. Celle du Stras, celle de Mylène, la perso. Des mails du Stras, des mails des listes de travail du collectif Droit et Prostitution, Act Up, Tous en Marche contre les violences, le groupe Interasso Anti-Pena, en veille bien sûr. Hein, maintenant, quelle est là la Pena ? ICRSI, le réseau européen, NSWP, le réseau mondial, groupe de lutte antifa et féministe, des clients, des mails de collègues, des mails d'alliés, des mails d'avocats, des mails de juristes, parlementaires, élus, un sénateur nous soutient. Tous les jours, des mails reçus sur la boîte contact du Stras. On les a avertis, ne nous dérangez pas pour rien. Ils insistent. De l'artistique, du renseignement, des trucs plus ou moins voyeuristes et sans intérêt pour notre objet, que nous ne traitons pas dans un langage fleuri. Dès qu'ils veulent qu'on leur mette le pied à l'étrier, bien sûr, nous ne faisons pas de prosélytisme et respectons les lois sur le soutien, donc niette. On s'excuse même, obligé. C'est pas cool de ne pas pouvoir donner des conseils, mais tous nos détracteurs attendent la faille qui nous brisera. Sinon, on répond même aux cons. En fait, on a l'habitude quand on est pute. Compte des pouvoirs publics, compte de la rue, compte du téléphone et du mail et webcam, compte de la famille.
1: Alors, le plan, là, pour les auditeuristes qui n'ont pas les images, Maya, elle est dans mon studio au quatrième et elle filme la rue. Et à l'époque, il y avait encore, le sentier n'avait pas bougé sur Aubervilliers, donc il n'y avait que des boutiques de vêtements. Et maintenant, on a Bonchon depuis 3 ans, donc c'est du fast-food coréen qui s'est installé en face. Et pour la petite anecdote de Bonchon, donc déjà, quand on a vu les travaux se faire, on a vu qu'il y avait de l'installation pour de la cuisine, on s'est dit « aïe, aïe, aïe ». De la restauration en face, au niveau de notre activité, avec visibilité tout de suite sur notre activité, nos va-et-vient et le couloir, ça va être compliqué. Donc du coup, ils ont ouvert en avril et ils ont un étage. Ils ont racheté les deux boutiques plus les étages et ils avaient mis les tabourets face à la vitre, en face de nous à l'étage. Et pareil en haut, pareil en bas. Les tabourets orientés face à nous, à notre couloir. Tout de suite, je me suis présenté au direct. J'ai demandé le directeur, donc j'ai dit voilà, je me présente. Je représente le collectif qui représente les travailleuses du sexe ici, donc les prostituées. Là, il y a une grande indiscrétion par rapport à l'orientation des sièges et il va falloir procéder à ce qu'ont fait les autres restaurants, notamment dans la rue Blondel, c'est-à-dire mettre un film de discrétion qui floute, qui ne pose aucun problème et qui ont été mis par les commerçants pizzeria, etc., la rue Blondel et d'autres endroits au Saint-Denis sans problème. Il me dit oui, c'est prévu, on les a commandés, ils viennent des États-Unis. Bon, j'en ai rien à foutre, ils viennent des États-Unis. ces films et on va les installer là dans pas longtemps. Parallèlement, pour ce qui est de la en bas, les gens nous regardaient pendant qu'ils étaient en train de manger leur hamburger et leur soupe coréenne. Donc, j'ai fait une demande à la mairie de mettre des jardinières. Donc maintenant, nous avons nos jolis bambous, donc a été accepté avec tout un plan. Voilà comment vous allez mettre. Bon, alors maintenant les jardinières. Et puis au bout d'un mois, il avait toujours pas mis le film en haut. Pour flouter la visibilité, donc je retourne le voir. Il me dit non, mais écoutez, il y a eu, c'était au moment des grandes manifestations, il y avait eu, ils étaient descendus dans la rue, ils avaient cassé un petit peu, et il me dit on a deux vitres fêlées, donc pour l'instant mettre le film ça sert à rien, etc. Je dis oui, mais avec les assurances, ça va durer 6 mois, 1 an, donc non. Et là, il commence à m'arguer. Mais de toute façon, vous travaillez dehors, donc je vois pas que mes clients ils mangent en face de vous. Vous êtes dehors. Alors, j'ai dit, écoutez, je crois que vous n'avez pas compris. En termes de discrétion. Tout ce qui se passe dehors, ça nous concerne. C'est nous qui gérons les appareils photos et c'est nous qui nous adressons aux gens dehors. On a l'habitude, ça fait 30 ans, 40 ans, 50 ans, depuis le siècle dernier. En revanche, tout ce qui se passe, vous voyez la porte là de notre immeuble, tout ce qui se passe à l'intérieur de l'immeuble, c'est vie privée. C'est-à-dire toutes les images qui viendront, éventuellement qui tomberont sur Internet, de nous en train de travailler ou des gens qu'on reçoit, c'est la plainte ira à votre client et à vous également. On est d'accord. Et il me regarde, genre, ah oui, d'accord, oui, j'avais pas vu. Bon, d'accord, on va mettre le film. Là, on est au mois de mai. On part en vacances, juillet, août. Fin août, il avait toujours pas mis ses films. Donc, j'ai appelé mon avocat. Je lui ai dit, écoute, il y a un problème. Il y en a un, il croit que, bon, ben, on est des prostituées, donc elles n'ont pas de pouvoir ni de moyens, ces femmes-là. Et donc, je m'en fiche. C'est vrai que c'était très, très désagréable. On avait les gens qui nous regardaient. Enfin, c'était très désagréable. Je savais plus où me mettre. Je me mettais au fond ou je me mettais dehors. Je savais plus. Très désagréable. Et en plus, je me suis dit, ça lui fait une plus-value. C'est-à-dire que les gens, s'ils disent, ah, on peut manger en face de l'activité des TDS, ça lui fait lui du chiffre, mais nous, on est en train d'en perdre.
4: C'est ça.
1: La colère qui m'a monté. Et donc, mon avocat, il me fait, envoie-moi les photos et il m'intéresse beaucoup ton client là. Donc le lendemain mon avocat a envoyé une mise en demeure de 3 pages avec tout le contexte, les photos, et le surlendemain dès qu'il a reçu la mise en demeure, les films étaient posés comme par hasard. Tout était nickel. Les films, voilà. Donc il faut une mise en demeure, il faut le menacer. Donc on a cette vue sur les boutiques qui maintenant sont bonchons de Coréens. Alors maintenant on a les coursiers devant nous, avec qui des fois on se frite un peu. Bon, parce qu'ils sont là, ils attendent leur course, alors ils se mettent devant. Décalez-vous un petit peu, faites moins de bruit, parce qu'ils mettent là le téléphone à fond, soit pour téléphoner, soit pour regarder des vidéos en attendant. Mais c'est pareil, c'est dans l'esprit de c'est une prostituée, donc je peux me permettre. De son business, on s'en fout, puis de toute façon, elle n'est pas légale. Donc on leur explique, non, ça fait juste là. Dans le sens, cette rue, bah c'est ma rue, c'est mon univers, c'est là où je travaille, c'est là où je vis depuis plus de 20 ans, et pour beaucoup de mes copines, 40 ans. Et juste, tu ne vas pas me regarder comme ça, comme si j'étais un rebut, parce que moi, je ne te regarde pas comme ça. En revanche, on retravaille, tu respectes mon travail et tu me respectes. Et toi aussi, on va te respecter. T'es coursier, je suis pute, et alors? Et on est obligé de gueuler des fois. On est obligé. Mais là, on va passer à la séquence où je me filme.
2: Je tapine depuis 16 ans. C'est une démarche qui va avec mon état d'esprit, c'est-à-dire libertaire. Pour moi, le tapin, ça ne pose aucun problème, le travail sexuel. Bien au contraire, je trouve que ça fait partie des activités, des prestations, de bien-être au niveau humain. C'est aussi le fait, donc, dans un esprit libertaire et rebelle contre tout ce qu'on veut imposer, ce qui ne va pas dans le modèle social et la politique, c'est ne pas avoir son patron et des patrons qui t'exploitent, etc. J'étais déjà au Stras hein, lorsque l'annonce de la loi en 2013 a été faite, l'annonce de ce projet de loi. J'étais au Stras depuis 2011. Le projet de pénalisation du client est mis en marche et là je me suis dit, mais attendez, ça va pas ça. On veut nous foutre dans la merde. Ce gouvernement, aidé par les abolitionnistes et les féministes qui pètent dans la soie, veulent nous foutre dans la merde pour des raisons dogmatiques.
1: Et du coup, ouais, l'annonce du projet de loi, en fait, qui l'a faite? Qui me l'a faite? Je m'en rappellerai toujours. C'est Thierry Schaffhauser qui passe rue Blondel et moi, j'arrivais de l'autre côté du boulevard Sébasto, il arrivait de la rue Saint-Denis, je le vois arriver avec Iris, Judy Minx, actrice porno. Tous les deux, je les vois arriver. Mais non, c'était pas Judy, c'était Macha. Et Macha me fait « T'es au courant de ce qui se passe ?» J'ai dit « Non, dis-moi, on était en 2013. » « Eh bien, ça y est, ils veulent faire la loi de pénalité du client. » Et je suis, il faisait beau, je me souviendrai toujours. Il y avait un soleil radieux et Thierry me dit « Oui, ben voilà, voilà ce qu'on vient vous annoncer. » Et là, ça m'a fait claque dans la tête, j'ai dit « Non, impossible. » Et donc, j'ai décidé de créer le collectif et de rentrer dans le combat avec... Fédération Parapluie Rouge, qui à l'époque s'appelait Travail, Droit et Prostitution. Voilà. Et puis, bon, ça s'est très bien passé. La preuve, c'est que tout de suite, j'étais au charbon. J'ai charbonné. Parce que je charbonnais au niveau plaidoyer auprès des politiques, pour mon collectif, mais aussi avec, avec le groupe anti-pénal du client, avec les assos. C'était double emploi.
0: Peut-être, Mylène, pour commenter juste aux auditoristes qui n'ont que le son, les images, parce qu'il y en a deux qui m'interpellent. Il y a un moment donné, on voit plein de bouquins. Et à un autre moment, je crois que c'est Maya qu'on voit dans une image assez performative, où elle est perchée. Tu peux raconter ça? Ou peut-être Charlie, non?
4: Non, plutôt Mylène.
0: Puis t'es peintre. Ouais, puis t'es peintre.
1: Ah! Ouais, putain peintre. Bah, c'est-à-dire que Maya avait fait une expo et non, c'était même pas ça, putain peintre. Où est-ce que on avait fait les putains de rencontres organisées par le Stras tous les ans et on avait fait à Marseille. Elles étaient géniales. Dans un théâtre ancien, c'était le cadre était beau, il faisait super beau. Bon, à tel point que pour le premier jour, tout le monde était à la plage. J'étais là pour faire mon speech. Bienvenue aux putains de rencontres. J'ai dit, la moitié de la salle est vide, ils sont tous à la plage. Évidemment, il faisait une chaleur pas possible. Non, c'était génial. On était très nombreux, on était plus de 100. Avec tout était très bien organisé. Et puis il y avait aussi donc des expositions. Et Maya avait exposé son travail. Et à la fin des putains de rencontres, je lui dis Maya. Je l'adore. Il y avait là en plus le elle avait utilisé du scotch bleu vulgaire épais pour coller la photo et je lui dis je veux le scotch, je veux tout parce que ça me rappelle, je sais d'où elle vient. Elle me dit oh ben y a pas de souci, tu la prends. Et donc je l'avais mis dans mon studio. Quant au bouquin, j'adore avoir des bouquins, mais pas que pour les voir, pour les lire aussi. Mais j'ai beaucoup de bouquins qu'on m'offre aussi. J'avais toute l'encyclopédie j'avais du Balzac, beaucoup des contemporains, mais aussi des bouquins sur la prostitution, des rapports, des bouquins historiques. Et puis ça me détendait le soir. Enfin, il y avait une fois que si tu veux, t'as besoin de décrocher, donc t'as besoin de lire aussi. Bon, parce que si tu regardes les vidéos, c'est pas évident non plus. Tu peux rester scotché toute la nuit, en ruminant, et puis le lendemain, t'es plus du tout efficace. Donc, ouais, les bouquins, c'était important aussi. Et puis, je pense peut-être, ça fait partie du... On est TDS, on est... bien sûr, vu comme quelqu'un qui n'est pas instruit, on en parlait hier. Hier, c'est vrai que c'était hier le direct de la dernière émission 2025 avec Zoé. Et On en parlait hier, elle dit bon, est-ce que les TDS sont des personnes qui sont pas instruites, et donc évidemment c'est faux, mais cette espèce de complexe, et donc se dire oui, ben moi je vous prouve que je lis, j'ai des bouquins et je les lis en plus, ça fait partie un peu du complexe de la TDS, et surtout quand t'es militante, on peut te renvoyer dans les dents que bon, ben vous êtes bien gentille, vous voulez faire de l'argent, vous voulez vos droits à faire de l'argent, mais c'est nous les sachantes et les sachants, et on va vous dire comment ça se passe, ben non. C'était sur les bouquins.
0: C'est exactement ça. Merci, Mylène. C'est-à-dire, en fait, à quel point plus tu es dans la pratique, plus tu as besoin de théorie. Et enfin, pas besoin, mais plus tu as du désir de théorie aussi, en fait. Et tu lis pas les choses de la même façon. Et sur le lit, on voit une diversité de sources.
1: Ah oui, elles ont fait ça, elles ont mis en scène. Marianne et Maya ont pris les bouquins, ont dit allez hop,
0: voilà. Et c'est génial parce que c'est une bibliographie vivante.
1: Non, mais en plus.
0: On continue.
1: Oui, allons dire.
2: Violence de faire preuve de façon sexuelle, qu'elle soit tarifée ou non, un acte sexuel n'est pas violent.
1: Mais non, mais quand je m'entends, et je me dis, mais
2: t'es. Mes collègues qui en vivent ici.
1: T'es dans un état de nerfs, mais dans un état de nerfs, je m'écoute là. J'ai...
2: Puisque dans ce projet de loi, il n'y a rien.
1: Mèche très courte à l'époque, hein, fallait pas me.
2: Donc, comme j'étais au Stras.
1: J'ai même failli étrangler quelqu'un de ma famille.
2: Je dis, voilà, moi je veux rentrer dans la lutte contre ce projet de loi.
5: Contre les violences, autodéfense, unité féministe. Contre les violences, autodéfense, unité féministe. Contre les violences, autodéfense.
2: Pénaliser la demande pour qu'il n'y ait plus d'offres. Tout en sachant, donc ça c'est l'hypocrisie du gouvernement, que le tapin ne disparaît pas et c'est les travailleuses du sexe qui en pâtissent.
0: Donc là on est en 2013.
1: Oui, oui, j'adore cette séquence parce qu'on était vachement fortes, on était vachement mobilisées, on avait tous nos potes là, Saint-Denis et Belle. J'avais prévenu les copines, j'ai dit on va passer. Oui, oui, bon, c'est bon. Allez-y, parce que normalement, déranger les filles, surtout que à l'annonce du projet de loi, c'était les clients pendant un certain temps, pendant 3 ou 4 mois, la fréquence de visite avait baissé. Ils ont eu peur. Rien que l'annonce, ça leur a fait peur. Donc, elles travaillaient moins, les filles déjà, et elles avaient les boules. Et donc, passer en pleine journée, faire du, perdre même 2 ou 3 heures de travail, ça les intéresse. Voilà, ça les énerve. Donc, je les avais prévenues. Elles avaient dit bon ben, oui, ok, vous passez, puis après on se remet. Et donc il y a Marianne aussi, on voit Marianne. Et c'était quand je vois les têtes des alliés, comme on était en force, et même les personnes qui veulent anonymiser avec leur masque et tout, ça me met du baume au cœur.
2: Ce soir, entre autres prestations, j'ai le retour de Stoïc. Il rémunère l'équivalent d'une semaine de SMIC pour une heure de garder sa queue dans la bouche sans bouger. On est vraiment au cœur de la complexité humaine. Ces prestations sont uniques. C'est le seul champ de prestations, avec les psys, et encore les psys vous disent qu'il faut davantage de séances, donc engagement, qui réunit 3 éléments libertaires fondamentaux et bénéfiques dans notre société. Non-engagement, non-performance et non-jugement. Il n'y a pas que des spéciaux. Le type de 25 ans qui veut un moment de détente et me dit que je suis belle, je kiffe. Il y en a pas mal.
1: Je le vois plus, Stoïc.
0: Non.
1: Il vient peu. Dommage. Bah oui. C'est une heure avant la pénalité du client. Alors maintenant, on essaye toujours de gratter au max, mais ça, on est obligé de faire des concessions parfois, mais 300, c'était 300 de l'heure. Ça valait le coup. Mais j'avais mal à la mâchoire. Non, c'est très spécial. Et puis, pas moyen. Tu te dis, bon, j'essaye un petit peu de bouger là. Non, et pas. Oh, bah. Même pas d'effet.
4: Coup de langue ou quoi.
1: Non, rien. Pas bouger. Curieux. Donc, moi, je me dis, est-ce que je paierais pour que quelqu'un homme ou femme, peu importe, enfin bref, le genre, mais colle sa bouche sur mon pubis sans bouger pendant une heure. Si tu te dis, t'essayes de te mettre la place, tu comment ça fonctionne. Et donc, non, je le vois plus. Mais ça, c'est... Tu vois, pareil, c'est des choses, tu te dis, bon, moi, je vais enregistrer et puis je vais le mettre quelque part, il faut le noter. Bon, c'est pour dire, mais à quel point, ça, c'est pour faire enrager les... Et par rapport au discours à Bossini, c'est très, très violent, ça. Très violent.
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6: Alors je suis désolée, la prostitution n'est peut-être pas honorable, mais c'est quand même un travail et un métier. Et de façon, l'honorabilité, on sait ce que ça vaut, on se demande où elle commence et où elle finit.
7: Ouais,
6: c'est sûr. Et puis de toute façon, maintenant, les gens, ils doivent comprendre réellement que nous sommes vraiment au bord de l'émeute à tout point de vue.
8: C'est que sur le proxénétisme, les gens du dehors ne savent pas ce que c'est. Les flics se rabattent sur un homme qui prend de l'argent, qui à l'occasion frappe une fille. Naturellement, comme elle vous a dit tout à l'heure, il y en a peut-être 5%. Mais on oublie de savoir, c'est que le proxénétisme, la loi dit toute personne vivant en côtoyant sous le même toit qu'une prostituée est passible de proxénétisme. C'est-à-dire que si une mère vit avec sa fille qui est prostituée, elle est passible de proxénétisme. Si on vit avec une camarade, elle est passible de proxénétisme. Si on vit avec son frère, ou même seulement s'il nous côtoie, on est passible de proxénétisme. Toute personne est passible de proxénétisme. Alors on devrait parler à personne, vivre comme des chiennes, ce qui n'est pas possible dans la vie.
1: Ça n'a pas changé ? Oui, bah je le dis dans le film, ça n'a pas changé, mais cette année, donc on a marqué le coup, hein, puisqu'on a fait un spécial Saint-Nizier, et puis Charlie et Joar étaient là pour organiser avec Lola, qui n'est pas avec nous là. On était quatre à organiser donc les trois jours autour de. Bah, c'était vachement bien. On a gardé des beaux souvenirs, des belles images. C'était un moment très très fort. Et puis des trucs rigolos quand vous êtes le 2. Le lundi, moi j'étais pas là parce que j'avais un colloque. Mais vous êtes allé devant la plaque et il y a une dame qui a ouvert sa fenêtre qui a dit « Respectez les catholiques !» Je ne vois pas pourquoi on devrait... Remarque, non, on n'a pas le droit parce qu'on voit sa tête. Mais
9: oui, puis ça avait été drôle parce qu'il y avait eu le bruit qui courait quand on allait faire une contre-manif par rapport à l'inauguration de la plaque. Oui, le matin même, la mairie qui dit « Suite aux conditions météo, nous allons annuler l'événement. »
1: Pour cause de tempête, il y avait un soleil radieux, pas un pet de vent.
9: Pour cause de tempête strassienne.
1: Oui, la mairie a eu peur de nous.
4: Le nid est venu.
1: Oui, ils sont venus, bien sûr, avec les victimes de la prostitution.
9: Voilà. Il y a des collègues qui demandaient des papiers et elles étaient
1: des
9: là
1: papiers.
9: À leur dire de
1: on
9: chanter.
1: On veut des papiers. Oui. Voilà, elles avaient des pancartes. On veut
4: non,
1: des papiers. Non, c'est pas ce qu'on vous demande de dire. Avec le genre instrumentalisé à fond, quoi.
9: Et on chantait avec les collègues, justement, pour montrer qu'on était unis, qu'on n'était pas opposés. Et puis, c'était les filles du nid qui disaient aux collègues migrantes non, faites des slogans contre la loi, contre la prostitution, etc.
1: Contre la prostitution, c'est ça. Alors qu'elles sont venues avec les pancartes. On veut des papiers.
0: Peut-être moi j'avais juste envie de commenter le pour les auditoristes parce que c'est l'extrait qu'on a entendu, c'est du film de
1: Carole
0: Roussopoulos qui a été beaucoup reprojeté du coup à l'occasion des 50 ans. Et cet extrait qui a été choisi dans ce court-métrage, il est particulier parce que vraiment, c'est Carole Roussopoulos, elle décide vraiment de griser l'image. T'as un commentaire là-dessus?
1: Non, pas de commentaire sur sa technique à l'époque. Bon, déjà, les temps...
0: C'était... On est en 75.
1: Hein. Et oui, c'est en 75. Donc, les techniques...
0: Non, mais je veux dire, c'est un parti pris cinématographique fort, quoi. Parce qu'elle les filme ensuite. Hein, mais il y a des paroles qu'elle met vraiment sans image.
9: Je pense que c'est aussi certaines collègues qui veulent pas être filmées, qui veulent rester anonymes, parce qu'on en voit d'autres. Et ce qui est intéressant pour les auditeuristes, effectivement, qui ont pas vu le film, c'est que Carole a été tournée vraiment au cœur de l'église. Les collègues ont occupé l'église pendant plus d'une semaine avant d'être évacués de force. Et du coup, Carole était à l'intérieur de l'église avec elle, avec un micro un peu libre. Et on retrouve vraiment des séances, des séquences où les filles parlent entre elles, les filles parlent au micro et racontent aussi différents parcours, des points de vue justement sur la loi, etc. Et c'est vraiment très, très riche. Et on l'a beaucoup diffusé en début d'année pour préparer les 50 ans. Et ça a permis de faire ces parallèles aussi et ces traits d'union entre 1975, début des combats de politique des TDS, et 50 ans plus tard, les combats qui sont finalement toujours les mêmes. Mais quand elle parle à la loi de proxénétisme aujourd'hui, c'est toujours la même chose, c'est même renforcé. On voit comment, à quel point c'est instrumentalisé pour des lois anti-migratoires. Enfin, c'était vraiment fort et ça a été assez réussi finalement parce que ça interpelle beaucoup. Que ce soit, comme tu dis, le parti pris cinématographique, d'être dans l'intimité, pas du tout dans le reportage, enfin dans le reportage documentaire, en fait. Et à chaque fois qu'on a fait des séances de visionnage avec des échanges, débats, ça a vraiment interpellé les gens et ça a même choqué les gens sur beaucoup de points et en même temps ça donne raison à cette cause féministe, donc c'était super.
0: Oui, je pense qu'en fait, pour moi, ça m'avait beaucoup émue parce que elle a vraiment une forme cinématographique qui signe le fait que rien sur nous sans nous, c'est-à-dire qu'elle interroge vraiment les femmes qui sont des trentenaires, qui ont une énergie de dingue dans l'église et donc qui passent à l'écran. Hein. Et à un moment, dans certains témoignages, elle grise juste. Et en fait, ça exprime tellement l'invisibilité du problème que c'est vraiment intéressant. Et
1: oui, dans ce sens-là, oui, excuse-moi. C'est pas que pour l'anonymat,
4: c'est aussi pour
1: renforcer le fait que...
4: On a invisibilisé, quoi.
0: On a invisibilisé, et puis je trouve que c'est un des premiers actes cinématographiques documentaires qui est vraiment c'est une œuvre maître, quoi. Enfin, c'est un début de quelque chose qui a sûrement fait école pour plein de personnes ensuite. C'est ça que je voulais dire.
1: J'ai pas assez de connaissances, moi, sur le cinéma.
0: Non, moi non plus, mais c'est vraiment étonnant, ce film, en fait.
9: Au-delà même, de l'élan que ça a donné en 75, et qu'il n'y a pas eu qu'à Saint-Nizier, qu'il y a eu des occupations d'église, il y a Saint-Bernard à Paris, dans d'autres villes, et que de là est né un mouvement plus général, plus global, international. Mais le film a certainement, et ce film-là, cette manière de faire, a pour sûr aidé aussi, parce qu'avec un tel film, on est au cœur de la lutte, donc même pour celles qui étaient loin... en fait, on se retrouve en commun, il n'y a pas besoin d'œil, on sait qu'on est sur la même longueur d'onde, et du coup, ça...
1: Justement, j'ai des collègues rue Blondel, deux ou trois collègues, qui étaient à Saint-Bernard en 75.
0: En fait, pour moi, ça rejoint un peu le message...
1: Oui, elles ont commencé à 20 ans, elles en ont 70, c'est parce qu'elles ça paraît pas, hein. Elles ont des clients. Eh ben, elles y étaient.
0: Oui, oui, tout à fait. 75. Il y a encore beaucoup de témoins oculaires, quoi.
9: Saint-Bernard.
0: Pour moi aussi, ça rejoint un peu... c'est le début aussi d'une convergence des luttes, là. Et ça rejoint un peu le message de Maya qu'elle a eu avant de partir. C'est que pute est peintre, quoi. C'est-à-dire comment on exprime. Et Carole, elle a donné quand même un chemin, elle a ouvert un chemin, en fait, je trouve.
9: Oui, puis on voit des femmes aussi, on voit des êtres humains avant tout, des mères, des filles super intelligentes, plein d'espoir, plein de rêves, et du coup, quelque part aussi, ça humanise les corps TDS, c'est chouette, c'est véridique, c'est authentique, et du coup, c'est ça, je pense aussi, qui marque beaucoup, quoi. Ces filles, elles sont juste géniales, quoi, quand elles parlent, elles donnent la gouache.
2: Développé dans le plaidoyer, parce qu'on travaille dans la Terre Assaut, il y a des expertises et des alliances qui se sont faites en Europe, dans le monde, mais ça n'a pas changé. On voit bien que c'était les mêmes problématiques de stigmatisation, de rejet social, de manquement à la déontologie, de la répression des lois. C'est les travailleuses du sexe qui pâtissent de tout ce dogmatisme abolitionniste autour de l'activité, qui construisent un regard de la société et une situation de non-droit et de répression.
0: Continue.
7: Répressif sur la prostitution bafoue les droits fondamentaux d'une activité légale. Les lois fourre-tout sur le proxénétisme empêchent de s'auto-organiser et de transmettre le savoir qui empêcherait, limiterait les violences. Donc empêche d'avoir un endroit décent pour travailler. La peur doit changer de camp pour nous aussi. Ce que nous constatons depuis la loi du 13 avril 2016. Précarisation accrue, augmentation des violences et des risques sanitaires, avec des contaminations accrues révélées par les résultats positifs des TROD. Une réorganisation de l'exercice bien souvent en passant par des tiers. continuité, voire augmentation des personnes susceptibles d'être subordonnées à des réseaux mafieux et des intermédiaires dangereux et violents, profitant de la conjoncture et de l'impuissance et de la détermination des politiques actuelles ne se basant que sur l'abolitionnisme.
1: Ah ben j'adore revoir la séquence parce que moi c'est des souvenirs forts hein. Là sur la séquence on a Axel, Marianne, Thierry, il y a même Hélène Lebaille avec qui on a fait beaucoup d'enquêtes et de travail, une médecin chercheuse CNRS qui bossait avec nous, un médecin du monde, donc ça me c'est des moments forts. Donc on sent que je suis énervée dans ma voix, on sent que je suis énervée, je suis tout le temps énervée, du matin au soir je suis énervée.
0: Contre l'hypocrisie, en fait, je ne savais pas. Moi, je découvre que c'est de cette manif, certainement, que vient le visuel de l'émission Lumière Rouge. Non. Ou en tout cas, le slogan Arrêtez l'hypocrisie.
1: Non, c'est pas ça de ma vie. Là, c'était un rassemblement pour le 17. Non, c'était la manif de l'anniversaire de la loi 2018. Donc, la photo qu'il y a là, c'est la manif qu'on a faite en 2018, le 13 avril 2018.
0: Ok.
9: Mais faut savoir que les visuels du Stras avec le, justement arrêter les PV, pas nos clients, arrêter l'hypocrisie, oui, ça fait des années que c'est ça. Et sur toutes les photos, les manifs, il y a toujours ces pancartes. Mais c'est...
0: Ok, ok.
2: Ils sont représentés les migrantes, les traditionnels, les Amazones expulsées des studios lors de la politique d'arrêt des complaisances sur la loi du proxénétisme hôtelier en 2007, les nouvelles Amazones, sœurs des anciennes, des tradis qui font aussi de l'escorting, les sex shops autour. Il demeure juste par principe ancien, pas de mixité de genre. Ici, les commerçants, les flics, les vendeurs à la sauvette, les coursiers, les délinquants et voyous, les riverains et les putes vivent ensemble, et ma foi, dans un ordre précaire, certes, mais cordial, sauf quand il y a flag. Bon, on se respecte. Et puis, il y a une solidarité qui n'existe pas ou très peu ailleurs. Il y a vraiment une grande solidarité quand il y a un problème. Un signalement d'une personne belliqueuse, pas un client, hein, mais un mec qui veut faire chier. On passe le mot, ça s'appelle faire le tam-tam, on passe le mot et on le passe à tout le monde. On s'arrête pas qu'aux tradis, aux filles qu'on connaît ou qu'on aime bien. On dit aux migrantes, attention. Non, il y a une grande solidarité.
1: Bah justement, sur passer le tam-tam, la dernière fois qu'on a eu un bon passage de tam-tam, c'était il y a un mois, et c'est une fille de la communauté maghrébine, deux couloirs, dites deux couloirs, c'est les filles qui ne sont pas propriétaires, donc qui font des passes dans les couloirs ou qui vont à l'hôtel avec le client, mais qui prospectent dans la rue, qui racolent à côté de nous, pas loin de nous, et donc on a une fille qui nous dit attention, il y a ce type là, il est très dangereux, il faut surtout pas le monter. Et en fait, on nous raconte l'histoire et moi j'étais là, mais je sais plus, enfin j'étais tellement dans l'activisme, ça s'est passé en 2018. En fait, le type en question, il sort de prison et on me raconte qu'en 2018, on me rappelle que c'est lui qui avait agressé une collègue, Isabelle. Il l'avait tellement tapé qu'il l'avait laissée pour morte, quasiment. Et à la suite de cette agression, elle a vendu son studio, elle est partie. Et donc le mec, 2018, de 7 ans après, il se repointe dans la rue. Alors, il était identifiable parce qu'il a un bras, mais il avait un bras handicapé. Mais bon, c'est un type, il est allé en zonzon, mais il a un problème psychiatrique lourd, donc voilà. Donc j'ai prévenu aussi d'autres collègues, attention.
0: Et c'est quoi concrètement le tam-tam? C'est quels outils c'est...
1: Bah tu vas voir, tu
0: c'est un vrai tam-tam.
1: Faire le tam-tam, c'est une expression, c'est là, on passe de bouche en bouche, on passe le mot, que voilà, attention.
0: Mais je veux dire, ça se passe...
1: Attention, il y a les flics, attention, celui-ci est dangereux. Bah, de bouche en bouche, tu te déplaces, tu fais 3 mètres, il y a attention.
0: Ok, donc ça reste hors réseau, hors téléphone, hors technologie, quoi.
1: C'est du tam-tam. Ça dépend, ça peut être par téléphone aussi, si t'as le téléphone de la personne, on n'a pas le téléphone de tout le monde. Moi, j'appelle le collectif, mais j'ai pas le numéro, le 06 de toutes les filles. Hein. Mmh. Donc, si c'est urgent, tu prends tes petites jambes et puis t'y vas, quoi. Tu vas dire. Et je l'ai même. Ah oui, pour anecdote aussi, c'est que le soir même du signalement, je passe, je vais au métro, je m'apprête à prendre le métro et je vois des filles, c'est, je crois que c'est, alors quand les Chinoises s'en vont, c'est des filles qui sont, à mon avis, elles sont de l'Est. Et il y a les jeunes et il y a celle qui est un peu plus âgée et je m'adresse donc à celle qui est un peu plus âgée. Je dis écoute, fais attention, t'as le descriptif, ce type faut absolument pas le monter. Il y a une des petites jeunes qui fait dans leur langue qu'est-ce qu'elle te raconte celle-ci en parlant de moi. Mmh. Et puis elle. Il y a la doyenne qui fait mais non, t'occupe, elle explique danger, c'est tu connais pas, tu sais pas que c'est les stars ici. Tu l'as jamais vue, elle est rue Saint-Denis, c'est les stars, elle a dit. Je m'attendais pas à ça, je les connais pas spécialement. Donc voilà, donc j'ai prévenu elle, j'ai prévenu les Chinoises le lendemain, parce que les Chinoises étaient partis quand on nous a prévenu. Bon, voilà, c'est ça, faire le tam-tam. C'est pas seulement moi, ma porte, hein, mais les filles avec qui je travaille dans les, c'est tout le monde. C'est surtout que tu te dis, et en plus, tu te dis, mais si je les ai pas prévenus et que demain il y en a une qui se fait trucider. Ben, c'est...
4: Enfer.
1: Non, il faut le faire. On le fait.
5: Pute assassinée, pute expulsée, pute assassinée, pute expulsée, pute assassinée, pute expulsée, pute assassinée, pute expulsée, pute assassinée.
2: Oui, je consacre plus d'heures au militantisme qu'à rentrer de l'argent. Bon, avant, je commençais à 19h, je finissais à 2h du matin. Là, je commence à 9h, je finis à minuit. Donc, je consacre que 3h pour faire de l'argent. Tout le reste du temps, la journée, c'est pour le militantisme. Même la nuit, d'ailleurs, puisque après, une fois que j'ai terminé de travailler, je relis des mails, je suis des émissions politiques, des trucs sur la législation.
10: Faut arrêter de nous appeler prostituées, c'est une insulte. Nous autres, dans le combat pute, on est des spécialistes des néologismes et du travail sur les terminologies tellement on nous casse avec prostituées et prostitution. Dire que nous appeler prostituées est comme dire nègre à un noir et donc se mettre en position de supérieur esclavagiste.
1: Non. Alors là, je pars dans un délire. Moi, quand je me réécoute, je me comprends pas moi-même. C'est parce que, donc là, c'était très grave. J'étais en état de choc. Non, je voulais revenir sur la séquence où on fait la manif.
4: Ok.
1: Cette manif, c'était contre la PENA, toujours celle-ci là de 2013. Il y a Hélène Azera, il y a Miss Massinissa. Mais surtout, à un moment avec la banderole et le mégaphone, il y a Macha, mais il y a Lily. Et Lily, voilà, une autre personne qui nous a quittés et dont je me suis occupé pendant 3 ans et voilà, qui est partie. Elle avait à peine 30 ans. Elle est tombée en dépression et ça a été terrible parce que je l'ai accompagnée. Sa gardienne m'appelait. Lily est tombée dans l'escalier. Elle est toute nuée en sang. Elle est devant la loge. Je dis, comment ça, elle est devant la loge? Elle est pas dans la loge? Non, mon mari a peur. Donc, son mari avait peur. Elle était en sang, esquintée. Son mari avait peur. Donc, j'ai dit, bon, écoutez, j'arrive. Des agressions. Bon, et c'était en 2018. Je dis, bon, il faut que... Elle m'avait envoyé Joyeux Noël. Et puis, en janvier, je n'ai pas de nouvelles d'elle pour le jour de l'an. Et février, je dis, bon, il faut que je passe la voir. Je passe, je frappe, elle ne me répond pas. Je repasse un mois après et la gardienne me dit, bah, vous n'êtes pas au courant. Je dis non, mais on l'a retrouvée morte avec son chat. Et donc, moi, j'appelle l'Institut médico-légal, le commissariat. Je dis, voilà, je suis une amie de telle personne qui n'a pas de famille, les parents sont décédés, n'a pas de contact avec le reste de sa famille et je la suis depuis 3 ans. Donc, si vous voulez, je peux donner des informations et moi, je veux des informations sur ce qui s'est passé, etc. Vous êtes de la famille? Non. Alors non, on vous donnera rien comme information. Donc j'ai demandé à Sarah Marie Maffesoli, je dis comment on peut faire. Elle me dit écoute, appelle l'IML, l'Institut médico-légal. L'IML me dit bien on attend, on est en vérification d'identification, etc. Donc ça a été très problématique et j'ai appelé la quelqu'un de sa famille, son demi-frère, pour lui annoncer. Ça a été un choc. Et voilà, donc Lily est partie. Et là, elle marche avec une perruque brune à côté de Macha. Donc c'est vrai que depuis 10 ans, que ce soit de mal-être chronique ou à cause des conséquences de la voix ou à cause du regard qu'on porte quand t'es militant, ça t'affecte. Il y a eu beaucoup de gens qui ont fait des dépressions et même donc qui sont allés jusqu'au suicide.
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0: Des femmes, des hommes, des transsexuels de tous les âges, venus de toute la France. Pour une fois sur le trottoir, mais pour manifester, souvent, à visage caché.
1: Derrière chaque masque que vous voyez ici, il y a une mère de famille qui n'est pas assez sympa et que demain va se trouver dans la rue, sans licenciement économique, avec des gosses à nourrir.
2: J'arpente les trottoirs de Marseille, je suis fière d'être prostituée, je paye des impôts comme toute citoyenne française, je revendique un droit et non une exclusion.
3: J'aime pas être filmé, j'aime pas être photographié, j'ai l'impression qu'on me prend quelque chose qui m'appartient. J'aime les débats d'idées, j'aime être en face d'un interlocuteur, à la limite filmer ça, oui. Mais parler de moi devant un objectif, une caméra, ça, non, c'est un exercice qui m'est insupportable. Donc oui, bah, en général, c'est raté. C'est raté, puis en plus, c'est de la caricature de tapin, parce qu'avec la perruque, et puis vas-y, prends la pose dehors, de la grue, enfin bon, ouais. Une horreur, ce truc. Mardi 12, 7h du matin. Faut que je décampe d'où j'ai dormi pour aller me coller à l'ordre du jour de la prochaine réunion de conseil d'administration. Tiens, j'entends N qui gueule après un paparazzi. Non, pas de photo. Du temps des pellicules, on se mettait à 10 sur la personne. On arrachait les pellicules des appareils photo et on faisait des serpentins avec, entre les potelés de trottoir de la rue Saint-Denis jusqu'au milieu de la rue Blondel. Et puis des fois, on cassait l'appareil en plus. On se défoulait, puis en même temps, on était tranquille pour le reste de la journée. C'était dissuasif de voir ces petits serpentins. Maintenant, on chope la personne avec le portable et on demande d'effacer ou on le fait nous-mêmes.
4: Ouais, 2002, bah, je venais d'acheter le studio. Et en fait, quand la loi est passée, qu'est-ce qui s'est passé? Donc, le racolage de racolage actif, on prend même racolage passif, tout ce qui est subjectif dans les quartiers putes, voilà, on va embarquer. En fait, c'était le prétexte pour avoir un contrôle des parcours de migration, parce que le fameux coup de Karcher, Sarkozy, etc., on va avoir un contrôle. Donc, tout ce qui est, elle a l'air de tapiner, on va l'embarquer pour faire des contrôles. Et on a bien vu, nous, la différence entre nous, voilà, blanches propriétaires, et les Ghanéennes et Nigérianes. Voilà, c'était clair que à cette époque-là, dès que les flics arrivaient, elles se barraient en courant. Et nous, on se barrait pas, parce que voilà, on était chez nous, pas dans le sens on est chez nous, tu vois, mais on est propriétaire et personne nous faisait chier, on n'avait pas de prunes. Il y a juste une fois, une de mes collègues les plus jeunes, qui pas très grande, toute fine, toute menue, qui paraissait très jeune, ils l'ont embarqué, c'était la seule d'ailleurs. Ils se sont dit, tiens, c'est une petite nouvelle, et c'est vrai que ça faisait pas longtemps qu'elle était là, donc on va essayer de la cuisiner. Ouais. Et donc le seul truc qu'ils lui ont dit, elle a pas eu de prune, bien sûr, pour racolage, le seul truc qu'ils lui ont dit, vous êtes sûr que vous avez pas de macro? Ah bon, c'est pour ça que vous me mettez en garde à vue pour me demander si j'ai un macro? Ben non, pas du tout. Non, tout va bien. Et donc, voilà. Et donc, c'était pour avoir la main sur et le contrôle de tout ce qui était migratoire, ce qui n'a pas marché, de toute façon.
5: Comme toujours. La prohibition pour la prohibition.
4: Voilà.
6: Un petit commentaire pour les auditoristes de Cause Commune qui t'écoutent assidûment mais qui te voient pas à l'image. Déjà à l'époque, par rapport à cette idée que tu te laisses pas filmer.
4: Depuis toujours. Ça fait un demi-siècle que il n'y a pas beaucoup de photos de moi petite ni ado. J'ai toujours horreur qu'on me prenne en photo ou qu'on me filme. J'ai l'impression qu'on me vole quelque chose. Et pareil pour moi, pour parler de moi publiquement, dans le contexte du combat, oui, voilà comment j'ai vécu le truc, mais parler de moi, c'est très problématique. Et comme je dois écrire, en plus, j'ai envie d'écrire quelque chose, c'est très problématique. Je n'arrive pas à écrire, mais à sortir des choses. C'est comme ça. Je suis pas, ouais, tu me verras pas sur les RS avec les selfies. Oui, regardez où je suis. Non. je comprends qu'au niveau narcissique, ça puisse convenir à beaucoup de personnes, où je montre ce que je vis, ou je sais pas. Enfin, moi, je suis à mille lieues de ce.
5: Ben oui, une tradie, t'as pas d'annonce.
4: Non, je parle pas forcément dans le TDS, voilà, les selfies, voilà, voilà ce que je mange, voilà où je vais en vacances, voilà, non. Ma vie est déjà assez fournie comme ça. Mais c'est vrai qu'il y a beaucoup de demandes pour la montrer, notre vie. Là, par exemple, j'ai un petit réalisateur, Elliot, si tu m'entends, Elliot Chabanis. Il m'a dit, j'aimerais faire un truc, alors je voudrais te suivre chez toi, je voudrais te suivre dans ta vie. J'ai dit, non, mais déjà, si t'étais venu 15 ans en avant, là, t'aurais eu de la matière, parce que j'avais une vie très croustillante, mais vraiment, elle n'était pas piquée des vers, ma vie. C'était, voilà, c'était une vie de fou. Là maintenant, non, il se passe plus rien. Je fais des soupes, Elliot. Je fais des soupes. Moi, dès que j'ai fini mes heures de travail et pour préparer pour mes 2 ou 3 petites heures d'activiste le lendemain et quelques mails, le soir, je mange des soupes et je regarde des séries. Non, il n'y a plus rien à faire, là, Elliot. Il n'y a plus rien à gratter, là. Même sentimentalement et sexuellement, vie privée. Non, même ça. Non, il n'y a plus rien à gratter. J'ai fait le tour. Je te dis, t'arrives trop tard. Donc, je rigole bien. Non. Fin de la parenthèse.
6: Tu écris très bien et tu écris depuis longtemps finalement, parce que le plaidoyer a fait que, je sais pas, il y a une plume vraiment originale, il y a des textes de Mylène.
4: Peut-être toujours mieux faire.
6: Et j'espère que...
4: Quand je me relis, je dis, ah non, j'aurais pas dû mettre ça comme ça.
6: Ouais, mais il faudrait songer à une compilation là, ouais. À travers...
7: C'était un peu ma question moi pour Mylène, hein. Si tiens, un jour tu pensais à éditer un livre sur...
4: Ouais, en fait, quand j'ai fait ma dépression, après ces 6 années de combat, 2013-2019, j'ai fait une dépression, j'ai vendu studio, et j'ai dit, il faut que je parte pour me poser quelque part, dans le militantisme, mon engagement privé, dans le parcours de femme à mon âge, à l'âge que j'avais, j'ai dit, c'est trop dur, là. Je m'étais trompée, je me suis réalisé que je m'étais trompée sur 2 ou 3 choses, mais mon engagement me plaisait énormément, mais c'est très très violent. Il était scandé parce que tu es entouré de personnes formidables, et c'est toujours le cas, hein, et à qui on fait du mal, qu'on stigmatise, tu dis mais c'est dégueulasse, c'est injuste, non, c'est peut-être en partie pour ça que j'ai un pseudo qui est Mylène Juste, et donc je pars en Grèce, et là je me dis, je vais me poser, je vais écrire en fait la genèse depuis pourquoi je suis pute et pourquoi je me bats, parce que ça fait partie aussi d'un parcours personnel. Dans la vie privée, il s'est passé des choses que les gens ne savent pas et que je voudrais dire un jour, mais au travers d'un roman. Et j'ai commencé, et comme j'ai vécu des choses très très violentes, il y a des moments où j'ai bloqué, et je bloque toujours, mais j'ai commencé ce bouquin, et finalement je suis en train de réfléchir à une autre forme. Je veux le finaliser, mais comme, pareil, je suis bloqué par le fait aussi de ne parler que de moi, de parler de qu'est-ce que c'est la violence systémique et pourquoi t'es engagé dans ta peine et pour les droits des putes et ton rapport à l'homme et aux hommes et au couple en général et à la sexualité, mais pourquoi ne voir ça que sous l'angle de mon expérience à moi. Et là je suis en train de penser, j'ai branché 2 collègues que vous connaissez d'ailleurs pour ça, pour faire un truc à 3 en fait. À 3 nanas du même âge, sauf une qui est un peu plus jeune, qui sont mamans et qui ont toutes les 3 des parcours dans le TDS très différents. Et ça pourrait être intéressant. Donc, en revanche, je pense qu'il va falloir que je chapeaute le truc. C'est-à-dire venir, comme elles vont pas écrire, les enregistrer et faire la transcription et faire des chapitres. Et par exemple, j'avais dans l'idée de partir d'une date de nos vies, une période de notre vie. C'est-à-dire le top, c'est la tempête 99, parce que tout le monde sait où elle était. La personne sait où elle était en 99. Ouais. Et hop, on remonte et on déroule le fil. En faisant des flashbacks pour celles qui ont commencé le tapin avant 99, ou celles qui ont commencé après, bon, bref, mais ça me paraît pas mal.
7: Je pense que c'est important que pour les TDS qu'ils le peuvent et qu'ils le veulent de.
4: Ah, mais c'est pénible aussi. TDS. C'est pénible aussi parce qu'il faut que tu reviennes. Alors, déjà, la mémoire, c'est sélective sur les choses dont on se rappelle.
7: Mais c'est pour ça
4: d'ailleurs, j'en parle souvent avec mes collègues en bas avec qui je tabine depuis 25 ans. Elle me dit, elle me dit, tu te rappelles de ça? Je dis non. Et pareil, inversement, mais je me rappelle, à ce moment-là, tu m'avais dit ça, il s'était passé ça. Ah bon? Je me rappelle plus. Donc, la mémoire est sélective, la mémoire, nous, on a des trous de mémoire. Et puis, en plus, Là, ce sont les séquences très pénibles, très très violentes de ma vie où j'ai fait du fauteuil roulant, où j'ai pris des pains dans la tête, j'ai des cicatrices là, c'est parce qu'on m'a mis la tête, on me l'a prise, on m'a tapé sur une table en verre. Enfin, j'ai vécu des choses, voilà, un calibre sur la tempe. Juste pour préciser les violences que j'ai vécues, c'était avec mon ancien compagnon. Il est décédé maintenant, mais il était très violent. Ce n'est pas dans le cadre du travail sexuel. J'ai vécu des trucs lourds et donc arrivé à ça, je dis bon, comment je fais pour écrire ça, et je me replonge dans la scène. C'est très très pénible. Donc on va essayer. Je vais essayer de. Ça sera peut-être plus facile avec deux autres collègues qui ont des vies extrêmement alors différentes, et extrêmement riches aussi. Beaucoup de choses à dire. Parce que le but de ce bouquin, c'est pas parler de soi, c'est de dire voilà. Voilà pourquoi je sais ce que c'est que la violence. Je sais que c'est en étant TDS que j'ai voulu m'extraire de cette violence, ou que j'ai voulu être... Ben, voilà les motivations et comment je gère aussi. Parce que je suis maman, ou je suis fille de... Ou, bref, ça me paraît important de faire ce témoignage contemporain, parce qu'il y en a eu d'autres avant. Il y a eu des précédents. La dérobade, il y a eu deux ou trois trucs. Mais c'était toujours écrit par quelqu'un. Et puis, il n'y avait pas de fond politique là-dedans. Là, c'est vraiment d'y rajouter un fond au niveau existentiel politique. Enfin, c'est quelque chose de fort, et de faire des passerelles, en fait, de faire un truc intersectionnel et convergent avec toutes les formes de violence systémique et de domination qu'il y a sur la femme, et maintenant sur les TDS, justement au travers des lois et du discours sur la qu'est-ce que c'est une prostituée ou une TDS. Parce que c'est pareil pour les stripteaseuses aussi. Hein. Bon, t'es stripteaseuse, c'est une pauvre petite stripteaseuse, hein. Et oui, et les salauds de patrons aussi. Mm-hmm. Ça t'en parlera tout à l'heure, Charlie, quand ça sera ton film. C'est tout, j'ai répondu à la question, ai-je bien répondu?
7: Ouais, j'ai hâte de te lire.
4: Oh là là, oui, il y a du boulot, mais bon. Je vous propose d'écouter You Don't Know Me d'Armand Van Alden. Alors, les paroles m'inspirent beaucoup, je pense, à faire un sex work opéra avec des collègues avec qui je travaillais jadis, à côté desquels je travaillais jadis, les Nigérianes. Bah, c'est vrai que, déjà, donc, nous, on nous juge, on est là devant le... En talons, mais t'as la Nigériane, c'est encore pire ce qu'elle prend dans la gueule en termes de stigmatisation, en termes de jugement, et qu'est-ce qui se passe, pourquoi ça rigole, c'est quoi cette tenue, on dirait un crapaud.
5: Pour annoncer une musique, tu fais des tunnels de quart d'heure.
4: Allez, on y va, You Don't Know Me.
5: C'est génial.
4: C'est une chanson sur le jugement. Le jugement.

y a beaucoup de séquences où on est dans l'immeuble, et ça c'était, maintenant les travaux ont été faits, l'immeuble est tout beau avec un beau blanc. Parce que là, en fait, une collègue, Agnès, du temps où elle était au conseil syndical, qui avait choisi les couleurs. Et à chaque fois, je me suis posé la question, parce que quand je suis arrivé, il y avait déjà ces couleurs. Donc le rose saumon sur les murs, le marron

0: ceux qui aiment bien là.
1: Mais le maquillage, c'est pas que cacher les boutons, c'est...
0: Mais elle avait un certain âge, en plus. Quand je suis arrivée, elle avait 45, 50, je sais plus. Non, pas de maquillage, elle était vraiment très belle. Mais bon, bref, elle avait... En même temps, voilà, ces couleurs-là. Non, mais je te jure. Bon, ça, c'est pour les gens qui n'ont pas les images.
2: Les gens savent pas conduire quand il pleut. Incroyable. Ça, faudra plancher sur... Faudra pencher là-dessus, c'est incompréhensible. Je suis en marche pour la réunion sans marche contre les violences. Il pleut, mes chaussures ne sont pas prêtes. Je n'aime pas le shopping. Ça ne m'apporte rien et la foule me gonfle. Du coup, je rafistole des pompes qui ont 10 ans. Pas par pingrerie, mais je claque surtout dans l'épicurien. Pas dans l'apparence.
0: Je vais commenter. En fait, quand on a commencé l'appareil, on a commencé en 2000. C'est quand qu'on a commencé à travailler sur Tous en marche contre les violences, 2017. On a commencé le projet. Il s'est mis en route en fin 2018-2019. Et en 2017, il y avait déjà Mathilde qui nous a quittés également. La fille de Carole qui était venue pour témoigner.
1: Ok.
0: Et Mathilde ont travaillé dessus ensemble. Tous en marche contre les violences. Lorsque donc, campagne 2017, le parti de Macron arrive en s'appelant Tous en marche, évidemment, on a dit non, là, ça va pas du tout, on ne peut pas garder Tous en marche. Donc du coup, c'est devenu Jasmine, le projet Jasmine. Alors pourquoi Jasmine? C'est en référence à cette TDS qui a été tuée en Suède par son compagnon. Mmh. Dénoncée par les services sociaux.
1: Maman. Mmh.
0: Histoire terrible. Mmh. Par les services sociaux abolitionnistes. Qui ont dénoncé à son compagnon, mais écoutez, elle a repris la prostitution, votre okay. compagne, et lui, il est venu la tuer devant pas loin des locaux de l'association, un coup de couteau.
1: C'est pour ça que tout à l'heure, tu parlais de vie singulière et privée, et qu'en fait, de toute façon, ces vies privées et singulières sont systémiques, enfin, sont violentes parce qu'il y a un déni ou des croyances à complètement transformée dans une société. Comment des travailleuses sociales peuvent être dans une action qui conduit à ce genre de
0: violence. Elles sont dans un moule.
1: C'est terrible.
0: Elles sont dans un moule, mais on ne voit pas que, là, par exemple, les jeunes qui sont à l'ASE, qui sont médicamentés, qui sont abandonnés, qui sont violés, qui sont dans les foyers, etc. Bon, il y a tout un système. Mais c'est cette incompétence et ce dogmatisme, enfin, ce process qui est à l'origine d'un dogme ou d'une idéologie, les process sont complètement absurdes, ils le savent, mais ils maintiennent ça pour des raisons électoralistes. Moi, c'est les politiques, hein. Pour moi, je reviens toujours aux politiques, c'est eux qui font de la merde. Hein. Et ça n'a pas de rapport avec l'intelligence. Ce sont des gens, comment ça se fait? Ils ont fait 10 ans d'études supérieures, ils ont tel et tel diplôme, ils savent très bien gérer leur vie, ils ont tout ce qu'il faut, etc. Ils font de la merde. Ils font de la merde avec les gens les plus nécessiteux. C'est même pas qu'avec les gens les plus nécessiteux. Ils font des choses bêtes, mais regarde les agriculteurs, regarde les vaches qui sont tuées, là, regarde la gestion de la pandémie, la gestion des inégalités, et puis quel que soit le bord en plus, c'est ça qui est dramatique. Donc maintenant, ben les gens ils veulent essayer le bord qui a jamais été essayé. Donc et puis la folie, la débilité.
3: Qu'est-ce qui n'a jamais été essayé?
0: Et voilà. Ah, non, on dira pas.
3: On est dedans depuis, je sais pas combien.
0: Bon, séquence émotion. Terminé, on avance, qu'est-ce qu'on a? Ah oui, si, je voulais parler d'Anou. Oui, c'est une collègue qui nous a quittés, aussi. Donc il y a pas mal de gens ici, si tu veux, dans ce film, qui étaient là, la guerre, et qui n'y sont plus, et c'est bon, c'est comme ça, c'est la vie, hein, c'est bon, mais de tous âges. Hein.
2: J'ai fait une vidéo de la cage d'escalier, au troisième. À la quatrième marche, il y a un cercle plus sombre. Ça, c'est l'empreinte du popotin de notre ancien videur. Quand ils ont décidé de faire tomber tous les immeubles du quartier, dès 2000,

0: 2006, faire tomber, c'est-à-dire qu'ils ont décidé qu'il n'y aurait plus de tolérance sur le proxénétisme hôtelier et que toutes les propriétaires qui dépannaient en louant à des doublardes, dans le jargon, allaient passer à l'addition pénale. Les videurs ont été dégagés aussi, puis jugés. Oh les vilains qui assurent notre sécurité contre rétribution. Ils ont commencé du bas de la rue, enquête, écoute téléphonique, balance, en remontant. Notre immeuble a été le dernier de la liste.
1: Par rapport au procès qu'il y a eu, donc il y avait une tolérance. Jusqu'en 2006, propriétaires, même si c'était interdit, proxénétisme hôtelier, elles avaient des doublards, ce qu'on dit donc des femmes qu'on dépannait, des filles qu'on dépannait, on a eu des filles qui avaient 20 ans pour faire leurs études, elles venaient, pendant 2 ans elles ont travaillé, 1 an, 6 mois après, voilà, ça les a aidées pour faire leurs études. D'autres qui se séparaient de leurs mecs, qui avaient des mecs très problématiques, hop, voilà, j'ai besoin de faire des thunes parce que je peux pas prendre un appart, ça, hop, elle venait, voilà, ça c'est doublard dans le sens, c'est, ou des doublards qui voulaient pas acheter, mais des filles qui sont restées longtemps doublard, de 15 ans, 20 ans, voilà, ça leur convenait comme ça. Si vous voulez, la loi de sécurité intérieure n'ayant pas obtenu les résultats escomptés, et bien sûr, pour preuve, c'est que c'était une loi quand même qui visait tout d'abord de juguler l'immigration, le parcours de migration prosti. Il y avait toujours autant de personnes dans la rue. Ils ont décidé, ils se sont dit, on va mettre un coup de filet parce que si on met toutes les propriétaires qui louent des doublards sur le banc des accusés, qu'on leur fait un procès, il y aura beaucoup moins de filles, effectivement. Il restait donc, il y a eu les procès, il restait que les propriétaires, mais alors notre videur, lui, il avait des filles qui voulaient pas mettre sur leur compte ou qui voulaient pas que peut-être leur entourage tombe sur cet argent qu'elle faisait, confier l'argent au videur. Alors ça, je peux le dire parce que ça a été dit pendant le procès. Et donc il avait un coffre où les filles lui confiaient des sous. Eh bien, il notait tout sur un carnet. Bien sûr. Lui, il était droit. Hein. Il notait tout sur un carnet. Lorsque la BRP a fait la perquisition chez lui, ils ont fait ouvrir le coffre. Ils se sont emparés du carnet où il notait tout. Et puis, ils ont consigné, voilà, été retrouvés dans le coffre de monsieur machin, tant d'argent. En fait, il manquait, mais c'est comme avec les stupes, il manquait 20%. Et le carnet avait disparu. C'est-à-dire que la BRP, ils ont embarqué 20% d'une certaine somme, c'est des milliers d'euros.
2: C'est bon.
1: Des salauds.
2: Ah, moi, y a qui change, en fait.
1: Ah non, mais la BRP, de toute façon, moi, j'ai un mépris profond pour eux parce que puis ça m'est arrivé de les voir. Donc, quand tu achètes ou tu vends, ils aiment bien, te dire, il faut vous voir, c'est quoi votre projet, bon, bref. Mais moi, je suis allé les voir une fois parce que j'avais un problème avec quelqu'un de dangereux. Ils m'ont pas du tout aidé. Pas du tout. Ça les intéressait pas. Ça, c'était pas. Mais prendre les sous pendant les perquises, oui, il n'y a pas de souci. Et mettre mes collègues de 70 balais sur le banc des accusés comme si c'était des macs, des mecs violents, alors qu'il y a les vrais macs qui sont dehors. Oui, mais il y a des macs qu'ils ont refusé de prendre. Parce que c'est des indics, parce qu'ils ont servi le gouvernement. Bon, ça, c'est des histoires que je vais mettre dans mon bouquin. On n'a pas le temps de développer maintenant, mais voilà. C'est l'utilisation, c'est intéressant. Donc voilà, pour l'histoire de la fesse de Gilles. Qui va bien, je crois. Hein. Je l'ai vu il n'y a pas. On s'est vu il y a quoi? Il y a 2 ou 3 ans, peut-être. De temps en temps. On keep in touch, on garde le contact.
0: Ce soir, j'ai un rendez-vous avec Douceur, porte bien son petit nom. Tout à fait en mode années 70 dans son lexique. Semence, bouton de rose, il n'y a pas plus ordinaire. D'une extrême gentillesse, toujours poli et respectueux. Nous ne sommes pas considérés comme des personnes qui travaillent. C'est une violence inouïe.
3: Retour en France avec un phénomène de société qui a beaucoup fait parler et écrire ces dernières semaines. Faut-il, oui ou non, pour cause de propagation du sida, rouvrir les maisons closes. La prostitution légalisée, autrement dit, comme l'a proposé l'ancien ministre Michel Barzac. Avec un peu de recul, nous avons pensé à demander l'avis des principales intéressées. La France compte à peu près entre 15, 20 à 30 000...
1: Ouais, alors, pour cause de propagation du sida, on sait très bien, des années 80, c'est nous qui avons imposé préservatif aux clients, c'est pas les femmes, les compagnes ou les maîtresses. Donc, on a été un barrage à cette propagation des IST, et c'est nous qui connaissons, qui savons comment s'en protéger ou ne pas transmettre des IST. Et puis, en parlant des maisons closes, donc, nous, dans Misandisme, ici en France, on est tout à fait contre, c'est-à-dire cette espèce de contrôle sur, par l'État ou par un patron, parce que c'est bien ça qui se profile, de qu'est-ce qu'on fait, comment on travaille. Et là, justement, on a été contacté par quelqu'un, un journaliste du Monde, pour, parce qu'il paraît, qu'il y a des parlementaires pas du tout du côté du bon côté qui parlent de remettre en service les maisons closes, déjà rien que le terme. Donc les bordels, non, mais ça ne va pas du tout. On ne veut pas être contrôlé de cette manière-là, parce qu'on sait que c'est de toute façon une excuse pour avoir un œil sur les immigration, enfin bon, qu'est-ce qu'on fait avec notre corps, notre cul, d'où on vient, où on va, c'est insupportable, quoi, c'est insupportable. Non, on veut pas de règlement, on veut pas être contrôlé comme ça, fliqué, voilà, fliqué, c'est ça. Et puis en plus c'est ridicule parce que vous les clients, faut payer, faut pas aller voir une pute, mais dans la maison close, si vous pouvez y aller, on vous avez le droit de payer un acte sexuel maintenant, c'est tout à fait, voilà, il y a les caméras, c'est pas grave, mais bon, enfin c'est d'un ridicule.
2: C'est intéressant justement que c'est surfer sur une espèce de vague libertine, libérale.
1: Oui, c'est ça.
2: Et en fait, c'est complètement faussé le vrai problème, parce que déjà, comme tu l'as dit, c'est un réglementarisme, et on sait comment ça se passe dans certains pays où t'es obligé de t'inscrire, de te déclarer, de déclarer toutes tes passes et tout ce que tu fais. Et ensuite, donner le pouvoir à des patrons.
1: Contrôle de minou, contrôle du cul.
2: Ça donnait le pouvoir de patron, donc de nouveau, à des proxénétismes, qui est là qui sont des proxénètes légaux. Donc, on a tout pouvoir sur nous et comment on fait, du coup, on définit des conventions collectives du travail. J'ai oublié le troisième. Et oui, bien sûr, autorisé pour les Françaises, interdit pour les étrangères. Voilà. Et donc, comme en Australie, renforcer la chasse aux étrangères et aux étrangers. Voilà. Fois de plus, on va instrumentaliser le réglementarisme, ou ici, en ce moment, actuellement, l'abolitionnisme, à des fins racialistes, effectivement.
1: Voilà, fin racialisme. Et tout ce qu'on. Il faut donner la parole aux personnes concernées, dire voilà, ce qui leur faudrait comme. Pouvoir s'organiser entre nous pour travailler, appliquer les tarifs qu'on veut, et pouvoir, comme des infirmières, soit être dans d'autres trucs à nous en coopérative, soit indépendante, point barre. C'est ça. La question du salariat, c'est un autre truc sur lequel ils sont pris la tête en Belgique depuis que c'est des crimes, parce que c'est vraiment, vraiment pas évident. Ça, c'est une autre chose. C'est nous, donc, pour dire dans quel cadre on aurait les meilleures conditions de travail, et ou pour dire quels seraient les process les plus à même de pallier aux incompétences des services qui sont censés nous protéger contre les abus, contre tout ce qui contre la violence. Voilà, c'est pas normal qu'il y ait des lois contre l'exploitation et la traite, mais qu'il y ait des gens qui soient exploités et traités. Je vois pas
2: Que dans le TDS, bizarrement.
1: Le TDS.
2: Pas de loi contre le proxénétisme dans les champs.
1: Les coursiers qui sont devant nous, qui sont payés des miettes. Moi, je sais que ceux qui n'ont pas de papier, qui peuvent pas monter au créneau et ouvrir leur bouche, et des fois, ils sont pas payés pendant 3 ou 4 mois. Ils n'ont pas de papier, ils osent pas se plaindre.
2: Et peut-on parler de proxénétisme hôtelier pour les personnes sans papier embauchées comme femmes de chambre dans les hôtels, par exemple?
1: Oui, c'est ça.
2: Là, on est dans du proxénétisme hôtelier pur, en fait. C'est ça qui est l'hypocrisie, une fois de plus.
1: Qui nous énerve.
4: Texte de sida qu'elles n'ont pas plus que d'autres, les prostituées sortent de leur gonds.
1: Ah non, mais le plan à côté de la Mercedes ou je sais pas quoi, la gonzesse en fourrure, s'il te plaît.
5: La prostituée. prostitution, c'est la liberté absolue de faire ce qu'on veut, quand on veut. Les prostituées, statistiquement, ont moins...
1: T'es déjà écouté X fois.
6: Bon, alors les trucs tous les jours, il ne faut pas exagérer. Si les prostituées sont des populations à risque, que dire de nos clients ? Et les femmes de nos clients doivent alors se protéger également.
0: La paresse, ça ne change pas. Oui, on se protège des IST avec
1: la caricature.
0: Ben justement, aux lois, c'est les personnes qui sont vraiment dans les conditions de travail les plus défavorisées et qui sont dans la plus grande précarité qui prennent des risques. Donc tout est politique là-dedans. Jeudi 14, la mairie de Paris, notamment à cause de sa mère à Belote, n'en a rien à carrer des putes et de la prévention sur cette population. On a l'info. Je prépare le rendez-vous avec la secrétaire d'État égalité femmes-hommes. On l'a déjà rencontré au Sénat pour une séance interassociative sur le caractère anticonstitutionnel de la PENA. J'ai déjà fait 6 pages, le squelette des 1 heure consacrée est prêt. Elle va savoir que les personnes les plus légitimes et les plus concernées sont en colère. Très en colère.
1: Donc j'avais dit, il y avait 2 personnes qui avaient pas fait de plaidoyer encore auprès de chez les politiques, que ce soit assemblée ou gouvernement. Donc je dis, est-ce que vous voulez venir? Alors, il y avait Marianne, il y avait qui, désolé pour la personne que j'ai oubliée, c'était pas Anaïs ou je sais plus, il y avait quelqu'un d'autre avec nous. Et on est reçu par ces directeurs de cabinet, sa directrice de cabinet, Desforges, qui était très bien, cette nana. Elle était tellement bien qu'elle est restée que 2 mois. Et l'autre petit directeur de cabinet, dont je me rappelle plus du nom, que j'aime pas trop, qui est plutôt lèche-cul, celui-ci. Lèche-cul de madame la ministre. Et donc, j'étais étonnée de pas la voir, elle, puisque nous l'avions vue au précédent, avant qu'elle soit ministre, elle était venue à un colloque au Sénat que j'avais enregistré avec le sénateur, le maire du Mans, dont elle était à la commission, à la mairie du Mans, elle était à la commission féministe, elle était venue, ça l'intéressait, comme elle était pro-sexe, avec ses bouquins érotiques et tout ça, je me suis dit, bon, elle, maintenant qu'elle est ministre, il faut la voir. Puisqu'on se connaît déjà, et donc c'est pas elle qui nous reçoit, et je me dis, ah, ça sent pas bon. Eh ben oui, maintenant qu'elle est ministre, elle a peut-être changé un petit peu, c'est même certain de positionnement. Et donc, à un moment, elle pointe ça, on commence à parler, sa directrice de cabinet dit, oui, je suis tout à fait d'accord avec vous, il faut vous donner la parole, et il faut, voilà, il faut pas faire ça que sous l'angle du discours abolitionniste. C'était très bien. 2 mois, elle est restée, hein. Parce que le petit à côté, il a dû répéter ce qu'elle nous a dit, et puis elle s'est faite virer, à mon avis, hein. Bah, si vous m'entendez, Madame Desforges, vous pouvez me confirmer. Ça me fera plaisir. Si vous voulez vous venger de ce qui vous est arrivé, vous allez être resté 2 mois.
2: Ah non, mais non, la Macronie, c'était très fort pour avoir des collabs très, très engagés, très progressistes, et qui en général restaient pas, parce que forcément, ça correspondait pas.
1: Voilà. Et donc, à un moment, Marlène Schiappa se pointe. Elle ouvre, elle entrouvre la porte, elle fait son directeur de cabinet, l'adjoint, elle lui fait « Je peux vous voir 2 minutes ?» J'ai dit « Non, non, madame la ministre, c'est pas 2 minutes. Déjà, on veut vous voir tout court et puis pas 2 minutes. » Donc elle sent que je suis énervée. Donc elle vient, elle s'assied, elle fait « Bon, eh ben la loi est passée il y a 1 an, on n'a pas assez de recul. Là, pour l'instant, c'est trop tôt pour faire quoi que ce soit, pour changer la loi, c'est tôt. Il va y avoir le rapport d'évaluation de l'IGA, etc., sur la loi. En revanche, on peut vous mettre sur la loi, on prépare une loi sur le harcèlement de rue, on peut vous mettre dedans, blablabla. On lui a refusé, on a dit non. Non, non, pas dans la loi sur le harcèlement. La rue, nous, c'est nous. On s'en occupe, nous, dans la rue. On se fait respecter. On peut vous donner des conseils pour... Voilà. Mais, bon, en ce qui concerne notre communauté, mais pas être cité dans la loi. Parce que ça ne nous intéresse pas, en plus, de convoquer les flics, puisque les flics, on veut les fuir, nous et nos clients. Et elle se lève, elle dit, bon, ben voilà, je suis désolée, j'ai tout dit. Enfin, on va pas toucher à la loi. J'ai dit, écoutez, avant de partir, j'ai deux choses. Premièrement, étant donné qu'en ce moment, vraiment, on resserre la vis autour de l'immigration et des papiers, etc. Je savais, de toute façon, là-dessus, ça c'est le ministère de l'Intérieur, vous pouvez rien faire, donc ça, d'accord. Mais bon, quand même, on sait très bien que ça l'un ne va pas sans l'autre. Hein, c'est pas... Et deuxièmement... Ben, vous avez changé votre fusil d'épaule, parce que c'était pas quand on s'est vu au Sénat. Ben, je me doutais un petit peu que travaillant avec le Conseil Égalité, vous alliez un petit peu... Bon, je sais pas, je rentre dedans dans ce sens-là, et là, elle s'énerve. Mon but, c'était qu'elle ait une réaction devant ses directeurs de cabinet et mes collègues. Elle me dit, vous savez ma position, vous savez très bien, mais j'ai le Haut Conseil à l'égalité qui me regarde à la loupe sur ce sujet, qui suit tout ce que je dis, et genre, je ne peux rien faire. Elle est juste ministre, la nana. Donc, pour rester à son siège, et pour être tranquille avec les folles furieuses, je dirais même, du Haut Conseil égalité, Rossignol, etc., elle dit, bon, ben non, je fais rien. Donc, on savait très bien que c'était foutu. Clac, début de mandat, voilà, elle nous annonce la couleur. C'est un petit peu décourageant. Voilà le fameux rendez-vous, voilà, qui s'est passé.
7: Ce qui doit être atroce, c'est d'entendre qu'elle attend une évaluation au bout d'un an, alors que toi, tu vis tous les jours les conséquences. ça, c'est quand même très méprisant. Et voilà, personne ne se mouille. Personne ne se mouille.
2: Surtout, si j'ai votre mémoire, il me semble que Marlène Schiappa, elle a posé à moitié nue dans Playboy. Est-ce que ça fait d'elle une travailleuse
1: du
2: sexe?
1: Ah oui, bien sûr. Il n'y a pas de souci.
2: Est-ce que ça fait d'elle une collègue?
1: Oui. C'est une quelque part.
2: Voilà, mais comme quoi, tu vois, c'est vraiment l'hypocrisie. C'est-à-dire, on peut jouer, ces gens-là peuvent jouer avec les symboles, etc. Mais quand il s'agit de nos vies, c'est du irrespect total.
1: Exactement. Et c'est très très rageant, puis ça te dégoûte, t'as plus la foi, ni dans le système, ni dans les politiques après. Plus la foi. Je regarde la suite de mes trucs politiques et je vais essayer de dormir 3 heures. Dernière pensée pour le film, j'aimerais que pour les passages graves, il y ait la Nuit Dei de Samuel Barber et les passages positifs, les sirènes des nocturnes de Claude Debussy, le Requiem de Mozart, l'air de Bach. Je mets ça quand j'écris aux parlementaires pour la cause pute. Sinon, Barry White pour la passe, Michael Jackson pour danser, Todd Church pour se déplacer, Georges Brassens pour médire, Léo Ferré pour s'indigner, Jacques Brel pour pleurer, tout cela pour aimer et Mozart pour penser. Ici, il y a Giovanna.
7: Oui.
1: Giovanna qui a sa petite coupe là, curly, je sais pas ce qu'elle a fait. Et puis elle est déchaînée là. Elle est énervée là. La maestra, elle est là. Elle guide mon scande devant la porte.
2: Elle avait encore la pêche à l'époque.
1: Toujours, hein, à l'existence là. Elle a bien mis l'ambiance au départ de l'existence.
2: C'est elle. On a l'habitude de l'entendre. On entend toujours des Thierry, des Mille.

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1: Mylène Juste, Lumière Rouge, Vie d'insurgé.

0: Chers auditeurices, la suite de ce Lumière Rouge spécial 1er janvier, après le court-métrage Empower, voici maintenant le court-métrage Andy et Charlie. Alors Charlie, c'est une activiste TDS qui est au conseil d'administration du STRAS, et même trésorière du STRAS depuis juin dernier, et qui a donc En quelle année c'était ça? 2022.
1: C'est sorti en 2022, ouais.
0: Ben oui, 2022, à
1: Belfort.
0: A été la protagoniste avec une autre collègue d'un court-métrage. Eh bien, écoute, Charlie, tu vas nous faire le pitch. Qui est la réale? Pourquoi ce court-métrage?
1: Eh ben, alors, Andy et Charlie, c'est un court-métrage qui a été réalisé par Livia Latanzio, qui a fait des études en sciences sociales, en cinéma documentaire, et co-écrit par Bérénice Barbilla, elles ont étudié ensemble. En fait, pour la petite histoire,
0: Livia... Comment elles vous ont contacté?
1: Ben, justement, j'y arrive.
0: Ouais. Pardon, je suis pressée.
1: Pour la petite histoire, Livia est arrivée dans le théâtre érotique dans lequel on travaillait toutes les deux, à la fois Andy et moi, Charlie, qui est en plein cœur de Paris. Et elle est arrivée par l'intermédiaire d'une des filles qui travaillait là-bas pour faire un documentaire sur le théâtre. Mais en fait, il se trouve que la directrice de celui-là était vraiment insupportable et complètement...
0: Comme beaucoup, hein.
1: Les
0: directrices, les patronnes, les patrons, les directeurs.
1: Elle lui a mis plein de bâtons dans les roues, donc du coup, elle s'est rendue compte que c'était impossible de faire un documentaire sur ce théâtre-là. Et donc, elle a commencé à faire des entretiens avec quelques personnes qui étaient danseuses là-bas. Et il se trouve que Andy et moi, on correspondait plutôt bien. Il y avait une complémentarité dans ce qu'on racontait. Et il y avait quelque chose d'une sincérité où le personnage, en tout cas, qu'on avait dans le théâtre, n'était plus présent. Il y avait quelque chose de nous-mêmes qu'elle arrivait un peu à entendre.
0: Ouais, c'est ça qui l'intéressait.
1: Oui,
0: c'est les
1: ça.
0: Personnes qui travaillent, non pas le lieu, en fait. Le lieu.
1: Finalement, ça a fini par
0: grâce
1: être
0: à la directrice, en fait.
1: Finalement,
0: Elle s'est dit. Livia, elle se dit, non, ce qui est intéressant, c'est pas le lieu, hein. C'est les personnes qui travaillent dans ce lieu.
1: En écoutant Fleur et moi, elle s'est dit qu'il y avait quelque chose d'autre peut-être à creuser que juste filmer ce lieu-là. Et donc, on a fait on est passé par plusieurs moyens de caméra. Et en fait, on est parti en résidence à Marseille, dans un lieu qui s'appelle La Déviation. Moi, ça faisait déjà un an et demi que j'avais quitté le lieu. Fleur, elle y était encore un petit peu. Et l'idée, c'était de refaire les numéros qu'on faisait, mais quelques années plus tard, et voir ce que ça nous faisait, comment ça nous plaçait vis-à-vis de notre sexualité, vis-à-vis de la représentation de la sexualité, de l'érotisme sur scène. C'était comme, finalement, ce que font les cabarets. Et alors que nous, on faisait vraiment des shows érotiques faits pour des clients. Et on a aussi filmé beaucoup par nous-mêmes. Et finalement, en fait, on a passé ça a commencé... Quand est-ce que ça a commencé? En 2018, il me semble. Et le film est sorti en 2020. Mais je l'ai rencontré en 2016. Non, on a mis 4-5 ans quand même à faire ce film.
0: Ah oui, c'est très long.
1: Pris du temps pour 20 minutes de film, voilà, et ensuite il est sorti pour la première fois, il a été sélectionné à Belfort Festival.
0: Super.
1: Et puis étonnamment, il a beaucoup beaucoup tourné à Montréal au Festival Filministe, il a eu le grand prix du jury d'un festival étudiant de la Sorbonne. Et il est encore passé là en Sicile, je l'ai accompagné à Catane, et en fait il est passé aussi au Porn Film Fest de Vienne. Dans la section documentaire sur le TDS, quoi.
0: Eh ben, c'est le Porn Film Fest à Berlin, et le Empower a eu un prix aussi.
1: Ah ouais. Bon, non, on n'a pas eu de prix.
0: Mais il est passé quand même.
1: Non,
0: je le dis parce que j'avais oublié de le dire précédemment.
1: Et voilà, et je pense que Livia, ça a été long parce que je pense qu'elle-même, elle se posait des questions. Enfin, c'était aussi quel est le rapport de la réalisatrice face à nous deux, et que je pense qu'on tournait un petit peu autour de. Enfin, c'était quand même une période où moi, je ne savais même pas que le mot travail du sexe existait. Du coup,
0: ah oui, d'accord.
1: J'étais complètement à la ramasse. Et qu'en fait, on tournait autour du pot de savoir en fait ce que ce lieu-là
0: proposait. Pas tant que ça. J'ai regardé bien sûr le cours pour préparer l'émission et politiquement, t'es déjà tout est là. T'es pas du tout à la ramasse.
1: Non, non. Mais vis-à-vis du travail du sexe, en tout cas, j'avais aucune idée de ce que ça voulait dire. Je savais pas que le mot TDS existait. Et donc, on tournait vraiment autour de se nommer travailleuse du sexe. Mais on disait prostituée, quoi. On disait prostitution.
0: T'es toujours en lien avec Livia?
1: Ah oui, grave, avec Livia, avec Fleur.
0: Elle veut faire d'autres projets?
1: Il y a, dans les petits tuyaux, la suite un peu d'Angie et Charlie, mais en mode fiction.
0: Wow!
1: Ouais.
0: Ok, j'ai hâte. On a hâte. Mais déjà, passons à Angie et Charlie.
2: Ça
1: veut dire que tu voulais pas passer avec moi.
2: Tiens, c'est ça. Non, pas du tout. Non, c'est que je devais faire un duo avec Emmanuel.
1: Depuis très longtemps, en fait.
2: Depuis très longtemps.
1: Ouais.
2: Et elle devait remasser. Enfin, en fait, c'est que j'avais très, très, très envie de me faire masser.
1: Ouais. Au final,
2: c'était chaud, hein.
1: Ouais, super. Non, j'étais bien entendu jouer, hein. Alexia me disait, tu reconnais si c'est Andy ou Fleur? Je dis, c'est Andy, ça.
2: Ça, c'est sûr.
1: Voilà, c'est entendu Fleur.
2: Non, le drap, il est crado, hein, putain.
1: C'est vrai, j'ai dit Fleur.
2: Ouais.
1: Non, mais vas-y, Andy ou Fleur. J'ai dit Andy ou Fleur.
2: Ouais.
1: Non, tu fais Emmanuel.
0: C'est fun au cabaret, hein, j'ai l'impression.
1: Ouais, ouais, on se marrait bien. Mais ça, en fait, il y a plein de petites histoires. J'ai fait quelque chose qu'on n'a pas le droit du tout de faire. C'est, j'ai posé une caméra dans les loges.
0: Ah oui, pendant, c'est génial ce que t'as fait.
1: Pendant un moment, ouais.
0: T'as fait un truc dont t'avais pas le droit. Ouais. T'as trespassé l'ordre des choses. Et
1: tout le monde était au courant. Enfin, toutes les personnes qui travaillaient, celles qui voulaient pas être filmées, je savais que j'allais pas aller prendre à l'image. Enfin, j'avais un peu bien travaillé ça, quoi. Et du coup, c'est la caméra que moi j'avais posée, les premières images
0: qu'on
1: voit.
0: Mais c'est là, c'est au fameux cabaret où il y a la directrice qui est insupportable.
1: Qui est insupportable et qui est violente et qui est, voilà. Et c'est drôle parce que je le vois à chaque fois quand je me mets de ce crayon bleu là qui fonctionne pas, me dis putain en fait on est vraiment précaire quand on fait ce métier là parce que c'est nous qui devons payer le maquillage. Du coup on est toujours en train de faire les fonds de tiroir, de se donner des trucs, de s'échanger des choses. Et tout est payé par nous, les sous-vêtements, le maquillage, tout est pensé par nous, quoi.
0: Et donc, ça, c'est des moments aussi, donc il va falloir décrire. Donc là, vous êtes effectivement cette première scène en train de vous maquiller. D'ailleurs, tu es très naturelle, j'adore ton regard. Le regard que tu poses était très naturel, mais en même temps, on sait que derrière, il y a quelque chose où tu as mis ta caméra, tu n'avais pas le droit. Mais maintenant que tu le dis, je comprends ton regard.
1: Ouais. Oui, et puis c'était un peu le moment où, premières images, où on voit Fleur et moi et on sait qu'il va s'agir de nous deux. Et on avait une relation très, très fusionnelle au théâtre.
0: Ouais, elle est péchue.
1: Elle est incroyable. Et puis, et vraiment cette chose-là de Fleur ou Andy et que c'est pas la même dans la jouissance. On avait un peu des façons de penser notre rapport à la sexualité et au travail du sexe, sans dire travail du sexe, un peu différente.

Charles.

0: Personne.
1: Eh bien là, oui. Vous vous en doutez. C'est le striptease qui vient de se passer, là. Mm-hmm. Ça a l'air d'être vraiment kiffant.
2: Ouais.
1: De se mettre à poil et d'être suggestive, d'exciter sur une scène.
2: Ouais.
1: Je l'ai jamais fait, mais je pense que, bon, voilà.
2: Ah non, mais moi, j'adore.
1: Ça me plairait.
2: Moi, j'adore. Et ça, c'était typiquement dans le lieu, du coup, à la déviation, quand on était en résidence. Et c'est pour ça que c'est tout noir. On est dans le théâtre. Et je pense que là, c'est filmé au moment où il y avait le public. Mais il y a eu des moments très, très, hyper jouissifs quand il n'y avait pas le public et qu'on le faisait vraiment pour nous. Mais il y a plein de choses. Par exemple, quand je dis I am all the woman, aujourd'hui je le dirai plus sur scène. Il y a quelque chose où je le pense plus. Et en fait, c'est ça aussi l'écart qu'il y a entre ce moment-là et aujourd'hui. Il y a quand même eu.
1: Ça n'a que 4 ans.
2: Ouais, mais il s'est passé tellement de choses en 4 ans.
1: Incroyable. Donc
2: je pourrais plus dire aujourd'hui I am all the woman.
1: Pourquoi.
2: Parce que je suis pas toutes les femmes, parce que je ne vis pas la vie de toutes les femmes, parce que j'ai une vie qui est celle d'une jeune femme blanche, cis, et donc je ne suis pas toutes les femmes. Et je pense qu'à ce moment-là, c'était pas pour être, c'était un manquement, je pense, politique. C'était complètement innocent, quoi. Il y avait pas de.
3: Mais là, moi, je découvre pour la première fois. Je sais que par ailleurs tu es actrice et ça fait encore écho à Pute et peintre de Maya. Moi, je trouve qu'en fait, loin d'être seulement un striptease, c'est une scène expressionniste chantée extraordinaire, quoi. Enfin, tu vois, tu peux le voir avec différents prismes et ça fait pour moi référence au cabaret expressionniste.
2: Oui, complètement. En fait, moi, ce que j'aime aussi avec cette scène-là ou ce que j'aime faire sur scène, même quand je suis au chuchote, c'est souvent des trucs qui sont un peu étonnantes ou un peu étranges, qui mettent mal à l'aise le regard du client, parce que c'est pas un public qu'on a devant nous, mais c'est des clients. Et du coup, de les mettre mal à l'aise, moi, c'est un petit kiff que j'ai. Et bon, du coup, je fais pas énormément de thunes, mais des fois, ça fonctionne. Et quand, du coup, c'est un client qui me prend en salon privé, bah, c'est un mec qui, du coup, va bien aimer parler et être en, voilà. Et c'est d'essayer d'être belle et moche, en même temps, enfin, quelque chose de.
3: C'est là où on revient au whole woman.
2: Oui. Ouais.
3: Et le travail de voix, le travail vocal, en fait, c'est aussi se permettre des choses qui sont typiquement insupportables, enfin, standardisement, je sais pas comment dire, qu'on n'a pas le droit, ou enfin, qui sont pas tolérables ou tolérés, et voilà, et qui doivent sortir. Mm-hmm. C'est surtout ça, non, j'ai l'impression. Hein, ça donne cette sensation.
2: Oui, oui, oui, il y a un vrai, enfin, j'ai beaucoup de. La voix, c'est un de mes outils principaux, quoi. J'ai besoin de. Mais par exemple, là, dans le théâtre où je bosse actuellement, je ne parle jamais sur scène, je fais pas de numéro comme j'ai pu faire avant.
3: Ok.
2: Ouais, je me fais beaucoup moins chier. Je fais du strip pur et je m'emmerde plus avec des personnages ou des choses à dire.
3: Mais
2: parce
3: bon,
2: que justement,
3: en fait,
2: on est si mal payé qu'en fait.
3: Ah oui.
2: C'est beaucoup de temps, d'énergie pour recevoir de copecs. C'est beaucoup, beaucoup d'investissement quand même.
1: C'est mal payé, mais justement, c'est ça le problème à l'heure actuelle.
2: Ah oui, oui.
1: Il y a beaucoup de SOS Help, il y a des personnes qui, dans ce milieu-là, qui travaillent qui sont vent debout. C'est pas que les personnes ne veulent pas bien payer un spectacle. C'est qu'en fait, l'argent, il revient surtout dans les poches du patron.
2: Du patron.
1: Et la patronne.
2: Bien sûr.
1: Et pas des personnes qui viennent faire le show. C'est une problématique que, normalement.
2: Et puis ça dégrade vraiment les conditions de travail.
1: C'est à nous-mêmes, c'est aux personnes concernées une fois de plus de s'élever contre le patronat dans cette industrie, sauf que c'est problématique parce qu'ils ont le bras long, ils sont patrons, ils sont propriétaires.
2: Oui, puis les personnes qui bossent dans ce genre de lieu-là ont vraiment besoin de ce lieu-là parce que c'est l'une des principales revenus, enfin ressources de leurs revenus et que si elles élèvent un petit peu trop la voix, comme c'est arrivé déjà dans le théâtre dans lequel je suis là actuellement. Il y en a une qui a fait une pétition pour avoir des conditions de travail un peu meilleures, bah elle s'est fait virer en fait. Et il y a très peu de personnes qui peuvent se permettre aujourd'hui là de se faire virer. Et en fait, il y a de plus en plus un espèce d'énorme turnover où on est 50 personnes maintenant à y travailler, donc on est une fois
1: et là, pourquoi,
2: au planning maximum.
1: Quand elle, si elle se fait virer, elle peut pas se retourner contre le de quelque manière?
2: Elle pourrait, mais faudrait qu'elle constitue un groupe. Et en fait, la plupart des personnes qui y travaillent ont quand même peur de perdre leur taf. Donc leur revenu.
1: Il n'y en a pas 36 000 des.
2: Mais oui, en effet.
1: Il y a un monopole.
2: Puis la grande différence avec l'escorting, c'est qu'en fait, c'est, l'escorting, c'est, ça va dans tes poches. Mais ça, on le verra à la fin du film. C'est ce que dit Fleur à la fin du film, qui est très très beau. On en parlera à ce moment-là. Là, c'est le facile le plus apprécié de Paris. Hein. Si vous voulez voir mon cul, il faut aller sur le terrain.

0: very nice of you. Awesome.
1: Yes.
0: Very good.
1: Okay. You want to spend a little bit of time with me?
2: Oui, il y a des discussions en anglais. Il y a un turnover au niveau des origines des personnes.
3: Non, mais là, ce qui se passe, c'est qu'on ne le voit pas à l'image, mais dans le contre-champ, en hors-champ,
2: ouais.
3: Il y a un client qui remonte.
2: Ouais.
3: Et du coup, là, on l'interpelle pour lui demander s'il veut faire un salon privé avec nous.
2: D'accord.
3: Oui, c'est ça qui se passe. Et c'est D'accord. là où je lui propose, et c'est ça qui est très clair dans ce film.
2: Oui.
3: C'est la jonction, en fait, avec enfin oui. le strip. Ce qu'on fait dans ce théâtre érotique-là, oui. c'est du travail du sexe.
2: Oui.
3: Et que à cette époque-là, personne n'en parlait tel quel, mais c'est clair que le client vient et je lui propose et je lui dis, est-ce que tu veux passer un peu de temps avec moi? Il dit, et alors il s'agit de quoi? Et je lui dis quand même qu'il peut se toucher, qu'on peut faire un peu plus s'il veut, s'il a de l'argent. Mm-hmm. Donc, il y a quand même ce rapport au sex-money, quoi.
2: Mm-hmm.
3: Et nous encore, on est plutôt dans une catégorie plutôt privilégiée, mais il y a des clubs de strip où c'est l'enfer, quoi, où il y a un vrai racisme ambiant, mais même chez nous, hein, il y a des personnes racisées qui sont plus du tout au planning, des personnes trans qui ont été virées du jour au lendemain, et la parole est donnée surtout aux clients plutôt qu'à nous.
2: Laquelle est la plus gentille? Bon, ça y est, je suis énervée. Allez.
4: Andiamo.
2: La mer. C'est quelle mer, ça? On est
3: la
2: où?
3: La Méditerranée.
2: Ah oui, la Méditerranée.
3: La Marseille.
2: Marseille.
5: Non, mais moi, je trouve ça génial, parce que tu me demandes la mer, j'appuie sur un bouton et elle est là, quoi.
2: C'est vrai qu'il fait du bien, ce coup.
6: Enfin bon, ce qui nous attend après, quoi. Peut-être me prendre un petit bac avant.
2: On parle pas le bouche pleine.
6: Léger, Ricard. Très léger. Ouais. T'en as un petit coup de poche.
7: C'est les vacances, quoi.
6: Bah ouais. Puis là, je suis tranquille.
7: Ouais.
8: T'aimes bien faire des massages?
9: Ouais, moi aussi j'aime bien.
10: T'as de nouvelles un peu, Lila?
9: Ouais, bah on est allé au Moulin Rouge ensemble.
10: Ah bah oui, ah ouais.
9: L'autre fois avec...
10: Ah, elle fait partie de cette bande-là.
9: Ouais, ouais, il y avait Flore, il y avait Elisabeth, il y avait Laurélie, Malou.
10: Elle est cool, Laurélie, hein?
9: Ouais, je l'aime bien.
10: Moi aussi, je l'aime bien.
9: On va faire des trucs ensemble.
10: C'est vrai?
9: Ouais.
11: Elle veut trop faire un duo de michto avec moi.
12: On dit, ouais, Andy, viens voir. Tu lui dis à personne. Alors voilà, il y a un client, il faudrait nous voir toutes les deux. Ça fait 300 balles chacune. C'est OK?
11: Elle me donne des conseils et tout.
2: C'est très beau, là. C'est très esthétique, les grillons. Les grillons, il y a Fleur qui te masse le dos. Je dois dire, Charlie, tu es très, très belle. Vous êtes belles toutes les deux.
10: Ouais.
2: Bon, là, on est dans la complicité, la connivence.
10: Ah ouais.
11: Elle veut se consacrer.
2: C'est sympa, ce moment-là.
3: Oui, c'est un moment beau. Et c'est aussi en dehors du travail, en dehors du théâtre, où justement, on prend le temps un peu de filmer les intimités. Et c'est toujours aussi en rapport avec... la question du travail du sexe et de son entrée dans le travail du sexe, c'est toutes les questions que quand finalement on n'est pas à l'intérieur d'une communauté de travailleuses du sexe et qu'on connaît pas tous les codes et tout ça et qu'on se pose des questions juste entre nous et qu'on essaye de définir des choses donc c'est ce genre de conversation en fait que tient sur lequel tient le film.
2: Ouais.
3: C'est vraiment comment on essaye de se définir à l'intérieur de ce travail là d'essayer de comprendre aussi ce que ça veut dire pour nous. Et puis quelque part, je pense, on le verra un peu aussi à la suite du film, mais de défaire en nous-mêmes aussi les stigmates que tiennent la question du travail du sexe, les tabous que ça peut engendrer, la question morale.
2: J'ai envie de te dire, ils sont déjà défaits. Vous le formulez, mais déjà à l'intérieur de vous, on voit, parce que on voit la différence de discours. À la fin, il y a des choses très très politisées qui sont pas du tout au début, mais déjà c'est en vous ça, cette notion de où vous en êtes par rapport dans votre activité, par rapport au patron, par rapport au système, par rapport à la famille, par rapport à existentiellement. On sait, là, on sait. À la fin, on sait par rapport à quelques punchlines que vous dites.
3: Non, c'est clair. Mais j'ai l'impression que on y reviendra, mais que pour Fleur, il y avait quelque chose qui était beaucoup plus clair et qui était beaucoup plus ancré, alors que moi j'en faisais un peu quelque chose d'une affaire personnelle. Il y avait quelque chose d'autre un peu, je pense, qui, je sais pas, je me sens quand je regarde le film aujourd'hui.
2: C'est peut-être dû à ton parcours aussi d'enfance, hein.
3: Oui.
2: Parce que Fleur a pas eu le même, je suppose.
3: Non. Oui. Mais je veux dire, elle était plus proche de la réalité du travail du sexe que, enfin, je sais pas, parce qu'il y a quand même tellement de, il y a autant de TDS que de personnes qui font le TDS, Mais c'est là où je trouve ce film quand même beau dans ce que ça raconte, c'est qu'on n'a pas les mêmes, on n'est pas complètement au même endroit vis-à-vis de.
2: Mais tu sais bien maintenant ouais, que t'es militante, oui. Tu sais très bien qu'on vient pas au niveau des parcours, c'est incroyable. Bah, et puis oui. Corinne le sait aussi d'ailleurs.
3: C'est pour ça qu'il y a la lumière rouge.
2: Et oui, elle sait aussi, c'est quand on n'a pas les mêmes motivations, mais en final, quand on se retrouve pour militer, on sait. Mais là déjà, à cette époque, t'étais pas militante. Toi, tu penses que Fleur était plus aboutie dans ses choix et ses décisions et c'est ce qu'elle vivait, et que toi, t'étais encore, t'arrives pas à définir d'ailleurs.
3: Non.
2: Tu dis c'était un truc personnel, mais j'arrive pas à définir quoi.
3: Non, j'arrive
2: moi,
3: pas à définir.
2: À part le fait que t'es venue à l'émission, donc t'as raconté que ta maman, elle, était passée par à côté de chez moi, mes collègues,
3: ouais.
2: Rue Blondel.
3: Par là, Rue Blondel, ouais.
2: Là, t'arrives pas à définir quoi que ce soit sur.
3: À ce moment-là.
2: Mais sauf que tu kiffes, tu aimes beaucoup les striptease.
3: Ouais.
2: Tu aimes jouer avec les émotions, le spectacle, puis tu performes, puis t'es comédienne, de toute façon, ça, c'est la base. Ça, mais.
3: Bah à cette époque-là, j'ai renoué avec le striptease parce que j'avais arrêté quelques années. Enfin, j'avais arrêté 2-3 ans où vraiment je m'étais complètement éloignée du milieu parce que j'étais. On l'entendra sans doute après, mais ça a été coupé au montage. Mais à ce moment-là, j'étais avec un garçon, enfin un garçon, non, un homme de 48 ans,
2: les fameux
3: qui me foutait sur la gueule et qui m'a dit genre si plus possible, je peux plus vivre ça. Et donc je suis partie du théâtre.
2: Tu montes ton boule et ton fiac et tes nichons à tout le monde, c'est atroce.
3: Voilà. Et donc là, en arrivant là-bas,
2: à un moment, tu fais un break, genre
3: je vais faire autre chose. Je vais me concentrer sur ma carrière d'actrice.
2: Alors tiens, justement, pour info, pour les collègues qui n'ont jamais connu cette situation, mais qui pourraient tomber sur ce genre de profil de personne qui vous dit « Non, je ne supporte pas, donc je vais renoncer à mon autonomie et à ce que j'aime faire pour faire plaisir à l'autre. » Jamais. Ne faites jamais ça ne marche pas. On est d'accord ?
3: Non, jamais.
2: Voilà, on est d'accord.
3: Et puis, on y revient.
2: Et on a 30 ans d'écart, donc 30 ans d'écart, 30 ans de parcours. On le sait, ça ne marche pas. Quelqu'un qui vous demande, voilà, qui vous dit en plus c'est atroce, bon, c'est pas déjà, il faut qu'il développe, qu'elle développe, parce que ça peut être un homme ou une femme. Non, ne pas renoncer à soi, c'est déjà de toute façon, sur cette activité, c'est renoncer à soi. Et donc, voilà, on renonce pas à soi, et encore moins pour faire plaisir à l'autre, qui fait un caca nerveux. C'est atroce.
3: Et du coup, j'y suis retournée et je suis très très heureuse de ça.
0: Le politique dans un striptease, il part du fait, comme dans le travail d'acteur, quoi, que c'est des codes. Mm-hmm. De pouvoir représenter les choses, c'est tout à fait politique.
3: Oui, mais c'est là où le strip, il est quand même très étonnant, c'est qu'il y a plein de codes, qui est par exemple, premièrement, le client ne touche pas. Le client est là pour regarder, et il y a des postures, il y a des tenues. Il y a des communautés de ça. Mais c'est là toute la complexité, je pense, de ce travail-là, du strip, c'est que... il y a un fixe. Et que si tu veux plus d'argent, bah, faut faire plus de choses.
0: Oui, tu es là parce qu'il y a ça, en fait. Ouais. Et puis, il faut que tu répondes aussi. Si tu répondais pas,
3: si
0: on va te virer.
3: Planning.
0: Comment?
3: T'es pas au planning, voilà.
0: Oui, c'est ça, t'es pas au planning.
3: Tu viendras pas bosser.
2: C'est quoi le fixe?
3: Ça dépend des lieux, ça. Ça dépend vraiment des lieux.
0: Mais il est fait pour ne pas suffire et...
3: Exactement. Oui, et pour vraiment, clairement pas suffire. Tu peux faire une nuit de 23h à 6h du matin et repartir avec 80 balles, quoi.
0: Donc, il faut vraiment que tu fasses du pourboire.
3: Il faut vraiment faire des danses privées.
0: Je sais pas, j'appelle ça pourboire. C'est... Mais oui, mais parce qu'en fait, dans d'autres milieux et dans d'autres professions, c'est pareil, en fait. Même si c'est pas du travail, forcément, du sexe, ça va pas jusque-là. Mais je crois que la femme de chambre dans les grands hôtels cartonne, qui est immigrée sans papier, elle passe à l'acte aussi parce qu'elle est de toute façon sous-payée, quoi. Peut-être aussi.
3: Peut-être.
2: Ah bah oui, puis
0: est-ce qu'elle est TDS, est-ce qu'elle sait ce qu'elle fait, est-ce qu'elle, comment elle peut venir jusqu'au Strauss pour se protéger, j'en sais rien, mais...
2: parler de l'affaire Strauss-Kahn, tout de même.
0: C'est ça.
2: Mais non, mais évidemment. Évidemment. Que tout le monde profite du système, et c'est toujours nous qui en pâtissons, les TDS, que ce soit à travers des lois ou des salopards de patrons et de patronnes. C'est pour ça que c'est à nous de faire. Les règles et... Et on bosse pour ça.
3: Monter des lieux.
2: Alors, le massage, on continue? Enfin, la discussion du massage.
3: La caringue.

0: sais comme j'ai envie d'un peu de silence.
1: Et j'ai fait un salon qui a été un peu trop gros. Un salon qui a dépassé ma limite. Le mec est là, je lui ai dit, c'est 1000 balles, il m'a dit, ouais, vas-y, boum. Mais moi, en disant 1000 balles, je me suis dit, jamais, jamais, il prendra. Il m'a dit, oui, cet enfoiré, quoi. C'était pour que je touche sa femme.
2: T'as kiffé, ça?
1: Je suis sortie avec un sac.
2: T'as kiffé toucher sa femme? Ah non?
3: Non, j'ai pas kiffé toucher sa femme, pour une bonne raison. C'est que je la sentais pas bien. Je la sentais mal à l'aise.
2: Ah, tu sentais que c'était pour lui faire plaisir à lui, et elle, ça la branchait pas du tout de se faire tripoter
3: en
2: par
3: fait,
2: toi.
3: En fait, j'arrive pas à savoir.
2: Bah oui, ça arrive souvent.
3: Je pense qu'il y avait quelque chose comme ça, et que elle voulait vraiment jouir fort, et que en fait, je pense qu'à ce moment-là, je disais genre, mais en fait, si ça se trouve, j'ai pas réussi à la faire jouir, et puis j'étais en train de faire quelque chose que j'avais clairement pas le droit de faire.
2: Oui, mais clairement. Là, tu es dans la caméra, ton regard coquin te dit que ce que tu as le droit de faire, tu aimes aussi le faire. Bah oui, c'est le truc de l'interdit.
3: Bah, en fait, ce que j'ai bien aimé, là, surtout, c'est rafler autant de thunes.
2: Ouais.
3: C'est surtout ça qui m'a fait kiffer, mais parce que vraiment, elle n'était pas à l'aise. Ouais. Il y avait un truc où et je pouvais pas prendre. Enfin, je pouvais pas.
2: Elle avait quel âge? Ils avaient quel âge? Ce couple-là, ils avaient quel âge?
3: Une trentaine, quarantaine d'années, je pense, maximum, hein. Et lui, il était là en larmes, quasiment, en mode « S'il vous plaît, faites jouir ma femme, moi j'arrive plus !» J'étais genre
2: « Ah oui, okay, carrément, bah, vas-y, 1000 balles, quoi !»
3: Et c'était un moment assez malaisant, je sentais qu'elle elle se laissait
2: la démarche,
3: faire,
2: elle aimait
3: quoi.
2: Pas. Elle voulait, alors, elle voulait trouver une solution, mais elle n'aimait pas la démarche, peut-être c'est parce que c'était lui qui avait initié ce genre de... Plutôt d'aller en libertinage, parce qu'il y a aussi le club libertin qui est pas mal, moi je dis... Pour les femmes qui ont des problèmes et qui veulent pas du tout avoir des amants ou
3: non,
2: les
3: mais moi je pense que c'est bien d'aller voir des travailleuses du sexe, mais il faut que
2: oui,
3: c'est
2: bah
3: que...
2: aussi. Là, bon, alors fais du prosélytisme, vas-y à la radio, bravo.
3: Non, mais j'aime pas les libertins. Mais c'est juste que je pense qu'à ce moment-là, j'étais pas préparée, je savais pas du tout. Je pense que ça m'a prise un peu de court et que j'ai pas aimé faire ça à ce moment-là, quoi.
4: Mais là, c'est quand même complètement sadomaso, en fait, ou même voire BDSM. Il faut que ce soit consenti.
3: Bah, c'est ça.
4: Enfin, avec des règles et des. Il faut que ce soit.
3: Oui, et je pense que j'étais encore un peu un baby. Moi, je suis rentrée dans la salle en me disant genre ouais, qu'est-ce que je vais faire?
2: Comment ça marche?
3: Et que c'était très compliqué.
2: Ah, c'était
3: je
2: ta
3: me
2: première
3: très
2: expérience avec une femme?
3: Non, c'était pas ma première expérience avec une femme, mais dans une demande de rapport d'une sexualité monnayée où j'avais dit oui, d'accord. Et que j'étais là, genre, je ne sais pas du tout ce qu'il faut faire.
2: Ah oui, non, t'es du genre, qu'est-ce que je viens de dire?
3: Oui.
2: Bah merde.
3: Oups.
2: Oups. Ah oui, je vois le genre. Bah si, j'ai dit oui.
3: Mais et en fait c'est je pense que si là s'il existe c'était aussi de pouvoir dire que il y a des moments je pense dans le travail du sexe où ce n'est pas toujours agréable où t'as pas envie où la personne tu sens qu'elle est pas à l'aise tu sens que il y a des odeurs que t'as pas envie de sentir
2: oui il y a,
3: y a
2: des ratés
3: bosser,
2: mais même dans la
3: ça,
2: vie
3: quoi.
2: Dans, même en dehors du travail du sexe il y a des ratés hein,
3: oui,
2: on en a
3: ça.
2: Eu plein de ratés
3: oui il y a
2: bon,
3: des ratés tout le temps et je pense que c'était peut-être important de donner aussi cette pluralité-là des discours TDS.
2: Très bien. Alors là, on est dans la pampa et tu parles de ça.
3: Non, c'est sur l'écran noir. C'est juste le son.
2: Écran noir.
3: La pampa. Ça, c'est la pampa. Je suis en culotte, il faisait une chaleur à crever.
2: On voit Ténibar?
3: Non, non, mon cul.
2: Oh, on est dans la garrigue. Ça sent le thym.
1: Ils ont refait la menthe.
2: Ouais. Et la menthe.
1: Ça sent bon. Putain, t'as l'œil, hein. Je suis sûre que je vais prendre un truc, c'est encore plus, quoi. Ah, c'était bon, ça.
5: Ouais. Puis c'est marrant, on dirait des mini pommes de pin.
1: Oh, c'est trop beau.
3: Après.
0: bien ce petit truc. Ouais.
3: Ça, c'est le bateau qui mène de l'Estac au vieux port de Marseille. La navette. Là, c'était vraiment des moments...
2: Oh, c'est sympa. Le ouais, c'est... vent, la liberté, la mer, le bateau, c'est génial.
3: Oui, oui, c'était vraiment mignon. C'était vraiment montrer des moments de vagabondage. Et tout ça, là, tout ce qui a été à Marseille, c'est filmé par un garçon ouais. qui s'appelle Mario Valero, qui était vraiment ouais. super... On avait vraiment une belle équipe, très très à l'écoute, et pas du tout, c'était pas du tout des mecs qui prenaient une place de ouf et qui, au contraire, font vraiment partie de ce genre d'équipe documentaire qui suivent, quoi. Il fait des belles images.
2: Ouais. Oh oui.
4: Bon, ça.

0: temps. Ouais. Bah, le fait de prendre le temps d'aller se balader dans la garrigue, ouais. de sentir les choses, ouais. D'être dans les sens, quoi, dans les ouais. sensations, dans... Mmh.
1: Oui, et puis ça donne, je pense aussi, la part autre où on n'est pas essentialisé seulement en tant que TDS. On est aussi des femmes qui vivons, qui se levent le matin, qui se brossent les dents, on va boire une bière, on va se balader, on chante des chansons.
2: On se brosse les dents, si on veut.
0: Boit une bière le matin, elle se brosse les dents, elle boit une bière direct.
1: On n'est pas que on n'est pas que en représentation, on n'est pas alors on est à poil même dans la garrigue, mais parce qu'on aime génial. Bien ça.
0: Moi je veux bien croiser une créature comme Charlie à poil dans la garrigue.
1: Mais oui, c'est vrai que ça donne la sensation de d'une vie plus d'une vie à part entière quoi, quelque chose d'épars, je sais pas comment dire.
0: Oui, oui, même peut-être même plus que ça, parce qu'en fait, tout le monde n'a pas la stripteaseuse est belle et sensuelle et sensorielle, même dans sa vie privée, elle va dans la garrigue et sur la mer.
1: Non,
0: c'est
1: justement,
0: pas un truc comme ça.
1: Je trouve que c'est le contraste de ça. C'est pour faire ça, t'as sûrement besoin d'aller plus profond que et de prendre soin de toi. Ce que vous montrez là, ouais. c'est que vous prenez soin de vous. En fait. Oui, complètement. C'est vrai. Entre le massage, oui.
0: Et peut-être plus que ne le font la moyenne des gens, parce que c'est aussi une conscience, en fait,
1: du corps,
0: de la sens, ouais, du sensorio motricité.
1: Alors quand même, pour la petite histoire là, de la garrigue, on pensait pas qu'on allait marcher autant, donc on était parti sans bouteille d'eau, sans rien du tout, mais personne de l'équipe n'avait pris de l'eau.
0: Tu t'es déshydraté.
1: Mais c'était un enfer, et en fait, on voyait la mer au bout, et notre objectif c'était de voir la mer, mais c'était comme quand tu te rapproches d'une oasis, quoi. Elle disparaît toujours. Et vraiment, on a marché des heures et des heures jusqu'à ce que je pique une crise d'actrice et je dis c'est pas possible. Elle me cherche une voiture.
0: Génial.

0: Bon, faut dire pour les auditeuristes, c'est Fleur qui est en train de faire quoi?
1: En train de manger sensuellement une orange.
0: Ah voilà, c'est ça, c'est très suggestif la façon dont elle mange l'orange. Bon, déjà on entend.
1: Mais il y a un vrai rapport au son là, qui est hyper excitant. Enfin,
0: ah oui, donc faut pas parler.

0: Non.
1: Les fleurs, elles performent beaucoup.
2: Oh.
1: Mais c'est ça que j'aime aussi, je pense, avec ce qu'on peut faire dans les théâtres érotiques, c'est que c'est vraiment une réécriture dans des petits numéros, dans des petites scènes, de ce qu'on aime, de ce qui nous excite, de nos obsessions, de ce qu'on aime à dire, de ce qu'on pense, et toujours à caractère, enfin toujours avec un espèce de dévoilement un peu autre qui est érotique et qui nous fait du bien. Il y a vraiment quelque chose de l'érotisme qui je pense soigne beaucoup de corps qui font du striptease en fait.
3: Ah. Tu dis fleur quand elle mange l'orange là, à chaque fois ça dire combien de fois tu
1: quand...
3: à chaque fois ça te fait quoi et combien de fois?
1: Bah non, mais quand je le vois à chaque
3: non,
1: fois
3: au bout d'un moment c'est comme moi Manpower, au bout d'un moment tu dis bon je connais par cœur nana, mais là j'ai l'impression que tu prends plaisir à en parler, à mais revenir sur... c'est la première fois que tu fais cet exercice à revenir sur
1: Ben j'ai jamais fait ça.
3: Ouais, j'ai ça, voilà. Ouais. C'était quoi le contexte, comment t'as vécu le truc et tout, c'est vrai que c'est pas courant non plus.
1: Non mais j'aime bien voir Flav.

0: Ouais, l'image, j'aime bien. Je l'aime beaucoup, quoi.
1: Ah! Plus que moi?
0: Oh là là!
1: Bon, j'ai dit une bêtise. Je ne suis pas comme ça. Fleur, justement, elle apparaît au plan suivant. Qu'est-ce qu'elle va dire? Ah non, vous avez un dialogue toutes les deux.
0: Là, on a le dialogue.
2: Parce que je me suis dit, bon, allez, tu vas y retravailler, mais à l'accueil, en fait.
3: Ah ouais?
2: Bah, j'allais voir l'argent il y a un an et demi.
3: Ah oui? Ouais. Presque.
2: Moi, je pourrais plus gérer l'accueil, tu vois. J'ai pas eu le temps d'être sur scène avec ça. J'ai pas insisté non plus, tu vois. Enfin,
3: et parce que moi, tu sais, je suis encore là-dedans.
2: Hein. Ouais.
3: Tu sais, j'ai vu un gros chauve.
2: Qui te nourrissait?
3: Ouais. Au caviar.
2: Ouais.
3: Oui, parce qu'il y en avait d'autres
2: qui nourrissaient. Non, mais je me rappelle très bien de lui.
3: Ouais. Chose. Et lui, tu sais, je l'ai vu là, il y a pas longtemps, dans une chambre d'hôtel.
2: Ouais. Il fait quoi avec moi?
3: En fait, il m'a dit 900 euros. Et il me dit OK pour toute l'après-midi et tout. Et je lui dis, ah bah, ça fait cher. Parce qu'il négocie, il dit non, 900, enfin 800. Je lui dis, bon, 900 et ce sera super, tu regretteras pas. Et il me dit, bon, bah, pour toute l'après-midi alors. Et je lui dis, bah, 300 euros de l'heure, ça va être cher. Et donc, on a conclu qu'on se verrait 3 heures. Et du coup, après, je me suis dit, pour 3 heures, et c'est un peu con de ma part, tu vois, mais je me suis dit, pour 3 heures, 900 euros, je peux pas seulement discuter avec lui, mais je me suis dit, peut-être qu'il faudra qu'il y ait un peu plus et tout. Et je savais pas quoi précisément. Et je lui ai dit, par contre, il y aura pas de sexe. Il m'a dit, OK, pas de pénétration. Et je lui dis OK. Et du coup, j'y suis allée. Et en fait, tu vois, on se touchait, on se caressait et tout. Il m'embrassait le visage, un peu comme il faisait d'habitude. Il essaye de m'embrasser près de la bouche. Et là, je l'ai embrassé. Et du coup, il était surpris, tu vois. Il était content. Et ça, en fait, ça me rendait heureuse aussi de le rendre content. Enfin, tu vois, j'étais... Et il me déshabillait et tout. Enfin, ce qu'il y a, c'est que ça, jusque-là, ça m'allait. Tu vois, j'avais l'impression que, OK, ça valait.
2: Je tenais le truc encore.
3: Je tenais le truc et tout. Et il me déshabillait et tout. Il mettait ses mains un peu. Et il a commencé à me toucher la chatte. Et là aussi, je me laissais faire. Tu vois, je me disais, pour ce prix-là, je pense que c'est correct. Alors qu'en fait, enfin, je sais pas, je connais pas trop les prix encore. Tu vois, j'expérimente.
2: Ouais, ouais.
3: Mais je me disais, 300 euros. J'accepte de me faire toucher la chatte. Parce que cette fois-ci, je les prends pour moi dans ma poche. Même si lui, de toute façon, il les donnait, avant, ça allait à
2: bah
3: 80%
2: ouais.
3: pour la patronne.
2: Bah ouais.
3: Et là, comme puisque tout me revenait, tu vois, j'étais prêt à aller au-delà de ça. Donc c'est un peu bizarre aussi, hein, mais...
2: Mais moi, je me souviens que la seule fois où je l'ai fait, c'était 3000 euros.
1: C'était il y a longtemps.
2: Il n'y avait pas eu de pénétration. Hein,
0: depuis... Non, mais est-ce que je peux réagir dessus?
1: Depuis,
0: est-ce que je peux juste réagir dessus? Parce qu'il y a déjà quelques petites choses à dire sur la première partie de cette scène-là.
1: Elle en a déroulé du câble.
0: Et c'est là où je dis que Fleur, quelque part, elle était déjà plus. Il y avait quelque chose qui était plus proche du réel.
1: C'est là, à ce moment-là.
0: C'est à ce moment-là, ouais. Parce qu'elle parle de 300 euros de l'heure.
1: Mais sur les prix, c'est vraiment. Elle se dit ah oui, pour 300 euros, je peux te faire toucher.
0: Oui, parce que, en fait, c'est là. Il y a déjà le rapport. Où en fait elle
1: était en mode TDS de luxe quand même là.
0: Ah ben, en mode escorting, oui, de luxe, oui, c'est sûr que de toute façon l'escorting c'est quand même.
1: Hein? C'est ce que tu vas dire là, je sens que. Non?
0: Non, mais je veux dire.
1: Plus maintenant, hein?
0: Non, les prix ont chuté, mais.
1: Oui.
0: Enfin. Il y a quand même des personnes où, quand je dis mon prix, ils sont là genre « Ah, mais c'est pas assez cher !» Je suis là genre « Écoute, ma chérie, enfin, genre, en fait, sinon, en fait, juste, j'ai pas de clients. » Mais ce que je veux dire, là, c'est que je la trouvais beaucoup plus ancrée dans la réalité, parce que c'est à peu près les prix que moi, j'entends relativement autour de moi des escortes. Et quand moi, je débarque avec mes 3000 balles, vraiment, aujourd'hui, ça me fait rire. Et en même temps, j'ai de la tendresse, je pense, pour cette fille-là, de ce moment-là, où je me dis genre « Ah oui, mais je... » J'avais un peu vécu l'histoire que je raconte là des 3000 euros, c'était un peu une histoire rocambolesque
1: non, mais
0: qui
1: attends,
0: arrive très
1: tu
0: rarement.
1: Tu l'as pas encore raconté là. Dans la narration, t'as pris les devants.
0: Ah, mais non, mais je la raconte pas de toute façon dans le
1: ah,
0: film.
1: Ah, d'accord, ok, les 3000. Tu racontes pas dans le film?
0: Non, non, je dis juste que le mec, il m'a juste laissé la chatte, et puis après, je me suis mise à pleurer, il m'a dit, c'est bon, barre-toi, il m'a donné l'enveloppe, et puis c'est tout, quoi. Mais c'était un mec qui était ultra riche, qui avait, tu sais, des suites qui valent 1200 euros la nuit.
1: Ah bah oui, un coup
0: de langue. J'étais en pleurs. J'étais genre, oh non, c'était un vieux, et puis elle vieux, j'étais mal, je sais pas, il pleuvait.
1: Mais
0: je
1: du pense coup, qu'à sur ce moment-là, le, j'étais pas prête. Recul, tu te dis, mais... C'est, bah c'est incroyable quand même.
0: Bah sur le recul, je me dis genre, j'ai vraiment bien joué.
1: Oui.
0: J'ai 10 minutes, 3000 euros.
1: Tu le fais quoi? Enfin, ce qui était la réalité encore, en plus. Mais je passe pas le cap. La langue, ça passe pas et rien ne passera.
0: Non, mais je pense que c'est ce qui se raconte quand même dans cette scène-là. C'est les histoires de limites, de en fait, quelles limites on pose, nous, en tant que travailleuses du sexe, travailleuses du sexe, de bah, quand elle dit OK, pas la pénétration, OK. On a toutes des limites différentes et donc, du coup, des prix différents. Et c'est, je pense que c'est, là, c'était vraiment l'expérimentation en comment dire, grâce à l'expérience de nos limites. Je pense que Fleur ne pouvait pas connaître ses limites tant qu'elle n'avait pas eu de rendez-vous, tant qu'elle n'était pas passée par le réel d'une passe, quoi. Et de se dire, genre, ah bah tiens, et en fait, c'est ce qui m'est arrivé aussi. Mais j'étais beaucoup plus jeune que ça, j'avais 19 ans, et que j'étais juste endettée de 3000 euros. Et que j'ai senti qu'à ce moment-là, c'était trop... je pouvais pas faire ce travail-là, finalement. Mmh. Aujourd'hui, c'est complètement différent. Mmh. C'est ça qui est marrant, quoi. Enfin, je sais pas, il y a un truc... Il y a plus de 10 ans en arrière...
1: Oui, le coup de langue chromatique est devenu...
0: est devenu monnayable.
1: Et même peut-être... désirable. Des fois, agréable.
0: Ah ouais, ça arrive.
1: Ah oui, ça arrive.
0: Ah oui, moi, je me contiens de jouer, hein.
1: C'est vrai?
0: Ouais, je te jure.
1: T'es une chaudasse à ce point-là?
0: Non, je suis une enfin, jouisseuse, ouais. Mais...
1: Ah, t'es une jouisseuse.
0: Ouais, je suis une précoce.
1: Moi, c'est l'inverse. Je me dis, je contrôle tout. Je ne vais pas montrer.
0: Et après, il y a des choses qui arrivent dans la scène qui suit là, qui sont que Fleur. Enfin, moi, à chaque fois que je vois cette scène-là, je suis très très émue parce qu'elle raconte.
1: Allons-y. Allons-y sur cette scène. On y arrive, c'est ça? Allons-y.
3: Enfin, après voilà, mais ça c'est mon histoire à moi, mais du coup, je pense que même si là, tu peux te sentir des fois peut-être un peu bloquée avec lui, parce que t'as déjà annoncé ce prix-là pour ce qui s'est passé là.
2: Je me sens pas bloquée parce que j'ai annoncé aucun prix encore pour la suite. Mais par contre, si c'est pour baiser, tu vois, je vais carrément doubler, tripler les prix, tu vois, j'en sais rien. Mais
3: après, si tu sens prête, si tu cadres bien ça, si tu le sens... Pourquoi pas, enfin, je le comprendrais, tu vois. Mais en effet, il faut que tu triples le prix.
2: Pour moi, ça va au-delà de l'argent, ce boulot-là. Quand je suis caissière, je me sens pas bien. Quand je suis serveuse, je me sens pas bien. Quand je suis dans le milieu du théâtre, tellement méprisant, je me sens pas bien, en fait.
1: Ça.
2: Et quand je fais ce boulot-là, je me sens bien, je me sens à ma place. Et j'aime les gens que je rencontre là. Et des fois, c'est hyper dur, mais j'aime parce qu'il y a de la vérité, il y a de la sincérité. Un truc où moi aussi je me fais plaisir quelque part là-dedans. Et je sais pas à quel endroit ça me fait plaisir, mais.
0: Attends.
2: Il y a gagner de l'argent et il y a aussi vivre un truc.
0: Attends.
2: Un peu extraordinaire. Où c'est pas de l'amour. Mais c'est du sexe monnayé.
0: Voilà.
3: Mais quand même, il y a quelque chose qui.
0: Et c'est là où je trouve que. C'est là où je trouve que Fleur, elle est. Elle est quelque part, je pense qu'elle faisait déjà partie un peu d'une communauté TDS plus ou moins avec des petits îlots solitaires qu'elle pouvait connaître et avec qui elle pouvait déjà en parler. Et je trouve très très fort de se dire que c'est, sans faire l'apologie du TDS, mais que c'est l'endroit où elle s'est sentie le plus sincère vis-à-vis de ce qu'elle fabriquait et des relations qu'elle tissait et que qu'il y avait une vraie... que le cadre que propose aussi ce travail-là est sincère. On vient pour une raison très très claire et c'est pas comme tous ces enjeux avec un peu fourbes qui sont liés au désir de carrière, parce que Fleur aussi c'est une actrice qui cherche à devenir actrice et donc du coup c'est hyper précaire de devoir... Enfin disons que la séduction qui est mise en place pour devenir actrice, le besoin de plaire, le chercher du travail et tout ça... finalement, il y a quelque chose qui ressemble aussi au travail du sexe, mais sans être payé.
1: Mmh. Ouais,
0: et donc,
1: ouais,
0: ouais. C'est du travail gratos, quoi.
1: Oui, bah, c'est une expression courante. Fais pas ta pute, fais ta pute, tu fais ta pute.
0: Ouais, mais seulement, on n'est pas payé, quoi. C'est la grande différence, tu vois.
1: Ou le michetonnage.
0: Oui, voilà. Et non, moi, je trouve très, très touchant que... qu'elle soit aussi claire dans, ah. dans... C'est l'endroit qui... où elle se sent bien parce que c'est un endroit sincère.
1: Mmh, mmh. Ouais. C'est contractuel et les choses sont claires.
4: Moi, je trouve que c'est vraiment une scène qui est... Peut-être vous pourriez l'écrire pour le théâtre parce que c'est une scène qui est une vraie matière à penser. Mmh. Vous l'avez vécu comme ça en documentaire, etc. Mais en fait, c'est... Peut-être que vous l'aviez pensé quand même avant, j'en sais rien.
1: Ah justement, ça sortait
4: ou
1: comme
4: si
1: ça, il n'y a pas de scénario
4: spontané.
1: Rien, hein.
4: Voilà. Spontané. Mais en fait, ça fait réfléchir parce que ça touche plein de points très très sensibles, notamment là quand tu dis, enfin je veux dire, quel est le pouvoir de l'argent, la valeur de l'argent, pour qui, pourquoi, si c'est un vieux millionnaire ou milliardaire, 3000 euros, s'il ne paye pas avant ça, de toute façon, il ne peut, peut rien faire, ça n'a pas de valeur pour lui. Quoi. donc voilà, déjà, d'une part. Et ensuite, effectivement, ce que tu disais par rapport aux actrices et au désir et au fait d'être désirable et à la conquête qu'il y a derrière tout ça, dans un rapport de pouvoir, quoi. C'est très beau ce qu'elle dit, en fait.
0: Ah oui,
4: où on va chercher quelque chose qui est juste, ou enfin, en tout cas, qui n'est pas aussi déstabilisant que les d'autres contrats.
0: Oui, et pour... En fait, cette scène-là, je pense que c'est surtout lié au montage, hein, parce que la discussion, elle s'est pas passée telle qu'elle. Mm-hmm. Mais c'est des discussions qu'on avait tout le temps quand on se retrouvait toutes les trois, puisqu'on était à l'intérieur de ce film-là et qu'on tournait autour de la question du travail du sexe sans dire travail du sexe. Et donc, je pense que c'était des discussions qu'on avait déjà eues plein de fois et que là, le whisky
1: ouais.
0: nous a un peu aidé à être tranquille.
1: Les inhibés. En plus, c'est très bien filmé parce que les plans sur vos visages,
0: ça, c'est
1: ils sont géniaux.
0: Ça, c'est la réalisatrice qui est Olivia, c'est la caméra de Olivia.
1: Ah ouais,
0: ça.
1: C'est génial. Ouais, ouais. Vous êtes magnifiques sur ces plans-là.
0: On était toutes les trois, donc. Mm. Puis on a tellement tissé aussi un lien hyper intime avec la réalisatrice au fur et à mesure du temps. C'est devenu notre amie. Enfin, on est amis et je pense que si ça avait été encore une documentariste qui était là, qui voulait juste faire des entretiens pour faire un énième film sur les TDS, il n'y aurait pas eu ça. De la même manière que Marianne, en fait, c'est parce que vous étiez proche et qu'elle est le même TDS qu'il y a des films aussi puissants que Empower.
1: La suite, on va entendre ce qu'elles disent là, sur les histoires de tarifs et de mecs et ce qu'elles font, c'est vachement bien.
3: Vraiment, ça m'excite. Mais je pense même à lui des fois quand je me branle.
0: Ah ouais?
3: Ouais. Il y a un truc qui m'excite grave là-dedans. C'est pour ça que putain, jamais je pourrais être pour l'abolition de la prostitution parce que moi j'ai tellement de plaisir en fait. Et toi, Yann?
0: L'abolition de la prostitution, mais ça va pas. Je pourrais pas abolir ma mère. Enfin, c'est pas possible. Je pourrais pas abolir la vie qu'elle a menée. Je la comprends trop. Ni la vie que tu veux mener, en fait. En fait, ça existe. Ça fait partie du réel, quoi. Je peux pas...
3: J'ai une bonne, elle a gagné 30 000 euros en un mois. Moi, ça me donne un vertige pas possible.
0: C'est clair.
3: Et j'ai pas envie de faire ça pour autant d'argent.
0: Bah moi, je vais faire ça, et la rigueur, tu me dis 30 000 euros en un mois, je me dis, waouh, je peux avoir l'apport nécessaire pour participer à l'achat d'un lieu avec des copines, enfin, c'est ce que j'ai envie de faire. Tu vois, je me dis, un mois. Bah oui, il dit plein de choses.
4: Pour moi, c'est une docu-fiction, en fait. Hein. C'est-à-dire que ça laisse toute la place à une réflexion, vous donner de la matière, et puis après, chacun pense ce qu'il a pensé de ça. Non, c'est très chouette.
0: Oui, docu-fiction, et en même temps, c'est vraiment nos vies, donc c'est vraiment plus du documentaire. Hein. C'est... La fiction, elle est juste du montage, je pense, de comment ce qui est donné à entendre en majeur ou en mineur, quoi. Mais moi, ce que j'aime bien, finalement, dans tout le fil de cette discussion, c'est le rapport à l'argent.
1: Mmh.
0: Et ça montre aussi à quel point c'est primordial et qu'on est ultra précaire et qu'en fait on a juste besoin de thunes et que on se pose la question mais en fait comment on va pouvoir
1: s'en sortir,
0: qu'on n'a
1: pas tout le même rapport à l'argent,
0: qu'on n'a pas tout le même rapport à l'argent, mais comment on va pouvoir s'en sortir dans cette vie en fait, comment on va faire pour monter ce lieu-là, pour et que voilà, c'est mettre des choses en place pour essayer de sortir. Ce qui n'arrive pas, hein, mais de sortir un peu de la précarité. Moi, c'est ça que j'entends très fort, en fait, dans ce que, en fait, le TDS vient répondre à une immédiateté, enfin, à une nécessité immédiate de pouvoir manger et payer son loyer et après vient toute la, enfin peut-être que la fiction elle vient aussi du fait que on imagine. Alors,
4: c'est peut-être pas fiction, c'est narration en fait. Tu vois, c'est-à-dire que c'est fait de telle manière que oui, c'est vos vies et il y a pas de, mais c'est dans un niveau de narration, ouais, qui fait que c'est plus que documentaire quoi. Un peu, mais je sais pas comment exprimer ça. Mais oui, et le rapport en fait à une société capitaliste et comment tu fais et où tu vas, comment tu fais pour survivre et vivre.
0: Et en même temps la part imaginaire, parce qu'en fait on est vraiment des babies et que on sait pas tellement de quoi on parle. Enfin en tout cas on parle de personnes qui ont fait du TDS en théâtre érotique, ce qui est pas du tout le même engagement physique.
1: Enfin, vous n'êtes pas du tout perdu, très posé, voilà, c'est très consciente, très lucide. Vous n'êtes pas du tout largué, contrairement à les stripteaseuses, les putes, voilà.
0: Non, bien sûr.
1: C'est quand même vachement bien de mettre en avant le fait que vous avez des bases solides de réflexion et de fonctionnement.
0: Oui, c'est ça qu'on mettait en place, et c'est ça que j'adore avec ce film, c'est comment en fait on met en place des bases de réflexion à l'intérieur d'une intimité, quoi. Mais tu vois, ce qui est drôle, c'est que par rapport à l'abolition de la prostitution, je pense qu'à ce moment-là, je savais pas vraiment ce que ça voulait dire. J'étais juste, que j'étais pas d'accord avec ça.
1: Voilà, je suis pas d'accord. Oui, c'est quelque chose de pour toi de c'est du bon sens. Voilà, c'est du bon sens.
0: Oui, voilà.
1: Inné. De manière innée, tu as du bon sens. Et pas que.
0: Et puis après, on construit les arguments petit à petit, justement, voilà, avec expérimentation.
1: Ouais, oui.
0: C'est la fin du film.
1: C'était à combien de minutes quand
0: C'était la fin du film.
4: C'était le générique.
1: C'est mon doigt qui est en retard.
4: Mais ce film, il faut effectivement qu'il soit vu. Peut-être redire aux auditoristes comment ils peuvent le voir.
1: Bah, le lien va être sur la fiche podcast. Super. Et puis sur.
0: Et il passe encore. Je sais plus dans quel cinéma j'enverrai les références là.
1: Ah bah oui. Pour tu as dit
0: sur Tank. Une plateforme
1: de documentaire,
0: TENK. Ouais. Mais on mettra les références. Voilà. Hein, oui, c'est une plateforme documentaire. Ouais. Il est en location maintenant, parce que ça fait un moment qu'il y est. Mais il est pas cher, il est à 2,90€, un truc comme ça.
4: Et j'imagine que c'est un film qui peut faire discussion, débat après.
0: Complet,
4: parce que c'est une matière à penser, en fait.
0: Ouais.
4: OK.
1: On a beaucoup développé sur ce qui s'est passé à ce moment-là. On a donné des indices aussi de ce que la caméra n'a pas pu filmer ou le micro n'a pas pu faire entendre. Et ça, je pense que c'est pas mal. Pour les auditoristes qui n'auront pas l'image, ça, c'est un bon test. Je trouve que c'est intéressant.
4: Ça va leur donner envie d'aller voir le film.
1: Chers auditoristes, merci de vous être connectés ce soir pour nous écouter. Et merci pour votre fidélité. En attendant de nous retrouver jeudi 2 février en direct, ce coup-ci comme d'habitude, nous vous invitons à continuer la discussion ou à entamer une discussion sur le chat de causecommune.fm. Bonne fin de soirée. Alors on se quitte avec le morceau de Charlie. Ce coup-ci, c'est un morceau que tu utilises pour faire du strip, d'après ce que j'ai compris.
0: Pas encore. C'est un morceau que j'aimerais beaucoup, utiliser et pour faire de la pole surtout.
1: Ben oui, Looking for the Who's Sexy Red. Donc c'est typiquement le rythme strip pole.
0: Grave.
1: Chers auditeurs, Vous aurez toutes les infos sur les fiches podcast de ces émissions spéciales 1er janvier. Merci.
4: Merci Mylène, c'est un cadeau ces émissions pour commencer l'année, je trouve.
1: Oh, non, je t'ai plu.
4: Non, c'est pas vrai.
1: Mais j'espère, mais j'espère que ça, cette, parce que c'est un exercice qui est pas facile. On est en train de déjà de faire du son sur des images. Andy et Charlie, c'est quand même très visuel, c'est très esthétique, c'est super bien filmé. Il y a une puissance dans sa, déjà dans vos personnages à vous, mais dans sa manière de filmer.
0: Power aussi, hein, il y a quand même des images.
1: Non, mais moi, on voit jamais ma tronche. Alors,
4: et ben c'est pour ça, toute la force d'un Power, c'est que tu nous emmènes partout sans jamais te montrer.
0: C'est génial.
4: C'est génial. Comme
1: je vais encore emmener.
4: Parti pris. Et il n'y aura pas d'actualité spéciale pour janvier qu'on puisse dire déjà dorénavant, donc on le mettra dans l'affiche.
1: Eh bien, en janvier, fin janvier, normalement, et Zoé l'a annoncé, on a un colloque fin janvier.
0: Ah, le Baddies Retreat.
4: Oh oui. Mmh.
0: Sur le TDS virtuel.
1: Oui, sur le TDS virtuel, auquel normalement je vais animer aussi. Et sur précision du lieu, eh bien, vous pourrez avoir les informations sur les réseaux sociaux du Stras.
4: Ok.
1: Les réseaux sociaux communautaires qu'on a, les Facebook, les Insta,
0: peut-être mettre l'Insta page Baddies Retreat en lien.
4: X Twitter.
1: Et mettre dans le fiche podcast, évidemment. Ah oui, on voit le genre.

0: Bonjour à toutes et bonjour à tous, c'est Liberté sur Parole sur Cause Commune 93.1. Liberté sur Parole, c'est une émission proposée et présentée par Eugénie Barbeza et réalisée ce matin avec talent et surtout avec grande générosité par Guillaume Sorel qui prend la place pour une fois de Gilles Brézard qui a eu un empêchement. Donc merci beaucoup Jérôme Sorel que vous connaissez puisque il suit cette émission avec Rayon Libre. Vous allez le retrouver d'ici à 2h précisément, à 14h, Rayon Libre sera à l'antenne. Mais tout de suite, donc Liberté sur Parole, au programme de cette émission, eh bien on va commencer par entendre Monique Pinson-Charlot, la fameuse sociologue qui publie un nouveau livre qui s'appelle « Les riches contre la planète, violence oligarchique et chaos climatique ». Alors Monique Pinson-Charlot, j'ai eu le plaisir d'animer une rencontre avec elle à l'Académie du Climat, en plein cœur de Paris, juste à côté de la mairie de Paris. C'était mercredi dernier et c'était donc en public. La salle était comble, il faisait très chaud et elle a été brillante comme d'habitude. Donc je vous propose de l'écouter, nous détailler un petit peu comment les riches, qui sont son terrain d'étude depuis toujours, je veux dire, de toutes les études qu'elle a fait avec son mari Michel, là maintenant elle recolle avec l'écologie, puisqu'elle nous dit que l'écologie n'est pas ce qui nous rassemble mais ce qui nous sépare. D'un côté, une oligarchie prédatrice se met soigneusement à l'abri du désastre. De l'autre, l'immense majorité du vivant est toujours plus exploitée et plus exposée. Voilà, elle prend plein d'exemples précis dans ce livre. C'est des études de cas qu'elle a trouvées dans la presse, qu'elle a détaillées, ou parfois elle-même des gens qu'elle a pu rencontrer, notamment des paysans dans l'Aude, etc. Elle fait donc à partir de ces cas, c'est comme un puzzle. Elle donne des petits exemples. Alors c'est facile à lire, c'est assez court. À chaque fois, on est estomaqué parce qu'elle donne les noms. Elle montre un peu les imbrications, les jeux de pouvoir, les jeux de lobbying. Et puis quand même après, eh ben elle fait le lien structurel entre tout ça. Donc on arrive à la théorie, mais on y arrive à partir d'exemples concrets et documentés, ce qui rend la lecture de ce livre assez simple et savoureuse. Voilà, on retrouve tout de suite Monique Pinson-Charlot. Alors, est-ce que c'est la peine quand même que je présente Monique Pinson-Charlot? Bien sûr, quand on dit ça, on le fait quand même. Donc, je vais présenter Monique Pinson-Charlot, qui est bien sûr sociologue, ancienne directrice de recherche émérite, comme on dit.
1: Non, pas du tout.
0: Pas du tout?
1: Non.
0: Ah non?
1: Non, on n'a pas demandé l'émérita.
0: Ah, vous avez pas?
1: On est parti précisément pour pouvoir continuer notre travail sur l'oligarchie en intégrant le champ économique et le champ politique dans nos analyses.
0: D'accord, donc pas du tout émérite, mais avec beaucoup de mérite quand même.
1: Merci.
0: Voilà, donc ancienne directrice de recherche au CNRS. Voilà, un petit tacle au CNRS comme ça en passant, déjà. Voilà, et donc spécialiste des grandes fortunes françaises. Donc, vos ouvrages à toi, Monique, on va pas faire semblant de se vous voyez puisqu'on se connaît, à toi et Michel sur l'oligarchie, ont été des best-sellers. Hein, et celui-ci est bien parti pour en être un aussi, Les riches contre la planète, violence oligarchique et chaos climatique. Et ce que je me disais en lisant ce livre, Monique Pinson-Charlot, c'est que jamais tu ne seras une rentière, parce que tu te renouvelles, tu as fait des tonnes de livres, enfin des tonnes, beaucoup d'ouvrages avec Michel, ensuite toute seule, toujours sur l'oligarchie, sur les riches, sur cette caste un petit peu, sur la sociologie de la grande bourgeoisie. Et là, eh bien, tu t'attaques à la manière dont les riches s'en prennent à la planète, à cette violence oligarchique, mais toujours en explorant de nouveaux champs, c'est-à-dire jamais en te reposant sur tes lauriers, en faisant de ton savoir une rente, c'est-à-dire que tu as toujours cette curiosité qui t'amène à enquêter. C'est un livre d'enquête, c'est un livre qui compile aussi, qui met en relation plein d'exemples. En fait, ce livre est truffé d'exemples. Ça peut être le chantier de la 69, ça peut être le chlordécone, ça peut être plein de choses comme ça qui pourraient être parcellaires. Et tu montres, c'est un peu un puzzle, tu montres au fil des courts chapitres qu'en fait tout ça est un système, que c'est vraiment un système de prédation globale effectué par la classe dominante, un très petit nombre de gens qui polluent monstrueusement fois plus que nous, le peuple, à qui on demande pourtant des efforts, des petits gestes du quotidien. Mais voilà, tout ça paraît vain face à cette ce grand monde de prédation. Et d'ailleurs, la première chose sur laquelle je voudrais que tu reviennes, c'est peut-être le concept de capitalocène que tu préfères à celui d'anthropocène. Alors l'anthropocène, c'est le fait que le climat soit déterminé par l'action humaine, maintenant que ce soit l'action humaine qui détermine le climat, et ta notion de capitalocène, donc bon, c'est assez intuitivement compréhensible, mais je voudrais que tu développes un petit peu pourquoi tu as décidé de mettre en lumière ce capitalocène.
1: Attention, je me lève parce que comme je suis petite, je veux vous voir, donc chaque fois que je parlerai, je me lèverai. Et j'ai pas décidé, mais c'est comme ça, c'est la vérité. Et donc il faut, c'est très important à l'heure du chaos climatique d'employer les bons mots, M-O-T-S, pour parler des mots M-A-U-X terribles qu'on vit. Regardez, on est en transpiration dès le mois de juin, il fait des canicules, enfin rien ne va. Donc c'est un capitalocène, et c'est pas moi du tout qui l'ai décidé, c'est le résultat de lecture, c'est le résultat d'études statistiques. Alors je vais commencer par juste vous donner deux ou trois chiffres pour quand même que les choses soient bien claires dans votre tête, dans vos têtes. Alors j'ai oublié de vous remercier, merci d'être venus si nombreux, puis merci aux éditions textuelles là, qui sont là toutes présentes, je ne vais pas toutes vous nommer, mais en tout cas merci beaucoup de venir me soutenir dans cette salle de mariage, où j'aurais adoré me marier dans un cadre pareil, mais enfin ça c'est pas fait comme ça. Donc voilà, alors capitalocène. Donc si on prend les 50% les plus pauvres de la planète, on arrive en moyenne à 1,6 tonne d'émissions de gaz à effet de serre par an et par personne, ce qui ne représente que 12,8% du total des émissions de gaz à effet de serre pendant cette année-là. Si maintenant je passe aux 40% des classes moyennes, on obtient 6,6 tonnes par an et par personne, ce qui représente 40% des émissions de gaz à effet de serre. Si j'arrive aux 10% les plus riches, c'est 31 tonnes en moyenne par an et par personne, mais ce qui représente 47,8%, c'est-à-dire presque la moitié des émissions de gaz à effet de serre. Alors bien entendu, ces chiffres, ces pourcentages, sont basés à la fois sur la consommation des personnes, mais aussi pour les riches, sur tous les investissements financiers qu'ils font pour continuer à extraire des énergies fossiles, le capitalisme fossile, tout en aujourd'hui puisant dans de nouvelles, cherchant de nouvelles terres rares, de nouveaux métaux qui sont nécessaires pour nous faire croire qu'on passe à la transition écologique. En réalité, on passe à une nouvelle forme de capitalisme, le capitalisme vert. Et avec le système capitaliste, un chercheur historien, Jean-Baptiste Fressos, a très bien montré que pour les énergies se cumulent et ne se remplacent jamais. Hein, que ce soit le charbon, le pétrole, le gaz et tout ça. Et moi, je peux vous dire qu'aujourd'hui, c'est bien le capitalisme vert qui s'ajoute au capitalisme fossile. Et je peux donner un exemple précis pour faire comprendre. Alors, puisque je suis partie sur « il faut mettre les bons mots sur les vilains mots », je pourrais donner l'exemple de la neutralité carbone, qui est vraiment une imposture idéologique et linguistique importante, parce qu'on croit qu'à partir de 2050, on n'émettra plus de gaz à effet de serre qui ne soit compensé d'une manière naturelle par les océans ou par les forêts ou par des moyens technologiques. En réalité, ce qui se cache derrière cette imposture, c'est la réalité suivante. En 1997, lors du protocole de Kyoto, il a été établi, on a créé un marché des droits à polluer. Marché des droits à polluer, donc beaucoup des capitalistes occidentaux, riches et tout ça, achètent sans restriction autant de droits à polluer qu'ils le souhaitent. Et par contre, ils doivent compenser avec, par exemple, la construction, la fabrication de forêts. Alors, je prends l'exemple des forêts parce que c'est beaucoup ça qu'ils utilisent en matière de compensation. Forêts qu'ils construisent ou qu'ils achètent dans les pays les plus pauvres, sous une forme, le capitalisme vert se construit beaucoup dans une forme très violente de néocolonialisme. Et les forêts, pourquoi dans les pays les plus pauvres? Parce que d'une part c'est moins cher, c'est moins contrôlé, et ça peut même être quelquefois virtuel. Du coup, ils se retrouvent non seulement avec des droits à polluer plus des forêts, et les forêts deviennent en même temps, se transforment, disons, de puits de carbone en puits de crédit carbone. C'est-à-dire que cette opération de neutralité carbone permet une financiarisation des forêts, une financiarisation de ce qui va leur rapporter de l'argent à un autre moment donné, quand sur le marché des crédits carbone, ils vendront leur forêt. Et donc ça, c'est un exemple, mais tout fonctionne toujours sur cette même logique de la stratégie du choc, c'est-à-dire on profite d'une catastrophe dont on est à l'origine. Alors là, je ne parle pas de moi personnellement, je suis en train de parler des capitalistes, dont ils portent la responsabilité. Alors, je ne sais plus où j'allais. Tu m'écoutes?
2: Ah oui, bah absolument, oui. Tout le monde t'écoute. C'était le premier exemple pour montrer justement cette stratégie, voilà. Pour pouvoir continuer le même système capitaliste.
1: Voilà, la stratégie du choc, voilà, c'est ça. Et donc de profiter de la catastrophe dont ils sont à l'origine pour continuer à s'enrichir toujours, toujours plus, à capter toujours plus de pouvoir et de richesse au détriment absolu des populations les plus sous-développées, des pays pauvres, et les populations les plus pauvres, des pays riches.
2: Oui, qui sont d'ailleurs les moins pollueuses, mais qui sont les plus victimes de la pollution. Autre exemple, je te laisse boire un coup et t'asseoir, mais autre exemple, tu parlais de justement du droit à polluer, mais il y a aussi toute cette utopie de la captation du carbone, ce technosolutionnisme que tu dénonces aussi, parce que c'est une manière de prolonger le capitalisme, c'est une autre manière.
1: Oui, c'est ça. Ils ont toujours des solutions technologiques qui, effectivement, nous échappent qui, finalement, contribuent à reproduire, à accélérer les prédations de toutes les formes du vivant qui sont rendues possibles pour les détenteurs des titres de propriété, donc avec le système capitaliste, d'exploiter les travailleurs, les êtres humains, les animaux et la nature. Et donc, si vous voulez, ce travail, on aurait pu le faire bien avant avec Michel, mais on a toujours été un peu critique, disons, avec l'approche écologique dominante, contre laquelle on n'était pas suffisamment armé pour la critiquer, mais qui nous paraissait correspondre beaucoup trop à l'idéologie dominante, qui présente toujours le social de manière segmentée. C'est-à-dire que jamais dans les informations qu'on a avec les médias dominants, les médias qui sont la propriété aujourd'hui beaucoup de milliardaires, on nous met jamais en relation des inondations qui se passent à Valence, avec un tremblement de terre en Grèce, avec la montée des températures des océans. On nous le donne toujours de manière coupée en tranches de saucisson. Et or, ce qui est intéressant avec le chaos climatique, c'est que véritablement on est face à un fait social total, c'est-à-dire c'est une boule rétroactive, tout s'enchevêtre, et on ne peut pas justement découper, présenter les choses de manière découpée. Donc si vous voulez, en France, l'écologie a tout de suite est devenue un parti politique, et ça, c'était pour nous, c'était gênant, et on n'était pas armés, disons, pour le faire. Et si je me suis mise à faire toute seule ce travail, c'est parce que Michel a été gravement malade de la maladie d'Alzheimer pendant près de 10 ans. Du coup, j'étais son aidante et j'étais beaucoup à la maison auprès de lui. Enfin, vous savez tous que c'est une maladie qui est très dure à vivre. Et je me suis dit, puisque c'est comme ça, tu vas essayer de lire sur le dérèglement climatique qui m'angoissait beaucoup. Et j'ai trouvé plein de livres fort intéressants. J'ai suivi des lanceurs, des journalistes d'investigation. J'ai suivi des statistiques. Je n'ai pas fait d'entretien. Ça, je le reconnais, c'était pas possible. Et du coup, je ne suis pas arrivée à faire un plan. Alors là, j'en parle à l'éditeur textuel qui était d'accord pour que je fasse ce livre avec eux, Manuel Cervera-Marsal, que je remercie. Il n'est pas là, mais il est toujours dans mon cœur et mes sentiments reconnaissants. Je lui dis, je suis incapable de faire un plan et voilà ce que je te propose. Alors il me dit, là, c'est pas possible que tu fasses pas un plan. Alors je lui dis, si toi, tu es capable d'en faire un, tu me le proposes. Moi, voilà ce que je te propose. Et j'ai proposé ce que tu as dit, c'est-à-dire de construire un puzzle avec des pièces toutes indépendantes les unes des autres, mais chaque fois construites de la même façon, c'est-à-dire, c'est par exemple, je prends la A69 et puis j'essaye de voir la place de l'oligarchie, la mobilisation de l'oligarchie très précise qui monte jusqu'à Emmanuel Macron, en passant par Jean Terlier, le laboratoire Fabre, enfin vous découvrirez tout ça, et chaque pièce de toutes ces pièces de ce puzzle sont toutes construites de la même façon, un fait précis et puis les démarches que je fais pour construire la mécanique oligarchique. Alors pour moi, cette stratégie, et j'ai complètement convaincu Manuel, il n'a pas eu besoin de râler deux fois, parce que au fond, en faisant ça, d'une part, tout le monde peut avoir accès à ce livre, tout le monde peut comprendre, c'est simple, l'écriture est simple, c'est sourcé, voilà. Et surtout, chacun d'entre vous peut faire la même chose. Et donc, mon rêve, ça serait évidemment que chacun, là où vous êtes, dans les régions où vous êtes, les trucs que vous savez, il y en a tellement qui se passent de partout dans le monde, en France et tout ça, qu'après on se retrouve dans un an, dans deux ans, avec un puzzle qui aura grossi, et ça peut être un acte de combat, un acte de révolte assez puissant, parce que franchement, je peux vous assurer que les gens dont je vous parle sont des géants au pied d'argile, et que la seule chose qui est très très importante pour eux, c'est que l'arbitraire absolu de leurs privilèges, qui n'est basé que sur le système capitaliste qui permet au titre de propriété d'exploiter toutes les formes du vivant, eh bien, soit un jour combattu par nos différents combats, nos différentes coordinations dans nos luttes, et que finalement nous puissions finir d'ouvrir la perspective post-capitaliste. Elle est déjà là, elle est là ce soir à l'Académie du Climat, qui est quand même un endroit assez extraordinaire, un endroit de partage et de coordination. Dans cette salle, il y a plein de gens qui ont des investissements idéologiques et politiques différents, et là nous sommes dans un moment de coordination de nos combats. Et c'est exactement comme cela que fonctionne la classe dominante. Ils sont toujours en train de coordonner leur lutte. Pour précisément, ils sont mobilisés, mais vraiment tout le temps, vous retenez bien ça, pour masquer l'arbitraire absolu de leurs privilèges. On a aboli l'esclavage, le colonialisme, plus ou moins. Voilà. Alors peut-être qu'aujourd'hui, on est face à la menace de l'habitabilité de la planète. On est tous à un rendez-vous, tous et toutes, à un rendez-vous historique d'ouverture, précisément, d'une voie post-capitaliste. Et cette voie-là, je peux vous l'assurer, elle est déjà là, donc aujourd'hui, mais toutes les rencontres que j'ai la chance de faire avec ce livre, de partout où je vais, je n'en reviens pas de ce que je vis. Et voilà, et le problème, c'est que c'est pas relayé suffisamment par les médias, et donc c'est bien la coordination de toutes ces luttes qui sont éparpillées sur tout le territoire, qui montrent qu'on est capable de faire des choses incroyables. Je pense qu'on a la conscience, vous avez la conscience aujourd'hui ce sont des géants au pied d'argile, que vous êtes les plus forts, C'est vous qui faites fonctionner l'économie réelle, c'est vous, c'est nous qui sommes les plus nombreux, et c'est donc absolument incroyable qu'on puisse éventuellement accepter ou laisser faire la menace terrible sur l'habitabilité de la planète. Donc, je conclue ce petit truc par une maxime de Sénèque. Ce n'est pas parce que les choses sont difficiles que nous n'osons pas, c'est parce que nous n'osons pas qu'elles sont difficiles.
2: Eh ben, c'est parfait. C'est justement, je voulais un petit peu revenir là-dessus. Et c'est pas si difficile. Alors évidemment, c'est beaucoup de travail. Se lire, c'est beaucoup de travail. C'est beaucoup de lecture. C'est beaucoup de recherche, d'information. Mais j'ai l'impression que tout est accessible, en fait. Il faut chercher. Quand on a un promoteur immobilier qui veut détruire un jardin plein de roses à côté de chez toi, eh ben, toi, tu vas chercher. Tu vas chercher. Tu vas regarder qui soutient, pourquoi, quels sont les intérêts. C'est public, quelque part. C'est juste que on est habitué à se laisser faire. Et en fait, c'est aussi dans ce livre une invitation, ce que tu viens de dire, hein, à ne pas se laisser faire, c'est-à-dire à au moins comprendre. On ne peut pas lutter contre tout, mais on peut quand même ne pas se laisser berner, se laisser volontairement ou par paresse aveugler, en fait. C'est ça aussi, que c'est cette invitation-là que tu nous donnes à tous.
1: Ben, c'est une invitation, honnêtement, à la joie aussi. C'est-à-dire que vous voyez bien que je suis quand même très âgée, mais que je suis une fille complètement heureuse de ce que je fais, parce que précisément, j'ai trop souffert dans ma vie jusqu'à l'âge de 18 ans. J'ai pas eu accès à la connaissance, j'ai pas eu accès à la réflexion. On n'avait pas le droit de parler, on était quatre enfants, on n'avait pas le droit de parler. Mon père était procureur de la République et du coup, bah, j'étais à l'âge de 18 ans, j'étais une enfant loup. Et la chance que j'ai eue, c'est que mon père a été nommé avocat général à la Cour de sûreté de l'État. Du coup, on a dû quitter la Lozère, le département le plus pauvre de l'époque. À ce moment-là, et moi je pleurais parce que je voulais pas quitter mes vaches, mes moutons, je voulais pas quitter mes copains et tout ça. Et puis ben non, si ça a été une révélation pour moi, je me suis retrouvée dans un lycée à Lille avec une prof de philo. Premier cours, c'était sur la théorie du maître et de l'esclave chez Hegel. Ensuite Sartre, enfin Marx, Bourdieu. Et puis là, je me suis dit mais Monique, c'est extraordinaire, mais comprendre. Et toute ma vie après, c'était comprendre. Et il se trouve que Michel, c'était tout à fait l'inverse. Lui, il était issu d'une famille très pauvre des Ardennes, où là, il avait accès à rien du tout. Il vivait dans un même pas 30 mètres carrés à 4, donc il avait même pas de chambre à lui. Il dormait à côté de ses parents. C'était pas évident. Et lui, s'était construit une bulle dans sa tête avec les livres, avec des cahiers qu'il tenait chaque jour sur ses pensées. Et toujours, il écrivait que un jour, c'est une expression d'Annie Ernaux, il vengerait sa classe. Hein. Et il voulait pas s'en sortir, lui. Il avait un QI extraordinaire qui avait été repéré très jeune. Il voulait pas être un transfuge de classe. Il voulait, sortir une émancipation collectivement partagée. Et quand nous nous sommes rencontrés, tous les deux, franchement, on est tombés amoureux. Mais après, l'amour, ça peut s'effriter. Mais nous, on s'était dit, dans notre relation, ce qu'il y a de très fort, c'est que tous les deux, on veut vraiment changer le monde et on veut le comprendre. Et ce dont nous avons été privés l'un et l'autre pendant toute notre jeunesse, on va s'épanouir ensemble pour le découvrir ensemble. Voilà. Et c'est l'histoire merveilleuse que j'ai pu vivre avec Michel qui aussi explique l'importance du travail que nous avons fait. Mais ça s'est fait dans la joie et l'amour, et aujourd'hui dans l'amitié avec vous, vraiment dans la joie. Il n'y a pas de... C'est pas triste. Je ne suis pas une fille triste, et je vous le dis, dès qu'on travaille, surtout aujourd'hui avec le très grave problème auquel nous sommes confrontés, voilà, c'est en plus ça fait du bien, voilà, c'est le bonheur existentiel.
2: Ce que je voudrais qu'on évoque maintenant, c'est la radicalité de ce livre, Les riches contre la planète. C'est-à-dire que quand on est face à des spécialistes d'écologie qui ont toujours travaillé sur ces questions, bah forcément, le GIEC, c'est un peu la Bible pour eux. Et ils ne pensent même pas à remettre en cause ou à interroger sa fonction, les conditions de sa création. De ce GIEC à interroger aussi, même si bon, manifestement quand elle se passe chez des gros producteurs de pétrole, on peut quand même s'interroger sur les COP du climat, les COP de la biodiversité. On voit bien quand même qu'il y a beaucoup d'écrans de fumée derrière et ça commence à être dénoncé, mais on a tendance à prendre un petit peu la parole des experts, notamment du GIEC, comme parole d'évangile, parole d'écologiste absolu et totalement indépendant. En lisant ce livre, je crois qu'on le dit pas beaucoup ailleurs, et je crois que moi en tout cas c'était la première fois que je le lisais, eh bien on prend un peu de recul par rapport à ce GIEC. Est-ce que tu peux revenir un peu sur le contexte de la création du GIEC et sur comment il peut être instrumentalisé?
1: Alors oui, ces riches capitalistes, ils ont, comme ils sont toujours sur le qui-vive, j'ai dit c'est des géants au pied d'argile, du coup ils sont mobilisés en permanence. Ils vivent tout le temps entre eux, ils vont dans des cercles, ils se retrouvent pour le petit déjeuner dans des grands hôtels, ensuite à midi dans un restaurant, place des Vosges, dans des petits salons privés ou dans un cercle. Ils se retrouvent dans les conseils d'administration, ils sont absolument toujours entre eux. Et ça, c'est très important pour comprendre leur habitus de classe, comment en vivant toujours dans un entre-soi, dans le séparatisme des riches vraiment, comment ils se forgent une idée de leur classe sociale comme composée d'êtres humains excellents, supérieurs aux autres, dans un processus même de déshumanisation de ceux qui ne font pas partie de leur classe. Alors, on ne sait jamais s'ils sont en vacances, s'ils sont en train de faire des fêtes, s'ils sont heureux. En tout cas, tout est mélangé avec eux. Il n'y a pas de coupure. On ne sait pas s'ils sont en vacances, tout ça. On ne sait pas ils sont contre la séparation des pouvoirs, contre le conflit d'intérêts pour eux. Nous, ils nous le donnent en pâture pour nous faire croire à ces découpages. Donc ils sont toujours entre eux, ils sont toujours dans la joie, dans des conditions de luxe, avec toujours des mets, des vins, des choses absolument incroyables. Et si vous voulez, tout cela, je peux le dire, puisque nous avons donné une part très importante de nos travaux sur cette classe sociale à l'ethnologie et à l'anthropologie, c'est-à-dire que nous avons vraiment partagé avec eux tous les moments que j'essaye de vous décrire. Alors du coup j'ai perdu mon fil.
2: Et bien c'était sur le GIEC et la création du GIEC en 88.
1: Donc ils ont toujours des longueurs d'avance. Et vous voyez, et nous comment on fait? On est toujours derrière. On travaille sur la fraude fiscale. Plus on travaille sur la fraude fiscale, plus ils l'opacifient. Parce qu'ils savent ce qu'on sait et du coup, hop, ils vont aller plus loin. Donc, toujours des longueurs d'avance. Donc, dès les années 70, les milliardaires américains dont la fortune est fondée sur les riches, sur le pétrole, David Rockefeller et Alton Jones, je prends ces deux exemples parce que je suis sûre de moi, ils se sont dit il faudrait quand même qu'on sache un tout petit peu ce qui va arriver avec toutes les explorations de pétrole que l'on fait un peu partout dans le monde. Et ils ont eu cette idée, ils avaient deux grosses fondations, ils ont dit on va profiter de ces fondations pour pouvoir financer des chercheurs du monde entier, quelques-uns, il y en avait pas beaucoup, je sais pas combien, quelques dizaines. Et puis ils ont coopté des chercheurs, ils leur ont proposé de leur donner autant d'argent qu'ils voudraient à condition qu'ils fassent un travail sérieux d'évaluation de la catastrophe à venir si on continue à extraire pétrole, charbon, etc. Et puis plusieurs années après, le résultat arrive. Et alors là, je vous le dis, c'est carrément la catastrophe. Donc là, c'est la panique à bâbord. Ils se disent il faut faire très attention. Et c'est pour ça que j'ai parlé, j'ai fait un petit chapitre. Il faut tuer la critique sociale.

0: Les chercheurs du GIEC font un travail absolument fiable, sûr, remarquable, mais seulement dans une seule perspective. Le capitalisme se poursuit, le capitalisme s'aggrave. Voilà, et donc d'année en année, on a des résultats qui sont effectivement toujours plus terribles, toujours plus accablants. Mais le problème, c'est que ils n'ont pas le droit, enfin je ne sais pas du tout comment ça se passe, mais en tout cas je peux vous le dire que moi j'adorerais être recrutée au GIEC, et notamment avec une autre chercheuse suisse qui s'appelle Carrie de Prick, qui est présente dans mon livre. Alors elle a de la chance parce qu'elle habite à Genève, et le GIEC est situé à Genève, juste à côté de chez elle. Donc du coup, elle a pu faire des observations lors des négociations, notamment des résumés du GIEC qui doivent être signés par les 195 États liés à l'ONU. Et ce qu'elle raconte, c'est hallucinant, c'est-à-dire que c'est vraiment des négociations qui sont au plus près, et le poids des États-Unis y était maintenant, ils se sont retirés de tout, donc voilà, mais l'Arabie Saoudite, tout ça font des pressions extrêmement puissantes pour que les résumés soient conformes, disons, à leurs intérêts. Et alors avec elle, attends, je finis, je finis parce qu'après je perds le fil de mes idées. Et donc je suis passée deux fois à la radio télévision suisse, et les deux fois j'ai fait un appel à Carrie de Prick en lui disant: si vous m'entendez et que vous puissiez prendre contact avec moi, comme ça on pourrait ouvrir, avec d'autres chercheurs bien évidemment, mais une voie post-capitalisme. Vous voyez, il y aurait les gens, on continue sur le capitalisme, et puis nous, on ouvre une voie post-capitalisme, un petit peu comme les deux films d'Alain René. Je pense que vous étiez pas né au moment où ces films sont sortis. C'était Smoking une semaine et No Smoking la semaine suivante. Tu fumes, voilà ta trajectoire. Le film était superbe. Et puis No Smoking, voilà ta trajectoire. Et donc il y aurait capitalisme, no capitalisme. Et après tout, on a bien vu pendant le Covid-19 à quel point la nature reprenait ses droits très très vite, incroyable. Et que donc, évidemment, s'il y avait une alternative, je pense qu'on serait tous d'accord pour tenter cette alternative basée sur, on ne sait pas, mais en tout cas sur le partage de la terre, sur l'altérité, l'humanité, la solidarité. Après, on l'appellera comme on voudra, on verra comment ça se passera, on ne se prend pas la tête avec ça, mais ce qu'il faut savoir, c'est que ça serait très important qu'on puisse justement travailler avec des chercheurs de haut niveau sur une perspective post-capitalisme.
1: Voilà, c'est l'hypothèse qui manque en fait. Le GIEC, c'est sérieux, mais il manque juste l'hypothèse de la sortie du capitalisme. Exactement. Et de la réduction et de la sortie des énergies fossiles réellement, pas avec des mécanismes de recapture, enfin des petits machins qui permettent de continuer. On a bien compris, mais ça c'est vrai qu'on le lit dans ce livre, mais on ne le lit pas ailleurs. Et alors, tu évoques aussi comment c'était en 88, au moment de la création du GIEC. Tu tacles un peu quand même la France de l'époque, et en fait c'est aussi la gauche qui a permis la financiarisation verte en fait. C'est aussi cette France des années 80 sous Mitterrand pas que Mitterrand d'ailleurs, mais aussi beaucoup sous la gauche, qui quelque part a permis cette mascarade.
0: Oui, c'est absolument. Ça, vous le savez, hein, le tournant de la rigueur. D'ailleurs, c'est ça qui nous a décidé, Michel et moi, quand cette trahison. Parce que nous, c'est vrai qu'on avait été contents de cette gauche plurielle quand François Mitterrand est arrivé en 81. On a voté pour lui, en tout cas. Et puis, on était dans la gauche plurielle avec tout ce qui a pu être fait. Les nationalisations, je veux dire, c'était incroyable de savoir Bernard Arnault qui s'enfuit aux États-Unis, Guy de Rothschild aussi qui s'enfuit, voilà. C'était quand même pas rien. Puis c'était important au niveau des avantages sociaux, des plein de choses qui se sont passées, mais qui n'ont pas tenu du tout longtemps. Les capitalistes étaient derrière, bien que ils soient des géants au pied d'argile, mobilisés, et là, le revirement du Parti socialiste a été d'une violence tellement forte, tellement puissante, que là, vraiment, la décision a été prise, Michel.

0: les mois d'aller au boulot.
1: Et ce lobbying, tu en parles, ça traverse tout le livre, parce que c'est absolument partout. C'est-à-dire que dès qu'une loi est votée, bah on le voit aujourd'hui, là, c'est pas tant avec toutes les lois qui sont détricotées, la fameuse directive devoir de vigilance qui a été votée après des années de travail et de discussions qui étaient des micro-avancées, mais même ça saute, tout saute. On réutilise, on réautorise les pesticides, etc. Il n'y a pas un endroit où les lobbies de ceux qui peuvent se faire de l'argent en polluant la planète ne renoncent, en fait. Ils ne renoncent jamais. On a l'impression que leur puissance de lobbying est absolument à la fois très très étendue géographiquement et très forte, en fait.
0: Et très puissante. Et surtout, je dirais que le lobbying sert aussi à... Enfin, ils se servent, disons, des éléments de violence quand ils se développent à l'échelle de la planète comme aujourd'hui, puisque toutes les guerres qui sont là sont des guerres quand même qui sont massivement géopolitiques. C'est bien lié à la gravité du dérèglement climatique, à la guerre pour les métaux rares, les terres rares, que tout part en vrille, et que parallèlement à la violence qui se généralise la montée d'une autre forme de violence avec l'extrême droite. Hein ? Et l'extrême droite est nécessaire aujourd'hui au capitalisme pour resserrer les liens, resserrer leurs intérêts, défendre au mieux leurs intérêts avec, c'est atroce, avec la complicité des peuples. Et ça, c'est quelque chose qui est horrible, mais dans les beaux quartiers, c'est vraiment le nec plus ultra, avec la complicité. C'est d'une violence symbolique, c'est d'une cruauté de voter contre sa classe, de voter contre ses intérêts. Et c'est pourtant, voilà, ce que nous avons à vivre. Et c'est pourquoi, enfin, je pense que ce livre est tombé à un moment dans une actualité brûlante, si je puis dire, vraiment, dans tous les sens du terme, et que c'est important qu'on soit tous ensemble réunis pour réfléchir à la façon dont on peut véritablement être unis dans la lutte contre l'indescriptible.
1: Alors justement, c'est peut-être je ne sais pas où on en est au niveau de l'horaire, mais on va laisser la parole à la salle, bien sûr, parce que j'imagine qu'il y a plein de gens qui ont des choses à te demander, mais peut-être essayer de... Il y a des pistes dans le livre pour sortir de cet aveuglement, parce que cet aveuglement, il est quand même très instrumentalisé avec la puissance des médias, justement, au service des milliardaires, parce que détenus par les milliardaires. La puissance aussi de diversion, voilà, c'est jamais de la faute des milliardaires, c'est de la faute des encore plus pauvres, c'est de la faute des étrangers, c'est de la faute, on ne sait pas, mais c'est toujours de la faute de quelqu'un d'autre. Et effectivement, comment on sort de cet aveuglement et comment on finit par réaliser que il faut vraiment lutter contre cet accaparement et contre ceux qui sont responsables en choisissant les vrais bons responsables, c'est-à-dire ceux dont tu as parlé toute ta vie. comment on arrive à faire entendre ça? Parce que c'est plus facile de détester son voisin qu'un milliardaire qu'on ne connaît pas. Et dont on a envie le mode de vie.
0: Mais je sais pas trop, c'est compliqué comme question, hein, j'ai pas vraiment la réponse. J'ai des pistes de réflexion que j'ai développées pour la première fois dans ce livre, en montrant la responsabilité que nous, intellectuels engagés, que tous les militants engagés dans des syndicats, dans des partis politiques, comment se fait-il que on n'arrive pas à être plus unis? Comment se fait-il que on serve la soupe tous les jours aux dominants, qui, je peux vous le dire, pour avoir assisté à des scènes assez extraordinaires, se réjouissent réellement de nos divisions, se réjouissent vraiment de nos échecs et font tout ce qu'il faut pour essayer de transformer nos têtes, de mettre du capitalisme dans nos têtes, hein. Et donc pour la première fois, j'ai osé commencer à parler du fait qu'il fallait introduire dans nos discussions peut-être un petit peu de psychothérapie, alors aussi bien au niveau individuel, parce que très souvent, quand on est engagé à gauche contre les capitalistes, on se croit dédouané de toute introspection psychique, on se croit vraiment être quelqu'un de très bien et de ne pas avoir de compte à rendre ni à soi-même ni aux autres. Et puis, accouplé à ce qu'on appelle la psychothérapie institutionnelle, où les institutions, que ce soit les partis politiques, toutes les institutions, ont vocation à profiter des connaissances de ceux qui ont fondé la psychothérapie institutionnelle. Et donc, il se trouve que la psychothérapie institutionnelle a été créée, inventée en Lozère, juste à côté de chez moi, par le psychiatre François Toscaïès. Il y avait un immense hôpital psychiatrique avec 1000 malades qui étaient tous attachés et qui étaient tous dans la famine pendant la Seconde Guerre mondiale. Et ce psychiatre Toscaïès, il est arrivé à transformer cet hôpital en un lieu en entière autogestion, où il a soigné à la fois les malades, il a soigné l'institution, il a soigné les médecins, il a soigné les villageois, tous les gens.
1: Il a cassé les murs.
0: Il a cassé les murs, il a fait sauter tous les murs. Paul Éluard est venu s'y installer pour apporter de la poésie et s'y réfugier parce qu'il était menacé pendant la Seconde Guerre mondiale. Jean Dubuffet y a créé l'art brut, il est venu s'y installer, il a fait travailler, et c'est comme ça que l'art brut est né. Et je pourrais vous donner Frantz Fanon. Alors là, je vous invite vivement, j'ai regardé avant de venir, donc le film est toujours en train d'être est présent quand on achète l'officiel des spectacles. Vous verrez les horaires pour voir ce film sur Fanon, qui n'a pas eu une bonne critique, parce que le jeu des acteurs est pas tout à fait au top, mais franchement, c'est génial. Donc Frantz Fanon arrive, il vient d'être nommé à l'hôpital psychiatrique de Blida en 1960, à un moment où c'est toujours la guerre d'Algérie. Lui, il est martiniquais, il est nommé directeur de cet hôpital, et il dit, quand il se présente à l'écran, je reviens de ma formation chez Toscaïès, où j'ai passé 7 mois, et donc on le voit mettre en œuvre il fait sauter les murs, et puis il transforme un endroit de drame absolu en une autogestion, en un partage, en quelque chose qui peut s'appeler le communisme, enfin qui peut s'appeler l'humanité, qui peut s'appeler l'altérité. Donc c'est possible, et pourtant nous continuons à avoir des partis qui s'accaparent la politique, alors que la politique, c'est notre bien commun à tous, des gens qui font carrière toute leur vie en politique, voilà, des incohérences, et tout un chacun, hein, je donne quelques exemples types de grosses incohérences, mais il y en a beaucoup, et ça nous aiderait beaucoup de pouvoir parler aussi de nous dans nos combats, pour être plus unis, plus coordonnés, et y arriver, parce que là, il n'y a pas le choix, franchement.
1: C'est génial ce que tu dis. En fait, tu nous invites à repenser, enfin voilà, à foutre en l'air la hiérarchie aussi, à une société où à inventer, à arrêter de se prendre au sérieux, à considérer l'autre comme son égal, à parler ensemble et à apprendre des autres. C'est formidable. dernière question.
0: Alors, oui. Quand même, j'ajoute que ça existe, hein, parce que dans toutes les rencontres que je fais, je peux vous dire que j'envie des choses en autogestion, de solidarité, que ça existe, mais il faut que mais ça n'est pas relayé, pas suffisamment. Voilà.
1: Et alors, dernière question, et je te la posais avant qu'on commence, c'est une vraie interrogation. Pour bien connaître ton travail, tu montres que les riches, les ultra-riches, ils ne considèrent pas leur dynastie, leur richesse à l'échelle individuelle. Pour eux, ils sont les enfants d'autres riches, d'autres dominants, et les parents de futurs dominants. C'est-à-dire, tu racontes, tu montres dans tes livres les portraits de l'arrière-grand-père, du grand-père, etc. Et c'est vraiment... Ils se pensent dans le temps long, en fait, ces gens. Ils ont vraiment le côté immuable, ils sont quelque part immortels. En même temps, ils n'arrivent pas à voir que leur argent, cette accumulation, finira par ne pas les sauver de tout, et quand la planète ne sera plus habitable, bah elle ne sera plus non plus pour eux. Comment ils sont dans cet aveuglement? Comment eux qui voient le temps long sont quand même dans une sorte d'accaparement à court terme, sans voir que ça va amputer la vie de tous, y compris la leur?
0: D'abord, c'est pas une vue à court terme, c'est-à-dire qu'ils sont toujours dans le long terme aussi. C'est-à-dire qu'ils poursuivent le séparatisme des riches s'est constitué, c'est vrai, au fil des siècles, avec la construction des dynasties familiales, que ce soit d'abord au début avec l'aristocratie et la noblesse, les quartiers de noblesse, puis après la révolution qui n'a été finalement qu'une révolution pour que la bourgeoisie trouve sa place à un moment où c'était il fallait cumuler le capitalisme foncier et le capitalisme industriel au moment de la révolution industrielle, et puis finalement les bourgeois ont fait que on singé la noblesse, c'est-à-dire qu'ils ont créé à leur tour des quartiers de bourgeoisie, si je puis dire. Donc ils ont construit des dynasties familiale, et aujourd'hui il y a un Cyril Grange, un de nos étudiants, qui a fait un livre remarquable sur justement la fusion des dynasties entre la noblesse et la bourgeoisie au fil des siècles. C'est un historien qui a fait un travail remarquable. Ce livre s'appelle Y être, c'est en être, puisque s'il a travaillé à partir du botamondain. Alors où j'allais ?
1: Et donc, ils ne pensent pas du tout à la fin du monde.
0: Ah oui, c'est ça. Alors non, c'est pas qu'ils ne pensent pas du tout à la fin du monde. C'est qu'ils se construisent dans le cadre d'une immortalité symbolique. L'immortalité symbolique, je pense que c'est Bourdieu qui l'a employé pour la première fois, à partir, par exemple, du fait que quand un roi meurt, on dit « le roi est mort, vive le roi ». Et quand on dit « le roi est mort, vive le roi », au fond, on montre que la finitude humaine n'est pas grand-chose, mais que par contre, la continuité dynastique, c'est vachement important. Hein ? Et en effet, pour eux, et c'est ça qui est très fort. Et par exemple, dans les entretiens, il nous disait, vous nous renvoyez toujours l'image de propriétaire. Mais non, nous, il nous disait, on est des usufruitiers. C'est-à-dire, il nous montrait bien comment ils sont construits pour capter, être dignes de l'héritage des ancêtres, des générations précédentes, que ne sont que des usufruitiers. Ils doivent être dignes de cet héritage, si possible le faire fructifier, pour ensuite le transmettre aux générations suivantes. Donc ça leur permet d'une part de se constituer dans cette immortalité symbolique, et par exemple ils se vivent comme des morts, quand à l'approche de la mort, c'est des morts vivants. En fait, ils se vivent comme des ancêtres déjà. C'est-à-dire, ils savent qu'ils auront leur portrait, qu'on parlera d'eux dans la famille. Enfin, ils continueront à avoir une forme d'existence comme ça, symbolique. Mais enfin, il vaut mieux une immortalité symbolique qu'un hypothétique au-delà. Ça, au moins, c'est du sûr, tu vois. Alors qu'est-ce qu'il fallait
1: toujours que je... la même chose. Et alors ils s'imaginent pas qu'un jour il y aura des grands incendies partout qui détruiront leur château parce que on pourra rien faire contre.
0: C'est-à-dire qu'ils sont vraiment construits dans une forme de célébration permanente d'excellence, de personnages extraordinaires, et parallèlement il y a un processus de déshumanisation. Tu vois, donc, si vous voulez, est-ce que vous, si vous êtes honnête, ce matin, à quoi vous avez pensé en vous levant ? Vous vous êtes dit, ouais, je vais à l'Académie du climat, je vais rencontrer Monique Pinson-Charlot.
1: Exactement.
0: Et la belle Eugénie. Voilà. Est-ce que vous avez pensé à tous les gens qui crèvent de faim, à tous les gens qui ont des... Le génocide à Gaza, tout ce qui se passe, toutes les guerres, enfin tout ce qui se passe actuellement dans le monde? Pas forcément. C'est-à-dire qu'il faut vraiment se dire, est-ce que vraiment moi, je suis mobilisée dans ma tête? Si tu veux, pour te mettre dans la tête des capitalistes, il faut déjà analyser ta tête, Eugénie. Voilà. Et là, quand
1: j'ai bien fait de venir, je me fais engueuler comme d'habitude.
0: Quand on fait de l'auto-analyse, de l'introspection psychique, même quand on est très bonne journaliste comme toi, eh bien, on comprend mieux ce qui se passe dans la tête des capitalistes. Et c'est pour ça qu'il y a un chapitre, un des derniers chapitres, qui s'appelle « Dans la tête des capitalistes », pour répondre, tenter de répondre à cette question qui est quand même très difficile. Voilà, très difficile à comprendre.
1: Très bien. Et ben, si vous avez d'autres questions très difficiles à poser à Monique, eh bien, un micro va circuler dans la salle.
2: Je voulais vous demander, est-ce que, en fait, on peut présupposer qu'ils ne pensent pas à la fin du monde, mais est-ce qu'il n'y a pas aussi le fait qu'ils y pensent et qu'ils préparent des stratégies pour pouvoir éviter les effets du réchauffement global, par exemple par le fait d'acheter des îles, d'acheter des espaces qui seront protégés dans des cas où il y aurait des mouvements de masse de population, etc. Est-ce qu'il n'y a pas aussi cette dimension-là, est-ce qu'ils ne sont pas en train de préparer cet effondrement potentiel en s'armant?
1: Et je rajoute, voire en allant sur Mars, enfin voilà, il y a aussi toutes ces...
0: Alors, j'ai fait un chapitre « Courage fuyant ». Donc, je parle évidemment de ce que vous venez de dire. Voilà, mais si vous voulez, donc effectivement, ils rachètent des terres en Patagonie chilienne et argentine, les meilleures terres. Ils expulsent les populations autochtones et ils installent des fermes, enfin, etc. Beaucoup en Nouvelle-Zélande, parce que la Nouvelle-Zélande est particulièrement sécurisée, surtout du point de vue social, parce que la colère des peuples est quand même toujours dans leur esprit. Ils savent ce qui s'est passé à la Révolution française. Enfin, vous le savez, vous aussi. Et donc ça, ils ne l'oublient pas. Ils savent ce qui s'est passé pendant la Commune, pendant le Front populaire. Ils n'oublient pas mai 68. Ils n'oublieront jamais, jamais les Gilets jaunes. Le mouvement des Gilets jaunes, et j'en ai eu confirmation par un monsieur que j'ai rencontré dans la gare de Lille, il vient pas de ce milieu, mais il a vécu pendant des décennies dans ce milieu parce qu'il a fait un riche mariage d'amour, et donc il m'a bien confirmé à quel point pendant les Gilets jaunes c'était vraiment la panique à bas bord. Les valises étaient prêtes et ils avaient déjà sécurisé une pièce pour survivre pendant quelques jours, enfin, etc. Donc là, je donne des exemples qui sont empruntés à ton journal L'Humanité, Le Monde. Enfin, j'ai puisé, ça c'est pas moi du tout qui ai fait les enquêtes, mais chaque fois on voit qu'en effet ils sont mobilisés. Et je donnerai juste l'exemple de Mark Zuckerberg, qui est allé vraiment très loin. Lui, il a racheté une île au large d'Hawaï. Il a dédommagé les populations autochtones, et puis il s'est fait construire à la fois un bunker et une ferme qui garantit une alimentation bio pour 7 générations de sa famille. Donc vous voyez, on est toujours dans le temps long, on est toujours dans le séparatisme, et donc c'est quelque chose qui est très important pour analyser correctement les choses, de bien comprendre qu'on est face véritablement à un séparatisme qui est construit de génération en génération au fil des siècles, et que du coup, voilà, aujourd'hui, ils sont effectivement, ils ont toujours des longueurs d'avance.
3: Vous parliez du fait que les capitalistes étaient des géants au pied, des colosses au pied d'argile. Le problème, c'est qu'ils ont un méga laquais qui est l'appareil étatique. Donc, dès que des actions citoyennes sont mises en place, qui pourraient... on va dire mettre à mal l'agenda, notamment du point de vue énergétique, parce qu'on arrive aussi sur cette guerre-là. Comme on sort des énergies fossiles, il faut bien trouver de nouvelles sources d'énergie pour continuer à fonctionner. Et qu'on voit que l'État s'oppose en permanence à l'opposition, justement. Enfin, et selon vous, quel serait un autre modèle de société possible sans tomber sur une dictature écologique?
0: Ça ne serait pas une dictature écologique. Ce pourquoi on se bat, c'est une solution politique qui soit avec une politique conçue comme un bien commun à nous tous. Tandis que là, on est vraiment face à un État qui est un État des riches. Des riches, On voit encore aujourd'hui dans le Canard enchaîné, je découvre que le ministre de l'économie, Éric Lombard, est à la tête d'une fortune absolument colossale, mais qui n'a pas été déclaré à sa hauteur à la haute autorité de la transparence de la vie publique, parce qu'en fait, il partage ça avec sa femme, avec un frère, avec des enfants, et du coup, il a déclaré que juste sa petite part à lui. Mais tout est comme ça. Ça veut dire que, et puis c'est pareil. Après, il y a beaucoup de millionnaires ministres aujourd'hui, et le président de la République lui-même est un ancien associé gérant de la banque Rothschild. Donc, si vous voulez, alors c'est ça qui est paradoxal. Comment est-il possible que nous on accepte de travailler politiquement, de jouer ce jeu d'élection dont on sait très bien que tout est marchandisé, tout est financiarisé derrière. Les médias appartiennent aux milliardaires, les instituts de sondage appartiennent pareil, de façon presque, enfin en tout cas majoritairement, à des milliardaires, et du coup les dés sont vraiment pipés, et on perd tout le temps, et on continuera à perdre tout le temps, et on continue. Voilà. Et donc là, il y a une vraie réflexion à avoir, parce que moi, quand je suis née en 1946, quand même, il y avait à ce moment-là, à l'Assemblée nationale, si ma mémoire est bonne, mais là, vous me pardonnerez, hein, j'étais encore au biberon, mais si ma mémoire est bonne, il y avait 45% de députés ouvriers communistes à l'Assemblée nationale. C'était à la suite du Conseil national de la Résistance. C'était un rapport de force qui était comme ça. Eh bien, du coup, il y a eu la sécurité sociale, il y a eu tout ce qui s'est passé, et qui, pour moi, petite lausérienne, où il y avait dans ce département beaucoup de famines, beaucoup de pauvres, beaucoup de problèmes, tout était les vaccins, la gratuité, le lait qu'on nous donnait à la cour de récréation, tout ça n'était que des choses très positives. Et aujourd'hui, l'Assemblée nationale, les employés et les ouvriers continuent à représenter 50% de la population active, 47,8% exactement, mais ils ne sont que 4% à être représentés à l'Assemblée nationale. Et le reste, c'est 72%, ce sont des cadres supérieurs, et puis après, c'est l'oligarchie au plus haut niveau. Donc, si vous voulez, l'État, c'est une construction sociale, et comme toute construction sociale, elle peut être déconstruite, et c'est vers quoi il faut se battre, parce que les dés sont pipés, et quand même, on continue, et on se divise avec ça. Donc, c'est pas possible. Voilà, c'est plus possible. À l'heure où on l'a supporté, parce que voilà, tout était déjà dur, mais là, avec le dérèglement climatique, c'est vraiment un rendez-vous historique. Je le vis comme ça, et j'essaye de vous convaincre de l'urgence de notre solidarité pour un monde meilleur, pour un monde différent, vraiment.

0: Alors, dans cette deuxième heure de Liberté sur Parole, toujours sur Radio Cause Commune, toujours une émission proposée et présentée par Eugénie Barbeza, avec à la réalisation Jérôme Sorel, qui nous rend ce grand service pour aujourd'hui, avant d'enchaîner avec sa propre émission Rayon Libre. Eh bien, j'ai le plaisir d'accueillir Lydia Saavedra. Bonjour Livia, j'ai dit Lydia, oh, ça commence très mal. Livia Saavedra, bonjour.
1: Bonjour Eugénie.
0: Alors, on ne va pas se dire vous, parce qu'on se connaît. Donc, tu es photographe, et ça nous arrive de travailler ensemble, parce que je travaille au journal L'Humanité, et très souvent on fait des reportages ensemble et des portraits, etc. Et c'est toujours un grand plaisir. Et alors, l'autre jour, je reçois un mail m'invitant à regarder un très très beau livre avec des photos en noir et blanc, avec un grain extraordinaire, qui me raconte un univers que j'ignore totalement, dont j'ignore absolument tout, qui est l'univers des free parties des milieux fin des années 90. Et c'est ton premier travail photographique qui vient d'être édité, en fait.
1: Exactement, c'était donc en 1997 où j'ai commencé à aller en free party, et ne sachant pas trop quoi faire de moi-même, parce que c'était quand même un univers très masculin, je m'étais décidée à documenter, et en me disant qu'il y avait très peu de photos qui étaient faites. Et je me sentais même pas tout à fait encore photographe, je pense que j'étais en train de le devenir.
0: Mais t'étais toute jeune, tu sortais à peine du lycée, ou t'étais encore au lycée, c'est ça?
1: Ma première free party, j'étais au lycée, si ma mère m'entend. Et sinon, oui, vraiment, j'ai commencé à y aller l'année suivante, quand j'étais en prépa.
0: D'accord. En fait, ouais. Et donc, tu te préparais déjà quand même à être artiste, à travailler avec l'image, ou pas du tout?
1: Oui, j'étais. Alors, je dessinais beaucoup, beaucoup, et je faisais aussi de la photo. Mon père m'avait initié à la photo quand j'avais 14 ans.
0: Il était photographe, ton père?
1: Alors, il était photographe amateur, mais non, il était peintre en bâtiment.
0: Ah, d'accord. Peintre quand
1: et
0: même.
1: Et révolutionnaire.
0: Ah, oui, d'accord. Ah, oui, j'ai vu que t'étais fille de réfugiés
1: politiques. De réfugiés politiques argentins.
0: D'accord, ouais. Ok. Ouais. Donc, la tradition politique. T'es née en France ou t'es
1: je suis née en France. Ouais.
0: Bah, voilà. Ouais. Mais t'as quand même tout l'héritage politique de tes parents qui t'a infusé.
1: Oui, c'était pas possible de faire autrement.
0: Ok, donc héritage politique plus héritage artistique, bah voilà,
1: oui,
0: ça donne ça.
1: Ma mère aussi, bah, elle avait eu une carrière artistique avortée par sa famille, en fait, parce qu'à l'époque, ça se faisait pas, surtout en Argentine, que les femmes fassent les beaux-arts, deviennent peintres. Voilà, donc finalement, j'avais d'un côté le dessin, la peinture, et de l'autre mon père qui me faisait faire des photos.
0: Enfin, super. Et donc, du coup, tout naturellement, tu t'es dirigée vers des études d'art.
1: Alors, oui, j'étais pas du tout une scientifique. Quand je suis arrivée en art appliqué, c'était quand même beaucoup plus scientifique que ce que je pensais.
0: Art appliqué, ces trucs avec la perspective, le machin,
1: tout
0: ça.
1: Je me suis retrouvée à faire des axonométries de la Villa Savoie.
0: Enfin, déjà, rien que le mot axonométrie, je sais pas ce que c'est.
1: C'est des dessins d'archi avec des angles à 60 degrés, je crois.
0: Ah, bah alors, dommage que Gilles, notre technicien habituel, soit pas là parce qu'il est archi, lui. Ah. Vous auriez pu causer boutique.
1: Donc, ouais, puis la prépa, c'est très, très. Enfin, la prépa, c'est quand même une machine à broyer les étudiants, enfin, du moins ceux qu'on n'a pas prévenus, en fait. Et en fait, j'ai trouvé que la photo, c'était plus simple. Et ma prof de physique, à la fin de ma prépa, m'a expliqué les diaphs, les vitesses, et c'est le seul raisonnement scientifique qui m'est rentré dans la tête. Mmh. Et après, j'ai trouvé que la photo, c'était nettement plus simple que les arts appliqués.
0: Alors, le diaph, les vitesses, si les gens ne connaissent pas, le diaph, c'est le diaphragme, c'est
1: voilà,
0: ce qui permet...
1: c'est ce qui permet la profondeur de champ. Mmh. Et la vitesse, c'est le temps d'exposition.
0: D'accord.
1: Donc, on joue avec ça, avec les ISO, voilà.
0: Mmh. Et donc, tu as commencé, ça, c'était plutôt sur pellicule au départ.
1: Et oui, on en était... Je pense que j'ai commencé, je ne savais même pas que des appareils numériques existaient. Alors que ça devait être le tout début.
0: Peut-être,
1: et...
0: ouais.
1: Et surtout, ils étaient très chers et pas... Je crois que les bons appareils photo, ils étaient à 7000 euros. Quoi. Oh. Et j'avais découvert ça quand j'étais au Gobelin en 2000. Mais en fait, j'ai commencé la photo en free party. De toute façon, à cette époque-là, tout le monde était en argentique.
0: Ouais.
1: Voilà.
0: C'est quoi ton premier appareil?
1: C'est un Pentax Camille.
0: D'accord, ok. Donc c'est un réflexe
1: C'est un appareil photo argentique, réflexe.
0: Réflexe, ça veut dire que tu vois ce que tu photographies.
1: Exactement,
0: t'as pas de,
1: t'as le miroir qui te renvoie l'image.
0: D'accord, voilà. Ok. Ouais. Et tu l'avais choisi comment? Tu t'étais acheté avec tes sous?
1: Je l'ai piqué à mon père.
0: Ah, tu l'as piqué.
1: Voilà,
0: d'accord.
1: Ouais.
0: Héritage anticipé.
1: Je l'ai soustrait.
0: Et tu développais toi-même?
1: Alors, oui. Enfin, au tout début, non. Et en fait, ma mère avait un copain qui faisait partie d'une association qui venait en aide aux personnes qui avaient le sida. Mmh. Et il y avait parmi ces personnes un ancien réalisateur qui était atteint du VIH et qui finalement m'a tout appris du labo. Donc j'allais régulièrement toutes les semaines chez lui développer mes pellicules
0: avec les différents bains,
1: donc
0: tout dans le noir,
1: voilà,
0: absolu.
1: les enrouler dans la bobine,
0: le révélateur, tout ça,
1: ensuite voilà. Et puis, mais en même temps il faisait aussi ma culture, c'est vrai qu'il m'a fait écouter les MC5, il me faisait voir les films de Jim Jarmusch, je lui dois beaucoup.
0: Ouais. Non, mais t'as une... c'est chouette, parce que ça raconte aussi de toute une formation qui échappe à l'institution, en fait.
1: Exactement.
0: Et je pense qu'on l'a un peu tous, mais souvent, on ne le valorise pas. Et toi, c'est exactement l'inverse que tu fais. C'est-à-dire que, bien sûr, t'as fait une école, mais t'as fait l'école de la vie aussi, de la vie, des rencontres.
1: Aussi. Et puis, surtout, ce que je dis, c'est que la photographie, c'est quand même... techniquement, c'est pas compliqué à prendre en main. C'est pas comme la peinture à l'huile ou la peinture à l'huile, il faut des années et des années de pratique. Techniquement, la photographie, c'est pour ça qu'aussi plein de gens s'en sont emparés, en fait. Et c'est vrai que quand on faisait des photos, on faisait des photos des anniversaires de ses enfants, etc., il y avait toujours un oncle, un père, ou quelqu'un qui était photographe, qui avait ses appareils photo. Mais techniquement, c'était abordable, en fait.
0: Ouais. Et puis il y avait toujours un endroit. Alors chez nous, c'était dans les toilettes et on mettait l'agrandisseur sur la machine à laver.
1: T'avais ça.
0: Et puis avec un truc où il y avait une grande fenêtre dans les toilettes, mais on occultait et tout.
1: Moi, j'ai détruit la salle de bain. Enfin, en fait, je reversais. Enfin, à l'époque, en plus, je savais pas. On n'avait aucune conscience écologique, mais les produits chimiques partaient.
0: Exactement.
1: Je les balançais dans la baignoire. Je crois que ça avait teinté irrémédiablement la baignoire. Et j'avais. Ouais, voilà. Mais mes parents acceptaient de ne pas pouvoir accéder à la salle de bain pendant des heures et des heures.
0: Ben voilà. Écoute. Parfait. Donc parlons un peu de ton rapport. Alors, on va parler des photos, bien sûr. Alors, c'est des photos qui se méritent, j'allais dire, parce que. Je vais mettre mes lunettes quand même. C'est un grain particulier. Ça fait très archive, en fait. Ça fait très archive et ça fait très petit matin. C'est beaucoup de photos. J'ai l'impression qu'on est, on est au réveil d'une nuit de fête.
1: C'était un peu ça. En fait, parce que c'est ce que j'explique aussi un peu dans le livre. Enfin, c'est ce qui est un peu expliqué, c'est que à l'époque, donc on était en argentique et on n'avait pas des ISO comme on a maintenant dans les appareils photo numériques. Donc, tout au plus, on avait du 3200 ISO. Et donc, plus on montait, plus le grain était présent. Et moi, je pense avec l'influence de Sam, ce mec qui m'aidait, qui m'a tout appris en fait en labo. Je prenais des pellicules 400 ISO. Enfin, moi, je disais ASA à l'époque.
0: Mais moi aussi.
1: On se moque de moi quand je dis
0: ça. Non, mais moi, je disais 400 ASA aussi.
1: Voilà.
0: Je sais pas pourquoi.
1: Et je l'ai poussé à 1006. Et donc, j'avais un grain. Donc, on perd un peu des informations. C'est un peu comme de passer de 16 bits à 8 bits.
0: Ouais. Alors, je comprends tout de suite mieux.
1: Voilà. On perd des informations. Et le grain était plus gros, en fait.
0: Ouais.
1: Mais... Et effectivement, donc, c'était très difficile de faire des photos la nuit. Parce que, même à 3002, on n'y arrivait pas. Et donc, effectivement, j'attendais le petit jour pour commencer à faire mes photos. Donc, je pense aussi que ça donne une vision de l'entre-deux, en fait. Donc, c'était quand même des fêtes interminables.
0: Alors, c'est comment une free party? Parce que alors, je suis peut-être la seule au monde à n'être jamais allée à une free party. Hein. Mais je veux bien découvrir. Et j'aime bien que s'il y a encore trois personnes qui nous écoutent, qui ne sont pas allées, qui découvrent aussi. Déjà, toi, comment tu dis ma première free party 97? Comment on décide d'y aller? Comment on a l'information? Parce que t'as pas les affiches en 4x3 dans la rue.
1: Non. Il faut quand même être initié. Il faut rentrer comme ça dans un groupe où on voudra bien partager l'information. Et en fait, j'avais un copain qui allait dans les catacombes du 15e et on y est allé juste avant que ce soit fermé. Et je pense que dans ces catacombes, il y avait des gens qui allaient en free party. Et donc, peut-être 3 mois après m'avoir emmené dans les catacombes, il me dit « J'ai découvert un truc super, c'est les free parties. » Donc, j'y suis allée avec lui. Et on avait... Je pense que, de toute façon, j'avais quand même le profond désir d'aller vers des choses interdites et cachées. Mmh. Enfin, tout ce qui était l'underground. Et de toute façon, je continuais à aller dans les catacombes aussi.
0: Qu'est-ce qui se passait dans les catacombes?
1: Qu'est-ce qui se passait? Eh bien, écoute, c'était beaucoup de découvertes. C'était finalement de la spéléologie, hein.
0: Ouais.
1: Tu vois, en fait, dans les catacombes, t'as plein de salles avec... t'as toute une mythologie. Enfin, t'as les ossuaires, évidemment. T'as cabinet minéralogique. Tu as la salle des cubes. Le VDG, qui est le Val-de-Grâce. Il faut pareil. C'est le même procédé. C'est-à-dire qu'il faut être initié. Il faut être avec des gens qui ont le plan. Le fameux plan. Je crois que c'était un plan à 18 pages, le plan à 24 pages était beaucoup plus compliqué à obtenir. Donc c'est vraiment une histoire d'initiation. Et en fait, je pense que quand on a envie, on finit par rencontrer les bonnes personnes. On va s'acoquiner avec les personnes et on
0: que
1: va finir
0: que
1: ça intéresse. Ouais. Et moi, je compare ça, c'est-à-dire que les gens qui vivaient à la campagne, ils faisaient... ils allaient dans la forêt et ils faisaient des cabanes en bois et ils faisaient des feux. Et quand t'es ado, c'est le seul moyen de t'extirper du monde des adultes, en fait. Et absolument. Dans les catacombes, et ben, c'était notre espace de liberté à nous, Parisiens.
0: Et puis c'est aussi un rapport aussi à l'histoire, parce que c'est des mondes enfouis, c'est aussi une découverte aussi qui est pas totalement hors du temps, hors du monde, c'est-à-dire on c'est une manière aussi d'apprendre, mais d'apprendre autre chose.
1: Oui, et puis non, enfin c'était vraiment c'était assez merveilleux en fait, de marcher.
0: Et vous faisiez quoi dans les catacombes? Vous c'était de la visite, mais
1: il y avait beaucoup de visites, il y avait beaucoup de squats. Enfin tu vois, on squattait, on fumait des joints. Tu vois, il y avait beaucoup de prises de drogue aussi. Hein,
0: ouais. C'est indissociable de ces mondes.
1: C'est pas indissociable, non. Mais c'est sûr que si tu dois marcher, parce que faut aller loin en fait. Mm-hmm. Et donc, il faut marcher, puis il faut revenir. Donc, à un moment, c'est sûr que soyons honnêtes, la prise de drogue va t'aider à tenir jusqu'à 7h du matin. Mais il y en avait aussi qui tenaient sans.
0: Mm-hmm.
1: Ouais. Mais bon, tout ça a été accompagné de ce qu'il y avait vraiment un besoin d'aller vers l'interdit, quoi.
0: Ouais. Mm-hmm. Ça se fait plus, alors, ça, les catacombes?
1: Si. Moi, je les repère et ça me fait beaucoup rire. Tu les vois sortir, ils sont couverts de poussière blanche, ils ont des bottes, et donc je sais très bien d'où ils viennent.
0: Ah ben voilà, un prochain projet photographique.
1: Tu les vois à Porte d'Orléans.
0: Ah ben voilà, il faut faire les sortants des catacombes, ouais. Ça ce serait chouette.
1: Ouais, voilà, non, c'était... Et il y a eu aussi des free parties qui ont été organisées dans les catacombes.
0: Oui, j'avais entendu parler de ça, c'est pour ça, la porosité entre les deux.
1: J'ai moins... je crois qu'il y en avait qui étaient organisées dans les catacombes du 16e. Mais ça, j'y suis jamais allée, en fait.
0: Et alors, donc, première free party, c'est loin de Paris, on y va comment? Enfin, le Paris, ou je sais pas d'où tu partais d'ailleurs.
1: Je partais de Paris, c'était une corrosive.
0: Une corrosive.
1: Ouais, bah, Corrosive Sound System, t'avais des noms comme ça.
0: D'accord.
1: Donc une coro.
0: Et alors, c'est quoi corrosive? Ça fait penser à quelque chose qui bouffe un petit peu les chairs, mais.
1: C'était un sound system parisien assez connu.
0: Ouais.
1: Qui devait faire de la hard tech. Hein.
0: Alors, hard tech, il faut tout mettre les sous-titres. Hein. Je suis désolée, Livia.
1: C'est un type de techno.
0: D'accord.
1: C'est un type
0: okay.
1: de techno.
0: Alors, est-ce qu'on aime la techno avant d'aller en free party et on y va parce qu'on aime la techno, ou est-ce qu'on finit par aimer la techno parce qu'on aime les free parties?
1: Mais moi, j'y allais pas pour la musique.
0: Ah ah.
1: Moi, j'y allais pour prendre en photo les entrepôts au petit matin dans la brume. Je trouvais ça.
0: Bah voilà, j'allais dire qu'il y allait pour la brume. Et en fait, parce que j'avais une photo de brume sous les yeux.
1: Ça, c'est des gaz lacrymaux.
0: Oui, ça, c'est ouais. Effectivement, c'est une autre forme de brume. Voilà, ils sont gentils quand même, ces gens là-bas qui nous mettent un peu de brumatiseur quand il fait trop chaud.
1: Oui, c'était intoxiqué même. Mais c'est drôle parce que quand j'ai revu ces photos de la BAC, c'était vraiment la BAC à un moment où. Ils n'étaient pas encore surarmés, quoi.
0: Ouais, mais... c'était la BAC à papa.
1: Ouais, oui, exactement.
0: On finit par regretter. Oui, effectivement. Et effectivement, je vois les camions, c'est plus tout à fait les mêmes que maintenant.
1: Non, ouais, c'est en regardant mes archives, je me suis rendu compte du parc automobile et que d'un coup, ça datait, ça marquait une époque, en fait.
0: Effectivement. Et curieusement, j'ai l'impression qu'il y a beaucoup de gens... isolé. Est-ce que c'est ce que tu recherchais dans les photos ou est-ce que voilà, c'est des moments d'après la fête.
1: Je pense que les gens qui allaient en free party, c'était des gens qui se sentaient extrêmement seuls et pas comme les autres. Ou peut-être que moi je me sentais comme ça.
0: Mmh.
1: Et donc, c'est pas des moments de fête que j'ai pris. En fait, les gens prenaient en photo toujours les moments où, quand on dansait devant, quand les gens dansent. Parce que moi, je dansais pas. Quand les gens dansaient devant les enceintes. Et moi, j'ai préféré prendre en photo les à côté. Mais je me suis même pas rendu compte de ma démarche. Mais je pense qu'en fait, ça symbolisait ce qu'on ressentait tous. C'est-à-dire qu'on était quand même, on avait l'impression d'être des renégats, quoi. Enfin, on se sentait très rejetés.
0: Mmh.
1: Et on se retrouvait aussi entre nous. Ça, il y avait une communauté qui se formait, quoi.
0: D'accord. Rejetés par quoi déjà?
1: Parce que je pense que pour... Parce que j'ai revu les photos, je me dis, mais comment est-ce que j'ai pu faire des fêtes? Il faisait froid, on était dans la boue, dans des entrepôts. Enfin, c'est... Je pense que... On devait vraiment se sentir pas du tout à l'aise dans ce monde.
0: Mmh. Pour s'échapper endroits si peu confortables.
1: Ouais. Si peu, ouais. Et en même temps, je me souviens des levées de soleil dans le au printemps. T'es assis dans l'herbe. Enfin, récemment, je suis allée dans une after au Glazart. Je me suis dit, mais Dieu merci, moi, mes afters... l'espace était immense.
0: Ouais.
1: En fait, j'étais pas enfermée quelque part, quoi.
0: Ouais. Oui, et c'est vraiment, on voit que c'est un peu partout, hein. T'as vraiment sillonné la France.
1: France, l'Italie, la Hollande et la République tchèque.
0: Ah oui, carrément. Ouais. C'était un peu ton fil rouge pour voyager ou tu en avais d'autres?
1: Non, c'était un peu. C'était une époque où, du jour, en quelques heures, on pouvait décider d'aller au Technival de Rome.
0: Oh, oh.
1: Donc, on montait dans la R5. Et je me souviens, les garçons nous avaient réveillés. Ils disaient, les filles, on est en Italie. Enfin, voilà, c'était vraiment une période extrêmement insouciante.
0: Ouais. Mmh. Ouais. Et du coup, il n'y avait pas trop de questions matérielles, on prenait un duvet même pas, enfin...
1: Ouais, on prenait un duvet à peine, ouais.
0: À peine, ouais.
1: De toute façon, le sommeil, c'était quand même très... C'était pas l'essentiel.
0: Très accessoire.
1: Oui, voilà, c'était très accessoire.
0: Qu'est-ce qui était essentiel alors de savoir quelle musique on allait écouter, en tout cas pas pour toi, mais pour les autres, quelle drogue on allait fumer ou...
1: Exactement. Voilà. Qu'est-ce qui était essentiel? Est-ce que le lieu allait être beau?
0: Ouais.
1: Pour moi, c'était
0: ouais.
1: ça. Hein. De façon générale, je préférais les free-parties en entrepôt plutôt que dans la forêt parce que je trouvais qu'en entrepôt, les photos étaient plus fortes. Et
0: ouais.
1: moi, j'avais l'impression qu'en fait, on était vraiment plus à l'aube de l'an 2000.
0: Mmh.
1: Et j'avais l'impression que les gens dansaient sur les ruines du monde industriel.
0: Ouais.
1: Ouais, tu vois, j'étais extrêmement romantique et sombre.
0: Mmh. Oui, mais alors ça, c'est achetez le livre. Vous verrez si vous voulez voir des choses romantiques et sombres. C'est exactement ça. Mais il y a quand même, des. Alors, tout à l'heure, je disais la brume parce que j'étais sur une photo où il y avait la
1: c'est
0: bac.
1: Le Technival de Caen. Ah oui,
0: la bac à papa. Mmh. Là, avec quand même ses petites lacrymos, même si apparemment ils s'en prenaient autant que ceux qui sur lesquels ils voulaient lancer.
1: Ils ont dû battre en retraite. Ça n'a pas été une victoire pour la bac ce jour-là. Ça n'a pas non plus été
0: alors,
1: une victoire
0: attendez,
1: pour les gens en face.
0: C'était quand? Parce que ça. C'était
1: en février 2000.
0: 2000. Bon, ben ouais. Voilà.
1: Et avec la voiture d'un copain, Rodolphe, s'il nous écoute, que je me souviens, s'était retrouvé au milieu de la nationale. C'était, oh là là, c'était apocalyptique. Mais je crois qu'après, il y a eu des... Enfin, là, faut quand même... c'était gentil à ce qui s'est passé là à Redon en 2021. Il y a un gamin qui a perdu une main.
0: Ah ouais.
1: En fait, voilà. Et je crois qu'ils ont balancé tellement de grenades lacrymogènes et de grenades de désencerclement. Ils ont tout rendu devant la préfecture de Redon.
0: Mmh.
1: Là, je pense que vraiment, nous, ce qu'on a vécu en termes de répression, c'est pas comparable à ce qu'on a vécu. Mmh. Et ce qui s'est passé à Redon en 2021, c'est ça qui m'a poussée, en fait, à retrouver toutes ces archives.
0: Effectivement, parce que c'est aussi un des voilà, c'est ce que t'expliques hein, sur la genèse de ce livre, c'est que voilà, c'est une période d'insouciance, mais c'est aussi une période où on prenait la voiture, on faisait des kilomètres, on allait s'amuser, on était ensemble, et il y avait
1: c'était l'école de la vie aussi.
0: Voilà, c'était ouais. l'école de la vie et on a l'impression quand même que c'était relativement doux et bienveillant et qu'il y avait alors peut-être pas hein, mais c'est en tout cas c'est l'impression que donnent les photos même s'il y a des solitudes et tout mais on sent pas d'agressivité sauf de la part peut-être des forces de l'ordre des forces de répression
1: ah, c'était quand même un milieu il y avait des dealers il y avait des règlements de compte
0: ouais.
1: Moi en tant que photographe j'étais vraiment pas bien vue donc ça m'est arrivé de me faire bien emmerder
0: ah ouais.
1: Notamment à cette c'est pas la bac qui m'a emmerdée c'est des teufeurs
0: ah ouais
1: mais oui parce qu'il y avait quand même la culture du secret donc moi j'étais là avec mon appareil photo et les mecs croyaient que j'étais
0: des RG
1: et j'avais envie de leur dire mais les RG en fait sont en hélicoptère ils vous prennent en photo ils ont des appareils photo bien plus
0: oui.
1: bien plus performants que le mien et j'ai envie de leur dire regardez mes yeux je pense que je suis dans le même état que vous quoi.
0: Oui.
1: Mais
0: et
1: c'était
0: en tant
1: un
0: que
1: milieu
0: femme,
1: très dur.
0: Et en
1: tant que femme, c'était pas si simple parce que je sais pas si t'as remarqué, mais on s'est fait cette réflexion avec une amie.
0: Il n'y a pas beaucoup de filles.
1: Il
0: n'y
1: a pas beaucoup de filles sur ce.
0: Sur ces photos, il y a beaucoup de mecs.
1: Il y a beaucoup de mecs. C'était vraiment un milieu de mecs. Et
0: est-ce que c'est encore le cas? J'ai l'impression que ça s'est un peu.
1: Non, parce que les jeunes sont bien mieux maintenant.
0: Ouais.
1: Ils
0: ouais.
1: sont beaucoup plus. Ils sont beaucoup plus woke.
0: Oui,
1: en fait,
0: mais ouais,
1: tu
0: ouais.
1: vois, et ils font beaucoup plus attention.
0: J'ai l'impression que c'est beaucoup moins
1: masculin. Ouais.
0: Ouais. Et même beaucoup plus de trans, beaucoup plus de
1: ouais.
0: gens.
1: Je suis pas retournée en free party, mais je pense que c'est beaucoup. Enfin, c'était un milieu d'hommes blancs.
0: Oui, blancs aussi, c'est ça.
1: Voilà, qui venaient souvent de familles assez bourgeoises.
0: Mmh.
1: Et il y avait. Il y avait beaucoup de deals quand même, enfin,
0: ouais.
1: tu vois, beaucoup de mecs complètement paranoïaques, dealers. Mais c'était aussi le prix à payer, finalement. Ce mouvement n'a pas voulu, je pense au départ, il n'était pas politique.
0: Mmh.
1: C'était juste des kids qui voulaient danser. Mais la répression policière a fait que... Bah, ils ont dû gagner de l'argent, enfin, pas gagner de l'argent, mais ça demandait quand même un peu d'argent de pouvoir avoir des caissons, de pouvoir monter une free party, de pouvoir... Donc,
0: mais alors, c'était gratuit, quand même, les free parties, justement.
1: Alors, oui, mais pas de... j'ai relu les notes, enfin, j'ai relu un peu le livre de mon ami Lionel Pourteau, Techno. Au début, non, c'est-à-dire que c'était au chapeau.
0: D'accord.
1: Mais s'il y avait des gens qui arrivaient, qui n'avaient pas les moyens, et bah, on les laissait quand même rentrer, en fait. Et c'est devenu une revendication aussi que ce soit pas payant. Mais c'est surtout la répression policière qui a peut-être fait que ce mouvement est rentré dans l'illégalité.
0: Oui, parce qu'avant, ils ne se posaient pas la question de s'ils avaient le droit ou pas.
1: Ouais.
0: C'était des endroits un peu abandonnés, un peu loin de tout, qui avaient aussi cette idée pour ne pas être emmerdés et pour ne pas emmerder les gens, en fait.
1: C'était d'aller le plus loin possible.
0: Voilà, le plus loin possible, d'être isolé, de mettre de la musique et de danser jusqu'à épuisement. Voilà,
1: à peu près.
0: Et puis ensuite, on repartait. Il y avait une conscience quand même, on ne laisse pas trop de merde derrière soi et tout ça. Je sais que maintenant, ils l'ont.
1: Non, on ne l'avait pas trop, j'avoue.
0: Mais personne ne l'avait à l'époque.
1: En fait. Enfin, l'écologie, le consentement, des choses comme ça, c'était pas du tout des termes que moi j'avais quand j'avais 20 ans, en fait.
0: Tu parles de consentement, il y avait du sexe beaucoup dans les free parties.
1: Je suis pas certaine.
0: Parce qu'on voit beaucoup de mecs. Où sont les filles
1: Je pense qu'il y a dû se passer des choses pas du tout bonnes, tu vois, non plus.
0: Mais il y avait aussi des bon viols, sexe.
1: Je pense qu'il y avait des viols, il y avait des assassinats, il y avait des règlements de compte. Ça m'est arrivé de passer à côté de flaques de sang, quoi.
0: D'accord. Ok. Donc c'était aussi peut-être un endroit où régler ses comptes.
1: C'était un endroit où régler ses comptes. De toute façon, il y avait du deal, donc il y avait des comptes à régler des fois.
0: Ok. Ouais, donc c'est assez interlope, en effet. C'est assez interlope. Et donc, toi, t'étais un petit peu seule fille avec des groupes de gars ou t'avais quand même deux, trois potes?
1: J'avais ma copine, Agnès, et des fois, on y allait avec ma copine Florence. Mais non, on y allait avec les copains du mec d'Agnès, souvent.
0: OK.
1: Et non, on n'était pas, pas beaucoup de filles. Et sinon, les filles... s'imposer, prenaient les codes des mecs. Donc, elles tenaient mieux les drogues, elles étaient plus grandes gueules, elles étaient plus trash. Elles n'avaient pas une grande place à la féminité. En fait. Et puis, comme on ne se sentait pas sûr de nous du tout, je pense que là, maintenant, je serais beaucoup plus à l'aise que ce que je n'étais quand j'ai commencé.
0: Ok. Et donc, du coup, alors c'est quelle période à peu près? Tu dis 97
1: 98, là, et les photos, c'est 98-2001,
0: 2001. C'est une période assez courte, finalement. Ça veut dire qu'après, t'as arrêté? Ou ça veut dire t'es devenue grande, t'es devenue photographe, t'as eu ta carte de presse et t'as commencé à bosser pour les journaux?
1: Presque. Non, mais en fait... en 2000, je suis rentrée au Gobelin.
0: Ouais.
1: École
0: d'art, donc
1: voilà, école de photo.
0: Ouais,
1: et c'était très. Du coup, ça devenait un peu compliqué d'avoir un week-end et de s'en remettre la semaine, quoi.
0: Oui, parce que c'est ça, la vie d'étaffeur, ça, ils s'en remettent la semaine.
1: Voilà, enfin, disons que le week-end commençait le jeudi et se finissait le mardi, quoi, tu vois.
0: Ouais. Ah ouais, je vois. Bon, ça laisse le mercredi libre, quoi.
1: Voilà. Mais disons que c'était possible quand t'étais à la fac.
0: Ouais.
1: Bon, quand t'es dans une école. Et puis, à un moment, j'étais fatiguée. Enfin, déjà, Agnès avait rompu avec son copain. Donc, j'avais plus non plus... J'avais pas le permis. J'avais pas de voiture. Donc, on pouvait plus aller loin. Parce que c'était quand même... Il fallait quand même avoir des personnes pour nous emmener. Et aussi, il a commencé à y avoir des fêtes à l'intérieur de Paris.
0: C'est tellement
1: dans
0: plus
1: des
0: simple.
1: Squats, et ça, c'était beaucoup, beaucoup plus simple.
0: Ouais,
1: alors avec une musique différente, en fait, qui me plaisait plus. Tu vois.
0: Bah, en fait, les fêtes dans des squats à Paris, c'était plus latino, enfin, c'était d'autres musiques, c'était pas... C'était...
1: Alors moi, ça restait toujours électronique.
0: D'accord.
1: Et c'était plus... Plus expérimental.
0: D'accord.
1: En fait, c'était toujours des musiques dures, hein. Mais déjà, c'était à Paris.
0: Oui, tu vois, c'est déjà donc, beaucoup.
1: Tu vois, quand t'allais au squat d'alternation, bon ben, tu prenais le métro pour rentrer, quoi.
0: Alternation, ben oui. Ça, je connais.
1: Ça, tu connais.
0: la grande jobelle, l'alternation, voilà. tous ces moments qui sont aussi... T'as fait des photos là-bas?
1: J'en ai faites, elles sont pas dans le livre.
0: Je sais bien qu'elles sont pas dans le livre.
1: Mais j'aurais pu, mais elles étaient moins bonnes. Et surtout...
0: Parce que les squats de Paris, c'est vrai qu'il y a plein d'endroits qui ont disparu comme ça.
1: J'avais fait un reportage sur les squats de Paris.
0: Ah ouais. D'accord. Bon, bah ça, je regarderai ça. Alors, on va écouter un peu de musique. On l'a pas fait depuis maintenant. Tu m'as envoyé plein de morceaux. Et on va écouter là, Lucas RTH, c'est Bushido. Et puis, tu me dis, il y a le code des toughers dedans. On écoute et ensuite, tu m'expliques.

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0: Bon, allez, Jérôme, arrête de danser. Rends-nous le micro. Voilà, et on peut plus l'arrêter, là. Hein. Je sais même pas s'il va pouvoir se faire son émission après, là, Jérôme Sorel. On est toujours avec Livia Saavedra, qui publie ce livre qui s'appelle End of Times, Free Party Chronicles, 98-2001. C'est une très belle édition. C'est les éditions Signal Zéro, c'est ça ?
1: C'est
0: ça. Ils font que de la photo ?
1: Non, ils font des petits livrets sur la musique. Ils sont surtout musique.
0: Ah, d'accord.
1: En fait, et ils avaient sorti les mémoires d'un DJ de hardcore. Et en fait, c'est par un copain que je suis rentrée en contact avec Clément Pérez, qui a cette maison d'édition.
0: D'accord, très bien.
1: Mais c'est du do it yourself, quoi.
0: Oui, bah, voilà. En même temps, mais il est très bien distribué. Moi, je l'ai commandé, ouais. Il m'est arrivé en deux jours, voilà. Nickel, avec un joli marque-page et tout. non, mais c'est. Alors, sans doute, on peut l'acheter. Oui, alors, on n'a pas dit, mais là, on est en direct. Donc, qu'est-ce qui se passe le 27 prochain ? Le 27 juin prochain ?
1: Alors, le 27 juin, à partir de 17h, c'est la signature du livre au 30 rue Saint-Ambroise, chez Toolbox Record.
0: Paris 11e.
1: Paris 11e.
0: Eh ben voilà, faut y être. Moi, j'y serai pas, donc c'est pour ça que je te fais venir
1: maintenant.
0: Il y aura de la musique. Il y aura de la musique aussi.
1: Évidemment.
0: Ah voilà, il y aura de la musique. Il y aura
1: un shop de vinyle.
0: Et du coup, tu t'es retrouvé des gens avec qui tu t'avais fait la fête ou
1: oui,
0: voilà.
1: Ben oui, parce qu'en fait, bon, j'avais quand même noté tous les endroits et les dates exactes des teufs. Il y en a d'autres non. Et puis. En fait, ça a commencé à tourner sur les réseaux sociaux, qu'il y avait un livre qui était fait. Et donc, j'ai reçu plein de messages. Et c'était assez touchant. Et puis, j'ai retrouvé un copain aussi, et qui, par exemple, qui m'a aidé à retrouver le lieu exact d'une fête. Enfin, voilà.
0: Ça t'a pas donné envie de retourner voir si les lieux existaient toujours, faire un deuxième reportage?
1: Je t'avoue que j'aimerais bien retourner avec toi,
0: ben
1: par
0: voilà,
1: exemple,
0: pourquoi
1: pour
0: pas
1: partie,
0: mais
1: faire
0: mais
1: un
0: alors,
1: reportage.
0: Moi, ce serait la première fois. Alors là, moi, voilà,
1: je t'emmène.
0: Tu vois, il y a une photo. Alors, j'avais complètement oublié, mais effectivement, Molitor, ça a été effectivement un grand lieu de fête.
1: Ouais.
0: Et puis, avant de devenir un lieu squatté par les riches, comme dirait Molitor.
1: Oui, mais ce qui est terrible, c'est qu'à la base, c'était une piscine qui était transformée en patinoire et la plupart de tous les petits Parisiens y allaient dans les années 60-70 en fait. Enfin, c'était pas un
0: ghetto riche, non.
1: Voilà, ouais, ouais.
0: Parce que là, maintenant, c'est devenu.
1: Je vais y mettre même pas les pieds. Ouais.
0: Non, non, mais je crois que.
1: On n'a pas les moyens, je crois.
0: Mehdi Fekri de l'Huma avait fait un très très chouette reportage, okay. Mais magnifique. Il faut que tu retrouves ça, il faut que tout le monde retrouve ça. Mehdi Fekri, qui maintenant est devenu cinéaste, il était journaliste à l'Huma et il a testé la piscine Molitor pour nous et moi ça reste un de mes papiers préférés.
1: D'accord.
0: Que j'ai lu et c'est très très drôle, il montre comment les gens sont obséquieux, comment avec les journalistes, enfin vraiment, mais un truc, enfin c'est absolument génialement écrit, donc c'est très très drôle et voilà, c'est un petit peu une vengeance par rapport
1: à... pour moi, ouais, et pour plein de gens en fait, cette fête est mythique,
0: ouais.
1: En fait, celle des hérétiques.
0: Et alors, c'est quoi qui fait une fête mythique ? C'est l'ambiance, c'est la...
1: Le lieu aussi.
0: Le lieu, ouais, le lieu beaucoup.
1: Ouais, ouais, ouais. Beaucoup le lieu, je pense.
0: Mmh. Et alors, du coup, une fois que tu as été rentrée dans cette école, très cotée quand même, hein, l'école des Gobelins, la classe, hein, que tu en es sortie diplômée, tu as commencé à bosser, et qu'est-ce que tu as gardé de cette envie d'inconnu, de cette envie de découverte, de cette possibilité de se mettre en danger aussi un peu dans ton travail.
1: C'était un terrain qui était semi-dangereux,
0: ouais.
1: Tu vois.
0: Mm-hmm.
1: Et ça m'a donné une certaine confiance en moi. L'art de me débrouiller aussi, en fait, un peu partout. Et c'est marrant parce que j'avais rencontré une nana qui bossait dans une mince... Comment ça s'appelle cette ONG écolo?

0: Greenpeace, qui bossait à Greenpeace et qui elle, préparait toutes les actions de Greenpeace.
1: Oui.
0: Et elle avait été en free party et elle me disait, mais qu'en fait, tout ce qu'elle faisait là maintenant chez Greenpeace, elle l'avait appris, c'était tout l'art de la vie qu'elle avait appris en free party, en fait.
1: Mmh. Notamment s'introduire dans des lieux.
0: Ou je sais pas, qu'est-ce que ça t'apprend à jauger le danger, peut-être.
1: Ouais.
0: Tu vois, pas à jauger le danger, mais à.
1: Sentir les choses, quoi.
0: À sentir les choses, peut-être. Ouais.
1: Et ça, parce que toi, tu vas sur des théâtres d'opération, tu vas dans des pays, tu es allé récemment au Liban plusieurs fois.
0: En fait, par la suite, alors bien des années après, j'ai commencé à bosser en humanitaire dans une ONG qui s'appelait WAHA International, Women and Health Alliance. Et en fait, ce qui était assez génial, c'est que le directeur de cette ONG, il respectait les règles de sécu, mais il était un peu plus aventureux que les autres ONG. Mm-hmm. Donc, je me suis retrouvée sur des terrains où, normalement, j'aurais pas dû être toute seule avec ma voiture. Donc, j'ai continué aussi à me former sur le comment savoir se comporter sur un terrain dangereux ou du moins pas très confortable, quoi. Mm-hmm. Mais j'avais déjà j'avais déjà un certain background, tu vois, d'être allé en free party, ouais.
1: Et ce qui est quand même intéressant dans ce trajet, dans ce parcours, c'est que aussi bien en free party que ensuite quand tu vas t'occuper de la santé des femmes sur des terrains difficiles ou dans des pays en guerre, l'idée c'est pas juste d'échapper au bal ou de dire que on est allé sur un terrain difficile. C'est que t'es quand même là pour documenter quelque chose.
0: Oui.
1: Et notamment quand là tu travailles sur la santé des femmes, t'es là pour documenter quelque chose de précis. T'es pas là juste pour dire que t'étais dans un pays en guerre. Voilà.
0: L'ego des journalistes.
1: Voilà. Un clin d'œil à tous nos photojournalistes masculins qu'on aime tant. Mais voilà. Mais disons que t'as toujours des sujets. Le dernier sujet large que j'ai vu de toi, c'était sur ces femmes qui étaient esclaves domestiques, ou pas tout à fait esclaves domestiques, mais en tout cas
0: qui étaient
1: bonnes.
0: Réfugiées à l'église Saint-Joseph à Beyrouth.
1: Voilà,
0: travailleuses domestiques.
1: Voilà, qui avaient dû aussi, quand des gens ont fui, qui étaient restées abandonnées parfois aussi certaines par les familles chez qui elles vivaient. Voilà, les gens se cassent, ils n'emmènent pas les domestiques avec eux.
0: Non, voire ils les laissaient enfermés dans les maisons.
1: Voilà. C'est ça que tu as documenté. Ouais. Enfin, en tout cas, tu as fait plein de choses aussi, mais ce grand reportage notamment. Quoi.
0: Disons qu'en bossant avec Sinan Kadage, donc le directeur de cette ONG, il a imprimé de façon indélébile chez moi, maintenant, je pense, une vision de la santé des femmes, en fait. Donc, et je trouve que c'est un angle super intéressant pour aborder plein de problèmes.
1: T'es allé voir aussi les femmes en Turquie après le tremblement de terre, c'est ça?
0: Sur ses conseils.
1: Ouais.
0: Voilà.
1: Ouais,
0: donc,
1: et c'est un bon baromètre, la santé des femmes, la manière dont on...
0: Exactement. Comment est-ce qu'on accouche? Comment est-ce qu'on vit? Comment est-ce qu'on s'en sort avec un nouveau-né alors que... toute une ville a été réduite en ruine. C'est un bon baromètre, Et même en France, en fait.
1: Mais tout à fait. C'est ce que j'étais en train d'y penser quand tu parlais du Liban. Je pensais à la fois à Gaza, bien sûr, parce qu'on pense toujours à Gaza. Et là, tu n'iras pas.
0: Il faut toujours l'avoir en tête.
1: On l'a toujours en tête. On peut rigoler, on peut dire des bêtises, mais on a toujours Gaza en tête parce qu'il y a un génocide en cours et mais qui risque, d'être un peu occulté par d'autres guerres. Et en fait, en France, c'est un petit peu pareil. On voit que l'accès à l'IVG, malgré l'inscription dans la loi, est en train de reculer. Par pénurie de médicaments, par pénurie de médecins, etc. On voit aussi qu'il y a des différences terribles entre... par exemple, j'ai lu récemment qu'une femme noire a 50% de chance en moins d'avoir un diagnostic grave pour les mêmes symptômes qu'un homme, en fait. C'est-à-dire qu'il y a aussi...
0: une femme blanche,
1: oui,
0: en
1: même,
0: fait.
1: Enfin, voilà. Ouais, entre un homme et une femme, déjà, une femme, ce sera déjà beaucoup plus une chouchoute qu'un homme. Elle crèvera plus facilement d'un infarctus parce qu'on ne lui aura pas diagnostiqué. Et alors, une femme noire, tu as ce fameux syndrome méditerranéen qui est encore inscrit dans les livres de médecine. Hein,
0: c'est aux États-Unis, je crois, les premiers où ils ont commencé à parler de ce problème que la mortalité maternelle et infantile dans les communautés noires était beaucoup plus élevée. Parce que les médecins prenaient moins bien en charge. Et après, je pense qu'en plus, il y a d'autres facteurs. Il y a la pauvreté, l'accès aux soins.
1: Bien sûr. Et puis en France, je crois qu'il y a ce chiffre. J'ai en tête 4 et quelques pour 1000, je ne sais plus. Mais sur la mortalité infantile qui remonte beaucoup du fait de la fermeture des maternités.
0: De la pauvreté aussi, peut-être. Oui, oui. Ouais, je crois que, et puis aussi, il faut, c'est quand les femmes ont des enfants de plus en plus tard.
1: Alors ça, c'est peut-être une fausse raison qui est un peu trop mise en avant par rapport à tout le reste.
0: Enfin, mais je crois que les mères jeunes, trop jeunes, en fait, et les mères âgées aussi. Parce que ça, mine de rien, c'est aussi un risque.
1: C'est un risque, effectivement.
0: Et après, c'est l'accès aux soins. C'est surtout, je crois qu'il faut regarder les chiffres sur les 21 premiers jours ou la première année, en fait. Et là, je pense qu'effectivement, si on vit à la rue, c'est moins simple.
1: C'est sûr. C'est sûr. Mais voilà, donc la France n'est pas épargnée. Et effectivement, c'est une très bonne clé de lecture du monde de regarder la santé des femmes pour voir un peu le niveau de développement d'un pays, le niveau de confiance des inégalités.
0: Puis la fermeture des maternités, c'est aussi un moins grand accès à l'IVG.
1: Oui, tout à fait.
0: Donc c'est beaucoup plus simple quand même d'avorter à Paris quand on est... dans la campagne, et qu'on est mineur, c'est beaucoup moins simple. Ouais.
1: Et alors, c'est quoi tes prochains projets de photos, de grands reportages Alors, c'est à la fois des projets, ça peut être un truc, j'ai une commande, ou alors tes envies. Parce que je crois que pour te connaître un peu, tu fais à la fois des choses de commande, parce que voilà, il faut manger. Et par contre, tu pars des fois toute seule. Quand t'es partie au Liban, tu m'as dit, je pars au Liban.
0: Oui.
1: C'était genre, là, c'est pour moi.
0: Ouais.
1: Et puis, si vous en voulez, prenez-les. Si vous en voulez pas, tant pis, elles seront là. Un jour, j'en ferai un livre ou une expo.
0: Mais écoute, là, j'ai plutôt décidé de recentrer en France et de revenir effectivement à la santé maternelle et aux fermetures de maternité, alors ne m'en veux pas, mais j'ai rencontré une journaliste avec qui on va essayer de lancer des sujets là-dessus, où t'as des brigades de pompiers qui ont intégré des sages-femmes dans leur équipe.
1: Ah c'est génial.
0: Voilà.
1: C'est super.
0: Voilà.
1: Vraiment,
0: donc,
1: j'ai hâte de voir ça.
0: Voilà.
1: Bon,
0: des choses. Je retourne. Je retourne plutôt vers la France. Mais en 2017, j'avais fait un reportage. 2017. Ouais, c'est ça. 2017 sur les fermetures de maternité en France. Et j'avais sillonné le Vercors. Et j'en avais retiré un plaisir infini, en fait.
1: Bien sûr. Il n'y a pas de maternité, mais il y a des beaux paysages.
0: J'étais partie avec des ONG et pour le coup, j'avais aucune liberté d'action.
1: Ah.
0: Et donc, j'étais en Irak, mais je me sentais complètement...
1: En bad dead.
0: J'ai l'impression d'être une malfaitrice, en fait, parce que tout le monde me voyait comme quelqu'un d'hyper héroïque. Et j'étais là, mais en fait, non, vous vous rendez pas compte. En fait, c'est tellement cloisonné que... je raconte des histoires, mais pas... Il y a vraiment absolument aucun courage à faire ça. Et j'en étais ressortie avec une... J'étais vraiment frustrée, quoi. Et en conduisant ma petite bagnole dans les routes de montagne vers Die, là, je faisais ce que je voulais. Et, j'étais beaucoup plus au clair avec moi-même.
1: En fait. Bien sûr, ouais. Bien sûr, ouais. C'est sûr que voilà, on a aussi cette image de voilà, c'est aussi ce mystère des photographes qui vont en Irak, mais bon, aller en Irak. Moi, j'ai connu des journalistes qui faisaient leur reportage avec
0: depuis l'hôtel
1: avec les détachés.
0: Alors c'est un classique. Il y a aussi des journalistes qui prennent des risques.
1: Absolument.
0: Voilà.
1: Ou qui, enfin, ouais. C'est même pas tellement prendre des risques, mais c'est qui ont envie de rencontrer des gens et de pas faire les sujets de l'AFP. Et c'est comme pour les photographes. Je pense que c'est pareil. Il y en a qui vont aller aux visites organisées où ils vont prendre à peu près tout
0: ça,
1: la même photo.
0: Il faut le faire parce que c'est toujours intéressant quand même.
1: Et puis il y en a qui vont essayer de rencontrer des familles, de voir comment s'organise la vie, de trouver des vrais sujets en fait.
0: Mais pour ça, faut avoir un journal derrière parce que sinon ça coûte très très cher. Tu vois, c'était aussi ce que je me suis dit en revenant du Liban, c'est quand même bien d'avoir un journal derrière.
1: Ouais.
0: Tu vois.
1: Oui, parce que
0: sinon,
1: un journal
0: tu peux
1: derrière
0: pas aller,
1: dont la rédaction en chef n'a pas trop envie quand même de voir les mêmes choses qu'ailleurs.
0: Oui.
1: C'est-à-dire,
0: comme l'UMA a couvert le Liban, c'était très bien.
1: Ouais, peut-être. Oui. Non, mais voilà, je pensais à la couverture. Par exemple, les articles de Florence Obna dans Le Monde sur l'Ukraine, où elle va voir dans les hôpitaux psychiatriques ce qui se passe, etc. Ouais. Enfin, voilà, c'est des vrais pas de côté qui sont très éclairants, je pense.
0: Il vaut mieux faire des pas de côté.
1: Évidemment. Il vaut mieux. Et ça, je crois que c'est difficile parce que quand on a un correspondant sur, enfin voilà, on a toujours envie à la fois de lire ce qui est lu par pourquoi nous on l'a pas et puis à un moment arriver à faire des pas de côté il faut convaincre il faut être sur le temps long, il faut pas qu'une actu chasse l'autre. C'est compliqué
0: Et puis il faut avoir l'idée c'est-à-dire l'idée d'aller voir un hôpital psychiatrique en Ukraine
1: mais ça c'est tu restes 15 jours, tu restes un mois, tu rencontres des gens, tu prends le temps et ça c'est aussi de l'argent, c'est aussi de l'investissement.
0: Mais tu vois l'autre pas de côté c'est le responsable photo de Mediapart qui m'a dit un truc qui m'a beaucoup marqué. Il me dit il voit passer beaucoup de reportages où les photographes se sont investis. Et c'est des reportages à l'étranger, mais il y a beaucoup moins de reportages en France où les photographes se sont investis. Donc là, je me suis dit, tiens, en fait...
1: Toi, c'est du genre à t'investir. Je sais.
0: Mais pourquoi pas s'investir en France ?
1: Mais bien sûr. Ah, mais tout à fait, tout à fait. Prendre le temps. Et ça, c'est sûr qu'on voit beaucoup de photographes aussi pour travailler, qui font du clic-clac. C'est bon, c'est qui ton client ? Clic clac. Ah tu veux ça ok salut et en fait tant pis pour eux, enfin bon de toute façon les photos elles sont là mais ça rend pas tout à fait pareil et ça fait pas tout à fait le même travail.
0: Pour en revenir au livre, finalement
1: parler,
0: c'était quasiment pas tous les week-ends mais quand même de 98 aller à 2000 c'était quasiment tous les week-ends, donc c'est pour ça aussi que il y a autant de photos et que c'est peut-être un travail qui est... Enfin, il y a eu une recherche, je pense, mais parce qu'il y a eu un temps long.
1: Il y a eu un temps long. Et puis après, tu sais ce que tu trouves, tu sais ce qui est différent, tu sais ce qui t'étonne, en fait.
0: Mais c'est sûr que c'est pas en y passant 2 heures qu'on... Tu peux y passer 2 heures, avoir des photos et avoir un truc très honnête.
1: Mais après c'est plus la même chose en fait. Si tu passes dans le temps long, on voit plus la campagne, on voit plus l'espace, on voit plus ce qui aussi je sais pas, il y a une idée par rapport à l'horizontalité. Ça c'est un truc que je n'ai pas sous les yeux.
0: Moi j'avais les grands espaces. Hein.
1: Voilà.
0: Je te dis, c'était dans mon romantisme chevelé.
1: Il faut toujours qu'il y ait un peu d'horizon. Enfin, il y a toujours, même si c'est une dalle en fait. J'ai l'impression que c'est un peu comme les.
0: C'était aussi peut-être la confrontation Enfin, c'était peut-être un peu métaphysique. Hein, je m'en rendais pas compte. Tu vois, mais la confrontation de l'humain face à lui-même.
1: Ouais, puis je sais pas, alors ça me fait penser vraiment à pas mal de tes, ça n'a rien à voir, mais j'aime bien la peinture de Degas parce que elle donne du champ en fait, et ça pas forcément, on saute pas sur le sujet. Et tes photos, elles sont, voilà, on sent cette distance, mais à la fois cette proximité, puis cette envie de prendre du champ, mais de garder les détails. Et ça, c'est franchement, c'est dans quasiment toutes.
0: C'est l'entre-deux de l'entre-deux, on m'avait dit, parce que cette période 97-2001. C'est un entre-deux où la free party, c'était pas le début. C'était pas le début avec les Spiral Tribe, les Anglais, où il y avait un côté un peu presque disco, tu vois, où les gens étaient très colorés. Et c'est pas non plus... alors, c'est pas sympa ce que je vais dire, mais... c'est, l'après 2001 est considéré un peu comme un cirque, en fait, comme un truc trop... C'était too much, tu vois. Mm-hmm. Et là, c'est encore...
1: Et on est encore dans l'après 2001 aujourd'hui pour les free parties qui existent, tu dirais?
0: Je sais pas, j'y suis pas allée.
1: Non,
0: je pense qu'elles sont toutes, elles sont plus petites maintenant, ouais. Et elles sont plus cachées. Mm-mm. À cause de la répression policière.
1: Ouais.
0: Mais ça, je pense qu'à un moment, ça reste aussi un truc de kids, de jeunes.
1: Ouais.
0: Donc, y aller à 46 ans. Je sais pas si j'aurais le même plaisir, tu vois.
1: Oui, bien sûr.
0: Ouais. Mais je pense que c'est quelque chose de... C'est ce qui est dit dans la préface, c'est une période de la vie, en fait. On n'est plus dans l'adolescence, mais on n'est pas non plus dans l'âge adulte. On n'a pas fait... C'est un âge adulte un peu particulier, on n'a pas encore eu des enfants.
1: On écoute un peu de musique, allez.
0: Allez.
1: Allez. Alors, je sais pas, c'est Jérôme, je lui ai dit tout à l'heure, il va mettre ce qu'il veut. Mais la suite, mais celle qu'on avait prévue. Je crois qu'il est question de révolution.
0: C'est ça.
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0: Eh voilà, on se retrouve. Alors, c'était quoi Lydia Saavedra? C'était Livia.
1: C'est
0: Livia
1: pas grave.
0: Saavedra. Je ne vais jamais.
1: On se connaît depuis longtemps.
0: Oui, on se connaît depuis longtemps et je me trompe jamais, sauf ici. Donc, Livia, qu'est-ce qu'on écoutait?
2: Alors, c'était Forward the Revolution des Spiral Tribe. Donc, c'est un morceau mythique.
0: Mythique,
2: les Spiral
0: d'accord.
2: Tribe, c'est le sound system un peu fondateur du mouvement, quoi.
0: D'accord, très bien.
2: Et donc, ils finissent en disant You can stop the music, but you cannot stop the movement.
0: Eh ben voilà. En tout cas, la période, en tout cas authentique, on va dire, du mouvement, elle est dans ce livre. Donc la période, en tout cas, c'est 98-2001, voilà. C'est ça.
2: Après, je pense que c'est, je pense qu'il y a eu des périodes. En fait, oui. Tout le monde a eu sa période authentique.
0: Voilà, et il y a plein de photos très différentes, et toujours avec beaucoup d'authenticité et des regards absolument, enfin je sais pas, perçants. En tout cas, les yeux des gens sont toujours assez... Voilà, et il y a plein de photos très différentes, et toujours avec beaucoup d'authenticité et des regards absolument, enfin je sais pas, perçants. En tout cas, les yeux des gens sont toujours assez... Voilà, extraordinairement net dans tes photos. Voilà, c'est ce que j'avais remarqué. Mais bon, c'est comme ça. Merci beaucoup.
2: Merci.
0: Et donc, bah, à très bientôt.
2: À bientôt.
0: Et tout de suite, on va laisser la place. On va laisser la place à Jérôme. Bah ouais, il est plus que temps. C'est Rayon Libre. Qui reçois-tu, Jérôme?
3: Je reçois Jimmy Turgis, qui est un ancien coureur pro et qui est aujourd'hui en charge de l'entraînement des juniors.
0: Eh ben, bravo.
3: Voilà.
0: Eh ben, on t'écoute.
3: C'est en ligne.
0: À tout de suite.
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10: Quand j'étais petite, il y avait un disque, c'était chez une copine, un disque qui racontait Barbe Bleue. Ça me terrifiait.
11: Par malheur, cet homme avait la barbe bleue. Cela le rendait si laid et si terrible qu'il n'était ni femme ni fille qui ne s'enfuit devant lui.
12: Il est amené à maltraiter les femmes, voire pire. Voilà. Mais elle, l'héroïne, elle se sacrifie. Voilà, il n'y a rien à chercher, il n'y a rien à trouver.
2: On trouve chez Barbe Bleue les travers du pervers narcissique, du séducteur qui sait appâter les jeunes femmes plus fragiles.
13: Parce que dans la version de Perrault, on a quelque chose comme il fallait pas y aller, t'y aller, t'as une forme de punition, tu vas te faire trucider.
14: Mais ça guidait pas mal le rôle de cette jeune fille qui va affronter Barbe Bleue.
15: Ah, c'est quoi ces histoires de merde? C'est quoi ces histoires de merde?
11: En fait, c'est devenu un mythe, c'est ça aussi qui est... Mmh. Et à partir de cette version de Perrault qui était largement diffusée, c'en est devenu un mythe, mais sur des choses qui sont pas nécessairement là-dedans.
12: Il épousait la fille, la ramenait chez lui. On n'en entendait plus jamais parler. Jusqu'au jour...

0: Il y a un bonhomme, il marie une jeune, et puis il dit qu'il va partir un certain temps. Et il lui donne toutes les clés. Il dit, tu vas où tu veux, il y a les garde-meubles, il y a les trucs avec les trésors, il y a tout ce que tu veux, tu peux aller partout. Confiance. Seulement, il y a un petit cabinet, il faut pas aller. Je le saurai. La nana, le gars, il s'en va. Il dit qu'il part pour plusieurs semaines. Bien sûr, elle y va. Et là-dedans, alors, elle ne voit pas les cadavres dans le texte de Perrault. Elle voit rien parce que c'est tout noir et quand ses yeux s'habituent, elle voit dans une flaque de sang le reflet de femme accrochée au mur et égorgée. De stupeur, elle lâche la clé, elle tombe dans le sang, elle tache de sang, elle essaie de tout... Et Perrault dit, la clé était fée, F-E-E. C'est le seul moment, à part le conte, les fées. Là, il y a des fées, au fond du puits, ça vous dit quelque chose.
1: Hein. Oui, oui.
0: Et là, c'est le seul moment où il y a ce mot. Quand il revient, lui, il revient le soir même. Il dit qu'il est parti pour plusieurs semaines, il revient le soir même. Et il prend le trousseau de clé, il manque la petite clé. Je te la porte. Mais il me manque la petite clé. C'est quoi cette tache de sang? Et là, il pique une colère, il dit, bah, tu vas finir comme les autres. Il la traîne dehors. Non, elle lui dit, bah, laisse-moi un petit peu de temps, je vais faire mes prières avant de mourir. Quand il est en haut, elle dit à sa sœur, Anne, ma sœur Anne, parce qu'elle attend ses frères. Un mousquetaire et un dragon. Et bah, la sœur dit, bah, non, rien. Et puis, il y a cette petite ritournelle,
2: Ma sœur Anne,
0: ne vois-tu rien venir? Je ne vois que le chemin qui poudroie.
2: Et l'herbe qui verdoie.
0: Oui, qui verdoie le ciel. Ouais, enfin. Et finalement, il perd patience, il prend par les cheveux d'une main, de l'autre un grand coup de lasse, paf, on tape à la porte, on va ouvrir, ce sont les deux frères qui viennent et qui le transpercent de leur épée. Et la nana hérite de tous les biens de son mari et va pouvoir marier, doter donc, hein, sa sœur Anne, un beau parti. Acheter les charges de capitaine pour ses deux frères, ce qui se faisait à l'époque, et devenir indépendante, et puis voilà. Donc voilà le grosso modo, le truc.
1: Alors voilà. Barbe Bleue, à chaque fois, on le tue. Et ben, je connais une histoire d'ogre. C'est comme un Barbe Bleue. C'est Louda qui nous a rapporté cette histoire. C'est un conte de l'Est. Elle l'a mis dans 365 contes de gourmandise. C'est un Barbe Bleue qui se termine bien. Cet homme, il vivait seul. Il était riche. Il était jeune. Il était beau. Le seul ennui, son père était un ogre. Et lui aussi. Son père dévorait les enfants. Et lui ne voulait pas être pourchassé par les villageois et dévorer les enfants, c'était dangereux. Non, il avait trouvé autre chose. Il allait dans un village, loin de chez lui. Il écoutait. Et quand il trouvait une fille à marier, une à son goût, une qu'il faisait saliver, une qui était croquante, eh bien, il faisait sa demande. Et comme il était riche, qu'il avait le cadeau facile, et comme il était jeune, et qu'il était beau, eh bien, la jeune fille disait oui, et les parents pleuraient de joie. Un beau mariage. Il épousait la fille, la ramenait chez lui. On n'en entendait plus jamais parler. Et ça marchait comme ça. Jusqu'au jour où il a demandé en mariage une Bojenka. Mais Bojenka, elle n'était pas seulement jolie. Elle avait un petit peu de flair aussi. Et ce garçon, tout beau qu'il fût, Il ressemblait, trait pour trait, à la description qu'une amie d'un autre village lui avait faite avant de se marier un ou deux ans avant. Et elle n'avait plus jamais entendu parler de son amie. Elle était partie vivre chez son mari, on n'avait pas de nouvelles. Mais ses parents en pleuraient de joie et il était beau. Sa voix, son sourire. Alors, comme un certain nombre de femmes, elle s'est dit « Avec moi, ce sera différent. » Et elle a accepté. Elle s'est mariée. Elle l'a suivi. Ils ont voyagé plusieurs jours pour arriver jusque chez lui. Le soir où ils sont arrivés, ils étaient harassés de fatigue par le voyage. Et elle, quand elle a ouvert la porte de la demeure qui était grande, immense, mais sur fond de soleil qui se couchait et sinistre, elle a poussé un cri d'horreur. Elle s'est retournée, elle a regardé son mari, elle a dit « Mais qu'est-ce que c'est que ça ? Ah ben, je vois bien que tu vivais seule, il n'y avait personne pour t'aider et puis t'as pas dû faire grand-chose parce que franchement, la porcherie chez mes parents est plus propre que ça. » Et lui, il a dit « Mais enfin, c'est notre première nuit ensemble dans un endroit avec un toit. Écoute, on verra ça demain. » Et puis en pensant que de toute manière, demain, il n'y aurait plus personne pour l'ennuyer. Ah, mais non. Il n'en était pas question. Elle est rentrée, elle a ouvert quelques portes, elle a trouvé des seaux, des pelles, des torchons et elle l'a mis au travail. Elle ne s'y est pas mise toute seule. Et lui s'est retrouvé avec un balai et une pelle et puis avec des torchons et il s'est mis à travailler. Vers minuit, exténué. Alors que la maison était enfin à peu près au goût de sa femme, il est allé se coucher sans manger, sans rien demander, en disant « On verra demain. » Elle s'est pas couchée. Oh, c'était une grande maison, avec une grande cuisine, avec un grand poêle comme on fait dans l'Est, avec tous les tuyaux qui partent et qui chauffent toute la maison. Et ce poêle contenait le four, un four immense. Elle a ouvert les placards. Elle a pris tout ce dont elle avait besoin. La farine, le sucre, les épices. Et elle a fabriqué une femme de pain d'épices. Quand elle a été cuite, eh bien, elle a pris dans ses bagages des vêtements de son trousseau qu'elle a revêtus et ses vêtements à elle, elle les a mis sur la femme de pain d'épices. Et la femme de pain d'épices, eh bien, debout devant le fourneau, dos à la porte de la cuisine. Et elle s'est cachée dans le grand placard à côté, celui qui avait des petits jours entre les planches de bois qui faisaient qu'elle pouvait voir. Elle a attendu. Et le matin, lui s'est réveillée. « Bojenka, j'ai faim, arrive !» Et elle ? Oh mais je suis dans la cuisine, mon époux, venez donc me rejoindre. Il se lève. Il arrive devant la porte de la cuisine. Il voit cette femme devant le fourneau qui lui tourne le dos. Il s'approche derrière elle. Oh, elle sent bon. Et alors qu'il allait poser les mains sur elle, Bojenka, depuis le placard, « Oh, le vilain petit mari qui ne fait même pas un bisou à sa femme, voulez-vous m'embrasser, mon époux ?» Lui, tout étonné, pas habitué, fait un bisou. Oh, cette peau craquante, sucrée. Oh, il l'a prise dans ses bras et il l'a dévorée. Ne sont restés que les vêtements. Et puis, il est parti à ses affaires, il a quitté la maison. Bojenka, après son départ, croyez-vous qu'elle soit partie ? Non. Elle a ouvert les placards, elle a pris la farine, elle a pris les épices, elle a pris le sucre, le miel, tout ce dont elle avait besoin. Elle a recommencé à fabriquer une autre femme de pain d'épices. Et quand elle l'a sortie du four, que ça embaumait toute la maison, elle lui a remis ses habits. Elle l'a remise à nouveau devant la cuisinière. Et lui, quand il est rentré en fin d'après-midi, il marchait doucement, il était dans ses pensées. Cette Bojenka, la meilleure de ses épouses, elle avait un goût tellement délicieux. Elle était moelleuse avec une peau craquante. Mais il n'y en avait plus. Quel dommage. Quand il est rentré chez lui, ah, ça sentait encore l'odeur de son épouse. Et quand il est passé devant la porte de la cuisine, ben, elle était là, devant le fourneau, elle lui tournait le dos, s'est approchée doucement derrière elle. Il l'a embrassée et il l'a dévorée à nouveau. Et ce petit manège a duré 7 jours. Pendant 7 jours, Bojenka a confectionné toutes les nuits et tous les jours une immense femme de pain d'épices à sa taille, à elle, qu'il a dévorée. Et lui, ben, il se rendait bien compte que c'était pas normal. Mais quand quelque chose fonctionne, des fois, si vous vous posez des questions, ça change et ça fonctionne plus. Alors surtout, il faisait rien, tellement sa femme était bonne. Sauf qu'un jour, la farine est venue à manquer, le miel aussi. Il n'y avait plus de quoi faire une autre femme de pain d'épices. Alors Bojenka est sortie de sa cachette. Un matin, il l'a trouvée face à lui dans la cuisine. Il l'a regardée et ne comprenait pas. Il était habitué à ce qu'elle lui tourne le dos. Elle a raconté. Il a écouté. Mais je ne comprends pas. Tu savais? Tu savais et pourtant tu es resté? Quoi? Et là, elle lui a lancé un regard et lui a dit: mon mari, si tu ne comprends pas pourquoi, je pense que je me suis trompée sur toi. Je te pensais plus fin que ça. Alors, il l'a prise dans ses bras, il l'a embrassée, et non, il ne l'a pas dévorée, non. Non, ils ont passé leur vie ensemble, ils s'entendaient même plutôt bien. Bon, elle a continué à lui faire ce pain d'épices dont elle avait le secret qu'elle tenait de sa mère, et lui avait tellement pris goût qu'il était devenu végétarien. Je dis cette histoire, pour moi, elle est super touchy parce que ça fait des années qu'elle me travaille, je l'adore. Mon but étant d'arriver à la raconter et qu'une femme battue ne se sente pas mal en l'entendant. Que ça ait un truc de soin plutôt que de planter le couteau dans la plaie, tu vois. Alors, je sais pas si j'en suis encore là. On verra bien.
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6: Toujours en direct du Festival de Bordeaux, et là, je rencontre Virginie Komaniki. Alors Virginie, ton rapport à Barbe Bleue?
7: Quand j'étais petite, il y avait un disque, c'était chez une copine, un disque qui racontait Barbe Bleue. Ça me terrifiait. Et je me suis demandé, après, plus grande, pourquoi je m'étais retrouvée gamine avec ça dans les pattes. Parce que ça m'a figé à l'intérieur des images terrifiantes dont je ne savais pas quoi faire, petite fille. Et ensuite, quand j'ai décidé de le raconter, je crois que le point central qui m'a intéressée, c'est la clé. C'est la clé sur laquelle, finalement, la petite tache de sang ne part pas. Et cette histoire se traverse, elle se règle, il y a aussi ces corps de femmes dans plein de versions, on n'en fait rien de ces femmes qui sont accrochées. Et pour moi, c'était problématique, et vraiment, il y avait cette question de « mais l'histoire est réglée, D'accord. Tout le monde s'en sort, à part ces femmes, là. Mais il reste une clé. Et sur cette clé, il reste une petite tache, et cette petite tache, elle témoigne de quelque chose. Et du coup, j'ai construit une version autour de... Il y a un préalable dans mon histoire qui est la rencontre du père et de la mère de ces trois filles. Ils sont prolos, hein, c'est des gens du peuple. Et on comprend à travers mon récit que cette mère subit des violences conjugale et que ça va traverser, c'est transgénérationnel, ça va toucher les trois filles et la plus petite qui va s'embarquer dans cette histoire avant de s'émanciper de ça et trouver son chemin à elle. Voilà comment moi je raconte Barbe Bleue. J'ai beaucoup dans ma version, je suis allée aussi beaucoup revisiter la chanson réaliste. J'en ai fait une espèce de comédie, tragédie musicale, je l'appelle. Parce que ces chansons aussi, sous des airs de dérision, la chanson réaliste permettait de toucher des choses extrêmement dures et profondes. Voilà.
6: Merci Virginie.
8: Demeurée seule, et d'ailleurs prête à se consoler bien vite de l'absence de son époux, Marinette fit aussitôt appeler sa meilleure amie, sa sœur Anne, qui n'avait jusque-là jamais osé venir au château, tant le mari, avec sa barbe bleue, lui faisait peur. Marinette, sitôt passées les embrassades, n'était pas peu fière de lui montrer les richesses de son mari. Et le château de Barbe Bleue, jusque-là sinistre, retentissait du haut en bas du rire des jeunes femmes, ouvrant l'une après l'autre les portes et se poursuivant dans les couloirs.

0: chambre magnifique.
1: Ce sera la tienne.
0: Et tu pourras changer chaque jour si tu le veux, car notre château est vaste.
1: Quelle vaisselle d'or et d'argent, comme elle brille.
0: Nous mangerons dedans dès ce soir.

0: Celle en regard rouge? Celle en dame à veille? Ou bien celle-ci? En soie toute blanche et brochée d'or.
1: Oui, cette porte-ci, ne veux-tu pas l'ouvrir?
0: Je ne puis, ma sœur.
1: Comment ton mari t'a mis toutes les clés de la maison? Manquerait-il de confiance en toi, au point de ne pas t'avoir donné celle-ci?
0: C'est parce qu'il a confiance en moi qu'il me l'a donnée, en me priant bien de ne pas s'amuser.
1: Oh, dis-moi, laquelle est-ce?
0: Celle-ci, la plus petite.
1: On dirait la clé d'une cassette à bijoux.
0: Laissons cela bien, je vais te montrer ces coffres.

0: Donc le premier truc qu'on disait, le nombre de victimes. Il y a plein d'autres versions, surtout des versions modernes et tout ça, et des gens qui glosent sur le nombre de femmes et des versions. Il y a 3 femmes, des versions, il y a 7 femmes, et c'est la 8e femme, enfin, il y a, etc. Il n'y a pas du tout cette notion-là dans Perrault.
1: C'est-à-dire qu'on ne sait pas combien il y a de femmes à la cave.
0: On ne sait pas.
1: D'accord.
0: On a, j'ai lu, hein, si vous tapez sur Google, vous cherchez des trucs, on a, quel est le modèle de Barbe Bleue, tout ça. On parle de Gilles de Rais, on parle de Louis VIII d'Angleterre.
2: Oui. Henri VIII.
0: Henri VIII. Oui. C'est juste un rapprochement. Il n'y a rien qui dit que ça l'a inspiré.
1: Oui, d'accord. C'est rien qui dit que c'est là la source d'inspiration.
0: C'est dans beaucoup de commentaires, ouais. Même des commentaires dans des trucs scolaires. Perrault s'est inspiré de choses qu'il a entendues. C'est pas vraiment du collectage au sens où on l'entend.
2: Pas direct.
0: Non, pas direct, mais il s'est inspiré de versions.
1: Mais c'est la première version.
0: C'est la première version écrite.
1: Écrite, bien sûr.
0: Et qui s'est beaucoup diffusée.
1: D'accord.
0: Alors t'as dit un truc. C'est un conte, quoi. C'est pas un conte.
1: Alors, qu'est-ce que c'est, Anna?
2: C'est un fait divers?
0: Ça se rapproche plus d'un fait divers. Ça n'a pas la structure du conte. Dans un conte, il n'y a pas d'ambiguïté. Il y a les bons, il y a les méchants, et ça se termine bien. Il y a un obstacle, etc. Là, il n'y a pas cette structure-là. Dans les titres, il ne dit pas que c'est un conte.
2: Ça commence pas par il était une fois.
0: Ça commence pas par il était une fois.
1: Ah oui.
0: Les gens sont pas caractérisés. Un truc qu'on dit, oui, bah, mariage de force avec un violent, etc. Non. Il invite tous les gens. Il est plein de pognon. Il est pas noble.
1: Ah.
0: Il est plein de pognon et il veut s'acheter de la noblesse. Et autour de lui, il y a plein de familles nobles, mais sans un sou. Donc il invite des jeunes gens, des jeunes filles, il fait des fêtes, etc. La fête dure une semaine. Et là, il demande, il propose, l'invite des jeunes femmes, des jeunes filles, etc. Et puis dans la famille de celle qui va épouser, celui-là, non. Et la plus jeune dit... Après une semaine, et elle s'est aperçue que sa barbe n'était pas aussi bleue. Elle a dit, bof, ouais, moi je veux bien. Et Nob, sans un flash, dit, ouais, mais finalement, il est pas si... Il est pas beau, mais il est sympa quand même, quoi. Finalement, pour avoir... Quand je vois toutes les richesses et tout ça, je ferai bien l'effort, quoi.
2: Donc c'est un choix qu'elle fait.
0: C'est un choix de... celle qui va devenir son épouse.
1: D'accord.
0: Ouais, y a un autre truc qui m'a frappé aussi, c'est au tout début, par malheur, cet homme avait la barbe bleue. Cela le rendait si laid et si terrible qu'il n'était ni femme ni fille qui ne s'enfuit devant lui. Et le mot terrible n'avait pas le même sens à l'époque de Louis XIV qu'aujourd'hui. Et ça, je l'avais lu, puis j'avais pas fait attention à ça, et ça, j'ai de la famille au Québec, et puis, quand ils mangent quelque chose, ils disent, oh, ça, c'est écœurant. Ça veut dire, c'est super bon.
2: Ah bon?
0: Eh oui. Et terrible, là, c'est à l'époque de Perrault. À l'époque de Perrault, c'était, une qualité masculine. Il avait l'air terrible, ça avait des super machos, guerriers, etc. Ah, c'était... Okay. Ça veut dire que quand on va à la source...
1: Il faut être prudent.
0: Enfin, avec Perrault notamment, on sait le dater. Il faut être prudent et prendre le temps d'analyser tout le vocabulaire.
1: Absolument.
0: Ça, c'est l'avantage de l'écrit sur l'oral, dans le sens que l'écrit reste... Et on peut peser le poids de chaque mot.
1: Oui, mais il faut quand même savoir quels mots...
0: Eh oui.
1: Faut avoir un peu de flair en se disant, tiens, ce mot, est-ce qu'il est vraiment dans son...
0: Oui, ou être universitaire qui va vraiment passer tout au crible, comme ça. Enfin, j'ai découvert ce conte qui m'attirait pas plus que ça, dont j'avais entendu, j'avais les ce qui restait dans le mythe, quoi. En fait, c'est devenu un mythe, c'est ça aussi qui est, et à partir de cette version de Perrault qui était largement diffusée, mais pas qu'en France, quoi, c'en est devenu un mythe, mais sur des choses qui sont pas nécessairement là-dedans.

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3: Mais c'est vrai que quand on parle dans le langage populaire, de façon courante, on va dire en langage mainstream, pour bien parler français, le Barbe Bleue, c'est vraiment le serial killer de
4: oui.
3: femmes, quoi.
4: Oui, c'est ça, voilà.
3: Voilà, on pense au féminicide, on pense à ça.
4: C'est ça.
3: Et c'est vrai que le travail des conteurs et des conteuses, c'était peut-être aussi d'aller voir autre chose, même si c'est...
4: ça n'enlève pas
3: ça. Ça n'enlève rien à ça.
4: Hein, mais c'est pas que ça.
3: C'est pas que ça. Mmh. Il y a Elodie Mora, justement, elle essaye de voir dans les profondeurs qu'est-ce que ça peut être que Barbe Bleue, pourquoi on arrivait là et pourquoi cette jeune femme va là où elle... Parce qu'elle sait où elle va. Elle entrevoit quand même que ça va pas être simple. Mmh. Puisque personne n'a envie d'y aller, dans Perrault, personne n'a envie d'épouser cet homme.
4: Ouais.
3: Donc c'est quand même un choix qu'elle fait d'y aller. On lui dit non, moi j'y vais. Mm-hmm. Et donc c'est peut-être aussi un cheminement intérieur, quoi, toujours dans les symboles. Mm. Et on n'est pas forcément dans le crime serial killer, dans le langage courant. Ouais.
5: Ce matin-là, juste en dessous des fenêtres, eh ben, il y a toutes les voisines qui sont regroupées. Ouh là là là là là là. Ouh là là, ouais, ouais. Vous avez entendu, hein? C'est ça, vous avez entendu? Non? Mais tout le village ne parle que de ça. L'homme a quitté le manoir et il est là. Ouais, ouais, il est là. Il y en a qui l'ont vu traverser le village dans son bolide. Non, mais il manquerait plus qu'il écrase quelqu'un, celui-là. Je te jure. Un aristocrate, là. Non, mais attends, cet homme-là, il paraît qu'il est riche comme un roi. On dit surtout qu'il est beau et viril, avec cette barbe si noire qu'on la croirait bleue. Il paraît que les murs de son palais sont faits d'or, qu'il a une collection d'animaux extraordinaires empaillés. Oh, il paraît surtout que c'est un cœur à prendre. Ah, n'importe quoi. Parce que tu crois qu'il te remarquerait? Cet homme-là, il sait même pas qu'on existe. Puis il est toujours entouré de belles femmes du monde, qu'on ne voit pas d'ailleurs. Hein, laisse tomber. Puis de toute manière, personne ne sait rien. Parce que personne n'y est jamais allé.